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14: C'est déjà la fin, Frank, de comment on appellerait ça? De cet emploi d'été.
15: De ce programme estival.
14: Oui. T'as-tu le meilleur emploi d'été de ta vie? Genre, t'as-tu déjà travaillé au Dairy Queen, ça fait la même?
15: Non, je travaillais dans une shop de métal. Fait que oui, oui, c'est la meilleure job d'été.
14: Moins, certainement moins hasardeux, moins dangereux.
15: Je me suis moins coupé les mains, c'est je ça, te dirais, hein? Cet été que les autres.
14: C'est ça, c'est ça qui est le fun, tu sais. Puis, tu sais, honnêtement, d'une manière plus sérieuse, moi, j'en reviens pas de l'amour des gens, les gens qui nous écoutent. Tu sais, c'est l'été, les gens ont plein d'autres choses à faire. Le Canadien ne joue pas.
15: Il fait beau.
14: Les expos ne jouent pas depuis longtemps. Mais les gens sont au rendez-vous sur la messagerie texte, les gens qui nous écrivent. Sachez qu'on a malheureusement pas toujours le temps de répondre à tout le monde, mais on s'est vraiment donné la peine, je pense, cet été de lire tous les messages, de vous répondre.
15: On voulait impliquer le plus de gens possible avec nous, ouais. Parce que c'est ça, BPM.
14: Vraiment. Et Frank, avant de passer à autre chose, ton meilleur moment de l'été, ça aurait été quoi?
15: Ça aurait été ma victoire à 200%, mais ça a pas eu lieu. Mais je te dirais, puis j'ai pas tant de moments préférés parce que ça a passé un clin d'œil, honnêtement.
14: C'est vrai, hein?
15: Puis je vais te lancer un peu des fleurs, Richard, parce qu'on s'était jamais rencontrés, nous, avant, mm-hmm. avant ce programme estival. Puis on a développé une belle chimie ensemble tout l'été. T'as joué à mon quiz à tous les jours. Et aussi, les gens le savent pas, mais c'est Richard qui s'occupait aussi de trouver des invités divertissants tout l'été, dans un été qui a pas une nouvelle.
14: Ou presque pas,
15: on peut se le dire. Puis c'est tellement des bons shows, on a tellement parlé avec du monde, vraiment le fun, tout l'été. Puis ça, Richard, je veux dire un gros bravo pour tout ce que t'as fait le tailgate.
14: Écoute, ça a été un plaisir de le faire. Puis Frank, les gens, tu sais, c'est drôle que t'en parles, parce que les gens me demandent toujours, « Hey, ça fait combien de temps que tu connais Frank? » Ben, ça fait exactement 8 semaines à peu près.
15: Honnêtement, on a partagé, on nous a fait une petite terrasse au Bullseye à Pointe-aux-Trembles. Ouais. Puis on a eu du fun au bout, on l'a refait deux fois, on a préparé le show, puis ça a décollé de même. On se connaît depuis toujours sans s'être rencontrés.
14: Exactement. Alors, on va... on va tenter de poursuivre cette association de toutes les manières possibles.
15: Ben
14: Frank,
15: oui.
14: Je l'ai déjà dit, moi, de toute façon, au cours de l'année, je vais te texter régulièrement pour t'envoyer des quiz, premièrement, puis peut-être même t'envoyer des débats de 200% qu'on pourrait débattre au cellulaire, tu sais, juste les deux.
15: Je vais t'envoyer des quiz, puis tu vas envoyer des 200%, on va se torturer mutuellement les deux. Là.
14: C'est ça, puis je pense que tu vas me revoir éventuellement à Pointe-aux-Trembles aussi.
15: Il va falloir, là. Ouais, hein. Avec madame, maintenant.
14: Avec madame, c'est ça. Ben ça, je l'ai dit, moi, en m'en venant, j'essaie de penser, c'est quoi mon meilleur moment de l'été, puis... Ben, je pense que c'est quand je me suis marié, honnêtement.
15: Écoute, t'es rentré ici cet été à BPM, t'étais un homme pas marié.
14: Exact.
15: Là, t'es un homme marié. T'as tellement changé cet été.
14: Écoute, ça a été une transformation magique.
15: Je te reconnais plus.
14: Et le meilleur moment, ben, ça a été aussi, t'en souviens-tu quand on a fait des alertes quand le Canadien de Montréal a échangé Sean Farrell?
15: La première que t'as fait jouer, c'était il y a carré. Du monde qui...
14: Tout le monde qui ont failli faire un accident de char, qui pensait que c'était quelque chose d'immense, mais une signature, c'est une signature, puis on avait un thème pour ça.
15: Chaque alerte, là, d'une alerte à l'autre, on perd en crédibilité. Là, c'est
14: OK, Frank, rapidement, qu'est-ce qu'on regarde le dernier week-end là, d'été?
15: Beaucoup,
14: là?
15: Beaucoup de sport en fin de semaine. Les Alouettes qui jouent contre les Blue Bombers à Winnipeg en fin de semaine. Il y a aussi...
14: Il y a de la NFL, ça
15: finit? Il y a de la NFL, les derniers préparatifs, puis c'est bientôt la date butoir pour couper les joueurs, fournir les aliments de partant pour le départ.
14: Mm-hmm. Alors,
15: il y a aussi du soccer montréalais, beaucoup. On a le CF Montréal qui joue, mais aussi les Roses.
14: Ouais,
15: qui ont une grosse partie en fin de semaine aussi. Fait qu'il y a beaucoup, beaucoup d'action. Puis un peu de tennis à travers ça, les dernières qualifications du US Open. Fait que,
14: ouais.
15: Et il y a moyen d'avoir du fun.
14: Et bientôt, le camp d'entraînement du Canadien de Montréal, mais avant, le tournoi de golf, le 14 septembre.
15: Ça s'en vient. La vraie rentrée.
14: Alors, ben, c'est déjà la fin pour nous. Ça a été un plaisir vraiment. Je remercie PO derrière la console. Ça a été un plaisir.
15: C'est le héros obscur de l'été,
14: le gars que vous voyez pas, mais qui est important parce qu'il est là, parce que s'il était pas là, il y aurait pas de show.
15: Alors, il y aurait pas grand-chose.
14: Merci Frank Grenier encore une fois. Ça a été un plaisir 100% absolu. Et puis, ben moi, mon nom est Richard Labbé. Ce fut un plaisir également et je vous dis à une prochaine fois.
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28: 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Bon vendredi tout le monde, bienvenue.
1: Dans cette dernière, oui, édition estivale du Club du Matin, Olivier Paiement avec vous pour les 4 prochaines heures. Merci d'être à l'écoute, peu importe où vous êtes, peu importe de où vous nous écoutez, de Montréal au 91.9, Québec 100.9, Gatineau 96.5, sur l'application mobile de BPM Sport ou encore sur notre diffusion en direct sur YouTube. Et pour la dernière fois, avec mon acolyte Hugo Reich, ça va Hugo?
2: Fatigué, Ali.
1: Fatigué,
2: hein? Mais écoute, je sens un certain sourire dans ta voix, mon cher.
1: Ah oui.

0: On a eu bien du fun, puis je pense que beaucoup de nos auditeurs ont apprécié. Et on apprécie énormément le support que vous nous avez donné. Là, déjà plusieurs gens qui oui, nous écrivent. Merci, Olivier, hein. Martine, Jonathan, Adam, Mathieu. Vraiment très apprécié tout le monde. Et la bonne nouvelle, c'est que vous n'avez pas fini de nous entendre.
1: Et voilà.
0: On a un gros show pour vous aujourd'hui. Vous n'êtes pas sans le savoir. Hier, une bombe est tombée dans la LNH, Connor Hellebuyck. Un des meilleurs, peut-être même le meilleur gardien de la Ligue, selon certains, a demandé une transaction. On va analyser ça en long et en large. Pourquoi est-ce que cette situation-là, elle est différente que celle de Dylan Larkin? Pourquoi est-ce que Connor Hellebuyck veut quitter Winnipeg? Est-ce que c'est justifié? Où est-ce qu'il pourrait aboutir? Est-ce que la LNH a un problème entre ses mains avec tous ses joueurs, souvent des Américains, qui exige des transactions maintenant? Ben, on va analyser ce sujet-là en profondeur. On va bien évidemment aussi parler des Blue Jays qui étaient en action hier, le CF Montréal qui joue cette fin de semaine. C'est les retrouvailles pour Alexis Sanchez et Lionel Messi, deux des plus grands joueurs de leur génération, deux joueurs qui ont joué ensemble et qui ont accompli de grandes choses ensemble. Donc, ça va être intéressant d'en parler. Nick Suzuki, hier, organisait d'ailleurs un tournoi de golf pour au profit d'une fondation. Il est allé de plusieurs commentaires intéressants. Je veux qu'on revienne sur ça. Martin Thériault aussi va faire son tour, comme à l'habitude, tous les vendredis cet été. Marty va vouloir nous parler d'Alexander Zarovski et de Gleb Pougatchev, parce que il y a bien des affaires qui circulent sur ces gars-là, puis c'est pas nécessairement facile de comprendre exactement. T'sais, on n'est pas en Russie, on parle pas russe, mais pourtant sur les réseaux sociaux, Une tonne d'informations, de rumeurs, de spéculations qui circulent sur ces gars-là. Martin Thériault non plus est pas russe, là. Vous l'aurez deviné, mais il suit quand même ce circuit-là de près depuis très longtemps. Alors, il va pouvoir peut-être nous donner certaines explications à des interrogations qu'on a. On va s'entretenir aussi avec Mathieu Bédard, journaliste affecté à la couverture des Alouettes de Montréal, parce que les Alouettes qui affrontent les Blue Bombers de Winnipeg cette fin de semaine. Dan Richard, pour une dernière fois dans le bureau des commissaires. Et on a aussi une entrevue très spéciale avec le photographe sportif. Photographe, mais entre autres pour les sports, vous le connaissez bien, là, c'est Bernard Brault. Plus de 50 ans de carrière pour lui.
1: Impressionnant.
0: Et on va lui parler un peu plus tard à l'émission. Hugo, t'as eu toute une journée hier. Raconte-nous ça, là. Écoute, je sais même pas comment t'es là ce matin.
1: Hier, c'est une journée, ça a été une journée très rocambolesque, Olivier. Donc, comme tu sais, BPM offre la possibilité d'écouter le podcast Sortez Golfer avec Max Salon.
0: Le privilège.
1: Le privilège, exact. C'est vraiment un privilège. Et hier, Max tournait à Mégantic avec notre ami Benoît Roger.
0: Ouais.
1: Et Karen Aymar. Qui co-anime le podcast cette saison. Et c'est moi qui ai été affecté à la technique de ce podcast-là. Et là, hier, je me rends là, tout va bien. Je suis dans mes temps, on s'installe, tout est correct. On fait le test de son, tout roule.
0: Ouais, mais là, il faut quand même dire que tu t'es tapé 3 heures de route.
1: C'est vrai, Mégantic, c'est à 3 heures de route. C'est à 3 heures de route quand même. Et là, on est prêt à enregistrer le podcast, tout marche. Et là, on essaie de configurer quelque chose pour que le son sorte bien du haut-parleur à côté de la scène. Et là, parfait, on fait nos tests, on est prêt. Tout sonne bien, tout le monde s'entend, tout le monde parle, le volume est bon. Le volume est adéquat. Là, Max, naturellement, c'est dans un club de golf, il y a une foule. Max prend le micro. OK, tout le monde, merci d'être là. Fait les explications un peu du podcast, qui va passer à l'émission et tout. Dépose le micro, allez, sur la table, à côté de son casque d'écoute. Et là, la console de son veut plus rien savoir. Là, on entend du clic dans les cases d'écoute. On n'est plus capable de rétablir le son qu'on avait. Et là, la fréquence, quand tu voyais les fréquences audio sur les micros, capotait, était dans le plafond. Et là, on ne comprenait pas. On a dû tout rebrancher, débrancher, rebrancher, changer les cases d'écoute de place. Ça marche pas. Il n'y a plus rien qui marche. On entend tout le temps cliquer. On réinitialise complètement la console, même chose. Donc là, on est comme, OK, qu'est-ce qu'on fait? On avait du matériel en plan B, avec des micros sans fil et les caméras qui marchaient encore. Donc on a changé de place directement. C'est plate pour les gens qui étaient dans le club de golf de Mégantic, mais on est allé sur la terrasse avec vue sur le parcours et on a tourné là finalement pour. On l'a fait l'épisode. L'épisode va sortir aujourd'hui, vous allez l'entendre en ondes aujourd'hui.
0: Mm-hmm.
1: Mais ça a été toute une péripétie. On a commencé une heure en retard. Donc, je suis parti une heure plus tard.
0: Ça a pris une heure et demie régler tout ça?
1: Ça a pris comme une heure environ. Le temps de tout débrancher, rebrancher, repartir l'épisode. Mais finalement, on l'a fait.

0: On est sorti de là à quelle heure?
1: Je suis sorti de là à 8h30, je suis arrivé à 11h30 environ.
0: OK. Ouais. Quand même.
1: Quand même.
0: Quand même.
1: Mais là, je suis là. C'est ben la dernière.
0: Là,
1: c'est
0: puis
1: le fun.
0: Au moins, t'as pu revoir Max Lalonde et Ben Roger.
1: Qui étaient très enthousiastes.
0: Ils ont hâte à lundi, j'imagine.
1: Ben était hilarant hier.
0: Ah, oh, ouais.
1: Hilarant hier. Et on dirait que, je sais pas, il y avait quelque chose. Ben, un, puis vous allez l'entendre dans le podcast, il a eu son meilleur score à vie.
0: Ben. Ah, ouais.
1: Donc, honnêtement, cool. Il était tellement emballé. Pour vrai, j'ai jamais vu un aussi bel ambassadeur pour un club de golf. C'était une golfolie. Je capotais.
0: Il était sur un nuage.
1: Ah, ben ouais, vraiment. Il était de bonne humeur, Ben, hier.
0: Ok, voilà. Ben, je suis content d'entendre ça. Puis, ça a été, j'ai hâte de le revoir lundi.
1: Ouais, ça va être le fun.
0: Parce que ça repart lundi.
1: Ça
0: déjà.
1: Repart lundi. Toi, t'as-tu passé une belle journée hier?
0: Une belle journée hier. Je suis allé me faire couper les cheveux.
1: Ouais, j'ai vu ça. Un peu moins haut.
0: Ben là, j'ai un problème, Hugo.
1: Qu'est-ce qui se passe?
0: Parce que j'ai un problème avec... Je pense que c'est un problème de communication avec les barbiers. Là.
1: OK.
0: Chaque fois, je leur dis, coupe pas en haut, ils coupent en haut.
1: OK, fait toi, tu voulais garder...
0: Ben oui, parce que dans le fond, pour les gens qui nous écoutent peut-être à la radio puis qui ont aucune idée de à quoi on ressemble, j'ai eu un buzz cut pendant des années. Les cheveux très
1: ouais,
0: courts,
1: allez, moi, ouais.
0: Pratique, simple, efficace. T'as l'air d'un bad boy, c'est parfait. T'sais?
1: C'est vrai que t'as l'air d'un bad boy.
0: Là, dans la dernière année, je me suis dit, garde, là, je suis dans une nouvelle phase dans ma vie. Il faut que je sois un peu plus sérieux. Je vais me pousser les cheveux, essayer d'avoir une belle coiffe.
1: Oh boy.
0: Fait que là, j'ai les cheveux un petit peu plus longs sur le dessus, puis tout. Puis je veux quand même qu'ils poussent un petit peu, juste pour pouvoir être capable de les peigner, les tasser, pour avoir un petit mini flow, là. Tu sais, comme. Puis chaque fois que je vais au barbier, juste pour être capable d'être un peu propre, tu sais, raccourcir, avoir un dégradé sur les côtés, j'ai dit, OK, fais un dégradé sur les côtés. Puis, sur le dessus, touche à rien. Peut-être juste un petit peu les pointes, là, mais touche à rien.
1: Un demi-pouce au pire, même pas.
0: Il arrive hier, là, tchac, tchac, tchac, avec les gros ciseaux. J'étais comme, Colin, qu'est-ce que t'as pas compris? Puis, ça fait comme 4 fois de suite que ça m'arrive. Fait que je suis incapable de les pousser pour qu'ils soient un peu plus longs,
1: c'est
0: là,
1: tough.
0: Mais écoute.
1: Mais quand même, je trouve quand même qu'ils sont plus longs que d'habitude quand tu reviens du barbier. Je sais pas
0: c'est,
1: si ben, ça
0: c'est une bonne nouvelle.
1: Moral, mais ouais.
0: Ça, c'est une bonne nouvelle. Parce que j'aimerais ça qu'ils soient un tantinet plus longs. J'aimerais ça qu'ils poussent un petit peu.
1: That's it.
0: C'est un de mes objectifs cette année. Tu vois, quand on rêve,
1: bon,
0: on rêve en grand.
1: Tu commences, c'est frais, là. Là, c'est frais.
0: C'est frais.
1: C'est parfait.
0: Tu sais c'est ce qui est frais aussi, Hugo?
1: Ouais, vas-y donc.
0: Ben, c'est que ça part pour l'édition du 28 août 2026 dans le Club du Matin. Une grosse nouvelle est tombée dans la LNH hier après-midi. L'agent de Connor Hellebuyck, Ray Petkow, a publié une déclaration de Hellebuyck sur ses réseaux sociaux. Je vous la lis et on réagit tout de suite après. Il dit... Là, c'est Hellebuyck qui parle. Là. Il dit « Winnipeg, ça a été ma maison pour toute ma carrière dans la LNH et je vais toujours être reconnaissant du temps que j'ai passé là. Je vais jamais oublier la journée du 23 juin 2012. La journée que Winnipeg a pris une chance sur un gardien du Texas. J'ai tout donné à partir de ce moment-là pour prouver que les Jets ont pris la bonne décision. Il y a plusieurs mois, j'ai demandé une transaction en privé. J'ai essayé de gérer cette situation-là avec délicatesse et avec respect pour donner le temps à l'organisation d'explorer ses options. Mais là, le camp d'entraînement approche et je pense que c'est le moment que je confirme publiquement ma demande pour une transaction. Ma position n'a pas changé et je pense que c'est la meilleure chose à faire pour moi et ma famille. J'ai beaucoup apprécié tout ce que les fans des Jets de Winnipeg ont fait pour moi et dans ma carrière. Et j'espère qu'on va être capable de trouver une résolution à ça bientôt. Par la suite, les Jets, eux aussi, via leur DG Kevin Cheveldayoff, ont publié un communiqué où ils disent que oui, effectivement, Connor Hellebuyck a été ouvert avec nous par rapport à son désir d'un changement. Il a été un élément crucial de l'organisation des Jets pour plusieurs années et on a énormément de respect pour ce qu'il a accompli ici. On continue de travailler sur la situation et pour le moment, pas de mise à jour. Une mise à jour pour dire qu'il n'y a pas de mise à jour.
1: Ouais.
0: Ce qu'on a compris aussi par la suite, c'est que Connor Hellebuyck, à la fin de la saison des Jets, pendant le bilan de fin d'année, il a fait savoir son insatisfaction envers Kevin Cheveldayoff et la direction de l'équipe. Il a dit qu'en ce moment, il ne voit pas comment cette équipe-là peut aspirer à la Coupe Stanley et il veut donc aller ailleurs. C'est d'ailleurs pour ça que, si vous vous rappelez, autour du repêchage, il y avait eu des rumeurs là, de transactions entourant Hellebuyck, entourant les Jets, les Sabres de Buffalo notamment, qui revenaient dans les rumeurs de transactions. Donc ça, c'était privé. Mm-hmm. On se doutait qu'il se passait de quoi, mais là, c'est public. Tout le monde le sait. Et il y a beaucoup de pression sur l'organisation des Jets en ce moment.
1: Ouais, parce que là, au final, tu veux trouver un dénouement qui est satisfaisant. On sait déjà qu'il va y avoir beaucoup de mécontentement par rapport à cette situation-là, justement, parce que Connor Hellebuyck, c'est le joueur franchise des Jets, ou c'était maintenant. Par contre, on doit dire, Oli, que la situation a quand même été bien gérée publiquement. Je veux dire, Connor Hellebuyck n'a pas mis les Jets dans un coin, a démontré beaucoup, beaucoup de respect aussi envers l'organisation sur les réseaux sociaux. Et même chose du côté des Jets. C'est une situation, en tout cas, qui se gère beaucoup mieux, disons, que
0: celle
1: de Quinn News ou Dylan Arkin.
0: T'as raison. Le fait qu'au début, il a fait sa demande de façon privée, puis là, c'est parce qu'on est plusieurs mois plus tard qu'il n'y a toujours pas eu de dénouement, que là, il le fait publiquement.
1: Ouais.
0: J'ai l'impression, t'as raison, Hugo, que cette situation-là est gérée avec plus de respect, mais écoute, là, c'est vraiment gros. Connor Hellebuyck, c'est un des deux meilleurs gardiens de la ligue.
1: 100%. À... 100%.
0: On en parlait là, il y a quelques jours, mais c'est... T'as Vasilevskiy et t'as Hellebuyck qui sont dans une classe à part.
1: Ouais.
0: Depuis qu'il est avec les Jets de Winnipeg, Connor Hellebuyck, c'est 345 victoires, 3 Vezina, 1 Hart. L'équipe a participé aux séries à 7 reprises. Seulement 4 rondes de gagnées par contre. Et l'an passé, ça a été hyper difficile pour les Jets. Tu sais, il y avait eu comme une espèce de... rebond il y a 2 ans, là, l'année, ils ont gagné le trophée des présidents, puis Hellebuyck a gagné le Hart.
1: Ouais.
0: Mais on n'a pas l'impression depuis quelques années que cette équipe-là s'en va dans la bonne direction. Là. Ils perdent lentement des joueurs de leur noyau. Je comprends ce qu'il est en train de voir. Là. Cette équipe-là, j'ai pas l'impression qu'elle a le talent pour aspirer à la Coupe en ce moment.
1: Je pense pas. Et c'est dommage, mais c'est vrai. Et aussi, ils voient un peu où le marché se dirige, la popularité locale. OK, c'est bon, mais... En termes de d'impact, si tu veux, où on n'est pas capable d'attirer des joueurs, si tu veux, où exact, et que les meilleurs joueurs veulent pas vieillir. Tu sais, quand Turner est encore d'un âge très raisonnable, mais tu sais, Mark Scheifele commence à vieillir tranquillement. Je peux voir comment Connor Hellebuyck envisage continuer sa carrière ailleurs. Je pense pas, par contre, que c'est un peu en lien avec la fameuse équipe américaine. Tu sais, je pense, oui, il a fait partie de ça, mais je pense pas que c'est par mécontentement ou quoi que ce soit. Je pense vraiment que c'est...
0: Ben, il est pas content envers les Jets.
1: Ben oui, parce que ça marche plus. Ouais, là, ça marche plus, mais... Tu sais, ça va plus loin que ça, je pense. Je pense pas que ça en lien avec rejoindre des coéquipiers de l'équipe américaine.
0: Ouais,
1: de...
0: comme Brady Kachuk, c'était avec mon frère.
1: Ouais, c'est ça.
0: Mais, je sais pas. Clairement, c'est pas une coïncidence non plus, là. Parce que là, ils sont
1: plus contents
0: de cette équipe-là. C'est quoi? C'est 4 joueurs de cette équipe américaine-là qui, dans la dernière année, ont demandé un échange. Quinn Hughes, Brady Kachuk, Dylan Larkin et maintenant Connor Hellebuyck.
1: Exact.
0: Il y a combien d'autres joueurs à travers la ligue qui ont demandé une transaction pendant la même période?
1: Non, pas beaucoup.
0: Pas beaucoup.
1: T'as raison.
0: Tu sais, fait 1 plus 1. Moi, ce que je trouve un petit peu bizarre, c'est qu'il y a même pas 3 ans, en fait, en octobre 2023, Connor Hellebuyck a signé une grosse prolongation de contrat avec les Jets. Un contrat de 7 ans, 8,5 millions de dollars. Fait qu'il y a 3 ans, il avait confiance en l'organisation où il se disait « Je veux passer potentiellement le reste de ma carrière ici. » Et 3 ans plus tard, on se retrouve, non, je veux partir. Alors, qu'est-ce qui a changé dans les 3 dernières années? Qu'est-ce qui a fait en sorte qu'aujourd'hui, ben, il a pris cette décision-là? Ça, c'est le bout que je trouve un petit peu curieux. Mais en même temps, force est d'admettre, quand tu regardes l'alignement des Jets, qu'il faut y donner raison. Là. C'est pas à Winnipeg que tu peux gagner une Coupe Stanley. Connor Hellebuyck, pour ceux qui se le demandent, il a une clause de non-mouvement complète sur son contrat. Fait que s'il se fait échanger à une équipe, il doit accepter la transaction. Même chose pour, par exemple, Dylan Larkin. Par contre, je lisais Chris Johnston, le journaliste, sur les réseaux sociaux, et il disait que les demandes de Hellebuyck sont beaucoup moins contraignantes que celles de Larkin. Larkin, c'est cette fameuse liste de 4 équipes.
1: Ouais.
0: Il dit « Je veux juste aller à ces 4 équipes-là, sinon je veux rien savoir d'autre. » Hellebuyck serait beaucoup plus ouvert. Fait que ça, c'est une bonne nouvelle pour les Jets. Là, ils ont quand même plus de marge de manœuvre.
1: Ouais, puis c'est aussi. Ça démontre aussi à quel point le gars est prêt à quitter l'organisation aussi. Là, ça, c'est, si tu vois ça de ce côté-là, puis effectivement, je pense que quand ton joueur franchise sent qu'il n'est pas capable de se faire bien entourer, ben c'est normal qu'il y ait une accumulation de frustration, puis c'est normal aussi qu'il veuille quitter l'organisation. Mais effectivement, au moins pour Kevin Cheveldayoff, ça vient pas limiter la tâche, ça vient pas lui compliquer aussi la vie.
0: Non, il n'y a pas les mains autant liées que, par exemple, le prochain DG des Red Wings.
1: C'est juste dire que le chemin entre les Jets et Hellebuck, ben c'est terminé.
0: L'autre affaire, par contre, qu'il faut aussi prendre en considération, c'est que, oui, les Jets, ils déçoivent quand même depuis plusieurs années, mais il y a une bonne partie de ces déceptions-là qui reviennent sur Connor Hellebuck, là. Voici son pourcentage d'efficacité pendant les trois derniers parcours éliminatoires des Jets. 866, 870, 890.
1: Ouais.
0: Il y a lui aussi qui est à blâmer pour le fait que les Jets n'ont pas été capables de faire de longs parcours en série.
1: Ouais, puis l'affaire qui est le plus frustrant là-dedans, c'est qu'il a démontré que quand il dispute des matchs importants avec l'équipe qui, je sais pas, soit le motive ou une équipe gagnante, ben, il est capable de faire des arrêts. T'sais, on l'a vu aux Olympiques là, face au Canada, je veux dire, il a été incroyable Connor Hellebuck et ben, il a été capable de faire le travail. Donc, c'est vraiment ironique qu'il remporte une médaille d'or aux Olympiques, mais que lorsqu'on est en contexte de séries éliminatoires pour la Coupe cette année avec les Jets, ça marche pas. C'est comme si l'équipe était moins structurée que l'équipe américaine. Naturellement, il y avait moins de talent.
0: Il y a encore
1: c'est
0: des
1: normal.
0: Mauvais buts aussi, là.
1: Mais oui, ça a été ça. Ça a été vraiment là, une baisse d'intensité de cadence là, pour lui avec les Jets en série.
0: Est-ce que c'est l'heure de la reconstruction à Winnipeg? Ça, c'est la question que je me pose, parce que si t'as pas été capable de gagner une coupe avec Connor Hellebuck, d'être un vrai aspirant avec Connor Hellebuck, comment est-ce que tu comptes le faire sans lui? T'sais, je comprends que il va être échangé, tu vas avoir un gros retour, mais est-ce que les Jets ont vraiment les atouts présentement pour aspirer aux grands honneurs? Pas si sûr que ça. Et là, ça nous pousse à se poser la prochaine question. Quand Hellebuck va être échangé, qu'est-ce que ça veut dire par la suite pour Mark Scheifele? Qu'est-ce que ça veut dire pour Cal Connor, pour Gabe Vilardi, pour Josh Morrissey? Est-ce que ces gars-là, une fois qu'ils voient que leur gardien tout étoile, le MVP de leur équipe, ne veut plus rester, ils vont se dire, ben, tu sais quoi, moi aussi, je suis un petit peu tanné, puis moi aussi, je veux quitter.
1: T'as raison, mais c'est ça. Moi, je pense que on est rendu là. On est rendu à l'heure de la reconstruction parce que, tu sais, on envisage voir un gars comme Viggo Bjork être son
0: Mais non, il y a des trous béants dans cette équipe-là.
1: Je veux dire, si pour vous étant les Jets, Viggo Bjork est votre deuxième centre présentement, on doit reconstruire immédiatement.
0: Parce que si la stratégie à Winnipeg devient « OK, on va échanger à Hellebuck », Stuart Skinner va devenir notre numéro 1 et notre retour pour Hellebuck, on va essayer que ce soit des joueurs qui peuvent nous aider dès maintenant. On va chercher un centre ou peu importe. Tu seras pas mieux placé, là.
1: Ouais.
0: Ça va être encore une job de patchage de trous. Tu vas être dans une espèce de no man's land. La relève est pas particulièrement intéressante. Mais là où ça devient dangereux aussi pour Winnipeg, à quel point est-ce qu'ils peuvent vraiment entamer une reconstruction? On en parlait hier, mais c'est un amphithéâtre qui commencent à se vider année après année. Ils sont pas capables de remplir leur aréna. Ça va ressembler à quoi si l'équipe est cool dans les bas-fonds de la LNH? C'est pas une nouvelle, ça non plus. Mais par contre, il y a plusieurs personnes qui nous le mentionnent en ce moment, Hugo, puis ça, je suis entièrement d'accord avec eux. Si jamais, là, on est vraiment rendu dans l'hypothétique, là, mais si jamais les Jets entament une reconstruction, Mark Scheifele, c'est le genre de joueur sur lequel le Canadien doit sauter.
1: Ben oui, parce que là, on parlait de deuxième centre.
0: Écoute.
1: Là. Ça serait un deuxième centre de luxe.
0: De luxe, là, parce qu'on parle d'un des 12 meilleurs centres de la Ligue, fort probablement.
1: C'est un gars qui a une constance de production assez similaire d'année en année. Puis c'est un gars qui aurait pu faire l'équipe canadienne aux Olympiques. T'sais, on parle vraiment peut-être juste de petites distractions dehors de la patinoire. Mais c'est un gars qui a un rendu incroyable. C'est sûr qu'il peut aider une équipe immédiatement. Là. Puis le Canadien, ben, très bien placé financièrement, quand même des atouts intéressants qu'ils peuvent donner en échange. Non, c'est quelque chose, c'est une situation qui peut être très bénéfique là, pour le CH. Effectivement.
0: On verra. Là. On se projette dans l'avenir, mais on verra. Ce qui est clair, là, c'est qu'il y a une tendance qui est en train de se dégager dans la LNH. Des joueurs qui exigent publiquement des transactions ou des joueurs qui s'arrangent pour quitter une équipe. En particulier, parce que là, c'est un fléau, là. À la quantité de gars qui ont fait ça, c'est indéniable. Mais en particulier, des Américains qui veulent quitter le Canada. Regardez ça dans les dernières années, j'en ai sorti là, quelques-uns. À Vancouver, Quinn Hughes, JT Miller aussi. Je comprends que JT Miller, c'est pas nécessairement lui qui a demandé de quitter, mais quand même, s'est arrangé pour partir aussi. À Calgary, Matthew Tkachuk, Johnny Gaudreau, Noah Hanifin. À Vancouver, non, j'ai déjà dit Vancouver. À Winnipeg, Jacob Trouba, Rutger McGuarty. À Ottawa, Alex DeBrincat, Brady Tkachuk. À Montréal, Jeff Petrie. Ça, c'est indéniable.
1: Ouais.
0: Il y a un mouvement des joueurs américains qui, de plus en plus, ils veulent pas jouer au Canada. Ils veulent aller s'établir et jouer aux États-Unis. Puis oui, il y a aussi des Américains dans des équipes américaines qui ont demandé des échanges. Là. Dylan Larkin, bien évidemment. L'espèce de situation bizarre aussi qui s'est passée avec Zach Werenski cet été.
1: Ouais.
0: C'est pas juste au Canada que ça se passe, mais ici, c'est clairement plus fort. Pourquoi? On peut aller dans des raisons sociopolitiques par rapport à ça.
1: Ouais, peut-être même financière.
0: Financière aussi, t'as raison.
1: Ouais.
0: Ça reste que pour moi, plus souvent qu'autrement, je pense que c'est lié à la victoire. Là.
1: Ben
0: t'sais,
1: oui.
0: Caulfield et Hutton vont pas partir d'un matin.
1: Non, puis je pense qu'ils sont établis. Là, à, eux sont contents.
0: À Winnipeg, là, les gars chialaient pas quand l'équipe gagnait. Peut-être Jacob Trouba, oui, mais t'sais, la plupart des joueurs, quand l'équipe gagne, ils sont contents eux aussi.
1: Ouais, exactement.
0: Mais c'est un gros casse-tête en ce moment pour les équipes dans la LNH.
1: Ouais, puis tu dis ça, mais en même temps, tu sais, Cole Caulfield, quand il est arrivé en 2021-2022, ça n'a pas été des années très faciles pour les Canadiens de Montréal, puis même si ça faisait pas longtemps qu'il était dans la Ligue nationale, on n'a jamais senti un détachement ou un mécontentement ou quoi que ce soit.
0: Ouais, contrairement, par exemple, à Rutger McGuarty, qui a même pas joué un match avec les Jets puis qui a demandé un échange.
1: Ouais, exactement. Tu sais, mais je pense aussi, c'est ça, c'est l'étude de marché. Tu sais, je pense que le Canadien de Montréal a tellement des bons partisans, a tellement un bon accueil, a tellement une visibilité incroyable au sein de la Ligue nationale que c'est sûr que c'est bénéfique quand même porter le chandail, c'est bénéfique aussi jouer dans ce marché-là comparativement justement à des Ottawa ou des Winnipeg ou quoi que ce soit. Mais néanmoins, c'est vrai que c'est une grosse vague d'Américains qui décident de quitter le Canada. Puis oui, c'est tout aussi circonstanciel et corrélatif à la victoire puis la situation de l'équipe. Mais c'est juste dommage que tu vois tous ces joueurs-là et tu te rends compte que hey, ces joueurs-là auraient pu être des joueurs de concession, des joueurs qui auraient pu aider à rebâtir et qu'au final, on décide de pas baisser les bras et changer d'avenue, mais moi, c'est un peu comme ça que je le perçois.
0: Ouais, non, c'est... C'est intéressant, sérieux. Puis est-ce que c'est inquiétant pour les joueurs du Canadien à plus moyen long terme, justement, Caulfield, je ne pense pas. Mais ça va être un dossier à suivre. Puis on peut avoir la même discussion pour les Maple Leafs avec Austin c'est Matthews ça. Et Matthew Nyes. Est-ce qu'eux aussi éventuellement vont vouloir quitter? Ça va être à suivre tout ça. Mais on va prendre une pause et au retour, quelques autres sujets dans la LNH. La prolongation de contrat pour Cale Makar, ça s'en vient. Là. C'est une question de temps avant que ça arrive. Une promotion pour Trevor Timmins. Est-ce que c'est mérité? Pas du tout. Je vous explique pourquoi. Et les Canucks sont officiellement dans le trouble. Ça ouvre peut-être la porte à Samuel Montembeau à Vancouver. On vous raconte tout ça après la pause.
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0: Hier matin, Elliott Freeman a tweeté, et j'étais sûr que c'était une question de temps avant que ça se fasse à ce moment-là, que là, ça s'en vient, que Cale Makar et que l'Avalanche, là, le contrat, c'est presque fait. Il dit que ça va être un contrat massif, mais évidemment, un morceau très important pour l'avenir de l'Avalanche du Colorado. Finalement, on se retrouve presque 24 heures plus tard, ça n'a toujours pas été annoncé. On verra ce qui se passe. J'ai vu des gens dire que ce serait peut-être vendredi que ce serait annoncé finalement. Mais il faut s'attendre à un contrat massif. Je suis pas surpris nécessairement que ça se règle avant celui de Quinn Hughes parce que il y a aucun doute que Cale Makar veut rester au Colorado. Il y a aucun doute que l'Avalanche va donner ce que Cale Makar veut. Que ce soit du long terme plus du moyen terme, que ce soit 20 millions, peu importe, c'est amplement mérité. C'est le meilleur joueur de la ligue. La seule chose, c'est que le Colorado n'a pas énormément de place sous le plafond. Si tu regardes pour la saison 2027-2028, quand le nouveau contrat de Cale Makar commencerait, c'est 32 millions avec 17 joueurs sous contrat. Fait que disons 32, t'en donnes 20 à Makar, il te reste 12 millions pour signer 5 joueurs après.
1: Ouais.
0: C'est pas nécessairement énorme, mais j'ai hâte de voir ça va être quoi le chiffre exact.
1: Ouais, moi aussi, définitivement, on se met de la liste de priorités aussi, puis on doit trouver un moyen pour que Cale Makar rentre et que ça soit équitable au niveau salarial. Écoute, si j'avais à faire une prédiction, je pense pas qu'on atteindrait le 20, mais je pense qu'on serait au-dessus du 19.
0: Ouais, parce que là, présentement, c'est Cedric Brunier qui va avoir le plus gros à 18,8. Ouais. 20, ce serait historique. C'est du jamais vu dans la LNH. J'ai hâte de voir, ça va ressembler à quoi aussi. Puis j'ai hâte de voir, ça va-tu être 8 années ou ça va-tu être 5 années? Ça aussi, c'est important.
1: Parce que là, ça s'en vient, là, c'est dans 2 semaines.
0: Parce que si tu le signes pour 5 ans, tu sais, Cale Makar, là, il est encore assez jeune. Là. Ouais. Cale Makar, il est au sommet de son art, il a 27 ans. Fait que si tu le signes pour 5 ans, ça veut dire que dans 5 ans, il va pouvoir re-signer. Alors qu'il va encore être pas mal vers la fin de son prime, mais il va encore être dans son prime.
1: Ouais, exact. C'est le genre de gars qui prend soin de lui. Puis
0: mais oui, il va être bon longtemps.
1: Il va être très bon encore. Là. Ouais, exactement. Ça va être intéressant, ça.
0: Une autre nouvelle que j'ai vue passer hier, celle-là, je l'ai trouvée assez drôle. Trevor Timmons, il travaille maintenant dans l'organisation des Blue Jackets de Columbus. Il a obtenu une promotion. Il était le directeur adjoint au recrutement, mais maintenant, il est le directeur du recrutement amateur chez les Blue Jackets. Ça, c'est le poste qu'il avait occupé avec le Canadien de 2002 à 2021. Il est avec l'organisation des Blue Jackets depuis 2022. Et si tu regardes les QV auxquels il a participé pour Columbus, je peux te dire que c'est pas particulièrement glorieux. La première en 2023, Adam Fantilli, troisième au total. J'ai rien à dire sur ce choix-là. Parce que n'importe qui aurait fait cette sélection-là. Bon, Gavin Brindley en deuxième ronde. Mais si tu regardes dans les trois années suivantes, 2024, 2025, 2026, il n'y a pas encore un joueur des Blue Jackets qui a disputé un match dans la LNH. Et leur quatrième choix au total en 2024, Caden Lindstrom, ça pourrait peut-être devenir une des pires sélections au repêchage qu'on a vues dans les dernières années dans la LNH.
1: Ouais, 100%. Là, on dirait que, en tout cas, ces sélections sont très axées sur les gabarits. Dis, ça me fait penser à mettons, la sélection de Caden Lindstrom, Jackson Smith. C'est des sélections, selon moi, à la genre de Michael McCarron, Jared Tinordi. Tu te souviens un peu, genre, de gros gabarits, un peu, on prend une chance.
0: Ah ouais, on le connaît, Trevor. Là.
1: Ouais, exact.
0: Il y a son modus operandi.
1: Oui, exact. T'sais, donc, en tout cas, je sais pas si c'est la meilleure position pour. En tout cas, je sais pas si c'est la meilleure position pour les Blue Jackets de Columbus. Une chose est sûre, plus ils franchit les échelons dans l'organisation des Blue Jackets, plus ses biceps grossissent. Ça, c'est vrai. Ça, c'est vrai.
0: Exactement. C'est vrai. Et par contre, je vais y donner crédit, là. Si le Canadien est aussi bon en ce moment, il y a une grosse partie de ça qui revient à Trevor Timmons. Parce que, tu sais, Caulfield, Cooley, Dobesch, Struble, Kapanen.
1: Ouais.
0: J'en oublie-tu d'autres? En tout cas, vous aurez Jake Evans,
1: ouais.
0: Ce sont tous des choix au repêchage de Trevor Timmons.
1: Exact.
0: Ou de, en tout cas, sous sa supervision. Fait que ça, il faut donner. Il y a eu une espèce de période noire, là, absolument atroce, entre 2008 ouais. et 2015.
1: Ouais.
0: Où ça a à peu près rien donné aux Canadiens pendant toutes ces années-là.
1: Exact.
0: Plusieurs choix très haut gaspillés. Mais il s'est repris par la suite.
1: Ouais, c'est ça. Il a réussi. Ben, c'est ça. Il a réussi à faire des choix quand même assez. Moi, je dirais pas sécuritaire, mais tu sais, sans risque. Et oui, ça prend peut-être du temps pour certains joueurs d'évoluer, de se rendre dans la Ligue nationale, mais il y a quand même des joueurs là-dedans qui vont être intéressants à suivre. Tu sais, justement, Jackson Smith n'est pas arrivé encore. Ouais, ça va être un gars intéressant. Le gardien Peter Andreanov, lui aussi, beaucoup de potentiel. On sait que la situation des gardiens de but à Columbus, ben, laisse un peu à désirer en ce moment. Là. On met tous nos espoirs un peu sur Jet Greaves, mais il y a des choix là-dedans qui sont très prometteurs, mais qui vont peut-être prendre plus de temps à se rendre. Mm-hmm. Je pense vraiment à ces gars-là. Puis un gars comme Oscar Hemming aussi qui a eu des bons flashs, mais qui est peut-être pas nécessairement constant. C'est des gars qui peuvent avoir un upside très intéressant, par contre.
0: En terminant, je veux parler de Thatcher Demko et des Canucks de Vancouver parce que hier, le DG de l'équipe Ryan Johnson a accordé une entrevue au Vancouver Province où il a parlé de la situation de leur gardien de but. Demko a été opéré à la hanche au mois de janvier et Johnson a dit qu'ils ne savent toujours pas quand il va revenir au jeu. On le sait, Thatcher Demko, c'est un gros historique de blessures. Là. Année après année, il manque des matchs. Bon, les Canucks sont en reconstruction, fait ils sont pas nécessairement pressés de le revoir, là, mais regardez dans les dernières saisons. 20 matchs joués, 23 matchs joués, 51, 32. Puis on peut remonter avant ça, 64, 35, 27. C'est jamais quelqu'un qui a été capable d'avoir une grosse charge de travail. Ils lui ont quand même donné un contrat monstrueux de 8,5 millions de dollars jusqu'en 2029. Mais là, il risque visiblement de manquer une partie de la saison. Hier, ils ont donc accordé un essai professionnel à Chris Driedger. Ils vont l'inviter au camp, voir de quoi ça va avoir l'air. Mais je voyais des gens soulever la possibilité. Est-ce que c'est une ouverture potentielle pour Samuel Montembeau? Potentiellement. Tu sais, à un moment donné, je comprends que les Canucks veulent pas gagner de match, mais t'as quand même des chandails à remplir.
1: Ouais.
0: C'est le genre de truc que Kent Hughes, ben, tu peux rien alloger un appel à Ryan Johnson.
1: Non, puis ça serait pas faire son travail non plus d'appeler les Canucks. Et t'es rendu là, n'importe quelle équipe avec une situation de gardien de but, ça pourrait être bénéfique pour le Canadien de Montréal, vu qu'on a l'option d'offrir les services de Samuel Montembeau.
0: Mm-hmm.
1: Puis si on revient rapidement sur Thatcher Demko, t'as 30 ans le gars. C'est dégénératif. Un peu comme Frédéric Anderson. Ouais. Ça va tout le temps faire partie des plans.
0: À un moment, c'est dommage.
1: Ouais.
0: Parce que c'est un gars qui est tellement talentueux, mais ça n'a jamais été capable de fonctionner.
1: Jamais été capable. Puis on dirait tout le temps que les timings sont bizarres. T'sais, mettons, justement, Anderson a toujours été capable un peu de revenir dans le temps des séries éliminatoires. Pour Thatcher Demko, c'était tout le temps des blessures.
0: En série même.
1: Ouais, en série ou qui mettait fin à sa saison. Ouais. C'est difficile. Ça devient une drôle de gestion. Puis là, ben. Un peu comme Elias Pettersson, tu te retrouves dans une situation où est-ce que tu veux encore vraiment ce joueur-là et si tu le veux plus vraiment, comment tu peux l'échanger avec son contrat?
0: Personne va toucher à ça. Là.
1: Tu peux pas.
0: C'est pratiquement un pire contrat que celui de Pettersson parce que Demko à 8,5, tu peux même pas l'utiliser, il joue jamais.
1: C'est ça.
0: Pettersson, au moins,
1: il est sur la glace.
0: Il est sur la glace. Ouais. Là. C'est juste qu'il donne pas nécessairement les résultats que tu espérais, mais
1: raison.
0: Quand même.
1: Oh oui, t'as raison.
0: En tout cas, ça fait le tour des nouvelles dans la Ligue nationale de hockey. Maintenant, on va aller regarder ce qui se passe ailleurs dans le monde du sport. C'est le Sport Flash avec Hugo Reich.
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1: Félix Auger-Aliassime connaît son premier adversaire au US Open. Il s'agit de l'Australien Rinki Hijikata. C'est la 86e raquette mondiale. Ça va être le premier affrontement entre les deux joueurs. Auger-Aliassime est la troisième tête de série du tournoi. Chez les femmes, Leilani Fernandez, elle affrontera la chinoise Zhang Shuai au premier tour. Les Alouettes, eux, pourraient se qualifier pour les séries aujourd'hui.
0: Hey, c'est fou, ça.
1: Ouais,
0: on est encore au mois d'août.
1: Il suffit d'une victoire face aux Blue Bombers ce soir. Et si les Tiger Cats, eux, battent les Stampeders, ben les Alouettes s'assurent d'avoir au moins un match à domicile en série. C'est quand même assez impressionnant, mais on va en parler un peu plus tard avec Mathieu Bédard. Et finalement, du renfort pour l'équipe canadienne de basketball. Les Québécois Lugansdor et Kim Birch vont représenter le Canada lors des qualifications de la Coupe du Monde en 2027. Le Canada va se rendre au Panama pour affronter l'Amérique centrale. Il sera de retour et va jouer lundi prochain au Centre Vidéotron.
0: Ah, c'est vraiment
1: l'Argentine.
0: Cool ça. Sérieux, si vous êtes dans le coin de Québec, là, ça vaut la peine de se déplacer pour voir ça. Certains des meilleurs joueurs canadiens sont en action, là, une couple de Québécois notamment, fait que
1: ouais, puis
0: belle opportunité.
1: Exact, puis ça va très bien pour l'équipe canadienne qui est maintenant 6-0 dans la deuxième phase de qualification. Elle a battu coup sur coup là Porto Rico, les Bahamas et la Jamaïque. Donc vraiment, c'est du basketball de qualité que vous allez pouvoir regarder, puis ça va être à côté de chez nous.
0: Merci beaucoup Hugo, on va prendre une pause et au retour, c'est un match historique demain pour le CF Montréal, les retrouvailles entre Alexis Sanchez et Lionel Messi. Beaucoup, beaucoup de significations importantes dans cette rencontre-là. Quelques autres nouvelles aussi dans le monde du CF Montréal. Un transfert bizarre qu'on a appris hier. Tout ça, ça s'en vient dans deux minutes.
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0: Le CF Montréal reprend l'action demain soir à Miami pour affronter l'Inter Miami de Lionel Messi. Et ça va être un match qui va avoir un cachet très spécial. Pourquoi? Ben c'est parce que ce sont les retrouvailles entre Alexis Sanchez et Lionel Messi. Les deux ont joué ensemble au FC Barcelone de 2011 à 2014. Ils ont remporté une panoplie de titres, notamment la Coupe du Monde des clubs en 2011 et le titre de la Liga en 2012-2013. Ils ont aussi une certaine rivalité qui s'est développée par la suite parce que sur la scène internationale, en fait sur la scène sud-américaine à la Copa América, ça c'est le tournoi continental de l'Amérique du Sud, ben le Chili, mené par Alexis Sanchez, a battu l'Argentine de Messi deux fois de suite en finale de la Copa América. Et à la suite de cette deuxième défaite-là, c'est là où Messi a dit, moi, je prends ma retraite internationale. Plus jamais je jouerai pour l'Argentine. Fait que c'est comme un petit peu Alexis Sanchez qui l'a poussé vers la retraite internationale. Évidemment, on le sait tous, il est revenu par la suite, a remporté aussi la Coupe du Monde en 2022, a refait la finale aussi cet été. Mais c'est ça qui est le fun, là, d'avoir une vraie superstar internationale avec le CF, c'est que on va avoir droit à des rendez-vous comme ça.
1: Ouais, c'est ça, puis j'ai l'impression que... Tu sais, on va ressentir, peut-être cette rivalité-là, mais aussi cette confrérie-là, tu sais, des bons coéquipiers comme ça. Puis ça aussi, ça rajoute au spectacle, veux pas. Puis, ben, tu l'as dit, tu sais, à ces moments-là aussi, ben, Sanchez a réussi à mettre un peu le Chili sur la map. Parce que on s'attendait pas à des performances comme ça.
0: Ça a été les plus grands moments du Chili au soccer, puis c'est à cause de lui.
1: Exactement. Donc, non, ça va être super intéressant. Et comme tu l'as dit, je veux dire, son impact est tellement gros. Ça va faire en sorte que, justement, des matchs du CF Montréal vont attirer plus d'intérêt de la MLS, de l'extérieur des
0: marchés. Pas juste de la MLS. Là. Écoute, en Amérique du Sud, partout dans le monde, ça va être un match écouté parce qu'évidemment, Lionel Messi, il y a des gens partout à travers la planète qui le suivent. Mais même chose pour Alexis Sanchez. D'après moi, les cotes d'écoute en Argentine et au Chili, elles seront immenses.
1: Ça va être popé.
0: Ça, c'est une excellente nouvelle pour le club parce que c'est une visibilité incroyable. Maintenant, la question que tout le monde se pose, ben où est-ce qu'il va jouer Sanchez? Combien de temps est-ce qu'il va jouer? On le sait, dans ses deux premiers matchs, il a joué quoi? Une vingtaine de minutes et par la suite peut-être un 30-35 minutes. Mais comme deuxième attaquant, il joue un peu plus reculé derrière Prince Owusu. Mais là, cette semaine, à l'entraînement, il s'est entraîné comme ailier gauche. Donc un peu plus haut, un peu plus de liberté aussi pour laisser aller sa créativité. Alors ça va être intéressant de voir est-ce que Alexis Sanchez va avoir ses premières minutes comme partant. Ce serait le fun. Il y a tout ça dans ses jambes encore? Ou est-ce qu'il va plus rentrer, disons, au début de la deuxième demi? Ça reste à voir. T'sais, il n'a pas été mauvais du tout en ce moment, mais on attend encore le moment. Waouh! Tu te rappelles l'un des premiers matchs de Didier Drogba quand il est arrivé avec l'Impact, il avait marqué un tour du chapeau.
1: Ouais, exactement. C'est... Premier match tour du chapeau
0: c'est
1: direct.
0: Ça. On n'a pas encore vécu ça. Ce serait cool que ça arrive contre Messi.
1: Ouais, ça serait cool, tu sais. Puis est-ce que ça serait, comment je dirais, une opportunité un peu unique dans le sens que comme j'ai l'impression que le CF Montréal veut y aller de manière graduelle avec Sanchez. Question qu'il s'établisse bien, que physiquement ça va bien pour qu'éventuellement il commence un match en tant que partant. Est-ce que on pourrait y aller d'une exception justement vu la rivalité un peu et l'importance de ce match-là peut-être, mais sinon ben. Ça, on sent quand même que c'est un gars qui prend soin de son corps, qui, malgré l'âge, semble très bien bouger, a des bonnes touches. Donc, ça m'étonnerait pas aussi qu'on prenne la décision de le mettre comme partant, mais ça m'étonnerait pas aussi de le voir juste augmenter son temps de jeu graduellement.
0: C'est un match qui a vraiment une importance capitale aussi pour la saison du CF Montréal, parce que l'équipe est en ce moment 14e dans l'Est. Miami est deuxième, sauf que ça va mieux pour le CF depuis son retour de la pause olympique, là, pas de la pause olympique, de la Coupe du Monde, parce qu'en MLS, c'est une victoire, 4 nuls et 2 défaites. Pour Miami, ça va un petit peu moins bien, 2 victoires, 2 nuls et 2 défaites en MLS. Mais tu sais, il faut absolument que tu commences à aller chercher des points, à engranger des victoires pour grimper dans le classement, parce que commence à être un peu dernière minute. Là. Le mois de septembre arrive, mais au chapitre des bonnes nouvelles, on a appris hier que Brian Vera et Wiki Carmona qui a été excellent en début de saison. C'est juste que là, il est blessé depuis un bout, là, mais offensivement, vraiment a été une belle bougie d'allumage pour le CF Montréal. Mais ils vont être disponibles. On a d'ailleurs appris hier de la part de Tom Bogert, qui est le insider numéro 1 en MLS, que le CF Montréal a rapatrié Dante Seeley. Si ça vous dit de quoi Dante Seeley... Mais c'est parce qu'il jouait pour l'équipe l'an passé. Et l'an passé, pendant la saison morte, le CF l'a échangé aux Rapids du Colorado pour 2 millions de dollars. Ce que le CF a dit par la suite, c'est que, honnêtement, c'était trop beau pour être vrai comme montant. On n'en revenait pas qu'on a eu ça pour Dante Seeley. On l'aimait, mais on n'avait pas le choix de l'échanger.
1: Ouais.
0: Ben là, hier, Tom Bogert, il sort que le CF rapatrie Seeley pour 1,7 million. Fait que, bon... Au final, tu l'as prêté au Colorado pour 8 mois pour 300 000. Ouais. Mais là, tu trouvais que 2 millions, c'était trop beau pour être vrai, puis que 1,7, c'est un bon prix. C'est assez spécial, là.
1: C'est vrai.
0: En tout cas, il répond quand même à un besoin évident de l'équipe sur les ailes. C'est un gars qui est extrêmement rapide, qui est extrêmement dynamique. Mais il revient aussi, là. Il a la même maladie que Ennadi Sinchuk, puis que Ivan Jaime avait avant ça. C'est-à-dire des gars qui sont super talentueux, qui vont faire des beaux gestes. Tu te dis, waouh, ils sont tellement bons. Ben, ils n'ont pas de stats.
1: Il n'y a pas de constance non plus.
0: C'est ça. Incapable de produire. C'est 0 but en 20 matchs pour lui cette année. C'était quand même mieux avec Montréal l'an passé, là. Mais plusieurs partisans sont déçus de cette acquisition-là parce que on attendait peut-être quelque chose de plus gros là, pour mettre fin au mercato. T'sais, Alexis Sanchez était un pas dans la bonne direction, mais un ailier peut-être un peu plus de premier plan, ou du moins pas quelqu'un qu'on avait avec nous l'an passé. Fait que ça va être à suivre de près. Là, la confirmation devrait venir soit aujourd'hui ou au courant des prochains jours. Le CF Montréal qui va aussi jouer mercredi en demi-finale du championnat canadien face aux Whitecaps de Vancouver. Si tu gagnes cette série aller-retour-là contre Vancouver, tu vas être en bonne posture parce qu'après ça, l'équipe que tu vas affronter en finale du championnat canadien, ça va être une équipe de la CPL. Là, on le sait, dans les deux dernières saisons, ils ont été éliminés par des équipes de la CPL.
1: Ouais.
0: Fait qu'on sait jamais, mais en théorie, si tu bats Vancouver, tu vas être en bonne posture pour peut-être enfin retourner en Ligue des champions de la CONCACAF. On va prendre une pause et au retour, Syl Dugard, les Blue Jays étaient en action hier puis ça a vraiment, vraiment, vraiment pas bien été. Au point où Vlad Guerrero, entre autres, mais l'équipe, elle a été huée, puis pour Vlad Guerrero, il n'y a plus rien qui va. On va vous donner des stats, là. C'est épouvantable, puis ça commence à être difficile d'avoir confiance pour eux, ça. Mais aussi, un stade à Tampa Bay pour les Rays, ce serait maintenant officiel. Ça s'en vient dans deux minutes.
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16: Did Vinny get enough of that? Deep right field. Two more for the Royals. And a double-digit lead in the sixth inning.
0: Ça n'aurait pas pu aller d'une pire façon hier pour les Blue Jays. Une dégelée de 13-2 à la maison face aux Royals de Kansas City. L'équipe s'est fait huer. Les gens sont pas contents avec Vlad Guerrero. Ça commence à brasser, Hugo.
1: Ah ouais, puis non seulement ça, mais on s'en va avec Spencer Arrighetti qui, déjà, lorsque les Blue Jays ont fait son acquisition, était très émotif du fait de quitter Houston.
0: Ouais.
1: Était pas très optimiste à l'égard de changer d'équipe. Et là, ça a été son premier départ. A été a été juste brusqué depuis le début, a accordé un circuit sur le deuxième lancé du match à Carter Jensen. Honnêtement, là, c'était catastrophique hier pour les Blue Jays. C'était catastrophique et on n'a jamais été capable de remonter la porte. Mais ça a commencé vraiment, vraiment pas bien. Là. Circuit sur le deuxième lancé, après ça, erreur sur le troisième frappeur du match. Il n'y a rien qui marchait pour Toronto hier et on n'a jamais senti qu'il était dans le coup. On sentait même pas que l'équipe voulait être là.
0: Non.
1: C'est ça qui est le plus terrifiant.
0: Ouais, on a l'air d'avoir abandonné.
1: Ouais, 100%. Hier, je regardais les statistiques. On a eu 3 frappeurs dans la partie qui a eu des contacts solides. Il y a eu Kazuma Okamoto, Ernie Clement et Andrés Jiménez. Ça a été les seuls. Par la suite, c'était 7 balles frappées au lanceur Noah Cameron qui, je l'avais dit hier, c'est un excellent lanceur, Noah Cameron.
0: Mm-hmm.
1: Et il a fait preuve, encore une fois, de ça hier. Et ben, on n'a jamais été capable de s'ajuster. Oui, on n'a pas été chanceux sur quelques côtés de la partie, sur quelques points, là, à quelques moments en particulier. Mais au final, là, ton meneur, ton plus grand joueur, est pas là.
0: Non.
1: Il a l'air de s'en foutre. Son...
0: Ah, il est là, mais il est pas là.
1: Il est là, mais il est pas là. Il y a un seul lanceur, parmi tous les lanceurs que tu as mis hier sur la butte, qui a accordé des points. Braden Fisher, c'est le seul qui n'a pas accordé de points.
0: Ouais. J'ai l'impression que la magie, Hugo, elle s'est effritée, là. Tu sais, écoute.
1: Ben c'est tough.
0: C'était une belle petite run, là, après la date limite, avec les McAdoo, puis les Bateman, puis tout ça. C'était le fun pendant que ça a duré, mais là, tu vois que le manque de profondeur, mais surtout le manque de production des vedettes fait extrêmement mal à l'équipe. Mais regardez les 20 derniers matchs de Vlad Guerrero, il frappe moyenne au bâton de 228, un seul circuit en 20 matchs, 2 points produits et un OPS de 573. Je vous rappelle que ça, là, c'est le gars qui a signé le plus gros contrat de l'histoire de l'organisation, un contrat de 500 millions de dollars.
1: Ouais, 35 millions par année pour 14 ans. Ouais. En tout cas, on espère que c'est une baisse de cadence. Écoute, je vais aller plus loin que ça, Ali. Dans le mois d'août, OK, Vlad Guerrero a frappé 3 extra base hits seulement. Donc, des coups sûrs à plus d'un but, là, des doubles, des triples, des circuits, là, 3 fois seulement dans le mois d'août. C'est ton frappeur de puissance. C'est le gars qui a été tellement fort pour toi en séries éliminatoires l'année dernière et que là, c'est silence radio, c'est pas normal
0: non.
1: Qu'on ait autant d'inquiétude à ce niveau-là. Il s'est fait tuer hier. Et là, j'ai mis une clip du broadcast des Royals parce que je vous jure, si vous aviez entendu le broadcast des Blue Jays, ça aurait été pathétique. Tout le monde a la mine basse.
0: Ouais.
1: Et c'est vraiment, vraiment décevant. Mais comme tu l'as dit, on sent vraiment le manque de profondeur. Hier, il y a Michael Lorenzen qui a lancé pour les Blue Jays. Lui, il s'est fait, dans le fond, libérer par les Rockies du Colorado. Ça, faut le faire. Si tu te fais libérer par les Rockies, là, c'est tough. Les Blue Jays, on manque de bras,
0: ouais.
1: Tu sais, avec les blessures, notamment à Shane Bieber là, récemment. Donc, on va aller t'adjuger là-dedans. Michael Lorenzen a déjà été un bon lanceur dans les majeurs, mais là, vraiment, vraiment perdu de la cadence. Et là, hier, encore une fois, accordé un point en 2 manches lancées. Il n'y avait rien qui marchait. Puis, on a fait des erreurs d'inattention. Puis, les Royals, c'était pas une équipe à prendre à la légère. C'est une équipe qui...
0: Ah non, ils allaient super bien, malgré leur fiche, là. Puis malheureusement, cette série-là, elle a viré à la catastrophe pour Toronto qui se retrouve maintenant à 3 matchs et demi de la dernière place en série éliminatoire. Je veux qu'on regarde ce qui s'est passé ailleurs dans le baseball majeur. Chris Sale, 37 ans, mais une performance dominante de sa part hier.
1: Ouais, et pas contre n'importe qui, contre les Dodgers. Ouais. Victoire de 1-0 des Braves hier. Je te lis la ligne de statistiques de Chris Sale. Hier, 9 manches lancées, 5 coups sûrs, aucun point mérité, aucun but sur balle et 11 retraits sur des prises. Ça, là, c'est du classique Chris Sale. Tu sais, le gars a jamais perdu vraiment de sa couleur. Il avait juste perdu un peu de motivation lorsqu'il avait quitté les White Sox pour aller vers les Red Sox.
0: Mm-hmm.
1: A quand même gagné des séries mondiales avec les Red Sox, mais là, depuis, on sentait que c'était un peu difficile. Il a gagné le Cy Young il y a 2 ans à 35 ans. Hier, c'était une victoire émotive pour lui parce que après le match, il a avoué que sa famille avait perdu une amie. Donc, il avait une valeur émotive par rapport à ça. Et ça a été la première fois en 8 ans que Chris Sale a atteint les 100 000 à l'heure sur sa balle rapide. Là, je sais pas si vous avez déjà vu Chris Sale physiquement. Là. Ce gars-là, c'est une échalote. Okay?
0: Ça veut dire
1: que lancer 100 000 à l'heure, c'est vraiment une question de technique rendue là. Et lorsque le journaliste lui a demandé comment t'as fait pour atteindre le plateau des 100 000 à l'heure aujourd'hui, il a juste dit j'ai utilisé mon bras. C'était très drôle. Ça, à la Chris Sale, un peu.
0: 6 pieds 6, 180, il n'avait pas il avait pas lancé du 100 000 à l'heure depuis qu'il était dans la vingtaine.
1: C'est ça, exactement.
0: C'est fou quand même.
1: Et ben justement, hier, c'est l'ami à Cole Caulfield qui a produit le seul point des braves Drake Baldwin.
0: Exactement. Voilà. Son bon chum. En terminant, je veux qu'on parle des Rays de Tampa Bay, leur stade. C'est un dossier qui fait jaser depuis très longtemps parce qu'il y a toujours les... Il y avait eu, en tout cas, les rumeurs avec Montréal, la fameuse garde partagée, tout ça. Finalement, ça a pas eu lieu. Mais hier... Le conseil de ville de Tampa Bay a finalement approuvé le projet d'un nouveau stade pour les Rays. Un projet de 2,36 milliards de dollars. Ça scelle pas mal n'importe quel espoir qu'il y avait, là, que les Rays déménageraient peut-être un jour, Hugo.
1: Ouais, exactement. Puis, écoute, on a tendance à dire, on va avoir tendance un peu à juger un peu ce stade-là des Rays, qui au début des premières ébauches était un stade relativement petit. T'sais, c'était un beau stade établi, mais c'était 32 000 places au début qu'on voulait. C'est quand même petit pour les stades de la MLB, mais là, avec les nouveaux plans, on a ouvert le terrain. Le conseil de ville a trouvé un terrain encore plus gros où on pourrait placer ce stade-là. Le projet a été approuvé. Et je sais pas si tu as vu les photos, Ali, là. C'est un super beau stade. Air ouverte. C'est des nouvelles tendances aussi là, chez les organisations sportives. Honnêtement, je crois que le SoFi Stadium a vraiment genre une influence là-dedans parce que on retrouve ça partout. À Vegas, avec les Aces, ça va être ça aussi. Et on va avoir aussi une contribution supplémentaire de la part des Rays de Tampa Bay dans ce dossier-là. Ce qui va être intéressant, on parle que les Rays vont être prêts à investir un genre de 1,37 milliard de dollars supplémentaires pour être capable de subvenir, d'avoir un bel environnement et de donner une expérience de baseball aux partisans des Rays. Parce que, ben au final, l'équipe joue du très bon baseball.
0: Ben oui.
1: C'est une des meilleures des majeures. Et si on voit un support financier intéressant, ben c'est super prometteur pour ce que l'équipe va pouvoir faire dans les années à venir. Déjà cette année, on était agressif pour Tarik Skubal. Ça démontre qu'on a un intérêt à vouloir gagner avec des joueurs vedettes, en plus du réseau de développement qui est exceptionnel au sein de l'organisation. C'est juste des pas vers l'avant pour la ville de Tampa Bay et pour l'organisation des Rays.
0: Et là, c'est le comté qui va voter aujourd'hui, là. Donc hier, c'était la ville. Aujourd'hui, c'est le comté. Puis, fait que c'est pas encore 100% fait, mais de plus en plus, ça s'en va dans cette direction-là. Puis ça va éventuellement assurer la pérennité des Rays à Tampa Bay.
1: Exact.
0: On va prendre une pause et au retour, c'est Martin Thériault qui s'installe, Marty. C'est des sujets très intéressants. Il veut nous parler d'Alexander Zarovski et de Gleb Pugachev parce que on voit plein de choses circuler par rapport à l'utilisation de ces deux espoirs-là. Ils sont sur le quatrième trio, premier trio, Ligue Junior, KHL, peu importe. Et ça peut être dur un petit peu de comprendre ce qui se passe au juste. Et Marty, il va nous aider à démystifier tout ça. Ça s'en vient après la pause.
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0: La saison a déjà commencé, la pré-saison a déjà commencé du côté de la KHL. Il y a des matchs préparatoires qui sont disputés présentement. Et il y a plusieurs partisans du Canadien qui sont inquiets. On a des flashbacks de ce qui s'est passé avec Demidov il y a quelques années, mais en même temps, c'est dur.

0: préparatoire, là, mais de ce que j'ai pu constater, je pense qu'on tente un peu des expériences. Je te donne un exemple, dans l'un de ses premiers préparatoires, et je me souviens que tu m'avais posé la question la semaine dernière, Rolly, par rapport au fait que Zarowski jouait au centre. Là, tu m'avais dit, OK, comment ça s'était passé, je l'avais pas regardé à ce moment-là. Maintenant, je suis retourné voir ce match-là et tout ça, puis ce que je constate un peu d'Alexander Zarowski est... Ça va un peu dans la continuité de ce qu'on voyait un peu l'an dernier. Il y a eu une très, très belle saison. Écoute, il a battu un record de la KHL pour un joueur de moins de 19 ans au niveau des points. Il était meilleur que Nikita Kucherov, que Kirill Kaprizov, des gars comme ça. Mais ça arrivait souvent que son entraîneur-chef, Viktor Kozlov, un ancien de la LNH, lorsque ça se passait moins bien au niveau défensif, qui se compliquait beaucoup trop la vie avec la rondelle, qui tentait beaucoup trop de jeux de dentelle, là, le clou au banc. Et dans ce que j'ai pu voir... C'était encore un peu le cas. Il tente encore beaucoup de jeux de dentelle. Moi, je trouve qu'il devient un peu plus complémentaire aussi, là. C'est un gars qui dépend beaucoup d'un joueur, d'un compagnon de trio pour l'aider un petit peu. Il est encore très jeune. Il y a encore beaucoup de place pour s'améliorer. Donc, j'ai comme l'impression un peu que l'entraîneur-chef, à quelque part, se dit, ben, écoute, ça ne se passe pas nécessairement bien. Mais il faut prendre, tu sais, il y a des bémols aussi, là. T'es dans les matchs préparatoires, le rythme n'est pas toujours là. Et moi, je trouve que Zarowski a la difficulté à se mettre en marche, là, encore, en ce moment, au niveau de l'exécution du rythme, de jouer avec vitesse. Je suis pas inquiet. Je pense qu'il va être capable de s'en sortir. Ça demeure un joueur qui a été très bon dans la KHL l'an dernier, mais je pense que là, l'entraîneur-chef lui lance des petits messages. Mais maintenant, c'est à condition que ça fonctionne pour Zarowski, qu'il soit capable de justement nous montrer qu'il soit capable de s'améliorer. Ce qu'il a toujours fait depuis qu'il a été repêché aussi. Là.
1: Ouais, puis ça, au final, c'est ce qui est le plus important, Marty. La question est importante. Est-ce que Alexander Zarowski est en train de s'améliorer? C'est ça qui est important pour les partisans du Canadien. Toi, de ce que tu as observé de son jeu dans les derniers jours, est-ce que tu vois un meilleur Zarowski que celui que tu avais eu la chance de voir évoluer l'an passé?
0: Ben, il y a un aspect, moi, je trouve, qui s'est amélioré, Zarowski, et c'est très simple, là, c'est nouveau gabarit. Tu vois qu'il a pris de la force physique, il a surtout grandi.
1: Oh. Parce qu'on a un petit...
2: Marley est figé complètement. On va le
1: rejoindre. Là.
2: Ouais.
1: Alexander Zarowski, évidemment, choix de deuxième tour du Canadien. Avant de parler d'Alexander Zarowski,
2: on l'a retrouvé, Marley. Marley, tu nous entends bien?
0: J'entends
1: super bien, moi. Bon, OK. Fait que tu veux, retournons sur ta lancée, Marley. Tu nous parlais de l'amélioration que tu voyais dans le jeu de Zarowski, là, notamment par rapport à la charpente physique qui s'est améliorée dans la dernière année.
0: Ouais, mais c'est ça. Je pense qu'au niveau physique, ça s'est amélioré dans son cas. Il est un petit peu plus capable de contrôler la rondelle. Il est un petit peu plus capable de gérer justement la pression peut-être au niveau physique et tout ça. Ça, je pense que c'est un aspect qui est meilleur. Encore une fois, parfois, il se complique beaucoup trop la vie. Ça peut arriver que là, parfois, il envoie la rondelle un peu n'importe où. Ça, c'est un aspect qui doit vraiment améliorer. Mais au niveau du gabarit, là, tu vois vraiment que la poussée de croissance depuis un an et demi, disons, c'est vraiment amélioré dans son cas. Donc, je pense qu'au moins sur cet aspect-là, j'ai hâte de voir comment il va être dans 3 ou 4 mois, disons. Mais ça, c'est peut-être ce qui est le plus encourageant pour lui, là.
1: Des fois, on dit, Marley, qu'avec des plus jeunes joueurs, ça peut être bon qu'ils évoluent dans des circuits inférieurs pour qu'ils s'habituent un peu plus à dominer, puis qu'ils aient la chance de développer certains aspects de leur jeu alors que le rythme est un peu plus lent, puis ils peuvent travailler sur certaines choses. Il y a donc des gens qui se disent « Ah ben, ce serait peut-être mieux pour Zarowski d'évoluer dans la VHL, qui est en quelque sorte la Ligue américaine de la KHL. » Est-ce que tu es de cet avis-là, toi aussi?
0: Pas nécessairement. Ben, c'est parce qu'à un moment donné, moi, je pense que je le vois comme ça un peu. Quand t'arrives dans un calibre de jeu, je vais prendre une expression que, notamment, André Tourigny du Mammouth de Luther utilise souvent. Tu sais, est-ce que t'es capable de passer ton examen à l'école? Et là, ben, si t'es capable de passer le test, ben, tu sais, disons que t'es en première année, ben, tu vas passer en 2, 3, 4e, 5e année, et ainsi de suite. Ben, tu sais, dans le cas de Zarowski, dans le cas de l'an dernier, c'est pas parfait. Évidemment qu'il y a des choses à améliorer. Mais l'aspect numéro un, l'aspect où il est très, très bon, l'aspect offensif pour être capable de faire de la magie absolument incroyable au niveau de la rondelle. Et tu sais, à un moment donné, c'est déjà quelqu'un qui est capable de produire dans la KHL, qui a déjà été capable de battre des records pour un jeune joueur. Ça serait difficile un peu de le voir dans un calibre inférieur. Par contre, il doit faire attention, il doit être capable de s'améliorer. Et ça, je pense que c'est le plus gros aspect, surtout pour les joueurs russes, les joueurs de la KHL. Je peux te nommer, là, la liste est longue comme ça parfois.

0: de joueurs que, oui, ils sont bons, par exemple, à 17 ou 18 ans, puis à un moment donné, ben, ils stagnent. Ils se retrouvent à 19, 20, 21 ans, puis ça va moins bien. Je dis pas que c'est le cas de Zarowski, mais je dis simplement qu'il doit s'assurer de continuer de se développer, de progresser. Mais je pense que l'aspect de la KHL, il est déjà capable de dominer, déjà capable d'être offensif et tout ça, c'est simplement des petits ajustements, puis il faut pas se raconter d'histoire non plus. C'est un joueur, tu sais, les équipes de la KHL sont pas vraiment là pour le développement, sont là pour gagner à quelque part.
1: Ben oui, c'est ça. Ils s'en foutent un petit peu de ce que le Canadien veut de Zarowski, là.
0: Ben, exactement. Donc, ça fait en sorte qu'un gars comme Zarowski, ben, il aide le Salavat Doufa à gagner. Donc, à quelque part, on va pas s'en priver de l'envoyer dans la Ligue américaine pour le développement. Surtout si, par exemple, il débarque en Amérique du Nord l'année prochaine, ça sert à rien, disons. Là,
1: là évidemment, par contre, il y a le fameux spectre d'Ivan Demidov qui plane sur tout ça. Tu te rappelles, à l'année que après celle de son repêchage, quand il évoluait avec le SK Saint-Pétersbourg, son temps de jeu était extrêmement inconstant. Des fois, c'était une ou deux seulement présents sur la patinoire pendant tout le match, alors que des fois, il jouait des matchs complets et il avait vraiment la chance de laisser aller son talent. Est-ce que c'est un danger qui pourrait aussi guetter Alexander Zarowski?
0: Ben, c'est sûr que c'est jamais impossible, mais j'ai l'impression que du côté du Salavat de Ufa, il y a des choses qui sont un petit peu différentes par rapport à notamment Ivan Demidov et à d'autres joueurs. Un gars comme Demidov était notamment avec le SK Saint-Pétersbourg, une équipe beaucoup plus complète, une équipe avec pas mal plus de profondeur. Un gars, et on s'en souvient tous, là, l'entraîneur-chef de l'époque, Roman Rothenberg, avait tendance à envoyer des messages. Puis tu sais, on parle de Demidov, mais Vasily Podkolzin, qui est maintenant avec les Oilers, a déjà subi ça. Il y a d'autres joueurs qui étaient comme ça. C'était peut-être, on pouvait peut-être plus s'en priver parce que le SK Saint-Pétersbourg dans la KHL est une équipe fortunée, ouais, qui avait beaucoup de gros noms. Alors que dans le cas de Zarowski à Ufa, c'est une équipe qui a beaucoup moins d'argent, qui a beaucoup moins de joueurs de talent. Oui, on a quand même des éléments, mais beaucoup moins. Donc, un gars comme Zarowski, de ce côté-là, on en a besoin pour être capable de produire. On a besoin de son talent offensif. Puis, tu sais, si on l'aime beaucoup en Amérique du Nord, pensez pas que c'est différent en Russie, là. C'est un gars qui est scruté à la lettre, à la loupe. C'est quelqu'un qui est extraordinaire là-dessus. Donc, vraiment, là, je pense qu'il faut le considérer là-dessus. Là.
1: En terminant, allez, je veux qu'on parle de Gleb Pougachev. On a appris dans les derniers jours qu'il va commencer la saison dans la MHL, qui est l'équivalent de la LHJMQ, disons, pour la Russie. C'est quand même un choix de premier tour au dernier repêchage. Est-ce qu'il faut voir ça comme un certain désaveu envers Gleb?
0: Non, je penserais pas. Je pense qu'il y a deux façons de le voir un petit peu. Tu sais, oui, il a quand même joué quelques matchs à la KHL l'an dernier. Il a quand même joué 13 matchs et tout ça. Et là, tu te dis, OK, peut-être que l'étape supérieure, surtout avec le gabarit qu'il a, c'est de se retrouver dans la KHL. C'est sûr que ce serait l'idéal. Puis ça veut pas dire qu'il va pas jouer quand même très rapidement. Souvent, des jeunes joueurs de 17-18 ans, dans les entours du mois de septembre, vont voir quand même quelques matchs. Donc, ça veut pas tout dire. Cependant, et là, c'est une situation qui est très particulière à l'équipe de Pougachev avec le Torpedo de Nijni Novgorod, l'équipe de Bogdan Konyushkov aussi. Mais il y a un autre joueur, puis ça, retenez ce nom-là, c'est un gars qui est très, très, très dominant pour le repêchage 2027, c'est Sergei Tvorksov. Et lui, c'est vraiment, là, je pense que Landon Dupont est en avant, mais c'est un des gros candidats, selon moi, pour être un premier choix au total. Il est super complet. Mais où je m'en vais avec ça, c'est que Tvorksov, malgré son âge, malgré le fait qu'il soit un an plus jeune, risque de commencer la saison dans la KHL parce qu'il est excellent. Ben, c'est peut-être ça le poste de Pougachev qui n'est pas nécessairement là. Donc, tu sais, il est bon Pougachev, mais c'est pas Tvorksov non plus.
1: Non, c'est ça.
0: Donc, faut simplement qu'il prenne le temps. Faut simplement de voir comment le début de saison va se passer. Et on pourra s'en reparler dans un mois ou deux, mais pour l'instant, là, pas de panique, là.
1: Et contrairement à Zarowski, qui lui a déjà montré qu'il est capable de produire, de dominer dans la KHL, c'est pas nécessairement le cas pour Pougachev. L'échantillon était mince l'an passé, mais c'était pas super impressionnant non plus. Alors lui, c'est peut-être justement le genre de joueur que ça lui ferait du bien là, de passer un peu plus de temps dans un circuit inférieur et de développer certains aspects de son jeu. Est-ce que je me trompe?
0: Ben, c'est sûr. Moi, je pense que surtout au niveau offensif, c'est sûr que c'est quelqu'un qui bénéficie d'aller produire, d'aller chercher, c'est possible, un point par match, par exemple.
1: Mais
0: Mais les deux prototypes de joueurs sont complètement différents. Tu sais, Zarovski, c'est les mains, c'est capable d'avoir le tir. C'est un sens offensif, mais beaucoup de problèmes parfois en transition. Beaucoup de problèmes pour être capable de bien contrôler la rondelle, de faire en sorte qu'il y ait des décisions plus convenables. Et physiquement, bon, j'ai dit qu'il était plus gros un peu, mais il y a encore du travail à faire. Alors que Pougatchev, c'est complètement l'inverse. Il y a encore des choses à améliorer, on voit le tir, mais c'est pas quelqu'un qui produit non nécessairement. C'est pas quelqu'un qui est avec la confiance de dire qu'il est capable de dominer. Mais le côté physique, contrairement à Zarovski, là, du côté de Pougatchev, c'est pas le problème. Du tout. C'est quelqu'un qui est déjà à l'aise. Donc, c'est là qu'on dit parfois que le développement des joueurs change d'un joueur à l'autre, tout dépendamment comment ils sont. Ben, ça en est probablement le meilleur exemple de comparer les deux, si on veut. Là.
1: OK. Ben, merci beaucoup, Marley, pour nous avoir parlé de tout ça, là, parce que ça peut être dur, des fois, de comprendre exactement ce qui se passe en Russie. Évidemment, c'est une ligue qui est loin, qu'on connaît pas super bien. Il y a pas énormément de journalistes qui couvrent au jour le jour ce qui se passe là-bas et qu'on ait la chance de voir ça ici. Alors, ben, ça fait du bien quand quelqu'un comme toi peut venir nous expliquer tout ça. Puis j'ai hâte de suivre les saisons d'Alexander Zarovski et de Gleb Pougatchev. Merci, Marley, pour ta collaboration cet été. C'est toujours un plaisir de faire de la radio avec toi. Puis il y a quelque chose qui me dit qu'on va avoir la chance de se reparler très bientôt.
0: Ben oui, c'est, sans problème, ça a été un énorme plaisir, Oli. Écoute, c'est sûr qu'à un moment donné, le hockey, faut qu'il commence, mais ça a passé trop vite, là. Je veux dire, c'était super plaisant, puis t'as raison, d'après moi, on va se reparler assez vite.
1: J'aime ça. Merci beaucoup, Marley. Passe un bon week-end, on s'en parle bientôt.
0: Merci, bye-bye.
1: Voilà, c'était Martin Thériault. Vas-y donc, Hugo, là. Ouais, c'est bon, ça. C'est bon, ça. 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Après la pause, Connor Hellebuyck a publiquement demandé une transaction hier, mais où est-ce qu'il pourrait être échangé? Quelle formation pourrait faire l'acquisition de Connor Hellebuyck? Il y en a qui vont pas vous faire plaisir. Ça s'en vient après la pause.
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1: La demande a été faite il y a plusieurs mois, mais hier, il l'a annoncé publiquement. Connor Hellebuyck veut être échangé par les Jets de Winnipeg. Je veux qu'on regarde différentes équipes, différentes destinations potentielles pour lui. Quelles équipes vont tenter leur chance dans le derby? Connor Hellebuyck, de ce qu'on sait jusqu'à présent, c'est qu'il est beaucoup moins restrictif dans sa liste d'équipes que Dylan Larkin. Larkin, on le sait, c'est 4 équipes, sinon il veut rien savoir. Hellebuyck serait un peu plus ouvert d'esprit. Faut commencer bien évidemment avec les Sabres de Buffalo. Il y a plusieurs rumeurs qui lient Hellebuyck aux Sabres depuis le mois de juin. Elliot Friedman avait rapporté ça autour du repêchage. Il dit notamment que Hellebuyck lèverait sa clause de non-échange pour aller à Buffalo. Faut dire qu'une fois que t'es parti de Winnipeg, tu peux pas faire pire, fait que Buffalo, ça les dérangerait pas. Et ce serait toute une acquisition pour les Sabres. Tu mets la main sur un vrai gardien numéro 1, finis les histoires de tandem avec UPK puis avec Alex Lyon. Non, non. T'as un des deux meilleurs gardiens de la ligue. Les Sabres deviendraient automatiquement des aspirants aux grands honneurs. Et en plus, ils ont beaucoup de choses à donner, là.
17: Ben oui,
1: ils ont bien des atouts.
17: Ouais, vraiment, vraiment. Puis ça va pas nécessairement affecter le développement, mettons, au long terme, si, mettons, il se retrouve à donner, ben, je dirais plus un genre de Noah-Sun qu'un Konstantinos, parce que Konstantinos, on l'a quand même vu prendre du galon dans la Ligue nationale cette année, il a été important en série, mais c'est quand même des espoirs de premier plan qui peuvent être intéressants. Il y a Radim Mirka aussi là-dedans qu'on parlera, en dehors des zones. Et, ben, pour Connor Hellebuyck, c'est une belle opportunité de se joindre à un groupe qui, enfin, est capable de se battre pour se rendre loin en séries éliminatoires, peut-être même pour une coupe cette année. C'est une belle opportunité de faire partie de ce succès-là, de cette histoire-là. Et comme tu l'as dit, une fois que tu pars de Winnipeg, tu peux pas faire bien pire. Fait que, c'est sûr qu'il y a des Sabres, c'est une belle opportunité pour lui. Eux qui cherchent un numéro un.
1: C'est ça. Puis tu sais, ils ont un groupe de jeunes attaquants qui, tu peux en inclure un ou deux là-dedans, des Jack Quinn, des Noah Oslund, des Jiří Kulič. Peu importe, c'est quand même assez profond comme groupe. Ils ont des défenseurs aussi, ils ont des gardiens de but. Bref, si jamais Winnipeg veut opter plus pour un package jeune, plus pour un package, ok, nous on y va plus pour le long terme, les Sabres seraient une destination intéressante. Une autre équipe, qui revient énormément, c'est celle des Devils du New Jersey. Pourquoi? Ben, c'est parce que les Devils ont pas vraiment de gardiens. En fait, ils ont 3 gardiens, mais ce sont tous des gardiens numéro 2. En ce moment, ils ont un tandem qui est composé de Jake Allen, de Nico Daws et de David Riddick. Évidemment, pour une équipe qui veut revenir en séries éliminatoires, c'est pas assez. Et clairement, Sonny Mehta, c'est pas par hasard, là. T'sais, d'après moi, il voyait venir cette histoire-là avec Connor Hellebuyck. Il voulait se garder de la flexibilité parce que aucun DG sérieux essaierait vraiment de gagner sa division avec ce trio-là de gardiens. Donc, les Devils sont à suivre aussi. Ils ont plusieurs choix au repêchage à donner. Ils ont notamment 4 choix de premier tour dans les 2 prochaines années parce qu'ils ont le choix de premier tour des Golden Knights et celui de l'Avalanche en plus des leurs. Et il y a aussi les frères Hughes qui évoluent au New Jersey à ne pas négliger. Évidemment, Jack a joué sur l'équipe américaine avec Connor Hellebuyck.
17: Ouais.
1: Hellebuyck, c'est un gars du Michigan, il y a une familiarité par rapport à tout ça. Les Devils seraient aussi une destination très logique pour le gardien des Jets.
17: Ouais, vraiment, puis ça va être une belle opportunité pour plusieurs choses, pour Sonny Mehta d'être capable de faire l'acquisition de Connor Hellebuyck. Tu sais, tu regardes pour l'année 27-28, on va avoir 32 millions de dollars sous la masse salariale. On va avoir de l'espace pour pouvoir l'accueillir.
1: Ouais, mais cette année, ils ont moins de 4 millions. Exact. Fait qu'il faut regarder le montant de cette année.
17: Ça, c'est vrai. Cette année, par contre, Ben, ça va être de voir comment qu'on va être capable de faire le ménage, parce que c'est sûr que Sonny Mehta est en train de penser à ses affaires, placer ses pions. Il y en a des joueurs qui coûtent cher et qui sont sur la pente descendante.
1: Dougie Hamilton, notamment.
17: C'est exactement ça où je m'en allais. Je pense que Dougie Hamilton va être le dossier numéro un à régler. Une fois que tu vas être capable de régler ça, ben là, ça va être une belle opportunité de pouvoir être agressif pour Connor Hellebuyck, oui. Et encore une fois, c'est une équipe américaine qui a quand même beaucoup de potentiel. Il y a beaucoup de talent au sein de cette organisation-là. Et depuis quelques années, on sentait juste que les Devils avaient besoin de la coche de plus pour aller plus loin.
1: Exact.
17: Et Connor Hellebuyck peut définitivement être ce morceau-là manquant.
1: Et ce serait toute une amélioration par rapport à Jakob Markström, là, qui était leur gardien dans les dernières années.
17: Ouais.
1: Deux joueurs qui ne sont même pas comparables. Une autre équipe à suivre. Et c'est fou à dire, parce qu'ils viennent de remporter la Coupe Stanley, mais oui, les Hurricanes de la Caroline. On le sait, dans la dernière année, ben en fait, dans les derniers mois, Frédéric Anderson est parti. Là, c'est Brandon Bossy qui est le numéro 1. C'est-tu vraiment un vrai numéro 1 établi, Brandon Bossy? Pas si sûr que ça. Les Hurricanes sont une équipe qui a pas peur d'être agressive. Là, on tente des choses année après année. T'sais, cette année, c'était John Carlson. On a donné aussi un gros contrat à Nikolaj Ehlers. La transaction Mikko Rantanen. C'est une équipe qui a pas peur de swinguer pour la clôture. Ils ont encore de bons jeunes atouts qu'ils pourraient donner dans une vraie transaction. Ils ont un peu moins de 10 millions de dollars sous le plafond salarial. Donc, t'as de l'argent pour faire l'acquisition de Connor Hellebuyck. T'as des atouts à donner, notamment Alexander Nikishin qui lui a pas signé. Fait que si tu vas chercher Hellebuyck, ça va être tough de signer Nikishin, mais tu sais, je lance ça de même. Est-ce que tu peux donner un Nikishin? Est-ce que tu peux donner peut-être un des jeunes joueurs aussi qui fait partie de ta formation? C'est quand même une équipe qui a bien repêché dans les dernières années. Écoute, si les Hurricanes vont chercher Hellebuyck, là, ce serait un coup de maître, là.
17: Ben,
1: ce serait incroyable.
17: Ça, ouais, ouais, ça serait vraiment le... Ce qui ferait en sorte que tu serais dans probablement le top 3 des meilleures équipes de la ligue pendant longtemps, ben, juste avant que Hellebuyck vieillisse vraiment beaucoup, parce que, comme tu l'as dit, on a vraiment un cœur d'alignement qui est très jeune encore. Tu sais, les Svechnikov, les Jackson Blake, Stankoven, c'est tous des gars qui vont pouvoir bâtir leur carrière avec l'organisation, mais en même temps, on a un bon mix de vétérans là-dedans. Et effectivement, si on n'est pas capable de trouver un terrain d'entente avec Alexander Nikishin, écoute, c'est pas que le gars est mauvais, c'est pas un mauvais défenseur, mais des fois, ça...
1: Il vaut-tu vraiment, disons, 8-9 millions de dollars? C'est plus ça la question.
17: C'est ça, exact. Et des fois, ça marche peut-être moins avec une organisation, ça peut être encore une bonne monnaie d'échange parce qu'il y a beaucoup de potentiel, l'échantillon est encore petit. Et, ben, Brandon Bossy a définitivement prouvé qu'il appartient à la Ligue nationale, mais maintenant c'est de voir avec la constance et l'utilisation. Tu sais, s'il revient dans un rôle de numéro 2, ben ça peut être un numéro 2 très solide pour les Hurricanes à Caroline. En fait,
1: c'est pas un désaveu envers Bossy, là, c'est juste que regarde, tu vas chercher Hellebuyck, là, il y a un gardien dans la ligue qui est meilleur que Hellebuyck, qui s'appelle Andrei Vasilevskiy.
17: C'est ça, là.
1: Prends le pas personnel, Brandon. Là.
17: Ben non, c'est ça, exactement. Puis je veux dire, si c'était pas de ses prouesses à la fin de ben en fait lors des deux derniers matchs de la finale de la Coupe cette année, ben
1: non, on n'aurait même pas cette discussion-là. On sait même pas s'ils gagnent la coupe.
17: Exact.
1: Et justement, Hugo, les Hurricanes en finale affrontaient les Golden Knights. Ben les Golden Knights aussi, ils sont liés à Connor Hellebuyck. Faut dire que devant le filet, c'est vraiment pas facile. Là. Carter Hart avait connu certains bons moments, ça s'est gâté par la suite en finale. Aiden Hill, hyper décevant depuis qu'on lui a donné le gros contrat de un peu plus que 6 millions de dollars par année. Maintenant, Vegas a pas énormément de marge de manœuvre sous le plafond salarial, mais on le sait, c'est une équipe qui a pas peur non plus de s'essayer, de tenter des choses. On a quand même plusieurs joueurs de qualité qu'on pourrait échanger. On a des gros salaires dont on pourrait se débarrasser. Tu sais, il y aurait de quoi à faire par rapport à ça. Ça prendrait toute une gymnastique.
17: Eh boy, oui.
1: Pour leur DG. Mais ce serait pas impossible. Puis ce serait assurément le genre de transaction qui serait dans l'ADN de Vegas. Là.
17: Ah, ça serait.
1: Eux, ils arrêtent jamais de s'essayer.
17: Ça serait une des transactions les plus Vegas de voir ça. Le gros coup avec la grosse attaque lourde. Ah non, écoute, je sais pas.
1: Mais tu sais, tu pourrais donner par exemple. Premièrement, pour libérer du salaire, Aiden Hill fera sûrement partie de la transaction.
17: Oui,
1: peut-être pour continuer à libérer du salaire, ben peut-être que t'aurais pas le choix de donner un Thomas Chertel ou un William Carlson. Puis là, à partir de ce moment-là, t'as pas le choix peut-être de donner des Trevor Connolly, des joueurs comme ça, des choix au repêchage dans les prochaines années.
17: On s'entend à eux autres, leur banque d'espoir est faible.
1: Exactement. À part Connolly, y a pas grand-chose. Ils ont quand même le choix de premier tour des Rangers dans la prochaine année. Ça, ça peut être intéressant parce que... En 28, pardon. Parce que je suis pas sûr que les Rangers vont avoir des grosses années. Ce serait surprenant, mais tu peux jamais oublier Vegas pour une transaction comme ça.
17: Exact.
1: On mentionne aussi les Sharks de San Jose. Évidemment, les Sharks, ça peut paraître surprenant parce qu'ils ont Yaroslav Askarov. En même temps, Yaroslav Askarov n'a pas encore montré qu'il est un vrai numéro 1 de premier plan dans la LNH. Évidemment, t'as beaucoup de choix, beaucoup de jeunes joueurs de qualité à donner. Ça accélère automatiquement ta reconstruction. Après, Serlebock est vieux. Tu sais, est-ce que lui débarquera à San Jose puis il se dit qu'il y a une chance de gagner à court terme? Pas tant que ça. T'sais, il est quand même rendu à 33 ans. Là. Les Sharks, c'est pour un peu plus tard.
17: Ouais.
1: Fait que les Sharks... Et je vois beaucoup de gens aussi sur Internet circuler le nom des Panthers de la Floride. Ça, ça me surprendrait énormément.
17: Ouais, là, maintenant, il faut passer à autre chose avec
1: les
17: Panthers.
1: Ils deviendraient les Dodgers du hockey.
17: Là. Ouais, c'est ça. Là. Maintenant, c'est beau, là, je comprends. Là, l'équipe
1: il y a une
17: de
1: espèce
17: rêve,
1: d'obsession
17: là.
1: Avec les Panthers, ben, là, oui, parce que là. Ce sont les l'espèce de les vilains de la LNH.
17: Les palmiers.
1: Mais regarde, ils ont 34 000 sous le plafond
17: ben non, là,
1: en ce
17: ça,
1: moment.
17: Oubliez ça. Ils n'ont aucun espoir à donner.
1: Ils n'ont aucun espoir. Leur choix au repêchage, ils n'ont pas de choix de premier tour pour les trois prochaines années.
17: Ben non, là.
1: T'sais, tu donnerais quoi? T'aurais pas le choix de donner Markstrom, évidemment, mais là, t'sais, qu'est-ce que tu donnerais aux Jets de Winnipeg?
17: Ben non,
1: là,
17: c'est ça. Là, ça marche pas. Ça marche pas.
1: Je pense pas non plus.
17: Les Sharks... Ça pourrait être réalisable, mais en même temps, ils ont fait un vent. Ils ont eu un vent d'aller chercher des vétérans.
1: Mm-hmm.
17: Fait que ça peut être intéressant pour venir équilibrer. Par contre, c'est ça. Le gros point d'interrogation, comme tu l'as dit, c'est Askarov. Et Askarov, en fait, son année charnière, un peu, ça va être celle qui s'en vient. Parce que l'année passée, il y a eu beaucoup plus de laisse avec les Sharks. Ça a été un des gardiens qui a fait face au plus de lancers dans la Ligue nationale l'année dernière. Mais là, avec une structure défensive un peu plus solide, là, on va voir comment il va se comporter.
1: Ouais.
17: C'est ça qui va être intéressant. Puis, s'il n'est pas capable, ben là, l'ajout de Connor Hellebuyck pourrait être intéressant.
1: Là, je vous le rappelle, le contrat de Connor Hellebuyck, c'est une entente de 8,5 millions de dollars par année qui est valide pour encore 5 ans, donc jusqu'en 2031. Il va avoir 38 ans à ce moment-là. Et là, présentement, Connor Hellebuyck a une clause de non-mouvement complet. Ça devient une clause de non-mouvement partielle à partir de l'an prochain, mais en ce moment, c'est complet. Donc, il y a un droit de veto complet. Là. Il peut dire oui, non à n'importe quelle transaction. C'est vraiment lui qui a le gros bout du bâton, mais on dit qu'il est quand même moins contraignant, par exemple, qu'un gars comme Dylan Larkin. Fait que j'ai bien hâte de suivre cette saga-là qui va faire couler beaucoup d'encre. Il va-tu se présenter au camp des Jets? On le sait pas.
17: Ouais, c'est
1: ça. Ça reste à suivre. Ça m'a pas l'air d'être ce genre de gars-là, mais en même temps, tu demandes un échange...
17: Tu
1: te mets pas mal dans cette position-là.
17: Exact.
1: On va prendre une pause et justement, les Alouettes, eux, ils sont à Winnipeg en ce moment parce qu'ils affrontent les Blue Bombers ce soir. Est-ce que c'est un match piège pour les Alouettes de Montréal? Ben, on en parle avec Mathieu Bédard de TVA Sport dans deux minutes.
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1: Il y a deux mauvaises nouvelles pour les partisans de sport à Winnipeg. D'abord, hier, le meilleur joueur de l'histoire de ta franchise, Connor Hellebuyck, a demandé un échange. Mais ce soir, la meilleure équipe de toute la Ligue canadienne de football, les Alouettes, sont en ville pour y affronter les Blue Bombers. Et on en parle avec Mathieu Bédard de TVA Sport. Comment ça va, Matt?
22: Les gars, ça va très, très bien. Et t'as raison, deux mauvaises nouvelles. Deux mauvaises nouvelles pour Winnipeg, ça, c'est sûr. Hey, d'ailleurs, petit point, les gars, une équipe qu'on n'a pas parlé, là, mais qui va être dans le décor, selon moi, là, les Flyers de Philadelphie.
1: Oh! Mmh. C'est vrai que Daniel Brière, il a raté sa chance avec Léo Cassian. Il a essayé d'être agressif, ça n'a pas fonctionné. Faudrait pas être surpris de le voir essayer d'autres gros coups, là.
22: Absolument. Puis 33 ans, ils ont 13 millions sa masse salariale d'espace encore, les Flyers. Énormément de jeunes espoirs. Ça va intéresser les Jets. Donc, moi, je vous dirais, il faut pas oublier les Flyers dans le coup.
1: OK, j'ai hâte de suivre ça. Maintenant, du côté du football, les Alouettes, Mathieu, on dirait que chaque semaine, on essaie un petit peu de quasiment de se protéger, puis on se dit « Ah, ça pourrait être un match piège, la séquence victorieuse des Alouettes, elle va enfin prendre fin, c'est fini. » Il faut qu'il fasse attention, nanana, mais jamais ça arrive. Faut se dire la vérité, là, Montréal est quasi impossible à arrêter en ce moment.
22: Exactement, et souvent, il faut arrêter de penser que peut-être les Alouettes vont tomber dans un piège, que peut-être vont l'échapper, que Ottawa sont dangereux, que si, que ça. Hey, profitons du moment, là. Les Alouettes ont 9 victoires à leurs 10 matchs. Aucune défaite en temps réglementaire. Les Moineaux ont plus de victoires que le Rouge et Or lors des deux dernières saisons combinées ensemble.
1: Ah, oh, c'est chiant, ça.
22: OK, regarde, t'en veux une autre plus
1: ouais,
22: chiant? On va peut-être voir Grand Theft Auto 6 avant de voir le Rouge et Noir gagner un
1: match. Ça, c'est l'insulte
17: ultime. Ça, c'est bon, ça.
22: OK. Et ça, c'est une autre histoire. Mais tu sais, ce que je veux dire, c'est que à chaque fois que quelqu'un a parlé de doute, les Alouettes ont inscrit 46 points.
17: C'est vrai. Donc, ça, c'est vrai, par contre.
22: Donc, est-ce que les Bombers pourraient figer la deuxième défaite de la saison aux Alouettes? Je vous l'avoue, la semaine dernière, j'y ai pensé.
1: OK.
22: Mais ça, c'était avant de voir les Blue Bombers s'effondrer contre Edmonton. Parce que ça, c'était une défaite gênante. Mais gênante, là, pas à peu près. Tu mènes 16-0, tu perds 22-19. T'as inscrit 3 points dans la deuxième demi. Aïe aïe, ça c'est gênant. Winnipeg, c'était une forteresse avant. Là. Dans les belles années de Winnipeg, les équipes adverses avaient de la misère à gagner. Entre 2023 et 2025, soit dans les trois saisons avant cette année, les Bombers avaient gagné 21 de leurs 27 matchs à domicile. Ça, c'est 6 défaites seulement en 3 ans à la maison. Cette année, là, les Bombers en ont déjà 4. Et avec la façon dont les Alouettes jouent puis dominent présentement leur adversaire, là, soyez pas surpris que la cinquième défaite, ça soit ce soir.
1: Ah ouais, déjà, OK. Bon, ben on prend note de ça. Puis, peut-être une des belles histoires à suivre au moins, Mathieu, dans le match, c'est le duel de carrière. Parce qu'on a un petit peu, je veux pas dire une passation du flambeau, là, mais Zach Collaros contre Davis Alexander. Tu sais, le vétéran, le gars qui pendant longtemps, était peut-être considéré comme étant le meilleur carrière dans la Ligue canadienne de football. Il va peut-être même être au temple de la renommée un jour. Face au jeune poulain, à celui qui est en train de prendre toute la Ligue par surprise et en train de s'installer comme étant vraiment le meilleur corps de toute la Ligue. Par contre, ce qui joue peut-être contre Collaros, c'est qu'il y a aussi un retour de blessure dans son cas. Mais sur papier, c'est quand même un duel intéressant.
22: Oui, absolument. C'est un duel intéressant parce que, comme tu dis, le vétéran contre le jeune qui s'en vient prendre sa place. Et c'est vraiment dommage parce que Collaros est blessé. Parce que l'an dernier, en demi-finale, on a eu tout un show entre Collaros et Davis Alexander. C'était 300 verres chacun, des beaux jeux, des longues passes. C'était vraiment un beau spectacle. Mais là, Collaros, il est amoché, il est pas à 100%. À son dernier match, il a complété seulement 19 passes sur 30, seulement 219 verges. Tu sais, Collaros a autant de touchés que d'interceptions. C'est à moins d'un miracle, avantage Davis-Alexander dans ce duel. N'empêche, je vois beaucoup de similitudes entre Davis-Alexander et Collaros depuis le début de la saison. Depuis leur début, pardon. Collaros a commencé sa carrière en tout le temps en courant, en essayant d'étirer les jeux, en essayant de tout faire. Puis ça fonctionnait jusqu'à temps qu'il se blesse. Et là, il s'est ajusté. Son jeu de course est devenu seulement nécessaire lors des moments importants. Ça l'a allongé sa carrière et ça lui a permis de devenir un excellent passeur. Et justement, il a gagné le titre de joueur par excellence 2 années de suite. Donc, je vois la même chose en Davis-Alexander de ce que Collaros est devenu. D'ajuster sa carrière, de voir des jeux, d'être un petit peu plus, un peu moins de courses, plus de déplacements S-West dans sa pochette. Davis-Alexander, en jouant de la même manière dont Collaros s'est ajusté, probablement qu'il va pouvoir jouer un autre 10 ans et peut-être d'être le carrière le mieux payé de la ligue.
1: Et il faut quand même donner crédit aux Blue Bombers. Même si Collaros n'est pas à 100%, leur attaque peut quand même être dangereuse, notamment à cause de l'excellent porteur de ballon Brady Oliveira.
22: Ah oui, absolument. Moi, je l'adore, Brady Oliveira. Je trouve que c'est le meilleur porteur de la ligue. C'est un tank. Chouette que les Alouettes gagnent le pile ou face et débutent avec le ballon. Parce que les Bombers sont capables de t'écouler du temps en attaque. Là. Écoute, lors du dernier match, à leur première séquence à l'attaque contre Edmonton, ils ont écoulé 7 minutes 30. Et ça, c'est la moitié du premier quart. C'est long, là. Ça ralentit le rythme. C'est pas le fun à regarder non plus pour un spectateur.
1: Mais non.
22: Et ça laisse le quart arrière visiteur sur le banc. Mais là, tu sais, lorsque t'as Brady Oliveira, tu peux te permettre de faire ça. Tu peux te permettre de casser les rythmes. Parce que c'est le tank de la ligue, le MVP 2024. Il est dur à arrêter. Tu sais, les Alouettes donnent en moyenne 96 verges au sol par match. Oliveira, il y en a 106 dans ses 4 derniers. Donc, ça va être important pour la défense. Ça va être un défi pour la défense des Alouettes de l'arrêter parce que sinon, il va dicter peut-être le rythme. Tu sais, je parlais de la demi-finale un petit peu plus tôt. Lors de la demi-finale de l'Est l'an dernier, les Alouettes avaient limité Brady Oliveira à seulement 38 verges. Donc, elle peut le refaire. Tu sais, faudrait pas être surpris peut-être que les Alouettes jouent de la même manière, que ce soit eux qui dictent le rythme, qui cassent le rythme avec Travis Tice. Donc, je pense que ça va être intéressant de voir comme match. C'est une place parfaite, Winnipeg, pour faire un test, de dire un test, un peu un road game plate, ouais. De dire on va y aller par la course, puis y aller tranquillement, écouler le temps. Je pense qu'on pourrait avoir droit à un match qui va quand même se jouer rapidement, qui va pas s'étirer ce soir.
1: On sent que la défense des Alouettes, là, elle a vraiment pris son air d'aller dans les peut-être 3 ou 4 dernières rencontres. Est-ce que tu penses qu'elle peut encore sortir une grosse performance ce soir?
22: Ah, sans aucun doute. Je pense que la défense de Montréal est tellement solide. C'est la meilleure de la ligue présentement. 5 revirements la semaine dernière, 3 interceptions, un pick six qui est de Anto qui était fabuleux. Je crois qu'ils ont fait encore beaucoup de visionnements cette semaine de leur dernier match pour voir qu'est-ce qu'ils ont fait de bon. Parce que les Alouettes ont vraiment presque été parfaits en défense. Ce soir, je vois vraiment les joueurs des Alouettes en défense encore être dominants. Je parlais d'Edmonton. Tu sais, avant d'affronter Montréal, c'était la meilleure défense de la ligue. Puis ils ont une clinique contre Montréal. Mais là, les Alouettes, par contre, ils doivent s'inspirer de ce que Edmonton a fait dans la deuxième moitié de leur match contre les Bombers. Edmonton avait limité les Blue Bombers à seulement 3 points. Leur défense a complètement stoppé Oliveira. Donc, la clé, ça va être beaucoup de mettre de pression et couper la course et forcer Collaros à lancer parce que présentement, il n'y a pas de receveur, Collaros. Il y en a seulement un. Il y a 600 verges. Il n'est même pas dans le top 10 de la ligue.
1: Ouais.
22: Montréal a les 2 premiers du top 10. Donc, ce match-là contre Winnipeg, c'est un bon moment aussi pour Montréal de s'imposer parce que, on le sait, les Alouettes vont rentrer dans un moment de la saison un peu plus difficile. 6 de leurs 8 derniers matchs vont être sur la route. C'est une séquence avec beaucoup de voyagements, plus de fatigue. Et ce soir, tu peux pratiquement t'assurer d'un match éliminatoire à domicile avec un gain. Moi, je pense que les Alouettes vont sortir un gros match, vont sortir une victoire. Je m'attends à un 31-16 de la part des Alouettes.
1: OK. Donc encore quand même une performance dominante, une performance quand même assez nette de la part des Alouettes. En terminant, Mathieu, tu veux qu'on surveille 2 choses et tu as 2 petits coups de chapeau aussi à donner.
22: Ben oui, Tyler Snead ce soir pour atteindre le plateau des 1000 verges. Ça, c'est impressionnant.
1: Déjà.
22: C'est fou, là.
1: T'en as déjà un qui l'a aussi, en plus.
22: Ben oui, c'est ça. Ça serait ton deuxième à 1000, puis tu vas jouer 11 matchs. Jason Moss pourrait remporter sa 43e victoire et rejoindre Marv Levi au 4e rang de l'histoire des Alouettes. C'est wow. énorme. Ça, c'est beaucoup. Chapeau à la gang de Al's Nation. Ce soir, rassemblement à la cage, au complexe Desjardins pour visionner le match. Il va y avoir du monde. On vous salue. Et chapeau à vous deux, Olivier et Hugo. Merci pour votre excellent travail à l'animation du show du matin. Merci de m'avoir permis de parler des Alouettes. Les gars, vous avez fait un job sensationnel.
1: Eh hey, ben merci à toi, Mathieu. Matt. Vraiment, ça a été un plaisir. T'as été excellent. Ça a été le fun de faire ça avec toi tout l'été. Puis, de ce que j'ai compris, en plus, t'es un peu supposé être en vacances. Puis, tu fais ça pendant tes vacances, toi, couvrir les Alouettes pour le fun. Aïe. Fait que chapeau à toi, sérieux. T'as été vraiment une belle découverte.
22: Hey, merci les gars, j'en profite pour saluer toute la gang au complet à BPM Sport qui recommence lundi, là, les Anthony et compagnie. Donc merci les gars pour cet été, bonne dernière aujourd'hui.
1: Yes sir, merci beaucoup Matt. Bon match ce soir, bon week-end, on s'en parle peut-être très bientôt.
22: Salut.
1: Bye, alors voilà, c'était Mathieu Bédard de TVA Sport. On va prendre une pause et au retour, Nick Suzuki s'est entretenu avec les médias hier en marge de son tournoi de golf annuel. Plusieurs citations intéressantes. Le statu quo, ça le dérange pas. Des joueurs avec le Canadien qui ferait 15, 16, 17 millions, ça le dérange pas. On en parle après la pause.
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1: Nick Suzuki s'est entretenu avec les médias hier parce que c'était son tournoi de golf annuel au profit de la fondation Assista. C'est vraiment une belle cause. C'est une fondation qui soutient des enfants autistes et leurs familles, notamment avec des chiens d'assistance. Fait que une très belle cause pour Nick Suzuki. Et là, les journalistes l'ont questionné par rapport à une tonne de choses différentes, notamment l'été du Canadien. Le Canadien n'a pas fait d'acquisition cet été. On s'attendait tous à un deuxième joueur de centre, peut-être à un défenseur droitier d'expérience. C'est jamais arrivé. On prône le statu quo. Est-ce que ça dérange Nick Suzuki? Voici ce qu'il a dit. Il a dit, il y a bien des équipes qui vont changer de joueurs, qui vont faire des grosses acquisitions, pis ça les aide pas nécessairement. Nous, on a les mêmes gars qui reviennent et le même système. On sait tous ce qu'on a à faire. Chaque année, je me sens de plus en plus confortable et j'ai l'impression que ce sera le cas aussi pour nos plus jeunes joueurs. Alors, garder la même formation pourrait être bénéfique, selon moi. Hugo, est-ce que t'achètes ça? De garder la même formation, ça peut peut-être aider le Canadien?
17: Ben, je pense que oui, tu sais, surtout de la confiance qui a vraiment émis ces commentaires-là, Nick Suzuki. Puis on se souvient, Ali, là, lorsque le Canadien se battait pour une place en série, il y a 2 ans, il avait dit à Kent Hughes de pas vendre le club, ouais, et qu'il avait confiance. Et ça, honnêtement, c'est le plus gros compliment que tu peux avoir de la part de ton capitaine, parce que ça veut dire que ensemble, ben, il y a vraiment une bonne croyance que le succès va arriver au sein de ce groupe-là. Et honnêtement, peut-être que, tu sais, d'un point de vue extérieur, nous, c'est sûr qu'on voit des trous dans l'alignement, on voit des affaires qu'il y a des joueurs, c'est sûr qu'ils voient aussi.
1: C'est ça, tu sais, même Nick Suzuki, il serait d'accord, puis on l'est tous, là. Dans un monde idéal, le Canadien aurait procédé à une grosse acquisition cet été.
17: Exact.
1: Mais c'est pas la fin du monde qui l'ait pas fait.
17: Non.
1: Parce que ça reste un jeune groupe, un jeune noyau. C'est la 2e plus jeune équipe de la LNH. Ils vont s'améliorer. Demidov va progresser. Hudson va progresser. Suzuki va progresser. Caulfield, Slavkovski.
17: C'est ça.
1: Tout le monde va être meilleur. Et tu regardes dans ta division. Oui, t'as des équipes qui se sont améliorées. Oui, t'en as qui ont régressé aussi. Donc c'est pas la fin du monde. Et là, le Canadien va devoir travailler pour passer à la prochaine étape. Mais comment passer à la prochaine étape? De être une des bonnes équipes de la LNH à une équipe qui peut réellement aspirer à la Coupe Stanley? Il s'est fait poser cette question-là. Il a dit, c'est le souci du détail. Quand on a affronté la Caroline, on a vu à quel point ils étaient attentifs sur les moindres détails. C'est la prochaine étape pour nous. Si on y parvient, on va être une équipe beaucoup plus difficile à battre. Je serai peut-être un peu plus dur sur le groupe. On a appris beaucoup de choses ensemble. Je vais essayer de garder les standards élevés.
17: Ouais.
1: J'adore ça.
17: Écoute, moi, tu sais ce que ça me fait voir de Nick Suzuki, c'est que au début, lorsque le Canadien a décidé de lui attribuer le C, on sentait que ça allait être un peu un meneur silencieux dans la chambre. Et là, plus il vieillit, plus tu vois le Nick Suzuki expressif avec des attentes. Et c'est ça que tu dois avoir lorsque tu es capitaine. Tu sais, il y a une raison pourquoi Sidney Crosby a connu autant de succès dans la Ligue nationale. C'est parce que ce gars-là avait des attentes et les joueurs, ses coéquipiers, étaient capables de jouer à la hauteur de ces attentes-là. Et on voit que Nick Suzuki établit des standards. Et, tu sais, je pense qu'on a tous eu cette observation-là l'année passée. Pour un jeune groupe, le Canadien était une équipe qui était très passive défensivement, donnait beaucoup d'espace à l'adversaire, tu sais. Tu regardes le style de jeu des Hurricanes à Caroline, même du Lightning de Tampa Bay, ça a été une équipe qui ne laissait pas d'espace. Et je crois que c'est un système de jeu qui peut vraiment, vraiment être bénéfique aux Canadiens de Montréal, justement dû à cette jeunesse-là. Tu vas pas perdre cette énergie-là. Et je pense que ça va venir refléter aussi une certaine agressivité que Nick Suzuki évoque dans ses commentaires. Le fait d'être là et d'avoir des standards et d'être plus dur envers ses coéquipiers.
1: Ouais, mais j'aime ce type de leadership de la part du capitaine. Il a l'air d'être un gars qui est mature, qui est confiant, puis qui... Tu sais, il est pas non plus irréaliste dans ses demandes, là. Il a vraiment le pouls de son groupe et il sait comment peser sur les bons boutons. Puis c'est vraiment une bonne décision que le Canadien a pris il y a quelques années de le nommer capitaine malgré son jeune âge, là. C'est impressionnant le galon qu'il prend année après année. Maintenant, on le sait, les joueurs du Canadien ont tous à peu près signé des contrats à rabais. Ils ont pris moins d'argent, ils ont laissé de l'argent sur la table parce que c'est la culture qu'on a créée à Montréal. Demidov l'a fait cet été. L'automne passé, c'était Mike Madison. Et bien évidemment, Lane Hutton, on peut remonter à Slavkovski, Caulfield, tous des gars que s'il avait été un peu plus agressif ou s'il avait attendu, il aurait pu avoir plus d'argent. Déjà, sur le coup, quand les contrats ont été signés, on était contents. Mais là, avec ce qui s'est passé dans la LNH, de plus en plus, ces contrats-là négociés par Kent Hughes paraissent comme étant des vols.
17: Ouais.
1: T'as Lane Hutton qui fait même pas 9 millions, puis pendant ce temps-là, Macklin Celebrini va faire deux fois plus. Attendez de voir ce qu'Adam Fantilli va signer dans quelques semaines. Leo Carlson, il fait 18. Demidov, il fait 9. Demandez-moi lequel je prends. Demidov à 9, Carlson à 18. C'est même pas proche. Là, Nick Suzuki s'est fait poser la question. Si jamais, à un moment donné, il y a quelqu'un qui débarque avec le Canadien puis qui fait 10, 11, 12, 13, 14, 15 millions de dollars. Est-ce que ça va créer de la friction? Est-ce que ça va créer de l'animosité dans le vestiaire? Il a répondu, on veut juste gagner. Certains de nos joueurs ont accepté des salaires inférieurs pour pouvoir y parvenir et ça change tout. On a des gars qui gagnent très bien leur vie et je ne pense pas que ça inquiète qui que ce soit. Moi, j'ai pas l'impression non plus, puis on en parle souvent avec Marco D'Amico de ce sujet-là, que c'est quelque chose qui va déranger les joueurs du Canadien parce que eux, justement, c'est pour ça qu'ils ont laissé de l'argent sur la table. Ils ont pris moins d'argent pour que le Canadien aille chercher un joueur de grande qualité. Et c'est justement si l'équipe ne le fait jamais, c'est là où il pourrait y avoir de la frustration. Parce qu'ils savent que c'est normal, là. Ils savent que c'est des contrats qui vont pas nécessairement bien vieillir, que ailleurs il y aurait pu avoir plus ou peu importe. Mais ça, ils l'ont fait en espérant que l'équipe utilise l'argent sauvé pour aller chercher des joueurs de qualité. Alors, des réponses très intéressantes de la part de Nick Suzuki. On va prendre une pause et au retour, c'est le bureau des commissaires avec Dan Richard. Connor Hellebuyck demande publiquement une transaction. Est-ce qu'il a trahi les Jets? Est-ce que c'est une tendance dangereuse qui est en train de se dégager dans la LNH? Les joueurs américains qui quittent le Canada, c'est un fléau. Qu'est-ce qu'on fait avec ça? Est-ce que le Canadien doit s'inquiéter pour Caulfield et Hutton? On en parle avec Dan Richard après la pause.
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1: Bienvenue dans le bureau des commissaires avec Dan Richard. Comment ça va, Dan?
11: Salut les boys, bon vendredi. Ça va bien, vous autres aussi?
1: Ça va très bien. Écoute, on s'y attendait parce que ça faisait quelques mois qu'il y avait des rumeurs, qu'il y avait des spéculations. C'était un petit peu flou, mais là, hier, ça a été fait sur la place publique. Connor Hellebuyck demande une transaction. Il veut quitter les Jets de Winnipeg. Est-ce que c'est une trahison ou pour toi, ouais, c'est peut-être mérité comme demande de transaction?
11: Je sens que depuis que c'est redevenu, c'est bien de le dire, ça l'a été dans le coin du repêchage, depuis que c'est redevenu dans l'actualité, c'est sûr qu'on retourne dans le film du joueur américain qui veut quitter un marché canadien pour, on ne sait pas là, mais pour probablement, en tout cas, les chances sont probablement qu'il retourne jouer ou qu'il aille jouer aux États-Unis. Je vais essayer de prendre la perspective. Je ne sais pas si c'est de faire l'avocat du diable, mais moi, je suis pas indigné par ça, honnêtement. Je vais essayer de prendre la perspective du joueur. Ici, tu as Connor Hellebuyck qui a donné 11 ans aux Jets de Winnipeg.
1: Okay? Ouais.
11: Qui a donné. Qui a donné en recevant un généreux salaire. Oh, oui. Qui est avec les Jets depuis 11 ans, qui a gagné 3 trophées Vezina, qui a gagné un trophée Hart, qui est, en tout cas, depuis leur retour là, à Winnipeg, il est probablement le joueur le plus important de la concession.
1: Ouais, c'est un peu leur Carey Price, soyons honnêtes, là.
11: Tu sais, il y a eu Mark Scheifele, là, qui est un excellent joueur étoile, là, mais là, t'as un gars qui a 3 Vezina.
1: C'est ça.
11: Lui, il a 33 ans. Il vient, lui aussi, là, je l'exclus pas de l'équation, mais les Jets ont connu une saison très difficile, ils ont pas fait les séries. Lui a connu peut-être la pire saison de sa carrière, après avoir connu probablement la meilleure. Là, il voit qu'il reste peut-être quoi, 4 ans, 5 ans, à haut niveau, à un bon niveau.
1: Ouais.
11: Il y a pas de Coupe Stanley. Et il va y rester peut-être 50 ans après sa carrière à réfléchir sur le fait que peut-être qu'il n'aura pas gagné la Coupe Stanley. Puis là, il veut gagner une Coupe Stanley.
1: Puis surtout...
11: Peux-tu blâmer un gars...
1: Non, c'est ça.
11: Il voit que les Jets... Il voit que les Jets, tu sais, les Jets...
1: C'est plus ce que c'était, certains... disons, il y a 5 ans, les non. Jets, là.
11: Ils ont certains... Tu sais, ils ont encore de bons éléments en place.
1: Ouais.
11: C'est loin d'être l'équipe que la banque d'espoir la plus garnie. Après ça, c'est une équipe qui est pas capable de signer des joueurs autonomes sans compensation. D'impact, là, j'entends, là, à cause du marché où il faut qu'on les surpaye. Donc, lui, il voit tout ça. Puis, tu sais, les Jets, c'est-tu dans les 6-7 équipes ou même dans le premier tiers des équipes, selon vous, dans les 4-5 prochaines années?
1: Vraiment pas.
11: À la coupe? Bon. Fait qu'à un moment donné, le gars, il en a donné, là, aux Jets. Ouais. Y a-tu le droit de... tu blâmes un gars qui veut gagner la Coupe Stanley avant de prendre sa retraite, puis... Si effectivement il se fait échanger, la destination où il va aller va nous en dire beaucoup aussi sur est-ce qu'il voulait juste aller jouer dans des marchés attrayants des États-Unis ou est-ce qu'il vraiment voulait aller avoir une chance de gagner la Coupe Stanley.
1: Exactement. Puis là où j'ai l'impression que ça diffère le discours avec celui de Dylan Larkin, c'est que tu sais Larkin aussi là pour toutes les raisons que tu as mentionnées, que regarde, il gagnera visiblement pas de coupe à Détroit là, puis il a tout donné à cette équipe là. Mais la différence c'est que Larkin a dit je veux juste être échangé à ces équipes-là spécifiquement. Tandis que de ce qu'on comprend là-bas, qui est un peu plus ouvert. Tu sais, il est pas mal plus flexible dans sa demande de transaction. Puis c'est là où les deux situations sont un peu différentes, selon moi. Là. Que oui, il y a des clauses de non-mouvement qui restreignent l'habileté de l'équipe, mais pas nécessairement de la même façon.
11: Mais ça vient du problème. Je pense que la base du problème, c'est les clauses de non-mouvement. Puis un coup que tu les as intégrées, c'était un peu dur de les enlever. On s'entend, là.
1: Ouais.
11: Mais quand t'as une clause de non-mouvement, finalement, ça marche d'un bord. Parce que le joueur, à tout moment, peut décider qu'il veut se faire échanger. Ouais. Là, ça met un peu. T'sais, ils sont pas obligés de l'échanger, les Jets. Là. Mais ça place l'organisation dans une position très délicate. Mm-hmm. Ça attire la chaleur sur l'organisation. Surtout quand c'est ton joueur le plus important, le spotlight va seulement être là-dessus. Donc, l'équipe, quand tu veux échanger un joueur, tu peux pas le faire quand tu veux, sauf que quand le joueur veut partir, ben ça amène des situations comme Dylan Larkin, notamment. Puis si Connor Hellebuyck fait échanger, exemple, tu sais, la ville, une des villes qu'on entend beaucoup parler, c'est les Sabres de Buffalo. C'est une équipe qui a pas certains points d'interrogation devant le filet, mais c'est une équipe qui est prête à gagner.
1: Exact.
11: S'il va à Buffalo, fair enough. Tu veux la gagner, ta Coupe Stanley. S'il s'en va avec les Kings, par exemple, Tu vas aller à la plage,
1: comme Panarin, par exemple.
11: Exactement. Donc, mais la clause de non-mouvement, les boys, ça amène beaucoup de négatifs, je trouve, parce que c'est pas vrai que tous les marchés... Tu sais, moi, personne va me faire croire que les Kings, les Rangers, les Golden Knights, les Panthers sont aussi dépendants de la clause de non-mouvement que les Oilers, que les Jets. Puis que des marchés où est-ce que c'est peut-être cette clause de non-mouvement-là qui va faire la différence pour finalement aller attirer des joueurs autonomes sans compensation dans des marchés beaucoup moins attrayants de la Ligue nationale.
1: Exact.
11: Là, on le voit, puis je faisais le tour rapidement. Allez voir les Oilers, les joueurs qui ont des clauses de non-mouvement avec cette équipe.
1: Tous les joueurs en ont.
11: Il y a 10 joueurs en ce moment. Il y a 10 joueurs en ce moment avec des clauses de non-mouvement. C'est pas tout des Connor McDavid, là.
1: Non, t'as
11: donc,
1: du Trent Frederick là-dedans.
11: C'est le nom que j'avais en tête. c'est certain que ça amène un déséquilibre encore plus marqué parmi les organisations de la LNH.
1: Mais je me sens mal pour les Jets. Je me sens mal pour leurs partisans parce que, tu sais, c'est vraiment le... Il y a le marteau puis il y a le clou, là, eux, dans la LNH, c'est eux le clou, là. C'est le plus petit marché auquel personne veut aller. C'est au Canada, il fait froid, tu sais, dans les dernières années. Là, t'as Hellebuyck, mais avant ça, c'était Trouba. Dubois voulait partir. Patrick Laine voulait partir. Ils sont à peu près incapables de signer des agents libres. Leur seule façon de construire une équipe, c'est en repêchant ou peut-être par des transactions. Écoute, si Hellebuyck part, là, bonne chance aux Jets d'être compétitifs dans les prochaines années.
11: Là, si Connor McDavid part après son contrat aussi.
1: Même chose.
11: Matthew Tkachuk est parti des Flames. Malheureusement, les marchés canadiens, pour, puis même pour les joueurs canadiens, les boys, là. Tu sais, il y a ce narratif-là que les joueurs, que plusieurs joueurs américains qui ont quitté, puis avec raison, là, qui ont quitté des marchés canadiens pour aller s'établir. Tu sais, on pense au frère Ketchuk, on pense à Quinn Hughes qui est parti de Vancouver. Même Johnny Gaudreau, pas tout à fait pareil, parce que Johnny Gaudreau était joueur autonome sans compensation, puis il est pas revenu avec les Flames, signé avec les Blue Jackets. Mais, tu sais, t'as beaucoup de joueurs, je sais pas si le monde le sait, il y a beaucoup de joueurs, que même les joueurs canadiens, que d'office, dans les clauses de non-échange, tous les marchés canadiens sont inscrits.
1: Ouais.
11: Puis si jamais ils ont la possibilité de se faire échanger un marché canadien, si ce marché canadien-là, comme les Jets, là, 2 ans, en position de gagner la Coupe Stanley, ont enlevé la clause de non-mouvement. Parce que les joueurs qui ont des familles, ben la conjointe peut toujours s'établir à Winnipeg, à Calgary ou à Edmonton. Donc, c'est sûr que les marchés canadiens

0: Oui, il était mauvais en série. Ceci étant dit, on n'a jamais été capable de trouver un deuxième gardien qui aurait peut-être permis à Hellebuck, à la place de jouer 65, 67, 68 matchs, d'en jouer 55 puis d'être plus frais et dispo en série. Il y a ça aussi. Après ça, fais-moi le top 6 des défenseurs de Connor, avec les Jets depuis que Connor et Hellebuck jouent avec les Jets.
1: À part Morrissey, il n'y a pas grand-chose.
0: Tu sais, je veux dire, t'as Neil Pionk qui va être dans ton top 6 des 10 dernières années. Ça, c'est
1: Ah
0: un
1: ouais.
0: bon défenseur. Fait, il y a ça aussi. Puis je pense qu'au final, il en a donné beaucoup plus aux Jets qu'est-ce qu'il peut avoir coûté en série. Puis tu sais, il faut pas, quand un joueur américain décide ou veut partir d'un marché canadien, on peut pas tous les mettre dans le même panier. Ou tu sais,
1: Non.
0: rappelez-vous Roger McGrory, qui était un choix de première ronde, qui a jamais voulu aller à Winnipeg, qui s'est fait échanger, qui a jamais voulu signer avec les Jets, qui s'est fait échanger avec les Pingouins. Tu sais, pour moi, c'est pas la même chose qu'un Adam Fox à Calgary. Adam Fox, qui a pas voulu joindre aux Flames. Tu sais, il faut prendre en considération le contexte aussi. Puis Connor Hellebuyck, c'est pas, oui, c'est un joueur américain qui veut partir d'un marché canadien. Au-delà de tout ça, pour moi, c'est un joueur étoile qui n'a pas de Coupe Stanley encore, puis qui veut partir d'un marché où il pense qu'il n'aura pas de chance d'en gagner une pour aller dans un marché où ce qu'il veut en gagner. Ça aurait pu être d'un marché américain, il aurait pu être d'un marché américain, puis se joindre, exemple, là, au Canadien, si le Canadien, vu que le Canadien a une équipe pour aller loin dans les prochaines années. Fait qu'il y a ça aussi qu'il faut tenir compte là-dedans.
1: Tu sais, c'est clairement un fléau, là. C'est une tendance qu'on voit de plus en plus juste dans la dernière année. Quinn Hughes est parti des Canucks, Brady Tkachuk avec les Sénateurs. On peut remonter avant, là, mais Alex DeBrincat, Jacob Trouba, tu les as mentionnés, tu sais, Matthew Tkachuk, Johnny Gaudreau, tout ça, c'est un fléau. Est-ce que pour toi, il y a quelque chose qui peut être fait ou c'est comme inévitable, puis c'est la nouvelle réalité de la LNH?
0: Je sais pas jusqu'à quel point c'est permanent, ça. Je pense ce serait de se mettre la tête dans le sable, de pas associer un certain contexte politique à ça. Qu'on n'a pas vu. Oui, il y a des exemples, mais gars, Zach Werenski joue à Columbus, puis rien n'est moins sûr sur son futur à
1: Ouais,
0: Columbus.
1: Dylan Larkin à Détroit.
0: Ouais, c'est le meilleur exemple, Dylan Larkin à Détroit. T'sais. Donc, il y a tout ça, mais c'est sûr que là, tu regardes les frères Tkachuk, tu regardes Quinn Hughes, tu regardes Connor Hellebuyck, c'est des joueurs qui ont joué pour l'équipe américaine. Là, même pas un an là, aux Jeux olympiques. Fait, est-ce qu'il y a eu des bien entendu, les bras, est-ce qu'il y a eu des discussions à porte fermée sur la fierté de jouer dans des marchés américains pour les joueurs américains, les joueurs étoiles? Il faudrait être naïf de penser que ça n'a pas été le cas, puis de voir qu'il n'y a aucun lien de cause à effet là-dedans. Fait que moi, j'associe. Il y en a certains qui pensent qu'il faut pas mêler la politique et le sport. Moi, je suis totalement contre ça. Le sport fait partie de la société, puis la politique fait partie de la société. Puis pour moi, il y a absolument, si c'est indéniable qu'il y a un lien à ça, il y a un certain patriotisme américain, des grosses pointures américaines dans la LNH de joindre les marchés américains. Ceci étant dit, si tu es dans une organisation qui gagne, qui a une chance de gagner la Coupe Stanley, si cette organisation-là est canadienne, puis si le joueur veut gagner la Coupe Stanley, il va rester. Moi, ça, je pense que le but numéro un, ça demeure de gagner la Coupe Stanley pour ces joueurs-là, qui sont des joueurs compétitifs, des joueurs qui ont une chance de gagner la Coupe. Puis je pense que numéro un, c'est ça qu'ils vont vouloir faire.
1: Si on y va avec toute cette prémisse-là, là, puis je suis d'accord avec toi sur la grande majorité des points, mais ça nous amène à une question qui est claire, mais je pense qui est très pertinente pour nous ici à Montréal. Caulfield et Hutton, est-ce qu'il faut s'inquiéter? Peut-être pas nécessairement aujourd'hui, mais éventuellement, est-ce qu'on va devoir s'inquiéter?
0: Il y a deux choses là-dedans. Il y a un joueur chez le Canadien qui a une clause de non-mouvement au moment où on se parle, c'est Michael Madison.
1: Ouais.
0: Quand même fou, là. Nick Suzuki n'a pas de clause de non-mouvement, et Cole Caulfield non plus. Donc, ça, chapeau à Kent Hughes, je sais pas ce qu'il fait quand il négocie des contrats, mais il est en mesure d'aller chercher le maximum pour des joueurs étoiles. Et comme je l'ai dit tantôt, le Canadien, tu sais, le Canadien, les boys, y a-tu 6 équipes en ce moment? Tu sais, il y a les Ducks, il y a les Sharks, peut-être les Blackhawks, à un certain niveau. Et il y a les Canadiens, là, qui font partie de ces équipes-là, qui, sur papier, en tout cas, ont toutes les chances au monde d'être dans des puissances dans les prochaines années.
1: Non.
0: Et c'est peut-être le marché le plus passionné de la LNH.

0: Numéro 1. Pourquoi Cole Caulfield et Lane Hutson, en ce moment, voudraient partir? Moi, premièrement, Lane Hutson n'a pas de...
1: Ça n'a pas l'air d'être dans sa personnalité.
2: Ben non,
1: là.
2: Pas du tout.
0: De un, puis de deux, boys, y a même pas de clause de non-échange.
1: Non.
0: Y a pas, Cole Caulfield, une clause de non-échange de 15 équipes qui va s'amorcer en 2028-2029.
1: C'est ça.
0: Fait que tu veux te faire échanger, fais attention parce que c'est pas où tu vas aller, là. Tu sais, donc, moi, ça demeure le point principal. Le Canadien a une chance de gagner la Coupe Stanley dans les 5, 6, 7 prochaines années. Ces joueurs-là sont dans le prime de leur carrière. Pourquoi Cole Caulfield voudrait aller dans un marché américain quand il joue, quand son joueur de centre, c'est Nick Suzuki, il joue avec Juraj Slafkovský, qui a 22 ans, qui a Ivan Demidov, qui va être une super vedette de la Ligue nationale, qui a Lane Hutson, qui a 22 ans. Fait que, pour moi, c'est pas un danger. Ceci étant dit, quand tu vas, si le Canadien est dans un creux de vague, dans 10-12 ans, si cette situation-là perdure, ou les marchés, mettons les Canucks, qui vont repêcher très tôt dans les prochaines années, ben, les Canucks, c'est le meilleur exemple, seraient irresponsables si on veut repêcher un joueur américain dans les 10 premiers choix de pas en tenir compte.
1: Ouais.
0: Non, ça, par exemple, ça va être un facteur.
1: Ça, t'as raison. Que peut-être que t'es rendu au repêchage ou dans des moments où, à talent égal, t'as une décision à prendre, peut-être que ça pourrait faire une différence, mais je suis d'accord avec toi que au final, la victoire a fait foi de tout. Puis à moins d'une déchéance vraiment surprenante là, du Canadien dans les prochaines années, on devrait pas en arriver à ça. Mais écoute, qui sait ce qui peut se passer dans 5-7 ans? Il y a pas longtemps, là, on disait que les Canucks, c'était une future dynastie de la LNH, puis finalement, ben ça a complètement déraillé. Je pense pas que ça va arriver.
0: Il y a combien
1: de
0: marchés canadiens, Lee, qui... Tu sais, le Canadien, là, c'est un marché canadien là, qui est... en pleine expansion, là, ouais. ça glace, j'entends. Après ça, les Canucks, reconstruction qui s'amorce.
1: Ouais.
0: Les Flames, ça va nulle part. Les Sénateurs, les Oilers,
1: ça tient un fil.
0: Exactement. C'est une équipe prétendante qui pourrait finir 32e ou 34e dans 3 ans si Connor McDavid s'en va. Après ça, les Sénateurs, c'est une équipe qui est bonne sur papier, mais qui est beaucoup déçue dans les dernières années. C'est pas un marché attrayant non plus. Les Jets, c'est une équipe qui s'en va pas vers, c'est une équipe qui peut rester compétitive pour les 2 ou 3 prochaines années. Max, si Connor et les Bucks s'en va, c'est moins certain. Mais ce n'est pas une équipe qui s'en va vers le haut. Les Maple Leafs, Austin Matthews, son futur est incertain. C'est une équipe qui a beaucoup déçu l'année dernière. Ouais. C'est une équipe qui a perdu Mitch Marner. C'est pas tout à fait une équipe qui s'en va vers le haut. Voyons voir ce que Gavin McKenna va donner. Tu sais, c'est bien beau analyser où est-ce que l'équipe joue. Faut analyser où est-ce que l'équipe s'en va. Parce que c'est pas juste au Canada, là. Je veux dire, les Sabres de Buffalo, ils ont signé, avant l'année passée, ils ont signé combien de joueurs autonomes d'impact? Les Blue Jackets, combien de joueurs autonomes d'impact ils ont signé?
1: Tu sais,
0: ces équipes-là, les Coyotes, avant de s'en aller à Utah, combien de joueurs autonomes d'impact ont signé? Si les équipes se donnent pas de chance de gagner, que les équipes, quand ils ont une fenêtre, la bousillent, qu'ils repêchent mal, après ça, peux-tu blâmer un joueur autonome de pas vouloir aller là, ou un joueur qui a donné 10, 11 ans à une équipe de dire, OK, ben là, il me reste 4 ans, moi, je peux t'essayer de la gagner à la Coupe Stanley? Tu sais, il y a ça aussi à analyser, pis c'est pas juste au Canada, il y en a des marchés américains qui ont eu de la misère à signer des joueurs. Pis les Maple Leafs, quand c'était une des meilleures équipes de la Ligue, avaient pas de la misère à signer des joueurs autonomes. Et le Canadien, regarde, Noah Dobson est venu ici l'année dernière.
1: Ouais.
0: Puis je pense pas que Kent Hughes a beaucoup de la misère à signer ses gros noms non plus.
1: Non, non, exactement. Fait, c'est pour ça que la victoire, c'est ce qui compte au final. Puis la culture que t'as bâtie, puis c'est là où tes gestionnaires deviennent tellement importants, d'accorder des clauses, de pas les accorder. Puis tu vois la différence entre les équipes qui sont bien gérées et celles qui sont pas bien gérées. Merci beaucoup Dan, vraiment intéressant encore une fois aujourd'hui, puis merci pour ta collaboration cet été là, c'était vraiment apprécié, on a eu bien du fun ensemble, puis les auditeurs ont beaucoup apprécié aussi, fait que je tiens à te remercier pour tout ça.
0: Ben merci à vous les boys, ça a été bien le fun de vous jaser chaque 2 jours ce matin. Moi aussi j'ai eu beaucoup de fun, fait que n'importe quand vous avez besoin, lâchez-moi un coup de fil.
1: Avec plaisir, merci Dan, passez une bonne journée, passez un bon week-end.
0: Bon week-end. Salut.
1: Ben, ciao. Voilà, c'était Dan Richard de RDS. Après la pause, on va s'entretenir avec une vraie légende de son domaine.
2: C'est vraiment le cas de le dire.
1: C'est littéralement le cas de le dire parce que ça va bientôt faire 50 ans qu'il fait ça. C'est le photographe sportif Bernard Brault. On va lui parler dans 2 minutes.
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1: C'est un réel monument dans son domaine. Il est photographe depuis maintenant bientôt 50 ans. Il a notamment passé 37 ans à la presse et couvert 14 Jeux Olympiques. C'est Bernard Brault. Bonjour, Monsieur Brault. Comment ça va?
19: Ben, bonjour, Olivier. Ça va très bien. Je te remercie.
1: Comment se passe ton été? Je sais que tu es encore pas mal actif. J'ai vu notamment que tu étais à un tournoi de golf la semaine passée. Comment ça se passe jusqu'à maintenant?
19: Disons que depuis que j'ai quitté la presse il y a déjà 5 ans, je me tiens pas mal actif avec de beaux mandats et plusieurs voyages. Je fais des photos depuis plusieurs années pour Golf Canada, donc j'ai la chance de couvrir le tournoi de la LPGA et de la PGA au Canada.
1: Ça va bientôt faire 50 ans, cet hiver, ben, au mois de décembre, que vous pratiquez le métier de photographe. Quand vous avez commencé ça, là, en 1976, est-ce que vous vous attendiez à avoir une aussi longue carrière?
19: Jamais j'aurais cru ça. Ma première photo publiée, en fait, c'est une photo de hockey des Sieurs de Longueuil, qui était l'équipe Junior B, qui était très connue au Colisée Jean Béliveau. Puis, quelques jours après avoir déposé les photos au journal, c'était la page 1 avec mon nom sous la photo. Puis, c'est là que j'ai débuté, mais j'aurais jamais cru que je me rendrais aussi loin.
1: Puis, évidemment, c'est un domaine qui a énormément changé depuis, d'un point de vue technologique. Les caméras sont différentes, mais les médias aussi. Comment est-ce que vous avez vécu ça de l'intérieur?
19: Disons que la transition s'est très bien faite avec le numérique, parce que mes premiers essais en numérique remontent aux Olympiques de Nagano en 1998, et je suis passé à temps plein en numérique à la fin des années 90. Donc, ça s'est très bien fait.
1: Et est-ce que y avait un moment au début de votre carrière où vous avez comme un peu dû vous pincer, là, où vous vous êtes dit « Wow, je suis vraiment en train de couvrir tel événement ou de photographier telle personne » et vous vous êtes dit oh, « Je suis vraiment en train d'accomplir quelque chose? »
19: Ben, j'ai eu la chance de couvrir les Canadiens depuis les années 70. C'est sûr que j'ai toujours aimé ça, mais je pense que le moment charnière en carrière, c'était vraiment les Olympiques de Lillehammer en 1994. C'était les premiers Jeux olympiques que je couvrais pour ma part, avec les exploits de Myriam Bédard et Jean-Luc Brassard. C'est là, vraiment, lors des cérémonies d'ouverture, que je me suis dit, ouais, je suis très chanceux d'être ici.
7: Puis, Bernard, je veux savoir, qu'est-ce qui t'a mené vers la photographie? J'ai eu la chance de te croiser à quelques Grands Prix depuis quelques années, et à chaque fois, appareil à la main, grand sourire aux lèvres, qu'est-ce qui t'a vraiment amené vers la passion de la photo?
19: Ben, j'ai débuté vraiment en photo presque un an avant ma première photo publiée. Je me suis acheté un appareil photo, puis je collectionnais les cartes de hockey que j'ai toujours et que le magazine Sport Illustrated m'a beaucoup inspiré, car la qualité des photos de ce magazine-là était extraordinaire. C'est vraiment ça qui m'a donné le coup d'envoi.
1: Puis c'est quoi votre approche, là? Parce qu'évidemment, bon, vous êtes un vétéran, vous savez comment prendre des bonnes photos, mais est-ce que, tu sais, vous planifiez ça d'avance, vous faites une shot list, puis vous dites, OK, je vais photographier ça, ça, ça, avec cet angle-là, ou est-ce que c'est vraiment plus une inspiration qui vous vient dans le moment, puis une espèce de sentiment que vous avez, ah, ça, ça va être la bonne shot?
19: Ben, c'est pas mal l'inspiration du moment maintenant, parce qu'avec l'expérience que j'ai, c'est sûr qu'on a des patterns de photos quand on couvre un événement comme le golf ou le Grand Prix, mais c'est vraiment l'inspiration du moment, selon l'éclairage, selon l'arrière-plan.
1: Et est-ce qu'il y a une photo en particulier? C'est pas obligé d'être dans un moment nécessairement très légendaire, ou peu importe, là, ou prestigieux, les Olympiques, le Canadien de Montréal, ou peu importe, mais est-ce qu'il y a une photo dont vous êtes particulièrement fier?
19: Ben, probablement, c'est la photo qu'on me parle le plus, c'est celle d'une marmotte avec une voiture, une Formule 1 de Ricardo Patrese en 1989 au Grand Prix du Canada. C'est probablement la photo où j'entends le plus parler. Mais j'ai d'autres photos où je suis très fier. En ce moment, j'ai une exposition sur la carrière de René Lévesque, qui était député à Longueuil. Puis il y a une photo que j'ai prise au référendum de 1980. Et j'ai même pris ça en diapositive, ce qui était beaucoup plus difficile à l'époque.
1: Mais je suis curieux parce que, évidemment, les photos sportives, c'est très différent que d'autres photos. Tu sais, par exemple, des photos de politiciens, ou pour peut-être un photographe d'actualité plus générale, ou peu importe. Comment est-ce que ça diffère de prendre des photos en pleine action dans un événement sportif versus peut-être quelque chose de plus banal de la vie de tous les jours?
19: Mais je pense que quand tu as une bonne base de photographe de sport, tu es capable de capter l'émotion, puis tu n'as aucune marge de manœuvre. Tu peux pas manquer ton coup sur une arrivée de 100 mètres. C'est la même chose que j'applique, que ce soit des spectacles ou l'actualité. Je suis toujours à l'affût de capter l'instant qui va faire réagir.
1: Et est-ce que c'est quelque chose que vous voyez faire encore longtemps? T'sais, vous êtes rendu à quoi? 50 ans de carrière? Vous avez près de 70 ans, si je me trompe pas. Est-ce que vous voulez continuer à faire ça pendant encore longtemps?
19: Ben, j'ai pas de temps dans ma tête. Je vais continuer tant que je peux. Tant que j'ai la santé, je suis encore en très grande forme. Je touche du bois. Je vais continuer tant que ça m'amuse.
7: Maman, est-ce que tu as un sport que tu préfères photographier? Est-ce qu'il y a quelque chose qui, à chaque fois que tu étais attitré à cet événement-là, t'étais un peu plus emballé, un peu plus motivé?
19: Ben, le Grand Prix du Canada, que j'ai pas manqué aucun Grand Prix depuis 1978.
7: Ça, c'est incroyable.
19: Mais le fait que le sport que je préfère, c'est vraiment le ski acrobatique. Okay. J'ai eu la chance de couvrir tous les athlètes québécois, là, de Jean-Luc Brassard jusqu'à Michael Kingsbury. C'est un de mes sports favoris, avec la boxe aussi, qui est un très bon challenge.
1: On sait que la photo s'est rendue très accessible. Maintenant, avec les téléphones cellulaires, là, essentiellement, n'importe qui est capable de prendre des photos qui ont l'air à moitié décentes, mais ça reste que il y a une immense différence de qualité entre une photo d'un téléphone cellulaire et quelqu'un qui est un photographe professionnel avec une vraie caméra. Qu'est-ce qui fait la différence entre ces deux choses-là, selon vous?
19: Ben, je dirais la différence, c'est comme je dis toujours, le meilleur appareil que l'on a, c'est celui qu'on a dans le cou au moment où on prend la photo. Fait que c'est pas l'appareil qui fait la photo, c'est le photographe. La différence maintenant, c'est qu'un professionnel va réussir à capter l'instant avec l'émotion. Tandis qu'on peut prendre des photos de n'importe quoi. La photo peut être intéressante, mais ça veut pas dire qu'il y a beaucoup d'émotion dans la photo. C'est ce qui fait une différence.
1: Et comment est-ce que vous Comment est-ce que ça se développe, cet instinct pour l'émotion? Est-ce que c'est vraiment juste une question de pratique ou est-ce que c'est un instinct que certaines personnes ont et d'autres, ben, ils l'auront tout simplement jamais?
19: Ben, c'est sûr que l'expérience aide beaucoup. C'est un instant. Faut que tu sois toujours à l'affût, toujours prêt à capter l'instant, mais il faut vraiment, je crois, l'expérience vient que t'acquières ça.
7: Puis, ben, naturellement, avec autant d'années d'expérience derrière la cravate, c'est beaucoup d'événements sportifs, c'est beaucoup d'athlètes, c'est beaucoup de directeurs. Est-ce que tu as un athlète préféré ou une personnalité sportive préférée que tu as côtoyée au sein de ta carrière ou sinon une petite anecdote à nous raconter?
19: Ben, je dirais que c'est Jean-Luc Brassard, là, que avec les années que j'ai couvert sa première victoire au Mont-Gabriel, j'ai couvert sa médaille d'or à l'Élan-Mer, ensuite les autres Jeux olympiques jusqu'à la fin de sa carrière, puis j'ai eu la chance de faire plusieurs voyages de ski avec lui en Europe, entre autres au Japon, au Chili. Okay. Je crois que Jean-Luc Brassard, pour moi, c'était un athlète que je respectais beaucoup et c'est devenu un ami au fil des années.
7: Ah, c'est cool ça.
1: Vraiment intéressant. Merci beaucoup, M. Brault, d'avoir pris du temps pour nous parler aujourd'hui. C'est super apprécié. Et c'est fascinant d'encore vous voir aller, de voir vos différentes photos. J'invite notamment les gens à vous suivre là, sur les réseaux sociaux, vous les publiez encore. Puis vous avez des archives aussi qui sont fascinantes, notamment votre exposition en ce moment sur René Lévesque. Alors j'invite les gens à aller voir ça. Merci beaucoup, Monsieur Brault, d'avoir pris de votre temps pour nous parler aujourd'hui puis passer un bon week-end.
19: Ben merci Olivier, merci Hugo aussi de m'avoir interviewé.
7: Salut maman, en espérant de croiser un autre Grand Prix bientôt là.
19: Oui, je le souhaite.
7: Yes, salut.
1: Bye, alors voilà, ouais. C'était le photographe sportif, mais photographe d'une tonne d'événements différents, Bernard Brault. On va prendre une pause et au retour, ben, je veux qu'on parle du dossier de Connor Hellebuyck, mais aussi des prédictions pour la production des joueurs du Canadien de Montréal en vue de la prochaine saison. On s'entretient avec le journaliste à la télévision des Bois-Francs, Jacob Canville.
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1: Il a été un de nos collaborateurs réguliers cet été. Je suis bien content de lui parler. Malheureusement, c'est pour une dernière fois. C'est le journaliste à la télévision des Bois-Francs, Jacob Canville. Comment ça va, mon Jake?
24: Salut les gars, ça va super bien, puis j'ai même envie de vous dire que ça va probablement mieux que les fans des Jets ce matin.
1: Hey,
7: ouais, ça c'est sûr.
1: C'était quoi ta réaction en voyant ça hier, Jacob? Tu sais, on s'en doutait depuis un bout, là. Il y avait plein de rumeurs entourant Hellebuyck, mais là, de faire ça sur la place publique de cette façon-là hier, c'est une situation qui est très difficile pour eux.
24: Ouais, exact. Ben, je pense qu'on s'en doutait. De un, je pense que tu l'as dit, je pense que dans le monde du hockey, c'était commun. On savait tous que Allen Buck avait demandé une transaction. Le problème, c'est que ça n'avait pas été fait publiquement.
1: Mm-hmm.
24: Là, ça a été fait publiquement. Et ça, ce que ça fait, ben, de un, ça met les Jets dans le pétrin. Pour les prochaines années, là, la fenêtre de compétitivité pour cette équipe-là est malheureusement terminée. Écoute, si Allen Buck est plus là, je comprends qu'il te reste encore quelques bons éléments en place. Gabe Vilardi, Mark Scheifele, Kyle Connor également. Mais c'est pas assez. T'sais, si t'as pas un rock devant le filet comme Connor et Lebuck, ce cours-là est vieillissant. Ta fenêtre de compétitivité est terminée pour les prochaines années. Et l'autre chose, c'est que ça fait mal aux Jets. Ça fait tellement mal aux Jets. Écoutez, de faire ça publiquement, ça met énormément de pression sur ta direction. Fait que là, ce que ça va faire, c'est que si c'était resté derrière les rideaux, là, derrière la scène, que ça avait pas été mis à l'avant au grand public, ben ça aurait donné une plus grande marge de manœuvre aux Jets de pouvoir manœuvrer puis de transiger Allen Buck sur un retour qui allait être plus qu'acceptable. Mais là, ce que ça fait, c'est que ça met de la pression sur ton directeur général. Là t'envoies un gros message comme quoi, ben, tu veux être transigé. Pas dans deux mois, tu veux que ça se fasse avant le camp d'entraînement, parce qu'il y a de fortes chances que si c'est pas fait avant le camp d'entraînement, Allen Buck ne se présente tout simplement pas pendant ce camp d'entraînement-là.
1: Ouais, mais ça, j'ai hâte de voir. Puis le même discours s'applique à Dylan Larkin, mais s'ils sont pas échangés d'ici là, est-ce qu'ils vont se présenter au camp? Si oui, ça va être quoi la réception des coéquipiers, des partisans,
24: exactement,
1: des coachs? C'est une patate chaude, ça.
24: Ça fait très, très mal, exactement. J'ai vraiment hâte de voir le retour sur Allen Buck. Puis je trouve aussi, les gars, que c'est une situation qui est très ironique, là. Parce que l'argument principal ce matin, dans les médias, ce serait comme quoi que Allen Buck veut aller gagner une Coupe Stanley, qu'il a jamais eu les effectifs pour le faire. Moi, je suis pas vraiment d'accord, là. Allen Buck a eu de très bonnes équipes à Winnipeg. Et on parle de Winnipeg, là. On parle d'un marché où il y a pas beaucoup de joueurs qui veulent aller jouer là. Tu sais, on le répète souvent, mais c'est un petit marché. Il fait froid. C'est pas un marché attrayant pour les joueurs de la Ligue nationale. Mais quand même, dans les dernières années, Allen Buck a quand même eu un core autour de lui qui lui a permis, justement, ben, de rentrer en séries éliminatoires année après année. Puis plus que ça, de faire de bons pushs en séries éliminatoires. Et ce que je trouve ironique dans tout ça, c'est qu'il veut aller gagner une Coupe Stanley. Mais quand Allen Buck a eu l'équipe autour de lui pour justement remporter une Coupe Stanley, il a pas livré la marchandise en séries éliminatoires. Là. Est-ce qu'on est d'accord, les gars?
1: Je suis d'accord avec toi à moitié. Parce que c'est vrai qu'en série Allen Buck, ça a été très difficile plus souvent qu'autrement. Là. Tu regardes ses trois derniers parcours éliminatoires, 866, 870,
24: ouais.
1: 886. En même temps, est-ce qu'on peut vraiment dire que les Jets, oui, c'était une bonne équipe, mais est-ce que c'était vraiment une équipe, disons, de pointe qui avait le talent pour compétitionner avec l'Avalanche, avec les Golden Knights, avec les Stars? Ça, je pourrais pas dire ça, surtout en date d'aujourd'hui, quand tu regardes la direction que l'équipe va prendre dans les prochaines années.
24: Je suis d'accord avec toi, sauf que moi, l'argument que je n'achète pas, c'est que la direction des Jets n'ont pas tout fait pour donner une chance à Allen Buck, par contre. Parce que t'avais quand même beaucoup de talent au sein de cette équipe-là. T'sais, on pense à des Mark Scheifele, Kyle Connor, pour un petit marché comme celui de Winnipeg, un petit marché où il fait froid, où personne veut aller jouer. Je considère, à mon humble avis, que Allen Buck a eu ses chances, là, pis moi, ben, c'est justement ça. Est-ce que si Allen Buck se fait transiger, va être capable, ben, de lever son jeu d'un cran dans les séries éliminatoires, peu importe où il s'en va, là? Parce que là, écoutez, on peut parler de plein de places, on peut parler plein d'hypothèses également sur l'équipe auquel il va aller. Est-ce qu'il veut aller jouer aux États-Unis? Puis pour lui, gagner, ça n'a aucune importance. Donc, dans des marchés comme, ben, écoute, je nomme une équipe comme ça, mais les Kings ou quelque chose comme ça, ou ben il va se retrouver dans un marché où là il veut vraiment aller gagner la Coupe Stanley, peu importe c'est quoi le marché, tu sais, on pense aux Canadiens. Je dis pas qu'ils vont aller chercher Connor et Lebuck, mais c'est un marché canadien.
1: Ouais, je comprends ce que tu veux dire.
24: C'est ça, qui a quand même une chance de gagner la Coupe Stanley. Fait que dans quel marché est-ce qu'il va se retrouver? Ça, j'ai vraiment hâte de voir où Lebuck va continuer sa carrière, là. Puis j'ai hâte de voir également s'il va être capable de lever son jeu d'un cran. Parce que c'est un gagnant du trophée Vezina trois fois. Il a également gagné le trophée Hart. Mais il fait quand même l'ombre de critiques là, par rapport à ses performances pendant les séries éliminatoires.
1: Ouais. Au moins, il a été capable de se racheter aux Jeux Olympiques avec une performance historique face au Canada dans le match pour la médaille d'or. Mais en séries éliminatoires, ça a été très difficile dans la carrière de Connor Allen Buck. Puis jusqu'à temps qu'il prouve autrement, il va garder cette réputation-là de choker. Si je te demande en date d'aujourd'hui, là, si t'avais à prédire à quelle équipe est-ce qu'il va être échangé, ce serait quoi ton choix?
24: Ben écoute, moi ça joue entre deux équipes, là, je me ferai peut-être pas d'amis. La première, je sais pas comment ils vont trouver le moyen de faire ça, mais je pense qu'ils vont le trouver, c'est la Floride, bien honnêtement. Là.
1: Ah ouais.
24: Ben écoute, je sais que les munitions sont très minces en Floride pour faire l'acquisition d'un joueur de la trempe de Connor Hellebuyck, mais je pense que s'il y a une équipe qui est capable de le faire de faire cette transaction-là, c'est bien la Floride. Puis l'autre équipe, ben bien évidemment pour moi, ça reste les Sabres de Buffalo, qui eux ont également des gros points d'interrogation devant le filet, entre les poteaux, sont probablement même à un gardien de but près d'être extrêmement compétitifs l'an prochain, puis de pouvoir potentiellement aspirer aux grands honneurs. Là. Fait que moi, je pense que ça va jouer entre ces deux équipes-là. Écoute, si on parle en termes d'actifs, de retour de ce que les Jets pourraient recevoir, l'équipe qui fait le plus de sens, c'est probablement les Sabres. Ils ont beaucoup plus de jeunes joueurs d'actifs qui vont pouvoir donner également des choix à repêchage qui vont pouvoir faire passer dans cette transaction-là. Mais j'écarterai pas les Panthers si eux sont capables de sortir un lapin de leur chapeau puis de conclure une transaction de cette trempe-là.
1: Moi aussi, pour moi, les Sabres sont les favoris. C'est l'équipe à surveiller parce que c'est leur plus grand besoin, un gardien de but. Ils ont un tandem correct, mais on le voyait dans la série face aux Canadiens, c'est un tandem qui a ses limites. Mm-hmm. Et les Sabres ont énormément de munitions à donner, là. Des choix au repêchage, t'as des bons espoirs, t'as des joueurs qui sont déjà établis dans la LNH aussi que tu pourrais donner. Là,
7: t'as même un gardien que tu peux donner comme deuxième gardien de but déjà. Là.
24: Exactement. Exactement ça.
1: Après ça, ça dépend aussi, c'est quoi que les Jets veulent. Est-ce que les Jets vont se dire, ben regarde, on n'a pas réussi à gagner avec Hellebuyck. On gagnera pas sans lui. On va entamer une reconstruction. Ou est-ce que Winnipeg va quand même vouloir rester compétitif puis essayer d'avoir peut-être un retour avec des joueurs plus vétérans pour continuer à se battre, pour peut-être faire les séries? Moi, c'est ce que j'ai hâte de voir aussi.
24: Ouais, ben écoute, le grand problème là-dedans, c'est que sans gardien, même si tu essaies de rester compétitif à Winnipeg, là, sans rock devant la cage des leurs, là, sans gardien de but numéro 1, t'es un peu dans le trouble. Puis oui, même si t'essaies de rester compétitif, je l'ai dit tantôt, mais c'est un marché qui malheureusement ne fait pas l'unanimité dans la Ligue nationale. Je veux dire, recruter des joueurs pour venir jouer à Winnipeg, c'est très difficile. Là, quand t'as des places dans la Ligue nationale où tu peux aller jouer au show sans taxes, sans impôts, tu sais, dans le sens où Winnipeg, c'est pas très, très attrayant. Donc j'ai hâte de voir effectivement quelle direction les Jets vont prendre. Moi, si tu me demandes, moi, ce que je ferais, ben évidemment, j'entamerais une reconstruction. Là, c'est plus facile à dire qu'à faire. Je comprends qu'il y a énormément d'enjeux également de ce côté-là, mais ça serait l'avenue que je prendrais. Puis là, tu repars à zéro. Écoute, tu peux encore aller chercher quelque chose d'intéressant pour Cale Connor, qui lui a seulement 29 ans. C'est un marqueur de but exceptionnel dans la Ligue nationale. Tu peux avoir également un bon retour pour Mark Scheifele. Après ça, tu sais, t'as
1: Josh Morrissey aussi.
24: Exact, Josh Morrissey. T'as manque d'espoir. C'est pas fameux, mais tu sais, t'as des gars comme Braden Yeager, Brad Lambert également, t'as Viggo Bjork également qui vient d'être repêché par les Jets. T'as encore quelques jeunes pièces également en Gabe Vilardi, Cole Perfetti. Il y a moyen de refaire un virage jeunesse avec cette équipe-là pour pas que ça dure des années et des années et des années. Moi, j'ai l'impression que si tu veux être compétitif à Winnipeg, faut que tu repêches, faut que tu développes toi-même. Tu peux pas te permettre d'espérer aller chercher des joueurs à l'externe via le marché des joueurs autonomes ou via le marché des transactions, parce que de toute manière, la plupart des joueurs présentement ont des clauses de nouveau mouvement qui font en sorte que ben c'est les joueurs qui ont le gros bout du bâton maintenant. Là.
1: Le seul problème, et c'est là où la franchise des Jets de Winnipeg a peut-être des problèmes pour sa pérennité, c'est que déjà dans les dernières années, l'équipe était bonne. T'sais, elle faisait les séries. Ils ont même gagné le trophée des présidents il y a 2 ans. Et l'aréna est même pas pleine. Les assistances baissent année après année à Winnipeg. Ça va ressembler à quoi si t'entames une reconstruction? Si l'équipe, elle croupit dans les bas-fonds de la LNH, est-ce que les gens vont être au rendez-vous? T'sais, c'est une petite ville. Il n'y a pas énormément d'argent à Winnipeg. Il y a l'avenir de la franchise après ça qui entre en ligne de compte. Et c'est là où une reconstruction... Aussi, je pense que d'un point de vue cartésien, ce serait la décision à prendre. Mais est-ce que les propriétaires vont décider d'aller dans cette direction-là? Ça, c'est l'autre question qu'il faut se poser.
24: C'est pour ça que je disais qu'il y avait beaucoup de choses à prendre en considération. Ouais. Parce qu'effectivement, que, ben, si tu entames une reconstruction, tes revenus baissent. Là. Et tes revenus baissent, ça, c'est sûr à 100%. Il y a moins de monde qui vont venir à l'aréna. Déjà que c'est un aréna qui a de la misère à remplir ses sièges. Non, ça va faire extrêmement mal. Puis tu sais, on parle d'équipe, tu sais, on parle d'expansion dans les dernières semaines, là, dans les derniers jours. Moi, à mon avis, s'il y a bien une équipe qui est susceptible dans les prochaines années d'un déménagement, c'est les Jets de Winnipeg. Là. Donc, c'est à surveiller, effectivement. La direction que les Jets vont prendre dans les prochaines semaines, prochains mois, va être déterminante pour l'avenir de cette équipe-là dans la Ligue nationale parce que ben sont susceptibles de déménager. C'est pas un marché qui fait l'unanimité dans la Ligue nationale. Puis en tout cas, bref, j'ai très hâte de voir ce qui va se passer avec les Jets.
1: Vous connaissez le concept d'effet papillon, là, un papillon bat ses ailes, je sais pas, au Japon, puis là, ça crée un tsunami à l'autre bout du monde. Imaginez si McDavid, dans le match pour la médaille d'or, il la met dedans, là, dans son fameux but désert. Et là, le Canada gagne la médaille d'or. Les États-Unis ne la gagnent pas. Toutes les conséquences que ça a par la suite, peut-être que là, les Américains sont pas aussi enthousiastes à l'idée de demander des transactions. Peut-être que Tkachuk reste à Ottawa. Peut-être que Connor Hellebuyck reste avec les Jets de Winnipeg. Là, on spécule vraiment là, sur l'avenir des Jets. On est rendu loin, mais c'est des discussions sincères qu'il faut se poser. Et ce but de McKinnon là qui va peut-être avoir des conséquences très lourdes à travers la LNH. Là, quitte à être dans le sujet, là, Jacob, si jamais les Jets entament une reconstruction, OK? Mark Scheifele, 33 ans, 8,5 millions de dollars jusqu'en 2031. Est-ce que c'est le genre de joueur auquel le Canadien doit s'intéresser?
24: Non, ça m'intéresse pas malheureusement.
1: Non,
24: écoute, non ben je pense pas.
1: C'est un bon joueur, Mark Scheifele.
24: Écoute, excellent joueur. Là. C'est un gars qui... production offensive année après année. C'est un gars qui a également déjà fait 100 points dans la Ligue nationale. Moi, par contre, si on parle d'un joueur qui pourrait m'intéresser, il y a deux de ses compatriotes qui pourraient grandement m'intéresser. Kyle Connor, de un, encore, tu sais, 4 ans plus jeune que Mark Scheifele, un marqueur naturel que tu peux poser à l'aile à côté de Demidov. Là, t'as deux trios extrêmement équilibrés pour les prochaines années. Même un autre qui a des risques de blessures plus grands, mais quand même, qui peut s'avérer intéressant pour le Canadien, ce serait Gabe Villardy. Mmh. Gabe Villardy, pas trop vieux également, pourrait s'essayer au sein d'un jeune noyau du Canadien, grandir avec ces gars-là. Je comprends que le risque de blessure est assez élevé dans son cas, mais quand ce gars-là est en santé, c'est un gars qui produit. C'est un gars qui, offensivement, est très talentueux. Je pense que Mark Scheifele, il faut oublier ça. De toute manière, on se souvient la saga Jake Evans lors des séries éliminatoires.
7: Ouais, c'est sûr que ça serait drôle de le trouver comme coéquipier.
24: C'est ça. À quel point est-ce que ce gars-là serait accepté au sein du club? Moi, j'en doute. Il faut dire qu'il a quand même assommé Evans assez.
1: Ah ouais, puis il se fait encore huer au Centre Bell à chaque fois qu'il revient jouer contre le Canadien.
24: Je pense pas que ça passerait au sein des partisans du Canadien, malheureusement. Puis de toute manière, fit pas la tranche d'âge du Canadien. Moi, je le vois pas. Je le vois pas avec le tricolore, malheureusement. Là.
1: Ok, intéressant. Ça va être le fun à suivre là, parce que d'après moi, les Jets, ça va être une grosse saga celle d'Hellebuyck, puis ça va avoir d'énormes conséquences dans les prochains mois à travers la LNH. Mmh. Bon travail, Jacob, encore une fois. Merci pour ta collaboration cet été. Ça a vraiment été apprécié. T'es un gars super talentueux, puis c'était vraiment le fun de faire ça avec toi. Fait que merci d'avoir embarqué. Passe une bonne journée, puis on se reparle bientôt.
24: Hey, merci. Un gros merci à vous, les gars, en espérant avoir la chance de repartager le micro avec vous. Puis félicitations également à vous deux, Oli et Hugo, parce que je sais que c'est pas un mandat qui est facile de faire de la radio sportive, surtout pendant la saison morte. Donc, lâchez pas votre beau travail, les gars.
1: Merci, Jacob.
7: Yes,
1: c'est vraiment
7: beaucoup,
1: fin. Continue
24: merci,
1: ton beau travail.
24: Gars,
1: yes.
7: Yes, salut.
1: Alors voilà, c'était Jacob Kenville, journaliste à la télévision des Bois-Francs. On va prendre une pause et au retour, c'est notre dernière défense obligatoire de l'été.
7: J'étais un peu fâché.
1: Moi aussi, j'étais un peu fâché. Il y a une partie de moi qui est rassurée aussi, parce qu'on aura plus à faire ça. Mais là, on a décidé de terminer ça en force. Premièrement, on va être 4.
7: On apporte l'artillerie lourde.
1: On apporte l'artillerie lourde. Voici ce que la personne va devoir défendre. Parce qu'on entend souvent « Oh ouais, mais Carey Price, il n'y a jamais eu de gros club avec lui. » Voici ce que la personne va devoir défendre dans la défense obligatoire. C'est pas vrai que Carey Price a jamais eu de bonne équipe devant lui. Oh boy! Dans 2 minutes.
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0: Dans la défense obligatoire, c'est la dernière de l'année, ben quelqu'un doit défendre une opinion en laquelle il ne croit pas, une position qui est extrême. Et là, on a ramené la All-Star Team pour cette dernière édition. Oh, P.O. Deschênes et Jacob La Charité sont là. Ça va, les gars?
1: Ça va super bien.
2: Ben oui.
3: Jacob, fraîchement revenu
0: d'un
3: road trip aux États-Unis.
1: Ben oui, il doit être heureux.
0: Puis toi, t'as décidé, je vais revenir au Québec, je vais faire une défense obligatoire.
4: Ben, pourquoi pas? Tu sais, c'est toujours le fun, une petite défense avec ses amis.
1: Il a dit qu'il avait hâte que son voyage finisse pour ça, justement.
0: Bah, bon, voilà.
3: Il m'en parlait à chaque jour.
4: J'allais pas bien dans l'avion, là. Fallait que je fasse une défense.
0: Fait que les gens qui aiment défendre Carey Price, ils disent toujours, ah ouais, mais Price a jamais eu de club, nanana, tu sais, il a jamais eu de bonne équipe devant lui, il était tout seul, si, ça, ça. Fait qu'aujourd'hui, on va tester cet argument-là. La personne dans la défense obligatoire va devoir défendre l'énoncé suivant. C'est pas vrai que Price a jamais eu de bonne équipe devant lui. Ah oh, ouais!
3: Aïe aïe!
0: Pars la roulette, Hugo.
3: Ok, on passe ça, mon ami.
5: Pierre-Olivier Deschênes.
1: Oh, en plus, Carey Price est mon idole, donc ça va être dur de le basher.
4: Le plus gros Carey Price lover de la station.
1: On va aller voir. Faut que j'aille chercher des stats, là, parce que.
0: Ah ouais, tu dois faire des recherches quand même.
1: Et j'en avais fait une couple de recherches avant pour être sûr si c'était moi de pouvoir me défendre.
0: Fait que toi, ok, explique-nous comment ça se fait que Carey Price avait un gros club devant lui.
3: Ouais.
1: Moi, ma première chose que je vais dire, c'est je vais baser mon argument sur 2014-2015.
0: Sur une saison.
1: Ben, t'as dit qu'il n'y a jamais eu de club. S'il y en a eu une fois, c'est, okay. Ça répond à la question.
0: Ok.
1: On dit que les Canadiens ils marquaient pas beaucoup de points et que le meilleur pointeur c'était comme Patrick 67 points puis qu'il y avait jamais de pointeur d'un point par match. Cette saison-là, il y en a eu genre 3 des points par match. Le meilleur pointeur en a eu 87. C'est normal qu'il allait pas faire 100 points, personne faisait 100 points dans ce temps-là. On dit que sont pas super bons offensivement, ils ont 3 joueurs de 60 points, les gagnants de la coupe n'avaient 2. Les Kings de Los Angeles, on en avait 3 en Plekanec, Pacioretty et Subban. Est en train de me dire que Subban, Markov, c'est pas des joueurs élites, c'est pas une première paire, un ancien gagnant du Norris, puis André Markov qui a fait que comme 1000 matchs dans la carrière.
3: Dans
1: qui
3: une
1: un
3: saison écourtée.
0: Ok, mais PO,
1: même,
0: le problème...
1: En pression, on dit qu'on avait jamais de centre. Il y avait Plekanec, Dernek, Gatchinuk et Heller. C'est quand même... C'est quasiment meilleur que maintenant les Canadiens.
4: On parle d'un jeune Gatchinuk, on parle de Dernek. Je suis désolé, mais Dernek, il a été top 6 à Montréal trop longtemps. Là. Ça n'a jamais été un
1: il
4: vrai
1: quand
4: top
1: même fait
4: 6, gars. 48 là.
1: Points, c'est quand même pas mauvais. Quand tu regardes les Kings, Kopitar 64, Jeff Carter 62.
0: Bon, là, tu fais juste me lancer des chiffres à gauche puis à droite. Là. Je veux qu'on parle de gars, okay? Je veux qu'on parle de noms. Okay? Parce que le plus gros problème du Canadien sous Carey Price, c'était pas la défense qui était pas bonne. La défense, elle a toujours été excellente. C'est pas pour rien que l'équipe s'est rendue en finale en 2021. T'avais une solide brigade défensive.
1: Effectivement.
0: On marquait pas de but. On n'était pas capable de générer de l'attaque. Price en donnait 2 par match. On n'était pas capable d'en marquer 2. Tu pourrais faire 2 trios des meilleurs attaquants qui ont joué avec le Canadien pendant que Carey Price était gardien. Puis je sais même pas si tu serais capable. T'as eu quoi? Un vieux Kovalev, un vieux Koivu, Pacioretty par moment. Sinon, là, tu tombes dans du Chris Higgin, puis du David Desharnais, puis du Tomáš Plekanec. Pendant une période de 15 ans, ça, c'est les meilleurs attaquants que Carey Price a eu.
1: Le truc, c'est qu'il y a déjà eu une bonne équipe. Moi, je reprends 2014-2015. Les gagnants de la Coupe ont marqué 14 buts de plus les Canadiens cette année-là. On marquait autant de buts que tout le monde dans la Ligue. On avait une très bonne équipe. Puis en plus, s'ils se blessaient pas, probablement qu'on gagnait la Coupe, selon moi. Donc, il y a déjà eu des bonnes équipes. Pas tout au long de sa carrière, mais le truc, c'est... La défense obligatoire, c'est défendre qu'il y a déjà eu une bonne équipe, puis il y a déjà eu une très bonne équipe devant lui en 2014-2015.
0: Ok, rappelle-moi, c'était qui les 3 meilleurs pointeurs du Canadien?
1: C'était Pacioretty, Plekanec et Subban. Un défenseur élite, le cinquième meilleur marqueur de la Ligue et un centre qui a fait 60 points. Dans ces années-là, 60 points, c'était excellent. Là. C'est plus maintenant qu'il y a des 135 points.
3: Dans ces années-là, 60 points, c'était excellent.
0: Est-ce que selon toi...
1: Il n'y avait pas de marqueur de 100
0: points. Est-ce que selon toi, Tomáš Plekanec, c'est un centre numéro 1 d'une équipe gagnante de la Coupe Stanley?
1: Dans ces années-là, oui.
0: Non!
4: Les noms que tu nous donnes, c'est les noms qui étaient là les années d'avant.
1: Le centre numéro 1 de la Coupe, 64 points. Plekanec, 60.
0: C'est quoi son nom?
1: C'était Andy Copton.
0: Ben là, il est au temps de la renommée.
1: C'était 64 points, c'était pas 64 points.
0: Arrête de baser sur les chiffres.
1: Il y a eu la même nombre de points.
0: Arrête de rire, juste rire. Ok.
4: Ça a sonné, les gars.
0: T'as-tu fini, là?
1: À part 2014-2015, même là, j'y crois moyen, mais bon.
0: Bon.
2: C'est tough.
4: Alors, 60 points. C'est fou, c'est non.
1: Ben, toutes ces années-là, 60 points, c'était élite, là.
3: Non, c'était
0: non.
3: Pas
0: non.
1: Puis c'est pas ça. Il y a eu deux gars de 80 points cette année-là. Genre, c'était pas, il y avait pas de 135 points.
0: Oui, mais il s'appelle Thomas Plekanec.
1: Ouais, mais il y avait pas de 150 points dans ces années-là.
3: Non, non, mais c'était une saison exceptionnelle aussi cette année-là. Là.
1: Ben, il y avait pas tant de 100 points. Quand quelqu'un faisait 100 points, c'était crazy.
0: T'es en train de comparer Thomas Plekanec et Angie Kopitar. Est-ce que tu réalises que c'est ridicule?
1: Cette année-là, tu peux.
0: Mais oui, mais être un bon joueur d'hockey, c'est pas juste faire des points, là.
1: Puis
0: c'est
1: Plekanec était bon défensivement, juste
3: les gars qui arrêtent. Si t'avais pas de production.
1: Ben, il faisait 60 points comme il m'a dit, c'est pas un centre numéro 1 d'une équipe championne. Il a fait les mêmes stats
2: bon,
1: que.
2: Bon, c'est fini, là.
1: Centre okay, numéro 1 d'une équipe championne.
2: C'est fini. OK.
1: On dirait que j'ai pas
3: de la foule. La foule est fâchée. La foule est fâchée.
0: Fait que ça a été le fun. La défense obligatoire, cet été, les gars, peut-être qu'on va pouvoir ramener ça un jour.
1: Un jour, peut-être un jour.
0: Vous avez bien fait ça, tous les trois.
1: On a essayé.
0: Puis je pense que les auditeurs aussi ont aimé ça.
3: Ben oui.
0: C'est le fun de pas trop se prendre au sérieux des fois. Puis merci pour votre bon travail, les gars, aux réseaux sociaux.
1: Merci
0: été.
1: Beaucoup. Très apprécié. Beaucoup.
3: Solide.
0: C'est ça.
3: Très solide.
0: On se revoit lundi.
1: Oui, lundi. Yes.
0: Lundi, vous allez être là. OK, on va prendre une pause et au retour, on va s'entretenir avec Martin Thériault. Beaucoup de partisans du Canadien sont inquiets par rapport à ce qui se passe en ce moment avec Alexander Zarovski. Est-ce que c'est des inquiétudes qui sont fondées ou non? Marty va nous éclairer par rapport à ça après la pause.
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0: Je vais vous amener un petit peu dans les coulisses de la radio. Normalement, à cette heure-ci, on rediffuse notre entretien avec Martin Thériault, à qui on a parlé un petit peu plus tôt. Sauf que là, pendant la pause, j'ai reçu un appel de Gilbert Delhomme, qui voulait nous faire parvenir une nouvelle. Puis, c'est un sujet très triste, mais on n'a malheureusement pas le choix d'en parler. Fait que Gilbert est là avec nous. Salut Gilbert, comment tu vas?
6: Hey les gars, ça va bien vous autres? Non, je sais pas, vous faites une bonne job les boys.
0: Merci.
6: Pas trop de bonheur pour vous autres? Pas si pire?
3: Non, ça va Gilbert, ça va. On est habitués.
0: Ah ben on est deux dans le même bateau Gilbert, bientôt on n'aura pas à se lever aussitôt encore. Mais écoute Gilbert, tu voulais nous parler ce matin parce que malheureusement, t'as appris une nouvelle assez triste dans les dernières heures.
6: Ah exactement, Ali, Jacques Doucet, tu sais, c'est la voix du baseball au Québec qui nous a bercé pendant des décennies, tu sais... tout le monde écoutait la radio, tout le monde a écouté Jacques Doucet, décédé hier soir, suite à une maladie, tu sais, que M. Doucet avait quand même 86 ans. Fait que c'est quand même, tu sais, ces immortels-là du baseball, t'aimerais les garder tout le temps, tu sais, c'est des, on dirait que ce sont des, c'est la même chose quand les grands du hockey, les gars comme Guy Lafleur et Ken Dryden sont décédés et tout ça, tu sais, on dirait que ces gars-là sont invincibles, mais malheureusement, ils ne le sont pas. Malheureusement, M. Doucet, à 86 ans, nous a laissé hier, puis c'est une source très près de la famille qui me l'a annoncé ce matin. Écoute, nos sympathies à toute la famille.
0: Ouais.
6: Qui se rappelle pas? Tu sais, vous autres, les boys, tu sais, vous êtes jeunes, vous êtes plus jeunes, mais tu sais, les plus vieux, là, tu sais, on a passé, je te le dis, vous le dis, les gars, là, on a passé des après-midi à écouter les systèmes de son dans le sol, à écouter le baseball à la radio, parce que les matchs dans le temps n'étaient pas tous à la TV, puis tu sais Jacques Doucet nous décrivait les matchs là tu sais avec Claude Raymond, après ça avec Roger Brulotte. Tu sais c'est une grosse perte pour le Québec, pour le baseball en entier. Fait que nos sympathies à toute la famille les boys.
0: Non, bien dit Gilbert, on souhaite vraiment nos sympathies à toute la famille Doucet. Puis c'est quelqu'un qui était un passionné. Quand tu parlais de baseball, quand tu parlais des expos au Québec, ben Jacques Doucet était un des premiers noms qui nous venait en tête, même jusqu'à tout récemment. Il était encore très actif, travaillait encore très fort. Gilbert, est-ce que tu as eu la chance de côtoyer Monsieur Doucet au cours de ta vie? Il était comment au quotidien?
6: Ben c'est un monsieur qui aimait, oui, je l'ai côtoyé, tu sais, je l'ai rencontré à plusieurs reprises dans des soirées et tout ça, tu sais, puis c'est un passionné de baseball. Tu sais, c'est sûr que moi, tu sais, je suis un gars de hockey, puis Jacques Doucet, c'est un gars de hockey aussi. Il aimait parler de hockey et tout ça, mais moi, j'adore le baseball. Puis, tu sais, c'est 86 ans, moi, je vais avoir 64. Fait que, tu sais, on a 20 quelques années de différence. Fait que, moi, je l'ai écouté, puis c'est de me remémorer des souvenirs,
0: ouais.
6: Puis des appels. Tu sais, les gars, quand un des joueurs des expos frappait un coup de circuit à la radio, puis après ça, il y avait le genre de petite musique là, qui jouait après le coup de circuit et tout ça, puis genre tout ça. La façon qu'il collait les games, elle est partie, puis c'est une troisième prise sur élan, puis tu sais, écoute, je sais pas, on dirait qu'aujourd'hui, on décrit, oui, on fait une bonne job à décrire les matchs de baseball et tout ça, mais Jacques Doucet, Claude Raymond dans le temps aussi, Roger Brulotte, tu sais, il amenait une genre de couleur différente, tu sais, une autre façon de décrire les matchs, puis ça nous manque parce que M. Doucet le faisait plus, puis ça nous manque énormément, mais ce sont de très, très beaux souvenirs. Écoute, les gars, vous avez pas connu ça, vous autres, des radios transistors avec une antenne qui nous donnait 9 volts, là, puis on mettait ça, on écoutait la radio là, partout où on était, là, tu sais, puis c'était les expos, puis c'était Jacques Doucet qui décrivait les matchs, ce sont de très, très beaux souvenirs, malheureusement, il est parti, comme il disait si bien, ou comme disait si bien Roger Brulotte aussi. Fait que, écoute, c'est une lourde perte, c'est une grosse, grosse perte pour le baseball en général, non seulement au Québec, mais partout, parce que Jacques Doucet était reconnu là, comme un grand du baseball, partout dans le monde du baseball. Allé aux États-Unis, Jacques Doucet était reconnu, même si c'était un Canadien français, tout le monde le connaissait, parce qu'il a tellement fait d'années avec les expos, il a tellement voyagé. Fait que grosse perte, sympathie à toute la famille, les boys. Puis je voulais en vous en jaser un matin en partant parce que je pense que c'était important de communiquer la nouvelle. Puis on va le manquer beaucoup, M. Doucet.
3: Ben oui, t'as raison, c'est un pionnier. T'sais, c'est pas pour rien que Jacques Doucet a toujours été dans les considérations pour le temple de la renommée du baseball majeur comme annonceur. Ouais. T'sais, c'est...
0: Il a malheureusement jamais pu rentrer.
3: Non, c'est ça, c'est un pionnier, ce gars-là, puis ça a été... Ça a été vraiment là une inspiration pour tout le monde, tu sais. Moi personnellement, ça a été mon idole, Jacques Doucet. J'ai lu sa biographie, c'est vraiment le lien. Tu sais, vous comprendrez que j'ai un lien quand même assez particulier avec le baseball. C'est vraiment vraiment dommage de le voir aller. Puis juste à tout récemment là, les premiers moments de Vladimir Guerrero Jr. dans l'uniforme des Blue Jays, lorsqu'il a frappé son circuit pour faire gagner les Blue Jays 1-0 contre les Reds au stade, exact.
6: Ouais.
3: Ça a été un des calls les plus mémorables. Puis on parle de pré-saison, puis c'est des choses qu'on se souvient encore. Puis tu l'as dit, Gilbert, tout son impact avec l'organisation des expos. Puis non seulement ça, ça a été un mentor pour ceux que vous écoutez présentement. Là, Marc Griffin, là, qui est à RDS en ce moment avec Alain Huzreau.
6: Ben,
3: Marc Griffin a eu la chance de côtoyer Jacques Doucet là, en faisant la description des matchs des expos. Donc on a perdu un grand, sincèrement.
0: Ouais. Puis il y a vraiment un... Tu l'as bien dit, Gilbert, mais il y a quelque chose de spécial avec la radio puis le baseball. Tu sais, ça va main dans la main. C'est une description qui est... Tu sais, le baseball est fait pour la radio et la radio est faite pour le baseball. Des gens qui racontent des histoires, des descriptions qui sont légendaires. Puis ça dure longtemps et malheureusement, ben on n'a plus vraiment ça au Québec depuis le départ des expos. Mais Jacques Doucet, à tout jamais, il va être associé à ça. Puis c'est un autre rappel, malheureusement, que de plus en plus de légendes de notre domaine nous quittent. T'sais, Roger Brulotte aussi, dans la dernière année, mais malheureusement, de plus en plus de gens qui ont travaillé dans ce domaine-là pendant aussi longtemps, et malheureusement, ils ne sont plus des nôtres. Et il faut juste profiter de ce qu'on a avec nous en ce moment. Merci beaucoup, Gilbert, de nous avoir partagé ça ce matin. Là, c'est vraiment apprécié. Puis on souhaite encore une fois des condoléances à la famille de M. Doucet.
3: Évidemment.
6: Ça fait plaisir, les boys. Alors, je sais pas votre beau travail, puis c'est la grande rentrée lundi. Ça va être le fun, les boys. Puis je vais vous réveiller. Moi, vous allez voir, vous êtes en forme. Ça va brosser dans la cabane. Let's go, on y va.
3: Ouais, les sujets de couleur t'attendent, Gilbert. Juste pour toi. Juste pour toi.
6: Salut, les gars. Merci beaucoup.
0: Bye,
6: salut,
0: Gilbert. Bonne journée. Bye. Gilbert, il va être en forme lundi, je vous le promets tout de suite. Là.
3: Il a de l'air en forme.
0: Ouais. Les batteries sont rechargées pour Gilbert, puis il va vous donner tout un show dès lundi.
3: Oui, monsieur.
0: 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On va prendre une pause et un retour. Ben, ça continue, ça termine bientôt, mais il reste encore quelques courses sur le circuit NASCAR Canada Racing, et on en parle avec Dom Fugère après la pause.
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0: Le circuit NASCAR Canada se déplace, revient au Québec cette fin de semaine. L'action se déplace du côté de Mirabel et pour l'occasion, on en parle avec Dom Fugère. Comment ça va, Dom? Allô?
3: Salut, Dom. T'es là, Dom. Est-ce que t'es sur mute, Dom? Ça se peut, ça. Dom est sur mute.
0: Ah, c'est des choses qui arrivent. Ça fait partie des joies de la radio.
3: Et voilà, il est là.
0: Comment ça va, Dom?
2: Ça va bien, vous autres. Écoute, on sort d'un gros week-end rallycross au Grand Prix à Trois-Rivières. Vraiment heureux de comment ça s'est passé. On a eu des grosses courses. Timmy Hansen qui a gagné dans la grosse classe en hypercar électrique. On a eu Robert Vittles qui a gagné en FC2. JF Dumoulin qui a couru en FC2. Jacob Moreau a été parfait en challenge de rallycross canadien. Il a été P1 dans toutes les séances. Tous les essais, toutes les qualifs, toutes les courses. Puis du côté des cross-cart, ben la légende Richard Mad-Max Lacroix avait pas énormément de compétition, il avait juste 3 voitures, mais il a réussi à gagner ça comme il l'a fait à ses belles années au stade. Fait qu'on est bien content du résultat, très heureux aussi des super motos avec Nelson Junior Moreau qui se prépare pour aller nous représenter en Belgique. Fait qu'on a eu une grosse fin de semaine, bien du fun. Et on est pas mal en position pour dire qu'on ramène ça l'année prochaine.
0: Ah, ça c'est une excellente nouvelle. Et d'un gros week-end de course automobile au Québec, s'en suit un autre parce qu'à Mirabel, cette fin de semaine, à Icor, il va avoir 24 autos en piste pour la course NASCAR.
2: Ouais, écoute, c'est ce qu'il y a sur la liste d'inscrits. Puis les listes d'inscrits sont de plus en plus en santé, je te dirais, depuis à peu près la mi-saison. On parle de il y avait 23 Markham, puis c'était un retour du côté de Toronto. Fait qu'on se disait, ben, il va y avoir pas mal de monde, mais là, il y en a 24 pour Icar. Puis on parle de 29 du côté de CTMP, de Bowmanville. La finale à Delaware sur Renoval, ça risque d'être un peu moins, mais c'est 3 semaines d'activité, 3 semaines de course une derrière l'autre. Là, les pilotes de NASCAR Canada qui veulent savoir un peu c'est quoi le rythme infernal de la COP où on va faire 36 week-ends de course en 38 semaines, ben c'est un peu ça. On court à chaque semaine, on doit être prêt, on doit s'assurer de pas trop briser d'équipement non plus, parce que la semaine d'après, ben ça vient vite. Puis là, du côté d'Icar, ben j'ai l'impression qu'encore nos Québécois vont vraiment être au rendez-vous. C'est un circuit routier, c'est un circuit qu'ils connaissent bien, ils sont devant les leurs, fait que tu sais, les Camirans qui est sur le point de régler le championnat, les rangées, bien entendu, qui n'eût été de son absence dans l'Ouest, serait dans la lutte au titre. LP Dumoulin, qui est deuxième au championnat, Kevin Lacroix, qui lui est chez eux à Mirabel, il habite tout près à Saint-Eustache. Donc, vraiment, ils vont être à surveiller. On espère un peu plus de chance aussi du côté d'Alex Taliani, pour qui ça a été compliqué les dernières épreuves, mais c'est vraiment de la malchance. Puis, tu sais, la chenoute, ça vient en tas, comme disait mon père. C'est un peu là où ce qui est pogné Alex, mais on lui souhaite, il peut émerger, puis il peut revenir, puis gagner comme il l'a fait là, du côté de Calabogui.
0: Oui, puis c'est parce qu'on arrive vraiment dans le sprint final de la saison. Ouais. Là. Tu l'as dit, il reste 3 courses. T'as Mirabel, ensuite de ça, ça va être Bowmanville, Delaware. Et bon, peut-être qu'au sommet du classement, c'est pas mal décidé, mais il y a quand même encore quelques points intéressants à suivre dans le classement de NASCAR Canada cette année.
2: Ouais, ben, tu sais, il y a 83 points entre Marc-Antoine et LP avec 3 courses à faire. Une course, le maximum qu'on peut faire, c'est 43 points. Il faut qu'il y ait 43 voitures qui se retrouvent à zéro. Fait que Marc-Antoine, avec un bon résultat du côté d'Icar, pourrait tout de suite régler le titre puis faire vraiment les deux. On dira pas qu'il a pas roulé pour gagner, parce qu'il en a gagné quand même une demi-douzaine, là. Mais il va pouvoir rouler sans être obligé de penser à son titre, à son quatrième titre, puis vraiment se lâcher lousse. Puis LP Dumoulin derrière, mais lui, il se consolide, mais il est pas aussi sorti du bois. Là. Il est seulement à 27 points de Kevin Lacroix. Donc, avec 3 courses, Lacroix a vraiment le moyen de le rejoindre. Puis, DJ Kennington est moins de 20 points derrière. Il y a encore une belle bagarre pour la deuxième place, deuxième, troisième, quatrième place. Mais les gars vont se donner. Puis, celui dont j'aime beaucoup le progrès depuis le début depuis quelques courses pour la fin de la saison, il est vraiment en train de piquer au bon moment, c'est Alex Guénette, qui a fini sur le podium chez nous, mm-hmm. qui a fait un top 5 du côté de Markham, qui connaît le circuit Icar par cœur. C'est au circuit Icar que sa voiture est préparée d'ailleurs, qui est très à l'aise à Mosport, un circuit rapide, un peu moins sur Oval, mais il reste que Alex pourrait très bien faire écarquiller des yeux là, du côté du circuit Icar. Puis je dirais pas qu'il va s'inviter dans la bagarre pour les deuxième, troisième, quatrième places, mais il peut vraiment jouer les troubles fêtes là-dedans. Puis Alex, il est mentalement à un bon endroit. On a eu une petite jasette après le Grand Prix à Trois-Rivières, je voyais que il était sur son X, il était en plein flow, puis c'était. C'est beau de voir ça, c'est le fun, tu sais, quand tu vois qu'un athlète est dans les dispositions pour connaître ses meilleurs résultats, puis que ça arrive justement en fin de saison quand on va avoir un sprint de 3 courses, ça va être bien. Ceci étant dit, le sprint de 3 courses devrait donner l'avantage aux grosses équipes, aux Pallier Course Racing, aux Dumoulin Compétition, aux Lacroix de ce monde, tandis que Guénette, c'est une structure qui est un peu plus modeste, on a un peu moins de monde, donc pour faire revenir à la maison puis repartir rapidement, ça prend beaucoup de ressources, ça prend beaucoup de dévouement, puis il reste parfois on manque un peu de profondeur du côté des équipes, mais j'ai quand même confiance là, à la gang d'Alex Guénette avec Joe Côté, puis les équipiers là, du Xavier Swim Singh pourraient justement prendre le rythme puis montrer qu'ils font partie des grands.
0: Puis c'est quand même dommage aussi quand tu regardes le classement là, parce qu'Andrew Ranger a quand même connu toute une saison, puis même ça s'est bien passé pour lui à ses deux dernières courses, puis s'il avait pas été absent pour celle dans l'Ouest, ben qui sait là, il serait peut-être en train de se battre pour la troisième ou la deuxième place au classement des pilotes là. C'est la triste réalité malheureusement de la course automobile.
2: Ceci étant dit, dans le cas d'Andrew, pour ça va être un très bon cas d'espèce. Ça va être quelque chose à sortir pour montrer à ses partenaires. Regardez là, j'ai besoin d'un petit coup de main de plus pour aller dans l'Ouest. Je sais que c'est compliqué, c'est un peu plus cher, mais si on fait ça, on va pouvoir se battre pour le titre jusqu'à la fin. Puis ça va être, comment je te dirais bien ça, une belle carte de visite pour qu'Andrew aille voir ses partenaires et dise, écoutez, là, on a besoin d'un coup de main. Je comprends que c'était pas tout à fait prévu, mais là, on est dans la lutte au titre. S'il se retrouve dans la même situation l'année prochaine, je pense que ça va lever la main pour l'aider.
0: OK, très intéressant. On va suivre ça de près. Merci beaucoup, Dom, pour ton temps aujourd'hui. Ça se passe donc cette fin de semaine du côté de Mirabel. On va suivre ça de près. Passe un bon week-end, Dom. C'est vraiment gentil.
2: Merci beaucoup. On se reparle lundi. Bye-bye.
0: Yes, sir. Bye. Alors voilà, c'était Dom Fugère. Après la pause, Connor Hellebuyck a demandé publiquement une transaction. Où est-ce qu'il pourrait être

0: 33 ans et ce matin on va s'entretenir avec son biographe, celui qui a écrit le livre sur Jacques Doucet, Mémoire d'un micro, Jacques Doucet, la voix d'un sport, mais ils ont aussi écrit la série Il était une fois les expos ensemble. C'est Marc Robitaille. Bonjour Marc, comment ça va?
1: Oui, bonjour, merci de faire appel à moi. J'ai évidemment appris la nouvelle à peu près en même temps que vous ce matin, sa conjointe m'a écrit. Je devais en fait passer le voir hier et puis sa femme Corrie m'a dit ben peut-être la semaine prochaine parce que là il va pas super bien donc mais en même temps ça surprend toujours hein.
0: Ben oui.
1: Quand on apprend ça ben oui.
0: Ouais, on sent que sa santé s'est quand même dégradée assez rapidement au cours des derniers mois. Vous avez eu la chance de côtoyer de près Monsieur Doucet. Vous avez évidemment écrit des ouvrages avec lui. Alors, vous avez vraiment eu la chance de creuser un petit peu sur lui, de lui poser toutes sortes de questions. Quel souvenir est-ce que vous gardez de Monsieur Doucet?
1: Ah, mon Dieu, il y en a beaucoup. De façon plus... la première chose qui me vient en tête, c'était le grand professionnalisme de cet homme-là. C'était quelqu'un qui arrivait toujours en onde extrêmement préparé et qui peu importe là, le niveau où il était, il le faisait avec les expos, mais il a aussi décrit les matchs des Capitales à Québec hein, ouais. Pendant des années. Et puis je me souviens, on travaillait à ce moment-là sur un des livres, là, je me souviens plus lequel, j'étais allé à Québec parce qu'on devait travailler sur un chapitre. Et puis, rendu à midi, il dit « Bon, mais là, écoute, il faut que je prépare mon match de ce soir. » Moi, j'ai pensé peut-être que ça y prendrait une heure pour revoir ses notes pour le match en soirée. Il a pris tout l'après-midi.
0: Ah, ouais.
1: Il voulait s'informer de tous les joueurs adverses, ceux qui venaient de quelles organisations, qu'est-ce qu'on savait sur eux. Alors, quand il arrivait en onde, là, il était prêt, la préparation était là. Puis même ce soir-là, je suis allé au stade avec lui, puis il m'a invité à venir faire une manche avec lui. Pas comme analyste, parce que, bon, je connaissais pas les joueurs, je connaissais pas l'équipe, tout ça, mais je me suis assis dans le boot avec lui. Et entre les manches, on bavardait un peu comme ça. Puis là, tout d'un coup, quand c'était le temps d'ouvrir le micro pour que ça recommence, là, j'ai vu le professionnel, là, l'aisance, la fluidité,
0: ouais.
1: Quelqu'un qui est prêt, il me posait des questions, parce que j'arrivais de voyage à ce moment-là, il s'est mis à me poser des questions sur le voyage que j'ai fait, que j'avais fait, et c'est comme si j'étais entré dans la coulisse d'un magicien, voir comment un magicien fonctionne, c'est quoi ses trucs, et je suis sorti de là un peu sonné après la manche, voir à quel point il était bon, à quel point... D'abord, il adorait ce métier-là. Il adorait ça. J'ai l'impression que, comme tous les gens qui adorent son métier, il n'a pas travaillé une seule journée de sa vie, même s'il travaillait tout le temps. Donc, son grand professionnalisme. Et aussi, je dirais, un sens de la loyauté fabuleux. Un petit exemple comme ça. Quand nous avons fait... Moi, j'ai écrit le scénario du film Un été sans point ni coup sûr, hein, je ne sais pas si vous connaissez ce film, mais en tout cas, ça décrit un peu là, la première saison de l'histoire des expos. Et puis, j'avais eu l'idée, comme les expos venaient de quitter Montréal à ce moment-là, j'ai eu l'idée de mettre quelques petits rôles de figurants plus, si on veut, qui disent quelques mots, à des anciens. Il y a Roger Brulotte qui figure là-dedans, il y a Claude Raymond, il y a Jacques Doucet, il y a Denis Boucher, il y a Mac Griffin, donc il y en a quelques-uns. Et là, la journée que le tournage doit se passer, Jacques doit être dans les gradins, et il y a le rôle un peu d'un grand-parent qui vient voir un match de son. Et là, il doit être dans les gradins, et puis, c'est un petit rôle de rien, là, mais donc c'est cette journée-là, et là, il dit, ah, ben Marc, ça tombe pas bien, j'ai un match ce jour-là, tu sais, des Capitales, je dois écrire un match. Et là, j'essaie de lui dire un peu gentiment, tu sais, Jacques, c'est un film, là, ça va rester, là, tu sais, ça reste un film, là.
0: Ben oui,
1: alors que
0: ben
1: les Capitales, oui. Peut-être que tu pourrais peut-être te faire remplacer, oh non. Non, j'ai donné ma parole. Lui, là, c'était pas important là, que un film pouvait être plus important que... Non, il avait donné sa parole pour aller écrire un match de la Ligue, je pense que c'était la Ligue Canam à ce moment-là, qu'un circuit mineur, là, tu sais, il aurait pu se faire remplacer. Mais il n'y en était pas question. Alors, bon, heureusement...

0: heureusement, les choses ont bien tourné, puisque de toute façon, ce moment de tournage-là a dû être déplacé pour toutes sortes de raisons, ce qui fait qu'il a fait son match, et puis quand est venu son tour, il était disponible, alors il est dans le film. Mais c'est juste pour montrer comment, quand quelqu'un donne son mot, il suit ce qu'il a dit qu'il ferait.
1: Ouais.
0: Puis, une autre petite chose aussi, une autre qualité de personnel que j'ai vraiment appréciée, c'était quelqu'un qui n'était pas... vous savez, des fois, on a des informations privilégiées, on sait quelque chose, une anecdote sur quelqu'un de célèbre ou des trucs comme ça, puis on en profite pour le dire à quelqu'un, hey, je sais qu'il a fait ça ou je l'ai vu faire ça. Jamais qu'il faisait ça. Jamais qu'il m'a donné quelque chose, là, je vais te donner un potin juteux, quelque chose comme ça. Jamais, jamais, jamais. Ce qui fait qu'il y avait la confiance de tous les athlètes qu'il avait côtoyés.
1: Ben, c'est ça, c'était un homme de relation quand même, tu voyais, puis on le voit dans sa biographie aussi, tu avais développé des bons liens avec les entraîneurs des Expos, les joueurs des Expos dans le temps.
0: Parce qu'il savait qu'il pouvait lui faire confiance. Donc, si même, des fois, il savait, par exemple, que quelqu'un serait congédié ou que quelqu'un, je sais pas trop, pouvait pas jouer, pas parce qu'il était blessé, mais parce qu'il y avait des problèmes familiaux, je sais pas trop quoi. Il aurait pu, en tout cas, à l'époque où il était à la presse, c'est sûr que quand il était derrière le micro, son chèque de paie venait des Expos, là. Il était pas pour commencer à faire des choses comme ça, mais non, c'est quelqu'un qui a toujours été, très, très, encore là, loyal et discret, et même hors micro, puis hors tout ça, là, avec moi, jamais qu'il allait me révéler des choses personnelles sur des joueurs. Alors, ça, c'est une belle leçon de voir une espèce de probité, là. C'était magnifique, puis moi, je le dis là, il est décédé, mais tu sais, je le disais hier, puis je le disais il y a un an, puis à tous ceux que je connais, tu sais, c'était une vraie joie de pouvoir travailler avec lui.
2: Non, absolument. Malheureusement, M. Robitaille, c'est tout le temps qu'on a, mais merci beaucoup d'avoir pris de votre temps pour nous parler aujourd'hui. Je vous souhaite des condoléances les plus sincères envers vous et toute la famille de M. Doucet. C'est triste. C'est un autre des grands des Expos de Montréal qui nous quitte. Roger Brulotte, bien évidemment, plus tôt cette année.
0: Roger aussi.
2: Exactement.
0: Oui, j'aurais pu parler de leur relation aussi entre les deux parce que ça, c'était très drôle. C'était un peu comme deux opposés, mais qui réussissaient très bien à travailler ensemble.
2: Non,
0: parce qu'il n'y avait pas la même façon de travailler tous les deux. Mais oui, vous avez raison. Oui, c'est bien triste. Puis ça nous rappelle que le temps passe.
2: Nous rappelle que le temps passe. Et ben, les gens peuvent peut-être consulter vos ouvrages. C'est une des meilleures façons peut-être de se remémorer tout ça et d'honorer peut-être ces grandes personnes. Alors, merci beaucoup, Marc Robitaille, d'avoir pris de votre temps pour nous parler aujourd'hui. Passez un excellent week-end.
1: Bonne journée.
2: Bye. Alors voilà, c'était Marc Robitaille. C'est malheureusement sur une note un peu plus triste, Hugo, que notre mandat prend fin. Mais un gros merci à toi. Tu as fait du solide boulot cet été.
1: Toi aussi, mon ami. Sincèrement, c'était un réel plaisir de travailler avec toi.
2: On a eu du fun. Sérieux, on aime ça un peu se niaiser pis tout. Mais on a eu bien du fun à travailler ensemble cet été. Merci à vous, les auditeurs, de nous avoir supportés tout au long de l'été. Vous êtes les meilleurs auditeurs au monde.
1: C'est vrai.
2: Merci pour tout ce que vous avez fait cet été. La bonne nouvelle, c'est qu'on revient lundi. Bonne journée tout le monde. Bon week-end.
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1: Bon week-end tout le monde, c'est le tailgate. Et c'est le dernier tailgate officiel de l'été. Ben oui, on est avec vous à chaque après-midi depuis déjà très très longtemps, depuis déjà plusieurs semaines. Mais c'est la fin pour nous et c'est notre dernière. Puis je pense qu'on va on va en profiter et on va s'amuser. D'ailleurs, pour bien célébrer cette dernière de l'été, ben on aura quelques invités spéciaux avec nous. Serge Touchette, le Touche, va venir jaser de balles. Et dans notre segment des mangeux de Poc, Guy Carbonneau, que vous connaissez évidemment, va venir nous parler du Canadien et aussi, bien sûr, je pense, de ses souvenirs. Alors, avec tout ça, ben, je ne me suis pas présenté, ça m'arrive souvent, mais voilà, je vais le faire. Mon nom est Richard Labbé et avec moi, Frank Grenier. Comment ça va, Frank Grenier?
2: Ça va très bien. Notre dernière, Richard.
1: Oui.
2: Notre dernière. On va pas en parler tout le long, là, mais c'est quand même spécial. On a passé plusieurs semaines, ça, c'est vraiment le fun. Les gens, je vais m'ennuyer de recevoir autant de textos à chaque jour.
1: Ouais, moi aussi. On aimerait d'ailleurs que les gens continuent à nous texter, même la semaine prochaine, quand on sera plus là.
2: Je pense que oui.
1: Ça serait le fun.
2: Juste pour nous aider à phase out un peu. Là.
1: Alors, ben oui, c'est notre dernière à nous, parce que lundi, ben c'est la programmation régulière de BPM qui embarque et vous pourrez donc retrouver ici même.
2: L'alignement partant, comme on dit.
1: Oui, Greg Langto et son équipe seront de retour à la barre du Steelgate, donc à partir de lundi.
2: Et je pense qu'ils ont hâte. Ils ont profité de leurs vacances, mais je pense qu'ils ont vraiment hâte de revenir.
1: Et Greg m'a déjà texté pour reprendre sa passe de parking. Alors, c'est signe que...
2: Ça achève.
1: C'est déjà un petit peu la fin hein, pour nous. Mais ça a été tellement le fun. Puis merci aux gens sur le 514-790-0919 qui nous ont texté de manière régulière à chaque jour. Puis on a été surpris, hein, Frank, parce que quand on a commencé l'émission, il y a quoi là? Peut-être un mois et demi déjà, je me souviens plus, perdu de compte. On se disait, bon, c'est l'été. Les gens sont peut-être à la piscine, à la plage, sont peut-être en train de faire du vélo, ils font plein d'affaires.
2: Hors du Québec.
1: Oui. Et là, on se demandait, est-ce que les gens vont être à l'écoute? Ben, écoute. Ça fait beaucoup d'écoute en même temps. Mais oui, les gens ont été à l'écoute et puis on est très, très contents de ça. On va, je pense, s'offrir une belle finale aujourd'hui.
2: Ben c'est sûr. Et en plus, Richard, tu te souviens aussi quand on a commencé il y a quelques semaines aussi, on se disait c'est sûr que tous les dossiers vont être réglés durant l'été pendant qu'on est au tailgate. Ça va être le fun. Jaser des nouveaux contrats.
1: À la mi-décembre, mi-juillet, quand on a commencé ici, à peu près mi-juillet, je me souviens le premier show qu'on a fait ensemble, Frank. On est parti là-dessus. Bon, Jacky, Bolduc, là, faut régler ça, là. Ça peut pas traîner super longtemps. Quoi, une journée? Peut-être deux jours. Le week-end, ça va être réglé.
2: C'est sûr, ça s'en vient. Si je t'avais dit que ça serait pas réglé à notre dernière, est-ce que tu l'aurais cru?
1: Non.
2: Penses-tu que Kent Hughes attendait notre dernière pour nous offrir ça, puis ça va se passer aujourd'hui?
1: Soit ça, ou est-ce qu'on a été peut-être trop critique envers le Canadien, puis là, il va nous lancer ça lundi matin, vu qu'on sera plus ici.
2: Il nous ferait pas ça.
1: C'est un des deux. Faut pas, je sais pas. C'est pas ce qui va arriver. Mais c'est quand même, honnêtement, ça me surprend que ce soit pas réglé.
2: C'est surprenant. Pour moi, c'est pas inquiétant non plus. C'est juste vraiment surprenant parce qu'on avait hâte de voir c'est quoi les nouveaux contrats, d'en discuter avec vous, toute l'équipe.
1: Oui.
2: On appellera sur les lignes ouvertes.
1: Bien sûr. On va appeler nous autres même.
2: On va appeler.
1: On va texter Greg Langto à chaque deux minutes. Hey, ça se peut. Demande-nous donc ce qui se passe avec les contrats. Pis... Mais là, on peut pas être... Je veux dire, ça va arriver à un moment donné.
2: C'est
1: juste,
2: ben oui,
1: je comprends juste pas pourquoi c'est pas encore arrivé. J'ai de la misère à comprendre ça. Parce qu'on en parlait l'autre fois avec... qui on avait à l'émission? Bruno Gervais, à un moment donné, qui nous racontait de son expérience. Des gars qui ont pas de contrat, ils patinent pas avec le club. Puis là, on voit... On a vu Bolduc patiner à Brossard avec les autres joueurs comme si de rien n'était. Donc, on présume fortement que c'est sur le bord d'être fait, mais on comprend juste pas pourquoi c'est pas fait. En tout cas, Connor Hellebuyck. Hey, c'est le fun parce que ça, c'est arrivé jeudi pendant notre show.
2: En plein milieu.
1: Tu vois, les Jets, eux, nous comprennent.
2: Ils pensent à nous.
1: Ils pensent à nous.
2: Connor pense à nous.
1: Ils nous écoutent à Winnipeg. Ils se disent, Richard et Frank Grenier auraient besoin de matériel. On va leur garocher quelque chose. Puis,
2: c'est Connor LeBuck qui s'est dit « Quel beau marché, Montréal. Je vais essayer de faire une fleur au tailgate. »
1: Exact.
2: Comme ça, peut-être qu'ils vont voir de l'intérêt. Mais honnêtement, Connor, si tu joues pas au centre, on aura
1: pas besoin de lui. Je pense que Connor est un gros fan du quiz à Frank, selon mes sources, par ailleurs.
2: Oui, oui. Il n'y a aucune bonne réponse à date.
1: OK. Ouais.
2: Alors, ça passe à travers lui comme des rondelles en série.
1: Oh, ça, c'est méchant, ça. Oh, ça, c'est méchant.
2: Une petite blagounette en chemin.
1: D'ailleurs, ça m'amène à mon... J'avais, tu sais, je m'en venais ici, Frank, tout à l'heure, et j'avais des questionnements. Souvent, j'ai des questionnements quand je m'en viens ici. Puis là, je sais que tu vas être là, puis ça tombe bien. Je me dis, je vais te garocher mes questionnements. Puis comme toi, tu me garoches tes quiz pas répondables, ben moi, je vais te garocher mes questionnements.
2: Alors, c'est fair.
1: Admettons, là, que Connor Hellebuck soit effectivement échangé.
2: Ouais.
1: Ça sera pas facile en passant, non? Parce que regardez son contrat, c'est pas un marché favorable pour les gardiens de but.
2: Ça, c'est vrai.
1: Tu sais, présentement, tu vas-tu payer en haut de 8 millions par année pour un gardien alors que Brendan Boucy est un champion présentement?
2: Ouais.
1: Edernil a gagné une Coupe Stanley. Matt Murray a gagné une Coupe Stanley. Antti Niemi a gagné une Coupe Stanley. Il n'y a personne là-dedans qui s'en va au temple de la renommée. Tu comprends ça.
2: T'as entièrement raison. Je pense pas que son contrat va faire si peur que ça. Moi, je pense, comme tu dis, il n'y a pas beaucoup d'équipes qui ont ce besoin-là en ce moment. Ou est-ce que...
1: Et qui vont payer ça.
2: Si tu as déjà un bon personnel de gardien, tu ne vas pas aller donner des choix puis d'autres jeunes pour aller changer d'autres gardiens.
1: Non.
2: Mais les équipes qui ne croient pas en leur gardien, il n'y en a pas tant que ça. Il y a peut-être...
1: Deux. Honnêtement, il y en a deux.
2: Il y a peut-être une troisième que j'ai trouvée.
1: Comptes-tu Floride là-dedans?
2: Non, dans ma tête, c'est impossible.
1: Plus d'argent,
2: ils n'ont plus rien donné. Ils n'ont plus rien. Qu'est-ce qu'ils vont donner aux Jets?
1: Rien.
2: C'est ça. Oui.
1: Tu sais, avant, t'allais voir une game des Panthers, puis te donnaient 4 hot dogs, puis 2 bières, puis le parking gratuit.
2: Les Jets ne prendront pas ça pour Connor et les Bucks, Richard.
1: Ça,
2: mais il y a une autre équipe qui m'est venue dans la tête. Je veux pas. T'avais des.
1: Non, vas-y.
2: Des pensées, je veux pas m'immiscer là-dedans, mais qu'est-ce que tu penses des Blues? Comment ça?
1: Ben, ils ont encore Jordan Binnington.
2: Ouais, mais ça fait des années qu'ils cherchent à le domper un peu. Il y a même des rumeurs encore cette année.
1: Ben, là, il faudra que tu l'enlèves.
2: Ouais.
1: Non. Non, honnêtement, je vois juste. Le seul club qui va, comme genre, paniquer et surpayer, c'est Buffalo, je pense.
2: Pas le New Jersey?
1: Sont-ils capables de surpayer? Je sais pas. C'est pas leur style vraiment, historiquement. Ben. Mais tu sais, honnêtement, tu comptes ça, c'est les doigts d'une main, là. Les destinations possibles pour Connor Hellebuck.
2: Ouais.
1: Pas deux mains. Une main. Et là, tu sais, tu connais-tu le concept du... comment on appelle ça? L'effet papillon.
2: Oui.
1: C'est quoi? Je me souviens jamais, c'est quoi?
2: Un petit papillon bat une aile quelque part dans le monde et ça cause un tsunami ailleurs.
1: Exact. OK, c'est en plein, ça. Eh bien... Là, ce que ça va faire, c'est un effet Hellebuck. Parce que lui, il va bouger, éventuellement, on ne sait pas trop quand. Et là, il va avoir une place de disponible, on présume. À moins que les Jets, y a un gardien caché quelque part, qui nous le sorte. Pour l'instant, ça voudrait dire que si tu enlèves lui, tu as besoin d'en entrer un autre.
2: OK.
1: Tu me vois-tu venir un petit peu?
2: Ouais, mais avant que tu ailles là, est-ce que... Quand tu échanges Hellebuck, est-ce que tu t'assures de recevoir un gardien de l'autre bord dans la transaction ou tu penses que c'est pas une.
1: Ben là, si
2: moi, dans ma tête, on dirait que c'est juste normal qu'il y en ait un retour, mais.
1: Ouais.
2: Pensé à cette éventualité. Ben, tu penses-tu que c'est pas nécessaire?
1: Ça dépend des besoins de l'autre club, justement, je sais pas. C'est quoi les besoins de l'autre club? Pourquoi? Parce qu'on connaît pas le club qui va l'acquérir.
2: Mais est-ce que si tu échanges Connor Hellebuck, tu vises une équipe qui a déjà un gardien de données ou juste n'importe qui peut te donner quelque chose de bon en général?
1: Ben, je pense que tu vas essayer d'avoir le maximum du retour.
2: Peu importe la position.
1: Peu importe c'est quoi.
2: Ouais.
1: Alors,
2: okay.
1: Présentement, il y a 3 gardiens à Montréal. Ça fait que probablement que moi, si je suis le Winnipeg, je regarde un petit peu peut-être du côté du Canadien. Puis tu sais ce qui est intéressant déjà à ce sujet-là. En début d'été, je pense que j'en avais déjà parlé à l'émission, mais moi j'avais entendu dire que Samuel Montembeau n'est pas particulièrement intéressé à se rembarquer dans une situation à 3 gardiens. Souviens-tu aussi, puis même il y a Jake Allen en cours d'été également qui a fait des commentaires à ce sujet-là. Jake Allen, qui est pourtant un gars bien posé, un gars qui est pas trop dérangé par grand-chose. Mané, il l'a dit.
2: Il est venu aider son ancien partner de triangle de gardien de but.
1: Oui, mais il a dit, ouais, à un moment donné, c'était lourd, là. On était trois, là. C'était lourd. Puis venant de Jake Allen, qui est encore une fois un gars super posé, tu sais, ça veut dire quelque chose. Samuel Montembeau va pas rentrer dans le bureau de Kent Hughes, garrocher des chaises, puis renverser la table, puis dire « Échange-moi maintenant comme le gardien de Slapshot. » Il fera pas ça. Mais clairement, ce ne serait pas une bonne situation. Alors, ça fait un dossier important à régler chez le Canadien de Montréal, ça, parce que tu peux pas arriver au camp d'entraînement encore avec ces points d'interrogation-là. Parce que c'est pas bon pour personne.
2: Mais pourquoi tu peux pas arriver au camp?
1: Tu
2: peux pas terminer le camp avec ces questions-là.
1: Tu peux pas t'éterniser dans cette danse à trois.
2: Moi, c'est jusqu'à la date butoir de l'alignement partant pour la saison. Moi, ça c'est ça la vraie date butoir plus que le début du camp.
1: Ouais.
2: Mais ça, Montembeau, je le vois, je le perçois. Moi, de l'extérieur un peu, je le perçois comme un peu Gallagher. Il a vu que son utilisation était inexistante en ce moment. Lui, il veut continuer à jouer. Fait qu'il va accueillir une transaction à bras ouverts s'il y en a une. Peu importe c'est où, s'il peut jouer.
1: Mais là, le problème avec le marché des gardiens présentement, c'est qu'il ne semble pas particulièrement florissant. On sait que Connor Hellebuyck, maintenant, bon, c'est ça depuis jeudi, hein, il a décidé que c'était public, ses affaires. Ouais. Il a décidé qu'il disait à tout le monde. On sait aussi que ça fait plusieurs mois que Connor Hellebuyck a tenté de provoquer une transaction en disant à ses patrons « Sortez-moi d'ici. » C'est pas arrivé. Là, on comprend ce qu'il veut faire. Il veut mettre de la pression, il veut que ça avance parce qu'il n'a pas le goût de se ramasser au camp des Jets avec son stock sur l'épaule et de faire semblant à tout le monde qui est content d'être là. Alors, il a mis de la pression. Mais en même temps, s'il y avait tellement un marché présentement pour les gardiens de but, puis on s'entend que Hellebuyck fait partie du top 3 de la Ligue nationale.
2: Mm-hmm.
1: Ben, il serait déjà parti. C'est pas vrai que les Jets n'ont pas essayé quelque chose. Tu te fais dire par le gars, sors-moi d'ici. T'sais, généralement, tu vas tenter peut-être en premier de réparer les pots cassés. Écoute, Connor, on peut-tu se parler, aller prendre un café? Tu réagis trop fort, t'es trop émotif. T'sais, ils ont probablement eu cette discussion-là. Après ça, Connor, il dit, non, moi, c'est terminé. OK, parfait. On va tenter de t'accommoder. Mais il est encore là. Fait qu'ils ont, c'est sûr qu'ils ont essayé de prendre le téléphone et de lui trouver une destination. Alors, c'est ça mon point.
2: C'est sûr que oui. Là.
1: Si Hellebuyck, qui est considéré comme un des meilleurs à sa position, et je sais que son contrat est lourd, c'est pas pour tout le monde. Mais le marché des gardiens de but présentement, là, c'est pas, là, ça se bat pas pour ça. Là. Alors, c'est ça le problème pour le Canadien de Montréal.
2: Oui, mais je suis d'accord aussi avec ce que tu dis. Autant pour Hellebuyck que ça descend dans la hiérarchie des gardiens disponibles jusqu'à Montembeau aussi. Mais je pense aussi que... Comment qu'on peut dire ça? C'est que il y a des DG aussi qui sont en faute là-dedans. Dans le sens qu'il y a deux sortes de DG en ce moment qu'on voit dans une transition dans la Ligue nationale des négociations pour autant les échanges que les contrats, mais t'as les DG qui jouent encore la dure de la dure.
1: Mm-hmm.
2: On parle de Yzerman qui a perdu son poste, on parle de Verbee qui s'est mis dans le trouble avec ça, et Trevor Dayoff, il en fait partie aussi des DG un peu plus vieille garde, conservateurs.
1: Dans les deux cas, parce que là tu parles de Dylan Larkin, puis on peut, puis à l'époque, dans les deux cas, je suis sûr qu'on a pris le téléphone, puis qu'on est allé voir c'était quoi le marché. Là.
2: Mais t'avais entendu la rumeur au repêchage avec Buffalo?
1: Oui.
2: Mais ça c'est pas concrétisé.
1: Tu parles pour Hellebuyck, là.
2: Oui, exactement.
1: Ouais. Mm-hmm.
2: Mais j'ai le feeling que des DG qui se disent, ben, OK, tu demandes une transaction, parfait, mais moi, ça me prend le deal idéal.
1: Oui.
2: Y a-tu un côté de...
1: Ouais, puis c'est normal.
2: Je vais dire en anglais du greed, là, un peu de...
1: D'avarice. Oui, mais c'est normal. Si je suis le DG des Jets, puis qu'un de mes meilleurs morceaux, un de mes meilleurs joyaux veut partir, c'est bien sûr que je le donnerai pas. C'est bien sûr que je vais avoir le maximum, puis c'est sûr que ça fait partie de la problématique présente.
2: Il y a l'équilibre entre le maximum et un bon deal pour toi aussi, mais si, justement, t'as trop de demandes et t'es trop d'exigences dans tes demandes, ils aboutissent pas. T'es pas plus avancé, t'arrives au camp comme ça, puis là, les équipes ont de moins en moins d'options pour le prendre.
1: C'est ça.
2: Moi, je pense qu'il y a, une game de ça aussi, des DG qui veulent faire ça.
1: Mais t'as fait un parallèle avec Gallagher. C'est intéressant parce que t'as vu que le Canadien, on savait, là, il y avait un divorce qui était prononcé. Tu sais, clairement, quand t'es laissé de côté comme Gallagher l'a été pendant longtemps, tu sais bien que t'as plus d'avenir. Le Canadien a réussi à l'accommoder. relativement rapidement. On peut présumer que Montembeau a dû se poser les mêmes questions, parce que comme Gallagher, à un moment donné, il s'est retrouvé dans les estrades pas mal longtemps.
3: Ouais.
1: On peut présumer que Montembeau, à un moment donné, a dû se demander, ben là, moi, je fais-tu vraiment partie des plans ici? On peut aussi présumer que le Canadien a certainement tenté de l'accommoder lui aussi. Il y a quand même un respect, je pense, dans ces choses-là. Mais il était encore ici.
2: Qui a plus de valeur, tu penses, entre Gallagher et Montembeau?
1: Ben, je pense que Gallagher avait de la valeur aux yeux des Canucks parce que ils ont besoin de ce type de vétéran. Il va cadrer dans un certain moule et il va apporter quelque chose aux Canucks.
2: Puis il y a quand même, ils n'ont rien donné pour l'acquisition. C'est une considération future, je me souviens bien. Puis on a gardé la moitié du salaire aussi.
1: Exactement, ça, c'est sûr.
2: Montembeau, par la position, doit intéresser quand même beaucoup d'équipes. Il y a beaucoup d'équipes qui ont déjà 2-3 gardiens.
1: Ouais, ça
2: élimine
1: ça,
2: au moins le 2/3 de la ligue.
1: C'est
2: après ça, il faut que tu aies un besoin d'un gardien de ce genre-là.
1: Le marché pour les gardiens de but présentement n'est pas super bon.
2: Mais il dépend aussi de Hellebuck. Dès que c'est un morceau là tombe, ça se peut que les autres morceaux tombent aussi.
1: Mais encore là, ça se battra pas pour lui.
2: Mais j'ai une question pour toi, Richard.
1: Oui.
2: En fait, c'est une question d'Oli sur YouTube qui dit, pour Montembeau, qu'est-ce que tu préfères? Un ménage à trois à Montréal ou habiter à Winnipeg?
1: Ça, c'est pas gentil!
2: Mais c'est quand même une situation de vie pareille.
1: Ça, c'est tellement pas gentil.
2: Et j'ai Sam Ferguson sur la messagerie texte qui amène une équipe peut-être pour Hellebuck que j'avais pas pensé. Et ça se pourrait peut-être, c'est Philadelphie.
1: Ben, les autres, ça fait 35 ans que je cherche un gardien.
2: Et là, ils viennent de signer Vlader, je pense, cette année, un contrat à long terme et tout ça. Fait que je sais pas qu'est-ce que tu fais avec ça après ça. Mais Daniel Briard, il a montré qu'il y a du guts.
1: Qui est capable,
2: cette année,
1: oui, absolument.
2: Une ville américaine. Puis je trouve que les Flyers ont quand même une ascension en général. Je trouve qu'ils montent, là, ça se passe bien. De chaque saison, une petite progression. Hellebuck pourrait changer la donne, peut-être, à Philadelphie.
1: Ça prendrait de la créativité financière de la part de Daniel Briard.
2: Sont-ils collés au cap, eux autres?
1: De mémoire, c'est pas si pire. Là, je vais de mémoire.
2: Ouais, c'est ça.
1: Mais j'aime cette suggestion parce qu'eux autres, ça fait tellement longtemps qu'ils cherchent quelque chose. C'est un petit peu comme Toronto.
2: Ouais, exact. Fait. Mais j'avais jamais pensé à Philadelphie. C'est une ville américaine aussi pour Connor. Puis Daniel, un DG qui a pas peur de faire des moves. Fait que.
1: D'ailleurs, parlant de Toronto.
2: Bonne suggestion, Sam.
1: Parlant de Toronto, on en a notre 200%. Parce qu'il y aura d'ailleurs aujourd'hui un 200%. Le débat radiophonique que personne n'a demandé, mais qu'on va vous donner pareil. Il y aura un 200%, Frank, aujourd'hui, plus tard à l'émission. Et parmi les questions de ce débat qui s'annonce, on va se le dire, historique, on aura où placez-vous le Canadien cette saison dans la division Atlantique? Et ça se peut que je te surprenne. Ça se peut que je te
2: surprenne. Je ne demande même pas de quel bord. Je ne veux pas le savoir. Et on accueille autant les optimistes que les pessimistes dans tout ça.
1: C'est pas d'être pessimiste, Frank.
2: Non, mais y a, nos auditeurs, des fois, il y en a qui disent « Ah, ils sont pourris tout le temps. » Puis il y en a qui disent « C'est les meilleurs au monde. » Fait qu'on accueille tout le monde.
1: Ben non, ils sont pas. Il n'y a pas de ça. Alors, ce sera dans 200% un petit peu plus tard à l'émission. Pour l'instant, tu vas aller faire une dernière question.
2: J'allais juste dire, il y a 13 millions de lousses sous le cap à Philadelphie. J'ai Sam qui nous a répondu aussi en même temps que P.O. Tommy à la console. Donc, 13 millions de lousses, il pourrait l'accueillir aussi. Et on a Frank Etty qui suggère la Caroline, que l'équipe revient. Ils n'ont pas beaucoup de trous, à part le gardien.
1: Ben, ils ont Brandon Boucy qui est un champion de la Coupe Stanley.
2: Avec Piotr Kachakov.
1: On ne peut pas l'enlever, il est un champion.
2: Ben, il pourrait peut-être jouer avec.
1: Pense pas. Aussi, mais pour de vrai, ouais. Philadelphie, je pense. Ben, puis bravo. Comment s'appelle notre autre
2: Sam Ferguson.
1: Le premier qui a soulevé l'hypothèse.
2: De Philadelphie?
1: Ouais, c'est lui. Ah, c'est lui. Ouais. Ben, bravo, Sam, parce qu'effectivement, tout le monde parle de Buffalo, dans le cas d'Hellebuck, puis de New Jersey, mais ça fait beaucoup de sens. Puis effectivement, les Flyers, parce que le club qui va aller chercher ce contrat-là, ça va être un petit peu un club sur le bord du désespoir. Et ça fait très longtemps que les Flyers sont sur le bord du désespoir par rapport avec leur gardien.
2: Mais aussi, plus Buffalo prend son temps, ou plus New Jersey, là, je présume ces deux-là, ils essaient de l'avoir, c'est juste des présomptions, là. Mais plus ils prennent leur temps, plus un Philadelphie ou même un Mike Greer à San Jose peut sauter sur l'occasion puis aller le chercher. Là.
1: San Jose, pas pensé à ça.
2: Moi, je penserais pas, là, parce qu'ils sont trop jeunes, tout. Mais mettons qu'ils se disent « Hey, sais-tu quoi? Il m'a donné un bon goal à mon équipe puis on verra ce qu'ils ont dans le corps. »
1: Ce qui est le fun avec les suppositions, c'est que tout se peut. C'est ça qui est le fun. Alors, on va aller à la pause et au retour, Un petit peu de NFL, Frank. On a quelques petites nouvelles, quelques petites gâteries et quelques petites observations. Alors, on va jaser de la NFL au retour de la pause.
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1: On est dans le dernier week-end préparatoire au football américain. Bravo! On est content, on est sur le bord, enfin, de pouvoir passer aux choses sérieuses.
2: C'est presque le temps de mettre les ailes dans la friteuse. On n'est pas encore rendu là, mais ça s'en vient, là.
1: Hey, parlant d'ailes, je savais pas que tu t'en allais. T'as-tu vu ça passer?
2: Non.
1: Du côté de nos amis américains, malheureusement, il y a beaucoup de problèmes présentement dans la chaîne alimentaire. On a fait des coupures dans les organismes qui se gèrent, qui sont supposés là, un petit peu gérer la qualité des aliments. Et tu sais, là, tu vas passer plein d'affaires.
2: La laitue.
1: On rappelle telle affaire, sans, le bœuf, entre autres. Mais là, la dernière goutte, Frank, les ailes. Je viens de voir passer ça. On fait des rappels d'ailes de poulet. Je veux dire, qu'est-ce qu'on va faire? On s'en va où?
2: C'est mieux de régler ça avant le Super Bowl.
1: Faut qu'ils règlent ça dans deux semaines. Faut qu'ils règlent ça dans deux semaines au moment où la saison de NFL va commencer. Ça nous prend nos ailes, Frank.
2: Ils devraient appeler ça des American Wings. Ça règle tout ça.
1: Ça nous prend des ailes. Il va falloir les faire nous autres mêmes, c'est ça? Je sais même pas comment faire ça.
2: Gabriel qui nous écrit, c'est toujours le temps des ailes dans la friteuse. Il y a un bon point.
1: Il n'y a pas de moment. Il n'y a pas d'heure, pas de moment. Alors, la NFL, donc, alors comme je le disais, donc c'est la fin, en fin de semaine, du calendrier préparatoire. Il y a quelque chose qui attire tout le temps notre attention, Frank, c'est les Browns de Cleveland.
2: On a beau regarder partout ailleurs, Richard, notre regard, l'accident de char, il est là. C'est ça qu'on regarde, l'accident de char, il est à Cleveland. As-tu vu ce qui s'est passé hier?
1: Ben, écoute, est-ce que tu vas aller là? Je sais pas si c'est ça. Mais là, moi, ce que j'ai vu, j'ai regardé des j'ai pas vu le match, mais j'ai regardé des, tu parles de jeudi soir.
2: Ouais.
1: J'ai regardé des faits saillants. Et j'ai l'impression que le quart numéro 3 et le quart numéro 4 des Browns, c'est comme les deux meilleurs.
2: C'est quand même spécial.
1: C'est ça que tu voulais me dire?
2: Moi, je voulais parler de Dylan Gabriel.
1: C'est ça.
2: Qui a été repêché deux rondes avant Shedeur Sanders.
1: Puis qui a vraiment eu l'air du meilleur de la gang hier.
2: J'ai sorti ses stats. Là. Il a été 12 en 15, 186 verges et 3 touchés en première demi.
1: Pas pire.
2: On s'entend, c'est des aliments de pré-saison.
1: C'est ça, mais quand même.
2: Il y a personne d'autre là-bas qui a fait ça. Mais ils ont déjà confirmé Watson comme numéro 1 et Sanders comme numéro 2. Donc, ce qui va arriver, c'est que Dylan Gabriel va être coupé ou échangé probablement.
1: Et
2: c'est le meilleur des trois au moment où on se parle.
1: Il va devenir le Baker Mayfield d'une autre équipe. Bravo!
2: À combien de fois ça va arriver? Combien de fois?
1: Ben parce que l'affaire, c'est que je me demande, et lui aussi, je sais pas, puis là, je le connais pas évidemment, là, je vais même parler à Dylan Gabriel de ma vie, mais je sais pas quel genre de jeune homme il est. Mais, tu sais, admettons que les Browns disent clairement, bon, on garde les deux premiers, puis toi, tu s'en vas sur l'équipe de pratique. Tu sais, mettons qu'il dit non. Là, ils sont comme obligés de le faire déménager, ou en tout cas, je sais pas c'est quelle sorte de relation il a avec eux. Mais, en tout cas, hier, encore une fois, jeudi soir, tu sais, comme tu l'as mentionné, ce sont des matchs préparatoires. T'affrontes pas des vraies défenses. Là, t'affrontes souvent des réservistes, des choses comme ça.
2: Surtout dans le dernier week-end où est-ce que la saison sur le bord commence, il n'y a pas beaucoup de partants qui jouent. Là.
1: Mais comme tu l'as mentionné, de toute la gang, c'est lui qui a le mieux paru. Ça serait drôle pareil.
2: Ouais, puis encore là, tu vois, premièrement, il y a Jake sur le message de texte qui dit qu'on lui fait de la peine parce que c'est son équipe, c'est les Browns, mais il rit en même temps. Je pense qu'il le sait.
1: Il sait.
2: On veut pas tourner ça dans la plaie, Jake, mais tu le sais, je pense. Et on a Chris, un fan des Rangers, qui dit arrêtez, là, Gabriel, il a joué l'année passée puis il a pas fait grand-chose.
1: Il a été repêché l'année passée, je pense.
2: Ouais, ouais. C'est sa première année aussi, comme Sanders aussi. Puis moi, Sanders, j'ai pas abandonné. Non. Ah, puis il nous dit que lui aussi, son équipe, les Browns. Okay? C'est pour ça qu'il intervient.
1: Voyons donc.
2: Mais comment il y en a beaucoup. On va les refaire sortir.
1: Il y a trois fans des Browns au Québec.
2: Ils nous écoutent tous.
1: Ils nous écoutent.
2: Mais en fait, Dylan Gabriel, il a été repêché quand même en troisième ronde, je crois, si je me trompe pas. Et les Browns avaient vraiment un coup de cœur dessus quand ils l'ont pris. Et Shedeur Sanders, il a eu plus de chance que lui. Fait que je comprends pas trop. Je pense qu'il est un peu plus petit aussi, mais clairement. Puis moi, ce que j'ai lu sur ce qui s'est passé hier, Gabriel, c'est pas qu'il est meilleur que les autres, c'est que l'attaque des entraîneurs le met en évidence, met toutes ses forces en évidence, contrairement aux autres. Mais mettons Gabriel, même si ça se peut qu'il s'en aille et qu'il devienne rien, mais s'il s'en va et qu'il devient quelqu'un d'important dans une autre équipe,
1: ça serait drôle. Ça serait...
2: À quel point Deshaun Watson coûte cher aux Browns de plusieurs manières? À quel point tu veux garder ce gars-là?
1: C'est probablement ça qui va arriver. Honnêtement, moi, depuis qu'ils ont laissé passer Baker Mayfield, là, je regarde, il mérite juste ça. Alors, bonne chance aux gens qui sont des fans des Browns.
2: Et si Gabriel finit par s'en aller ailleurs cette saison, on va garder un œil dessus, puis on va vouloir quand même qu'il y ait du succès juste pour, comme diraient mes ados, pour le LOL.
1: Tordre l'affaire dans le plaid.
2: Exactement.
1: Du côté des Steelers de Pittsburgh, il n'y a pas de controverse de corps, évidemment, parce que ça va être Aaron Rodgers qui va être le partant. Ça va être Mason Rudolph qui va être le réserviste. Mais le coach des Steelers, après le match de préparatoire de jeudi, il se nomme Mike McCarthy. Il a laissé entendre que les quatre corps ont tellement bien paru que ce serait pas impossible de garder les quatre. Et de mémoire, Frank, ce serait, je sais pas si ce serait inédit. En tout cas, je me souviens pas d'avoir vu ça bien souvent. Un club qui se promène avec quatre corps sur les lignes de côté, c'est pas mal inédit.
2: Tu trouvais que trois gardiens, c'était beaucoup, hein?
1: Exact. Là, ça va être quatre corps. Will Howard et Drew Aller sont les deux autres à Pittsburgh.
2: Mais la question que je me pose aussi, puis il y a peut-être des entraîneurs de football qui pourraient plus répondre que moi, mais si tu as deux jeunes quand même dans au numéro 3 et numéro 4, puis qui se débrouillent bien après saison, pourquoi tu gardes Mason Rudolph, qui a jamais réussi nécessairement à jouer? Puis j'ai rien contre lui, là, mais on le sait ce qu'il est, c'est un backup de carrière en ce moment.
1: Ouais, puis je m'ai jamais impressionné particulièrement, mais Aaron Rodgers est à un plaqué de sortir les crampons devant. Alors, c'est sûr que là, ils sont comme pognés.
2: C'est pour ça que je disais ça, parce qu'ils en gardent quatre aussi, parce qu'ils savent on va le laisser passer le tunnel dans la première game, puis on verra
1: ça
2: après.
1: Ça sera pas facile. Puis à part de ça, avant, en terminant rapidement, on a su plus tôt cette semaine, excellente nouvelle, la NFL, contrairement à toutes les autres ligues, a enfin réalisé qu'un match des étoiles, ça sert absolument à rien. Alors, le Pro Bowl n'existe plus.
2: Et une des raisons qu'ils ont citées, c'est le désintérêt des partisans.
1: Mm-hmm.
2: Hey, ils ont écouté.
1: Ils ont écouté, enfin. Ça, c'est déjà pas pire. Et là, mais j'espère que les gens de la LNH prennent des notes présentement. As-tu vu c'est quoi le supposé match des étoiles de la Ligue nationale de hockey qui va avoir lieu début février à Long Island? As-tu vu ça?
2: Non, mais... Depuis qu'on a vu du monde tirer des rondelles dans la fontaine du Bellagio, on dirait qu'il n'y a plus rien qui me surprend. Qu'est-ce qu'ils vont faire, ça?
1: Nouveau format pour la LNH au match des étoiles. 5 équipes, 3 contre 3.
2: 5 équipes?
1: Ouais, genre Canada, États-Unis, Finlande, je sais pas. Là. Je vais regarder ça vite, vite. Là.
2: C'est pas des divisions.
1: 3 contre 3. 3 contre 3. La vérité, là, c'est qu'il n'y a jamais personne qui veut aller là. Et ça m'inspire une anecdote!

0: regarde beaucoup de matchs des étoiles de la Ligue nationale de hockey parce que ça m'intéresse pas puis ça intéresse personne. Mais une des fois que je l'ai couvert, je me souviens plus pourquoi, c'était à Columbus. Te souviens-tu de ça, à un moment donné, tu sais, dans toutes les façons de faire que la Ligue tente pour raviver un semblant d'intérêt dans ce match inutile? À un moment donné, il avait décidé, genre le vendredi soir, d'organiser un repêchage entre les joueurs.
1: Oui.
0: C'est genre comme à l'aréna dans le temps, comme à Glace du coin, là, tout le monde mettait les bâtons dans le milieu. Là. Ben là, les joueurs se repêchaient entre eux. Et ça, c'est mon meilleur moment de l'histoire du match des étoiles. Parce que l'événement était commandité par une marque de bière. Et il y avait beaucoup de ces chaudières de bière sur le plateau. Alors, par le moment où le repêchage des joueurs s'est activé, les gars n'avaient pris une coupe.
1: Fait que là, ça, c'est drôle.
0: Ça commençait à être un peu n'importe quoi. Puis dans la gang, dans tous les joueurs, il y avait Phil Kessel. Et Phil Kessel était relativement bien connu pour être un petit peu maussade, d'humeur désagréable. Puis en plus, ça ne tentait pas d'être là pendant tout. Alors pendant le repêchage, les gars se sont mis à jaser après une coupe de bière. Puis ils ont comme fait collusion pour repêcher Phil Kessel dernier. Je sais pas si tu viens, il y avait comme un estrade, puis tous les gars étaient assis.
1: Ça en prenait un dernier, qu'est-ce qu'on se
0: disait. Là, les gars se nommaient. Puis là, plus ça allait, plus la face de Kessel se renfoignait. Puis tu voyais la boucane sortir par les oreilles. Lui, il avait aucun fun. Puis les gars ont comme fait exprès, puis ça a fini qu'il était tout seul sur l'estrade. Puis là, il s'est levé, il avait aucun fun. Il avait littéralement aucun fun. Et je crois que c'était Jonathan Toews qui a fait une entrevue pour dire ben, il n'y a aucun problème avec Phil Kessel, il est très coachable. Parce que, te souviens-tu, juste dans l'année d'avant, il y avait eu plein de rumeurs qu'à Toronto, il n'était pas coachable. Il avait dit non, il est très coachable.
1: Ça, c'est quand même drôle. Hein?
0: Fait que ça avait été de loin mon meilleur souvenir du match des étoiles du hockey, qui, à part de ça, sert absolument à rien. T'es-tu prêt pour le quiz à Frank?
1: Le quiz à Frank, c'est le dernier de l'été.
0: Le dernier de l'été. Alors les gens, là, peu importe qu'est-ce que vous faites, là, en voiture, tassez-vous. Si vous êtes en train de... Si vous êtes sur la plage, sortez de l'eau. Si vous êtes au musée, sortez. Peu importe qu'est-ce que vous faites, prenez-vous une petite place, asseyez-vous tranquille et participez avec nous au retour de la pause. C'est le quiz à Frank!
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0: Pour une dernière fois, je vais être émotif. Un, je vais m'ennuyer de toi, Frank. Deux, je vais m'ennuyer de tes questions. Et surtout, je vais m'ennuyer de ce thème.
1: J'espère que vous l'avez chanté. C'est la dernière fois que ça jouait cet été avant ça. Et là, commencer avec Jerry Boulet, c'est pour une dernière fois.
0: Non, mais ça, là, ce thème-là, c'est du génie. Rappelle-nous le nom de l'auteur.
1: Olivier Durand.
0: Olivier Durand.
1: Exact. C'est lui qui a fait ça, qui a joué tous les instruments, qui a chanté tout ça.
0: C'est excellent.
1: Excellent.
0: Y a-tu moyen d'avoir un album d'Olivier Durand au complet?
1: Certainement. Je peux t'arranger ça facile. C'est le dernier quiz de l'été. Oui. On va s'amuser avec un petit jeu que je vous ai préparé. Puis en passant, j'en profite juste pour dire que si vous avez aimé mon style tout l'été, n'hésitez pas à me suivre sur les réseaux sociaux. Moi, je suis de la génération Facebook et Instagram. Je ne suis pas rendu à TikTok et je ne crois jamais m'y rendre.
0: Des vieilles personnes, ça.
1: Exactement. Ouais. Mm-hmm. Ou sinon, vous pouvez me voir au Bullseye. Je fais plein d'événements, dont des quiz. Donc voilà. Et aujourd'hui, Richard, un quiz spécial. Okay, on a fait quelque chose dans ton absence, puis on va le refaire maintenant que t'es là.
0: Ça, je veux dire, la journée que je me suis marié.
1: La journée que t'étais pas là.
0: Quand je me suis marié.
1: Exact.
0: J'avais une excellente raison.
1: C'était un bon motif. Mais en fait, c'est que j'ai fait des duels épiques.
0: Okay.
1: Et après, j'ai demandé à l'intelligence artificielle de me dire le résultat crédible de cet affrontement en deux duels épiques. Et aujourd'hui, je vais te demander de choisir. Et pour le bien de la cause, pour le duel numéro un qu'on fait aujourd'hui, la meilleure édition de tous les temps des Cowboys de Dallas.
0: Oh!
1: Contre la meilleure édition de tous les temps des 49ers de San Francisco.
0: On me l'a demandé à qui là, de faire de décider.
1: À l'intelligence artificielle.
0: Ouais, mais l'intelligence artificielle connaît pas mal moins ça que moi.
1: Exact. Attends, je vais te décrire ça avant que les gens répondent parce que je veux que vous me répondez sur YouTube aussi.
0: Puis c'est qui la meilleure édition? Qui a décidé?
1: Je vais te le dire, Richard. Je vais te le dire.
0: Déjà,
1: je prends ça au sérieux.
0: Je suis pas d'accord, puis ça m'aime pas commencer.
1: Tu peux pas mettre
0: d'accord.
1: Un proté avant le début, Richard. Mais ceux qui veulent répondre, 514-790-0919, qui gagne la meilleure version de l'histoire des Cowboys contre celle des Niners? Et là, je vous donne quelques petites précisions. Premièrement, Deion Sanders est exclu parce qu'il aurait pu jouer des deux bords.
0: Exact.
1: Donc, lui, il ne compte pas dans l'équation.
0: Mais attends une minute. Il a pas joué, lui, sur la meilleure édition des Cowboys.
1: Non, mais c'est un des meilleurs joueurs quand même. C'est meilleur édition de tous les temps. À chaque position, tu prends les meilleurs joueurs qui ont joué là.
0: Mm-hmm.
1: Et mettons pour les Cowboys. L'entraîneur, Tom Landry. Es-tu d'accord?
0: Non.
1: C'est lui que j'ai pris quand même.
0: Tu vois, en partant, ça marche.
1: Mais
0: ben non, c'est Jimmy Johnson, voyons donc.
1: Ah ouais?
0: Ben oui.
1: 5 Super Bowls, c'était pas assez pour toi.
0: Tom Landry en a gagné 2. Jimmy Johnson a gagné 2, puis Barry Switzer a gagné l'autre. Mais celui qui a fait la grosse job de reconstruction, on aime ça, reconstruction, c'est à Montréal, mais là-bas, là, il est arrivé, il a pris un club, Jimmy Johnson, de 1-15. Un club de 1-15 qui a tout remonté, puis ça a devenu un champion du Super Bowl deux années de suite. C'est de loin Jimmy Johnson. Mais c'est parce que Tom Landry est une légende. Là.
1: Ouais.
0: Il a coaché, je pense, 28 ans.
1: Le reste, on va voir si on va être d'accord. Au carrière, Roger Staubach.
0: Non. Hey, ça, tabac, ouais.
1: T'aurais mis Aikman?
0: OK, hey, salut, je m'en vais. Moi, je peux pas participer à ça. Cette intelligence artificielle ne connaît à rien. A-R-I-E-N.
1: Richard, c'est moi qui ai choisi les joueurs. C'est pas l'intelligence artificielle.
0: Je suis pas content.
1: Il m'a juste dit le résultat.
0: Je suis pas content.
1: J'ai mis Staubach avant Aikman.
0: C'est complètement
1: fou. Emmitt Smith, tu vas m'ostiner là-dessus?
0: Non.
1: Bon.
0: Ça, c'est la seule bonne affaire.
1: Michael Irvin et Drew Pearson comme receveur.
0: Principal. C'est bon. On va l'admettre.
1: En défense, des joueurs comme Bob Lilly, Micah Parsons.
0: Il est plus là.
1: Mais il a joué.
0: Mais il a joué 3 ans.
1: Quand même. Il était légendaire le temps qu'il était là. Il était solide.
0: T'as pas mis Randy White? T'as pas mis...
1: C'est les joueurs que je te donne comme exemple, Richard.
0: Ça marche pas pantoute.
1: T'es susceptible en ce moment.
0: Là, je... Ça marche pas pantoute.
1: T'es comme Parsons. T'es sa défensive. C'est juste des exemples de joueurs. C'est sûr qu'il va en avoir d'autres. Ils sont pas juste deux joueurs en défense. Du côté des Niners, on a Bill Walsh comme coach.
0: Ça, c'est bon.
1: Montana au QB.
0: Peut pas te tromper.
1: Roger Craig comme running back.
0: Correct.
1: Avec un duo de Jerry Rice et T.O. comme receveur.
0: T'aurais pu mettre T.O. avec les Cowboys. Mais c'est vrai, non, c'est pas vrai parce qu'il n'a pas gagné avec les Cowboys, T.O. Ouais.
1: Et Ronnie Lott et Patrick Willis en défense.
0: Très bon. Mais là, c'est 7 joueurs contre 7 joueurs?
1: C'est juste des exemples des joueurs qui font partie de la formation que j'ai choisi. Parce que moi, j'ai soumis ça à l'intelligence artificielle et j'ai juste dit, dis-moi le résultat, dis-moi qui gagnerait.
0: Moi, je pense que t'aurais mis la meilleure façon de faire, ça aurait été de mettre une édition contre une autre édition.
1: J'ai pensé, sauf que les meilleurs de chaque étaient à 3 ans de distance.
0: Oui, oui, c'est ça.
1: Fait que t'es trop proche.
0: C'est sûr.
1: Fait que ça, j'ai mis all-time. Et là, c'est les paramètres que j'ai donnés. J'ai dit, mets tous les meilleurs joueurs à chaque position dans l'histoire et simule-moi une partie du Super Bowl entre les deux. Mm. Et c'est là que je veux votre réponse. Meilleure édition de tous les temps des Cowboys, meilleure édition de tous les temps. Tous les joueurs qui ont fait partie de l'équipe ensemble des 49ers, qui gagne ce duel? Qui tu penses que
0: c'est? Ben, c'est parce que là, en partant... Ta prémisse est complètement erroné. Ça, on comprend, c'est important. Donc, le résultat est complètement erroné. Mais si je fais semblant que ta prémisse est bonne, puis c'est ce que je vais faire. Pas facile, pas facile. Très, très, très, très...
1: C'est dur quand même, hein?
0: Pas facile. C'est qui les batteurs?
1: Qui ça serait? Je les ai pas choisis.
0: Ben là, c'est parce que tu peux pas faire une game. Ça se peut que la game se finisse sur le dernier botté.
1: J'ai pas fait toute l'équipe. J'ai juste dit, voici les joueurs que je verrais dedans et complète le reste avec les meilleurs de tous les temps à chaque position par chaque équipe.
0: Cowboys 27-24.
1: 27-24. Il y a beaucoup de 49ers qui rentrent sa messagerie texte. Et pour vous illustrer ça, comme je dis, j'ai fait une petite simulation de game entre les deux.
0: Mm-hmm.
1: Au premier quart, Dallas frappe en premier, Richard.
0: Frappe.
1: Okay. Emmitt Smith porte l'attaque. Roger Staubach trouve Jason Witten pour le toucher. C'est 7-0 Cowboys. San Francisco répond avec Joe Montana. Longue passe à Jerry Rice. Roger Craig termine la série. 7-7. On arrive au deuxième quart. C'est les défenses qui s'imposent. Lilly met Montana sous pression. Il force un dégagement. Dorsett et Smith grugent le terrain tour à tour. Un duel assez épique de running back qui mène à un placement de Dallas qui prend l'avance 10-7.
0: On ne sait pas par quel batteur parce que tu n'as pas choisi de batteur.
1: Exactement. Mm-hmm. McCaffrey fait des ravages. Il transforme une courte passe en gain de 30 verges et par la suite, Montana rejoint Rice dans la zone début. 14-10, 49ers à la demi. Au troisième quart, Dallas revient fort. Des Bryant convertit un troisième essai difficile. Puis Tony Dorsett explose pour 36 verges. Smith termine la séquence au sol. 17-14 Cowboys. Réponse immédiate de San Francisco. George Kittle, réception spectaculaire. Puis le QB trouve Dwight Clark dans le fond de la zone. Un petit clin d'œil à The Catch de 82. C'est 21-17 49ers. Et au quatrième quart, CeeDee Lamb devient la vedette de Dallas. T'es-tu d'accord qu'il est dans l'équipe, lui, CeeDee Lamb?
0: Ben oui.
1: C'est ça. Hein? Deux grosses réceptions sur la même possession. Smith complète, 24-21 Cowboys. Warner force un échappé de Dorsett plus tard et Montana récupère le ballon en excellente position. Une autre réception de Jerry Rice dans la zone début. Placement aussi, 24-24. Et Dallas reprend le ballon et un jeu truqué de Staubach et Aitman ensemble sur le terrain.
0: Ah ouais, OK.
1: Un jeu gros truqué pour rejoindre dans la zone profonde, 27-24 pour les Cowboys.
0: Ça, c'est le score final?
1: Dernière possession.
0: J'avais dit 27-24.
1: Ouais. Ouais, dernière possession. Il reste 1 minute 8. Montana prend le ballon. Trouve McCaffrey. Kittle. Rice. Arrive à la ligne des 12. Troisième essai. Montana recule. Parsons fonce sur lui. Lance à Jerry Rice dans la zone début. 30-27 pour les 49ers. Et ça se termine ainsi.
0: Ça a pris combien de temps faire ça?
1: Pas du temps quand même. J'ai du temps libre. Moi, j'ai du temps libre.
0: Me semble que ça doit être long.
1: Ouais.
0: OK. Bon, ben là...
1: Et comme j'ai dit, c'est une simulation, mais il y a beaucoup de monde qui avait dit les 49ers aussi.
0: OK.
1: Et là, je vous ai préparé un autre duel épique. OK, là, ça va prendre l'imagination, Richard. T'embarques-tu avec moi?
0: Je vais essayer.
1: J'ai fait une course entre plusieurs pilotes de F1. J'ai mis Gilles Villeneuve, Jacques Villeneuve, Schumacher, Ayrton Senna, Lewis Hamilton et Max Verstappen.
0: Mais ils ont quel char?
1: C'est là je m'en vais.
0: C'est ça.
1: Je les ai plongés dans une course de style Mario Kart.
0: En boîte à savon.
1: T'as déjà joué à Mario Kart, les jeux vidéo?
0: Oui.
1: Avec,
0: ça, c'est comme des boîtes à savon, ça.
1: Non, c'est des petits go-karts. Ah, ils se lancent des objets, ils se lancent des coquilles, des bananes, okay. Des affaires comme ça.
0: OK.
1: Et je leur ai dit deux choses de plus. J'ai dit, un, ça va être le circuit de l'arc-en-ciel, celui qui n'a pas de mur. Fait que c'est encore plus tough.
0: Mm-hmm.
1: Et juste pour le fun, avec tous les pilotes que je vous rappelle, Gilles Villeneuve, Jacques Villeneuve, Michael Schumacher, Ayrton Senna, Lewis Hamilton et Max Verstappen. J'ai rajouté aussi Dominic Toretto de Fast and Furious.
0: Ok, je connais pas.
1: C'est Vin Diesel, le personnage Furious. Okay. Je l'ai mis dans la course aussi.
0: Ok.
1: Donc, ça serait qui finit premier de cette course? Circuit arc-en-ciel, c'est pas de la F1, c'est Mario Kart. Ils ont le droit à tous les objets. Là.
0: Ouais.
1: Ils ont accès aux carapaces, aux cloches, à tout.
0: Ça serait le plus mesquin de la gang, donc ça doit être Vin Diesel. Moi, c'est ça que je dirais.
1: Tu dirais Dominic Toretto Fast and Furious.
0: Ça doit être le plus mesquin de la gang. Là.
1: Ici, on voit Senna, ici Seb qui dit, Bruno qui dit Senna ou Gilles Villeneuve. Seb, il dit Schumacher. On voit ça ici.
0: Faut que ça soit le gars de Fast and Furious. Là.
1: Tu penses que c'est lui?
0: Ben, parce qu'il va être capable de ramasser des objets puis de tromper les gens.
1: En fait, j'ai demandé à l'intelligence de me faire un classement. Donc, on y va à l'inverse. Le septième, ça serait Vin Diesel de Fast and Furious.
0: Okay.
1: Parce qu'il dit qu'il comprend vite le principe des objets, mais pas celui de la course arc-en-ciel. Lui, il est habitué aux collisions. Là, il n'y a pas de mur, fait qu'il va souvent sauter dans le vide en criant « Famille! »
0: Ouais, ça marche pas.
1: Dans les films.
0: Okay.
1: Sixième, Jacques Villeneuve. On y prédit une course complètement imprévisible, gagne plusieurs places avec des objets et toute l'équipe, sauf qu'on prédit qu'il va essayer un dépassement impossible sur Rainbow Road et il va finir dans le vide à quelques pas de l'arrivée. Et c'est comme ça qu'il va terminer sixième.
0: OK.
1: Cinquième rang, Gilles Villeneuve. Trop occupé à aller vite pour se méfier des objets. Un peu plus old school, je pense qu'il n'utiliserait pas les objets. Il va chasser de dépasser tout le monde. Et il va sûrement se faire avoir par une carapace rouge un moment donné, en bout de ligne. Quatrième, là, il reste quatre pilotes. Lewis Hamilton.
0: Mm-hmm.
1: Au troisième, Michael Schumacher. On dit que dans une course comme ça, là, ça serait le genre à arriver vers la fin. Et il a besoin d'un objet pour rattraper les deux devant lui, mais il pogne des scènes. Fait que ça l'aide zéro.
0: Ça marche pas.
1: Puis okay. il finit troisième pour rattraper les autres. Fait que là, c'est entre Max Verstappen et Ayrton Senna pour gagner ça. Qui vous pensez qui gagne entre ces deux-là dans une course de Mario Kart? En deuxième place, Ayrton Senna. Il a une course complètement folle. Il prend des virages à une vitesse absurde, évite des carapaces, tout le kit. Mais devant lui, un gars qui mélange agressivité et stratégie, Max Verstappen. Il mène depuis le milieu de la course. Il a survécu à une carapace bleue. Il esquive une banane. Il a juste terminé à quelques mètres devant Senna, mais tout en confiance. Il a simplement fait moins d'erreurs que les autres.
0: Ah!
1: C'est comme ça
0: qui
1: est
0: arrivé. C'est comme ça. C'est ça qui est arrivé. OK, OK.
1: Ouais, okay. Là, on voit Nicolas qui dit Max est méchant aussi.
0: Oui, exactement.
1: Et comme dernière simulation que je vous propose aujourd'hui, est-ce que les Expos de 94 auraient gagné la série mondiale?
0: Ben là, c'est... comment tu vois?
1: Parce qu'on se le demande souvent. Fait que j'ai demandé à l'intelligence artificielle de recréer un peu le contexte des séries, du classement et tout ça au moment de la grève.
0: Ouais.
1: Et je dis simule une fin. Puis quand je fais ça, je dis tout le temps, je veux pas la version romancée. Dis-moi une vraie version qui se peut. Ça, si les Expos gagnent pas, si les Expos gagnent, ça me dérange pas.
0: Il y avait 6,5 matchs d'avance sur les Braves de l'Atlanta au moment où la grève s'est déclenchée. Alors, à moins d'une catastrophe, il allait faire les séries. Dans le temps, il n'y a pas de meilleur deuxième, il faut le rappeler.
1: Ouais. Pas mal sûr qu'il allait faire les séries, justement.
0: Et après ça, le gros club de l'autre bord dans l'Américaine, cette année-là, c'était les Yankees. Alors, moi, je pense que les Expos seraient allés jusqu'au bout, personnellement.
1: Tu penses ça? Est-ce que les gens pensent ça aussi? Je vais vous laisser voter. Et là, on doit avancer avec le temps file. Mais en fait, selon l'intelligence artificielle, en série de division, les Expos auraient affronté les Dodgers.
0: Mm-hmm.
1: Ça se pouvait à l'époque. Et les Expos auraient gagné la série 3-2 avec Moise Alou qui fait le circuit en match 5 qui fait gagner, qui fait vibrer le stade olympique.
0: OK.
1: Quand même cool. Série de championnat.
0: Série mondiale.
1: Oui, mais là, il faut commencer, il faut se rendre.
0: Ouais.
1: Il y a la série de division contre les Dodgers, il y a la série de championnat contre les Braves.
0: Attends, il y avait-tu trois divisions dans le temps? Il n'y en a pas deux.
1: Il n'y avait pas trois, c'était pas la série mondiale contre l'Américaine après?
0: Je pense qu'il y en avait deux.
1: Ah, moi,
0: je vais aller voir ça.
1: Moi, je l'ai fait simuler de même. Et il jouait contre les Braves, contre Maddox, Glavine et Smoltz. Mais Montréal répond avec Martinez et Ken Hill, entre autres. Et il prédisait une victoire de 4-2 contre les Braves d'Atlanta. Et pour aller en série mondiale, ça serait les Yankees. Et on prédit une victoire des Expos 4-3 avec John Whitland qui ferme la porte et Larry Walker comme MVP.
0: Fait qu'il gagnait effectivement la série mondiale.
1: Et j'ai demandé de simuler à plusieurs reprises et les Expos gagnaient à chaque reprise.
0: Il y avait effectivement trois divisions.
1: Voilà.
0: Donc, ben voilà. Alors, ben ça nous aide pas plus parce qu'on va pas célébrer rien, mais ça nous permet de festoyer un peu.
1: C'est juste pour le plaisir. C'est juste pour le plaisir.
0: un peu, mais pas tant que ça.
1: Exactement. Un mini bon.
0: Ça va pas jamais remplacer ce que la vraie célébration aurait pu être.
1: Non, mais au moins, ça confirme d'une certaine manière ce qu'on pensait tous depuis 94.
0: Ouais, ouais, exactement. Et alors, t'as-tu une citation, certainement? Là?
1: Et pour terminer, j'ai une citation qui dit « Frank, t'es la meilleure personne avec qui j'ai travaillé » et c'est la citation de Richard Labbé. T'es bien fin d'avoir dit ça, Richard. C'est super gentil.
0: Écoute, je me souviens pas de l'avoir dit, mais certainement que...
1: t'étais là.
0: Maintenant que tu m'en parles, je suis parfaitement d'accord. Alors, merci pour ce dernier quiz, Frank.
1: Merci autant de t'être prêté au jeu à chaque jour, Richard, pour vrai, au quiz, autant que nos auditeurs, mais merci beaucoup d'avoir embarqué dans cette folie-là, puis j'ai vraiment eu du fun avec vous.
0: Et à partir de lundi, même si on ne sera plus ici, je vais te texter régulièrement pour te demander de me faire un quiz pareil. Fait qu'à toute heure hein, de la journée, tu vas être disponible.
1: Exact, puis je vais t'envoyer la jingle et tu mettras ça comme sonnerie de téléphone.
0: C'est ça. Ça, j'aimerais ça. Ça, ça me ferait beaucoup plaisir. OK, on fait une petite pause et on revient tout de suite après.
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0: On est de retour au tailgate. Richard Labbé et Frank Grenier. Dans quelques instants, on s'en va parler avec Guy Carbonneau dans notre segment de hockey. Mais juste avant, ben, on va parler un petit peu de hockey encore, Frank, parce qu'il y a des détails rapidement qui émergent dans le cas de Connor Hellebuyck, évidemment, qui est la grosse nouvelle du côté de la LNH depuis à peu près quoi 24 heures maintenant, un peu plus que ça. Ça risque d'être la grosse nouvelle pendant longtemps. On savait déjà que, bon, lui, il avait essentiellement sa clause de non-échange. Ce sera pas facile pour les Jets. Mais là, ce qu'on apprend, selon Chris Johnson, du côté de TSN, Hellebuyck va être ouvert à un petit peu relaxer ses demandes en termes de destination possible pour permettre aux Jets une plus grande possibilité de transaction et de destination également. Alors, ça sera pas facile, je pense, pour les Jets, mais au moins, si Hellebuyck est capable de donner un peu plus de destination que prévu, ben au moins les Jets ne seront pas complètement menottés dans ce dossier-là.
1: Puis en plus, s'il était prêt à aller à Buffalo, il est pas mal prêt à aller n'importe qui.
0: Il est prêt à aller où? C'est probablement ça, effectivement. C'est intéressant parce que on dit, évidemment, selon Chris Johnson, c'est un peu ce qu'on disait tantôt, c'est pas parce qu'ils n'ont pas essayé. Ils ont déjà essayé de faire une transaction impliquant Hellebuyck, mais ça doit pas être facile. C'est ça que je disais tantôt.
1: Il y a rien qui est sorti que Hellebuyck aurait bloqué une transaction ou une destination non plus. Je pense qu'ils ont juste pas réussi à... Ils sont pas rendus à demander de lever sa clause, je crois. Ça se peut-tu?
0: Ben là, en fait, là, ce qu'il va faire, semble-t-il, c'est qu'il va leur faciliter la tâche. Alors, si jamais eux sont capables de parler avec certaines équipes, certaines destinations, au lieu de se fermer complètement, on comprend qu'il va être un peu plus conciliant.
1: Ouvert.
0: Ouais. Alors, on verra bien ce que ça va donner, mais c'est sûr que pour l'instant, dans la Ligue nationale de hockey, c'est lui et Dylan Larkin, ça va être les deux gros dossiers au cours certainement des prochaines heures. Parce que là, on le rappelle, les camps d'entraînement, ça approche à grands pas, celui du Canadien de Montréal, 16 septembre. Regardez votre calendrier, là, c'est dans pas bien, bien long. Ces deux gars-là, Larkin et Hellebuyck, ils peuvent pas...
1: Je sais pas si Larkin va rendre la tâche plus facile à son prochain DG non plus. Ça va être intéressant aussi parce que là, en ce moment, on peut dire « Ouais, il laisse juste quatre destinations, mais il y a personne à qui donner une destination. »
0: Ben, il y a pas de DG. Fait que ça va prendre un DG... Première affaire, ça va prendre un DG à Détroit. D'ailleurs, c'est très long, ce dossier-là.
1: On en parle souvent, mais comme ça me fait capoter.
0: C'est très, très long. OK, avant de passer à Guy Carbonneau, es-tu prêt pour un Sport Flash?
1: Oui.
0: OK, Sport Flash.
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1: Jacques Doucet nous a quittés à l'âge de 86 ans. Il a été la voix des Expos pendant 33 ans, de 1972 à 2004. Il a été aussi la voix des Blue Jays pendant plusieurs saisons.
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0: Invité très spécial aujourd'hui, quelqu'un qui, évidemment, a fait... je pense beaucoup de plaisir aux fans du Canadien de Montréal au fil des années parce qu'entre autres choses, il fait partie de la dernière équipe championne à Montréal. Il a récolté 3 Coupes Stanley en carrière. Il se nomme Guy Carbonneau. Salut Carbo!
6: Salut Richard!
0: Ça va bien?
6: Ça va très très bien, merci.
0: Bon, merci de prendre du temps. Je sais que tu es beaucoup sur les terrains de golf cet été. Alors, c'est très apprécié, Carbo.
6: Ça me fait plaisir. Alors, surtout que le hockey s'en vient, c'est que tout le monde a un petit engouement.

0: là que il y a quelqu'un qui est parti avec. Mais dans ces années-là, il y avait personne vraiment, tu sais, qui avait, il y avait pas une surveillance accrue, là. Aujourd'hui, je peux te dire que la Coupe Stanley est suivie au pas. S'il l'amène sur le bateau, la personne embarque sur le bateau. S'il l'amène, tu veux dire, là, il la laisse pas de vue, très, très souvent. Alors, mais dans les trois qu'on a gagnés, je veux dire, on a eu beaucoup de plaisir avec. On a essayé de la faire nager, ça nage pas. Il y a bien des choses qu'on a essayées, mais on l'a jamais perdu.
1: Il n'y a pas une histoire, Carbo. Il me semble que tu m'as parlé de ça une fois avec les Stars de Dallas.
0: C'est ça.
1: Il y avait les gars de Pantera.
0: Pantera.
1: Ouais, raconte-nous donc ça, ce qui s'est passé
0: Ouais, ben c'est
1: exactement.
0: ça. Tu sais, je veux dire, la coupe Stanley avait été passée du deuxième étage au premier étage et on avait dit que c'était moi qui l'avais tiré en bas, mais c'était pas vraiment ça. La personne qui était en bas, là, puis je veux dire, on n'était pas à 40 pieds, là. La personne l'a juste mal prise, puis est tombée, parce que je suis quand même assez pesant, hein. C'est pas, ça pèse pas 5 livres, alors, mais y a pas eu de problème.
1: Elle est tombée.
0: C'était là, elle est tombée, j'étais juste tombé.
1: À terre?
0: Oui, à terre. Non, mais
1: OK.
0: ça, c'est pas la première fois, là. Je peux te dire que cette coupe-là a été réparée à maintes occasions. D'après moi, chaque année, elle repasse chez la personne qui pour la réparer un endroit ou l'autre.
1: Ouais, le body shop de la coupe, on va appeler ça
0: Exactement, oui.
1: de même. mais Carbo, de manière plus sérieuse, on vient d'en parler 93. Ça fait un petit bout. Juste avant, je
0: Oui.
1: pense que vous avez réuni l'équipe de 86 là, récemment.
0: This,
1: Là.
0: oui.
1: Es-tu surpris? Parce que moi, quand je pense à 93, Carbo, je reviens pas que ça fait si longtemps que ça. Es-tu surpris, toi, que le Canadien de Montréal a pas été capable d'en avoir une autre depuis celle que toi tu as gagnée?
0: Ben, c'est surprenant parce que si tu regardes dans l'histoire du Canadien de Montréal, aller jusqu'à 93, tu avais une Coupe Stanley à peu près aux 7 ans. Là, ça fait beaucoup plus que ça. Surpris, tu veux dire, tu sais, la Ligue a grandi, on était 26 équipes, là ils sont rendus aux 32. C'est beaucoup plus difficile. Tu sais, je veux dire, moi ce qui m'étonne énormément, c'est non seulement c'est la dernière au Québec, ici à Montréal, mais au Canada.
1: Ouais.
0: Tu sais, je veux dire, il y a quand même d'autres équipes au Canada, puis aucune de ces équipes-là, même dans les bonnes années, ont jamais été capables de gagner à Coupe Stanley. Ça fait que c'était un petit, c'est quelque chose qu'on, tu sais, c'était flatteur là, dans les premiers peut-être 10 ans, c'est parce que c'était, tu sais, d'être le dernier capitaine, la dernière équipe, d'avoir gagné la Coupe Stanley. Mais là, je te dirais que depuis entre 5 et 10 ans, là, quand les gens me demandent, je commence à trouver ça long.
1: Justement, on parlait des équipes canadiennes, que les Canadiens, c'est la dernière équipe. Est-ce que tu penses que c'est aussi la prochaine équipe à gagner la coupe? Pas facile, ça.
0: Je pense qu'ils s'en vont je pense qu'ils sont sur la bonne voie. J'aime ce que Kent Hughes puis Jeff Gordon font. Je commence à apprécier beaucoup plus ce que Martin fait. Je pense qu'on commence à avoir une bonne profondeur. On a du talent. On a des jeunes qui s'en viennent. Tu sais, tout ça se doit de continuer. Tu sais, je veux dire, la pâte a pogné l'an passé un petit peu. On a fait les séries éliminatoires. Puis je pense que les séries éliminatoires vont être une expérience à ne pas négliger. Tu sais, je veux dire, quand tu commences à goûter aux séries éliminatoires, à savoir qu'est-ce que tu as besoin de faire, comment te préparer, parce que la saison régulière est longue, mais tu joues jamais contre la même équipe, très très souvent, un contre l'autre, tandis que dans les séries éliminatoires, tu peux rencontrer la même équipe sept fois d'affilée. Alors, faut que tu te prépares d'une façon différente, puis ça, mais l'expérience va être bonne. Maintenant, c'est juste de continuer à évoluer. T'sais, je veux dire, faut pas oublier que les autres équipes alentour continuent aussi de s'améliorer. On aime ce qu'on fait ici, mais on a tendance des fois à pas regarder l'autre bord de la clôture. Hein, mais l'autre bord de la clôture, ils feront la même chose. Hein. Ça fait que, t'sais, je veux dire, mais j'aime le noyau qu'on a. Je pense qu'ils ont du plaisir. Ils aiment être à Montréal, ils aiment jouer à Montréal. Ce qui n'était pas toujours le cas des fois avec certains joueurs.

0: Maintenant, ce que je te dis, c'est de continuer à mettre un petit peu de viande à l'entour de l'os, pour que ça ne, c'est parce que tu peux pas juste te fier à un ou deux ou trois joueurs. Il faut que tu, dans les séries éliminatoires, c'est plus que ça.
1: Ah, puis, tu sais, Carbo, tu as dit quelque chose d'intéressant. Tu parles que les joueurs présentement ont le goût d'être ici. Puis, tu sais, je me souviens dans ton temps, tu sais, les gars souvent passaient l'été à Montréal, les
0: Oui.
1: gars faisaient des activités ensemble. Puis, ça semble être le cas avec l'édition actuelle.
0: Oui.
1: Est-ce que ça, Carbo, c'est important d'avoir cette unité-là à 12 mois par année?
0: C'est important à long terme. Tu sais, je veux dire, je suis pas la chance de parler avec Nick Suzuki très très souvent, puis tout ça, mais tu sais, je veux dire, le fait qu'il apprend un petit peu le français, qu'il a joint un terrain de golf ici à Montréal, même chose avec Nick Suzuki, avec Cole Caulfield, tu sais, il demeure un peu plus longtemps ici. Tu sais, moi je l'ai dit, ils ont pas besoin d'être bilingues, ils ont pas besoin d'être parfaitement bilingues, mais tu sais, je veux dire, on demeure quand même au Québec. Montréal est quand même une ville qui a beaucoup de francophones. Il y a beaucoup de fans qui sont francophones. Puis, je veux dire, ces jeunes-là signent des contrats à long terme, à 8 ans. Dans 8 ans, là, je veux dire, tu sais, c'est le fun de t'intégrer, c'est le fun de voir que les gens te voient quelque part d'autre, que tu es capable de. Tu sais, ça me prouve que ils sont pas juste ici pour l'argent puis que ils veulent s'en aller. Je pense que ça prouve d'autres choses, puis ça, ben, c'est important. C'est pour moi, c'est puis je pense que tu le sens, là. Tu sais, des gars comme Demidov ont passé quoi, c'était des 2 dernières étés qui passent l'été ici.
1: Ouais.
0: Zarkovski est venu passer quelques semaines. Tu sais, je veux dire, les joueurs arrivent plus tôt au lieu d'arriver 3 jours avant le camp d'entraînement. Tu sais, je veux dire, tu vois qu'il y a quelque chose qui s'en vient maintenant, comme j'ai dit tantôt. Il faut juste continuer à mettre la machine qui tourne rondement.
1: Et qu'est-ce que tu vois, Carbo, peut-être qui manque présentement à cette équipe-là?
0: Ben, tu sais, c'est de la maturité, un. Tu sais, on a quand même si ces joueurs-là sont quand même ensemble depuis un bout de temps, puis je pense que, tu sais, on écoutait Nick Suzuki a eu son tournoi de golf hier, puis il en a parlé. Puis je le crois, je pense que c'est plaisant d'avoir, c'est tout le temps la même chose, de savoir que le gars à côté, à droite, comment il réagit dans des moments faciles, dans des moments difficiles, quand, tu sais, ça c'est d'avoir une cohésion sur la patinoire, c'est important, puis ça, mais si tu fais des changements à 10, 12 joueurs par année, c'est difficile à avoir. Mais tu sais, je veux dire, ça reste que on manque un petit peu de maturité dans la façon dont on joue, dans la façon dont on réagit. Ça va venir. Puis continuer à, tu sais, je veux dire, les joueurs vont prendre l'expérience. On a eu une bonne saison de Dobesch l'année passée. On avait eu une bonne saison de Samuel il y a 2 ans. Maintenant, c'est juste de voir où ils sont rendus dans leur développement. Même chose à la défensive. Tu sais, je pense qu'on a besoin d'un petit peu d'aide là. Puis on parle toujours du deuxième centre. Il y a des bons jeunes qui s'en viennent. Maintenant, est-ce qu'ils vont être prêts à attendre lorsque cette équipe-là va être prête à gagner? Puis ça, c'est difficile à dire. Tu sais, je veux dire, moi, j'ai des bons jeunes dans le junior, j'en ai vu beaucoup.
1: Ouais.
0: Il faut juste qu'ils soient bons dans la Ligue nationale, pas dans le junior. Ou dans le
1: Exact.
0: NCAA ou en Europe. Tu sais, je veux dire, c'est ça qui est la différence. Comment ils vont s'ajuster avec avec la Ligue nationale. Ça, des fois, t'as beau les repêcher, t'as beau faire des meetings avec eux autres, tu les vois pendant le camp des recrues, ils sont extraordinaires, mais tu t'en vas dans une ligue où c'est tous les meilleurs joueurs au monde, puis il y a personne qui veut donner un pouce. Alors, c'est là qu'on va voir. J'ai hâte de voir. Moi, je pense que, tu sais, on a fait beaucoup de progrès l'an passé. Comme je l'ai dit, avec le camp d'entraînement va être bénéfique. Maintenant, moi, je pense que cette année, ça va être une grosse saison pour l'équipe. Tu sais, voir vraiment qu'est-ce qu'on a dans le filet, qu'est-ce qu'on a à la défensive, qu'est-ce qu'on a maintenant pour être capable d'aller chercher ce qu'on a besoin pour le reste.
1: Carbo, t'as prononcé les mots magiques. T'as dit deuxième centre. Puis ça, c'est quelque chose, on en parle sans arrêt, là, je pense, depuis une couple de semaines. Le deuxième centre, là, Carbo, tu le vois-tu déjà quelque part dans la formation ou c'est quelqu'un que le Canadien devrait aller chercher ailleurs?
0: C'est difficile à dire. Tu sais, je veux dire, est-ce que Kapanen va être capable de monter d'un cran cette année? Tu sais, je veux dire, s'il arrive et il joue comme au début de saison. Je pense que dans la première moitié de saison, il a été vraiment surprenant. Il va prendre de la maturité, comme je dis, l'expérience. Il va comme, tu sais, je veux dire, c'est toujours comme ça. Un jeune qui arrive dans la Ligue nationale, tu sais, pour jouer à travers une saison de 82 matchs, puis là, ça va être 84, là. Tu sais, ça prend de la maturité. Faut que tu fasses attention à toi. Faut que tu doses les choses dans une façon. Fait que, tu sais, c'est ça. Là, maintenant, tout le monde qui revient cette année, ils ont ça dans le corps. Ils savent comment réagir. Ils savent comment se préparer. Ils savent que le lendemain d'une défaite où le match a été difficile, qu'ils sont capables de bien récupérer puis d'être capables, parce qu'on va jouer beaucoup de deux matchs en deux soirs, encore une fois. Tu sais, toutes ces choses-là, ça va. Alors, est-ce qu'on l'a? Peut-être. Tu sais, je veux dire, mais moi, ce que j'aime, en tout cas, quand j'ai parlé de Kent, moi, je pense qu'il y avait certainement une liste. Tu sais, puis je veux dire, moi, j'ai travaillé dans les organisations ici à Montréal, puis avec les Stars de Dallas, puis c'est comme ça qu'on fonctionnait. Tu as besoin d'un joueur, peut-être un joueur de centre, un joueur d'un ailier, un défenseur ou quelque chose comme ça. Tu te fais une liste de deux, trois joueurs, puis tu essaies arduement d'aller chercher ces deux ou trois joueurs-là. Si t'es pas capable, mais tu puis moi, c'est ce que j'aime de Ken, c'est qu'il a peut-être pas paniqué. Peut-être qu'il a essayé d'aller chercher le joueur qu'il voulait, il a pas été capable. Puis au lieu de faire un geste qu'il va regretter dans 6 mois, il a décidé d'attendre. Puis ça, ben, pour moi, je pense que c'est la bonne chose.
1: Alors, Carbo, on va aller à la pause, mais au retour, je veux absolument t'entendre sur ton ancien boss, Serge Chavard. Pendant les célébrations, là, il y a quelques semaines, de 86, il parlait de l'importance en 86 et en 93 du papier sablé. Et il disait que peut-être que l'édition actuelle, il en manque peut-être un petit peu. Carbo, je veux absolument t'entendre là-dessus. Alors, on prend une petite pause et je te lance là-dessus au retour. Ça te va?
0: Parfait.
1: Super. Alors, nous, on va à la pause et on revient tout de suite après avec Guy Carbonneau.
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1: On poursuit la discussion avec Guy Carbonneau. Et Carbo, avant la pause, je te parlais un petit peu de Serge Chavard, là, qui a mentionné récemment que les Canadiens de 86, 93, des clubs champions, bon, il y avait des raisons pour ça, mais une des choses, il a parlé beaucoup du fameux papier sablé. Ouais, Carbo, ouais. Toi, ben évidemment, t'étais là en 86, t'étais là évidemment en 93. Tu vois l'équipe actuellement. Est-ce que t'es d'accord avec cette absence, peut-être, de papier sablé?
0: Ouais, je dirais pas que c'est une absence. Est-ce qu'ils en ont besoin? Est-ce que, tu sais, juste, si tu regardes dans les... À chaque année, l'équipe qui tu regardes les deux équipes et même l'équipe qui remporte la Coupe cette année, la majorité de ces joueurs-là ont ce style-là. Tu sais, comme je l'ai dit tout à l'heure, quand tu joues dans une saison de 82 matchs, 84 matchs comme cette année, tu joues jamais l'équipe très très tu sais, tu joueras pas, tu vas jouer peut-être deux fois deux matchs en deux soirs contre la même équipe, mais c'est très rare. Alors tu sais, je veux dire, l'intimidation fait partie de ça. Tu sais, je veux dire, il va arriver quelque chose, ça va se voir, mais tu revoiras pas l'équipe avant 4 mois, tandis que dans les séries éliminatoires, tu rencontres la même équipe jusqu'à 7 fois. Il y a beaucoup d'intimidation, veux pas, que ce soit physique ou verbal. Tu as besoin de ce genre de joueurs qui ne veulent pas, qui se laissent pas plier ses pieds. T'sais, moi, je l'ai toujours dit, puis je continue de le dire. Aujourd'hui, tous les joueurs sont payés. Personne ne va te donner la place. Moi, c'est, est-ce que tu mets une rondelle dans un coin de patinoire avec deux joueurs, puis tu dis, est-ce que tu veux ressortir avec? C'est ça le papier sablé. Qu'est-ce que tu es prêt à faire pour ressortir du coin de la patinoire avec la rondelle? Puis ça, dans les séries éliminatoires, c'est facile à voir un joueur qui veut pas aller chercher dans le coin ou bien qui veut pas sortir avec la rondelle, qui est pas prêt à se sacrifier pour l'équipe, pour justement bloquer un tir, empêcher un joueur d'aller devant le filet. Je veux dire, est-ce que le joueur de 6 pieds 4 a un avantage? Oui, peut-être. Mais tu sais, des Martin Saint-Louis, des Brian, des Brad Marchand, des, tu sais, je peux te nommer une liste de joueurs à travers le temps. Mike Keane, tu sais, je veux dire, c'était pas des gros bonhommes, là.
1: Ouais.
0: Mais eux, il y avait ça dans le sang. Puis ça, ben, je veux dire, t'as pas le choix aujourd'hui, tu en as besoin pour avoir du succès dans les séries éliminatoires.
1: Et ce type de gars-là, Carbo, là, qui voit rondelle dans le coin puis qui sort avec le premier, là, le Canadien, en as-tu assez?
0: Ben, tu n'as jamais assez. Mais tu sais, je veux dire, je pense que quand je t'ai dit tantôt que j'ai hâte de voir cette saison, je pense que cette équipe-là va être challengée cette année. Que ce soit à l'interne. T'sais, on a entendu Martin Saint-Louis qui allait être un peu plus dur. On a entendu Nick Suzuki qui allait être un peu plus difficile avec les joueurs. Tu veux dire, le temps de gagner et commence à être là. Mais tu peux pas attendre 5, 6 ans ou 7 ans. Tu veux dire, quand ça vient, faut que tu le prennes. Il y a certains joueurs à travers l'alignement qui se doit d'en faire un petit peu plus de ce côté-là. Tu veux dire, comme j'ai dit, je ne demande pas à Cole Caulfield d'aller se battre avec Zdeno Chara dans le coin de la patinoire à chaque fois, mais il va avoir un moment dans un match où il va se devoir de surtout en série éliminatoire. Tu veux dire, où il va être obligé d'en mettre un petit peu un peu d'extra ou apprendre comment c'était. Comment réagir dans la bonne façon. Mais ça, tu sais, je veux dire, ça t'en prend. Est-ce que ça t'en prend 18, à part les deux gardiens? Est-ce que ça t'en prend 18 ou ça t'en prend 12 ou ça t'en prend 11? Ça, c'est difficile à dire. Mais c'est sûr et certain, lorsque tu arrives dans les séries éliminatoires, le fait d'avoir un peu plus de grit, puis de vouloir... moi, c'est juste ça. T'sais. On appelle ça du papier sablé parce que, je veux dire, au fil des temps, c'est ce qu'on a nommé. Là. Mais pour moi, c'est plus est-ce que tu veux aller chercher la rondelle puis sortir avec pour préparer un jeu?
1: Ouais. Et Carbo, l'autre affaire qu'on voit présentement, si les choses ne changent pas, le Canadien va amorcer au moins, en tout cas, son camp d'entraînement avec trois gardiens devant le filet. On parle souvent que, bon, c'est pas idéal, c'est une distraction. Non. Mais toi, t'as connu ça, Carbo, en 86, je me souviens très bien. Il y en a eu trois toute l'année, à peu près. Évidemment, c'est des situations différentes, parce que là-dedans, ouais, il y avait un gardien de 20 ans que tu pouvais pas vraiment retourner en bas. Là. Ça allait quand même très bien pour lui.
0: Ouais.
1: Mais est-ce que ça avait été, à l'époque, Carbo, trois gardiens, est-ce que ça avait été une distraction en 86 où l'équipe avait bien géré ça?
0: Je pense pas que c'était une distraction parce qu'on n'en parlait pas dans le sens que, tu sais, je veux dire, c'était pas quelque chose qui était rendu grand. Tu sais, je veux dire, aujourd'hui, c'est rendu plus difficile. Tu sais, je veux dire, j'ai rien contre les trois, là. Je pense qu'ils ont chacun le travail. Samuel a fait son travail. Je pense que Fowler s'en vient, va peut-être être un gardien dominant dans le futur. Domech a prouvé l'an passé qu'il pouvait être un régulier. Mais, tu sais, je veux dire, parce que tu gardes trois gardiens ici, il faut que tu enlèves un joueur de ton alignement. Tu sais, je veux dire, tu peux pas avoir 28 joueurs pendant la saison à moins qu'il y en ait un qui soit blessé. Là. Tu sais, c'est un peu ce que je comprends. Puis, tu sais, tout est scruté beaucoup plus proche aujourd'hui que dans nos années-là. Tu sais, dans ces années-là, c'est pas quelque chose de qui était hors de l'ordinaire. Là. C'était pas normal, mais c'est la première fois que ça arrivait. Là. Aujourd'hui, j'ai de la misère à penser que à chaque jour, on va en parler, à chaque jour, tu sais, je veux dire, les deux gardiens qui vont garder les filets régulièrement, eux, veulent pas donner leur filet parce que, tu sais, on pratique plus maintenant 7 jours par semaine.
1: Ouais.
0: Tu sais, ils ont une journée de congé par semaine, on joue 3 matchs, tu sais, je veux dire, c'est restreint, là. Puis ces joueurs, ces gardiens-là, ils ont besoin de répétition. Alors, tu sais, j'ai de la misère à penser qu'on va être capable de commencer la saison. Commencer peut-être, mais de garder ce trio-là très, très longtemps, ensemble. Ça, c'est ce que je pense. Mais ça, c'est pas moi qui décide.
1: Non, effectivement. Mais, et puis tu parles beaucoup des jeunes, Carbo, puis du progrès. Est-ce que cette équipe-là est pas loin du but, là. Est-ce que tu vois, parce que tantôt tu parlais des années, puis il fallait pas être, faut pas penser qu'il reste 10 ans, là.
0: Non.
1: Est-ce que tu vois l'équipe, carré d'as l'an passé? Est-ce que tu vois, ouais, Carbo, l'équipe capable d'avancer encore plus, là, dans un très, très court laps de temps?
0: Oui, parce que, tu sais, je veux dire, la base est là. On a du talent. Je pense que, tu sais, on commence à avoir, quand je parle tantôt de viande alentour de l'os, tu sais, on commence à en avoir beaucoup plus de profondeur à défensive, tu sais, ça va en prendre un petit peu plus. La même chose à l'attaque, tu sais, je veux dire, on s'est fié énormément l'an passé sur Nick, sur Cole Caulfield, sur Slafkowski. Tu sais, il n'y a pas eu beaucoup de blessés l'an passé. C'est dans ces moments-là, ben, je te parle de blessés à des joueurs clés. Qu'est-ce qui va arriver? Comment est-ce que ça va répondre? Est-ce qu'on va avoir la profondeur quand ça va arriver? Ça, c'est difficile à dire. Moi, je regarde les Panthers de la Floride. Ça sera pas le fun, là, d'aller jouer en Floride, là.
3: Ils en ont un peu de papier sablé, eux autres. Ouais.
0: Exactement. Tu sais, ils ont pas fait des séries l'année passée. Je veux dire, c'est difficile de faire les séries éliminatoires dans la Ligue nationale. Ça prend pas grand chose. Faut que tu sois bon. Mais il faut que tu sois aussi que tu sois chanceux à travers la saison pour les blessés, toutes les petites affaires comme ça. Alors, j'aime ce que je vois, j'aime ce qui s'en vient. Je pense que les prochaines années vont être extrêmement fun pour les partisans. Mais tu sais, c'est la même chose. Je pense que tu connais une bonne saison. Tu amènes dans ta poche, tu continues de t'entraîner, puis tu recommences la saison à zéro parce que il n'y a pas de garantie que ce que tu as fait l'an passé, tu es capable de le refaire cette année.
1: Exactement. Ça fait depuis 93, Carbo, qu'il n'y a pas de garantie, malheureusement, à Montréal.
0: Exactement.
1: Commence à faire longtemps. Mais écoute, Guy, merci beaucoup pour ton temps cet après-midi. C'est vraiment apprécié. Je sais que tu es souvent entre deux parties de golf.
0: J'étais à l'écurie en train de faire des bols de foin, puis. M'occuper du cheval de mon épouse.
1: Ah, OK. Pas de problème. Bon, ben parfait. Alors, on te laisse retourner à tes occupations, Carbo. Et encore une fois, merci beaucoup pour ta présence cet après-midi à l'émission.
0: Un plaisir, Richard. Merci.
1: Merci. Bye-bye. Et Guy Carbonneau, évidemment, ancien joueur du Canadien de Montréal et membre de la dernière équipe championne à Montréal. Et oui, ça commence à faire déjà un petit bout de temps. On va aller à la pause. Et au retour, on passe de la glace au losange parce qu'on va aller parler de balle avec le touche Serge Touchette.
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1: On est de retour au tailgate, Richard Labbé avec vous, en compagnie de Frank Grenier. Et on va aller parler maintenant de balles telles que prévues avec notre ami Serge Touchette. Salut Serge.
4: Hey, salut monsieur.
1: Ben ça va bien. Écoute Serge, ça doit pas être une journée facile évidemment parce que le décès de quelqu'un qu'on a tous aimé, qu'on a tous apprécié, c'est Jacques Doucet évidemment, mais... En plus, Serge, tu as été longtemps à ses côtés, tu l'as très bien connu. Ouais. Peut-être nous parler un petit peu de Jacques et de ce qu'il a signifié pour toi.
4: Ben, écoute, ça a été un de mes personnages préférés dans l'univers des expos, les joueurs inclus. C'est un charmant monsieur. C'est un charmant monsieur, c'est un professionnel dans ce qu'il faisait. Comme descripteur, il est excellent, toujours bien préparé. D'ailleurs, je suis pas le seul à le dire, mais il devrait avoir sa place à Cooperstown.
1: Ouais.
4: S'il y a des gens qui comprenaient le français là-bas, ils seraient peut-être déjà là, mais ils comprennent pas grand-chose.
1: Ouais.
4: Fait que c'est parce qu'il serait là, c'est un des meilleurs, moi, en tout cas, un des grands. Et les gens se souviennent surtout de sa voix. Sa voix. J'écrivais tantôt que ça va résonner dans nos têtes encore longtemps. Tous ceux qui ont écouté des matchs, des expos au fil des années, se souviennent de ses intonations, de ses expressions. C'était vraiment quelqu'un de particulier. Il avait sa propre couleur. Puis le gars, moi j'ai adoré le gars. C'est sûr que Jacques, c'est on s'amusait souvent à le taquiner durant nos nombreux voyages avec les expos. C'était un peu notre tête de turc. Pourquoi? Mais c'est parce qu'il mordait toujours à l'hameçon. Quand un gars mord...
1: tu y retournes.
4: Puis, je sais pas combien de fois. Puis écoute, il y a des choses... mais je me souviendrai toujours de la fois qu'on est un voyage de retour de Los Angeles. J'étais en train de jouer un long voyage, c'est 5 heures d'avion. Puis là, Jacques est là, puis Roger Brulotte est là, puis moi, puis un journaliste de la presse canadienne, Guy Robillard. On est là, puis Roger nous dit, vous savez, boys, ça, je te parle des années 80, là, quand les expos étaient hop, quand même. Il dit, vous êtes chanceux de couvrir ça. Il dit, parce que vous couvrez des expos, je sais pas comment ça se fait que c'est venu sa conversation, mais anyway. Il dit, le monde vous connaît. Tu sais, ah. Là, là-dessus, Jacques, il est intervenu rapidement. Il a dit, ça fait 25 ans que je suis associé aux expos. Là, il y a du monde qui m'appelle encore Roger.
1: Roger Doucette, qui était
4: oui,
1: le...
4: Oui, chantait les films nationaux. Tu t'en souviens, au Forum?
1: Ben oui.
4: C'était lui, puis Jacques, ça mettait le feu. Chaque fois qu'un amateur, moi, pour l'avoir vécu avec lui, là, je me suis d'un terrain de stationnement, c'était à West Palm Beach, puis on jase, puis il y a une auto qui circule à l'arrière-plan, puis j'entends un gars, un Québécois, qui dit « Roger! Roger! » Jacques, ça ne tournait pas. Moi, je dis à Jacques, je pense qu'il y a un gars, qui t'appelle. Oublie ça!
1: Il s'est pas retourné.
4: Non, c'est ça, exactement. Non, écoute, il y a eu des moments cocasses, extraordinaires. Moi, je suis un ricanute de nature. Puis quand c'est avec Jacques, on a eu des comme il y a eu, je sais pas si tu te souviens, Richard, de la manche chanceuse, le coup de circuit de la manche chanceuse, ça s'est cassé.
1: Oui.
4: T'étais jumelé à un joueur des expos. Si ce 10 joueurs, disons, en sixième manche, Richard Labbé est jumelé à André Dawson. Puis si Dawson va bien circuit, ben, tu gagnais, je sais pas, dépendamment de l'allure de la cagnotte, tu pouvais gagner jusqu'à 1500$ ou 2000$. Puis on est à New York contre les Mets. Et puis Dawson est au bâton. C'est Jacques qui fait la description. Et là, Jacques, la balle est frappée. Écoute, une line drive, là, un coup en flèche, qui, à la toute dernière fraction de seconde, tombe hors ligne. Mais la balle est frappée tellement vite, Jacques assume que c'est un circuit. Il dit, circuit! Et là, quand un gars frappait un circuit à ce moment-là, le technicien faisait jouer une petite toune.
1: Oui.
4: Tu sais, une petite toune, je ne sais pas c'était quoi.
1: Là, un genre de rayon laser, là, me semble. Hein?
4: Ouais, c'est ça. C'était Jean-Paul Chartrand fils qui était là. Il part la toune. Là. Mais dans le background, tu entends Jacques qui dit « Non! Non! » Ben, c'est comme ça que Mme Beauchemin a perdu 1500$.
1: on s'excuse à Mme Beauchemin encore à ce jour.
4: Puis, c'est Jean-Paul, il m'avait fait jouer l'enregistrement. On l'a ri encore avant. En tout cas, un moment cocasse parmi tant d'autres, avec un personnage que j'ai particulièrement aimé. Je suis pas le seul. Il n'y a pas grand monde qui ne fait pas Jacques Doucet. Monsieur First Class, gentil avec tout le monde, effacé. C'est pas un gars qui, disons, qui préférait l'ombre à la lumière, mais il était comme ça. Puis c'est un gros morceau qui nous quitte aujourd'hui.
1: Ouais. Puis avant de passer au baseball de 2026 et peut-être parler un petit peu des Blue Jays, Serge, juste avant. Ouais. Tu parlais évidemment du temple de la renommée qui a jamais ouvert ses portes à Jacques Doucet. Ouais. Est-ce qu'il est encore, comment ça fonctionne? Est-ce qu'il est encore admissible
4: Non, pas vraiment. Il y a toujours le comité des vétérans qui pourrait venir à sa rescousse. Ben, moi, je compterais pas trop là-dessus.
1: Non.
4: Sauf que je trouve ça malheureux, bien juste. c'est plus injuste qu'autre chose. Peut-être que le fait qu'il est décédé, ça va améliorer ses chances. Imagine-toi.
1: Ouais.
4: Fait donner une idée comment ça fonctionne.
3: C'est plate quand même.
4: Qu'il aurait eu sa place. Il aurait déjà eu sa place en temps normal. Mais tu sais, quand c'était jugé par des gars qui parlaient pas français, qui comprennent rien au français, disons que tes chances sont pas très, très, très élevées.
1: Ouais, puis qui ont probablement pas été en mesure d'apprécier
4: absolument
1: l'impact absolument de Jacques Doucet, là. Ouais, exactement.
4: Il y a des commentateurs, des descripteurs espagnols qui ont été admis au Panthéon parce qu'il y a des gens qui parlent espagnol là-bas, là.
1: Ouais.
4: Français, oublie ça, là. Tu sais, t'as zéro chance, là.
1: Ouais.
4: Et c'est triste parce que je sais qu'à quel point Jacques aurait aimé ça. Et surtout, il y a d'affaires là.
1: C'est ça. Exactement.
4: C'est ça,
1: bon, ouais. Ben écoute, Serge, on va se croiser les doigts et espérer que peut-être un jour, quelqu'un va allumer quelque part à Cooperstown.
4: Ouais, je le souhaite énormément.
1: OK. Maintenant, Serge, dans le cas des Blue Jays, c'est toute une histoire, ça, parce que comment peux-tu passer de héros à zéro comme ça? Écoute, Vlad Junior, qui a été hué par les partisans de Toronto, hein?
4: Ouais, après son troisième retrait, il a frappé un roulant, il a été hué assez copieusement. Puis, il est chanceux parce qu'il aurait pu être hué pas mal plus tôt que ça dans la saison. S'il avait joué, écoute, il jouait à Philadelphie au New York, il aurait été hué au mois d'avril. Là, les autres sont vite sur la gâchette. Fait que, moi, personnellement, je me souviens pas d'avoir hué un joueur dans ma vie, que ce soit au hockey, au baseball, au football ou au ballon de ballet. J'étais pas porté à ça, mais tu sais, je peux comprendre les gens. Tu parles d'un gars qui a un contrat de 500 millions. On sait pas trop ce qui va pas avec lui. Tu sais, c'est le mystère. Il y a toutes sortes d'explications techniques concernant son élan. Écoute, moi je le regarde, il se fait battre sa balle rapide. Ça, c'est pas normal.
1: Ouais.
4: Un gars comme ça, parce que ces gars-là, là, les gros frappeurs, là, comme Otani, puis Aaron Judge et compagnie, Juan Soto, puis Guerrero, c'est d'abord des frappeurs, d'excellents frappeurs de balles rapides, le lancer le plus utilisé dans le baseball.
1: Ouais.
4: Quand même, les gars lancent à 97 000 à l'heure, ces gars-là, actuellement, sont capables de faire contact avec la balle. Et souvent, je trouve que Guerrero est battu là-dessus. Moi, je persiste à dire qu'il n'est pas complètement en santé. Maintenant, est-ce que John Schneider aurait intérêt à le faire frapper 8e ou 7e? Écoute, je trouve qu'il garde haut dans la formation. Il frappe encore 2e ou 3e, ce qui n'est pas tellement logique parce qu'il est mauvais depuis le début de la saison.
1: Mmh. Oui, puis ça se replace pas.
4: Il n'y a pas grand monde qui frappe chez Blue Jays non plus.
1: Oui, et ça se replace pas du tout. On peut pas croire. À un moment donné, je me dis, c'est sûr qu'il n'est pas à 100%, mais en même temps, je me dis, s'il n'est pas à 100%, pourquoi il ne va pas s'asseoir un petit peu une couple de jours? Là, ça,
4: ben là, ils l'ont fait à quelques reprises. Il a été blessé aussi. Puis, tu sais, comme je te dis, Toronto n'a pas beaucoup de frappeurs. Lui, il frappe à peu près pour 260. C'est quasiment une des moyennes les plus élevées dans l'équipe. Ça te donne une idée. Mais la chose qui me renverse, c'est qu'il y a 7 coups de circuit seulement.
1: Mm.
4: 20 doubles. Aucun trip. 27 coups de plus d'un but seulement. De la part d'un cogneur de longue distance comme Guerrero, qui a déjà frappé plus de 40 circuits dans une saison. C'est incompréhensible. Puis moi, je te dis, c'est sûr qu'il est mêlé dans sa tête, on s'entend, là, mais physiquement, moi, je pense pas qu'il est à 100%. En tout cas, j'en doute énormément.
1: Ouais. Tu voulais nous parler aussi, Serge, de Kyle Schwarber, qui ressemble à être l'un des joueurs autonomes les plus productif de l'histoire du baseball majeur, rien de moins.
4: Absolument. C'est remarquable. Là, il vient d'une autre saison de 40 circuits. C'est vraiment impressionnant. Là. Moi, j'en reviens pas. Sa 4e saison de 40 circuits ou plus. Quand les Phillies ont signé il y a déjà quelques années, il n'y a personne qui s'attendait à ce que Schwarber devienne un frappeur de cette envergure-là. Pas un choix, parce que moi, je me souviens, il a joué avec les Cubs, il a joué un peu avec Washington, qui l'a échangé à Boston. C'était un joueur ordinaire. Vraiment ordinaire. Et là, il a décidé de se prendre en main, d'être en forme, de perdre quelques livres. Je sais pas combien il a perdu, mais ça a marché. Il est devenu un frappeur de puissance exceptionnel. Et le mot est faible, mon ami. Écoute, trois équipes l'ont laissé aller. Ils ne voyaient pas grand-chose. Là, il arrive à Philadelphie. Là, ça en un peu moins de 5 saisons avec les Phillies. Il leur a donné 227 coups de circuit. Et la saison en cours, évidemment, pas terminée. C'est au-delà de 40 par année. Il n'y a pas beaucoup, il n'y a pas beaucoup de joueurs qui accotent cette moyenne de circuit. Peut-être Judge, mais là, Judge, cette année, il est blessé. Là, on tombe dans la classe de Shohei Ohtani.
1: Oui, exactement.
3: Mais tu le sais que t'es bon pour appeler des circuits quand ils inventent un terme avec ton nom. T'as des Schwarbombs, ça veut dire que t'es bon, là.
4: C'est vrai. Non, mais écoute, c'est phénoménal. Moi, je trouve qu'il y a une carrière. Puis, tu sais, à Philadelphie, on a tous pensé qu'il y a la grosse, il y a 4-5 ans, là, tout le monde disait, la grosse vedette, le gars qui va frapper 40-45 circuits par année, c'est Bryce Harper.
1: Oui.
4: Ben, je regrette. Harper, il n'est pas dans la même ligue que l'autre. Je parle au niveau des coups de circuit. C'est un bon joueur, Bryce Harper, mais il ne frappe pas comme Schwarber. Moi, je suis renversé de voir ce gars-là au bâton. C'est remarquable.
1: Oui. Hey, et puis l'autre affaire, Serge, on en parlait l'autre fois un petit peu. Ouais. Moi, quand j'étais un jeune homme, j'étais un grand fan des Expos, entre autres pour les Tim Raines, les Ron LaFleur, plus tard Delino DeShields, Marquise Grissom, tu sais, les gars qu'on appelait les marchands de vitesse, là.
4: Ouais. Ouais.
1: Ça, c'est-tu une espèce en voie de disparition, Serge?
4: Ben, malheureusement, oui. Moi aussi, j'ai connu cette époque-là que j'adorais. Tu parlais de Reigns, je me souviens de Ron LaFleur aussi, de Lou Brock, Joe Morgan, Ricky Anderson, oui. Willie Wilson. Il y en avait des voleurs de but à tour de bras. Puis moi, je trouvais que ça rendait le spectacle excitant. Mon expression favorite, c'était dans le temps des Expos où ça courait, c'était avant les hymnes nationaux, il venait 1-0, tellement il était rapide.
1: Effectivement.
4: C'était pas juste les Expos, c'était les Cards de Saint-Louis et d'autres équipes dans le baseball majeur qui volaient littéralement des points et des matchs. Parce que t'avais des gars qui volent des buts. Et là, ça vole plus. Ben, écoute, je regardais ça ce matin, là. Sans blague, je pense que le meneur dans la ligue, il y en a une trentaine de buts volés seulement. Quand il y a eu une certaine époque, on a vu à qui menait la ligue avec 90, 80, 75 buts volés.
1: Ouais, c'est Nunez, Serge de Washington, qui en a 43.
4: Exactement.
1: Ouais.
4: Exactement. Tu regardes ça, là, puis il y en a 8, je pense, qui ont 30 buts volés, ou mieux, depuis le début de la saison. Hey, on est loin des Roadrunners, mon vieux. Là, on dirait qu'aujourd'hui, le baseball, c'est uniquement de la puissance.
1: Ouais, exact.
4: Tu sais, des lanceurs qui tirent des petits poids lociers ou des gars qui frappent des balles sur les balcons des hôtels. C'est à peu près ça, puis je trouve que ça se ressemble tellement. Les équipes, offensivement, là, on peut pas dire qu'il y a une grosse stratégie là. Là.
1: Ouais.
4: C'est de savoir celui qui va en mettre le plus sur le bord de la clôture. Fait que moi, personnellement, je vais être franchement ennuyé de ça. J'aime un équilibre des deux. J'aime le coup de circuit, bien sûr. Mais le but volé, là, honnêtement, là, c'était franchement excitant pour le spectateur.
1: Mais ça, c'est-tu les entraîneurs qui s'éloignent de cette stratégie-là qui indiquent plus aux joueurs de le faire?
4: C'est plus sous la mode. Comme je dis, les coups de circuit, c'est payant. Les buts volés, seuls les moins.
1: C'est ça. Puis Serge, je te souviens de Marquise Grissom qui avait perdu devant un arbitre parce qu'il avait...
4: Exactement. Oh, t'as une bonne mémoire.
1: Ouais.
4: C'est l'exemple que je voulais amener.
1: Ouais.
4: T'as raison. Il avait perdu un arbitrage. Puis il avait volé cette année-là, pas loin de 70 buts, là, je pense.
1: Ouais.
4: Il avait, malgré tout ça, perdu sa cause en arbitrage. Puis c'est là qu'il nous avait dit, ben, voler des buts, c'est pas payant.
1: Et ça fait 30 ans de ça, donc ça demeure pas payant ce jour, ça.
4: Exactement. Puis, tu sais, moi, je suis convaincu qu'une équipe aujourd'hui qui arriverait avec 3-4 roadrunners dans sa formation, des bons frappeurs, oui, mais des gars capables de voler des buts, ça rendrait tout le monde complètement fou parce qu'il n'y a personne qui vole.
3: Les receveurs sont pas habitués, là, ils seraient surpris.
4: Ben non. Non, exactement. Les lanceurs. On parle des receveurs, mais les lanceurs. Ça dit que c'est fatigant quand tu n'as un au premier but qui menace de voler à tout moment. Moi, je trouve que c'était bien plus dérangeant que d'affronter un gars capable de frapper un circuit.
1: Ouais.
4: La vitesse, là, ça faisait des merveilles pour. En tout cas, je me suis fait des cages de Saint-Louis, là. Écoute, c'était épouvantable. Les Expos étaient excitants aussi, mais les cages de Saint-Louis, quand tu allais jouer à Saint-Louis, là, puis que ça se mettait à courir, là, ce gang-là, là, avec Vince Coleman et compagnie, là.
1: Mm-hmm.
4: Et tabarouette, ça allait vite.
1: Et Serge, à l'époque, dans le bon vieux temps au Stade olympique, quand il y avait un coureur rapide au premier, puis que le lanceur tentait de le surprendre en retournant la balle au premier but, il y avait toujours un petit poulet qui apparaissait à l'écran géant. Ça, c'était mon moment préféré, ça.
4: J'étais un petit peu tanné d'avoir le
1: film. Oui, oui. À un moment donné,
4: je sais ce que tu veux dire, mais c'est vrai. Mais ça rendait. Moi, je trouvais que ça faisait. C'était différent. Tu sais, t'avais des gars qui frappaient ballon-balle, bien sûr, mais je veux dire, c'était le fun d'avoir ça, des gars qui volaient des buts, qui prenaient des chances. Puis qui volaient, comme je te dis, carrément des points.
3: Ouais, puis je me souviens aussi les expos dans les années 90, quand t'avais, mettons, un Grissom au 2 puis un Walker au 1, il y a essayé le double vol, même chose qu'on voit pas souvent.
4: Là, t'en vois de moins en moins.
3: Ouais, ça, puis même les j'ai pas regardé, mais les tendances des bunts aussi sont-ils à la baisse aussi? C'est quelque chose qu'on voit.
4: Ouais, c'est à la baisse.
3: Ben, bon, ça en aussi,
4: fait,
3: ça rend ça.
4: Tout le monde joue la grosse manche.
3: Ouais, c'est ça. Parce qu'un circuit, c'était excitant, mais un beau bunt, c'est à la ligne du 3 aussi, c'était excitant, là, comme pour.
4: Ben
3: pour
4: oui. Là, c'est pour ça que tu vois un paquet de frappeurs avec des moyennes de 230 puis 25 au circuit.
3: C'est ça.
4: Ben, c'est ça. C'est le résultat de cette philosophie-là. Moi, je trouve ça plate pour le baseball, pour l'amateur.
1: Oui, exact. On est pas mal à la même place. Serge, on doit malheureusement déjà te quitter.
4: Ouais.
1: Et puis, premièrement, je voulais te remercier parce que nous, c'est notre dernière ici cet été. Ça a été un plaisir, Serge, de jaser de balle avec toi chaque semaine. Ça a été un plaisir d'entendre tes anecdotes et de t'entendre tout court. Alors, encore une fois, Serge, merci beaucoup pour ta participation à l'émission cet été.
4: Merci à vous autres.
1: Merci, puis bonne fin d'été, Serge.
4: Pareillement. Salut, boys.
1: Bye-bye. Serge Touchette, qui est toujours un intervenant très, très intéressant, évidemment, pour parler de balle. Puis si jamais vous le croisez un jour, c'est un intervenant intéressant, tout court, pour parler de n'importe quoi. Alors, qu'on se le tienne pour dire. Nous, on va aller à la pause, et on revient tout de suite après.
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1: On est de retour au tailgate. Malheureusement, Frank, déjà notre dernière pour l'été. Mm-hmm. On va continuer de se parler après. Hein?
3: Ben oui, c'est sûr.
1: Tu vas m'appeler demain?
3: On va se faire des terrasses comme on avait l'habitude.
1: Oui.
3: Même l'hiver.
1: Dans Pointeau.
3: Dans l'exotique Pointeau 30.
1: Ceux qui savent, savent.
3: Mais là, toi, Richard, j'avais une question pour toi.
1: Oh!
3: Comment qu'elle est ta table, toi, chez vous?
1: Ma table?
3: Tu laisses-tu bien les affaires sur ta table chez vous?
1: Ma table, écoute, elle est modeste. Des fois, je laisse des magazines. Des fois, je laisse des livres. Des fois, je laisse certains objets. Un verre égaré.
3: OK. Ouais. Mais est-ce que tu dirais que t'es aussi comme McLean Celebrini et que tu laisses des fois de l'argent sur cette table?
1: Ça, mais des fois, c'est comme, oui, il reste un 2$ à la table. Mais là, tu vas me parler de montants différents, par contre.
3: Parce que là, il est sorti aujourd'hui pour dire qu'il avait laissé de l'argent sur la table. C'est important qu'on le sache, apparemment.
1: Oui. Moi, j'ai lu ce à quoi tu fais référence. C'est... Ça m'a un peu brisé le cœur. C'est pas facile de laisser de l'argent sur la table comme ça.
3: Non.
1: Alors, on va résumer peut-être un petit peu, Frank. C'est nos amis du NNH.com qui ont eu une entrevue avec McLean Celebrini, évidemment, jeune superstar des requins de San José. Et on le sait, il a dit oui, lui, à un nouveau contrat de 5 ans pour un total de 94 millions de dollars. Ce qui lui donne... D'ailleurs, c'est un record en termes de salaire sur la masse salariale, la moyenne de 18,8 millions de dollars par année. Mais, il a laissé de l'argent sur la table.
3: Mais oui!
1: C'est le fun!
3: Puis ça a zéro rapport avec le fait ce qu'il mérite ou pas. Il aurait pu avoir le maximum, puis tout le monde aurait compris. Maximum, je l'ai regardé, c'est de 20,8 millions.
1: Donc, ça fait combien? 18... Attends une minute. Je suis pas bon en maths, là. 20,8 millions moins 18,8... Je vais aller calculer, ça fait...
3: Compute ça.
1: Ça fait-tu 2 millions, ça, Frank?
3: Assez floche. Assez floche, je te dirais.
1: Il a laissé 2 millions sur la table.
3: Hey, c'est de l'argent, 2 millions, on s'entend.
1: Mais une fois que les impôts passent... Pis,
3: c'est 3 piastres.
1: Ton syndicat, puis tout ça. Pis.
3: C'est OK. mettons, là, considères-tu qu'il a laissé de l'argent sur la table? Juste parce qu'il n'a pas signé au maximum?
1: En théorie... Oui, mais en même temps, il fait 18,8. On s'entend qu'il y a personne qui broye présentement, là.
3: Me garderait une petite gêne, ça me...
1: C'est ça!
3: Tu sais, comme on a parlé avec PO tantôt, il disait, as-tu une demi-dove? Ils peuvent se vanter de ça. Ouais, mais le gars qui a signé à 18,8.
1: Mais encore là, on est encore dans la réalité alternative du sport professionnel. Nos amis qui nous écoutent présentement, dans la voiture, dans le salon, peu importe, on s'en doute du mal à bien intégrer la notion de laisser de l'argent sur la table quand le gars fait 18,8.
3: C'est ça, mais en plus, on sait pas sur quelle table il a laissé. Checker vos tables à la maison. Il y a peut-être 2 millions.
1: Il y a peut-être 2 millions qui traînent quelque part.
3: Mais on s'entend, un joueur, justement, qui signe, mettons, comme Connor McDavid. Il a signé à 12,5, je pense, pour 2 ans. Mm-hmm. Lui, il peut dire, j'ai laissé de l'argent sur la table pour aider mon équipe.
1: Oui. Mais encore là, moi, c'est le genre d'affaire. Tu sais, garde-toi une gêne.
3: Ouais.
1: Tu fais 12,5 millions.
3: Mais ils veulent, puis...
1: Garde-toi une gêne.
3: Ils veulent qu'on le sache.
1: Non, hein? Mais c'est pas nécessaire. On laisse faire. Laisse faire.
3: Mais te souviens-tu quand Celebrini a signé son contrat?
1: Oui.
3: Mike Greer, dans les médias, merci McLean de nous laisser toute cette flexibilité, apparemment, pour aller chercher 2 bières et un hot dog.
1: Ben là, ben, tu sais, 2 millions. Ouais. Il y a 2 millions de louches présentement, grâce à McLean qui a décidé de laisser tout ce montant sur la table.
3: C'est sûr que dans les prochaines saisons, ce montant-là aurait pu monter. Là. C'est sûr ça. Que oui, mais quand même, quand tu as signé à 2 millions en bas du maximum, Sam, tu sors pas pour dire regardez-moi, j'ai pris moins.
1: Puis tu sais, même là, on va dire la même chose de Demidov qui a tellement pris moins puis tout ça. Mais c'est quand même indécent un petit peu quand tu fais ces montants-là.
3: Mais Demidov, c'est parce qu'il aurait pu faire x2 après si ça a été après Carlson.
1: Ben oui, mais regarde, s'il avait voulu faire x2, il aurait pu attendre. Il n'y a personne qui a tordu le bras à personne.
3: Non.
1: Mais ça demeure indécent avec ces montants-là de dire hey, « J'en ai-tu laissé sur la table? »
3: Surtout qu'il a signé pour 800 000 de plus que le plus haut, juste pour dire qu'il était plus haut. Puis aucun problème, oui, t'en as laissé sur la table, mais me garderais une petite gêne pour le clamer haut et fort.
1: Exactement. On n'a pas besoin d'être mis au courant de vos tribulations financières quand vous faites 18,8 millions. De dollars. OK, Frank, on va aller au Sport Flash, on va aller à la pause. Et après, il y a beaucoup de gens sur la messagerie texte. 514-790-0919 qui nous ont écrit depuis le début de l'émission pour nous demander une question, ma foi critique, et c'est la suivante. OK, c'est votre dernière cet été, mais y a-tu moyen d'avoir un 200%? Puis tu sais, Frank, on y a pensé. Hein? Puis on s'est dit... Il faut donner aux gens ce que les gens exigent.
3: À 200%.
1: Nous autres, on est là pour ça. On est exactement là pour ça. Tu sais, les Stones, là, ils jouent Satisfaction à chaque soir. Pourquoi? Parce que les gens l'exigent.
3: Et aujourd'hui aussi, tout le monde est investi. J'essaie d'avoir ma première victoire de l'été.
1: Alors ça, il faut le rappeler pour les gens qui ont suivi à la maison depuis le début de l'été. Frank est 0-7.
3: Et le pire, c'est que je trouve que je me défends bien, mais à chaque fois que Richard appelle Toronto pour demander le gagnant, c'est toujours en ma défaveur. Fait que
1: ouais, alors, il y a beaucoup de suspense présentement. Est-ce que Frank aura sa première victoire de l'année à 200%? La réponse après la pause. Et en attendant, Sport Flash!
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3: Jacques Doucet nous a quittés à l'âge de 86 ans. Il a été la voix des Expos pendant 33 ans, de 1972 à 2004. Il a aussi été la voix des Blue Jays pendant plusieurs saisons.
5: Ça serait incroyable, ça.
6: Ça serait un scénario digne de Hollywood.
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1: De 100%! Le débat radiophonique que vous n'avez pas demandé, mais que vous allez avoir pareil.
3: Que vous aviez besoin.
1: De. Ça s'appelle 200%! Les gens l'exigent. C'est comme ça. On ne peut pas aller contre les gens.
3: Jamais, jamais.
1: Alors, 200% édition week-end. Richard Labbé, moi-même, invaincu 7-0.
3: S'il y avait une ceinture, tu la porterais fièrement sur ton épaule.
1: Face à moi, Frank Grenier, débatteur qui est dans une mauvaise passe, qui vient de subir 7 défaites consécutives. Frank, est-ce que tu es confiant avant qu'on embarque
7: pas dans tant, le pas tant, pas tant. Je te dirais que je me sens un peu comme les Browns puis les Jets au football, mais à la différence que moi, je prends des bonnes décisions,
1: ben oui.
7: Mais c'est juste, je suis malchanceux, je pense. Je suis malchanceux.
1: Ça arrive, hein?
7: Ah oui.
1: Ben il y a des joueurs comme ça, là. Pas parce que tu travailles pas, là.
7: C'est fort.
1: Fais penser à Alex Newhook qui a 2 ans. Travail.
7: Ah oui, il en méritait travail, début, il y a 2 ans.
1: Travail, travail. Pas capable de la mettre dedans, mais travail.
7: Moi, oui. À date, la, comment je peux dire, la bande derrière le filet est plus maganée que le filet.
1: Mais on peut pas te, on peut pas mettre en doute ton ardeur au travail, Frank. Alors voilà. Donc, OK, attention. Première question. De 110%, 200%,
7: de
1: pardon.
7: 200%. Je me suis
1: trompé.
7: C'est quoi ça, 110%? J'ai jamais entendu ça.
1: Les gens qui ont besoin, qui veulent t'aider, Frank, au 514-790-0919, sont priés de le faire parce que Frank a besoin d'aide à ce débat-là.
7: Et
1: c'est
7: sur
1: sûr.
7: Le YouTube aussi.
1: Ouais. Première question du débat, 200%, édition week-end. Il y aura probablement trop de défenseurs chez le Canadien Montréal cette saison. Alors, à cause de ça, on pourrait penser à mettre Harbert Jacquet comme attaquant. Et à cause de ça, on pourrait former un quatrième trio avec les deux frères Jacquet. Oui ou non, Frank Grenier?
7: Honnêtement, je pense que je dirais oui pour l'essayer, juste pour le gag. C'est une idée qui a été suggérée par mon père. C'est mon père qui insistait qu'on amène ça à 200%, puis on peut pas déplaire au public, comme tu disais. On peut pas déplaire à mon père non plus.
1: Non plus. Comment il s'appelle ton père?
7: Mon père s'appelle Réjean.
1: Salut Réjean.
7: Yes. Et il suggérait, on a besoin de papier sablé, on a Jacquet. Là, est-ce que Florian il est prêt? Je le sais pas.
1: Pas important.
7: Mais les deux frères ensemble avec un Josh Anderson ou quelque chose comme ça, ça pourrait être, comment on peut dire, brasse camarade comme ligne.
1: OK, fait que là, t'arrives à Sunrise, là. Puis là, l'autre bord, là, c'est plein de pas fin, là. C'est plein de fatigants, l'autre bord, là. T'arrives avec ta 4, là. Les frères Jacquet, Anderson. Là, tu grossis de 2 pouces, là.
7: Parce que
1: Cole Caulfield mesure 6 pieds 4, là.
7: Là, t'as quelque chose pour répliquer, mais Jacquet, y a-tu un avenir à l'attaque pour Harbour? Est-ce qu'il serait capable de jouer là? Je sais pas.
1: C'est pas important. Moi, je pense que ne serait-ce que pour des raisons de papier sort. Moi, pour des raisons. Non, en fait, pour des raisons de divertissement. Je souhaite. C'est qui joue au centre, là, là-dedans? On parle. Ça, on a
7: Florian.
1: Ah, Florian, c'est vrai, joue au centre.
7: Ben oui, ça marche. Okay, tout marche.
1: C'est vrai. Ben, tout marche.
7: Ouais.
1: Bon, alors j'espère que. Pas j'espère, je sais. Que la direction du Canadien de Montréal est à l'écoute présentement. Et je pense que on parle pour nous deux, Frank, mais aussi pour nos 900 000 auditeurs.
7: Exact.
1: Quand on dit, on veut voir un quatrième trio à Brossard et au Centre Bell éventuellement, composé des deux frères Jacquet et de Josh Anderson.
7: Ne serait-ce que pour le divertissement, comme tu dis,
1: ouais.
7: Aussi, ça serait épique.
1: Ouais.
7: Ils vont peut-être l'essayer dans les pré-saisons aussi. Tu sais, Jacquet avait joué quelques présences à l'attaque de la saison dernière, si je me trompe pas.
1: Ouais.
7: C'était pas un franc succès puis c'était pas un vrai test, là, mais on l'avait utilisé à l'attaque.
1: Mais, attends, tu veux dire Harbert?
7: Ouais, je pense.
1: Je me souviens pas de ça.
7: C'était un vague, peut-être ça en pratique, mais je me souviens que dans une partie, il avait joué à l'aile puis à un moment donné, j'ai un souvenir qu'il avait aligné un défenseur dans le coin puis le défenseur avait eu peur.
1: Ah, il avait-tu, écoute, j'ai pas de souvenir.
7: Nos auditeurs vont me corriger.
1: Pas de souvenir
7: si qu'il
1: a amorcé un match à l'attaque. Je me souviens pas de ça.
7: Avez-vous un souvenir de ça à Jacquet à l'attaque?
1: Non,
7: c'est moi qui ai inventé ça.
1: Il me semble qu'il a fait partie à un moment donné peut-être d'une rotation de trio à Brossard à l'entraînement.
7: Peut-être.
1: Mais à l'attaque, je pense pas. Oui! Y'a-tu fait une game?
7: PO,
1: tu fais que
7: oui.
1: Hey, j'ai oublié ça.
8: C'était, je pense que c'était contre la Caroline l'année passée.
1: Ah, pendant les fêtes. Ah, ça doit être le match.
8: Mais c'était vraiment juste une game, puis il avait joué genre 6 minutes, je me trompe pas, quelque chose de même.
7: C'est quand même plus que quand il joue à défense.
8: Ouais, déjà.
1: On n'a pas besoin, Frank Grenier, de coups bas à 200%, s'il te plaît.
7: Je pensais que ça servait à ça.
1: On aimerait que. Oh, c'est vrai, ça sert un petit peu à ça.
7: Mais tu vois, ici, on me dit sur le chat, oui, il a joué une game, hein, qui disent 2, puis qu'il y avait eu à peu près 5-6 mises en échec dans sa partie aussi. Donc, tu sais, il était robuste, là, il était là,
1: okay,
7: puis...
1: OK. Qui va, Frank, sur ton trio magique, là, qui va se replier, mettons, puis jouer en défense?
3: Sont tous capables, là. Sauf Harbour.
1: T'as pas pensé à ce bout-là, là.
3: Mais Fleurien, il est capable d'être efficace dans les deux zones.
1: Mettons
3: Josh Anderson aussi.
1: Mettons que ça route, là. Les Panthers, ils voient ça, puis ils ont le dernier changement, puis ils envoient la 1, là. Ça, si la rondelle sort du territoire, là, faut que t'en reviennes d'abord, là.
3: Je veux dire, c'est pas important, ça, Charles. C'est pas important. Imagine si les frères Jacky se pognent avec les frères Kachuk, puis tout le monde sort. On est gagnant.
1: Pour des raisons de divertissement, je veux voir ça.
3: Mais le Canadien est gagnant. Si oui. Les Jacky sortent les Kachuk.
1: Ben oui, mais c'est sûr.
3: Voilà.
1: Pour des raisons de divertissement.
3: Oh, PO, viens corriger le tir. Qu'est-ce qu'il y a, PO?
8: Je veux juste dire, il a joué seulement 5 minutes, mais quand même 5 mises en échec. C'était contre la Caroline. Il jouait avec Veleno et Brendan Gallagher.
1: Ça devait être le match le match dans le temps des fêtes, ça?
8: Non, c'était plus tard dans l'année, c'était en mars.
1: Ah, c'était en mars.
3: Mais je me rappelle juste de
1: ça, c'était pas là.
3: Je me rappelle de ce souvenir-là, parce que je me rappelle que quelqu'un avait lancé la rondelle en fond de territoire, puis Jacky avait pogné quelques enjambées, puis on avait vu un défenseur assez nerveux se faire rentrer dans la baie vitrée. Mm. Donc,
1: tu te viens de ça, toi? Okay. Ouais. Deuxième question de 200%. 514-790-0919. On commence à compiler les votes et de ce que je vois, Frank est déjà en retard. Mais t'as le temps de te rattraper, Frank.
3: Oui,
1: il reste trois questions.
3: J'abandonne pas.
1: Deuxième question à 200%. Quelle est la priorité, la première priorité, celle en haut de la liste, la priorité qui est prioritaire de Kent Hughes en ce moment?
3: Pas la priorité secondaire.
1: La première.
3: La priorité
1: pas la deuxième,
3: prioritaire.
1: Pas la deuxième. Okay. Quelle est la priorité de Kent Hughes en ce moment? Frank Grenier.
3: J'ai hésité longtemps. Et je vais peut-être te surprendre. Ma réponse, papier sablé. Ça a été ça que j'ai... C'est le 10 que j'ai tourné toute l'année.
1: C'est parce que là, tu viens de mettre une 4 avec les frères Jacky et puis Josh Anderson. C'est la même réponse que tu me donnes.
3: Mais ça, c'est moi qui suggère ça. C'est pas les Canadiens qui le font.
1: Non, non.
3: Mais je pense qu'il faut aller d'autres effectifs aussi.
1: Plus encore de papier sablé.
3: Je pense que oui.
1: Mais là, tu vas aller chez Rona, tu vas prendre 4 feuilles. Tu vas faire quoi, là?
3: Prendre tout ce qu'ils ont.
1: Tout ce qu'ils ont?
3: Tout ce qu'ils ont. Mais c'est pour les deux trios en bas, puis c'est peut-être pas de la priorité pour peut-être cette année où tu peux me dire que non parce qu'on a des
1: année,
3: joueurs.
1: Là. C'est cette année.
3: Mais
1: là.
3: Moi, je trouve que cette année, il faut faire un ménage dans un peu nos joueurs de 3-4e trio, trouver des identités, pas juste faire des lignes de ce qui reste, et trouver justement des gros bonhommes, du monde qui vont pouvoir répliquer, puis vont faire grosser nos deux premiers trios.
1: Donc, avant toute chose, ça prend du papier sablé. Donc, toi, là, un deuxième centre, c'est pas important, là. Donc, toi, là, un deuxième centre qui va faire passer à Puck et Demidov, c'est pas quelque chose qui te préoccupe. Tout va très bien. On n'a pas besoin d'avoir de deuxième centre. On va faire avec ce qu'on a.
3: En fait, Richard, c'est que oui, on a besoin du deuxième centre. Pour moi, c'est pas la priorité prioritaire parce que...
1: J'ai dit la priorité première.
3: C'est ça. C'est pas elle que je mets parce que, visiblement, c'est ça depuis longtemps. Il y en a pas de solution en ce moment.
1: Mais oui, mais c'est pas parce qu'il y a pas de solution que tu peux pas en faire une.
3: Je le sais, mais on peut-tu régler d'autres choses au lieu d'attendre le centre?
1: Oui, mais là, toi, tu veux rénover le balcon en arrière pendant que le toit coule. Va faire le toit en premier.
3: Le toit ne coule pas.
1: Ben,
3: genre.
1: Moi, je trouve
3: le
1: qu'il
3: toit
1: coule.
3: Le toit ne coule pas.
1: Il coule un petit peu.
3: Où il a coulé mais l'année passée?
1: Il coule pas autant que mettons, à Buffalo, à Ottawa.
3: Mais sais-tu où le toit a coulé l'année passée? C'est quand on est arrivé en série contre les Hurricanes puis qu'on se faisait tasser puis que c'était justement les gros joueurs puis le papier sablé.
1: Mm-hmm.
3: C'est pas le deuxième centre. Un deuxième centre n'aurait pas changé le dénouement. Là.
1: Attends, t'es-tu en train de dire que s'il n'y avait pas eu de deux... S'il y avait eu un deuxième centre, Canadien perdant en 5 pareil parce que le Canadien aurait scoré plus de buts, probablement.
3: Possible, mais en même temps, à quel point on pouvait même pas rentrer dans la zone. C'est pas un joueur qui aurait pu tout changer ça, à moins que ce joueur-là, c'est McKinnon ou McDavid.
1: Ah ben là.
3: Tu sais, mais c'est...
1: T'es-tu en train de suggérer que le Canadien devrait acquérir Connor McDavid?
3: À tous les jours.
1: OK.
3: Mais ce que je veux dire, c'est que c'est pas ça qui nous a exposé, je crois. On a besoin d'au moins régler un problème, parce qu'en ce moment, il n'y en a aucun qui se règle.
1: Je regarde déjà les votes qui entrent. Frank, je t'annonce que ça regarde pas bien. Mais tu sais quoi? On a la pause. Et après la pause, on poursuit ce débat de 200% avec deux autres questions. Et c'est ton occasion en or. Non seulement de combler le retard présentement, mais d'aller chercher la victoire en fin de match.
3: Tellement nerveux. Ça.
1: OK, parfait. On va à la pause et on revient tout de suite après avec la suite de ce 200%.
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0: partie 2 de ce débat 200%, Richard Labbé, Frank Grenier. Et Frank, donc rapidement, j'ai compilé certains votes, t'es en retard déjà.
1: Es-tu de loin ou...
0: C'est rattrapable, encore. Oh. On va le mettre en langage de hockey, on est en début de troisième période et tu perds 3-1.
1: Okay, donc ça se gère bien. C'est la meilleure situation que je me suis trouvé cet été.
0: Si tu joues la game devant toi, ça devrait aller. Et parlant de jouer la game devant toi, qui est l'auteur de cette célèbre citation?
1: Martin
0: Saint-Louis, évidemment. Et je trouve qu'on en parle pas assez de ça. Jeff Molson en a parlé récemment.

0: du système défensif des Canadiens. Je trouve que ça nous nuit plus qu'autre chose. Mais lui, il croit, mais j'embarque avec lui quand même. Mm-hmm. Fait que je pense pas qu'il est parfait. Je pense pas que c'est le meilleur coach de la Ligue, tout le kit. Je pense que quand même, c'est un entraîneur qui reste longtemps qu'une équipe qui a un peu comme les Steelers de Pittsburgh, qui ont des longs coachs, là.
1: Ouais.
0: Des Bill Cowher, des affaires comme ça, un Lindy Ruff, un Barry Trotz comme entraîneur, tu sais, qui reste là longtemps. Puis je trouve, j'ai toujours trouvé ça vraiment le fun, les équipes qui ont ça. Un bon entraîneur qui veut rester, qui...
1: Ça t'accorde de la continuité.
0: Exactement. Puis Suzuki en parlait cette semaine à quel point chaque saison qu'on joue dans le système de Saint-Louis, on est meilleur à le comprendre. On comprend plus nos marges de manœuvre, nos libertés aussi. C'est ça qu'il disait à son tournoi de golf. Donc, moi, je pense que c'est un entraîneur que il va être là aussi longtemps qu'il veut, mais... On s'entend, il y a des limites. Là, si 0,80, ça marchera pas.
1: Ouais,
0: mais...
1: ben c'est ça. Le longtemps peut changer vite, ouais. Évidemment. Il y a peu de gens qui en parlent. Mais tu sais, mettons que le Canadien commence 2026-2027 tout croche. Là. Ça sera pas la même ambiance parce que tout le monde est tellement à la tête des nuages présentement. Et avec raison, avec ce qui vient d'arriver, le printemps magique. Mais écoute, moi, je suis d'accord avec toi. C'est rare que je suis d'accord avec toi.
0: Oui,
1: Frank,
0: vraiment,
1: ça arrive jamais.
0: J'ai fait le saut.
1: Ça arrive jamais. Tu sais quoi, moi, ma théorie, je pense que je te l'ai déjà mentionné, je vais te la répéter. Et ça, c'est entre nous deux seulement.
0: Oui.
1: Puis entre les.
0: Je le jure, je le répéterai pas.
1: Entre nous deux et entre nos 900 000 auditeurs. Mais moi, ma théorie, c'est la suivante. Je pense que Martin. Je suis d'accord avec toi. Je pense que Martin Saint-Louis, dans les faits, avec le Canadien de Montréal, il a un contrat à vie. Je pense que quand. Le Canadien de Montréal et Martin Saint-Louis vont se séparer, ça va être parce que lui va avoir le goût de quitter. Je pense qu'il a un contrat à vie.
0: Je crois aussi.
1: J'ai l'impression.
0: Surtout que l'équipe de direction semble en place aussi à long terme.
1: Puis, il y a tellement de respect, d'admiration de la part de la direction envers Martin Saint-Louis. Écoute, ça prendrait un cataclysme, une catastrophe. Il faudrait que le Canadien commence l'année 0-25 pour qu'il songe même juste un petit peu à le mettre dehors. Mais honnêtement, je vois aucun scénario où ils le mettent dehors. Aucun. Zéro.
0: Puis toi, avec les saisons qu'ils viennent de donner aux Canadiens, est-ce que tu as aimé ce qu'il a fait? Tu aimes son style d'entraîneur?
1: On voit depuis 4 ans une progression à chaque année.
0: Trouves-tu que lui progresse comme entraîneur?
1: Je pense que oui.
0: Ça aussi, c'est important.
1: Ouais, puis je trouve qu'il a l'humilité de demander à gauche et à droite des réponses quand lui n'en a pas.
0: Ça, c'est une force.
1: Oui, et 100%. 150%. Parce que, tu sais, c'est souvent un problème dans les gens de direction, tu sais, l'arrogance.
0: Oui.
1: Penser que tu as toutes les réponses. D'ailleurs, j'ai hâte de voir Edmonton. Je ne veux pas nommer de nom, là.
0: Une chance.
1: pas nommer de nom.
0: Nomme-les pas, mais le coach Edmonton.
1: J'ai hâte de voir.
0: Mais toi, Richard, excuse-moi, je t'ai coupé, mais t'es sur le beat, là. T'es, mm-hmm. Tu le côtoies. Est-ce que tu as le feeling que Martin Saint-Louis joue une cassette?
1: Non.
0: Ça aussi, c'est rare.
1: Non. J'ai jamais l'impression qu'il... tu sais, je pense qu'évidemment, il nous dit pas tout. Ça, c'est bien ouais. Évidemment.
0: C'est normal.
1: On s'entend pas ce qu'il nous dit tout non plus. Mais généralement, j'ai rarement eu des moments où je me suis dit, ah, il pense pas vraiment à ce qu'il vient de dire ou il nous remplit. Ou
0: trouves-tu qu'il répond vraiment à vos questions?
1: Ouais. Non, rien à redire là-dessus.
0: Parce que ça c'est une force aussi. Ouais. Là, c'est quelque chose que c'est ouais. Le fun d'avoir. Il y a beaucoup de joueurs qui emboîtent le pas, qu'on trouve que. Mm-hmm. On parle des Demidov, des Slavkovski, des joueurs de même où j'ai pas le feeling qu'ils jouent la cassette.
1: C'est ça.
0: Même non, Suzuki non. Cette semaine, j'ai pas le feeling que c'était une cassette qui nous jouait. Non, oui, c'était politiquement correct, c'est le capitaine, mais j'ai trouvé que ça avait l'air de ce qu'il pensait pour vrai.
1: Ce que Martin Saint-Louis fait à l'occasion, c'est que des fois, ça ne tente pas de répondre.
0: Ouais.
1: Parce que
0: normal
1: ça,
0: aussi.
1: Parce qu'il nous trouve fatigants. Puis des fois, je l'avoue, on est un petit peu, tu sais, moi t'as dit. Des fois, moi-même, je me trouve fatigué. Qu'est-ce que tu fais? OK.
0: Mais en même temps, il faut l'être un peu.
1: Ben ouais, ça fait partie de la description de tâche d'un journaliste d'être fatigué.
0: Mais aussi, ce qui m'inquiète pour Saint-Louis, c'est à long terme, les entraîneurs des Canadiens aussi, à un moment donné, tes voix qui sont plus épuisées. Tu sais, un peu, même Marc Bergevin qui était DG, tu le sentais à la fin, il était fatigué. Là.
1: Ouais.
0: Tu sais, les images de début et maintenant, là, tu vois qu'ils vieillissent, ils ont de la pression.
1: Ben, non, mais tu vois, c'est un bon exemple, Marc Bergevin, parce que moi, je pensais qu'il était là pour un petit bout. Mais le début de saison 2021 a tellement été catastrophique qu'à un moment donné, la cote d'amour s'est baissée puis il a été congédié. Mais tu sais, ça prendrait vraiment là un méga cataclysme pour que la direction qui est là présentement congédie un jour Martin Saint-Louis. Je pense qu'il est là pour un petit bout comme tu le penses.
0: Je sais pas si t'as déjà vécu ça, mais tu sais, à un moment donné, t'as une blonde. Puis, un moment donné, ça va super bien. Puis, tu dis, je vais toute ma vie

0: avec, puis à un moment donné, il y a du monde qui change de tempérament ou quelque chose comme ça, puis tu fais « Oh, finalement, ça marchera peut-être plus, finalement. »
1: C'est le propre des relations. Hein. On ne sait jamais où ce que ça
0: s'en va. Relation avec ton entraîneur, c'est la même affaire.
1: C'est ça, exactement. Dernière question de 200%. Frank, c'est critique pour toi présentement. Où le Canadien de Montréal en 2026-2027 va-t-il terminer dans sa division? À quel rang dans sa division le Canadien de Montréal va-t-il conclure 2026-2027?
0: Et j'ai hâte de voir ta réponse parce que tu as dit que tu allais me surprendre.
1: Oui.
0: Moi, je vais y aller tout de suite. Je pense que les Canadiens vont terminer au troisième rang de la division sous Tampa Bay et la Floride. Je pense que, en plus, c'est la réponse qui est safe. Je pense qu'il y a beaucoup de gens qui pensent ça
1: aussi.
0: On
1: a à peu près la même affaire. Division Atlantique, Tampa 1, Floride 2.
0: Dis pas le mot hanté.
1: Le Toronto. Le Toronto.
0: Juste pour
1: Toronto. Toronto 3. Toronto 3.
0: Richard, je pense que tu viens de me donner la victoire.
1: Je suis complètement désolé. Et attention, Canadien dans les séries en vue du poste de meilleur deuxième.
0: Richard, je pense que ça annule toutes tes victoires de l'été.
1: OK, alors.
0: T'as dit le mot hanté, Richard. T'as dit le mot hanté.
1: On va aller au vote.
0: En plus, t'appelles Toronto. Ah, Colin, je suis dans la chenoute. Attends, alors, avant que tu le dises, t'as encore beaucoup d'algorithmes à gérer. Là. Dites-moi que je suis pas dans le champ. Montréal va finir en haut de Toronto. Là. Écrivez-nous. Là. Dites-moi que je suis pas tout seul. Gabriel qui nous répond. Richard a perdu avec Toronto. Yes, je le savais, ça. Mais le problème, comme je vous dis, il appelle à Toronto pour les votes.
1: Alors, on vient de m'apprendre à l'oreille à l'instant. Résultat final... J'ai gagné, Frank. Je suis désolé. Je suis complètement désolé. J'étais sûr que t'as fait vraiment une bonne performance ce soir.
0: Faut que t'appelles à l'heure à Toronto.
1: Je sais, mais là, écoute, malheureusement, t'es un peu le Iron Mike Sharp du 200%. C'est ce qui, Iron Mike Sharp?
0: Non.
1: Non, c'est un lutteur qui...
0: Iron qui?
1: Iron Mike Sharp. C'est un...
0: Je connais ma lutte en plus.
1: C'est,
0: non,
1: un gars qui perdait tout le temps. Ça.
0: Mais tu vois, moi, je suis tanné.
1: Alors, on va essayer de rattraper Frank Grenier. Qui vient de quitter le studio, mais qui revient à l'instant. Ça va bien aller. T'avais-tu ton parc à mètre à aller gérer ou non? Ok. T'es juste pas content.
0: Ouais, c'est ça.
1: Alors on va laisser à Frank le temps de reprendre ses esprits et on vient tout de suite après la pause.
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1: On est de retour au tailgate, Richard Labbé, en compagnie de Frank Grenier. Puis ben, la nouvelle vient d'être confirmée et on va en parler absolument. Arsenal Media s'est confirmé donc qu'il finalise l'acquisition de l'antenne ici du réseau BPM Sport. Et pour en parler avec nous présentement au bout du fil, on a le président et fondateur d'Arsenal Media, Sylvain Chamberlain. Salut Sylvain.
4: Salut les gars.
1: Ça va bien?
4: Très bien, vous autres?
1: Ben oui, très bien. J'imagine que c'est un... on est dans le sport, hein? Fait que ça doit être un genre de victoire présentement, là.
4: Oui, c'est sûr. Écoute, c'est tellement un long processus. Tu sais, si je te disais que les premières discussions, là, tu sais, embryonnaires, là, ont commencé il y a 2 ans.
1: Oh boy!
4: Alors, c'est de ça qu'on parle, là.
1: Ouais.
4: Donc, c'est un long processus. Les discussions, on tourne, on recommence, on jase, après ça... Il y a d'autres mondes dans le portrait. Après ça, on lance un processus. Après ça, il faut que tu te places dans le processus. Il faut que tu sois celui avec qui ils veulent négocier. Après ça, mon gars, c'est du back and forth pendant des mois et des mois. Jusqu'à temps qu'on arrive à une première conclusion. On envoie ça au CRTC. On attend la réponse. Pour finalement, une fois que le CRTC a donné sa réponse, conclure cette transaction-là. Parce qu'il reste encore quand même beaucoup de je dirais, d'avocasserie, si on veut, là, beaucoup de papiers d'avocat à signer pour conclure la transaction. Donc, on y est. Écoute, on vient d'envoyer le communiqué il y a à peine 5 minutes, donc c'est tout frais, là.
1: Oui, je sais, je viens juste de le recevoir, d'ailleurs. Alors, on vient de voir ça. Pour parler en langage de hockey, ça a pris un peu de papier sablé, là. C'est ça qui est arrivé, là.
4: Écoute, non, mais c'est sûr qu'une transaction comme ça, c'est toutes les transactions des médias. D'abord, c'est pas des transactions évidentes. Deuxièmement, il y a quand même une barrière à l'entrée importante. Je veux dire, avoir une licence pour faire de la radio, c'est pas simple, ça demeure pas simple. Donc, c'est sûr que, comme tu dis, on est allé dans un coin, ça a coûté une couple de coups de bâton à tout le monde. Mais finalement, on sort de là avec 2-3 bleus, mais bien content.
1: Fait. Ouais. Et Sylvain, à quel point, puis je veux t'entendre là-dessus, parce que il y a plusieurs marchés où, je pense entre autres, là, quand on voyage, les marchés américains, où la radio sportive, elle est très vivante, elle est très importante aussi, elle est très proche des gens. La radio sportive, toi, Sylvain Chamberlain, comment tu la vois exactement?
4: Écoute, moi d'abord, je suis un maniaque de sport, on va commencer là. C'est un maniaque depuis toujours. Puis sincèrement, quand même, puis je l'ai dit publiquement, là, une des raisons pour laquelle je l'ai acheté, c'est quand même pour moi quelque chose qui me plaît, tu comprends? C'est pas rien que la business en tant que telle, c'est aussi le fait que je suis un maniaque de sport. Donc, tu sais, c'est sûr que nous, on est déterminés à faire de BPM une entreprise qui va être glorieuse, qui va être rentable, une entreprise qui va se développer et qui va faire partie d'un tout de sport qui va fonctionner. Puis tu sais, c'est dur là, de faire du sport et d'être rentable. Je n'ai pas besoin de vous dire ça à vous autres. Là. Je veux dire, tu vois un peu les paramètres d'un peu tout le monde. Dans le marché en ce moment, c'est dur. Les matrix sont pas là. Mais moi, j'ai la conviction qu'avec notre recette, notre façon de faire, puis avec l'énergie et le groupe derrière, parce que tu sais, faut pas oublier que nous, là, demain matin, on a 30 stations de radio. Fait que de dire, mettons, on prend un show de BPM, puis on le met live à travers la grandeur de la province, parce qu'on pense que c'est un show qui aurait de la portée, t'imagines-tu du jour au lendemain l'impact que ça a pour BPM? Mmh. Mais j'ai rien contre le fait en ce moment, mais même moi, je vais te dire que juste par exemple, à une place comme Victoriaville ou à Joliette, où il y a 1 million d'heures d'écoute par semaine, ça prend pas une grosse calculatrice, multiplie ça par tout le Québec au complet, c'est énormément de monde qui soudainement ont accès. Et là, je parle via la radio, parce qu'évidemment, via les médias sociaux, via YouTube, par exemple, les gens vont pouvoir nous écouter. On va avoir un nouveau site web, tout est déjà organisé. Mais quand même, il reste que nous autres, on est déterminés à faire un succès avec ça.
1: Oui, puis tu sais, Sylvain, tu parles de portée, et c'est intéressant parce que nous ici, on est à l'antenne l'été, puis tu sais, le Canadien joue pas, évidemment la Ligue nationale de hockey joue pas, mais il y a tellement de gens qui sont attachés à BPM, qui nous écrivent ici sur la messagerie texte, qui veulent nous parler. On sent vraiment qu'il y a quand même, même en plein été comme ça, où le paysage sportif est un petit peu moins occupé qu'à l'hiver, par exemple, ben on sent qu'il y a l'engagement des gens qui se dément pas, là.
4: Ouais, mais tu sais, puis t'as raison, puis je vais te dire une chose, même quand c'est l'été, t'as toujours notre ami Kirby Dack qui s'en va en arbitrage. On fait une bonne histoire, tu sais, mettons. Faut prendre un exemple.
5: On a jasé un peu.
4: Ben oui, c'est sûr. Et moi aussi, je n'aurais jasé, je peux te le dire. Il y a toujours des histoires tout l'été. Ça n'arrête jamais. Les gens en mangent du Canadien. T'as le repêchage. Après ça, une semaine après, t'arrêtes pas de parler du gars qui ont repêché comme si c'était la 8e merveille du monde. Là, après ça, ça finit jamais. Jamais. Après ça, t'as l'histoire d'un Carlson qui a vraiment monopolisé l'attention. Ça a changé la structure salariale dans la Ligue nationale. Tout le monde parle de ça. Ça vient changer la donne pour la prochaine saison, les prochaines années. Donc, écoute, pour moi, le hockey, même quand c'est terminé, c'est jamais vraiment terminé. Puis je pense que c'est ça que le moindrement, les gens qui sont maniaques un peu, ils sont toujours au rendez-vous, là.
5: Mais Sylvain, justement, est-ce que c'est vrai la rumeur que l'acquisition de BPM Sports était faite uniquement pour être sûr d'acquérir le contrat de Richard Labbé?
4: Non, mais peut-être celui du Canadien éventuellement, par exemple.
1: Oh, OK. Est-ce quelque chose que tu aimerais nous dire, Sylvain, à ce sujet?
4: Non, mais moi, c'est clair que pour nous, en 2026, je pense que le Canadien va devoir considérer ses droits de radio comme ils le font pour la télévision. Et tu sais, c'est un réflexe qu'on a de dire, bon, on a un radiodiffuseur, puis c'est comme ça que ça marche. Puis tu sais, depuis toujours, c'est comme ça. Mais on est en 2026 aujourd'hui. Tout est déstructuré, tout a changé. Puis moi, je pense qu'on est à l'air, par exemple, de dire, puis je vais te donner un exemple, puis je parle de mes compétiteurs, mais j'ai pas peur de le faire parce que je connais la business par cœur. Sincèrement, mettons que mettons qu'Énergie, demain matin, dit, moi, j'aimerais savoir les games du samedi soir. OK, pourquoi pas? Pourquoi pas? Mettons que ça rentre dans leur équation, mettons. Disons que les autres, ils ont ce plan-là. OK, mais les Canadiens pourraient dire, très bien, vous autres, on va vous vendre les games du samedi soir, vous avez votre crew, vos affaires, faites vos choses. Après ça, à cause des coups, on va dire, oui, mais hey, moi, je suis déjà habitué, là, tu sais, je suis à Montréal, je suis à Québec. OK, très bien, mais oui, prends les droits Montréal et Québec, il n'y a pas de problème. Mais nous autres, on est partout au Québec. Partout, partout, partout. On n'est pas qu'à Montréal et à Québec. On est en Gaspésie, on est dans le Bas-Saint-Laurent, on est sur la Côte-Nord, on est en Abitibi, on est en Beauce, on est au centre du Québec, on est dans Chaudière-Appalaches, on est partout. Partout, partout, partout. Le Canadien, je pense, moi, si je suis dans les souliers du Canadien, je veux m'assurer du maximum de rayonnement à travers la province. C'est évident. Pourquoi tu te limiterais à quelques villes? Donc, moi, je pense que le Canadien va devoir, puis je suis convaincu que dans leur conversation, ils y pensent. Et c'est intéressant même, sais-tu quoi? T'as un clou différent, t'as du monde différent, t'sais, comme c'est le cas pour le hockey à la télé en ce moment, t'as Sportsnet qui le diffuse, tu veux l'écouter en anglais, t'as CBC, t'as TVA Sport, t'as RDS, t'as des équipes de diffusion différentes, et pourquoi pas?
1: Et dans le hockey, Sylvain t'en parle, mais dans le hockey, dans plusieurs marchés, d'ailleurs, ce nouveau type de diffusion-là, qui est peut-être un petit peu plus là, divisé en différents acteurs, ben c'est de plus en plus le modèle qu'on voit présentement, là, en tout cas dans Absolument. La Ligue nationale. Ouais.
4: Absolument, puis c'est pour ça que moi, je suis convaincu que le Canadien, qui quand même, à ce niveau-là, en est pas à ses premières armes, là. Le Canadien a vu neiger, là, puis ils comprennent très bien ce dont on parle, puis moi, je suis convaincu que c'est quelque chose qu'ils vont avoir en tête. Parce que c'est plus intéressant pour eux. Et non seulement ça, tu ne dépends plus d'un seul diffuseur. Donc, même d'un point de vue, je te dirais, tu sais, mettons, quand tu es dépendant d'une seule personne, c'est toujours dangereux un peu. Mais si tu as deux, trois diffuseurs de qui tu dépends, ben pour eux, pour aussi, sais-tu quoi? À un moment donné, ça met de la pression. Tu veux que la qualité soit bonne. Tu veux que le monde ne s'endorme pas. Et moi, je pense qu'une organisation comme le Canadien ne peut pas faire autrement que le considérer. Donc, oui, c'est dans ce sens-là que je disais, c'est certain que nous, les droits du Canadien, on a un intérêt. Je m'en cache pas depuis tout début et je leur dis encore aujourd'hui.
1: Non, alors, avis aux intéressés, le message est clairement lancé et c'est un dossier qu'on va suivre certainement avec intérêt. Puis Sylvain, avant de te quitter, tu parles du Canadien de Montréal, ben on va t'en parler. Est-ce que tu as des... je sais que tu es un grand fan du Canadien. Est-ce que tu as aussi des grands espoirs pour l'équipe en 2026-2027?
4: Ben, on peut pas avoir de grands espoirs dans la mesure où il n'y a rien qui a changé. Je comprends que les gars ont un an de plus et tout ça, mais moi, je pense qu'il faut mettre dans balance une chose qu'on parle pas beaucoup, mais dans les deux dernières années, le Canadien a été complètement épargné par les blessures, complètement. Mm-hmm. Et ça, tant mieux. Puis tu sais, les gars sont jeunes, donc ça contribue aussi, évidemment, mais le Canadien a été épargné. Puis là, parlez-moi pas de Kirby Dack, là. Blessé ou pas, ça change rien, tu comprends? Mais la vérité, là, c'est que le Canadien a été épargné par les blessures et donc ça les a mis, je pense, ou ça les a aidés. Donc l'an prochain, ils n'ont pas fait de changement. Ils ont été épargnés par les blessures. Donc pour moi, au mieux, ils vont probablement répéter à peu près ce qu'ils ont fait l'an passé, au mieux. Cela dit, pour moi, peu importe ce qu'ils vont faire cette année, c'est pas dramatique parce qu'ils ont encore de la marge de manœuvre. Mais moi, je pense que là, la fenêtre s'ouvre. Puis la fenêtre, elle durera pas éternellement, contrairement à ce que les gens pensent. Donc, moi, je pense que là, il y a une fenêtre qui s'ouvre en ce moment. Elle va durer 3-4 ans, peut-être 5 ans, mais ça commence, là. Donc, là, c'est le temps. Là, moi, je pense qu'il faut commencer à dégainer puis à accélérer le processus, se dire, parfait, les jeunes qui ont affaire à être là sont là. Il va rester peut-être une dernière phase avec Michael Age, avec Zarovski, tout ça. Mais après ça, on est rendu. Là, on est arrivé. Puis là, il faut qu'on progresse vraiment puis qu'on avance dans cette fenêtre-là. Qui, je le répète, pour moi, contrairement à ce qui est souvent véhiculé, c'est pas une fenêtre qui va être ouverte pendant 10 ans. Faut arrêter de dire que c'est pendant 10 ans. La fenêtre est ouverte pour les 4-5 prochaines années. Suzuki va avoir 27 ans en janvier ou quelque chose du genre. Donc, c'est pour moi, là, rendu à 30 ans, la majorité des joueurs déclinent. Puis il y aura pas d'exception avec Nick Suzuki. Il va décliner aussi. Cole Caulfield, c'est un sniper. Il va être rendu à 29, 30 ans. Donc, les prochaines années, pour moi, sont déterminantes.
1: Bien, Sylvain, ça paraît que tu m'as écouté parce que j'ai dit 2030, alors c'est en plein ça. C'est exactement ça.
4: Exactement, exactement. C'est là qu'est la vraie fenêtre.
1: Exact, exactement. Puis c'est celui qui tient la fenêtre présentement, c'est le capitaine. C'est ça que j'ai dit, parce que après ça, c'est effectivement, ça, à la fin de ce contrat-là, ça va être autre chose. Le Canadien a mis 20 ans avant de se trouver un premier centre. Alors, ça peut être long avant d'en trouver un autre. Alors.
4: Avant d'en trouver un deuxième. J'espère que ça ne prendra pas 20 ans.
1: Oui, c'est ça. Là, ils n'ont le premier, il faut qu'ils trouvent le deuxième. C'est un autre défi.
4: Exactement.
1: Bien, Sylvain Chamberlain, président et fondateur chez Arsenal Media. Premièrement, félicitations pour l'acquisition de PPM Sport par Arsenal Media. Et deuxièmement, bien, merci de ta présence cet après-midi à l'émission.
4: Merci à vous deux, vous avez le scoop. Et hey, en passant, restez pas loin parce que là, il y a d'autres communiqués qui s'en viennent. D'abord, on va nommer votre futur boss.
1: Oui, exactement. Donc,
4: restez pas loin de votre écran des fois que ça sortira.
1: Bon, ben parfait, on va faire ça. Merci beaucoup, Sylvain, encore une fois. Merci.
4: Salut à vous deux, salut les gars.
1: Bye-bye. Nous, on fait une toute petite pause et on est de retour tout de suite après.
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1: On est de retour au tailgate. Richard Labbé en compagnie de Frank Grenier. Frank, avant qu'on passe, on voulait parler vite des meilleures défenses de la NFL en vue de la prochaine saison. Hein. Ça s'active, la saison commence déjà très bientôt.
7: Oui.
1: As-tu vu cette histoire-là? Complètement malade. Du côté des États-Unis, on a arrêté. Les autorités ont arrêté. J'ai pensé à toi tout de suite. Ils ont arrêté un gars qui se faisait passer pour un joueur des 49ers. Fait que le genre, le gars, il se promenait puis il se présentait à des on dit deux douzaines de femmes que ce gars-là rencontrait, réseaux sociaux, application de rencontre, et il se présentait comme un joueur des 49ers. Puis éventuellement, tout le monde allumait que c'est quoi ton nom? Puis c'est quoi ton numéro?
7: T'es-tu kicker?
1: Finalement, ça marchait pas.
7: Il s'est fait arrêter?
1: Oui, le gars s'est fait arrêter pour ça.
7: Pourquoi tu te fais arrêter pour ça?
1: Parce qu'il aurait fraudé ses dames à l'ordre de 1,3 million de dollars. Genre, hey, tu me payes-tu un char? Hey, tu me payes-tu un appart?
7: En tant que joueur de la NFL, je manque d'argent. C'est ça que tu me dis, finalement?
1: C'est ça. Pour les gens qui nous écoutent à la maison, ne faites pas ça, s'il vous plaît. C'est à ne pas recommander.
7: En fait, si tu te prends pour un joueur des 49ers, il faut juste que tu te mettes une jambe dans le plat, tu penses, puis t'as en chaise roulante ou quelque chose.
1: Imagine-toi, il s'est pas pris pour un joueur des Browns. Hein. Carrière des Browns, ça aurait moins de succès.
7: Ça pogne un peu moins.
1: OK, hey, tu voulais vite, avant qu'on aille à la pause. C'est quoi un top 10?
7: En fait, c'est USA Today qui a sorti la liste des meilleures défensives dans la NFL.
1: OK.
7: Je trouve ça intéressant de regarder, surtout avec la saison des Fantasy qui commence bientôt aussi.
1: Dis-moi que les Cowboys sont un peu mieux que 30e, ce qui était l'an passé.
7: Puis tu commences avec tes Cowboys?
1: Vas-y donc.
7: 21e.
1: Ah, hey, c'est OK. Ça, c'était un gros bond en avant.
7: Mais là, veux-tu savoir si ils sont où, mes 49ers?
1: Là, tu me fais une face, fait qu'ils doivent être dans le top 5.
7: 22.
1: Ah!
7: Tout de suite en bas de tes Cowboys. Je suis vraiment surpris de les voir là, parce que c'est la force des Niners depuis longtemps, mais on a perdu
1: 22.
7: des plumes, des blessures aussi, encore des blessures au camp.
1: Mais là, ça cause. C'est quoi l'histoire, là? Il y a un centre de données à côté.
7: Centre de charge électrique, je sais pas trop
1: c'est
7: quoi.
1: Ça.
7: Ça met des ondes dans les airs qui rendent les ligaments moins forts.
1: Fait que les joueurs des Niners sont tout le temps blessés à cause de ça. OK. Voilà.
7: Exact. Stranger Things.
1: Tout s'explique. C'est qui le top 3?
7: C'est qui le top 3, tu penses?
1: J'ai le goût de. Ravens?
7: Non, puis PO a dit les Rams. Les Rams sont quatrième.
1: Ah, quatrième?
7: Ouais.
1: OK. Vas-y.
7: La première. Troisième position, les Broncos.
1: Ouais, c'est vrai.
7: On dit les Broncos.
1: Bonne défense.
7: Puis ils ont quand même sont bons en général. Il y a les Seahawks au deuxième rang.
1: Ouais, champion en titre.
7: Les champions en titre. Et la première aussi, c'est quand même vrai, ils sont reconnus pour ça, mais on y pense jamais.
1: Attends, je sais. Parce qu'ils ont vraiment pas une super bonne attaque. C'est-tu un autre club du Texas qui n'est pas les Cowboys? Ah voilà. Houston.
7: Ouais.
1: Mais les Houston sont pareils que les Cowboys. Ben là, leur défense est de toute évidence mieux classée. Mais même affaire, leur attaque suivait pas la défense. C'est le contraire. Les deux unités ne se suivaient pas l'an passé. C'était mais le contraire. Là,
7: t'as un C.J. Stroud qui a commencé en feu, puis là, ça, il se cherche depuis une couple de saisons. Le Nico Collins, c'est un gros receveur. L'an dernier, il s'est blessé aussi.
1: Il faudrait que tu mettes l'attaque des Cowboys avec la défense des Texans. Écoute, Super Bowl automatique.
7: Merge le Texas. C'est juste ça.
1: C'est ça.
7: C'est qui les trois dernières pour le fun?
1: Cleveland.
7: Même pas.
1: Jets.
7: Raiders. Les Jets sont 30e.
1: Raiders.
7: Non.
1: Falcons.
7: Non.
1: Je sais pas.
7: 30e, les Jets. Oui. 31e, les Cards.
1: Ah ouais.
7: Et en 32e position, les Dolphins.
1: Ah ouais, c'est vrai. Dolphins.
7: On oublie, mais ça risque d'être de la dompe à Miami cette année.
1: Ça va être une pas facile saison. Oui. Salutations à notre ami Bruno.
7: Les Browns, 17e en haut des Cowboys et des Niners.
1: ça fait mal.
7: Ça fait chier. Ça fait pas juste mal. Ça fait.
1: On va à la pause. Sport Flash, pause et au retour. Mangeux de Pâques, invité spécial, Carbo, Guy Carbonneau.
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7: Jacques Doucet nous a quittés à l'âge de 86 ans. 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Il a aussi été la voix des Blue Jays pendant plusieurs saisons.
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1: On est de retour au tailgate. Richard Labbé en compagnie de Frank Grenier. Frank, avant qu'on passe, on voulait parler vite des meilleures défenses de la NFL en vue de la prochaine saison. Hein. Ça s'active, la saison commence déjà très bientôt.
7: Oui.
1: As-tu vu cette histoire-là? Complètement malade. Du côté des États-Unis, on a arrêté. Les autorités ont arrêté. J'ai pensé à toi tout de suite. Ils ont arrêté un gars qui se faisait passer pour un joueur des 49ers. Fait que le genre le gars, il se promenait puis il se présentait à des on dit deux douzaines de femmes que ce gars-là rencontrait, réseaux sociaux. Application de rencontre et il se présentait comme un joueur des 49ers. Puis éventuellement, tout le monde allumait que c'est quoi ton nom? Puis c'est quoi ton numéro?
7: T'es-tu kicker?
1: Finalement, ça marchait pas.
7: Il s'est fait arrêter?
1: Oui, le gars s'est fait arrêter pour ça.
7: Pourquoi tu te fais arrêter pour ça?
1: Parce qu'il aurait fraudé ses dames à l'ordre de 1,3 million de dollars. Genre, hey, tu me payes-tu un char? Hey, tu me payes-tu un appart?
7: En tant que joueur de la NFL, je manque d'argent. C'est ça que tu me dis, finalement?
1: C'est ça. Pour les gens qui nous écoutent à la maison, ne faites pas ça, s'il vous plaît. C'est à ne pas recommander.
7: En fait, si tu te prends pour un joueur des 49ers, il faut juste que tu te mettes une jambe dans le plat, tu penses, puis t'as en chaise roulante ou quelque chose.
1: Imagine-toi, il s'est pas pris pour un joueur des Browns. Hein. Carrière des Browns, ça aurait moins de succès.
7: Ça pogne un peu moins.
1: OK, hey, tu voulais vite, avant qu'on aille à la pause. C'est quoi un top 10?
7: En fait, c'est USA Today qui a sorti la liste des meilleures défensives dans la NFL.
1: OK.
7: Je trouve ça intéressant de regarder, surtout avec la saison des Fantasy qui commence bientôt aussi.
1: Dis-moi que les Cowboys sont un peu mieux que 30e, ce qui était l'an passé.
7: Puis tu commences avec tes Cowboys.
1: Vas-y donc.
7: 21e.
1: Ah, hey, c'est OK. Ça, c'était un gros bond en avant.
7: Mais là, veux-tu savoir si ils sont au moins 49ers?
1: Là, tu me fais une face, fait qu'ils doivent être dans le top 5.
7: 22.
1: Ah!
7: Tout de suite en bas de tes Cowboys. Je suis vraiment surpris de les voir là, parce que c'est la force des Niners depuis longtemps, mais on a perdu
1: 22.
7: des plumes, des blessures aussi, encore des blessures au camp.
1: Mais là, ça cause. C'est quoi l'histoire, là? Il y a un centre de données à côté
7: du stade. Il y a un centre de charge électrique, je sais pas trop
1: c'est
7: quoi.
1: Ça.
7: Hein, ça met des ondes dans les airs qui rendent les ligaments moins forts.
1: Fait que les joueurs des Niners sont tout le temps blessés à cause de ça. OK. Voilà.
7: Exact. Stranger Things.
1: Tout s'explique. C'est qui le top 3,
7: tu penses?
1: J'ai le goût de. Ravens?
7: Non, puis PO a dit les Rams. Les Rams sont quatrième.
1: Ah, quatrième?
7: Ouais.
1: OK. Vas-y.
7: La première, troisième position, les Broncos.
1: Ouais, c'est vrai.
7: On dit les Broncos.
1: Bonne défense.
7: Puis ils ont quand même, sont bons en général. Il y a les Seahawks au deuxième rang.
1: Ouais, champion en titre.
7: Les champions en titre. Et la première aussi, c'est quand même vrai, ils sont reconnus pour ça, mais on y pense jamais.
1: Attends, je le sais. parce qu'ils ont vraiment pas une super bonne attaque. C'est-tu un autre club du Texas qui est pas les Cowboys? Ah, voilà. Houston. Ouais. Mais les Houston sont pareils que les Cowboys. Ben là, leur défense est de toute évidence mieux classée. Mais même affaire, leur attaque suivait pas la défense. C'est le contraire. Les deux unités ne se suivaient pas l'an passé. C'était mais le contraire, là, tu sais.
7: T'as un CJ Stroud qui a commencé en feu, puis là, ça, il se cherche depuis une couple de saison. Le Nico Collins, c'est un gros receveur. Saison dernière, il s'est blessé aussi.
1: Faudrait que tu mettes l'attaque des Cowboys avec la défense des Texans. Écoute, Super Bowl automatique.
7: Merge le Texas. C'est juste ça.
1: C'est ça.
7: C'est qui les trois dernières pour le fun?
1: Cleveland.
7: Même pas.
1: Jets.
7: Raiders. Les Jets sont 30e.
1: Raiders.
7: Non.
1: Falcons.
7: Non.
1: Je sais pas.
7: 30e, les Jets. Ouais. 31e, les Cards.
1: Ah ouais.
7: Et en 32e position, les Dolphins.
1: Ah ouais, c'est vrai. Dolphins.
7: On oublie, mais ça risque d'être de la dompe à Miami cette année.
1: Ça va être une pas facile saison.
7: Ouais.
1: Salutations à notre ami Bruno.
7: Les Browns, 17e en haut des Cowboys et des Niners.
1: ça fait mal.
7: Ça fait chier. Ça fait pas juste mal, ça fait.
1: On va à la pause. Sport Flash, pause et au retour. Mangeux de Pâques, invité spécial, Carbo, Guy Carbonneau.
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7: Jacques Doucet nous a quittés à l'âge de 86 ans. 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
1: Invité très spécial aujourd'hui, quelqu'un qui, évidemment, a fait... je pense beaucoup de plaisir aux fans du Canadien de Montréal au fil des années parce qu'entre autres choses, il fait partie de la dernière équipe championne à Montréal. Il a récolté 3 Coupes Stanley en carrière. Il se nomme Guy Carbonneau. Salut Carbo!
10: Salut Richard!
1: Ça va bien?
10: Ça va très très bien, merci.
1: Bon, merci de prendre du temps. Je sais que tu es beaucoup sur les terrains de golf cet été. Alors, c'est très apprécié, Carbo.
10: Ça me fait plaisir, ça me fait plaisir. Alors, surtout que l'hockey sans rien, ça fait que tout le monde a un petit engouement.
1: Oui, absolument. Et Carbo, ma première question, je sais pas si tu as vu passer ça cette semaine. Il y a été un temps, à un moment donné, pendant quelques heures, on trouvait plus la Coupe Walter du côté du côté du hockey féminin. Il y a quelqu'un qui a égaré la Coupe, Carbo. Finalement, on l'a retrouvé. Carbo, toi, tu l'as gagné 3 fois. L'as-tu déjà égaré, toi?
10: Elle a jamais été perdue. faut dire que je pense que dans les années avant que moi j'arrive ici avec le Canadien de Montréal, il y a une année, là, je me rappelle pas si c'est 76, 77 ou 78, l'année qu'ils ont gagné 3-4, là, que, il y a quelqu'un qui est parti avec. Mais dans ces années-là, il y avait personne vraiment, tu sais, il y avait pas une surveillance accrue, là. Aujourd'hui, je peux dire que la Coupe Stanley est suivie au pas. S'il l'amène sur un bateau, la personne embarque sur le bateau, s'il l'amène, tu veux dire, là, il la laisse pas de vue très très souvent. Alors, mais dans les 3 qu'on a gagné, je veux dire, on a eu beaucoup de plaisir avec. On a essayé de la faire nager, ça nage pas. Il y a bien des choses qu'on a essayées, mais on l'a jamais perdu.
1: Il y a pas une histoire, Carbo. Me semble que tu m'as parlé de ça une fois avec les Stars de Dallas. Il y avait les gars de Pantera. Ouais, raconte-nous donc ça, ce qui s'est passé.
10: Ouais,
1: exactement.
10: Ben c'est ça. La Coupe Stanley avait été passée du deuxième étage au premier étage et on avait dit que c'était moi qui l'avais tiré en bas, mais c'était pas vraiment ça. C'est la personne qui était en bas, là, puis je veux dire, on n'était pas à 40 pieds, là. La personne l'a juste mal prise, puis elle est tombée, parce que c'est quand même assez pesant, là. C'est pas... ça pèse pas 5 livres, alors... Mais il y a pas eu de problème.
1: Elle est tombée.
10: Elle est tombée. J'étais juste tombé.
1: À terre?
10: Oui, à tête. Okay. Bien sûr, c'est pas la première fois. Là. Je peux te dire que cette coupe-là a été réparée à maintes occasions. D'après moi, chaque année, elle repasse chez la personne qui pour la réparer un endroit ou l'autre.
1: Oui, le body shop de la coupe, on va appeler ça demain.
10: Exactement, oui.
1: mais Carbo, de manière plus sérieuse, on vient d'en parler, 93, ça fait un petit bout. Juste avant, je pense que vous avez réuni l'équipe de 86 là, récemment. Là.
10: Ouais.
1: Es-tu surpris? Parce que moi, quand je pense à 93, Carbo, je reviens pas que ça fait si longtemps que ça.
10: Pas de temps.
1: Es-tu surpris, toi, que le Canadien de Montréal a pas été capable d'en avoir une autre depuis celle que toi, tu as gagnée?
10: C'est surprenant parce que si tu regardes dans l'histoire du Canadien de Montréal, aller jusqu'à 93, tu avais une Coupe Stanley à peu près aux 7 ans. Là, ça fait beaucoup plus que ça. Surpris, la Ligue a grandi, on était 26 équipes, là ils sont rendus au 32. C'est beaucoup plus difficile. Moi, ce qui m'étonne énormément, c'est non seulement c'est la dernière au Québec, ici à Montréal, mais au Canada.
1: Ouais.
10: Il y a quand même d'autres équipes au Canada, puis aucune de ces équipes-là, même dans les bonnes années, ont jamais été capables de gagner à Costa Rica. Fait que c'était quelque chose que c'était flatteur là, dans les premiers peut-être 10 ans, parce que c'était d'être le dernier capitaine, la dernière équipe d'avoir gagné la Coupe Stanley. Mais là, je te dirais que depuis entre 5 et 10 ans, là, c'est quand les gens me demandent, je commence à trouver ça long.
7: Justement, on parlait des équipes canadiennes, que les Canadiens, c'est la dernière équipe. Est-ce que tu penses que c'est aussi la prochaine équipe à gagner la Coupe?
1: Pas facile, ça.
10: Je pense qu'ils s'en vont je pense qu'ils sont sur la bonne voie. J'aime ce que Kent Hughes puis Jeff Gordon font. Je commence à apprécier beaucoup plus ce que Martin fait. Je pense qu'on commence à avoir une bonne profondeur. On a du talent, on a des jeunes qui s'en viennent. Tout ça se doit de continuer. La pâte à pogner l'an passé un petit peu. On a fait les séries éliminatoires, puis je pense que les séries éliminatoires vont être une expérience à ne pas négliger. Quand tu commences à goûter aux séries éliminatoires, à savoir qu'est-ce que tu as besoin de faire, comment te préparer, parce que la saison régulière est longue, mais tu joues jamais contre la même équipe très très souvent un contre l'autre, là, tandis que dans les séries éliminatoires tu peux rencontrer la même équipe sept fois d'affilée. Alors faut que tu te prépares d'une façon différente, puis ça, mais l'expérience va être bonne. Maintenant, c'est juste de continuer à évoluer. Faut pas oublier que les autres équipes alentour continuent aussi de s'améliorer. On aime ce qu'on fait ici, mais on a tendance des fois à pas regarder l'autre bord de la clôture. Mais l'autre bord de la clôture, ils feront la même chose. Ça fait que, j'aime le noyau qu'on a. Je pense qu'ils ont du plaisir. Ils aiment être à Montréal. Ils aiment jouer à Montréal. Ce qui n'était pas toujours le cas des fois avec certains joueurs. Maintenant, comme je te dis, c'est de continuer à mettre un petit peu de viande alentour de l'os, pour que ça ne, c'est parce que tu peux pas juste te fier à un ou deux ou trois joueurs. Il faut que tu, dans les séries éliminatoires, c'est plus que ça.
1: Ouais, puis tu sais, Carbo, t'as dit quelque chose d'intéressant. Tu parles de, que les joueurs présentement ont le goût d'être ici, puis tu sais, mais je me souviens dans ton temps, tu sais, les gars souvent passaient l'été à Montréal, les gars faisaient des activités ensemble, puis ça semble être le cas avec l'édition actuelle.
10: Oui.
1: Est-ce que ça, Carbo, c'est important d'avoir cette unité là à 12 mois par année?
10: C'est important à long terme. Tu sais, pas la chance de parler avec Nick Suzuki très très souvent, puis tout ça, mais tu sais, je veux dire, le fait qu'il apprend un petit peu le français, qu'il a joint un terrain de golf ici à Montréal, même chose avec Nick Suzuki, avec Cole Caulfield, tu sais, il demeure un peu plus longtemps ici. Ils n'ont pas besoin d'être bilingues. Ils n'ont pas besoin d'être parfaitement bilingues, mais tu sais, je veux dire, on demeure quand même au Québec. Montréal est quand même une ville qui a beaucoup de francophones. Il y a beaucoup de fans qui sont francophones. Puis je veux dire, ces jeunes-là, qui signent des contrats à long terme, à 8 ans. Dans 8 ans, là, de dire, tu sais, c'est le fun de t'intégrer, c'est le fun de voir que les gens te voient quelque part d'autre, que t'es capable de, tu sais, ça me prouve que ils sont pas juste ici pour l'argent puis que ils veulent s'en aller. Je pense que ça prouve d'autres choses. Puis ça, ben, c'est important. Puis c'est, pour moi, c'est, puis je pense que tu le sens, là, tu sais, les gars comme Demidov ont passé quoi? C'était des 2 derniers étés qui passent l'été ici.
1: Ouais.
10: Zarkovski est venu passer, quelques semaines, tu sais, je veux dire, les joueurs arrivent plus tôt au lieu d'arriver 3 jours avant le camp d'entraînement. Tu sais, je veux dire, tu vois qu'il y a quelque chose qui s'en vient. Maintenant, comme je l'ai dit tantôt, il faut juste continuer à mettre la machine qui tourne rondement.
1: Et qu'est-ce que tu vois, Carbo, peut-être qui manque présentement à cette équipe-là?
10: Ben, tu sais, c'est de la maturité, tu sais, je veux dire, on a quand même... Même si ces joueurs-là sont quand même ensemble depuis un bout de temps, puis je pense que on écoutait Nick Suzuki a eu son tournoi de golf hier, puis il en a parlé. Puis je le crois, je pense que c'est plaisant d'avoir, c'est tout le temps la même chose, de savoir que le gars à côté à droite, comment il réagit dans des moments faciles, dans des moments difficiles, quand tu sais. Ça, c'est d'avoir une cohésion sur la patinoire, c'est important. Puis ça, mais si tu fais des changements à 10, 12 joueurs par année, c'est difficile à avoir. Mais tu sais, je veux dire, ça reste que on manque un petit peu de maturité dans la façon dont on joue, dans la façon dont on réagit. Ça va venir. Puis continuer à, tu sais, je veux dire, les joueurs vont prendre l'expérience. On a eu une bonne saison de Dobesh l'année passée. On avait eu une bonne saison de Samuel il y a 2 ans. Maintenant, c'est juste de voir où ils sont rendus dans leur développement. Même chose à la défensive. Je pense qu'on a besoin d'un petit peu d'aide là. Puis on parle toujours du deuxième centre. Il y a des bons jeunes qui s'en viennent. Maintenant, est-ce qu'ils vont être prêts à temps lorsque cette équipe-là va être prête à gagner? Ça c'est difficile à dire. Je veux dire, moi j'ai des bons jeunes dans le junior, j'en ai vu beaucoup.
1: Ouais.
10: Il faut que juste qu'ils soient bons dans la Ligue nationale, pas dans le junior.
1: Exact.
10: Ou dans la NCAA ou en Europe. Tu sais, je veux dire, c'est ça qui est la différence. Comment ils vont s'ajuster avec avec la Ligue nationale. Ça, des fois, t'as beau les repêcher, t'as beau faire des meetings avec eux autres, tu les vois pendant le camp des recrues, ils sont extraordinaires, mais tu t'en vas dans une ligue où c'est tous les meilleurs joueurs au monde, puis il y a personne qui veut donner un pouce. Alors, c'est là qu'on va voir. J'ai hâte de voir. Moi, je pense que on a fait beaucoup de progrès l'an passé. Comme je l'ai dit, avec le camp d'entraînement va être bénéfique. Maintenant, moi, je pense que cette année, ça va être une grosse saison pour l'équipe. Tu sais, voir vraiment. Qu'est-ce qu'on a dans le filet? Qu'est-ce qu'on a à la défensive? Qu'est-ce qu'on a maintenant pour être capable d'aller chercher ce qu'on a besoin pour le reste?
1: Carbo, t'as prononcé les mots magiques. T'as dit deuxième centre. Puis ça, c'est quelque chose, on en parle sans arrêt, je pense, depuis une couple de semaines. Le deuxième centre, là, Carbo, tu le vois-tu déjà quelque part dans la formation ou c'est quelqu'un que le Canadien devrait aller chercher ailleurs?
10: C'est difficile à dire. Tu sais, je veux dire, est-ce que Kapanen va faire être capable de monter d'un cran cette année. Mm-hmm. Je veux dire, s'il arrive puis il joue comme au début de saison, je pense que dans la première moitié de saison, il était vraiment surprenant. Il va prendre de la maturité, comme je dis, l'expérience. Il va comme, tu sais, je veux dire, c'est toujours comme ça. Un jeune qui arrive dans la Ligue nationale, tu sais, pour jouer à travers une saison de 82 matchs, puis là ça va être 84. Là. Tu sais, ça prend de la maturité. Faut que tu fasses attention à toi. Faut que tu doses les choses dans une façon. Fait que, tu sais, c'est ça. Là maintenant, tout le monde qui revient cette année, ils ont ça dans le corps. Ils savent comment réagir. Ils savent comment se préparer. Ils savent que le lendemain d'une défaite ou match a été difficile, qu'ils sont capables de bien récupérer puis d'être capables, parce qu'on va jouer beaucoup de deux matchs en 2 soirs. Encore une fois. Toutes ces choses-là, ça va. Alors, est-ce qu'on l'a? Peut-être. Je veux dire, mais moi, ce que j'aime, en tout cas, ce que j'ai parlé de Kent, moi, je pense qu'il y avait certainement une liste. Puis je veux dire, moi, j'ai travaillé dans les organisations ici à Montréal, puis avec les Stars de Dallas, puis c'est comme ça qu'on fonctionnait. Tu as besoin d'un joueur, soit un joueur de centre, un joueur d'un ailier, un défenseur ou quelque chose comme ça. Tu te fais une liste de 2-3 joueurs, puis tu essaies ardument d'aller chercher ces deux ou trois joueurs-là. Si t'es pas capable, mais puis moi, c'est ce que j'aime de Ken, c'est qu'il a peut-être pas paniqué. Peut-être qu'il a essayé d'aller chercher le joueur qu'il voulait, il a pas été capable. Puis au lieu de faire un geste qu'il va regretter dans 6 mois, il a décidé d'attendre. Puis ça, ben, pour moi, je pense que c'est la bonne chose.
1: Alors, Carbo, on va aller à la pause, mais au retour, je veux absolument t'entendre sur ton ancien boss, Serge Chavard. Pendant les célébrations là, il y a quelques semaines de 86, il parlait de l'importance en 86 et en 93 du papier sablé. Et il disait que peut-être que l'édition actuelle, il en manque peut-être un petit peu. Carbo, je veux absolument t'entendre là-dessus. Alors, on prend une petite pause et je te lance là-dessus au retour. Ça te va?
10: Parfait.
1: Super. Alors nous, on va à la pause et on revient tout de suite après avec Guy Carbo.
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1: On poursuit la discussion avec Guy Carbonneau. Et Carbo, avant la pause, je te parlais un petit peu de Serge Chavard là, qui a mentionné récemment que Les Canadiens de 86, 93, des clubs champions, bon, il y avait des raisons pour ça, mais une des choses, il a parlé beaucoup du fameux papier sablé. Ouais, Carbo,
10: ouais.
1: Toi, ben évidemment, t'étais là en 86, t'étais là évidemment en 93. Tu vois l'équipe actuellement. Est-ce que t'es d'accord avec cette absence, peut-être, de papier sablé?
10: Je dirais pas que c'est une absence. Est-ce qu'ils en ont besoin? Est-ce que, tu sais, juste se regarde dans les... À chaque année, l'équipe qui tu regardes les deux équipes et même l'équipe qui remporte la Coupe Stanley, la majorité de ces joueurs-là ont ce style-là. Tu sais, comme je l'ai dit tout à l'heure, quand tu joues dans une saison de 82 matchs, 84 matchs comme cette année, tu joues jamais l'équipe très très, tu sais, tu joueras pas, tu vas jouer peut-être deux fois deux matchs en deux soirs contre la même équipe, mais c'est très rare. Alors tu sais, je veux dire, l'intimidation fait partie de ça. Il va arriver quelque chose, ça va se voir, mais tu ne reverras pas l'équipe avant 4 mois. Tandis que dans les séries éliminatoires, tu rencontres la même équipe jusqu'à 7 fois. Il y a beaucoup d'intimidation, veux pas, que ce soit physique ou verbal. Tu as besoin de ce genre de joueurs qui ne veulent pas, qui se laissent pas plier ses pieds. T'sais, moi, je l'ai toujours dit, puis je continue de dire, aujourd'hui, tous les joueurs sont payés. Personne ne va te donner la place. Moi, est-ce que tu mets une rondelle dans un coin de patinoire avec deux joueurs, puis tu dis, est-ce que tu veux ressortir avec? C'est ça le papier sablé. Qu'est-ce que tu es prêt à faire pour ressortir du coin de la patinoire avec la rondelle? Puis ça, dans les séries éliminatoires, c'est facile à voir un joueur qui veut pas aller chercher dans le coin ou bien qui veut pas sortir avec la rondelle, qui est pas prêt à se sacrifier pour l'équipe, pour justement bloquer un tir, empêcher un joueur d'aller devant le filet. Je veux dire, est-ce que le joueur de 6 pieds 4 a un avantage? Oui, peut-être. Mais des Martin Saint-Louis, des Brad Marchand, je peux te nommer une liste de joueurs à travers le temps. Mike Keane, c'était pas des gros bonhommes. Là.
1: Ouais.
10: Mais eux, y avait ça dans le sang. Puis ça, ben, je veux dire, t'as pas le choix aujourd'hui, tu n'as besoin pour avoir du succès dans les séries éliminatoires.
1: Et ce type de gars-là, Carbo, là, qui voit rondelle dans le coin puis qui sort avec le premier, là, le Canadien, en as-tu assez?
10: Ben, tu n'as jamais assez. Mais tu sais, je veux dire, je pense que quand je t'ai dit tantôt que j'ai hâte de voir cette saison, je pense que cette équipe-là va être challengée cette année. Que ce soit à l'interne. T'sais, on a entendu Martin Saint-Louis qui allait être un peu plus dur. On a entendu Nick Suzuki qui allait être un peu plus difficile avec les joueurs. T'sais, je veux dire, le temps de gagner et commence à être là. Mais tu peux pas attendre 5, 6 ans ou 7 ans. T'sais, je veux dire, quand ça vient, faut que tu le prennes. Il y a certains joueurs à travers l'alignement qui se doit d'en faire un petit peu plus de ce côté-là. Tu veux dire, comme j'ai dit, là, tu sais, je demande pas à Cole Caulfield d'aller se battre avec Zdeno Chara dans le coin de la patinoire à chaque fois, mais il va avoir un moment dans un match où il va se devoir de surtout en série éliminatoire. Tu veux dire, où il va être obligé d'en mettre un petit peu un peu d'extra ou apprendre comment c'est. Comment réagir dans la bonne façon. Mais ça, tu veux dire, ça t'en prend? Est-ce que ça t'en prend 18, à part les deux gardiens? Est-ce que ça t'en prend 18, ou ça t'en prend 12, ou ça t'en prend 11? Ça, c'est difficile à dire. Mais c'est sûr et certain, lorsque tu arrives dans les séries éliminatoires, le fait d'avoir un peu plus de grip, puis de vouloir... moi, c'est juste ça. T'sais. On appelle ça du papier sablé parce que, je veux dire, au fil des temps, c'est ce qu'on a nommé. Là. Mais pour moi, c'est plus est-ce que tu veux aller chercher la rondelle puis sortir avec pour préparer un jeu?
1: Ouais. Et Carbo, l'autre affaire qu'on voit présentement, si les choses ne changent pas, le Canadien va amorcer au moins, en tout cas, son camp d'entraînement avec trois gardiens devant le filet. On parle souvent que bon, c'est pas idéal, c'est une distraction. Non. Mais toi, t'as connu ça, Carbo, en 86, je me souviens très bien. Il y en a eu trois toute l'année à peu près. Évidemment, c'est des situations différentes parce que là-dedans, ouais, il y avait un gardien de 20 ans que tu pouvais pas vraiment retourner en bas. Là. Ça allait quand même très bien pour lui.
10: Ouais.
1: Mais est-ce que ça avait été à l'époque, Carbo, trois gardiens? Est-ce que ça avait été une distraction en 86 où l'équipe avait bien géré ça?
10: Écoute, je pense pas que c'était une distraction parce qu'on n'en parlait pas dans le sens que, tu sais, je veux dire, c'était pas quelque chose qui était rendu grand. Tu sais, je veux dire, aujourd'hui, c'est rendu plus difficile. Tu sais, je veux dire, j'ai rien contre les trois, là. Je pense qu'ils ont fait chacun le travail. Samuel a fait son travail. Je pense que Fowler s'en vient peut-être un gardien dominant dans le futur. Domèche a prouvé l'an passé qu'il pouvait être un régulier. Mais, tu sais, je veux dire, c'est parce que tu gardes trois gardiens ici, il faut que tu enlèves un joueur de ton alignement. Tu sais, je veux dire, tu peux pas avoir 28 joueurs pendant la saison, à moins qu'il y en ait un qui soit blessé. Là. Tu sais, c'est un peu ce que je comprends. Puis, tu sais, tout est scruté beaucoup plus proche aujourd'hui que dans nos années-là. Dans ces années-là, c'est pas quelque chose de qui était hors de l'ordinaire. Là. C'était pas normal, mais c'est la première fois que ça arrivait. Là. Aujourd'hui, j'ai de la misère à penser que à chaque jour, on va en parler, à chaque jour, tu sais, je veux dire, les deux gardiens qui vont garder les filets régulièrement, eux, veulent pas donner leur filet parce que, tu sais, on pratique plus maintenant 7 jours par semaine.
1: Ouais.
10: Tu sais, ils ont une journée de congé par semaine, on joue 3 matchs, tu sais, je veux dire, c'est restreint, là. Puis ces gardiens-là, ils ont besoin de répétition. Alors, tu sais, j'ai de la misère à penser qu'on va être capable de commencer la saison. Commencer peut-être, mais de garder ce trio-là très, très longtemps, ensemble. Ça, c'est ce que je pense. Mais ça, c'est pas moi qui décide.
1: Non, effectivement. Mais, et puis tu parles beaucoup des jeunes Carbo puis du progrès. Est-ce que cette équipe-là est pas loin du but, là? Est-ce que tu vois, parce que tantôt tu parlais des années, puis il fallait pas être faut pas penser qu'il reste 10 ans, là.
10: Non.
1: Est-ce que tu vois l'équipe, bon, carré d'as l'an passé, est-ce que tu vois, ouais, Carbo, l'équipe capable d'avancer encore plus là, dans un très très court laps de temps?
10: Oui, parce que, tu sais, je veux dire, la base est là. On a du talent. Je pense que on commence à avoir, quand je parle tantôt de viande alentour de l'os, on commence à en avoir beaucoup plus de profondeur à défensive, ça va en prendre un petit peu plus. La même chose à l'attaque, je veux dire, on s'est fié énormément l'an passé sur Nick, sur Cole Caulfield, sur Slafkovský. Il n'y a pas eu beaucoup de blessés l'an passé. Alors, c'est dans ces moments-là, ben, je te parle de blessés à des joueurs clés. Qu'est-ce qui va arriver? Comment est-ce que ça va répondre? Est-ce qu'on va avoir la profondeur quand ça va arriver? Ça, c'est difficile à dire. Moi, je regarde les Panthers de la Floride. ça sera pas le fun là, d'aller jouer en Floride là.
7: Mm-hmm. Ils en ont un peu de papier sablé eux autres. Ouais.
10: Exactement, tu sais, ils ont pas fait des séries l'année passée, t'sais. Je veux dire c'est difficile de faire les séries éliminatoires dans la Ligue nationale. Ça prend pas grand-chose. Faut que tu sois bon, mais il faut que tu sois aussi que tu sois chanceux à travers la saison pour les blessés, toutes les petites affaires comme ça. Alors mais j'aime ce que je vois, j'aime ce qui s'en vient. Je pense que les prochaines années vont être extrêmement fun pour les partisans. Mais tu sais, c'est la même chose. Je pense que tu connais une bonne saison, tu la mets dans ta poche, tu continues de t'entraîner, puis tu recommences la saison à zéro parce que il n'y a pas de garantie que ce que tu as fait l'an passé, tu es capable de le refaire cette année.
1: Exactement. Puis ça fait depuis 93, Carbo, qu'il n'y a pas de garantie, malheureusement, à Montréal.
10: Exactement.
1: Commence à faire longtemps. Mais écoute, ouais. Guy, merci beaucoup pour ton temps cet après-midi. C'est vraiment apprécié. Je sais que tu es souvent entre deux parties de golf.
10: J'étais à l'écurie en train de faire des bols de foin, puis... de m'occuper du cheval de mon épouse.
1: Ah, OK. Pas de problème. Bon, ben parfait. Alors, on te laisse retourner à tes occupations, Carbo. Et encore une fois, merci beaucoup pour ta présence cet après-midi à l'émission.
10: Pas besoin, Richard. Merci.
1: Merci. Bye-bye. Guy Carbonneau, évidemment, ancien joueur du Canadien de Montréal et membre de la dernière équipe championne à Montréal. Et oui, ça commence à faire déjà un petit bout de temps. On va aller à la pause. Et au retour, on passe de la glace au losange parce qu'on va aller parler de balle avec le touche, Serge Touchette.
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1: On est de retour au tailgate. Richard Labbé avec Frank Grenier. Mais ça fait longtemps que je t'ai pas vu, Frank.
7: Ben oui, on t'a dit pour se jaser.
1: T'es dû pour se retrouver. Hein? Ça tombe bien parce que, tu sais, moi j'aime beaucoup les thèmes dans la vie, les thèmes musicaux. Et un des thèmes que j'aime le plus ici à BPM, c'est celui d'Alerte Signature.
12: Alerte Signature.
7: Bon, oui. L'alerte signature, Richard. Quel joueur de troisième ligne de la Ligue américaine qui a signé? Vas-y, qui a signé?
1: Hey, toi, t'aimes ça les quiz, hein?
7: Ouais.
1: Qui a laissé plus d'argent sur la table que Macklin Celebrini?
7: Selon lui, pas grand monde, là.
1: La réponse, c'est pas notre prochain candidat.
7: OK.
1: Qui vient de signer.
7: C'est qui?
1: Le plus gros contrat de l'histoire de la Ligue nationale de hockey.
7: Zach Bolduc?
1: Je pensais que tu allais me dire Norbert Jacquet.
7: J'ai hésité entre les deux.
1: Alors.
7: Pas celui que je pense.
1: C'est un défenseur de 27 ans.
7: Non.
1: Originaire de Calgary, qui avait été un quatrième choix total au repêchage de 2017. Est-ce que tu veux tenter ta chance?
7: C'est fait, là.
1: C'est fait.
7: C'est fait. C'est un joueur qui aime jouer dans les montagnes?
1: F-A-I-T-E. Fait.
7: F-E-T-T-E. C'est fait.
1: C'est fait. Alors, vous avez probablement reconnu Cale Makar.
7: Wow.
1: Qui, semble-t-il, était sur le bord de signer quelque chose. On s'attendait tous à ce qu'il signe quelque chose, mais peut-être pas à ce qu'il signe ceci.
7: Là, dis-moi, il a signé pour combien? Tu me l'apprends en ce moment, j'ai aucune... Il a signé pour combien?
1: Alors, je me l'apprends moi aussi, parce que je
7: ne s'attendais
1: pas à ça. Mais écoute, 8 ans, prolongation de contrat de 8 ans, évidemment, avec l'Avalanche du Colorado. T'es bien assis, là?
7: Oui.
1: C'est une moyenne de 20,4 millions de dollars par saison. C'est un total de 163,2 millions de dollars. Alors, t'as pas besoin de te casser le bessic, Frank. Là. C'est le joueur le mieux payé du hockey présentement et de l'histoire. Plus payé que Scott Gomez dans le temps qui avait un contrat qui avait pas aucun bon sens, mais ça, c'est encore pas mal mieux. Donc, si tu remarques, là, 20.4.
7: Aïe!
1: Hey, on en parlait tantôt avec Celebrini. Le maximum pour un joueur, c'était
7: 20.8.
1: Il a laissé 400 000 sur la table.
7: Il a laissé de l'argent sur la table. J'ai hâte de voir son DG le remercier pour ce beau geste d'altruisme.
1: Alors, Kyle McCarr, 400 000 piastres sur la table, 20.4. Aïe. C'est pas loin du sommet admissible présentement par la convention collective.
7: Rendu là, pourquoi il s'est pas rendu au sommet?
1: C'est une bonne question.
7: Pour vrai, là.
1: Il était-tu en train de se pogner pour 400 000 vers la fin? T'sais?
7: Au pire, mets ça à 20 flush, quelque chose. Non, 20.4, juste pour dire que tu flirtes avec le top.
1: Hey, c'est une bonne question.
7: C'est peut-être pour pas laisser de marge de manœuvre à Quinn Hughes pour le dépasser.
1: Tu peux même pas signer un gars pour 400 000. Mettons qu'il a dit, j'ai laissé de l'argent sur la table pour permettre à l'Avalanche de signer un gars. Ben, il peut pas signer personne pour 400 000.
7: 400 000, je pense que t'as le torse ou les jambes d'un joueur, tu l'as pas au complet.
1: Je pense que t'as même pas ses bâtons.
7: ça se peut.
1: À 400 piastres, le bâton.
7: Aïe, quel contrat! Ouais, 8 ans,
1: c'est confirmé.
7: 20.4.
1: Ouais, et puis, ce qui est vraiment intéressant dans le cas de McCarr, évidemment, c'est que ça arrive juste avant la date limite pour le maximum des contrats, parce que t'auras plus le droit de signer des gars pour 8 ans. Là.
7: Le 16 septembre,
1: c'est 19, je pense.
7: C'est 19 septembre?
1: C'est 19 septembre.

0: Kale Makar, rapidement des chiffres. Joueur de 27 ans, ça c'est intéressant. Parce que tu sais quoi, 27 ans, s'il est pas blessé, s'il est chanceux, un peu du mélange des deux, 27 ans, ça veut dire qu'à 35 ans, lui, il va pas re-signer ce contrat-là, là, mais à 35 ans, il pourrait re-signer quelque chose de pas pire.
1: Mais lui, est-ce que c'était une prolongation de contrat?
0: Oui, prolongation.
1: Dans le sens qu'il va être à 36 ans, ça va être une année de plus?
0: Ben là, il y a 27, là, ça dépend.
1: Mais ça veut dire qu'il faut qu'il joue cette année.
0: C'est ça, exactement, exactement.
1: On rajoute à 8 ans
0: ouais,
1: après.
0: 36 ans. 36,
1: donc 36 ans, 37 ans quand même. Hein?
0: Oui, alors, ben il va avoir en fait, lui, il va avoir 28 au mois d'octobre. Donc,
1: ouais.
0: Faites le calcul. Mais bref, si Kale Makar n'est pas blessé, puis encore signé un papier contrat la prochaine fois, mais ça sera probablement pas à ce montant-là.
1: Il sera pas obligé, en tout cas.
0: Il sera pas obligé. Mais écoute, regarde, c'est ça que ça vaut. Norris 2022. Norris 2025. Conn Smythe, évidemment, l'année que l'Avalanche, la dernière fois que l'Avalanche a gagné la Coupe cette année, ça c'était en 2023.
1: Puis finaliste au Norris pas mal toutes les années.
0: Ah, il est pas mal abonné à ce scrutin. Et, ben écoute, maintenant, je pense que Kent Hughes regarde ça, puis il dit, ah, finalement, j'ai bien fait de signer Lane Hutson tout de suite.
1: Makar vaut deux Hutson.
0: Ben, puis là, je veux pas comparer les deux joueurs, parce qu'évidemment, c'est pas le même âge, c'est pas le même parcours, c'est pas les mêmes accomplissements, tout simplement, parce qu'ils ont pas le même âge. Alors, je sais pas si Hutson sera ce joueur-là à 27 ans, mais c'est sûr que si Hutson poursuit sa progression, en tant que joueur, ben le contrat de Kent Hughes va avoir de l'air d'avoir bien de l'allure. Là.
1: C'est sûr, c'est pas signé à la même époque non plus, dans
0: non,
1: le sens
0: exactement.
1: Que c'était signé plus avant. Mais en même temps, Lane Hutson ne sera jamais deux fois moins bon que Kale Makar.
0: Ben on peut présumer que si la progression se poursuit, puis ça c'est dur de quantifier et de prévoir, mais si la progression se poursuit, ça devrait être pas payé.
1: Même s'il reste comme il est en ce moment et c'est pas une demi-Makar, il est meilleur qu'une moitié de Makar, disons, mais c'est quand même parce que c'est impressionnant, là. C'est plus que deux fois le salaire.
0: Mm-hmm, exactement. Il y a Matt, c'est qui donc? Matt Renault, sur la messagerie texte, qui dit « Mais quel contrat! » T'en pognes-tu?
1: Oh. Oh, quel contrat!
0: On aime ça quand nos auditeurs sont créatifs comme ça.
1: On adore ça. Et là, Richard, j'ai une petite question pour toi.
0: Oui!
1: Ça veut dire quoi pour Quinn Hughes, ce contrat-là?
0: Ah, ça, c'est une excellente question.
1: Parce que lui, on présumait qu'il voulait signer à court terme. C'est ça qu'on entend, là, dans le sens que...
0: On avait entendu
1: des choses.
0: Choses
1: comme ça, qu'il veut peut-être égaliser les contrats avec ses frères, plein de choses comme ça, peut-être court terme et refaire sauter la banque plus tard.
0: Il mm-hmm.
1: Y avait ce même rumeur-là pour Makar, visiblement.
0: Ben,
1: c'est pas ça qu'il a choisi.
0: Quinn Hughes, à peu près la même tranche d'âge, 26 ans.
1: Puis
0: à peu près la même place
1: y
0: dans sa carrière.
1: Il n'y a pas de Coupe Stanley.
0: Non.
1: Il a gagné un Norris, Quinn Hughes. Je pense qu'il en a un. Oui, il y en a un.
0: Oui.
1: Donc, tu sais, lui aussi, dans la conversation, moi, je trouve que Makar est vraiment meilleur, mais pas de temps que ça. Fait que, penses-tu que Quinn Hughes peut aller demander ben là, 20,5 millions?
0: Présentement, il y a deux personnes qui sont super contentes du contrat de Kale Makar. Il y a Kale Makar, puis il y a l'agent de Quinn Hughes.
1: Oui, ça, c'est sûr.
0: L'agent de Quinn Hughes, présentement, pop des bouteilles de champagne, fait des roulades dans son bureau, parce que c'est sûr que lui, il regarde ça, puis il peut certainement établir, probablement, ce qu'on appelle des comparables en bon français.
1: Sais-tu pour qui je suis triste dans tout ça, moi, Richard?
0: Le 400 000 qui est resté sur la table?
1: Non.
0: Non.
1: Non. Ça, j'ai aucune émotion négative, mais c'est. Je suis triste pour Leo Carlsen. Il n'aurait pas été le joueur le plus payé longtemps.
0: C'est plate.
1: Oui.
0: Ouais, moi aussi, mais j'y avais pas pensé, mais je me sens pas bien pour Léo. Qui a laissé. Combien sur la table, là, ça fait
1: lui, il n'en a pas laissé. Il en a pris. Il a pris ce que les autres ont laissé sur la table.
0: Il a pris tout ce qu'il y avait. Hmm. Mais c'est incroyable. Écoute, j'aurais pas pensé un jour. Puis d'ailleurs, tu sais, on parle à la blague de Leo Carlsen, mais qu'est-ce que Carlsen a fait? Il a vraiment changé les paradigmes du hockey. Parce que c'était jamais arrivé auparavant qu'un joueur de la Ligue nationale de hockey se colle sur le plafond salarial, de même sur la limite. T'sais, aussi ouais. Près de ça, là, c'est quoi, 18? C'est
1: 18, combien? 18 millions.
0: 18, bon. Il avait laissé combien sur la table, lui, Leo Carlsen?
1: Comme je dis, pas grand-chose.
0: Il avait laissé un petit peu. Mais tu sais, quand Carlsen a signé ça, la première affaire que j'ai remarqué, c'est « Oh, OK, là, on a des joueurs qui sont proches du plafond admissible salarial. » Là, c'était pas loin du 20, là. Ben là, on l'a. On a le gars qui vient de fracasser pratiquement. Écoute, il est à 400 000 du plafond.
1: Fait que lui, il va être à 20% de la masse salariale de sa propre équipe.
0: Ben là,
1: ça va être un peu plus bas.

0: ça va embarquer.
1: C'est ça. Ben, en fait, les clubs qui font ce calcul-là le font avec l'espoir, et puis je pense que c'est ça que Gary Bettman a laissé comprendre, le commissaire, mais l'espoir que le plafond va aller en montant. Là.
0: Ouais.
1: Donc, éventuellement, dans 5 ans, le deal de McCarr va être une aubaine, mon Frank. Ça va être du petit change.
0: Je suis pas prêt à dire qu'il va être une aubaine une fois avec un contrat comme ça. Il y en a des contrats qui signent qu'on dit oh, dans une couple d'années, ça va valoir la peine. Lui,
1: ben, ça dépend.
0: Ça va peut-être valoir la peine encore parce que c'est le meilleur défenseur de la ligue.
1: Ouais.
0: Mais ça ne veut pas dire, je pense pas qu'il va avoir un statut d'aubaine à peu importe quand dans sa carrière.
1: Gary Bettman a l'air très, très, très optimiste quant à la flambée du plafond salarial, mais l'augmentation des revenus constants de la LNH, ce qui fait augmenter évidemment le plafond. Et, tu sais, admettons que. À un moment donné, il y a un futur où ton maximum que tu peux donner à un joueur de la LNH, c'est 30 millions par année, puis lui, il est à 20. Ah, wow! C'est un pas pire deal. Tu sais, ça se peut que ça arrive.
0: Ouais,
1: là.
0: Ouais. Mm. C'est ça que je viens de penser aussi. C'est-tu l'année prochaine, McKinnon? Il me semble son contrat, sa PO est sur le dossier aussi, mais il me semble que ça s'en vient, McKinnon aussi, puis tu peux pas vraiment dire à McKinnon, ouais, tu vaux moins.
1: Attends une minute, on va aller voir ça tout de suite. PO de là-dessus. Je vais y aller.
0: Ouais, allez-y. Mais comme je dis, McKinnon va coûter très cher aussi. Il va demander si tu es prêt à payer un joueur au maximum.
2: C'est encore dans un petit bout. C'est en
0: 2030-31. Ah, OK. Je pensais que c'était bientôt.
1: Bon.
2: Mais il y a l'air d'une aubaine comparé à McCarr. Il est à 12,6.
1: Tabarouette.
0: Avec ces deux joueurs-là.
1: Un pauvre.
0: Un petit 33 millions sur deux joueurs.
1: Un pauvre.
0: Ah, il est peut-être pour là le 0.4, pour matcher le 0.6, puis ça fasse un chiffron.
1: Je sais pas.
0: Moi, je serais le genre de DG là.
3: Faut que ça fasse des chiffrons.
1: Ben, écoute, tout ça est fabuleux. Puis, tu sais, ce qui est vraiment particulier dans le hockey moderne, c'est qu'on est obligé. C'est plate, tu sais. Ça serait plate de. Ça serait le fun de ne pas toujours parler d'argent. Mais dans la réalité, tu es obligé de toujours regarder. Puis là, ben, tu sais, au moment où on se parle, je regarde. Vite de même, le Canadien de Montréal. C'est vrai que le Canadien est en bonne position parce que qui va être sans contrat l'an prochain, c'est-à-dire les joueurs autonomes, pas cette année, mais au terme de cette année, donc en 2027, les joueurs autonomes sans compensation. Phil Dano, quand même un joueur important. Moi, si j'étais le Canadien, j'aimerais ça le ramener. Après ça, Josh Anderson.
0: Deux joueurs qui s'y reviennent, ça va sûrement être à vraiment moins cher.
1: Mais Josh Anderson, je serais surpris qu'il revienne parce que oui, il faut falloir que ce soit moins que 5,5. Kirby Dach, évidemment, que tu as très hâte de voir partir, je pense. Alexandre Carrier, ça va être intéressant. Et Samuel Montembeau, évidemment, s'il est encore ici, ne le sait-on jamais.
0: C'est beaucoup d'argent.
1: Ben, pas tant. Tu sais, c'est justement, c'est pas des super gros dossiers. Puis vite de même, je pense que Dano va être le plus gros défi. Qu'est-ce que tu fais? C'est pas facile. C'est un joueur qui est. T'sais, il fait 5,5, Philippe Dano. Mais c'est un joueur, je trouve, qui a son utilité. Là, tu vas me dire, c'est pas un jeune homme, il a 33 ans, c'est vrai. Mais c'est un joueur qui a son utilité encore. Fait que peux-tu vraiment dire, OK, regarde, on le laisse aller, puis on va le remplacer facilement. C'est pas un joueur si facile à remplacer, Philippe
0: Dano. Surtout à la position de centre. Mm-hmm. C'est là que tous les centres font sauter la banque, ou à peu près.
1: Puis lui, ben, il est encore capable de jouer. On l'a vu l'année passée. Donc, ça, c'est pas des. Mais, tu sais, ce ne sont pas des énormes dossiers.
0: Alors, non, mais c'est quand même juste lui et Anderson. On est autour du 11 millions. On rajoute Carrier, qui est à 4 millions, je pense, dans ces jours-là. 3,75 dans ces jours-là.
1: Il est à 3,75, oui, exactement.
0: Donc, on commence à monter. On peut se rendre avec tous les agents libres que tu as nommés. On est autour du 20 millions. C'est sûr que c'est tous des joueurs à remplacer aussi. Là.
1: Ouais.
0: C'est pas un gain net.
1: Oui, puis j'ai hâte de voir dans ces quatre noms-là qu'on vient de nommer Kirby Dach, qu'est-ce qui arrive. Ça pour moi, là, j'ai tellement hâte de voir ce dossier-là parce que on est pas mal rendu au bout de l'histoire où il faut prendre une décision. Tu le ramènes, parce que si tu le ramènes la prochaine fois, ça sera pas pour un an. Là.
0: Ah non, puis ça va être long, puis ça va coûter cher.
1: Ben, en même temps, Kirby Dach n'est pas tellement dans une position, à mon avis, pour demander si cher que ça.
0: Mais c'est ça que les joueurs, ils veulent en général aussi. Donc, tu as le choix. Est-ce que je te signe longtemps cher ou je te laisse partir ou je t'échange? Kirby Dach, ça va être ça aussi. Puis, honnêtement, c'est un genre de joueur que je préfère qu'on laisse partir après le prochain contrat, ouais. Disons.
1: Et on salue Maxime sur la messagerie texte qui revient sur le contrat de Cale Makar par rapport à celui de Lane Hutson, et Maxime qui dit « C'est triste pour Lane Hutson ». Je présume que c'est ironique peut-être un petit peu, je sais pas. Mais
0: en même temps, il y a beaucoup de gens qui pensent à des Lane Hutson, des Demidov aussi, qui en ce moment préfèrent sauter la banque. Mais eux, selon ce qu'ils disent, puis on a le choix d'y croire ou pas, c'est gagner qui est important.
1: Mm-hmm.
0: Puis à 9 millions par saison, quand t'as 19 ans, 20 ans, là, t'es correct, là. Puis ils vont leur signer un autre contrat à moins en évitant les bad luck. Là,
1: ça,
0: mais...
1: c'est vraiment une de tes meilleures citations cet été. Là. À 9 millions par saison, t'es correct.
0: Pendant 8 ans, là, t'es chill. T'es correct. Le stress pas.
1: Tu sais quoi, Frank, moi, à pas mal moins que ça, je serais correct pareil. Je veux dire, on va se dire vite de même. Là.
0: Donne-moi un 9e de ton contrat, puis je vais être bien content, Lane.
1: Prendre juste un million.
0: Un
1: là.
0: Petit million juste tranquille. Un million.
1: Serais-tu correct avec un million?
0: Je serais bien correct, je te le confirme.
1: Ben, surtout à Pointeau, ça coûte pas si cher que ça.
0: Je peux acheter la moitié de la ville. J'exagère. Mais encore là, je trouve que justement, il y a les joueurs qui prennent le maximum aussi. Des fois, je remets en question le désir de gagner. Kyle Makar a déjà gagné.
1: Ben écoute, il était à la table de négociation. La convention collective te permet d'aller jusqu'à 20,8. Tu penses que tu vaux 20,8. Regarde, tu t'assois autour de la table puis tu demandes 20,8.
0: Puis t'es le meilleur défenseur de la ligue. Tout le monde te regarde.
1: Mm-hmm.
0: Tu sais, Connor McDavid, quand il a pris son contrat, tout le monde était vraiment surpris. Puis c'est quand même 12,5.
1: Lui, il a vraiment laissé de l'argent sur la table.
0: Mettons, Kyle Makar avait signé à 18 millions, par exemple. Il aurait laissé quand même une bonne marge de manœuvre. Là, il est allé au maximum, mais pour 8 ans.
1: Mais tu sais, à un moment donné, 12, 15, 17, 18, tu sais, je sais pas.
0: Si le joueur voulait être là à court terme, puis toi, tu dis non, je te veux 8 ans, mais il va te monter au max. Puis si tu dis oui, il va signer en bas. Là.
1: Exactement. Alors, est-ce que Kyle Makar sera le dernier contrat de 8 ans de l'histoire du hockey? C'est à suivre.
0: Mais chose sûre, c'est le premier de 20 millions
1: le
0: par saison.
1: Le premier de 20 millions.
0: Pensez-y. Incroyable. 20 millions.
1: On le rappelle, les gens qui l'auraient raté, Kyle Makar, le contrat le plus lucratif de l'histoire de la LNH, le total, je le rappelle, c'est quand même un pas pire chiffre, le total, 163,2. Ça fait, comme on l'a dit, 20,4 par année, et c'est pour un total de 8 ans, c'est incroyable. C'est pas vraiment d'autres mots. Incroyable.
0: Et dire que pour 20 millions, tu pourrais sûrement avoir un champ gauche substitué au baseball.
1: Ah oui, hein, c'est vrai. T'as pas grand-chose.
0: On relativise un peu.
1: Otani, il fait 20 millions par match.
0: Par lance.
1: OK, hey, c'est déjà la fin pour nous. Fort malheureusement, mais ainsi, la vie est-elle faite. On va aller à la pause, puis au retour, ben, on fait nos salutations.
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1: C'est déjà la fin, Frank, de comment on appellerait ça? De cet emploi d'été.
0: De ce programme estival.
1: Oui. C'est-tu le meilleur emploi d'été de ta vie? Genre, t'as-tu déjà travaillé au Dairy Queen, ça fait la même?
0: Non, je travaillais dans une shop de métal. Fait que oui, oui, c'est la meilleure job d'été que j'ai eu.
1: Certainement moins hasardeux, moins dangereux.
0: Je me suis moins coupé les mains,
1: c'est
0: je
1: ça,
0: dirais,
1: hein?
0: Cet été que les autres.
1: C'est ça, c'est ça qui est le fun, tu sais. Puis, tu sais, honnêtement, d'une manière plus sérieuse, moi, j'en reviens pas de l'amour des gens, les gens qui nous écoutent. Tu sais, c'est l'été, les gens ont plein d'autres choses à faire. Le Canadien ne joue pas.
0: Il fait beau.
1: Les expos ne jouent pas depuis longtemps. Mais les gens sont au rendez-vous sur la messagerie texte, les gens qui nous écrivent. Sachez qu'on a malheureusement pas toujours le temps de répondre à tout le monde, mais on s'est vraiment donné la peine, je pense, cet été de lire tous les messages, de vous répondre.
0: On voulait impliquer le plus de gens possible avec nous, ouais. Parce que c'est ça, BPM.
1: Vraiment. Et, ouais. Et Frank, avant de passer à autre chose, ton meilleur moment de l'été, ça aurait été quoi?
0: Ça aurait été ma victoire à 200%, mais ça a pas eu lieu. Mais je te dirais, puis j'ai pas tant de moments préférés parce que ça a passé un clin d'œil, honnêtement.
1: C'est vrai, hein.
0: Puis je vais te lancer un peu des fleurs, Richard, parce qu'on s'était jamais rencontrés nous avant, avant ce programme estival. Puis on a développé une belle chimie ensemble tout l'été. T'as joué à mon quiz à tous les jours. Et aussi, les gens le savent pas, mais c'est Richard qui s'occupait aussi de trouver des invités divertissants tout l'été dans un été qui a pas eu de nouvelles.
1: Ou presque pas,
0: on peut-tu se le dire. Puis c'est tellement des bons shows, on a tellement parlé avec du monde, vraiment le fun tout l'été. Puis ça, Richard, je veux dire un gros bravo pour tout ce que t'as fait pour le tailgate.
1: Écoute, ça a été un plaisir de le faire. Puis Frank, les gens, t'sais, c'est drôle que t'en parles parce que les gens me demandent toujours, hey, ça fait combien de temps que tu connais Frank? Ben, ça fait exactement 8 semaines à peu près.
0: Honnêtement, on a partagé, on nous a fait une petite terrasse au Bullseye à Pointe-aux-Trembles.
1: Ouais.
0: Puis on a eu du fun au bout, on l'a refait deux fois, on a préparé le show, puis ça a décollé de même. On se connaît depuis toujours sans s'être rencontrés.
1: Exactement. Alors, on va va tenter de poursuivre cette association de toutes les manières possibles.
0: Ben,
1: Frank,
0: oui.
1: Je l'ai déjà dit, moi, de toute façon, au cours de l'année, je vais te texter régulièrement pour t'envoyer des quiz, premièrement, puis peut-être même t'envoyer des débats de 200% qu'on pourrait débattre au cellulaire, tu sais, juste les deux.
0: Je vais t'envoyer des quiz, puis tu vas m'envoyer des 200%, on va se torturer mutuellement les deux. Là.
1: C'est ça, puis je pense que tu vas me revoir éventuellement à Pointe-aux-Trembles aussi.
0: Il va falloir, là.
1: Ouais, hein,
0: avec madame, maintenant. Avec madame.
1: Ben avec oui. Madame, c'est ça. Ben ça, je l'ai dit, moi, en m'en venant, j'essaie de penser, c'est quoi mon meilleur moment de l'été, puis... Ben, je pense que c'est quand je me suis marié, honnêtement.
0: Écoute, t'es rentré ici cet été à BPM, t'étais un homme pas marié.
1: Exact.
0: Là, t'es un homme marié. T'as tellement changé cet été, Richard.
1: Ça a été une transformation magique.
0: Je te reconnais plus.
1: Et le meilleur moment, ben, ça a été aussi... T'en souviens-tu quand on a fait des alertes quand le Canadien de Montréal a échangé Sean Farrell?
0: La première que t'as fait jouer, il y a du monde qui...
1: Du monde qui ont failli faire un accident de char, qui pensait que c'était quelque chose d'immense, mais une signature, c'est une signature, puis on avait un thème pour ça.
0: Chaque alerte, là, d'une alerte à l'autre, on perd en crédibilité. Ça, c'est ça.
1: OK, Frank, rapidement, qu'est-ce qu'on regarde le dernier week-end là, d'été?
0: Beaucoup de sport en fin de semaine. Les Alouettes qui jouent contre les Blue Bombers à Winnipeg en fin de semaine. Il y a aussi...
1: Il y a de la NFL, ça finit?
0: Il y a de la NFL, les derniers préparatifs, puis c'est bientôt la date butoir pour couper les joueurs, fournir les aliments de partant pour le départ.
1: Alors,
0: il y a aussi du soccer montréalais, beaucoup. On a le CF Montréal qui joue, mais aussi les Roses.
1: Ouais,
0: qui ont une grosse partie en fin de semaine aussi. Fait qu'il y a beaucoup, beaucoup d'action. Puis un peu de tennis à travers ça, les dernières qualifications du US Open. Fait que,
1: ouais.
0: Et il y a moyen d'avoir du fun.
1: Et bientôt, le camp d'entraînement du Canadien de Montréal, mais avant, le tournoi de golf, le 14
0: septembre. Ça s'en vient. La vraie rentrée.
1: Alors, ben, c'est déjà la fin pour nous. Ça a été un plaisir, vraiment. Je remercie PO derrière la console. Ça a été un plaisir.
0: C'est le héros obscur de l'été,
1: PO. Le gars que vous voyez pas, mais qui est important parce qu'il est là, parce que s'il était pas là, il y aurait pas de show.
0: Alors, pas grand chose.
1: Merci Frank Grenier encore une fois. Ça a été un plaisir 100% absolu. Et puis, ben, moi, mon nom est Richard Labbé. Ce fut un plaisir également et je vous dis à une prochaine fois.
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4: Le club! Bon vendredi tout le monde, bienvenue dans cette dernière, oui, édition estivale du club du matin. Olivier Paiement avec vous pour les 4 prochaines heures. Merci d'être à l'écoute, peu importe où vous êtes, peu importe de où vous nous écoutez, de Montréal au 91.9, Québec 100.9, Gatineau 96.5, sur l'application mobile de BPM Sport ou encore sur notre diffusion en direct sur YouTube. Et pour la dernière fois, avec mon acolyte Hugo Reich. Ça va, Hugo?
5: Fatigué, Ali.
4: Fatigué, hein?
5: Mais écoute, je sens un certain sourire dans ta voix, mon cher.
4: Ah oui, écoute... Ça fait longtemps que j'ai été aussi heureux de me réveiller à 4 heures. Ben, je suis toujours heureux. Ben,
5: t'es heureux de te lever.
4: J'adore ma job, là. Je suis heureux de me lever à chaque fois. Mais
5: c'est tôt. Faut se l'avouer.
4: C'est ça. Et là, aujourd'hui, il y avait un petit cachet spécial à ça parce que c'est la dernière fois avant, probablement très longtemps, que je vais avoir à me lever aussitôt.
5: Je te le souhaite.
4: Merci. Fait que ça, c'était une bonne nouvelle. C'est ça. Fait que c'est notre dernière de l'été. Déjà un beau mandat de 7 semaines qui se termine aujourd'hui. On a eu bien du fun, puis je pense que beaucoup de nos auditeurs ont apprécié et on apprécie énormément le support que vous nous avez donné. Là, déjà plusieurs gens qui
5: oui,
4: nous écrivent.
5: Merci,
4: Olivier, hein. Martine, Jonathan, Adam, Mathieu, vraiment très apprécié tout le monde. Et la bonne nouvelle, c'est que vous n'avez pas fini de nous entendre.
5: Et voilà.
4: On a un gros show pour vous aujourd'hui. Vous êtes pas le sans le savoir. Hier, une bombe est tombée dans la LNH. Connor Hellebuyck, un des meilleurs, peut-être même le meilleur gardien de la Ligue selon certains, a demandé une transaction. On va analyser ça en long et en large. Pourquoi est-ce que cette situation-là, elle est différente que celle de Dylan Larkin? Pourquoi est-ce que Connor Hellebuyck veut quitter Winnipeg? Est-ce que c'est justifié? Où est-ce qu'il pourrait aboutir? Est-ce que la LNH a un problème entre ses mains avec tous ses joueurs, souvent des Américains, qui exigent des transactions maintenant? Ben, on va analyser ce sujet-là en profondeur. On va bien évidemment aussi parler des Blue Jays qui étaient en action hier, le CF Montréal qui joue cette fin de semaine. C'est les retrouvailles pour Alexis Sanchez et Lionel Messi, deux des plus grands joueurs de leur génération, deux joueurs qui ont joué ensemble et qui ont accompli de grandes choses ensemble. Donc ça va être intéressant d'en parler. Nick Suzuki, hier, organisait d'ailleurs un tournoi de golf pour au profit d'une fondation. Il est allé de plusieurs commentaires intéressants. Je veux qu'on revienne sur ça. Martin Thériault aussi va faire son tour, comme à l'habitude, tous les vendredis cet été. Marty va vouloir nous parler d'Alexander Zarovski et de Gleb Pougatchev, parce que il y a bien des affaires qui circulent sur ces gars-là, puis c'est pas nécessairement facile de comprendre exactement. T'sais, on n'est pas en Russie, on parle pas russe, mais pourtant sur les réseaux sociaux, une tonne d'informations, de rumeurs, de spéculations qui circulent sur ces gars-là. Martin Thériault non plus est pas russe, là, vous l'aurez deviné, mais il suit quand même ce circuit-là de près depuis très longtemps. Alors, il va pouvoir peut-être nous donner certaines explications à des interrogations qu'on a. On va s'entretenir aussi avec Mathieu Bédard, journaliste affecté à la couverture des Alouettes de Montréal, parce que les Alouettes qui affrontent les Blue Bombers de Winnipeg cette fin de semaine. Dan Richard, pour une dernière fois dans le bureau des commissaires. Et on a aussi une entrevue très spéciale avec le photographe sportif. Photographe, mais entre autres pour les sports, vous le connaissez bien, là, c'est Bernard Brault. Plus de 50 ans de carrière pour lui.
1: Impressionnant.
4: Et on va lui parler un peu plus tard à l'émission. Hugo, t'as eu toute une journée hier. Raconte-nous ça, là. Écoute, je sais même pas comment t'es là ce matin.
5: Hier, ça a été une journée très rocambolesque, Olivier. Donc, comme tu sais, BPM offre la possibilité d'écouter le podcast Sortez Golfer avec Max Salon.
4: Le privilège.
5: Le privilège, exact. C'est vraiment un privilège. Et hier, Max tournait à Mégantic avec notre ami Benoît Roger et Karen Aymar, qui co-anime le podcast cette saison. Et c'est moi qui ai été affecté à la technique de ce podcast-là. Et là, hier, je me rends là, tout va bien, je suis dans mes temps, on s'installe, tout est correct, on fait le test de son, tout roule.
4: Ouais, mais là, faut quand même dire que tu t'es tapé 3 heures de route.
5: C'est vrai, mais garantis que c'est à 3 heures de route quand même. Et là, on est prêt à enregistrer le podcast, tout marche, et là, on essaie de configurer quelque chose pour que le son sorte bien du haut-parleur à côté de la scène. Et là, parfait, on fait nos tests, on est prêt. Tout sonne bien, tout le monde s'entend, tout le monde parle, le volume est bon. Le volume est adéquat. Là, Max, naturellement, c'est dans un club de golf, il y a une foule. Max prend le micro. OK, tout le monde, merci d'être là. Fait les explications un peu du podcast, qui va passer à l'émission et tout. Dépose le micro, allez, sur la table, à côté de son casque d'écoute. Et là, la console de son veut plus rien savoir. Là, on entend
4: comment ça?
5: On entend du clic dans les casques d'écoute. On n'est plus capable de rétablir le son qu'on avait, et là, la fréquence, quand tu voyais les fréquences audio sur les micros, capotait, était dans le plafond, et là, on comprenait pas. On a dû tout rebrancher, débrancher, rebrancher, changer les cases d'écoute de place. Ça marche pas, il n'y a plus rien qui marche. On entend tout le temps cliquer. On réinitialise complètement la console, même chose. Donc là, on est comme, OK, qu'est-ce qu'on fait? On avait du matériel en plan B, avec des micros sans fil et des caméras qui marchaient encore. Donc, on a changé de place directement. C'est plate pour les gens qui étaient dans le club de golf de Mégantic, mais on est allé sur la terrasse avec vue sur le parcours et on a tourné là finalement pour... On l'a fait, l'épisode. L'épisode va sortir aujourd'hui, vous allez l'entendre en ondes aujourd'hui.
4: Mm-hmm.
5: Mais ça a été toute une péripétie. On a commencé une heure en retard. Donc, je suis parti une heure
4: plus tard. Ça a pris une heure et demie régler tout ça?
5: Ça a pris comme une heure environ.
4: Oh,
5: le temps de
4: là
5: tout
4: là.
5: Débrancher, rebrancher, repartir l'épisode. Mais finalement, on l'a fait.
4: On est sorti de là à quelle heure?
5: Je suis sorti de là à 8h30. Je suis arrivé à 11h30 environ.
4: OK.
5: Ouais.
4: Quand même.
5: Mais là, je suis là. C'est la dernière.
4: Là,
5: c'est le fun.
4: Au moins, t'as pu revoir Max Lalonde et Ben Roger.
5: Qui étaient très enthousiastes.
4: Ils ont hâte à lundi, j'imagine.
5: Ben était hilarant hier.
4: Ah oh, ouais.
5: Hilarant hier. Et on dirait que, je sais pas, il y avait quelque chose. Ben, un, vous allez l'entendre dans le podcast, il a eu son meilleur score à vie. Ben.
4: Ah ouais.
5: Donc, honnêtement, cool. Il était tellement emballé. Pour vrai, j'ai jamais vu un aussi bel ambassadeur pour un club de golf, de terrain de golf folie. Je capotais.
4: Il était sur un nuage.
5: Ah ouais, vraiment. Il était de bonne humeur, Ben, hier.
4: Ok, voilà. Ben, je suis content d'entendre ça. Puis, j'ai hâte de le revoir lundi.
5: Ouais, ça va être le fun.
4: Parce que ça repart lundi.
5: Ça
4: déjà.
5: Repart lundi. Toi, t'as-tu passé une belle journée hier?
4: Une belle journée hier. Je suis allé me faire couper les cheveux.
5: Ouais, j'ai vu ça. Un peu moins haut.
4: Ben là, j'ai un problème, Hugo.
5: Qu'est-ce qui se passe?
4: Parce que j'ai un problème avec... Je pense que c'est un problème de communication avec les barbiers. Là.
5: OK.
4: Chaque fois, je leur dis, coupe pas en haut, ils coupent en haut.
5: Ah, fait toi, tu voulais garder.
4: Ben oui, parce que dans le fond, pour les gens qui nous écoutent peut-être à la radio puis qui ont aucune idée de à quoi on ressemble, j'ai eu un buzz cut pendant des années. Les cheveux très courts, pratique, simple, efficace. T'as l'air d'un bad boy, c'est parfait. T'sais?
5: C'est vrai que t'as l'air d'un bad boy.
4: Là, dans la dernière année, je me suis dit, garde, là, je suis dans une nouvelle phase de ma vie. Il faut que je sois un peu plus sérieux. Je vais me pousser les cheveux, essayer d'avoir une belle coiffe.
5: Oh boy.
4: Fait que là, j'ai les cheveux un petit peu plus longs sur le dessus puis tout. Puis je veux quand même qu'ils poussent un petit peu juste pour pouvoir être capable de les peigner, les tasser, pour avoir un petit mini flow, là. Mm-hmm. T'sais, comme. Puis chaque fois que je vais au barbier, juste pour être capable d'être un peu propre, t'sais, raccourcir, avoir un dégradé sur les côtés, j'ai dit, OK, fais un dégradé sur les côtés, puis sur le dessus, touche à rien. Peut-être juste un petit peu les pointes, là, mais touche à rien.
5: Un demi-pouce au pire, même pas.
4: Il arrive hier, là, tchac, tchac, tchac, avec les gros ciseaux. J'étais comme, Colin, qu'est-ce que t'as pas compris? Puis ça fait comme 4 fois de suite que ça m'arrive. Fait que je suis incapable de les pousser pour qu'ils soient un peu plus longs, c'est là, tough. Mais écoute.
5: Mais quand même, je trouve quand même qu'ils sont plus longs que d'habitude quand tu reviens du barbier. Je sais pas
4: c'est,
5: si ça,
4: ben, ça
5: peut
4: t'augmenter le moral,
5: mais ouais.
4: Ça, c'est une bonne nouvelle. Parce que j'aimerais ça qu'ils soient un tantinet plus long. J'aimerais ça qu'ils poussent un petit peu.
5: That's it.
4: C'est un de mes objectifs cette année. Tu vois, quand on rêve en grand.
5: Tu commences, c'est frais, là. Là, c'est frais.
4: C'est frais.
5: C'est parfait.
4: Tu sais ce qui est frais aussi, Hugo?
5: Ouais, vas-y donc.
4: Ben, c'est que ça part pour l'édition du 28 août 2026 dans le Club du Matin. Une grosse nouvelle est tombée dans la LNH hier après-midi. L'agent de Connor Hellebuyck, Ray Petkow, a publié une déclaration de Hellebuyck sur ses réseaux sociaux. Je vous la lis et on réagit tout de suite après. Il dit... Là, c'est Hellebuyck qui parle. Là. Il dit « Winnipeg, ça a été ma maison pour toute ma carrière dans la LNH et je vais toujours être reconnaissant du temps que j'ai passé là. Je vais jamais oublier la journée du 23 juin 2012. La journée que Winnipeg a pris une chance sur un gardien du Texas. J'ai tout donné à partir de ce moment-là pour prouver que les Jets ont pris la bonne décision. Il y a plusieurs mois, j'ai demandé une transaction en privé. J'ai essayé de gérer cette situation-là avec délicatesse et avec respect pour donner le temps à l'organisation d'explorer ses options. Mais là, le camp d'entraînement approche et je pense que c'est le moment que je confirme publiquement ma demande pour une transaction. Ma position n'a pas changé et je pense que c'est la meilleure chose à faire pour moi et ma famille. J'ai beaucoup apprécié tout ce que les fans des Jets de Winnipeg ont fait pour moi et dans ma carrière. Et j'espère qu'on va être capable de trouver une résolution à ça bientôt. Par la suite, les Jets, eux aussi, via leur DG Kevin Cheveldayoff, ont publié un communiqué où ils disent que oui, effectivement, Connor Hellebuyck a été ouvert avec nous par rapport à son désir d'un changement. Il a été un élément crucial de l'organisation des Jets pour plusieurs années et on a énormément de respect pour ce qu'il a accompli ici. On continue de travailler sur la situation et pour le moment, pas de mise à jour. Une mise à jour pour dire qu'il n'y a pas de mise à jour.
5: Ouais.
4: Ce qu'on a compris aussi par la suite, c'est que Connor Hellebuyck, à la fin de la saison des Jets, pendant le bilan de fin d'année, il a fait savoir son insatisfaction envers Kevin Cheveldayoff et la direction de l'équipe. Il a dit qu'en ce moment, il ne voit pas comment cette équipe-là peut aspirer à la Coupe Stanley et il veut donc aller ailleurs. C'est d'ailleurs pour ça que, si vous vous rappelez, autour du repêchage, il y avait eu des rumeurs là, de transactions entourant Hellebuyck, entourant les Jets, les Sabres de Buffalo notamment, qui revenaient dans les rumeurs de transactions. Donc ça, c'était privé. Mm-hmm. On se doutait qu'il se passait de quoi, mais là, c'est public. Tout le monde le sait et il y a beaucoup de pression sur l'organisation des Jets en ce moment.
5: Ouais, parce que là, au final, tu veux trouver un dénouement qui est satisfaisant. On sait déjà qu'il va y avoir beaucoup de mécontentement par rapport à cette situation-là, justement, parce que Connor Hellebuyck, c'est le joueur franchise des Jets, ou c'était maintenant. Par contre, on doit dire, Oli, que la situation a quand même été bien gérée publiquement. Je veux dire, Connor Hellebuyck n'a pas mis les Jets dans un coin, a démontré beaucoup, beaucoup de respect aussi envers l'organisation sur les réseaux sociaux. Et même chose du côté des Jets. C'est une situation, en tout cas, qui gère beaucoup mieux, disons, que
4: Dylan Larkin.
5: Coin News ou Dylan Larkin.
4: T'as raison. Le fait qu'au début, il a fait sa demande de façon privée, puis là, c'est parce qu'on est plusieurs mois plus tard qu'il n'y a toujours pas eu de dénouement, que là, il le fait publiquement.
5: Ouais.
4: J'ai l'impression, t'as raison, Hugo, que cette situation-là est gérée avec plus de respect, mais écoute, là, c'est vraiment gros. Connor Hellebuyck, c'est un des deux meilleurs gardiens de la Ligue.
5: 100%. 100%.
4: On en parlait là, il y a quelques jours, mais c'est... T'as Vasilevskiy et t'as Hellebuck qui sont dans une classe à part.
5: Ouais.
4: Depuis qu'il est avec les Jets de Winnipeg, Connor Hellebuck, c'est 345 victoires, 3 Vezina, 1 Hart. L'équipe a participé aux séries à 7 reprises. Seulement 4 rondes de gagnées par contre. Et l'an passé, ça a été hyper difficile pour les Jets. Tu sais, il y avait eu comme une espèce de rebond il y a 2 ans, là, l'année où ils ont gagné le trophée des présidents, puis Hellebuck a gagné le Hart.
5: Ouais.
4: Mais on n'a pas l'impression depuis quelques années que cette équipe-là s'en va dans la bonne direction. Tu sais, ils perdent lentement des joueurs de leur noyau. Je comprends ce qu'ils sont en train de voir. Tu sais, cette équipe-là, j'ai pas l'impression qu'elle a le talent pour aspirer à la Coupe en ce moment.
5: Je pense pas. Et c'est dommage, mais c'est vrai. Et aussi, ils voient un peu où le marché se dirige, la popularité locale. OK, c'est bon, mais... En termes de d'impact, si tu veux, où on n'est pas capable d'attirer des joueurs, si tu veux, où on en fait Winnipeg, exact, et que les meilleurs joueurs veulent pas vieillir. Tu sais, Carl Turner est encore d'un âge très raisonnable, mais tu sais, Mark Scheifele commence à vieillir tranquillement. Je peux voir comment Connor Hellebuyck envisage continuer sa carrière ailleurs. Je pense pas, par contre, que c'est un peu en lien avec la fameuse équipe américaine. Tu sais, je pense, oui, il a fait partie de ça, mais je pense pas que c'est par mécontentement ou quoi que ce soit. Je pense vraiment que
4: Il est pas content envers les Jets.
5: Ben oui, parce que ça marche plus. Ouais, là, ça marche plus, mais... Tu sais, ça va plus loin que ça, je pense. Je pense pas que c'est en lien avec rejoindre des coéquipiers de l'équipe américaine.
4: Ouais,
5: de...
4: comme Brady Kachuk, c'était avec mon frère.
5: Ouais, c'est ça.
4: Mais, je sais pas. Clairement, il y a un... C'est pas une coïncidence non plus, là. Parce que là, ils sont
5: plus contents
4: de cette équipe-là. C'est quoi? C'est 4 joueurs de cette équipe américaine-là qui, dans la dernière année, ont demandé un échange. Quinn Hughes, Brady Kachuk, Dylan Larkin et maintenant Connor Hellebuyck.
5: Exact.
4: Il y a combien d'autres joueurs à travers la ligue qui ont demandé une transaction pendant la même période?
5: Non, pas beaucoup. T'as raison.
4: Tu sais, fait 1 plus 1. Moi, ce que je trouve un petit peu bizarre, c'est qu'il y a même pas 3 ans, en fait, en octobre 2023, Connor Hellebuyck a signé une grosse prolongation de contrat avec les Jets. Un contrat de 7 ans, 8,5 millions de dollars. Fait qu'il y a 3 ans, il avait confiance en l'organisation où il se disait « Je veux passer potentiellement le reste de ma carrière ici ». Et 3 ans plus tard, on se retrouve, non, je veux partir. Alors, qu'est-ce qui a changé dans les 3 dernières années? Qu'est-ce qui a fait en sorte qu'aujourd'hui, ben, il a pris cette décision-là? Ça, c'est le bout que je trouve un petit peu curieux. Mais en même temps, force est d'admettre, quand tu regardes l'alignement des Jets, qu'il faut y donner raison. Là. C'est pas à Winnipeg que tu peux gagner une Coupe Stanley. Connor Hellebuyck, pour ceux qui se le demandent, il a une clause de non-mouvement complète sur son contrat. Fait que s'il se fait échanger à une équipe, il doit accepter la transaction. Même chose pour, par exemple, Dylan Larkin. Par contre, je lisais Chris Johnston, le journaliste, sur les réseaux sociaux, et il disait que les demandes de Hellebuyck sont beaucoup moins contraignantes que celles de Larkin. Larkin, c'est cette fameuse liste de 4 équipes. Il dit « Je veux juste aller à ces 4 équipes-là, sinon je veux rien savoir d'autre. » Hellebuyck serait beaucoup plus ouvert. Fait que ça, c'est une bonne nouvelle pour les Jets. Là, ils ont quand même plus de marge de manœuvre.
5: Ouais, puis c'est aussi. Ça démontre aussi à quel point le gars est prêt à quitter l'organisation aussi. Là, ça, c'est, si tu vois ça de ce côté-là, puis effectivement, je pense que quand tu sens que. Quand ton joueur franchise sent qu'il n'est pas capable de se faire bien entourer, ben c'est normal qu'il y ait une accumulation de frustration, puis c'est normal aussi qu'il veuille quitter l'organisation. Mais effectivement, au moins pour Kevin Cheveldayoff, ça vient pas limiter la tâche, ça vient pas lui compliquer aussi la vie.
4: Non, il n'y a pas les mains autant liées que, par exemple, le prochain DG des Red Wings.
5: C'est juste dire que le chemin entre les Jets et Hellebuyck, ben c'est terminé.
4: L'autre affaire, par contre, qu'il faut aussi prendre en considération, c'est que, oui, les Jets, ils déçoivent quand même depuis plusieurs années, mais il y a une bonne partie de ces déceptions-là qui reviennent sur Connor Hellebuyck, là. Voici son pourcentage d'efficacité pendant les 3 derniers parcours éliminatoires des Jets. 866, 870, 890.
5: Ouais.
4: Il y a lui aussi qui est à blâmer pour le fait que les Jets n'ont pas été capables de faire de longs parcours en série.
5: Ouais, puis l'affaire qui est le plus frustrant là-dedans, c'est qu'il a démontré que quand il dispute des matchs importants avec l'équipe qui, je sais pas, soit le motif ou une équipe gagnante, ben, il est capable de faire des arrêts. T'sais, on l'a vu aux Olympiques là, face au Canada. Je veux dire, il a été incroyable quand Connor Hellebuyck et il a été capable de faire le travail. Donc, c'est vraiment ironique qu'il remporte une médaille d'or aux Olympiques, mais que lorsqu'on est en contexte de séries éliminatoires pour la Coupe cette année avec les Jets, ça marche pas. C'est comme si l'équipe était moins structurée que l'équipe américaine. Naturellement, il y avait moins de talent.
6: Il y a encore des mauvais buts aussi, là.
5: Mais oui, ça a été ça. Ça a été vraiment là, une baisse d'intensité de cadence pour lui avec les Jets en série.
6: Est-ce que c'est l'heure de la reconstruction à Winnipeg? Ça, c'est la question que je me pose, parce que si t'as pas été capable de gagner une coupe avec Connor Hellebuyck, d'être un vrai aspirant avec Connor Hellebuyck, comment est-ce que tu comptes le faire sans lui? T'sais, je comprends que il va être échangé, tu vas avoir un gros retour, mais est-ce que les Jets ont vraiment les atouts présentement pour aspirer aux grands honneurs? Pas si sûr que ça. Et là, ça nous pousse à se poser la prochaine question. Quand Hellebuyck va être échangé, qu'est-ce que ça veut dire par la suite pour Mark Scheifele? Qu'est-ce que ça veut dire pour Cal Connor, pour Gabe Vilardi, pour Josh Morrissey? Est-ce que ces gars-là, une fois qu'ils voient que leur gardien tout étoile, le MVP de leur équipe, veut plus rester, ils vont se dire, ben, tu sais quoi, moi aussi, je suis un petit peu tanné, puis moi aussi, je veux quitter.
5: T'as raison, mais c'est ça. Moi, je pense que on est rendu là. On est rendu à l'heure de la reconstruction parce que, tu sais, on envisage voir un gars comme Viggo Bjork être son
6: Mais non, il y a des trous béants dans cette équipe-là.
5: Je veux dire, si pour vous, vous étant les Jets, Viggo Bjork qui est votre deuxième centre présentement, on doit reconstruire immédiatement.
6: Parce que si la stratégie à Winnipeg devient « OK, on va échanger à Hellebuyck », Stuart Skinner va devenir notre numéro 1 et notre retour pour Hellebuyck, on va essayer que ce soit des joueurs qui peuvent nous aider dès maintenant. On va chercher un centre ou peu importe. Tu seras pas mieux placé, là.
5: Ouais.
6: Ça va être encore une job de patchage de trous. Tu vas être dans une espèce de no man's land. La relève est pas particulièrement intéressante. Mais là où ça devient dangereux aussi pour Winnipeg, à quel point est-ce qu'ils peuvent vraiment entamer une reconstruction? On en parlait hier, mais c'est un amphithéâtre qui commencent à se vider année après année. Ils sont pas capables de remplir leur aréna. Ça va ressembler à quoi si l'équipe elle coule dans les bas-fonds de la LNH? C'est pas une nouvelle, ça non plus. Mais par contre, il y a plusieurs personnes qui nous le mentionnent en ce moment, Hugo, puis ça, je suis entièrement d'accord avec eux. Si jamais, là, on est vraiment rendu dans l'hypothétique, là, mais si jamais les Jets entament une reconstruction, Mark Scheifele, c'est le genre de joueur sur lequel le Canadien doit sauter.
5: Ben oui, parce que là, on parlait de deuxième centre.
6: Écoute.
5: Là. Ça serait un deuxième centre de luxe.
6: De luxe, là, parce qu'on parle d'un des 12 meilleurs centres de la Ligue, fort probablement.
5: C'est un gars qui a une constance de production assez similaire d'année en année. Puis c'est un gars qui aurait pu faire l'équipe canadienne aux Olympiques. T'sais, on parle vraiment peut-être juste de petites distractions dehors de la patinoire. Mais c'est un gars qui a un rendu incroyable. C'est sûr qu'il peut aider une équipe immédiatement. Là. Puis le Canadien, ben, très bien placé financièrement, quand même des atouts intéressants qu'ils peuvent donner en échange. Non, c'est quelque chose, c'est une situation qui peut être très bénéfique là, pour le CH, effectivement.
6: On verra. Là. On se projette dans l'avenir, mais on verra. Ah ouais, mais on dit ce qui est clair, là, c'est qu'il y a une tendance qui est en train de se dégager dans la LNH. Des joueurs qui exigent publiquement des transactions ou des joueurs qui s'arrangent pour quitter une équipe. En particulier, parce que là, c'est un fléau, là, à la quantité de gars qui ont fait ça, c'est indéniable. Mais en particulier, des Américains qui veulent quitter le Canada. Regardez ça dans les dernières années, j'en ai sorti là, quelques-uns. À Vancouver, Quinn Hughes, JT Miller aussi. Je comprends que JT Miller, c'est pas nécessairement lui qui a demandé de quitter, mais quand même,
5: il s'est arrangé pour
6: partir aussi. À Calgary, Matthew Tkachuk, Johnny Gaudreau, Noah Hanifin. À Vancouver, non, j'ai déjà dit Vancouver. À Winnipeg, Jacob Trouba, Rutger McGuarty. À Ottawa, Alex DeBrincat, Brady Tkachuk. À Montréal, Jeff Petrie. Ça, c'est indéniable.
5: Ouais.
6: Il y a un mouvement des joueurs américains qui, de plus en plus, ils veulent pas jouer au Canada. Ils veulent aller s'établir et jouer aux États-Unis. Puis oui, il y a aussi des Américains dans des équipes américaines qui ont demandé des échanges. Là. Dylan Larkin, bien évidemment. L'espèce de situation bizarre aussi qui s'est passée avec Zach Werenski cet été.
5: Ouais.
6: C'est pas juste au Canada que ça se passe, mais ici, c'est clairement plus fort. Pourquoi? On peut aller dans des raisons sociopolitiques par rapport à ça.
5: Ouais, peut-être même financière.
6: Financière aussi, t'as raison.
5: Ouais.
6: Ça reste que pour moi, plus souvent qu'autrement, je pense que c'est lié à la victoire. Là.
5: Ben t'sais, oui.
6: Caulfield et Hudson ne vont pas partir d'un matin.
5: Non, puis je pense qu'ils sont établis. Là, eux sont contents.
6: À Winnipeg, là, les gars chialaient pas quand l'équipe gagnait. Peut-être Jacob Trouba, oui, mais tu sais, la plupart des joueurs, quand l'équipe gagne, ils sont contents eux aussi.
5: Ouais, exactement.
6: Mais c'est un gros casse-tête en ce moment pour les équipes dans la LNH.
5: Ouais, puis tu dis ça, mais en même temps, tu sais, Cole Caulfield, quand il est arrivé en 2021-2022, ça n'a pas été des années très faciles pour le Canadien de Montréal, puis même si ça faisait pas longtemps qu'il était dans la Ligue nationale, on n'a jamais senti un détachement ou un mécontentement ou quoi que ce soit.
6: Ouais, contrairement, par exemple, à Rutger McGuirty, qui a même pas joué un match avec les Jets puis qui a demandé un échange.
5: Ouais, exactement. T'sais, mais je pense aussi, c'est ça, c'est l'étude de marché. Je pense que le Canadien de Montréal a tellement des bons partisans, a tellement un bon accueil, a tellement une visibilité incroyable au sein de la Ligue nationale que c'est sûr que c'est bénéfique quand même porter le chandail, puis c'est bénéfique aussi jouer dans ce marché-là comparativement justement à des Ottawa ou des Winnipeg ou quoi que ce soit. Mais néanmoins, c'est vrai que c'est une grosse vague d'Américains qui décident de quitter le Canada. Puis oui, c'est tout aussi circonstanciel et corrélatif à la victoire puis la situation de l'équipe. Mais c'est juste dommage que tu vois tous ces joueurs-là et tu te rends compte que hey, ces joueurs-là auraient pu être des joueurs, tu sais, de concession, des joueurs qui auraient pu aider à rebâtir et qu'au final, on décide de pas baisser les bras et changer d'avenue. Mais moi, c'est un peu comme ça que je le perçois.
6: Ouais. Non, c'est... C'est intéressant. Sérieux. Puis est-ce que c'est inquiétant pour les joueurs du Canadien à plus moyen long terme? Justement, Caulfield, je ne pense pas. Mais ça va être un dossier à suivre. Là. Puis on peut avoir la même discussion pour les Maple Leafs avec Austin Matthews et Matthew Nyes. Est-ce qu'eux aussi éventuellement vont vouloir quitter? Ça va être à suivre tout ça. Mais on va prendre une pause et au retour, quelques autres sujets dans la LNH. La prolongation de contrat pour Cale Makar, ça s'en vient. Là. C'est une question de temps avant que ça arrive. Une promotion pour Trevor Timmins, est-ce que c'est mérité? Pas du tout. Je vous explique pourquoi. Et les Canucks sont officiellement dans le trouble. Ça ouvre peut-être la porte à Samuel Montembeau à Vancouver. On vous raconte tout ça après la pause.
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6: Hier matin, Elliot Freeman a tweeté, et j'étais sûr que c'était une question de temps avant que ça se fasse à ce moment-là, que là, ça s'en vient, que Cale Makar et que l'Avalanche, là, le contrat, c'est presque fait. Il dit que ça va être un contrat massif, mais évidemment, un morceau très important pour l'avenir de l'Avalanche du Colorado. Finalement, on se retrouve presque 24 heures plus tard. Ça n'a toujours pas été annoncé. On verra ce qui se passe. J'ai vu des gens dire que ce serait peut-être vendredi que ce serait annoncé finalement. Mais il faut s'attendre à un contrat massif. Je suis pas surpris nécessairement que ça se règle avant celui de Quinn Hughes parce que il n'y a aucun doute que Cale Makar veut rester au Colorado. Il n'y a aucun doute que l'Avalanche va donner ce que Cale Makar veut. Que ce soit du long terme plus du moyen terme, que ce soit 20 millions, peu importe, c'est amplement mérité, c'est le meilleur joueur de la Ligue. La seule chose, c'est que le Colorado n'a pas énormément de place sous le plafond. Si tu regardes pour la saison 2027-2028, quand le nouveau contrat de Cale Makar commencerait, c'est 32 millions, avec 17 joueurs sous contrat. Fait que disons 32, t'en donnes 20 à Makar, il te reste 12 millions pour signer 5 joueurs après.
5: Ouais.
6: C'est pas nécessairement énorme, mais j'ai hâte de voir ça va être quoi le chiffre exact.
5: Ouais, moi aussi, définitivement, on se met de la liste de priorités aussi, puis on doit trouver un moyen pour que Cale Makar rentre et que ça soit équitable au niveau salarial. Écoute, si j'avais à faire une prédiction, je pense pas qu'on atteindrait le 20, mais je pense qu'on serait au-dessus du 19.
6: Ouais, parce que là, présentement, c'est Cale Makar qui va avoir le plus gros à 18,8. Ouais. 20, ce serait historique. C'est du jamais vu dans la LNH. J'ai hâte de voir, ça va ressembler à quoi aussi. Puis j'ai hâte de voir, ça va-tu être 8 années ou ça va-tu être 5 années? Ça aussi, c'est important.
5: Parce que là, ça s'en vient, là, c'est dans deux semaines.
6: Parce que si septembre. Tu le signes pour 5 ans, tu sais, Cale Makar, là, il est encore assez jeune. Là. Ouais. Cale Makar, il est au sommet de son art, il a 27 ans. Fait que si tu le signes pour 5 ans, ça veut dire que dans 5 ans, il va pouvoir re-signer alors qu'il va encore être pas mal vers la fin de son prime, mais il va encore être dans son prime.
5: Ouais, exact. C'est le genre de gars qui prend soin de lui.
6: Ben oui, il va être bon longtemps.
5: Il va être très bon encore. Là. Ouais, exactement. Ça va être intéressant, ça.
6: Une autre nouvelle que j'ai vu passer hier, celle-là, je l'ai trouvée assez drôle. Trevor Timmins, il travaille maintenant dans l'organisation des Blue Jackets de Columbus. Il a obtenu une promotion. Il était le directeur adjoint au recrutement, mais maintenant, il est le directeur du recrutement amateur chez les Blue Jackets. Ça, c'est le poste qu'il avait occupé avec le Canadien de 2002 à 2021. Il est avec l'organisation des Blue Jackets depuis 2022. Et si tu regardes les QV auxquels il a participé pour Columbus, je peux te dire que c'est pas particulièrement glorieux. La première en 2023, Adam Fantilli, troisième au total. Rien à dire sur ce choix-là. Parce que tout, n'importe qui aurait fait cette sélection-là. Bon, Gavin Brindley en deuxième ronde. Mais si tu regardes dans les trois années suivantes, 2024, 2025, 2026, il n'y a pas encore un joueur des Blue Jackets qui a disputé un match dans la LNH. Et leur quatrième choix au total en 2024, Caden Lindstrom, ça pourrait peut-être devenir une des pires sélections au repêchage qu'on a vues dans les dernières années dans la LNH.
5: Ouais, 100%. Là, on dirait que, en tout cas, ces sélections sont très axées sur les gabarits. Dis, ça me fait penser à mettons, la sélection de Caden Lindstrom, Jackson Smith, c'est des sélections selon moi à la genre de Michael McCarron, Jared Tenordi. Tu te souviens un peu genre de gabarit un peu, on prend une chance.
6: Ah ouais, on connaît Trevor là.
5: Ouais, exact.
6: Il y a son modus operandi.
5: Oui, exact. T'sais, donc, en tout cas, je sais pas si c'est la meilleure position pour. En tout cas, je sais pas si c'est la meilleure position pour les Blue Jackets de Columbus. Une chose est sûre, plus il franchit les échelons dans l'organisation des Blue Jackets, plus ses biceps grossissent. Ça c'est vrai.
6: Exactement. Et par contre, je vais y donner crédit là. Si le Canadien est aussi bon en ce moment, il y a une grosse partie de ça qui revient à Trevor Timmons. Parce que tu sais, Caulfield, Cooley, Dobesh, Struble, Kapanen.
5: Ouais, ouais.
6: J'en oublie-tu d'autres. En tout cas, vous aurez Jake Evans,
5: ouais.
6: Ce sont tous des choix au repêchage de Trevor Timmons.
5: Exact.
6: Ou de, en tout cas, sous sa supervision. Fait que ça, il faut donner. Il y a eu une espèce de période noire, là, absolument atroce. Entre 2008 et 2015, où ça a à peu près rien donné aux Canadiens pendant toutes ces années-là.
5: Exact.
6: Plusieurs choix très haut gaspillés. Mais il s'est repris par la suite.
5: Ouais, c'est ça. Il a réussi. Il a réussi à faire des choix quand même assez. Moi, je dirais pas sécuritaire, mais tu sais, sans risque. Et oui, ça prend peut-être du temps pour certains joueurs d'évoluer, de se rendre dans la Ligue nationale, mais il y a quand même des joueurs là-dedans qui vont être intéressants à suivre. Tu sais, justement, Jackson Smith n'est pas arrivé encore. Ouais, ça va être un gars intéressant. Le gardien Pietr Andrianov, lui aussi, beaucoup de potentiel. On sait que la situation des gardiens de but à Columbus, laisse un peu à désirer en ce moment. Là. On met tous nos espoirs un peu sur Jet Greaves, mais il y a des choix là-dedans qui sont très prometteurs, mais qui vont peut-être prendre plus de temps à se rendre. Mm-hmm. Je pense vraiment à ces gars-là. Puis un gars comme Oscar Hemming aussi qui a eu des bons flashs, mais qui peut-être pas nécessairement constant. C'est des gars qui peuvent avoir un upside très intéressant par contre.
6: En terminant, je veux parler de Thatcher Demko et des Canucks de Vancouver parce que hier, le DG de l'équipe Ryan Johnson a accordé une entrevue au Vancouver Province où il a parlé de la situation de leur gardien de but. Demko a été opéré à la hanche au mois de janvier et Johnson a dit que ils savent toujours pas quand il va revenir au jeu. On le sait, Thatcher Demko, c'est un gros historique de blessures, là. Année après année, il manque des matchs. Bon, les Canucks sont en reconstruction, fait ils sont pas nécessairement pressés de le revoir, là, mais regardez dans les dernières saisons. 20 matchs joués, 23 matchs joués, 51, 32. Puis on peut remonter avant ça, 64, 35, 27. C'est jamais quelqu'un qui a été capable d'avoir une grosse charge de travail. Ils lui ont quand même donné un contrat monstrueux de 8,5 millions de dollars jusqu'en 2029. Mais là, il risque visiblement de manquer une partie de la saison. Hier, ils ont donc accordé un essai professionnel à Chris Driedger. Ils vont l'inviter au camp, voir de quoi ça va avoir l'air. Mais je voyais des gens soulever la possibilité. Est-ce que c'est une ouverture potentielle pour Samuel Montembeault? Potentiellement. Tu sais, à un moment donné, je comprends que les Canucks ne veulent pas gagner de match, mais t'as quand même des chandails à remplir.
5: Ouais.
6: C'est le genre de truc que Kent Hughes, tu peux rien à loger un appel à Ryan Johnson.
5: Non, puis ça serait pas faire son travail non plus d'appeler les Canucks. Et t'sais, rendu là, n'importe quelle équipe avec une situation de gardien de but, ça pourrait être bénéfique pour les Canadiens de Montréal, vu qu'on a l'option d'offrir les services de Samuel Montembeault.
6: Mm-hmm.
5: Puis si on revient rapidement sur Thatcher Demko, t'sais, il a 30 ans le gars. C'est dégénératif. Un peu comme Frédéric Anderson. Ouais. Tu vas tout le temps, ça va tout le temps faire partie des plans.
6: Honnêtement, c'est dommage.
5: Ouais.
6: Parce que c'est un gars qui est tellement talentueux, mais ça n'a jamais été capable de fonctionner.
5: Jamais été capable. Puis on dirait tout le temps que les timings sont bizarres. T'sais, mettons, justement, Anderson a toujours été capable un peu de revenir dans le temps des séries éliminatoires. Pour Thatcher Demko, c'était tout le temps des blessures.
6: En série même.
5: Ouais, en série ou qui mettait fin à sa saison. Ouais. C'est difficile. Ça devient une drôle de gestion. Puis là, un peu comme Elias Pettersson, tu te retrouves dans une situation où est-ce que tu veux encore vraiment ce joueur-là? Et si tu le veux plus vraiment, comment tu peux l'échanger avec son contrat?
6: Personne ne va toucher à ça. Là.
5: Tu peux pas.
6: C'est pratiquement un pire contrat que celui de Pettersson parce que Demko à 8.5, tu peux même pas l'utiliser, il joue jamais.
5: C'est ça.
6: Pettersson, au moins,
5: il est sur la glace.
6: Il est sur la glace, ouais. Là. C'est juste qu'il donne pas nécessairement les résultats que t'espérais,
5: t'as
6: mais
5: raison.
6: Quand même.
5: Oui, oui, t'as raison.
6: En tout cas, ça fait le tour des nouvelles dans la Ligue nationale de hockey. Maintenant, on va aller regarder ce qui se passe ailleurs dans le monde du sport. C'est le Sport Flash avec Hugo Reich.
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5: Félix Auger-Aliassime connaît son premier adversaire au US Open. Il s'agit de l'Australien Rinki Hijikata. C'est la 86e raquette mondiale. Ça va être le premier affrontement entre les deux joueurs. Auger-Aliassime est la troisième tête de série du tournoi. Chez les femmes, Leilani Fernandez, elle affrontera la chinoise Zhang Shuai au premier tour. Les Alouettes, eux, pourraient se qualifier pour les séries aujourd'hui.
6: Hey, c'est fou, ça.
5: Ouais,
6: c'est... On est encore au mois d'août.
5: Il suffit d'une victoire face aux Blue Bombers ce soir. Et si les Tiger Cats, eux, battent les Stampeders, ben les Alouettes s'assurent d'avoir au moins un match à domicile en série. C'est quand même assez impressionnant, mais on va en parler un peu plus tard avec Mathieu Bédard. Et finalement, du renfort pour l'équipe canadienne de basketball. Les Québécois Lugansdor et Kim Birch vont représenter le Canada lors des qualifications de la Coupe du Monde en 2027. Le Canada va se rendre au Panama pour affronter l'Amérique centrale. Il sera de retour et va jouer lundi prochain au Centre Vidéotron.
6: Ah, c'est vraiment cool ça. Sérieux, si vous êtes dans le coin de Québec, là, ça vaut la peine de se déplacer pour voir ça. Certains des meilleurs joueurs canadiens sont en action, là, une couple de Québécois notamment, fait que
5: ouais, pis
6: belle
5: ça
6: opportunité.
5: Va, exact, puis ça va très bien pour l'équipe canadienne qui est maintenant 6-0 dans la deuxième phase de qualification. Elle a battu coup sur coup là, Porto Rico, les Bahamas et la Jamaïque. Donc vraiment, c'est du basketball de qualité que vous allez pouvoir regarder, puis ça va être à côté de chez nous.
6: Merci beaucoup Hugo, on va prendre une pause et au retour, c'est un match historique demain pour le CF Montréal, les retrouvailles entre Alexis Sanchez et Lionel Messi. Beaucoup, beaucoup de signification importante dans cette rencontre-là. Quelques autres nouvelles aussi dans le monde du CF Montréal. Un transfert bizarre qu'on a appris hier. Tout ça, ça s'en vient dans deux minutes.
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6: Le CF Montréal reprend l'action demain soir à Miami pour affronter l'Inter Miami de Lionel Messi. Et ça va être un match qui va avoir un cachet très spécial. Pourquoi? Ben c'est parce que ce sont les retrouvailles entre Alexis Sanchez et Lionel Messi. Les deux ont joué ensemble au FC Barcelone de 2011 à 2014. Ils ont remporté une panoplie de titres, notamment la Coupe du Monde des clubs en 2011 et le titre de la Liga en 2012-2013. Ils ont aussi une certaine rivalité qui s'est développée par la suite parce que sur la scène internationale, en fait sur la scène sud-américaine à la Copa América, ça c'est le tournoi continental de l'Amérique du Sud, ben le Chili, mené par Alexis Sanchez, a battu l'Argentine de Messi deux fois de suite en finale de la Copa América. Et à la suite de cette deuxième défaite-là, c'est là où Messi a dit « Moi, je prends ma retraite internationale. » Plus jamais je jouerai pour l'Argentine. Fait que c'est comme un petit peu Alexis Sanchez qui l'a poussé vers la retraite internationale. Évidemment, on le sait tous, il est revenu par la suite, a remporté aussi la Coupe du Monde en 2022, a refait la finale aussi cet été. Mais c'est ça qui est le fun, là, d'avoir une vraie superstar internationale avec le CF, c'est que on va avoir droit à des rendez-vous comme ça.
5: Ouais, c'est ça, puis j'ai l'impression que... Tu sais, on va ressentir, peut-être cette rivalité-là, mais aussi cette confrérie-là, tu sais, des bons coéquipiers comme ça. Puis ça aussi, ça rajoute au spectacle, veux pas, puis ben tu l'as dit, tu sais, à ces moments-là aussi, ben Sanchez a réussi à mettre un peu le Chili sur la map, parce que on s'attendait pas à des performances comme ça.
6: Ça a été les plus grands moments du Chili au soccer, puis c'est à cause de lui.
5: Exactement, donc non, ça va être super intéressant, et comme tu l'as dit, je veux dire, son impact est tellement gros... Ça va faire en sorte que, justement, des matchs du CF Montréal vont attirer plus d'intérêt de la MLS, de l'extérieur des
6: pas
5: marchés.
6: Juste de la MLS, là. Écoute, en Amérique du Sud, partout dans le monde, ça va être un match écouté parce qu'évidemment, Lionel Messi, il y a des gens partout à travers la planète qui le suivent. Mais même chose pour Alexis Sanchez. D'après moi, les cotes d'écoute en Argentine et au Chili, elles seront immenses.
5: Ça va être popé.
6: Ça, c'est une excellente nouvelle pour le club parce que c'est une visibilité incroyable. Maintenant, la question que tout le monde se pose, ben, où est-ce qu'il va jouer Sanchez? Combien de temps est-ce qu'il va jouer? On le sait, dans ses deux premiers matchs, il a joué quoi? Une vingtaine de minutes et par la suite, peut-être un 30-35 minutes. Mais comme deuxième attaquant, il joue un peu plus reculé derrière Prince Owusu. Mais là, cette semaine, à l'entraînement, il s'est entraîné comme ailier gauche. Donc, un peu plus haut, un peu plus de liberté aussi pour laisser aller sa créativité. Alors, ça va être intéressant de voir est-ce que Alexis Sanchez va avoir ses premières minutes comme partant. Ce serait le fun. Il y a tout ça dans ses jambes encore? Ou est-ce qu'il va plus rentrer, disons, au début de la deuxième demi? Ça reste à voir. T'sais, il n'a pas été mauvais du tout en ce moment, mais on attend encore le moment. Wow! Ouais. Le moment, t'sais, tu te rappelles l'un des premiers matchs de Didier Drogba? Quand il est arrivé avec l'Impact, il avait marqué un tour du chapeau.
5: Ouais, là, ben exactement, premier match tour du chapeau
6: c'est
5: direct.
6: Ça. On n'a pas encore vécu ça. Ce serait cool que ça arrive contre Messi.
5: Ouais, ah, ça serait cool. T'sais. Puis est-ce que ça serait, comment je dirais, une opportunité un peu unique dans le sens que comme j'ai l'impression que le CF Montréal veut y aller de manière graduelle avec Sanchez. Question qu'il s'établisse bien, que physiquement ça va bien pour qu'éventuellement il commence un match en tant que partant. Est-ce que on pourrait y aller d'une exception, justement, vu la rivalité un peu et l'importance de ce match-là, peut-être. Mais sinon, ben on sent quand même que c'est un gars qui prend soin de son corps, qui, malgré l'âge, semble très bien bouger,
6: ouais.
5: A des bonnes touches. Donc, ça m'étonnerait pas aussi qu'on prenne la décision de le mettre comme partant, mais ça m'étonnerait pas aussi de le voir juste augmenter son temps de jeu graduellement.
6: C'est un match qui a vraiment une importance capitale aussi, pour la saison de CF Montréal, parce que l'équipe est en ce moment 14e dans l'Est, Miami est 2e, sauf que ça va mieux pour le CF depuis son retour de la pause olympique, là, pas de la pause olympique, de la Coupe du Monde, parce qu'en MLS, c'est une victoire, 4 nuls et 2 défaites. Pour Miami, ça va un petit peu moins bien, 2 victoires, 2 nuls et 2 défaites en MLS, mais tu sais, il faut absolument que tu commences à aller chercher des points, à engranger des victoires pour grimper dans le classement, parce que commence à être un peu dernière minute. Là. Le mois de septembre arrive, mais au chapitre des bonnes nouvelles, on a appris hier que Brian Vera et Wiki Carmona qui a été excellent en début de saison. C'est juste que là, il est blessé depuis un bout, là, mais offensivement, vraiment a été une belle bougie d'allumage pour le CF Montréal. Ben, ils vont être disponibles. On a d'ailleurs appris hier, de la part de Tom Bogert, qui est le insider numéro 1 en MLS, que le CF Montréal a rapatrié Dante Sealy. Si ça vous dit de quoi Dante Sealy? Mais c'est parce qu'il jouait pour l'équipe l'an passé. Et l'an passé, pendant la saison morte, le CF l'a échangé aux Rapids du Colorado pour 2 millions de dollars. Ce que le CF a dit par la suite, c'est que, honnêtement, c'était trop beau pour être vrai comme montant. On n'en revenait pas qu'on a eu ça pour Dante Sealy. On l'aimait, mais on n'avait pas le choix de l'échanger.
5: Ouais.
6: Ben là, hier, Tom Bogert, il sort que le CF rapatrie Sealy pour 1,7 million. Fait que, bon, au final, tu l'as prêté au Colorado pour 8 mois pour 300 000.
5: Ouais.
6: Mais là, tu trouvais que 2 millions, c'était trop beau pour être vrai, puis que 1,7, c'est un bon prix. C'est assez spécial, là.
5: C'est
6: mais
5: vrai.
6: En tout cas, il répond quand même à un besoin évident de l'équipe sur les ailes. C'est un gars qui est extrêmement rapide, qui est extrêmement dynamique. Mais il revient aussi, là. Il a la même maladie que Ennadi Sinchuk, puis que Ivan Jaime avait avant ça, c'est-à-dire des gars qui sont super talentueux, qui vont faire des beaux gestes. Tu te dis, waouh, ils sont tellement bons. Ben, ils ont pas de stats.
5: Il n'y a pas de constance non plus.
6: C'est ça. Incapable de produire. C'est 0 but en 20 matchs pour lui cette année. C'était quand même mieux avec Montréal l'an passé, là. Mais plusieurs partisans sont déçus de cette acquisition-là parce que on attendait peut-être quelque chose de plus gros, là, pour mettre fin au mercato. T'sais, Alexis Sanchez était un peu dans la bonne direction, mais un ailier peut-être un peu plus de premier plan ou du moins pas quelqu'un qu'on avait avec nous l'an passé. Fait que ça va être à suivre de près, là. La confirmation devrait venir soit aujourd'hui ou au courant des prochains jours. Le CF Montréal qui va aussi jouer mercredi en demi-finale du championnat canadien face aux Whitecaps de Vancouver. Si tu gagnes cette série aller-retour-là contre Vancouver, tu vas être en bonne posture parce qu'après ça, l'équipe que tu vas affronter en finale du championnat canadien, ça va être une équipe de la CPL. Là, on le sait, dans les deux dernières saisons, ils ont été éliminés par des équipes de la CPL.
5: Ouais.
6: Fait qu'on sait jamais, mais en théorie, si tu bats Vancouver, tu vas être en bonne posture pour peut-être enfin retourner en Ligue des champions de la CONCACAF. On va prendre une pause et au retour, Sildegaard, les Blue Jays étaient en action hier puis ça a vraiment, vraiment, vraiment pas bien été. Au point où Vlad Guerrero, entre autres, mais l'équipe, elle a été huée puis pour Vlad Guerrero, il n'y a plus rien qui va. On va vous donner des stats, là. C'est épouvantable puis ça commence à être difficile d'avoir confiance pour eux, ça. Mais aussi un stade à Tampa Bay pour les Rays, ce serait maintenant officiel. Ça s'en vient dans deux minutes.
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7: How did Vinny get enough of that? Deep right field. Two more for the Royals. And a double-digit lead in the sixth inning.
6: Ça aurait pas pu aller d'une pire façon hier pour les Blue Jays. Une dégelée

0: et on n'a jamais été capable de remonter la pente. Mais ça a commencé vraiment, vraiment pas bien. Là. Circuit sur le deuxième lancé, après ça, erreur sur le troisième frappeur du match. Il n'y a rien qui marchait pour Toronto hier et on n'a jamais senti qu'il était dans le coup. On sentait même pas que l'équipe voulait être là.
1: Non.
0: C'est ça qui est le plus terrifiant.
1: Ouais, on a l'air d'avoir abandonné.
0: Ouais, 100%. Hier, je regardais les statistiques. On a eu trois frappeurs dans la partie qui a eu des contacts solides. Il y a eu Kazuma Okamoto, Ernie Clement et André Jiménez. Ça a été les seuls. Par la suite, c'était 7 balles frappées au lanceur Noah Cameron, qui, je l'avais dit hier, c'est un excellent lanceur, Noah Cameron.
1: Mm-hmm.
0: Et il a fait preuve, encore une fois, de ça hier. Et ben, on n'a jamais été capable de s'ajuster. Oui, on n'a pas été chanceux sur quelques côtés de la partie, sur quelques points, là, à quelques moments en particulier, mais au final, là, ton meneur, ton plus grand joueur, est pas là.
1: Non.
0: Il a l'air de s'en foutre.
1: Il est là, mais il est pas là.
0: Il est là, mais il est pas là. Il y a un seul lanceur, parmi tous les lanceurs que tu as mis hier sur la butte, qui a accordé des points. Braden Fisher, c'est le seul qui n'a pas accordé de points.
1: Ouais. J'ai l'impression que la magie, Hugo, elle s'est effritée, là. Tu sais, écoute.
0: Ben, c'est tough.
1: C'était une belle petite run, là, après la date limite, avec les McAdoo, puis les Bateman, puis tout ça. C'était le fun pendant que ça a duré, mais là, tu vois que le manque de profondeur, mais surtout le manque de production des vedettes fait extrêmement mal à l'équipe.
0: Mais
1: regardez
0: oui.
1: Les 20 derniers matchs de Vlad Guerrero, il frappe moyenne au bâton de 228, un seul circuit en 20 matchs, 2 points produits et un OPS de 573. Je vous rappelle que ça, là, c'est le gars qui a signé le plus gros contrat de l'histoire de l'organisation, un contrat de 500 millions de dollars.
0: Ouais, 35 millions par année pour 14 ans.
1: Ouais.
0: En tout cas, on espère que c'est une baisse de cadence. Écoute, je vais aller plus loin que ça, Ali. Dans le mois d'août, OK, Vlad Guerrero a frappé 3 extra base hits seulement. Donc, des coups sûrs à plus d'un but, là, des doubles, des triples, des circuits, là, 3 fois seulement dans le mois d'août. C'est ton frappeur de puissance. C'est le gars qui a été tellement fort pour toi en séries éliminatoires l'année dernière et que là, c'est silence radio, c'est pas normal.
1: Non.
0: Que on ait autant d'inquiétude à ce niveau-là. Il s'est fait tuer hier. Et là, j'ai mis une clip du broadcast des Royals parce que je vous jure, si vous aviez entendu le broadcast des Blue Jays, ça aurait été pathétique. Tout le monde a la mine basse.
1: Ouais.
0: Et c'est vraiment, vraiment décevant. Mais comme tu l'as dit, on sent vraiment le manque de profondeur. Hier, il y a Michael Lorenzen qui a lancé pour les Blue Jays. Lui, il s'est fait, dans le fond, libérer par les Rockies du Colorado. Ça, faut le faire. Si tu te fais libérer par les Rockies, là, c'est tough. Les Blue Jays, on manque de bras.
1: Ouais.
0: Tu sais, avec les blessures, notamment à Shane Bieber, là, récemment. Donc, on va aller t'adjuger là-dedans. Michael Lorenzen a déjà été un bon lanceur dans les majeurs. Mais là, vraiment, vraiment perdu de la cadence. Là, hier, encore une fois, accordé un point en 2 manches lancées. Il n'y avait rien qui marchait. Puis on a fait des erreurs d'inattention. Puis les Royals, c'était pas une équipe à prendre à la légère. C'est une équipe qui...
1: Ah non, ils allaient super bien malgré leur fiche. Là. Puis malheureusement, cette série-là, elle a viré à la catastrophe
0: c'est
1: pour
0: ça.
1: Toronto qui se retrouve maintenant à 3 matchs et demi de la dernière place en série éliminatoire. Je veux qu'on regarde ce qui s'est passé ailleurs dans le baseball majeur. Chris Sale, 37 ans. Mais une performance dominante de sa part hier.
0: Ouais, et pas contre n'importe qui, contre les Dodgers.
1: Ouais.
0: Victoire de 1-0 des Braves hier. Je te lis la ligne de statistiques de Chris Sale. Hier, 9 manches lancées, 5 coups sûrs, aucun point mérité, aucun but sur balle et 11 retraits sur des prises. Ça, là, c'est du classique Chris Sale. Tu sais, le gars a jamais perdu vraiment de sa couleur. Il avait juste perdu un peu de motivation lorsqu'il avait quitté les White Sox pour aller vers les Red Sox.
1: Mm-hmm.
0: A quand même gagné des séries mondiales avec les Red Sox, mais là, depuis, on sentait que c'était un peu difficile. Il a gagné le Cy Young il y a 2 ans à 35 ans. Hier, c'était une victoire émotive pour lui parce que après le match, il a avoué que sa famille avait perdu une amie. Donc, il avait une valeur émotive par rapport à ça. Et ça a été la première fois en 8 ans que Chris Sale a atteint les 100 000 à l'heure sur sa balle rapide. Là, je sais pas si vous avez déjà vu Chris Sale physiquement. Là. Ce gars-là, c'est une échalote. Okay?
1: Ça veut dire
0: que lancer 100 000 à l'heure, c'est vraiment une question de technique rendue là. Et lorsque le journaliste lui a demandé comment t'as fait pour atteindre le plateau des 100 000 à l'heure aujourd'hui, il a juste dit j'ai utilisé mon bras. C'était très drôle. Ça a l'air Chris Sale un peu.
1: 6 pieds 6, 180, il avait pas lancé du 100 000 à l'heure depuis qu'il était dans la vingtaine.
0: C'est ça, exactement.
1: C'est fou quand même.
0: Et ben justement, hier, c'est l'ami à Cole Caulfield qui a produit le seul point des braves Drake Baldwin.
1: Exactement.
0: Donc, voilà.
1: Son bon chum. En terminant, je veux qu'on parle...

0: des Rays de Tampa Bay, leur stade. C'est un dossier qui fait jaser depuis très longtemps parce qu'il y a toujours les... Il y avait eu, en tout cas, les rumeurs avec Montréal, la fameuse garde partagée, tout ça. Finalement, ça n'a pas eu lieu. Mais hier, le conseil de ville de Tampa Bay a finalement approuvé le projet d'un nouveau stade pour les Rays. Un projet de 2,36 milliards de dollars. Ça scelle pas mal n'importe quel espoir qu'il y avait là, que les Rays déménageraient peut-être un jour, Hugo.
1: Ouais, exactement. Puis, écoute, on a tendance à dire, on va avoir tendance un peu à juger un peu ce stade-là des Rays, qui au début des premières ébauches était un stade relativement petit. T'sais, c'était ouais. Un beau stade établi, mais c'était 32 000 places au début qu'on voulait. C'est quand même petit pour les stades de la MLB, mais là, avec les nouveaux plans, on a ouvert le terrain, le conseil de ville a trouvé un terrain encore plus gros où on pourrait placer ce stade-là. Le projet a été approuvé. Et je sais pas si tu as vu les photos, Annie, là. C'est un super beau stade, air mm-hmm. ouverte. C'est des nouvelles tendances aussi là, chez les organisations sportives. Honnêtement, je crois que le SoFi Stadium a vraiment genre une influence là-dedans parce que on retrouve ça partout. À Vegas, avec les Aces, ça va être ça aussi. Et on va avoir aussi une contribution supplémentaire de la part des Rays de Tampa Bay dans ce dossier-là. Ce qui va être intéressant, là, on parle que les Rays vont être prêts à investir un genre de 1,37 milliard de dollars supplémentaires pour être capable de subvenir, d'avoir un bel environnement et de donner une expérience de baseball aux partisans des Rays. Parce que, ben au final, l'équipe joue du très bon baseball.
0: Ben oui.
1: C'est une des meilleures des majeures. Et si on voit un support financier intéressant, ben c'est super prometteur pour ce que l'équipe va pouvoir faire dans les années à venir. Déjà cette année, on était agressif pour Tarik Skubal. Ça démontre qu'on a un intérêt à vouloir gagner avec des joueurs vedettes, en plus du réseau de développement qui est exceptionnel au sein de l'organisation. C'est juste des pas vers l'avant pour la ville de Tampa Bay et pour l'organisation des Rays.
0: Et là, c'est le comté qui va voter aujourd'hui, là. Donc hier, c'était la ville. Aujourd'hui, c'est le comté. Puis, fait que c'est pas encore 100% fait, mais de plus en plus, ça s'en va dans cette direction-là. Puis ça va éventuellement assurer la pérennité des Rays à Tampa Bay.
1: Exact.
0: On va prendre une pause et au retour, c'est Martin Thériault qui s'installe, Marty. C'est des sujets très intéressants. Il veut nous parler d'Alexander Zarovski et de Gleb Pugachev parce que on voit plein de choses circuler par rapport à l'utilisation de ces deux espoirs-là. Ils sont sur le quatrième trio, premier trio, Ligue Junior, KHL, peu importe. Et ça peut être dur un petit peu de comprendre ce qui se passe au juste. Et Marty, il va nous aider à démystifier tout ça. Ça s'en vient après la pause.
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0: La saison a déjà commencé, la pré-saison a déjà commencé du côté de la KHL. Il y a des matchs préparatoires qui sont disputés présentement. Et il y a plusieurs partisans du Canadien qui sont inquiets. On a des flashbacks de ce qui s'est passé avec Demidov il y a quelques années, mais en même temps, c'est dur de savoir exactement ce qui se passe de l'autre côté de l'Atlantique. Et Martin Thériault est là pour nous éclairer par rapport à tout ça. Comment ça va, Marty?
3: Ça va bien, toi, lui?
0: Yes, ça va super bien. Merci, Marty. Écoute, fait que là, les gens sont déjà inquiets parce que ça fait deux matchs préparatoires de suite où Alexander Zarovski se retrouve sur le quatrième trio de son équipe en KHL. Est-ce qu'il faut tirer la sonnette d'alarme?
3: Non. Pour l'instant, okay. On va dire comme ça, c'est des matchs préparatoires. Puis moi, de la façon que j'ai regardé un petit peu, bon, évidemment, j'ai pas regardé toutes ces rencontres préparatoires, là, mais de ce que j'ai pu constater, je pense qu'on tente un peu des expériences. Tu sais, je te donne un exemple, de ses premiers matchs préparatoires, et je me souviens que tu m'avais posé la question la semaine dernière, Rolly, par rapport au fait que Zarovski jouait au centre. Là, tu m'avais dit, OK, comment ça s'était passé, je l'avais pas regardé à ce moment-là. Maintenant, je suis retourné voir ce match-là et tout ça. Puis, ce que je constate un peu d'Alexander Zarovski est... Ça va un peu dans la continuité de ce qu'on voyait un peu l'an dernier. Il y a eu une très, très belle saison. Écoute, il a battu un record de la KHL pour un joueur de moins de 19 ans au niveau des points. Il était meilleur que Nikita Kucherov, que Kirill Kaprizov, des gars comme ça. Mais ça arrivait souvent que son entraîneur-chef, Victor Kozlov, un ancien de la LNH, lorsque ça se passait moins bien au niveau défensif, qui se compliquait beaucoup trop la vie avec la rondelle, qui tentait beaucoup trop de jeux de dentelle, là, le clou au banc. Et dans ce que j'ai pu voir, c'était encore un peu le cas. Il tente encore beaucoup de jeux de dentelle. Moi, je trouve qu'il devient un peu plus complémentaire aussi, là. C'est un gars qui dépend beaucoup d'un joueur, d'un compagnon de trio pour l'aider un petit peu. C'est encore, il est encore très jeune. Il y a encore beaucoup de place pour s'améliorer. Donc, j'ai comme l'impression un peu que l'entraîneur-chef, à quelque part, se dit, ben, écoute, ça ne se passe pas nécessairement bien. Mais il faut prendre, tu sais, il y a des bémols aussi, là. T'es dans les matchs préparatoires, le rythme n'est pas toujours là. Et moi, je trouve que Zarowski a la difficulté à se mettre en marche, là, encore, en ce moment, au niveau de l'exécution du rythme, de jouer avec vitesse. Je suis pas inquiet. Je pense qu'il va être capable de s'en sortir. Ça demeure un joueur qui a été très bon dans la KHL l'an dernier. Mais je pense que là, l'entraîneur-chef lui lance des petits messages. Mais maintenant, c'est à condition que ça fonctionne pour Zarowski, qu'il soit capable de justement nous montrer qu'il soit capable de s'améliorer, ce qu'il a toujours fait depuis qu'il a été repêché aussi. Là.
0: Ouais, puis ça, au final, c'est ce qui est le plus important, Marty. La question est importante. Est-ce que Alexander Zarowski est en train de s'améliorer? C'est ça qui est important pour les partisans du Canadien. Toi, de ce que tu as observé de son jeu dans les derniers jours, est-ce que tu vois un meilleur Zarowski que celui que tu avais eu la chance de voir évoluer l'an passé?
3: Ben, il y a un aspect, moi, je trouve, qui s'est amélioré, Zarowski, et c'est très simple, là, c'est nouveau gabarit. Tu vois qu'il a pris de la force physique, il a surtout grandi.
0: Oh. Parce qu'on a un petit...
1: Marley a figé complètement. Marley a figé complètement. On va
0: le rejoindre. Là.
1: Ouais.
0: Alexander Zarowski, évidemment, choix de deuxième tour du Canadien. Avant de parler d'Alexander Zarowski,
1: on l'a retrouvé, Marley. Marley, tu nous entends bien?
3: J'entends super bien, moi.
1: Excellent.
0: Bon, OK. Fait que tu peux, retournons sur ta lancée, Marley. Tu nous parlais de l'amélioration que tu voyais dans le jeu de Zarowski, là, notamment par rapport à la charpente physique qui s'est améliorée dans la dernière année.
3: Ouais, mais c'est ça. C'est, je pense qu'au niveau physique, ça s'est amélioré dans son cas. Il est un petit peu plus capable de contrôler la rondelle. Il est un petit peu plus capable de gérer justement la pression peut-être au niveau physique et tout ça. Ça, je pense que c'est un aspect qui est meilleur. Encore une fois, parfois, il se complique beaucoup trop la vie. Ça peut arriver que là, parfois, il envoie la rondelle un peu n'importe où. Ça, c'est un aspect qui doit vraiment améliorer. Mais au niveau du gabarit, là, tu vois vraiment que la poussée de croissance depuis un an et demi, disons, c'est vraiment amélioré dans son cas. Donc, je pense qu'au moins sur cet aspect-là, j'ai hâte de voir comment il va être dans 3 ou 4 mois, disons. Mais ça, c'est peut-être ce qui est le plus encourageant pour lui, là.
0: Des fois, on dit, Marley, qu'avec des plus jeunes joueurs, ça peut être bon qu'ils évoluent dans des circuits inférieurs pour qu'ils s'habituent un peu plus à dominer et qu'ils aient la chance de développer certains aspects de leur jeu alors que le rythme est un peu plus lent et ils peuvent travailler sur certaines choses. Il y a donc des gens qui se disent « Ah ben, ce serait peut-être mieux pour Zarowski d'évoluer dans la VHL, qui est en quelque sorte la Ligue américaine de la KHL. » Est-ce que tu es de cet avis-là, toi aussi?
3: Pas nécessairement. Ben, c'est parce qu'à un moment donné, moi, je pense que je le vois comme ça un peu. Quand t'arrives dans un calibre de jeu, je vais prendre une expression que, notamment, André Tourigny, du Mammouth de Luther, utilise souvent. Tu sais, est-ce que t'es capable de passer ton examen à l'école? Et là, ben, si t'es capable de passer le test, ben, tu sais, disons que t'es en première année, ben, tu vas passer en 2, 3, 4e, 5e année, et ainsi de suite. Ben, tu sais, dans le cas de Zarowski, dans le cas de l'an dernier, c'est pas parfait. Évidemment qu'il y a des choses à améliorer. Mais l'aspect numéro un, l'aspect où il est très, très bon, l'aspect offensif pour être capable de faire de la magie absolument incroyable au niveau de la rondelle. Et tu sais, à un moment donné, c'est déjà quelqu'un qui est capable de produire dans la KHL, qui a déjà été capable de battre des records pour un jeune joueur. Ça serait difficile un peu de le voir dans un calibre inférieur. Par contre, il doit faire attention, il doit être capable de s'améliorer. Et ça, je pense que c'est le plus gros aspect, surtout pour les joueurs russes, les joueurs de la KHL. Je peux te nommer, là, la liste est longue comme ça parfois de joueurs que, oui, sont bons, par exemple, à 17 ou 18 ans, puis à un moment donné, ben, ils stagnent, ils se retrouvent à 19, 20, 21 ans, puis ça va moins bien. Je dis pas que c'est le cas de Zarowski, mais je dis simplement qu'il doit s'assurer de continuer de se développer, de progresser. Mais je pense que l'aspect de la KHL, il est déjà capable de dominer, déjà capable d'être offensif et tout ça, c'est simplement des petits ajustements, puis il faut pas se raconter d'histoire non plus. C'est un joueur... Tu sais, les équipes de la KHL sont pas vraiment là pour le développement, sont là pour gagner à quelque part.
0: Ben oui, c'est ça. Ils s'en foutent un petit peu de ce que le Canadien veut de Zarowski, là.
3: Ben exactement. Donc ça fait en sorte qu'un gars comme Zarovski, ben il aide le Salavat Doufa à gagner. Donc à quelque part, on va pas s'en priver de l'envoyer dans la Ligue américaine pour le développement. Surtout si par exemple il débarque en Amérique du Nord l'année prochaine, ça sert à rien, disons. Là,
0: là évidemment, par contre, il y a le fameux spectre d'Ivan Demidov qui plane sur tout ça. Tu te rappelles à l'année que après celle de son repêchage, quand il évoluait avec le SKA Saint-Pétersbourg, son temps de jeu était extrêmement inconstant. Des fois, c'était une ou deux seulement présents sur la patinoire pendant tout le match, alors que des fois, il jouait des matchs complets et il avait vraiment la chance de laisser aller son talent. Est-ce que c'est un danger qui pourrait aussi guetter Alexander Zarovski?
3: Ben, c'est sûr que c'est jamais impossible, mais j'ai l'impression que du côté du Salavat de Oufa, il y a des choses qui sont un petit peu différentes par rapport à notamment Ivan Demidov et à d'autres joueurs. Un gars comme Demidov était notamment avec le SKA Saint-Pétersbourg, une équipe beaucoup plus complète, une équipe avec pas mal plus de profondeur. Un gars, et on s'en souvient tous, là, l'entraîneur-chef de l'époque, Roman Rotenberg, avait tendance à envoyer des messages. Puis tu sais, on parle de Demidov, mais Vasily Podkozin, qui est maintenant avec les Oilers, a déjà subi ça. Il y a d'autres joueurs qui étaient comme ça. On pouvait peut-être plus s'en priver parce que le SKA Saint-Pétersbourg dans la KHL est une équipe fortunée, ouais, qui avait beaucoup de gros noms. Alors que dans le cas de Zarovski à Ufa, c'est une équipe qui a beaucoup moins d'argent, qui a beaucoup moins de joueurs de talent. Oui, on a quand même des éléments, mais beaucoup moins. Donc, un gars comme Zarovski, de ce côté-là, on en a besoin pour être capable de produire. On a besoin de son talent offensif. Puis, tu sais, si on l'aime beaucoup en Amérique du Nord, pensez pas que c'est différent en Russie, là. C'est un gars qui est scruté à la loupe. C'est quelqu'un qui est extraordinaire là-dessus. Donc, vraiment, là, je pense qu'il faut le considérer là-dessus. Là.
0: En terminant, allez, je veux qu'on parle de Gleb Pougachev. On a appris dans les derniers jours qu'il va commencer la saison dans la MHL, qui est l'équivalent de la LHJMQ, disons, pour la Russie. C'est quand même un choix de premier tour au dernier repêchage. Est-ce qu'il faut voir ça comme un certain désaveu envers Gleb?
3: Non, je penserais pas. Je pense qu'il y a deux façons de le voir un petit peu. Tu sais, oui, il a quand même joué quelques matchs à la KHL l'an dernier. Il a quand même joué 13 matchs et tout ça. Et là, tu te dis, OK, peut-être que l'étape supérieure, surtout avec le gabarit qu'il a, c'est de se retrouver dans la KHL. C'est sûr que ce serait l'idéal. Puis ça veut pas dire qu'il va pas jouer quand même très rapidement. Souvent, des jeunes joueurs de 17-18 ans, dans les entours du mois de septembre, vont voir quand même quelques matchs. Donc, ça veut pas tout dire. Cependant, et là, c'est une situation qui est très particulière à l'équipe de Pougachev avec le Torpedo de Nijni Novgorod, l'équipe de Bogdan Konyushkov aussi. Mais il y a un autre joueur, puis ça, retenez ce nom-là, c'est un gars qui est très, très, très dominant pour le repêchage 2027. C'est Sergei Tvorksov. Et lui, c'est vraiment, là, je pense, il y a... Je pense que Landon Dupont est en avant, mais c'est un des gros candidats, selon moi, pour être un premier choix au total. Il est super complet. Mais où je m'en vais avec ça, c'est que Vortsov, malgré son âge, malgré le fait qu'il soit un an plus jeune, risque de commencer la saison de la KHL parce qu'il est excellent. Ben, c'est peut-être ça le poste de Pougachev qui n'est pas nécessairement là. Donc, tu sais, il est bon Pougachev, mais c'est pas ce que Vortsov non plus.
0: Non, c'est ça.
3: Donc, faut simplement qu'ils prennent le temps. Faut simplement de voir comment le début de saison va se passer. Et on pourra s'en reparler dans un mois ou deux. Mais pour l'instant, là, pas de panique, là.
0: Et contrairement à Zarovski, qui lui a déjà montré qu'il est capable de produire, de dominer dans la KHL, c'est pas nécessairement le cas pour Pougachev. L'échantillon était mince l'an passé, mais c'était pas super impressionnant non plus. Alors lui, c'est peut-être justement le genre de joueur que ça lui ferait du bien, là, de passer un peu plus de temps dans un circuit inférieur et de développer certains aspects de son jeu. Est-ce que je me trompe?
3: Ben, c'est sûr. Moi, je pense que surtout au niveau offensif, c'est sûr que c'est quelqu'un qui bénéficie d'aller produire, d'aller chercher, c'est possible, un point par match, par exemple. Mais les deux prototypes de joueurs sont complètement différents. Tu sais, Zarovski, c'est les mains, c'est capable d'avoir le tir. C'est un sens offensif, mais beaucoup de problèmes parfois en transition. Beaucoup de problèmes pour être capable de bien contrôler la rondelle, de faire en sorte qu'il y ait des décisions plus convenables. Et physiquement, bon, j'ai dit qu'il était plus gros un peu, mais il y a encore du travail à faire. Alors que Pougachev, c'est complètement l'inverse. Il y a encore des choses à améliorer, on voit le tir, mais c'est pas quelqu'un qui produit non nécessairement, c'est pas quelqu'un qui a la confiance de dire qu'il est capable de dominer. Mais le côté physique, contrairement à Zarovski, là, du côté de Pougachev, c'est pas le problème du tout. C'est quelqu'un qui est déjà à l'aise. Donc, c'est là qu'on dit parfois que le développement des joueurs change d'un joueur à l'autre, tout dépendamment comment ils sont. Ben ça, ça est probablement le meilleur exemple de comparer les deux, si on veut. Là.
0: OK. Ben merci beaucoup, Marley, pour nous avoir parlé de tout ça, là, parce que ça peut être dur des fois de comprendre exactement ce qui se passe en Russie. Évidemment, c'est une ligue qui est loin, qu'on connaît pas super bien. Il y a pas énormément de journalistes qui couvrent au jour le jour ce qui se passe là-bas et qu'on ait la chance de voir ça ici. Alors, ça fait du bien quand quelqu'un comme toi peut venir nous expliquer tout ça. Puis j'ai hâte de suivre les saisons d'Alexander Zarovski et de Gleb Pugachev. Merci, Marley, pour ta collaboration cet été. C'est toujours un plaisir de faire de la radio avec toi. Puis il y a quelque chose qui me dit qu'on va avoir la chance de se reparler très bientôt.
3: Ben oui, c'est sans problème, ça a été un énorme plaisir, Oli. Écoute, c'est sûr qu'à un moment donné, le hockey, faut qu'il commence. Oui. Ça a passé trop vite, là. Je veux dire, c'était super plaisant, puis t'as raison, d'après moi, on va se reparler assez vite.
0: J'aime ça. Merci beaucoup, Marley. Passe un bon week-end, on s'en parle bientôt.
3: Merci, bye-bye.
0: Bye, alors, voilà, c'était Martin Thériault. Vas-y donc, Hugo, là. Ouais, c'est bon, ça. C'est bon, ça. 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Après la pause, Connor Hellebuyck a publiquement demandé une transaction hier, mais où est-ce qu'il pourrait être échangé? Quelle formation pourrait faire l'acquisition de Connor Hellebuyck? Il y en a qui vont pas vous faire plaisir. Ça s'en vient après la pause.
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0: La demande a été faite il y a plusieurs mois, mais hier, il l'a annoncé publiquement. Connor Hellebuyck veut être échangé par les Jets de Winnipeg. Je veux qu'on regarde différentes équipes, différentes destinations potentielles pour lui. Quelles équipes vont tenter leur chance dans le derby? Connor Hellebuyck, de ce qu'on sait jusqu'à présent, c'est qu'il est beaucoup moins restrictif dans sa liste d'équipes que Dylan Larkin. Larkin, on le sait, c'est 4 équipes, sinon il veut rien savoir. Hellebuyck serait un peu plus ouvert d'esprit. Faut commencer bien évidemment avec les Sabres de Buffalo. Il y a plusieurs rumeurs qui lient Hellebuyck aux Sabres depuis le mois de juin. Elliot Friedman avait rapporté ça autour du repêchage. Il dit notamment que Hellebuyck lèverait sa clause de non-échange pour aller à Buffalo. Faut dire qu'une fois que t'es parti d'Winnipeg, tu peux pas faire pire, fait que Buffalo, ça les dérangerait pas. Et ce serait toute une acquisition pour les Sabres. Tu mets la main sur un vrai gardien numéro un, ouais. Finis les histoires de tandem avec UPK puis avec Alex Lyon. Non. T'as un des deux meilleurs gardiens de la ligue. Les Sabres deviendraient automatiquement des aspirants aux grands honneurs. Et en plus, ils ont beaucoup de choses à donner, là.
1: Ben oui,
0: ils ont
1: c'est
0: bien des atouts.
1: Ouais, vraiment, vraiment. Puis ça va pas nécessairement affecter le développement, mettons, au long terme, si ça, mettons, il se retrouve à donner, ben, je dirais plus un genre de Noah Austin qu'un Konstantinos, parce que Konstantinos, on l'a quand même vu prendre du galon dans la Ligue nationale cette année, il a été important en série, mais c'est quand même des espoirs de premier plan qui peuvent être intéressants. Il y a Radim Mirtka aussi là-dedans qu'on parlait, en dehors des zones. Et, ben, pour Connor Hellebuyck, c'est une belle opportunité de joindre un groupe qui, enfin, est capable de se battre pour se rendre loin en séries éliminatoires, peut-être même pour une coupe cette année. C'est une belle opportunité de faire partie de ce succès-là, de cette histoire-là. Et comme tu l'as dit, une fois que tu pars de Winnipeg, tu peux pas faire bien pire. Fait que, c'est sûr qu'il y a les Sabres, c'est une belle opportunité pour lui. Eux qui cherchent un numéro un.
0: C'est ça. Puis tu sais, ils ont un groupe de jeunes attaquants qui... Tu peux en inclure un ou deux là-dedans, des Jack Quinn, des Noah Oslund, des Jiří Kulich. Peu importe, c'est quand même assez profond comme groupe. Ils ont des défenseurs aussi, ils ont des gardiens de but. Bref, si jamais Winnipeg veut opter plus pour un package jeune, OK, nous, on y va plus pour le long terme, les Sabres seraient une destination intéressante. Une autre équipe, qui revient énormément, c'est celle des Devils du New Jersey. Pourquoi? Ben, c'est parce que les Devils ont pas vraiment de gardiens. En fait, ils ont trois gardiens, mais ce sont tous des gardiens numéro 2. En ce moment, ils ont un tandem qui est composé de Jake Allen, de Nico Daws et de David Riddick. Évidemment, pour une équipe qui veut revenir en séries éliminatoires, c'est pas assez. Et clairement, Sonny Mehta, c'est pas par hasard, là. T'sais, d'après moi, il voyait venir cette histoire-là avec Connor Hellebuyck. Il voulait se garder de la flexibilité parce que aucun DG sérieux essaierait vraiment de gagner sa division avec ce trio-là de gardiens. Donc, les Devils sont à suivre aussi. Ils ont plusieurs choix au repêchage à donner. Ils ont notamment 4 choix de premier tour dans les 3 prochaines, dans les 2 prochaines années parce qu'ils ont le choix de premier tour des Golden Knights et celui de l'Avalanche en plus des leurs. Et il y a aussi les frères Hughes qui évoluent au New Jersey à ne pas négliger. Évidemment, Jack a joué sur l'équipe américaine avec Connor Hellebuyck.
1: Ouais.
0: Hellebuyck, c'est un gars du Michigan. Il y a une familiarité par rapport à tout ça. Les Devils seraient aussi une destination très logique pour le gardien des Jets.
1: Ouais, vraiment. Puis ça va être une belle opportunité pour plusieurs choses pour Sonny Mehta d'être capable de faire l'acquisition de Connor Hellebuyck. Tu sais, tu regardes pour l'année 27-28, on va avoir 32 millions de dollars sous la masse salariale. On va avoir de l'espace pour pouvoir l'accueillir.
0: Ouais, mais cette année, ils ont moins de 4 millions. Exact. Fait qu'il faut regarder le montant de cette année.
1: Ça, c'est vrai. Cette année, par contre, ben, ça va être de voir comment on va être capable de faire le ménage. Parce que c'est sûr que Sonny Mehta est en train de penser à ses affaires, placer ses pions. Il y en a des joueurs qui coûtent cher et qui sont sur la pente descendante.
0: Dougie Hamilton, notamment.
1: C'est exactement ça où je m'en allais. Je pense que Dougie Hamilton va être le dossier numéro 1 à régler. Une fois que tu vas être capable de régler ça, ben là, ça va être une belle opportunité de pouvoir être agressif pour Connor Hellebuyck, oui. Et encore une fois, c'est une équipe américaine qui a quand même beaucoup de potentiel. Il y a beaucoup de talent au sein de cette organisation-là. Et depuis quelques années, on sentait juste que les Devils avaient besoin de la coche de plus pour aller plus loin.
0: Exact.
1: Et Connor Hellebuyck peut définitivement être ce morceau-là manquant. Là.
0: Et ce serait toute une amélioration par rapport à Jakob Markstrom, là, qui était leur gardien dans les dernières années.
1: Ouais.
0: Deux joueurs qui ne sont même pas comparables. Une autre équipe à suivre, et c'est fou à dire, parce qu'ils viennent de remporter la Coupe Stanley, mais oui, les Hurricanes de la Caroline. On le sait, dans la dernière année, ben, en fait, dans les derniers mois, Frédéric Anderson est parti. Là, c'est Brandon Bossy qui est le numéro 1. Es-tu vraiment un vrai numéro 1 établi, Brandon Bossy? Pas si sûr que ça. Les Hurricanes sont une équipe qui a pas peur d'être agressive. Là, on tente des choses année après année. T'sais, cette année, c'était John Carlson. On a donné aussi un gros contrat à Nikolaj Ehlers. La transaction Mikko Rantanen. C'est une équipe qui a pas peur de swinguer pour la clôture. Ils ont encore de bons jeunes atouts qu'ils pourraient donner dans une vraie transaction. Ils ont un peu moins de 10 millions de dollars sous le plafond salarial, donc tu as de l'argent pour faire l'acquisition de Connor Hellebuyck. Tu as des atouts à donner, notamment Alexander Nikishin qui lui a pas signé. Fait que si tu vas chercher Hellebuyck, ça va être tough de signer Nikishin, mais tu sais, je lance ça de même. Est-ce que tu peux donner un Nikishin? Est-ce que tu peux donner peut-être un des jeunes joueurs aussi qui fait partie de ta formation? C'est quand même une équipe qui a bien repêché dans les dernières années. Écoute, si les Hurricanes vont chercher Hellebuyck, là, ce serait un coup de maître.
1: Ben,
0: ce serait incroyable.
1: Ouais, ça serait vraiment le. Ce qui ferait en sorte que tu serais dans probablement le top 3 des meilleures équipes de la ligue pendant longtemps. Là, ben, juste à temps que Hellebuyck vieillisse vraiment beaucoup parce que, comme tu l'as dit, on a vraiment un cœur d'alignement qui est très jeune encore. Mm-hmm. Les Zvechnikov, les Jackson Blake, Stankoven, c'est tous des gars qui vont pouvoir bâtir leur carrière avec l'organisation, mais en même temps, on a un bon mix de vétérans là-dedans. Et effectivement, si on n'est pas capable de trouver un terrain d'entente avec Alexander Nikishin, écoute, c'est pas que le gars est mauvais, c'est pas un mauvais défenseur, mais des fois, ça...
0: Il vaut-tu vraiment, disons, 8-9 millions de dollars? C'est plus ça la question.
1: C'est ça, exact. Et des fois, ça marche peut-être moins avec une organisation, ça peut être encore une bonne monnaie d'échange parce qu'il y a beaucoup de potentiel, l'échantillon est encore petit, et... Ben, Brandon Bossy a définitivement prouvé qu'il appartient à la Ligue nationale, mais maintenant, c'est de voir avec la constance et l'utilisation. Tu sais, s'il revient dans un rôle de numéro 2, ben, ça peut être un numéro 2 très solide pour les Hurricanes à Caroline. En fait...
0: C'est pas un désaveu envers Bossy, là. C'est
1: ben
0: juste que,
1: regarde,
0: tu vas chercher Hellebuyck, là. Il y a un gardien dans la Ligue qui est meilleur que Hellebuyck, qui s'appelle Andrei Vasilevski.
1: C'est ça, là.
0: Prends-le pas personnel, Brandon. Là.
1: Ben non, c'est ça, exactement. Puis, je veux dire... Si c'était pas de ses prouesses lors des deux derniers matchs de la finale de la Coupe cette année, ben
0: on n'aurait même pas cette discussion-là. On ne sait même pas s'il gagne la coupe.
1: Exact.
0: Et justement, Hugo, les Hurricanes en finale affrontaient les Golden Knights. Ben, les Golden Knights aussi, ils sont liés à Connor Hellebuyck. Faut dire que devant le filet, c'est vraiment pas facile, là. Carter Hart avait connu certains bons moments, ça s'est gâté par la suite en finale. Aiden Hill, hyper décevant depuis qu'on lui a donné le gros contrat de un peu plus que 6 millions de dollars par année. Maintenant, Vegas a pas énormément de marge de manœuvre sous le plafond salarial, mais on le sait, c'est une équipe qui a pas peur non plus de s'essayer, de tenter des choses. On a quand même plusieurs joueurs de qualité qu'on pourrait échanger. On a des gros salaires dont on pourrait se débarrasser. Tu sais, il y aurait de quoi à faire par rapport à ça. Ça prendrait toute une gymnastique.
1: Eh boy, oui.
0: Pour leur DG. Mais ce serait pas impossible. Puis ce serait assurément le genre de transaction qui serait dans l'ADN de Vegas. Là.
1: Ah, ça serait...
0: Eux, ils arrêtent jamais de s'essayer.
1: Ça serait une des transactions les plus Vegas de oui. voir ça. Le gros coup avec la grosse attaque lourde. Ah non, écoute, je sais pas.
0: Mais tu sais, tu pourrais donner, par exemple... Premièrement, pour libérer du salaire, Aiden Hill fera sûrement partie de la transaction.
1: Oui, c'est sûr.
0: Peut-être pour continuer à libérer du salaire, ben peut-être que tu n'aurais pas le choix de donner un Thomas Chertel ou un William Carlson. Puis là, à partir de ce moment-là, tu n'as pas le choix peut-être de donner des Trevor Connelly, des joueurs comme ça, des ouais. choix au repêchage dans les prochaines années.
1: On s'entend eux autres, la banque d'espoir est faible.
0: Exactement. À part Connelly, il n'y a pas grand-chose. Ils ont quand même le choix de premier tour des Rangers dans la prochaine année. Ça peut être intéressant parce que... Parce que je suis pas sûr que les Rangers vont avoir des grosses années. Ce serait surprenant, mais tu peux jamais oublier Vegas pour une transaction comme ça.
1: Exact.
0: On mentionne aussi les Sharks de San Jose. Évidemment, les Sharks, ça peut paraître surprenant parce qu'ils ont Yaroslav Askarov. En même temps, Yaroslav Askarov n'a pas encore montré qu'il est un vrai numéro un de premier plan dans la LNH. Évidemment, tu as beaucoup de choix, beaucoup de jeunes joueurs de qualité à donner. Ça accélère automatiquement ta reconstruction. Après, Hellebuyck est vieux. Tu sais, est-ce que lui débarquera à San Jose puis il se dit qu'il y a une chance de gagner à court terme? Pas tant que ça. T'sais, il est quand même rendu à 33 ans. Là. Les Sharks, c'est pour un peu plus tard.
1: Ouais.
0: Fait que les Sharks... Et je vois beaucoup de gens aussi sur Internet circuler le nom des Panthers de la Floride. Ça me surprendrait énormément.
1: Ouais, là, maintenant, il faut passer à autre chose avec
0: ben
1: les
0: là, ils deviendraient les Dodgers du hockey. Là.
1: Ouais, c'est ça. Là. Maintenant, c'est beau, là. Je comprends. Là,
0: l'équipe de rêve. Il y a une espèce d'obsession avec les Panthers ben, là, parce que ce sont les... Ce sont l'espèce de les vilains de la LNH.
1: Les palmiers.
0: Mais regarde, ils ont 34 000 sous le plafond
1: ben non,
0: là, en ce moment.
1: Oubliez ça. Ils n'ont aucun espoir à donner.
0: Ils n'ont aucun
1: rien.
0: Espoir. Leur choix au repêchage, ils n'ont pas de choix de premier tour pour les trois prochaines années.
1: Ben non, là.
0: T'sais, tu donnerais quoi? Tu n'aurais pas le choix de donner Markstrom, évidemment, mais là, qu'est-ce que tu donnerais aux Jets de Winnipeg?
1: Ben non,
0: là,
1: c'est ça. Pis... Ça marche pas. Ça marche pas.
0: Je pense pas non plus.
1: Les Sharks... Ça pourrait être réalisable, mais en même temps, ils ont fait un vent. Ils ont eu un vent d'aller chercher des vétérans.
0: Mm-hmm.
1: Fait que ça peut être intéressant pour venir équilibrer. Par contre, c'est ça. Le gros point d'interrogation, comme tu l'as dit, c'est Askarov. Et Askarov, en fait, son année charnière, un peu, ça va être celle qui s'en vient. Parce que l'année passée, il y a eu beaucoup plus de laisse avec les Sharks. Ça a été un des gardiens qui a fait face au plus de lancers dans la Ligue nationale l'année dernière. Mais là, avec une structure défensive un peu plus solide, là, on va voir comment il va se comporter.
0: Ouais.
1: C'est ça qui va être intéressant. Puis, s'il n'est pas capable, ben là, l'ajout de Connor Hellebuyck pourrait être intéressant.
0: Là, je vous le rappelle, le contrat de Connor Hellebuyck, c'est une entente de 8,5 millions de dollars par année qui est valide pour encore 5 ans, donc jusqu'en 2031. Il va avoir 38 ans à ce moment-là. Et là, présentement, Connor Hellebuyck a une clause de non-mouvement complet. Ça devient une clause de non-mouvement partielle à partir de l'an prochain, mais en ce moment, c'est complet. Donc, il y a un droit de veto complet. Là. Il peut dire oui, non à n'importe quelle transaction. C'est vraiment lui qui a le gros bout du bâton, mais on dit qu'il est quand même moins contraignant, par exemple, qu'un gars comme Dylan Larkin. Fait que j'ai bien hâte de suivre cette saga-là qui va faire couler beaucoup d'encre. T'sais, il va-tu se présenter au camp des Jets? On le sait pas.
1: Ouais,
0: ça reste à suivre. Ça m'a pas l'air d'être ce genre de gars-là, mais en même temps, tu demandes un échange...
1: Tu
0: te mets pas mal dans cette position-là.
1: Exact.
0: On va prendre une pause et justement, les Alouettes, eux, ils sont à Winnipeg en ce moment parce qu'ils affrontent les Blue Bombers ce soir. Est-ce que c'est un match piège pour les Alouettes de Montréal? Ben, on en parle avec Mathieu Bédard de TVA Sports dans deux minutes.
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0: Il y a deux mauvaises nouvelles pour les partisans de sport à Winnipeg. D'abord, hier, le meilleur joueur de l'histoire de ta franchise, Connor Hellebuyck, a demandé un échange. Mais ce soir, La meilleure équipe de toute la Ligue canadienne de football, les Alouettes, sont en ville pour y affronter les Blue Bombers. Et on en parle avec Mathieu Bédard de TVA Sport. Comment ça va, Matt?
4: Les gars, ça va très, très bien. Et t'as raison, deux mauvaises nouvelles. Deux mauvaises nouvelles pour Winnipeg, ça, c'est sûr. Hey, d'ailleurs, petit point, les gars, équipe qu'on n'a pas parlé, là, mais qui va être dans le décor, selon moi, là, les Flyers de Philadelphie.
0: Oh! Mmh. C'est vrai que Daniel Brière, il a raté sa chance avec Léo Costin. Il a essayé d'être agressif, ça n'a pas fonctionné. Faudrait pas être surpris de le voir essayer d'autres gros coups, là.
4: Absolument. Puis 33 ans, ils ont 13 millions sa masse salariale d'espace encore, les Flyers. Énormément de jeunes espoirs. Ça va intéresser les Jets. Donc, moi, je vous dirais, il faut pas oublier les Flyers dans le coup.
0: OK, j'ai hâte de suivre ça. Maintenant, du côté du football, les Alouettes, Mathieu, on dirait que chaque semaine, on essaie un petit peu de quasiment de se protéger, puis on se dit « Ah, ça pourrait être un match piège. La séquence victorieuse des Alouettes, elle va enfin prendre fin, c'est fini. » Faut qu'il fasse attention, nanana, mais jamais ça arrive. Faut se dire la vérité, là, Montréal est quasi impossible à arrêter en ce moment.
4: Exactement, et souvent, il faut arrêter de penser que peut-être les Alouettes vont tomber dans un piège, que peut-être vont l'échapper, que Ottawa sont dangereux, que si, que ça. Hey, profitons du moment, là. Les Alouettes ont 9 victoires à leurs 10 matchs. Aucune défaite en temps réglementaire. Les Moineaux ont plus de victoires que le Rouge et Or, lors des deux dernières saisons combinées ensemble.
0: Oh, c'est chiant, ça.
4: OK, regarde, t'en veux une autre plus chienne?
0: Vas-y.
4: On va peut-être voir Grand Theft Auto 6 avant de voir le Rouge et Noir gagner.
0: Ça, c'est l'insulte
1: ultime. Ça, c'est bon, ça.
4: OK. Et ça, c'est une autre histoire. Mais tu sais, ce que je veux dire, c'est que à chaque fois que quelqu'un a parlé de doute, les Alouettes ont inscrit 46 points.
1: C'est vrai. Donc, ça, c'est vrai, par contre.
4: Donc, les blancs, est-ce que les Bombers pourraient infliger la deuxième défaite de la saison aux Alouettes? Je vous l'avoue, la semaine dernière, j'y ai pensé.
0: OK.
4: Mais ça, c'était avant de voir les Blue Bombers s'effondrer contre Edmonton. Parce que ça, c'était une défaite gênante. Mais gênante, là, pas à peu près. Tu mènes 16-0, tu perds 22-19. Tu as inscrit 3 points dans la deuxième demi. Aïe, aïe. Ça, c'est gênant. Winnipeg, c'était une forteresse avant, là. Dans les belles années de Winnipeg, les équipes adverses avaient de la misère à gagner. Entre 2023 et 2025, soit dans les 3 saisons avant cette année, les Bombers avaient gagné 21 de leurs 27 matchs à domicile. Ça, c'est 6 défaites seulement en 3 ans à la maison. Cette année, là, les Bombers en ont déjà 4. Et avec la façon dont les Alouettes jouent puis dominent présentement leur adversaire, là, soyez pas surpris que la 5e défaite, ça soit ce soir.
0: Ah ouais, déjà? OK. Bon, ben on prend note de ça. Puis, peut-être une des belles histoires à suivre au moins, Mathieu, dans le match, c'est le duel de carrière. Parce qu'on a un petit peu, je veux pas dire une passation du flambeau, là, mais Zach Collaros contre Davis Alexander. Tu sais, le vétéran, le gars qui, pendant longtemps, était peut-être considéré comme étant le meilleur carrière dans la Ligue canadienne de football. Il va peut-être même être au temple de la renommée un jour. Face au jeune poulain, à celui qui est en train de prendre toute la ligue par surprise et en train de s'installer comme étant vraiment le meilleur corps de toute la ligue. Par contre, ce qui joue peut-être contre Collaros, c'est qu'il y a aussi un retour de blessure dans son cas, mais sur papier, c'est quand même un duel intéressant.
4: Oui, absolument. C'est un duel intéressant parce que, comme tu dis, le vétéran contre le jeune qui s'en vient prendre sa place. Et c'est vraiment dommage parce que là, Collaros est blessé. Parce que l'an dernier, en demi-finale, on a eu tout un show entre Collaros et Davis Alexander. C'était 300 verres chacun, des beaux jeux, des longues passes. C'était vraiment un beau spectacle. Mais là, Collaros, il est amoché, il n'est pas à 100%. À son dernier match, il a complété seulement 19 passes sur 30, seulement 219 verges. Tu sais, Collaros a autant de touchés que d'interceptions. Mmh. C'est à moins d'un miracle, avantage Davis Alexander dans ce duel. N'empêche, je vois beaucoup de similitudes entre Davis Alexander et Collaros depuis le début de la saison. Depuis leur début. Collaros a commencé sa carrière tout le temps en courant, en essayant d'étirer les jeux, en essayant de tout faire. Puis ça fonctionnait jusqu'à temps qu'il se blesse. Et là, il s'est ajusté. Son jeu de course est devenu seulement nécessaire lors des moments importants. Ça l'a allongé sa carrière et ça lui a permis de devenir un excellent passeur. Et justement, il a gagné le titre de joueur par excellence 2 années de suite. Donc, je vois la même chose en Davis Alexander de ce que Collaros est devenu. D'ajuster sa carrière, de voir des jeux, d'être un petit peu plus, un peu moins de courses, plus de déplacements S-West dans sa pochette. Davis Alexander, en jouant de la même manière dont Colara s'est ajusté, probablement qu'il va pouvoir jouer un autre 10 ans et peut-être d'être le carrière le mieux payé de la Ligue.
0: Et il faut quand même donner crédit aux Blue Bombers. Même si Colaro, c'est pas à 100%, leur attaque peut quand même être dangereuse, notamment à cause de l'excellent porteur de ballon Brady Oliveira.
4: Ah oui, absolument. Moi, je l'adore, Brady Oliveira. Je trouve que c'est le meilleur porteur de la Ligue. C'est un tank. Chouette que les Alouettes gagnent le pile ou face. Ils débutent avec le ballon. Parce que les Bombers sont capables de t'écouler du temps en attaque. Là. Écoute, lors du dernier match, à leur première séquence à l'attaque contre Edmonton, ils ont écoulé 7 minutes 30. Et ça, c'est la moitié du premier quart. C'est long, là. Ça ralentit le rythme. C'est pas le fun à regarder non plus pour un spectateur.
0: Mais non.
4: Et ça laisse le corps arrière visiteur sur le banc. Mais là, tu sais, lorsque t'as Brayley Oliveira, tu peux te permettre de faire ça. Tu peux te permettre de casser les rythmes. Parce que c'est le tank de la Ligue, le MVP 2024. Il est dur à arrêter. Tu sais, les Alouettes donnent en moyenne 96 verges au sol par match. Oliveira, il y en a 106 dans ses quatre derniers. Donc, ça va être important pour la défense. Ça va être un défi pour la défense des Alouettes de l'arrêter parce que sinon, il va dicter peut-être le rythme. Tu sais, je parlais de la demi-finale un petit peu plus tôt. Lors de la demi-finale de l'Est l'an dernier, les Alouettes avaient limité Brady Oliveira à seulement 38 verges. Donc, elle peut le refaire. Tu sais, faudrait pas être surpris peut-être que les Alouettes jouent de la même manière, que ce soit eux qui dictent le rythme, qui cassent le rythme avec Travis Tice. Donc, je pense que ça va être intéressant de voir comme match. C'est une place parfaite, Winnipeg, pour faire un test, de dire un test, un peu un road game plate, ouais. De dire on va y aller par la course, puis y aller tranquillement, écouler le temps. Je pense qu'on pourrait avoir droit à un match qui va quand même se jouer rapidement, qui va pas s'étirer ce soir.
0: On sent que la défense des Alouettes, là, elle a vraiment pris son air d'aller dans les peut-être 3 ou 4 dernières rencontres. Est-ce que tu penses qu'elle peut encore sortir une grosse performance ce soir?
4: Ah, sans aucun doute. Je pense que la défense de Montréal est tellement solide. C'est la meilleure de la Ligue présentement. 5 revirements la semaine dernière, 3 interceptions, un pick six qui est de Anto qui était fabuleux. Je crois qu'ils ont fait encore beaucoup de visionnements cette semaine de leur dernier match pour voir qu'est-ce qu'ils ont fait de bon. Parce que les Alouettes ont vraiment presque été parfaits en défense. Ce soir, je vois vraiment les joueurs des Alouettes en défense encore être dominants. Je parlais d'Edmonton. Tu sais, avant d'affronter Montréal, c'était la meilleure défense de la Ligue. Puis ils ont une clinique contre Montréal. Mais là, les Alouettes, par contre, ils doivent s'inspirer de ce que Edmonton a fait dans la deuxième moitié de leur match contre les Bombers. Edmonton avait limité les Blue Bombers à seulement 3 points. Leur défense a complètement stoppé Oliveira. Donc, la clé, ça va être beaucoup de mettre de pression et couper la course et forcer Colaros à lancer parce que présentement, il n'y a pas de receveur, Colaros. Il y en a seulement un, il y a 600 verges, il n'est même pas dans le top 10 de la Ligue.
0: Ouais.
4: Montréal a les 2 premiers du top 10. Donc, ce match-là contre Winnipeg, c'est un bon moment aussi pour Montréal de s'imposer parce que, on le sait, les Alouettes vont rentrer dans un moment de la saison un peu plus difficile. 6 de leurs 8 derniers matchs vont être sur la route. C'est une séquence avec beaucoup de voyagements, plus de fatigue. Et ce soir, tu peux pratiquement t'assurer d'un match éliminatoire à domicile avec un gain. Moi, je pense que les Alouettes vont sortir un gros match, vont sortir une victoire. Je m'attends à un 31-16 de la part des Alouettes.
0: OK. Donc encore quand même une performance dominante, une performance quand même assez nette de la part des Alouettes. En terminant, Mathieu, tu veux qu'on surveille 2 choses et tu as 2 petits coups de chapeau aussi à donner.
4: Ben oui, Tyler Snead ce soir pour atteindre le plateau des 1000 verges. Ça, c'est impressionnant.
0: Déjà...
4: Hey, c'est fou, là.
0: T'en as déjà Jason un qui l'a aussi, en plus.
4: Ben oui, c'est ça. Ça serait ton deuxième à 1000, puis tu vas jouer 11 matchs. Jason Moss pourrait remporter sa 43e victoire et rejoindre Marv Levi au 4e rang de l'histoire des Alouettes. C'est énorme. Ça, c'est beaucoup. Chapeau à la gang de Al's Nation. Ce soir, rassemblement à la cage, au complexe Desjardins pour visionner le match. Il va y avoir du monde. On vous salue. Et chapeau à vous deux, Olivier et Hugo. Merci pour votre excellent travail à l'animation du show du matin. Merci de m'avoir permis de parler des Alouettes. Les gars, vous avez fait un job sensationnel.
0: Eh bien, merci à toi, Mathieu. Matt. Vraiment, ça a été un plaisir. T'as été excellent. Ça a été le fun de faire ça avec toi tout l'été. Puis, de ce que j'ai compris, en plus, t'es un peu supposé être en vacances. Puis, tu fais ça pendant tes vacances, toi, couvrir les Alouettes pour le fun. Aïe. Fait que chapeau à toi, sérieux. T'as été vraiment une belle découverte.
4: Hey, merci les gars, j'en profite pour saluer toute la gang au complet à BPM Sport qui recommence lundi, là, les Anthony et compagnie. Donc merci les gars pour cet été, bonne dernière aujourd'hui.
0: Yes sir, merci beaucoup Matt, bon match ce soir, bon week-end, on se reparle peut-être très bientôt.
4: Salut.
0: Bye. Alors voilà, c'était Mathieu Bédard de TVA Sport. On va prendre une pause et au retour, Nick Suzuki s'est entretenu avec les médias hier en marge de son tournoi de golf annuel. Plusieurs citations intéressantes. Le statu quo, ça le dérange pas. Des joueurs avec le Canadien qui ferait 15, 16, 17 millions, ça le dérange pas. On en parle après la pause.
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0: Nick Suzuki s'est entretenu avec les médias hier parce que c'était son tournoi de golf annuel au profit de la Fondation Assista. C'est vraiment une belle cause. C'est une fondation qui soutient des enfants autistes et leurs familles, notamment avec des chiens d'assistance. Fait que une très belle cause pour Nick Suzuki. Et là, les journalistes l'ont questionné par rapport à une tonne de choses différentes, notamment l'été du Canadien. Le Canadien n'a pas fait d'acquisition cet été. On s'attendait tous à un deuxième joueur de centre, peut-être à un défenseur droitier d'expérience. C'est jamais arrivé. On prône le statu quo. Est-ce que ça dérange Nick Suzuki? Voici ce qu'il a dit. Il a dit, il y a bien des équipes qui vont changer de joueurs, qui vont faire des grosses acquisitions, pis ça les aide pas nécessairement. Nous, on a les mêmes gars qui reviennent et le même système. On sait tous ce qu'on a à faire. Chaque année, je me sens de plus en plus confortable et j'ai l'impression que ce sera le cas aussi pour nos plus jeunes joueurs. Alors, garder la même formation pourrait être bénéfique, selon moi. Hugo, est-ce que tu achètes ça? De garder la même formation, ça peut peut-être aider le Canadien?
1: Ben, je pense que oui. Tu sais, surtout de la confiance qui a vraiment émis ces commentaires-là, Nick Suzuki. Puis on se souvient, Oli, lorsque le Canadien se battait pour une place en série il y a 2 ans, il avait dit à Tech News de ne pas vendre le club. Ouais. Et qu'il avait confiance. Et ça, honnêtement, c'est le plus gros compliment que tu peux avoir de la part de ton capitaine, parce que ça veut dire qu'ensemble, ben, il y a vraiment une bonne croyance que le succès va arriver au sein de ce groupe-là. Et honnêtement, tant que tu sais, d'un point de vue extérieur, nous, c'est sûr qu'on voit des trous dans l'alignement. On voit des affaires qu'il y a des joueurs. C'est sûr qu'ils voient aussi.
0: C'est ça. Tu sais, même Nick Suzuki, il serait d'accord. Puis on l'est tous, là. Dans un monde idéal, le Canadien aurait procédé à une grosse acquisition cet été.
1: Exact.
0: Mais c'est pas la fin du monde qu'il l'ait pas fait.
1: Non.
0: Parce que ça reste un jeune groupe, un jeune noyau. C'est la deuxième plus jeune équipe de la LNH. Ils vont s'améliorer. Demida va progresser. Hudson va progresser. Suzuki va progresser. Caulfield, Slavkovski.
1: C'est ça.
0: Tout le monde va être meilleur. Et tu regardes dans ta division. Oui, t'as des équipes qui se sont améliorées. Oui, t'en as qui ont régressé aussi. Donc c'est pas la fin du monde. Et là, le Canadien va devoir travailler pour passer à la prochaine étape. Mais comment passer à la prochaine étape? D'être une des bonnes équipes de la LNH à une équipe qui peut réellement aspirer à la Coupe Stanley? Il s'est fait poser cette question-là. Il a dit, c'est le souci du détail. Quand on a affronté la Caroline, on a vu à quel point ils étaient attentifs sur les moindres détails. C'est la prochaine étape pour nous. Si on y parvient, on va être une équipe beaucoup plus difficile à battre. Je serai peut-être un peu plus dur sur le groupe. On a appris beaucoup de choses ensemble. Je vais essayer de garder les standards élevés.
1: Ouais.
0: J'adore ça.
1: Écoute, moi, tu sais ce que ça me fait voir de Nick Suzuki, c'est que au début, lorsque le Canadien a décidé de lui attribuer le C, on sentait que ça allait être un peu un meneur silencieux dans la chambre. Et là, plus il vieillit, plus tu vois le Nick Suzuki expressif avec des attentes. Et c'est ça que tu dois avoir lorsque tu es capitaine. Tu sais, il y a une raison pourquoi Sidney Crosby a connu autant de succès dans la Ligue nationale. C'est parce que ce gars-là avait des attentes et les joueurs, ses coéquipiers, étaient capables de jouer à la hauteur de ces attentes-là. Et on voit que Nick Suzuki établit des standards. Et, tu sais, je pense qu'on a tous eu cette observation-là l'année passée. Pour un jeune groupe, le Canadien était une équipe qui était très passive défensivement, donnait beaucoup d'espace à l'adversaire, tu sais. Tu regardes le style de jeu des Hurricanes à Caroline, même du Lightning de Tampa Bay, ça a été une équipe qui ne laissait pas d'espace. Et je crois que c'est un système de jeu qui peut vraiment, vraiment être bénéfique aux Canadiens de Montréal, justement dû à cette jeunesse-là. Tu vas pas perdre cette énergie-là. Et je pense que ça va venir refléter aussi une certaine agressivité que Nick Suzuki évoque dans ses commentaires. Là. Le fait d'être là et d'avoir des standards et d'être plus dur envers ses coéquipiers.
0: Ouais, mais j'aime ce type de leadership de la part du capitaine. Il a l'air d'être un gars qui est mature, qui est confiant, puis qui tu sais, il est pas non plus irréaliste dans ses demandes, là. Il a vraiment le pouls de son groupe et il sait comment peser sur les bons boutons. Puis c'est vraiment une bonne décision que le Canadien a pris il y a quelques années de le nommer capitaine malgré vraiment son jeune âge, là. C'est impressionnant le galon qu'il prend année après année. Maintenant, on le sait, les joueurs du Canadien ont signé, ont tous à peu près signé des contrats à rabais. Ils ont pris moins d'argent, ils ont laissé de l'argent sur la table parce que c'est la culture qu'on a créée à Montréal. Demi Dove l'a fait cet été. L'automne passé, c'était Mike Madison et bien évidemment Lane Hutton. On peut remonter à Slavkovski, Caulfield, tous des gars que s'ils avaient été un peu plus agressifs ou s'ils avaient attendu, ils auraient pu avoir plus d'argent. Déjà, sur le coup, quand les contrats ont été signés, on était contents. Mais là, avec ce qui s'est passé dans la LNH, de plus en plus, ces contrats-là négociés par Kent Hughes paraissent comme étant des vols.
1: Ouais.
0: T'as Lane Hutton qui fait même pas 9 millions, puis pendant ce temps-là, Macklin Celebrini va faire deux fois plus. Attendez de voir ce qu'Adam Fantilli va signer dans quelques semaines. Leo Carlson, il fait 18. Demidov, il fait 9. Demandez-moi lequel je prends. Demidov à 9, Carlson à 18. C'est même pas proche. Là, Nick Suzuki s'est fait poser la question. Si jamais, à un moment donné, il y a quelqu'un qui débarque avec le Canadien puis qui fait 10, 11, 12, 13, 14, 15 millions de dollars, est-ce que ça va créer de la friction? Est-ce que ça va créer de l'animosité dans le vestiaire? Il a répondu, on veut juste gagner. Certains de nos joueurs ont accepté des salaires inférieurs pour pouvoir y parvenir et ça change tout. On a des gars qui gagnent très bien leur vie et je ne pense pas que ça inquiète qui que ce soit. Moi, j'ai pas l'impression non plus, puis on en parle souvent avec Marco D'Amico de ce sujet-là, que c'est quelque chose qui va déranger les joueurs du Canadien parce que eux, justement, c'est pour ça qu'ils ont laissé de l'argent sur la table. Ils ont pris moins d'argent pour que le Canadien aille chercher un joueur de grande qualité. Et c'est justement si l'équipe ne le fait jamais, c'est là où il pourrait y avoir de la frustration. Parce qu'ils savent que c'est normal, là. Ils savent que c'est des contrats qui vont pas nécessairement bien vieillir, qu'ailleurs, il y aurait pu avoir plus ou peu importe. Mais ça, ils l'ont fait en espérant que l'équipe utilise l'argent sauvé pour aller chercher des joueurs de qualité. Alors, des réponses très intéressantes de la part de Nick Suzuki. On va prendre une pause et au retour, c'est le bureau des commissaires avec Dan Richard. Connor Hellebuyck demande publiquement une transaction. Est-ce qu'il a trahi les Jets? Est-ce que c'est une tendance dangereuse qui est en train de se dégager dans la LNH? Les joueurs américains qui quittent le Canada, c'est un fléau. Qu'est-ce qu'on fait avec ça? Est-ce que le Canadien doit s'inquiéter pour Caulfield et Hutton? On en parle avec Dan Richard après la pause.
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0: Bienvenue dans le bureau des commissaires avec Dan Richard. Comment ça va, Dan?
5: Salut les boys, bon vendredi, ça va bien, vous autres aussi?
0: Ça va très bien. Écoute, on s'y attendait parce que ça faisait quelques mois qu'il y avait des rumeurs, qu'il y avait des spéculations. C'était un petit peu flou, mais là, hier, ça a été fait sur la place publique. Connor Hellebuyck demande une transaction, il veut quitter les Jets de Winnipeg. Est-ce que c'est une trahison ou pour toi, ouais, c'est peut-être mérité comme demande de transaction?
5: Je sens que... Depuis que c'est redevenu, ça vient de le dire, ça l'a été dans le coin du repêchage, depuis que c'est redevenu dans l'actualité, tu sais, c'est sûr qu'on retourne dans le film du joueur américain qui veut quitter un marché canadien pour, on sait pas là, mais tu sais, pour probablement, en tout cas, les chances sont probablement qu'il retourne jouer ou qu'il aille jouer aux États-Unis. Je vais essayer de prendre la perspective, je sais pas si c'est de faire l'avocat du diable, mais moi, je suis pas indigné par ça, honnêtement, je vais essayer de prendre la perspective du joueur. Ici, t'as Connor Hellebuyck, qui a donné 11 ans aux Jets de Winnipeg. Okay?
0: Ouais.
5: Qui a donné en recevant un généreux salaire. Oh, ouais. Qui est avec les Jets depuis 11 ans, qui a gagné 3 trophées Vezina, qui a gagné un trophée Hart, qui est, en tout cas, depuis leur retour là, à Winnipeg, qui est probablement le joueur le plus important de la concession.
0: Ouais, c'est un peu leur Carey Price, soyons honnêtes. Là.
5: T'sais, il y a eu Mark Scheifele, là, qui est un excellent joueur étoile, là, mais là, t'as un gars qui a 3 Vezina.
0: C'est ça.
5: Lui, il a 33 ans. Il vient, lui aussi, là, je l'exclus pas de l'équation, mais les Jets ont connu une saison très difficile, ils ont pas fait les séries. Lui a connu peut-être la pire saison de sa carrière, après avoir connu probablement la meilleure.
0: Mm-hmm.
5: Là, il voit qu'il reste peut-être quoi, 4 ans, 5 ans, à haut niveau, à un bon niveau.
0: Ouais.
5: Il a pas de Coupe Stanley, et il va y rester peut-être 50 ans après sa carrière à réfléchir sur le fait que peut-être qu'il aura pas gagné la Coupe Stanley, puis là, il veut gagner une Coupe Stanley.
0: Puis surtout,
5: peux-tu blâmer un gars?
0: Non, c'est ça.
5: Il voit que les Jets, tu sais, les Jets.
0: C'est plus ce que c'était, certains... disons, il y a 5 ans, les non. Jets, là.
5: Ils ont certains, tu sais, ont encore de bons éléments à place.
0: Ouais.
5: C'est loin d'être l'équipe que la banque d'espoir la plus garnie. Après ça, c'est une équipe qui est pas capable de signer des joueurs autonomes sans compensation. D'impact, là, j'entends, là, à cause du marché où il faut qu'on les surpaye. Donc lui, il voit tout ça. Puis, tu sais, les Jets, c'est-tu dans les 6-7 équipes, ou même dans le premier tiers des équipes, selon vous, dans les 4-5 prochaines années?
0: Vraiment pas.
5: À la coupe. Bon. Fait qu'à un moment donné, le gars, il en a donné, là, aux Jets. Ouais. Y a-tu le droit de... tu blâmes un gars qui veut, il veut gagner la Coupe Stanley avant de prendre sa retraite, puis si, effectivement, il se fait échanger, la destination où il va aller va nous en dire beaucoup aussi sur est-ce qu'il voulait juste aller jouer dans des marchés attrayants des États-Unis ou est-ce qu'il vraiment voulait aller avoir une chance de gagner la Coupe Stanley.
0: Exactement. Puis là où j'ai l'impression que ça diffère, le discours avec celui de Dylan Larkin, c'est que, tu sais, Larkin aussi, là, pour toutes les raisons que tu as mentionnées, que, regarde, il gagnera visiblement pas de coupe à Détroit, là, puis il a tout donné à cette équipe-là. Mm-hmm. Mais la différence, c'est que Larkin a dit je veux juste être échangé à ces équipes-là ouais, spécifiquement. Tandis que de ce qu'on comprend là-bas, qui est un peu plus ouvert, tu sais, il est pas mal plus flexible dans sa demande de transaction. Puis c'est là où les deux situations sont un peu différentes, selon moi. Là. Que oui, il y a des clauses de non-mouvement qui restreignent ouais, l'habileté de l'équipe, mais pas nécessairement de la même façon.
5: Mais ça vient du problème. Je pense que la base du problème, c'est les clauses de non-mouvement. Puis un coup que tu les as intégrées, c'était un petit peu dur de les enlever. On s'entend, là.
0: Ouais.
5: Mais quand tu as une clause de non-mouvement, finalement, ça marche d'un bord. Parce que le joueur, à tout moment, peut décider qu'il veut se faire échanger. Ouais. Là, ça met un peu... Ils sont pas obligés de l'échanger, les Jets. Là. Mais ça place l'organisation dans une position très délicate. Mm-hmm. Ça attire la chaleur sur l'organisation. Surtout quand c'est ton joueur le plus important, le spotlight va seulement être là-dessus. Donc, l'équipe, quand tu veux échanger un joueur, tu peux pas le faire quand tu veux. Sauf que quand le joueur veut partir, ben ça amène des situations comme Dylan Larkin, notamment. Puis si Connor Hellebuyck se fait échanger, exemple, tu sais, la ville, une des villes qu'on entend beaucoup parler, c'est les Sabres de Buffalo. C'est une équipe qui a pas de, tu sais, qui a certains points d'interrogation devant le film. C'est une équipe qui est prête à gagner.
0: Exact.
5: S'il va à Buffalo, fair enough. Tu veux la gagner, ta Coupe Stanley. S'il s'en va avec les Kings, par exemple, tu vas aller,
0: tu vas aller à la plage, là. Comme Panarin, par exemple.
5: Exactement. Donc, mais la clause de non-mouvement, les boys, ça amène beaucoup de négatifs, je trouve, parce que c'est pas vrai que tous les marchés. Tu sais, personne va me faire croire que les Kings, les Rangers, les Golden Knights, les Panthers sont aussi dépendants de la clause de non-mouvement que les Oilers, que les Jets, puis que des marchés où est-ce que c'est peut-être cette clause de non-mouvement-là qui va faire la différence pour finalement aller attirer des joueurs autonomes sans compensation dans des marchés beaucoup moins attrayants de la Ligue nationale.
0: Puis exact.
5: Là, on le voit, puis je faisais le tour rapidement. Allez voir les Oilers, les joueurs qui ont des clauses de non-mouvement avec cette équipe.
0: Tous les joueurs en ont.
5: Il y a 10 joueurs en ce moment. Il y a 10 joueurs en ce moment avec des clauses de non-mouvement. C'est pas tout des Connor McDavid, là.
0: Non, t'as
5: donc,
0: du Trent Frederick là-dedans.
5: Ouais, ben c'est le nom que j'avais en tête. c'est certain que ça amène un déséquilibre encore plus marqué parmi les organisations de la LNH.
0: Mais je me sens mal pour les Jets. Je me sens mal pour leurs partisans parce que, tu sais, c'est vraiment le... Ouais. Il y a le marteau puis il y a le clou, là, eux, dans la LNH, c'est eux le clou, là. C'est le plus petit marché auquel personne veut aller. C'est au Canada, il fait froid. T'sais, dans les dernières années, là, t'as Hellebuyck, mais avant ça, c'était Trouba. Dubois voulait partir. Patrick Laine voulait partir. Ils sont à peu près incapables de signer des agents libres. Leur seule façon de construire une équipe, c'est en repêchant ou peut-être par des transactions. Écoute, si Hellebuyck part, là, bonne chance aux Jets d'être compétitifs dans les prochaines années.
5: Si Connor McDavid part après son contrat aussi.
0: Même chose.
5: Matthew Tkachuk est parti des Flames. Malheureusement, les marchés canadiens, puis même pour les joueurs canadiens, les boys, là. Tu sais, il y a ce narratif-là que les joueurs, plusieurs joueurs américains qui ont quitté, avec raison, là, qui ont quitté des marchés canadiens pour aller s'établir. Tu sais, on pense au frère Tkachuk, on pense à Quinn Hughes qui est parti de Vancouver. Même Johnny Gaudreau, pas tout à fait pareil parce que Johnny Gaudreau était joueur autonome sans compensation, mais pas revenu avec les Flames, signé avec les Blue Jackets. Mais, tu sais, t'as beaucoup de joueurs, je sais pas si le monde le sait, il y a beaucoup de joueurs, que même les joueurs canadiens, que d'office, dans les clauses de non-échange, tous les marchés canadiens sont inscrits.
1: Ouais.
5: Puis si jamais ils ont la possibilité de se faire échanger un marché canadien, si ce marché canadien-là, comme les Jets il y a deux ans, est en position de gagner la Coupe Stanley, ont enlevé la clause de non-mouvement. Parce que les joueurs qui ont des familles, ben la conjointe peut pas toujours s'établir à Winnipeg, à Calgary ou à Edmonton. Donc, c'est sûr que les marchés canadiens partent avec deux prises. Il y a l'imposition, il y a le climat aussi. Mais après ça, les Jets, les boys ont eu des occasions de gagner. Par exemple. Ils ont eu, là, sur un stretch d'une dizaine d'années, in and out, ils ont eu des saisons plus difficiles, mais ils ont eu un stretch que tu avais des Blake Wheeler, des Mark Scheifele, des Nikolaj Ehlers, des Kyle Connor, Ellen Buck devant le filet. C'est les Jets, c'était dans les 10 dernières années, très, très souvent top 10 des meilleures attaques de la Ligue.
0: Et je dirais avec... même qu'une des raisons, Dan, de pourquoi les Jets n'ont pas été capables d'aller jusqu'au bout, ben, y a une partie du blâme qui retombe sur Ellen Buck. Là. Il a été mauvais en série.
5: Oui. 100%. Il y a une part de la responsabilité qui lui incombe. Il était mauvais en série. Ceci étant dit, on n'a jamais

0: un joueur américain décide ou veut partir d'un marché canadien, on ne peut pas tous les mettre dans le même pain. Ou tu sais, rappelez-vous Rutger McGroarty, qui était un choix de première ronde, qui n'a jamais voulu aller à Winnipeg, qui s'est fait échanger, qui n'a jamais voulu signer avec les Jets, qui s'est fait échanger avec les Penguins. Ouais. Pour moi, c'est pas la même chose qu'un Adam Fox à Calgary. Adam Fox qui n'a pas voulu joindre aux Flames. Tu sais, il faut prendre en considération le contexte aussi. Puis Connor Hellebuyck, c'est pas, oui, c'est un joueur américain qui veut partir d'un marché canadien. Au-delà de tout ça, pour moi, c'est un joueur étoile qui n'a pas de Coupe Stanley encore, puis qui veut partir d'un marché où il pense qu'il n'aura pas de chance d'en gagner une pour aller dans un marché où ce qu'il veut en gagner. Ça aurait pu être d'un marché américain, il aurait pu être d'un marché américain puis se joindre, exemple, au Canadien, si le Canadien, vu que le Canadien a une équipe pour aller loin dans les prochaines années. Fait qu'il y a ça aussi qu'il faut tenir compte là-dedans.
1: Tu sais, c'est clairement un fléau, là. C'est une tendance qu'on voit de plus en plus juste dans la dernière année. Quinn Hughes est parti des Canucks, Brady Tkachuk avec les Sénateurs. On peut remonter avant, là, mais Alex DeBrincat, Jacob Trouba, tu les as mentionnés, Mathieu Tkachuk, Johnny Gaudreau, tout ça, c'est un fléau. Est-ce que pour toi, il y a quelque chose qui peut être fait ou c'est comme inévitable puis c'est la nouvelle réalité de la LNH?
0: Je sais pas jusqu'à quel point c'est permanent. Je pense que ce serait de se mettre la tête dans le sable de pas associer un certain contexte politique à tout ça.
1: Ouais.
0: Qu'on n'a pas vu. Oui, il y a des exemples. Mais gars, Zach Werenski joue à Columbus, puis rien n'est moins sûr sur son futur à Columbus.
1: Ouais, Dylan Larkin à Détroit.
0: Ouais, c'est le meilleur exemple. Dylan Larkin à Détroit, tu sais. Donc, il y a tout ça. Mais tu sais, c'est sûr que là, tu regardes les frères Tkachuk, tu regardes Quinn Hughes, tu regardes Connor Hellebuyck, c'est des joueurs qui ont joué pour l'équipe américaine. Il y a même pas un an, là, aux Jeux Olympiques. Fait est-ce qu'il y a eu bien entendu, les boys, est-ce qu'il y a eu des discussions à porte fermée sur la fierté de jouer dans des marchés américains pour les joueurs américains, les joueurs étoiles? Il faudrait être naïf de penser que ça n'a pas été le cas, puis de voir qu'il n'y a aucun lien de cause à effet là-dedans. Fait que moi, j'associe, tu sais, il y en a certains qui pensent qu'il faut pas mêler la politique et le sport. Moi, je suis totalement contre ça. Le sport fait partie de la société, puis la politique fait partie de la société. Puis pour moi, c'est indéniable qu'il y a un lien à ça. Il y a un certain patriotisme américain, des grosses pointures américaines dans la LNH de joindre les marchés américains. Ceci étant dit, si t'es dans une organisation qui gagne, qui a une chance de gagner la Coupe Stanley, si cette organisation-là est canadienne, puis si le joueur veut gagner la Coupe Stanley, il va rester. Moi, ça, je pense que le but numéro un, ça demeure de gagner la Coupe Stanley pour ces joueurs-là, qui sont des joueurs compétitifs, des joueurs qui ont une chance de gagner la Coupe. Puis je pense que le numéro un, c'est ça qu'ils vont vouloir faire.
1: Si on y va avec toute cette prémisse-là, là, puis je suis d'accord avec toi sur la grande majorité des points, ben ça nous amène à une question qui est claire, mais je pense qu'il est très pertinente pour nous ici à Montréal. Caulfield et Hutton, est-ce qu'il faut s'inquiéter? Peut-être pas nécessairement aujourd'hui, mais éventuellement, est-ce qu'on va devoir s'inquiéter?
0: Il y a deux choses là-dedans. Un joueur chez le Canadien qui a une clause de non-mouvement au moment où on se parle, c'est Michael Madison.
1: Ouais.
0: C'est quand même fou, là. Nick Suzuki n'a pas de clause de non-mouvement, et trop de Caulfield non plus. Donc, ce chapeau à Kent Hughes, qui est... Je sais pas ce qu'il fait quand il négocie des contrats, mais il est en mesure d'aller chercher le maximum pour des joueurs étoiles. Et comme je l'ai dit tantôt, le Canadien, tu sais, le Canadien, les boys, il y a 6 équipes en ce moment. Tu sais, il y a les Ducks, il y a les Sharks, peut-être les Blackhawks, à un certain niveau. Et il y a les Canadiens, là, qui font partie de ces équipes-là, qui, sur papier, en tout cas, ont toutes les chances au monde d'être dans des puissances dans les prochaines années.
1: Ouais.
0: Et c'est peut-être le marché le plus passionné de la LNH. Numéro 1. Pourquoi Cole Caulfield et Lane Hutson, en ce moment, voudraient partir? Moi, premièrement, Lane Hutson n'a pas de...
1: Ça n'a pas l'air d'être dans sa personnalité.
2: Ben non,
1: là.
2: Pas du tout.
0: De un, puis de deux, il y a même pas de clause de non-échange.
1: Non.
0: Cole Caulfield, une clause de non-échange de 15 équipes qui va s'amorcer en 2028-2029.
1: C'est ça.
0: Fait que tu veux te faire échanger, fais attention parce que c'est pas où tu vas aller, là. Tu sais, donc, moi, ça demeure le point principal. Le Canadien a une chance de gagner

0: la Coupe Stanley dans les 5, 6, 7 prochaines années. Ces joueurs-là sont dans le prime de leur carrière. Pourquoi Cole Caulfield voudrait aller dans un marché américain quand il joue, quand son joueur de centre, c'est Nick Suzuki, il joue avec Juraj Slafkovský, qui a 22 ans, qui a Ivan Demidov, qui va être une super vedette de la Ligue nationale, qui a Lane Hutson, qui a 22 ans. Fait que, pour moi, c'est pas un danger. Ceci étant dit, quand tu vas, si le Canadien est dans un creux de vague, dans 10, 12 ans, si cette situation-là perdure, ou les marchés, mettons les Canucks, qui vont repêcher très tôt dans les prochaines années, ben, les Canucks, c'est le meilleur exemple, seraient irresponsables si on veut repêcher un joueur américain dans les 10 premiers choix de pas en tenir compte.
1: Ouais.
0: Non, ça, par exemple, ça va être un facteur.
1: Ça, t'as raison. Que peut-être que, t'es rendu au repêchage ou dans des moments où, à talent égal, t'as une décision à prendre, peut-être que ça pourrait faire une différence, mais je suis d'accord avec toi que, au final, la victoire a fait foi de tout. Puis à moins d'une déchéance vraiment surprenante là, du Canadien dans les prochaines années, on devrait pas en arriver à ça. Mais écoute, qui sait ce qui peut se passer dans 5-7 ans? Il y a pas longtemps, là, on disait que les Canucks, c'était une future dynastie de la LNH, puis finalement, ben ça a complètement déraillé. Je pense pas que ça va arriver.
0: Il y a combien de marchés canadiens, Ali, qui... Tu sais, le Canadien, là, c'est un marché canadien là, qui est en pleine expansion. Là.
1: Ouais.
0: Ça glace, j'entends. Après ça, les Canucks, reconstruction qui s'amorce.
1: Ouais.
0: Les Flames, ça va nulle part. Les Sénateurs, les Oilers...
1: Ça tient un fil.
0: Ça tient un... Exactement. C'est une équipe prétendante qui pourrait finir 32e ou 34e dans 3 ans si Connor McDavid s'en va. Après ça, les Sénateurs, c'est une équipe qui est bonne sur papier, mais qui est beaucoup déçue dans les dernières années. C'est pas un marché attrayant non plus. Les Jets, c'est une équipe qui s'en va pas vers... C'est une équipe qui peut rester compétitive pour les 2 ou 3 prochaines années. Max, si Connor et les Bucks s'en va, c'est moins certain. Mais c'est pas une équipe qui s'en va vers le haut. Les Maple Leafs, Austin Matthews, son futur est incertain. C'est une équipe qui a beaucoup, beaucoup, beaucoup, beaucoup déçue l'année dernière.
1: Ouais.
0: C'est une équipe qui a perdu Mitch Marner. C'est pas tout à fait une équipe qui s'en va vers le haut. Voyons voir ce que Gavin McKinnon va donner. Tu sais, faut analyser, même analyser où est-ce que l'équipe joue. Faut analyser où est-ce que l'équipe s'en va. Parce que c'est pas juste au Canada, là. Je veux dire, les Sabres de Buffalo, ils ont signé, avant l'année passée, ils ont signé combien de joueurs autonomes d'impact? Les Blue Jackets, combien de joueurs autonomes d'impact ils ont signé?
1: Toutes
0: ces équipes-là. Les Coyotes, avant de s'en aller à Utah, combien de joueurs autonomes d'impact ils ont signé? Si les équipes se donnent pas de chance de gagner, que les équipes, quand ils ont une semaine, la bousille, qui repêchent mal, après ça, peux-tu blâmer un joueur autonome de pas vouloir aller là, ou un joueur qui a donné 10, 11 ans à une équipe, de dire, OK, ben là, il me reste 4 ans, moi, je peux t'essayer de la gagner à la Coupe Stanley? Tu sais, il y a ça aussi à analyser, pis c'est pas juste au Canada, il y en a des marchés américains qui ont eu de la misère à signer des joueurs. Pis les Maple Leafs, quand c'était une des meilleures équipes de la Ligue, avaient pas de la misère à signer des joueurs autonomes. Et le Canadien, regarde, Noah Dobson est venu ici l'année dernière, puis je pense pas que Kent Hughes a beaucoup de la misère à signer ces gros noms non plus.
1: Non, non, exactement. Fait, c'est pour ça que la victoire, c'est ce qui compte au final, puis la culture que t'as bâtie, puis c'est là où tes gestionnaires deviennent tellement importants, de accorder des clauses, de pas les accorder, puis tu vois la différence entre les équipes qui sont bien gérées et celles qui sont pas bien gérées. Merci beaucoup Dan, vraiment intéressant encore une fois aujourd'hui, puis merci pour ta collaboration cet été là. C'était vraiment apprécié, on a eu bien du fun ensemble. Puis les auditeurs ont beaucoup apprécié aussi, fait que je tiens à te remercier pour tout ça.
0: Ben merci à vous les boys, ça a été bien le fun de vous jaser chaque 2 jours ce matin. Moi aussi j'ai eu beaucoup de fun, fait que n'importe quand vous avez besoin, lâchez-moi un coup de fil.
1: Avec plaisir,
2: merci Dan,
1: passez une bonne journée, un bon week-end.
0: Bon week-end, salut.
1: Ben, ciao. Voilà, c'était Dan Richard de RDS. Après la pause, on va s'entretenir avec une vraie légende de son domaine.
2: C'est vraiment le cas de le dire.
1: C'est littéralement le cas de le dire parce que ça va bientôt faire 50 ans qu'il fait ça. C'est le photographe sportif Bernard Brault. On va lui parler dans 2 minutes.
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1: C'est un réel monument dans son domaine. Il est photographe depuis maintenant bientôt 50 ans. Il a notamment passé 37 ans à la presse et couvert 14 Jeux Olympiques. C'est Bernard Brault. Bonjour, Monsieur Brault. Comment ça va?
4: Ben, bonjour, Olivier. Ça va très bien. Je te remercie.
1: Comment se passe ton été? Je sais que t'es encore pas mal actif. J'ai vu notamment que t'étais à un tournoi de golf la semaine passée. Comment ça se passe jusqu'à maintenant?
4: Disons que depuis que j'ai quitté la presse il y a déjà 5 ans, je me tiens pas mal actif avec de beaux mandats et plusieurs voyages. Je fais des photos depuis plusieurs années pour Golf Canada, donc j'ai la chance de couvrir le tournoi de la LPGA et de la PGA au Canada.
1: Ça va bientôt faire 50 ans, cet hiver, ben, au mois de décembre, que vous pratiquez le métier de photographe. Quand vous avez commencé ça, là, en 1976, est-ce que vous vous attendiez à avoir une aussi longue carrière?
4: Jamais j'aurais cru ça. Ma première photo publiée, en fait, c'est une photo de hockey des Sieurs de Longueuil, qui était l'équipe Junior B, qui était très connue au Colisée Jean Béliveau. Puis, quelques jours après avoir déposé les photos au journal, c'était la page 1 avec mon nom sous la photo. Puis, c'est là que j'ai débuté, mais j'aurais jamais cru que je me rendrais aussi loin.
1: Puis, évidemment, c'est un domaine qui a énormément changé depuis, d'un point de vue technologique. Les caméras sont différentes, mais les médias aussi. Comment est-ce que vous avez vécu ça de l'intérieur?
4: Disons que la transition s'est très bien faite avec le numérique, parce que mes premiers essais en numérique remontent aux Olympiques de Nagano en 1998, et je suis passé à temps plein en numérique à la fin des années 90. Donc, ça s'est très bien fait.
1: Et est-ce que il y avait un moment au début de votre carrière où vous avez comme un peu dû vous pincer, là, où vous avez dit « Wow, je suis vraiment en train de couvrir tel événement ou de photographier telle personne » et vous avez dit « Je suis vraiment en train d'accomplir quelque chose? »
4: Ben, j'ai eu la chance de couvrir les Canadiens depuis les années 70. C'est sûr que j'ai toujours aimé ça, mais je pense que le moment charnière en carrière, c'était vraiment les Olympiques de Lillehammer en 1994. C'était les premiers Jeux olympiques que je couvrais pour ma part. Avec les exploits de Myriam Bédard et Jean-Luc Brassard, c'est là vraiment, lors des cérémonies d'ouverture, que je me suis dit ouais, je suis très chanceux d'être ici.
2: Puis, Bernard, je veux savoir, qu'est-ce qui t'a mené vers la photographie? J'ai eu la chance de te croiser à quelques Grands Prix depuis quelques années. Et à chaque fois, appareil à la main, grand sourire aux lèvres, qu'est-ce qui t'a vraiment amené vers la passion de la photo?
4: Ben, j'ai débuté vraiment en photo presque un an avant ma première photo publiée. Je me suis acheté un appareil photo. Puis, je collectionnais les cartes de hockey que j'ai toujours et que... Le magazine Sport Illustrated m'a beaucoup inspiré car la qualité des photos de ce magazine-là était extraordinaire. C'est vraiment ça qui m'a donné le coup d'envoi.
1: Puis c'est quoi votre approche, là? Parce qu'évidemment, bon, vous êtes un vétéran, vous savez comment prendre des bonnes photos, mais est-ce que vous planifiez ça d'avance, vous faites une shot list, puis vous dites « Ok, je vais photographier ça avec cet angle-là » ou est-ce que c'est vraiment plus une inspiration qui vous vient dans le moment puis une espèce de sentiment que vous avez « Ah, ça va être la bonne shot »
4: Ben, c'est pas mal l'inspiration du moment maintenant, parce qu'avec l'expérience que j'ai, c'est sûr qu'on a des patterns de photos quand on couvre un événement comme le golf ou le Grand Prix, mais c'est vraiment l'inspiration du moment, selon l'éclairage, selon l'arrière-plan.
1: Et est-ce qu'il y a une photo en particulier, c'est pas obligé d'être dans un moment nécessairement très légendaire ou peu importe, là, au prestigieux, les Olympiques, le Canadien de Montréal ou peu importe. Mais est-ce qu'il y a une photo dont vous êtes particulièrement fier?
4: Ben probablement, c'est la photo qu'on me parle le plus. C'est celle d'une marmotte avec une voiture, une Formule 1 de Ricardo Patrese en 1989 au Grand Prix du Canada. C'est probablement la photo où j'entends le plus parler. Mais j'ai d'autres photos où je suis très fier. En ce moment, j'ai une exposition sur la carrière de René Lévesque, qui était député à Longueuil. Puis, il y a une photo que j'ai prise au référendum de 1980. Et j'ai même pris ça en diapositive, ce qui était beaucoup plus difficile à l'époque.
1: Mais je suis curieux parce que, évidemment, les photos sportives, c'est très différent que d'autres photos. Tu sais, par exemple, des photos de politiciens ou pour peut-être un photographe d'actualité plus générale ou peu importe. Comment est-ce que ça diffère de prendre des photos en pleine action dans un événement sportif versus peut-être quelque chose de plus banal de la vie de tous les jours?
4: Mais je pense que quand tu as une bonne base de photographe de sport, tu es capable de capter l'émotion, tu n'as aucune marge de manœuvre. Tu peux pas manquer ton coup sur une arrivée de 100 mètres. C'est la même chose que j'applique, que ce soit des spectacles ou l'actualité. Je suis toujours à l'affût de capter l'instant qui va faire réagir.
1: Et est-ce que c'est quelque chose que vous voyez faire encore longtemps? T'sais, vous êtes rendu à quoi? 50 ans de carrière, vous avez près de 70 ans, si je me trompe pas. Est-ce que vous voulez continuer à faire ça pendant encore longtemps?
4: Ben, j'ai pas de temps dans ma tête. Je vais continuer tant que je peux. Tant que j'ai la santé, je suis encore en très grande forme. Je touche du bois. Je vais continuer tant que ça m'amuse.
2: Bernard, est-ce que tu as un sport que tu préfères photographier? Est-ce qu'il y a quelque chose qui, à chaque fois que tu étais attitré à cet événement-là, t'étais un peu plus emballé, un peu plus motivé?
4: Ben, le Grand Prix du Canada, que j'ai pas manqué aucun Grand Prix depuis 1978.
2: Ça, c'est incroyable.
4: Mais le fait que le sport que je préfère, c'est vraiment le ski acrobatique. Okay. J'ai eu la chance de couvrir tous les athlètes québécois, là, de Jean-Luc Brassard jusqu'à Michael Kingsbury. C'est un de mes sports favoris, avec la boxe aussi, qui est un très bon challenge.
1: On sait que la photo s'est rendue très accessible. Maintenant, avec les téléphones cellulaires, là, essentiellement, n'importe qui est capable de prendre des photos qui ont l'air à moitié décentes, mais ça reste que il y a une immense différence de qualité entre une photo d'un téléphone cellulaire et quelqu'un qui est un photographe professionnel avec une vraie caméra. Qu'est-ce qui fait la différence entre ces deux choses-là, selon vous?
4: Ben, je dirais la différence, c'est, comme je dis toujours, le meilleur appareil que l'on a, c'est celui qu'on a dans le cou au moment où on prend la photo. Fait que c'est pas l'appareil qui fait la photo, c'est le photographe. La différence maintenant, c'est qu'un professionnel va réussir à capter l'instant avec l'émotion. Tandis qu'on peut prendre des photos de n'importe quoi. La photo peut être intéressante, mais ça veut pas dire qu'il y a beaucoup d'émotion dans la photo. C'est ce qui fait une différence.
1: Et comment est-ce que ça se développe, cet instinct pour l'émotion? Est-ce que c'est vraiment juste une question de pratique ou est-ce que c'est un instinct que certaines personnes ont et d'autres, ben, ils l'auront tout simplement jamais?
4: Ben, c'est sûr que l'expérience aide beaucoup. C'est un instant. Faut que tu sois toujours à l'affût, toujours prêt à capter l'instant, mais il faut vraiment, je crois, l'expérience vient que tu acquières ça.
2: Puis, ben, naturellement, avec autant d'années d'expérience derrière la cravate, c'est beaucoup d'événements sportifs, c'est beaucoup d'athlètes, c'est beaucoup de directeurs. Est-ce que tu as un athlète préféré ou une personnalité sportive préférée que tu as côtoyée au sein de ta carrière, ou sinon une petite anecdote à nous raconter?
4: Ben, je dirais que c'est Jean-Luc Brassard, là, que avec les années que j'ai couvert sa première victoire au Mont-Gabriel, j'ai couvert sa médaille d'or à l'Élan Mer, ensuite les autres Jeux olympiques jusqu'à la fin de sa carrière, puis j'ai eu la chance de faire plusieurs voyages de ski avec lui en Europe, entre autres au Japon, au Chili. Je crois que Jean-Luc Brassard, pour moi, c'était un athlète que je respectais beaucoup et c'est devenu un ami au fil des années.
2: Ah, c'est cool ça.
1: Vraiment intéressant. Merci beaucoup, Monsieur Brault, d'avoir pris du temps pour nous parler aujourd'hui. C'est super apprécié et c'est fascinant d'encore vous voir aller, de voir vos différentes photos. J'invite notamment les gens à vous suivre là, sur les réseaux sociaux où vous les publiez encore. Puis vous avez des archives aussi qui sont fascinantes, notamment votre exposition en ce moment sur René Lévesque. Alors j'invite les gens à aller voir ça. Merci beaucoup, Monsieur Brault, d'avoir pris de votre temps pour nous parler aujourd'hui puis passer un bon week-end.
4: Ben, merci Olivier, merci Hugo aussi de m'avoir interviewé.
2: Salut, vraiment. On espère de croiser un autre Grand Prix bientôt, là.
4: Oui, je le souhaite.
2: Yes, salut.
1: Ben, alors voilà, c'était le photographe sportif, mais photographe d'une tonne d'événements différents, Bernard Brault. On va prendre une pause et au retour, ben, je veux qu'on parle du dossier de Connor Hellebuyck, mais aussi des prédictions pour la production des joueurs du Canadien de Montréal. En vue de la prochaine saison, on s'entretient avec le journaliste à la télévision des Bois-Francs, Jacob Canville.
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1: Il a été un de nos collaborateurs réguliers cet été. Je suis bien content de lui parler, malheureusement. C'est pour une dernière fois. C'est le journaliste à la télévision des Bois-Francs, Jacob Canville. Comment ça va, mon Jake?
5: Salut les gars, ça va super bien, puis j'ai même envie de vous dire que ça va probablement mieux que les fans des Jets ce matin.
1: Eh
2: ouais,
1: boy!
2: Ça c'est sûr.
1: C'était quoi ta réaction en voyant ça hier, Jacob? Tu sais, on s'en doutait depuis un bout, là. Il y avait plein de rumeurs entourant Hellebuyck, mais là, de faire ça sur la place publique, de cette façon-là, hier, c'est une situation qui est très difficile pour eux.
5: Ouais, exact. Ben, je pense qu'on s'en doutait. De un, je pense que tu l'as dit, je pense que dans le monde du hockey, c'était commun. On savait tous que Hellebuyck avait demandé une transaction. Le problème, c'est que ça n'avait pas été fait publiquement. Mm-hmm. Là, ça a été fait publiquement. Et ça, ce que ça fait, ben, de un, ça met les Jets dans le pétrin. Pour les prochaines années, là, la fenêtre de compétitivité pour cette équipe-là est malheureusement terminée. Écoute, si Hellebuyck est plus là, je comprends qu'il te reste encore quelques bons éléments en place. Gabe Vilardi, Mark Scheifele, Kyle Connor également. Mais c'est pas assez. T'sais, si t'as pas un rock devant le filet comme Connor Hellebuyck, ce cours-là est vieillissant, ta fenêtre de compétitivité est terminée pour les prochaines années. Et l'autre chose, c'est que ça fait mal aux Jets. Ça fait tellement mal aux Jets. Écoutez, de faire ça publiquement, ça met énormément de pression sur ta direction. Fait que là, ce que ça va faire, c'est que si c'était resté derrière les rideaux, là, derrière la scène, que ça avait pas été mis à l'avant au grand public, ben ça aurait donné une plus grande marge de manœuvre aux Jets de pouvoir manœuvrer puis de transiger LA Box sur un retour qui allait être plus qu'acceptable. Mais là, ce que ça fait, c'est que ça met de la pression sur ton directeur général. Là t'envoies un gros message comme quoi, ben, tu veux être transigé. Pas dans 2 mois, tu veux que ça se fasse avant le camp d'entraînement, parce qu'il y a de fortes chances que si c'est pas fait avant le camp d'entraînement, LA Buck ne se présente tout simplement pas pendant ce camp d'entraînement-là.
1: Ouais, mais ça, j'ai hâte de voir. Puis le même discours s'applique à Dan Larkin, mais s'ils sont pas échangés d'ici là, est-ce qu'ils vont se présenter au camp? Si oui, ça va être quoi la réception des coéquipiers, des partisans, des coachs? C'est une patate chaude, ça.
5: Ça fait très, très mal, exactement. J'ai vraiment hâte de voir le retour sur LA Buck. Puis je trouve aussi, les gars, que c'est une situation qui est très ironique, là. Parce que l'argument principal ce matin, dans les médias, ce serait comme quoi que LA Buck veut aller gagner une Coupe Stanley, qu'il n'a jamais eu les effectifs pour le faire. Moi, je suis pas vraiment d'accord, là. LA Buck a eu de très bonnes équipes à Winnipeg. Et on parle de Winnipeg, là. On parle d'un marché où il y a pas beaucoup de joueurs qui veulent aller jouer là. T'sais, on le répète souvent, mais c'est un petit marché. Il fait froid. C'est pas un marché attrayant pour les joueurs de la Ligue nationale. Mais quand même, dans les dernières années, LA Buck a quand même eu un corps autour de lui qui lui a permis, justement, ben, de rentrer en séries éliminatoires année après année, puis plus que ça, de faire de bons pushs en séries éliminatoires. Et ce que je trouve ironique dans tout ça, c'est qu'il veut aller gagner une Coupe Stanley, mais quand LA Buck a eu l'équipe autour de lui pour justement remporter une Coupe Stanley, il a pas livré la marchandise en séries éliminatoires. Là. Est-ce qu'on est d'accord, les gars?
1: Je suis d'accord avec toi à moitié. Parce que c'est vrai qu'en série LA Buck, ça a été très difficile plus souvent qu'autrement. Là. Tu regardes ses trois dernières parcours éliminatoires, 866, 870, 886. En même temps, est-ce qu'on peut vraiment dire que les Jets, oui, c'était une bonne équipe, mais est-ce que c'était vraiment une équipe, disons, de pointe qui avait le talent pour compétitionner avec l'Avalanche, avec les Golden Knights, avec les Stars? Ça, je pourrais pas dire ça, surtout en date d'aujourd'hui, quand tu regardes la direction que l'équipe va prendre dans les prochaines années.
5: Je suis d'accord avec toi, sauf que moi, l'argument que je n'achète pas, c'est que la direction des Jets n'ont pas tout fait pour donner une chance à LA Buck, par contre. Parce que t'avais quand même beaucoup de talent au sein de cette équipe-là. T'sais, on pense à des Mark Scheifele, Kyle Connor, pour un petit marché comme celui de Winnipeg, un petit marché où il fait froid, où personne veut aller jouer. Je considère, à mon humble avis, que LA Buck a eu ses chances, là, pis moi, ben, c'est justement ça. Est-ce que si LA Buck se fait transiger, va être capable, ben, de lever son jeu d'un cran dans les séries éliminatoires, peu importe où il s'en va, là? Parce que là, écoutez, on peut parler de plein de places, on peut parler plein d'hypothèses également sur l'équipe auquel il va aller. Est-ce qu'il veut aller jouer aux États-Unis? Puis pour lui, gagner, ça n'a aucune importance. Donc, dans des marchés comme, ben, écoute, je nomme une équipe comme ça, mais les Kings ou quelque chose comme ça, ou ben il va se retrouver dans un marché où là il veut vraiment aller gagner la Coupe Stanley, peu importe c'est quoi le marché, tu sais, on pense aux Canadiens. Je dis pas qu'ils vont aller chercher Connor LA Buck, mais c'est un marché canadien.
1: Ouais, je comprends ce que tu veux dire.
5: C'est ça, qui a quand même une chance de gagner la Coupe Stanley. Fait que dans quel marché est-ce qu'il va se retrouver? Ça, j'ai vraiment hâte de voir où LA Buck va continuer sa carrière, là. Puis j'ai hâte de voir également s'il va être capable de lever son jeu d'un cran. Parce que c'est un gagnant du trophée Vezina 3 fois. Il a également gagné le trophée Hart. Mais il fait quand même l'ombre de critiques là, par rapport à ses performances pendant les séries éliminatoires.
1: Ouais. Au moins, il a été capable de se racheter aux Jeux Olympiques avec une performance historique face au Canada dans le match pour la médaille d'or. Mais en séries éliminatoires, ça a été très difficile dans la carrière de Connor LA Buck. Puis jusqu'à temps qu'il prouve autrement, il va garder cette réputation-là de choker. Si je te demande en date d'aujourd'hui, là, si tu avais à prédire à quelle équipe est-ce qu'il va être échangé, ce serait quoi ton choix?
5: Ben écoute, moi ça joue entre deux équipes, là. Je me ferais peut-être pas d'amis. La première, je sais pas comment ils vont trouver le moyen de faire ça, mais je pense qu'ils vont le trouver, c'est la Floride, bien honnêtement. Là.
1: Ah ouais.
5: Ben écoute, je sais que les munitions sont très minces en Floride pour faire l'acquisition d'un joueur de la trempe de Connor LA Buck, mais je pense que s'il y a une équipe qui est capable de le faire de faire cette transaction là, c'est bien la Floride. Puis l'autre équipe, ben bien évidemment pour moi, ça reste les Sabres de Buffalo qui eux ont également des gros points d'interrogation devant le filet entre les poteaux, sont probablement même à un gardien de but près d'être extrêmement compétitifs l'an prochain. Puis de pouvoir potentiellement aspirer aux grands honneurs. Là. Fait que moi, je pense que ça va jouer entre ces deux équipes-là. Écoute, si on parle en termes d'actifs, de retour de ce que les Jets pourraient recevoir, l'équipe qui fait le plus de sens, c'est probablement les Sabres. Ils ont beaucoup plus de jeunes joueurs d'actifs qui vont pouvoir donner également des choix à repêchage qui vont pouvoir faire passer dans cette transaction-là. mais j'écarterais pas les Panthers si eux sont capables de sortir un lapin de leur chapeau puis de conclure une transaction de cette trempe-là.
1: Moi aussi, pour moi, les Sabres sont les favoris, c'est l'équipe à surveiller parce que c'est leur plus grand besoin, un gardien de but. Ils ont un tandem correct, mais on le voyait dans la série face aux Canadiens, c'est un tandem qui a ses limites. Mmh. Et les Sabres ont énormément de munitions à donner, là. Des choix au repêchage, t'as des bons espoirs, t'as des joueurs qui sont déjà établis dans la LNH aussi que tu pourrais donner, là.
2: T'as même
1: des...
2: un gardien que tu peux donner comme deuxième gardien de but déjà.
5: Là. Exactement. Fait, exactement ça.
1: Après ça, ça dépend aussi, c'est quoi que les Jets veulent. Est-ce que les Jets vont se dire, ben regarde, on n'a pas réussi à gagner avec Hellebuck. On gagnera pas sans lui. On va entamer une reconstruction. Ou est-ce que Winnipeg va quand même vouloir rester compétitif puis essayer d'avoir peut-être un retour avec des joueurs plus vétérans pour continuer à se battre pour peut-être faire les séries? Moi, c'est ce que j'ai hâte de voir aussi.
5: Ouais, ben écoute, le grand problème là-dedans, c'est que sans gardien, même si tu essaies de rester compétitif à Winnipeg, là, sans Rock devant la cage des dealers, là, sans gardien de but numéro 1, t'es un peu dans le trouble. Là. Puis oui. Même si tu essaies de rester compétitif, je l'ai dit tantôt, mais c'est un marché qui, malheureusement, ne fait pas l'unanimité dans la Ligue nationale. Je veux dire, recruter des joueurs pour venir jouer à Winnipeg, c'est très difficile. Là. Quand t'as des places dans la Ligue nationale où tu peux aller jouer au show sans taxes, sans impôts, tu sais, dans le sens où Winnipeg, c'est pas très, très attrayant. Donc, j'ai hâte de voir effectivement quelle direction les Jets vont prendre. Moi, si tu me demandes, moi, ce que je ferais, ben évidemment, j'entamerais une reconstruction. Là. C'est plus facile à dire qu'à faire. Je comprends qu'il y a énormément d'enjeux également de ce côté-là. Mais ça serait l'avenue que je prendrais. Puis là, tu repars à zéro. Écoute, tu peux encore aller chercher quelque chose d'intéressant pour Cal Connor, qui lui a seulement 29 ans. C'est un marqueur de but exceptionnel dans la Ligue nationale. Tu peux avoir également un bon retour pour Mark Scheifele. Après ça, tu sais,
1: Josh Morrissey aussi.
5: Exact, Josh Morrissey. Ta manque d'espoir, c'est pas fameux, mais tu sais, t'as des gars comme Braden Yeager, Brad Lambert également, tu sais, t'as Viggo Bjork également qui vient d'être repêché par les Jets. T'as encore quelques jeunes pièces également en Gabe Vilardi, Cole Perfetti. Il y a moyen de refaire un virage jeunesse avec cette équipe-là pour pas que ça dure des années et des années et des années. Moi, j'ai l'impression que si tu veux être compétitif à Winnipeg, faut que tu repêches, faut que tu développes toi-même. Tu peux pas te permettre d'espérer aller chercher des joueurs à l'externe via le marché des joueurs autonomes ou via le marché des transactions parce que de toute manière, la plupart des joueurs présentement ont des clauses de nouveau mouvement qui font en sorte que ben c'est les joueurs qui ont le gros bout du bâton maintenant. Là.
1: Le seul problème, et c'est là où la franchise des Jets de Winnipeg a peut-être des problèmes pour sa pérennité, c'est que déjà dans les dernières années, l'équipe était bonne. T'sais, elle faisait les séries. Ils ont même gagné le trophée des présidents il y a 2 ans. Et l'aréna est même pas pleine. Les assistances baissent année après année à Winnipeg. Ça va ressembler à quoi si t'entames une reconstruction? Si l'équipe, elle croupit dans les bas-fonds de la LNH, est-ce que les gens vont être au rendez-vous? T'sais, c'est une petite ville. Il n'y a pas énormément d'argent à Winnipeg. Il y a l'avenir de la franchise après ça qui entre en ligne de compte. Et c'est là où une reconstruction... Bon, aussi, je pense que d'un point de vue cartésien, ce serait la décision à prendre. Mais est-ce que les propriétaires vont décider d'aller dans cette direction-là? Ça, c'est l'autre question qu'il faut se poser.
5: C'est pour ça que je disais qu'il y avait beaucoup de choses à prendre en considération. Ouais. Également, parce qu'effectivement, que, ben, si tu entames une reconstruction, tes revenus baissent. Là. Et tes revenus baissent, ça, c'est sûr, à 100%. Il y a moins de monde qui vont venir à l'aréna. Déjà que c'est un aréna qui a de la misère à remplir ses sièges. Non, ça va faire extrêmement mal. Puis, tu sais, on parle d'équipe, tu sais, on parle d'expansion dans les dernières semaines, là, dans les derniers jours. Moi, à mon avis, s'il y a bien une équipe qui est susceptible dans les prochaines années d'un déménagement, c'est les Jets de Winnipeg. Là. Donc, c'est à surveiller, effectivement. La direction que les Jets vont prendre dans les prochaines semaines, prochains mois, va être déterminante pour l'avenir de cette équipe-là dans la Ligue nationale parce que, ben, ils sont susceptibles de déménager. C'est pas un marché qui fait l'unanimité dans la Ligue nationale. Puis, en tout cas, bref, j'ai très hâte de voir ce qui va se passer avec les Jets.
1: Vous connaissez le concept d'effet papillon, là, un papillon bat ses ailes, je sais pas, au Japon, puis là, ça crée un tsunami à l'autre bout du monde. Imaginez si McDavid, dans le match pour la médaille d'or, il la met dedans, là, dans son fameux but désert, et là, le Canada gagne la médaille d'or, les États-Unis ne la gagnent pas. Toutes les conséquences que ça a par la suite, peut-être que là, les Américains sont pas aussi enthousiastes à l'idée de demander des transactions. Peut-être que Tkachuk reste à Ottawa, peut-être que Connor Hellebuck reste avec les Jets de Winnipeg. Là, on spécule vraiment là, sur l'avenir des Jets. On est rendu loin, mais c'est des discussions sincères qu'il faut se poser. Et ce but de McKinnon là, qui va peut-être avoir des conséquences très lourdes à travers la LNH. Là, quitte à être dans le sujet, là, Jacob, si jamais les Jets entament une reconstruction, OK? Mark Scheifele, 33 ans, 8,5 millions de dollars jusqu'en 2031. Est-ce que c'est le genre de joueur auquel le Canadien doit s'intéresser?
5: Non, ça m'intéresse pas malheureusement.
1: Non,
5: écoute, non, ben je pense pas.
1: C'est un bon joueur, Mark Scheifele.
5: Écoute, excellent joueur. Là. C'est un gars qui production offensive année après année. C'est un gars qui a également déjà fait 100 points dans la Ligue nationale. Moi, par contre, si on parle d'un joueur qui pourrait m'intéresser, il y a deux de ses compatriotes qui pourraient grandement m'intéresser. Kyle Connor, de un, encore, tu sais, 4 ans plus jeune que Mark Scheifele, un marqueur naturel que tu peux poser à l'aile à côté de Demidov. Là, t'as deux trios extrêmement équilibrés pour les prochaines années. Même un autre qui a des risques de blessures plus grands, mais quand même, qui peut s'avérer intéressant pour le Canadien, ce serait Gabe Vilardi. Gabe Vilardi, pas trop vieux également, pourrait s'insérer au sein d'un jeune noyau du Canadien, grandir avec ces gars-là. Je comprends que le risque de blessure est assez élevé dans son cas, mais quand ce gars-là est en santé, c'est un gars qui produit. C'est un gars qui, offensivement, est très talentueux. Je pense que Mark Scheifele, il faut oublier ça. De toute manière, on se souvient la saga Jake Evans lors des séries éliminatoires.
2: Ouais, c'est sûr que ça serait drôle de le retrouver comme coéquipier.
5: C'est ça. À quel point est-ce que ce gars-là serait accepté au sein du club? Moi, j'en doute. Il faut dire qu'il a quand même assommé Evans assez.
1: Puis il se fait encore ruer au centre belle à chaque fois qu'il revient jouer contre le Canadien.
5: Je pense pas que ça passerait au sein des partisans du Canadien, malheureusement. Là. Puis de toute manière, fit pas la tranche d'âge du Canadien. Moi, je le vois pas. Je le vois pas avec le tricolore, malheureusement. Là.
1: Ok, intéressant. Ça va être le fun à suivre là, parce que d'après moi, les Jets, ça va être une grosse saga celle d'Harry Buck, puis ça va avoir d'énormes conséquences dans les prochains mois à travers la LNH. Bon travail, Jacob, encore une fois. Merci pour ta collaboration cet été. Ça a vraiment été apprécié. T'es un gars super talentueux, puis c'était vraiment le fun de faire ça avec toi. Fait que merci d'avoir embarqué. Passe une bonne journée, puis on se reparle bientôt.
5: Merci. Un gros merci à vous, les gars, en espérant avoir la chance de repartager le micro avec vous. Puis félicitations également à vous deux, Oli et Hugo, parce que je sais que c'est pas un mandat qui est facile de faire de la radio sportive, surtout pendant la saison morte. Donc, lâchez pas votre beau travail, les gars.
1: Merci, Jacob.
2: Yes, c'est
1: vraiment
2: cool,
1: fin. Continue
5: merci,
1: ton beau
5: les
1: travail.
5: Gars,
2: yes, salut.
1: Alors voilà, c'était Jacob Canville, journaliste à la télévision des Bois-Francs. On va prendre une pause et au retour, c'est notre dernière défense obligatoire de l'été.
2: J'étais un peu fâché.
1: Moi aussi, j'étais un peu fâché. Il y a une partie de moi qui est rassurée aussi, parce qu'on aura plus à faire ça. Mais là, on a décidé de terminer ça en force. Premièrement, on va être 4.
2: On apporte l'artillerie lourde.
1: On apporte l'artillerie lourde. Voici ce que la personne va devoir défendre. Parce qu'on entend souvent « Oh ouais, mais Carey Price, il n'y a jamais eu de gros club avec lui. Nanana, nanana. » Voici ce que la personne va devoir défendre dans la défense obligatoire. C'est pas vrai que Carey Price a jamais eu de bonne équipe devant lui. Oh boy! Dans 2 minutes.
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0: Dans la défense obligatoire, c'est la dernière de l'année, ben quelqu'un doit défendre une opinion en laquelle il ne croit pas, une position qui est extrême. Et là, on a ramené la All-Star Team pour cette dernière édition. Oh, P.O. Deschênes et Jacob La Charité sont là. Ça va, les gars?
1: Ça va super bien.
2: Ben oui.
3: Jacob, fraîchement revenu
0: ben oui,
3: d'un road trip aux États-Unis.
1: Ben oui, il doit être heureux.
0: Puis toi, t'as décidé, je vais revenir au Québec, je vais faire une défense obligatoire.
2: Ben, pourquoi pas? T'sais, c'est toujours le fun, une petite défense avec
1: ses amis. Il a dit qu'il avait hâte son voyage finisse pour ça.
0: Bon, ouais, voilà.
3: Il m'en parlait à chaque jour.
2: J'allais pas bien dans l'avion. Là. Il fallait que je fasse une défense.
0: Fait que les gens qui aiment défendre Carey Price, ils disent toujours « Ah ouais, mais Price n'a jamais eu de club, nanana, t'sais, il n'a jamais eu de bonne équipe devant lui, il était tout seul, si, ça, ça. » Fait qu'aujourd'hui, on va tester cet argument-là. La personne dans la défense obligatoire va devoir défendre l'énoncé suivant. C'est pas vrai que Price a jamais eu de bonne équipe devant lui. Ah oh, ouais!
3: Aïe aïe!
0: Pars la roulette, Hugo.
3: Ok, on passe ça, mon ami.
4: Pierre-Olivier Deschênes.
1: Oh, en plus, Carey Price est mon idole, donc ça va être dur de le bâcher.
2: Le plus gros Carey Price lover de la station.
1: On va aller voir. Faut que j'aille chercher des stats, sinon, parce que.
0: Ah ouais, tu dois faire des recherches quand même.
1: Et j'en avais fait une couple de recherches avant pour être sûr si c'était moi de pouvoir me défendre.
0: Fait que toi, ok, explique-nous comment ça se fait que Carey Price avait un gros club devant lui.
3: Ouais.
1: Moi, ma première chose que je vais dire, c'est. Je vais baser mon argument sur 2014-2015.
0: Sur une saison.
1: Ben, t'as dit qu'il n'y a jamais eu de club. S'il y en a eu une fois, ça répond à la question.
0: Ok.
1: On dit que les Canadiens ils marquaient pas beaucoup de points et que le meilleur pointeur c'était comme Patrick 67 points puis qu'il y avait jamais de pointeur d'un point par match. Cette saison-là, il y en a eu genre 3 des points par match. Le meilleur pointeur en a eu 87. C'est normal qu'il allait pas faire 100 points, personne faisait 100 points dans ce temps-là. On dit que sont pas super bons offensivement, ils ont 3 joueurs de 60 points, les gagnants de la coupe n'avaient 2. Les Kings de Los Angeles, on en avait 3 en Plekanec, Pacioretty et Subban. Est en train de me dire que Subban, Markov, c'est pas des joueurs élites, c'est pas une première paire, un ancien gagnant du Norris puis André Markov qui a fait que comme 1000 matchs dans la carrière
3: dans
1: qui
3: une saison écourtée.
0: OK, mais PO, le problème,
1: après ça on dit qu'on avait jamais de centre. Il y avait Plekanec, Dernek, Gatchenyuk et Eller, c'est quasiment meilleur que maintenant les Canadiens.
2: On parle d'un jeune Gatchenyuk, on parle de Dernek là, je suis désolé mais Dernek ça il a été top 6 à Montréal trop longtemps là, ça a jamais été un
1: il
2: vrai
1: quand
2: top
1: même fait
2: 6 gars là.
1: 48 points, c'est quand même pas mauvais quand tu regardes les Kings. Kopitar 64, Jeff Carter 62.
0: Bon, là tu fais juste me lancer des chiffres à gauche puis à droite là. Je veux qu'on parle de gars, OK? Je veux qu'on parle de noms, OK? Parce que le plus gros problème du Canadien sous Carey Price, c'était pas la défense qui était pas bonne. La défense elle a toujours été excellente, c'est pas pour rien que l'équipe s'est rendue en finale en 2021. T'avais une solide brigade défensive.
1: Effectivement.
0: On marquait pas de but, on n'était pas capable de générer de l'attaque. Price en donnait 2 par match. On n'était pas capable d'en marquer 2. Tu pourrais faire 2 trios des meilleurs attaquants qui ont joué avec le Canadien pendant que Carey Price était gardien. Puis je sais même pas si tu serais capable. T'as eu quoi? Un vieux Kovalev, un vieux Koivu, Pacioretty par moment. Sinon, là, tu tombes dans du Chris Higgin, puis du David Desharnais, puis du Tomáš Plekanec. Pendant une période de 15 ans, ça, c'est les meilleurs attaquants que Carey Price a eu.
1: Le truc, c'est qu'il y a déjà eu une bonne équipe. Moi, je reprends 2014-2015. Les gagnants de la Coupe ont marqué 14 buts de plus les Canadiens cette année-là. On marquait autant de buts que tout le monde dans la Ligue. On avait une très bonne équipe. Puis en plus, s'ils se blessaient pas, probablement qu'on gagnait la Coupe, selon moi. Donc, il y a déjà eu des bonnes équipes. Pas tout au long de sa carrière, mais le truc, c'est la défense obligatoire, c'est défendre qu'il y a déjà eu une bonne équipe, puis il y a déjà eu une très bonne équipe devant lui en 2014-2015.
0: OK, rappelle-moi, c'était qui les 3 meilleurs pointeurs du Canadien?
1: C'était Pacioretty, Plekanec et Subban. Un défenseur élite, le cinquième meilleur marqueur de la Ligue et un centre qui a fait 60 points. Dans ces années-là, 60 points, c'était excellent. Là. C'est plus maintenant qu'il y a des 135
3: points. Dans ces années-là, 60 points, c'était excellent.
0: Est-ce que selon toi...
1: Il n'y avait pas de marqueur de 100 points.
0: Est-ce que selon toi, Thomas Plekanec, c'est un centre numéro 1 d'une équipe gagnante de la Coupe Stanley?
1: Dans ces années-là,
0: non!
2: Les noms que tu nous donnes, c'est les noms qui étaient là les années d'avant.
1: Le centre numéro 1 de la Coupe, 64 points. Plekanec, 60.
0: C'est quoi son nom?
1: C'était Andy Kopitar.
0: Ben là, il est au temps de la renommée.
1: C'était 64 points, c'était pas 64 points.
0: Arrête de baser sur les chiffres.
1: Il y a eu la même nombre de points.
0: Arrête de rire, juste rire. Ok.
2: Ça a sonné, les gars.
0: T'as-tu fini, là?
1: À part 2014-2015, même là, j'y crois moyen, mais bon.
0: Bon.
2: C'est tough.
0: Alors, 60 points.
2: C'est fou, c'est non.
1: Ben, toutes ces années-là, 60 points, c'était élite, là.
3: Non, c'était
0: non.
3: pas
0: Non.
1: Ben, c'est pas ça. Il y a eu deux gars de 80 points cette année-là. Genre, c'était pas, il y avait pas de 135 points.
0: Oui, mais il s'appelle Tomáš Plekanec.
1: Ouais, mais il y avait pas de 150 points dans ces années-là.
3: Non, non, mais c'était une saison exceptionnelle aussi cette année-là. Là.
1: Ben, il y avait pas tant de 100 points. Quand quelqu'un faisait 100 points, c'était crazy.
0: T'es en train de comparer Tomáš Plekanec et Andrzej Kopitar. Est-ce que tu réalises que c'est ridicule?
1: Cette année-là, tu peux.
0: Ben oui, mais être un bon joueur d'hockey, c'est pas juste faire des points, là.
1: Puis c'est Plekanec était bon défensivement, juste
3: les gars,
1: arrête de niaiser.
3: Arrête de niaiser. T'avais pas de production.
1: Mais il faisait 60 points comme il m'a dit, c'est pas un centre numéro 1 d'une équipe championne. Il a fait les mêmes stats.
4: Bon,
1: que
4: c'est fini, là.
1: Centre numéro 1 d'une équipe championne.
4: C'est fini. OK.
1: On dirait que j'ai pas
3: de La foule est fâchée.
0: Fait que ça a été le fun. La défense obligatoire cet été, les gars, peut-être qu'on va pouvoir amener ça un jour.
1: Un jour, peut-être un jour.
0: Vous avez bien fait ça, tous les trois.
1: On a essayé.
0: Puis je pense que les auditeurs aussi ont aimé ça.
3: Ben oui.
0: C'est merci le fun de ne pas boys. Trop se prendre au sérieux des fois. Puis merci pour votre bon travail, les gars, aux réseaux sociaux cet
1: merci
0: été.
1: Merci beaucoup. Très apprécié. Merci beaucoup.
3: Solide.
0: C'est ça.
3: Très
0: on
3: solide.
0: On se revoit lundi.
1: Oui, lundi. Yes.
0: Lundi, vous allez être là. OK, on va prendre une pause et au retour, on va s'entretenir avec Martin Thériault. Beaucoup de partisans du Canadien sont inquiets par rapport à ce qui se passe en ce moment avec Alexander Zarovski. Est-ce que c'est des inquiétudes qui sont fondées ou non? Marty va nous éclairer par rapport à ça après la pause.
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0: Je vais vous amener un petit peu dans les coulisses de la radio. Normalement, à cette heure-ci, on rediffuse notre entretien avec Martin Thériault, à qui on a parlé un petit peu plus tôt. Sauf que là, pendant la pause, j'ai reçu un appel de Gilbert. Gilbert Delhomme, qui voulait nous faire parvenir une nouvelle. Puis, c'est un sujet très triste, mais on n'a malheureusement pas le choix d'en parler. Fait que Gilbert est là avec nous. Salut Gilbert, comment tu vas?
6: Hey les gars, ça va bien vous autres? Non, je sais pas, vous faites une bonne job les boys.
0: Merci.
6: Pas trop de bonheur pour vous autres? Pas super?
3: Non,
6: pas
3: non, super. Ça va Gilbert, ça va. On est habitué.
0: Ah ben on est deux dans le même bateau Gilbert, bientôt on n'aura pas à se lever aussitôt encore. Mais écoute Gilbert, tu voulais nous parler ce matin parce que malheureusement, t'as appris une nouvelle assez triste dans les dernières heures.
6: Ah exactement, Ali, Jacques Doucet, tu sais, c'est la voix du baseball au Québec qui nous a bercé pendant des décennies, tu sais... tout le monde écoutait la radio, tout le monde a écouté Jacques Doucet, décédé hier soir, suite à une maladie, tu sais, que M. Doucet avait quand même 86 ans. Fait que c'est quand même, tu sais, ces immortels-là du baseball, t'aimerais les garder tout le temps, tu sais, c'est des, on dirait que ce sont des, c'est la même chose quand les grands du hockey, les gars comme Guy Lafleur et Ken Dryden sont décédés et tout ça, tu sais, on dirait que ces gars-là sont invincibles, malheureusement, ils ne le sont pas. Malheureusement, M. Doucet, à 86 ans, nous a laissé hier, puis c'est une source très près de la famille qui me l'a annoncé ce matin. Écoute, nos sympathies à toute la famille.
0: Ouais.
6: Qui se rappelle pas? Tu sais, vous autres, les boys, tu sais, vous êtes jeunes, vous êtes plus jeunes, mais tu sais, les plus vieux, là, tu sais, on a passé, je te le dis, vous le dis, les gars, là, on a passé des après-midi à écouter les systèmes de son dans le sol, à écouter le baseball à la radio, parce que les matchs dans le temps n'étaient pas tous à la TV, puis tu sais Jacques Doucet nous décrivait les matchs là tu sais avec Claude Raymond, après ça avec Roger Brulotte. Tu sais c'est une grosse perte pour le Québec, pour le baseball en entier. Fait que nos sympathies à toute la famille les boys.
0: Non, bien dit Gilbert, on souhaite vraiment nos sympathies à toute la famille Doucet. Puis c'est quelqu'un qui était un passionné. Quand tu parlais de baseball, quand tu parlais des expos au Québec, ben Jacques Doucet était un des premiers noms qui nous venait en tête, même jusqu'à tout récemment. Il était encore très actif, travaillait encore très fort. Gilbert, est-ce que tu as eu la chance de côtoyer Monsieur Doucet au cours de ta vie? Il était comment au quotidien?
6: Ben c'est un monsieur qui aimait, oui, je l'ai côtoyé, tu sais, j'ai rencontré à plusieurs reprises dans des soirées et tout ça, tu sais, puis c'est un passionné de baseball. Tu sais, c'est sûr que moi, tu sais, c'est un gars de hockey, puis Jacques Doucet, c'est un gars de hockey aussi. Il aimait parler de hockey et tout ça, mais moi, j'adore le baseball. Puis, tu sais, c'est 86 ans, moi, je vais avoir 64. Fait que, tu sais, on a 20 quelques années de différence. Fait que, moi, je l'ai écouté, puis c'est de me remémorer des souvenirs,
0: ouais.
6: des appels. Tu sais, les gars, quand un des joueurs des expos frappait un coup de circuit à la radio, puis après ça, il y avait le genre de petite musique là, qui jouait après le coup de circuit et tout ça, puis genre tout ça. La façon qu'il collait les games, elle est partie, puis c'est une troisième prise sur élan, puis tu sais, écoute, je sais pas, on dirait qu'aujourd'hui, on décrit, oui, on fait une bonne job à décrire les matchs de baseball et tout ça, mais Jacques Doucet, Claude Raymond dans le temps aussi, Roger Brulotte, tu sais, il amenait une genre de couleur différente, tu sais, une autre façon de décrire les matchs, puis ça va nous manquer, ça nous manque parce que M. Doucet le faisait plus, puis ça nous manque énormément, mais ce sont de très, très beaux souvenirs. Écoute, les gars, vous avez pas connu ça, vous autres, des radios transistors avec une antenne qui nous a pris notre bolt, là, puis on mettait ça, on écoutait la radio, là, partout où on était, là, tu sais, puis c'était les expos, c'était Jacques Doucet qui décrivait les matchs, ce sont de très, très beaux souvenirs, malheureusement. Il est parti, comme il disait si bien, ou comme disait si bien Roger Brulotte aussi. Fait que, écoute, c'est une lourde perte, c'est une grosse, grosse perte pour le baseball en général, non seulement au Québec, mais partout, parce que Jacques Doucet était reconnu là, comme un grand du baseball partout dans le monde du baseball. Ben, aux États-Unis, Jacques Doucet était reconnu, même si c'était un Canadien français, tout le monde le connaissait parce qu'il a tellement fait d'années avec les expos, il a tellement voyagé. Fait que grosse perte, sympathie à toute la famille, les boys. Puis je voulais en vous en jaser un matin en partant parce que je pense que c'était important de communiquer la nouvelle. Puis on va le manquer beaucoup, M. Doucet.
3: Ben oui, t'as raison, c'est un pionnier. T'sais, c'est pas pour rien que Jacques Doucet a toujours été dans les considérations pour le temple de la renommée du baseball majeur comme annonceur. Ouais. T'sais,
0: il a malheureusement jamais pu rentrer.
3: Non, c'est ça, c'est un pionnier, ce gars-là, puis ça a été... Ça a été vraiment là une inspiration pour tout le monde, tu sais. Moi personnellement, ça a été mon idole, Jacques Doucet. J'ai lu sa biographie, c'est vraiment le lien. Tu sais, vous comprendrez que j'ai un lien quand même assez particulier avec le baseball. C'est vraiment vraiment dommage de le voir aller. Puis juste à tout récemment, là, les premiers moments de Vladimir Guerrero Jr. dans l'uniforme des Blue Jays, lorsqu'il a frappé son circuit pour faire gagner les Blue Jays 1-0 contre les Reds au stade, exact.
6: Ouais.
3: Ça a été un des calls les plus mémorables. Puis on parle de pré-saison, puis c'est des choses qu'on se souvient encore. Puis tu l'as dit, Gilbert, tout son impact avec l'organisation des expos. Puis non seulement ça, ça a été un mentor pour ceux que vous écoutez présentement. Là, Marc Griffin, là, qui est à RDS en ce moment avec Alain Huzreau.
6: Ben,
3: Marc Griffin a eu la chance de côtoyer Jacques Doucet là, en faisant la description des matchs des expos. Donc on a perdu un grand, sincèrement.
0: Ouais. Puis il y a vraiment un... Tu l'as bien dit, Gilbert, mais il y a quelque chose de spécial avec la radio puis le baseball. Tu sais, ça va main dans la main. C'est une description qui est... Tu sais, le baseball est fait pour la radio et la radio est faite pour le baseball. Des gens qui racontent des histoires, des descriptions qui sont légendaires. Puis ça dure longtemps et malheureusement, ben on n'a plus vraiment ça au Québec depuis le départ des expos. Mais Jacques Doucet, à tout jamais, il va être associé à ça. Puis c'est un autre rappel, malheureusement, que de plus en plus de légendes de notre domaine nous quittent. T'sais, Roger Brulotte aussi, dans la dernière année, mais malheureusement, de plus en plus de gens qui ont travaillé dans ce domaine-là pendant aussi longtemps, et malheureusement, ils sont plus des nôtres. Et faut juste profiter de ceux qu'on a avec nous en ce moment. Merci beaucoup, Gilbert, de nous avoir partagé ça ce matin. Là, c'est vraiment apprécié. Puis on souhaite encore une fois des condoléances à la famille de M. Doucet.
3: Évidemment.
6: Ça fait plaisir, les boys. Alors, je sais pas votre beau travail, puis c'est la grande rentrée lundi. Ça va être le fun, les boys. Puis je vais vous réveiller. Moi, vous allez voir, vous êtes en forme. Ça va brosser dans la cabane. Let's go, on y va.
3: Ouais, les sujets de couleur t'attendent, Gilbert. Juste pour toi. Juste pour toi.
6: Salut, les gars. Merci beaucoup.
0: Bye,
6: salut,
0: Gilbert. Bye. Bonne journée. Bye. Gilbert, il va être en forme lundi, je vous le promets tout de suite. Là.
3: Il a de l'air en forme.
0: Ouais. Les batteries sont rechargées pour Gilbert, puis il va vous donner tout un show dès lundi.
3: Oui, monsieur.
0: 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On va prendre une pause et un retour. Ben, ça continue, ça termine bientôt, mais il reste encore quelques courses sur le circuit NASCAR Canada Racing, et on en parle avec Dom Fugère après la pause.
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0: Le circuit NASCAR Canada se déplace, revient au Québec cette fin de semaine. L'action se déplace du côté de Mirabel et pour l'occasion, on en parle avec Dom Fugère. Comment ça va, Dom? Allô?
3: Salut, Dom. T'es là, Dom. Est-ce que t'es sur mute, Dom? Ça se peut, ça. Dom est sur mute.
0: Ah, c'est des choses qui arrivent. Ça fait partie des joies de la radio.
4: Réactivité.
3: Et voilà,
0: ça,
3: il est là.
0: Comment ça va, Dom?
4: Ça va bien, vous autres. Écoute, on sort d'un gros week-end rallycross au Grand Prix à Trois-Rivières. Vraiment, vraiment
0: heureux
4: de comment ça s'est passé. On a eu des grosses courses. Timmy Hansen qui a gagné dans la grosse classe en hypercar électrique. On a eu Robert Vittles qui a gagné en FC2. J.F. Dumoulin qui a couru en FC2. Jacob Moreau a été parfait en challenge de rallycross canadien. Il a été P1 dans toutes les séances. Tous les essais, toutes les qualifs, toutes les courses. Puis du côté des cross-cars, ben la légende Richard Mad-Max Lacroix avait pas énormément de compétition, il avait juste 3 voitures, mais il a réussi à gagner ça comme il l'a fait à ses belles années au stade. Fait qu'on est bien content du résultat, très heureux aussi des super motos avec Nelson Jean Moreau qui se prépare pour aller nous représenter en Belgique. On a eu une grosse fin de semaine, bien du fun, et on est pas mal en position pour dire qu'on ramène ça l'année prochaine.
0: Ah, ça c'est une excellente nouvelle. Et d'un gros week-end de course automobile au Québec, s'ensuit un autre parce qu'à Mirabel, cette fin de semaine à Icor, il va avoir 24 autos en piste pour la course NASCAR.
4: Ouais, écoute, c'est ce qu'il y a sur la liste d'inscrits. Puis les listes d'inscrits sont de plus en plus en santé, je te dirais, depuis à peu près la mi-saison. On parle de il y avait 23 à Markham, puis c'était un retour du côté de Toronto. Fait qu'on on se disait, mais il va y avoir pas mal de monde, mais là, il y en a 24 pour Icar. Puis on parle de 29 du côté de CTMP, de Bowmanville. La finale à Delaware sur Renoval, ça risque d'être un peu moins, mais c'est 3 semaines d'activité, 3 semaines de course l'une derrière l'autre. Là, les pilotes de NASCAR Canada qui veulent savoir un peu c'est quoi le rythme infernal de la COP où on va faire 36 week-ends de course en 38 semaines, ben c'est un peu ça. On court à chaque semaine, on doit être prêt, on doit s'assurer de pas trop briser d'équipement non plus, parce que la semaine d'après, ben ça vient vite. Puis là, du côté d'Icar, ben j'ai l'impression qu'encore nos Québécois vont vraiment être au rendez-vous. C'est un circuit routier, c'est un circuit qu'ils connaissent bien, ils sont devant les leurs, fait que tu sais, les Camirans qui est sur le point de régler le championnat, les rangées, bien entendu, qui n'eût été de son absence dans l'Ouest, serait dans la lutte au titre. Elpid Dumoulin, qui est deuxième au championnat, Kevin Lacroix, qui lui est chez eux à Mirabel, il habite tout près à Saint-Eustache. Donc, vraiment, ils vont être à surveiller. On espère un peu plus de chance aussi du côté d'Alex Taliani, pour qui ça a été compliqué les dernières épreuves, mais c'est vraiment de la malchance. Puis, tu sais, la chenoute, ça vient en tas, comme disait mon père. Là. C'est un peu là où ce qui est pogné Alex, mais on lui souhaite, il peut émerger, puis il peut revenir, puis gagner comme il l'a fait là, du côté de Calabogie.
0: Oui, puis c'est parce qu'on arrive vraiment dans le sprint final de la saison. Ouais. Là. Tu l'as dit, il reste 3 courses. Tu as Mirabel, ensuite de ça, ça va être Bowmanville, Delaware. Et bon, peut-être qu'au sommet du classement, c'est pas mal décidé, mais il y a quand même encore quelques points intéressants à suivre dans le classement de NASCAR Canada cette année.
4: Ouais, ben, tu sais, il y a 83 points entre Marc-Antoine et LP avec 3 courses à faire. Une course, le maximum qu'on peut faire, c'est 43 points. Il faut qu'il y ait 43 voitures se retrouver à zéro. Fait que Marc-Antoine, avec un bon résultat, du côté d'Icar, pourrait tout de suite régler le titre puis faire vraiment les deux. On dira pas qu'il a pas roulé pour gagner, parce qu'il en a gagné quand même une demi-douzaine, là. Mais il va pouvoir rouler sans être obligé de penser à son titre, à son quatrième titre, puis vraiment se lâcher lousse. Puis LP Dumoulin derrière, mais lui, il se consolide, mais il est pas aussi sorti du bois. Là. Il est seulement à 27 points de Kevin Lacroix. Donc, avec 3 courses, Lacroix a vraiment le moyen de le rejoindre. Puis, DJ Kennington est moins de 20 points derrière. Il y a encore une belle bagarre pour la deuxième place, deuxième, troisième, quatrième place. Mais les gars vont se donner. Puis, celui que j'aime beaucoup, le progrès depuis le début depuis la quelques courses pour la fin de la saison, il est vraiment en train de piquer au bon moment, c'est Alex Guénette, qui a fini sur le podium chez nous, mm-hmm. qui a fait un top 5 du côté de Markham, qui connaît le circuit Icar par cœur, c'est au circuit Icar que sa voiture est préparée d'ailleurs, qui est très à l'aise à Mosport, un circuit rapide, un peu moins sur Oval, mais il reste que Alex pourrait très bien faire écarquiller des yeux là, du côté du circuit Icar. Puis je dirais pas qu'il va s'inviter dans la bagarre pour les deuxième, troisième, quatrième places, mais il peut vraiment jouer les troubles-fêtes là-dedans. Puis Alex, il est mentalement à un bon endroit. On a eu une petite jasette après le Grand Prix à Trois-Rivières, je voyais qu'il était sur son X, il était en plein flow, puis c'est beau de voir ça, c'est le fun, tu sais, quand tu vois qu'un athlète est dans les dispositions pour connaître ses meilleurs résultats, puis que ça arrive justement en fin de saison, quand on va avoir un sprint de 3 courses, ça va bien. Ceci étant dit, le sprint de 3 courses devrait donner l'avantage aux grosses équipes, aux Paillé Course Racing, aux Dumoulin Compétition, au Lacroix de ce monde, tandis que Guénette, c'est une structure qui est un peu plus modeste, on a un peu moins de monde, donc pour faire revenir à la maison puis repartir rapidement, ça prend beaucoup de ressources, ça prend beaucoup de dévouement, puis il reste parfois on manque un peu de profondeur du côté des équipes, mais j'ai quand même confiance là, à la gang d'Alex Yannette avec Joe Côté, puis les équipiers là, du Zenith Racing pourraient justement prendre le rythme et montrer qu'ils font partie des grands.
0: Puis c'est quand même dommage aussi quand tu regardes le classement, là, parce qu'Andrew Ranger a quand même connu toute une saison, puis même ça s'est bien passé pour lui à ses deux dernières courses, puis s'il avait pas été absent pour celle dans l'Ouest, ben qui sait, là, il serait peut-être en train de se battre pour la troisième ou la deuxième place au classement des pilotes. Là, c'est la triste réalité, malheureusement, de la course automobile.
4: Ceci étant dit, dans le cas d'Andrew, pour ça va être un très bon cas d'espèce. Ça va être quelque chose à sortir pour montrer à ses partenaires. Regardez, là, j'ai besoin d'un petit coup de main de plus pour aller dans l'Ouest. Je sais que c'est compliqué, c'est un peu plus cher, mais si on fait ça, on va pouvoir se battre pour le titre jusqu'à la fin. Puis ça va être, comment je te dirais bien ça, une belle carte de visite pour qu'Andrew aille voir ses partenaires et dise, écoutez, là, on a besoin d'un coup de main. Je comprends que c'était pas tout à fait prévu, mais là, on est dans la lutte au titre. S'il se retrouve dans la même situation l'année prochaine, je pense que ça va lever la main pour l'aider.
0: OK, très intéressant. On va suivre ça de près. Merci beaucoup, Dom, pour ton temps aujourd'hui. Ça se passe donc cette fin de semaine du côté de Mirabel. On va suivre ça de près. Passe un bon week-end, Dom. C'est vraiment gentil.
4: Merci beaucoup. On se reparle lundi. Bye-bye.
0: Yes, sir. Bye. Alors voilà, c'était Dom Fugère. Après la pause, Colonel Buck a demandé publiquement une transaction. Où est-ce qu'il pourrait être échangé? Quelles sont les destinations les plus probables ou quelles équipes vont s'intéresser à lui? Est-ce que les Panthers vont être dans le coup? Les champions en titre de la Coupe Stanley? Les Sabres de Buffalo? On parle de tout ça après la pause.
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0: On a appris plus tôt ce matin que la voix des Expos, Jacques Doucet, est décédé hier soir à l'âge de 86 ans. Il a été le commentateur des Expos pendant 33 ans. Et ce matin, on va s'entretenir avec son biographe, celui qui a écrit le livre sur Jacques Doucet, Mémoire d'un micro, Jacques Doucet, la voix d'un sport. Mais ils ont aussi écrit la série Il était une fois les Expos ensemble. C'est Marc Robitaille. Bonjour Marc, comment ça va?
7: Oui, bonjour. Merci de faire appel à moi. J'ai évidemment appris la nouvelle à peu près en même temps que vous ce matin. Sa conjointe m'a écrit. Je devais en fait passer le voir hier et puis sa femme Corrie m'a dit ben peut-être la semaine prochaine parce que là il va pas super bien. Donc mais en même temps ça surprend toujours, hein.
0: Ben oui.
7: Quand on apprend ça, ben oui.
0: Ouais, on sent que sa santé s'est quand même dégradée assez rapidement au cours des derniers mois. Vous avez eu la chance de côtoyer de près Monsieur Doucet. Vous avez évidemment écrit des ouvrages avec lui. Alors vous avez vraiment eu la chance de creuser un petit peu sur lui, de lui poser toutes sortes de questions. Quel souvenir est-ce que vous gardez de Monsieur Doucet?
7: Ah mon Dieu, il y en a beaucoup. De façon plus la première chose qui me vient en tête, c'était le grand professionnalisme de cet homme-là. C'est quelqu'un qui arrivait toujours en onde extrêmement préparé et peu importe là, le niveau où il était, il le faisait avec les Expos, mais il a aussi décrit les matchs des Capitales à Québec, hein, ouais, pendant des années. Et puis je me souviens, on travaillait à ce moment-là sur un des livres, là, je me souviens plus lequel, j'étais allé à Québec parce qu'on devait travailler sur un chapitre. Et puis, rendu à midi, il dit « Bon, mais là, écoute, il faut que je prépare mon match de ce soir. » Moi, j'ai pensé peut-être que ça y prendrait une heure pour revoir ses notes pour le match en soirée. Il a pris tout l'après-midi.
0: Ah, ouais. Là,
7: il voulait s'informer de tous les joueurs adverses, ceux qui venaient de quelles organisations, qu'est-ce qu'on savait sur eux. Alors, quand il arrivait en onde, là, il était prêt. La préparation était là. Puis même ce soir-là, je suis allé au stade avec lui, puis il m'a invité à venir faire une manche avec lui. Pas comme analyste, parce que, bon, je connaissais pas les joueurs, je connaissais pas l'équipe, ça, mais je me suis assis dans le boot avec lui, et on entre les manches, on bavardait un peu comme ça, puis là, tout d'un coup, quand c'était le temps d'ouvrir le micro pour que ça recommence, là, j'ai vu le professionnel, là, l'aisance, la fluidité. Ouais. Quelqu'un qui est prêt, il me posait des questions, parce que j'arrivais de voyage à ce moment-là. Il s'est mis à me poser des questions sur le voyage que j'ai fait, que j'avais fait. Et c'est comme si j'étais entré dans la coulisse d'un magicien, voir comment un magicien fonctionne, c'est quoi ses trucs. Et je suis sorti de là un peu sonné après la manche, voir à quel point il était bon. À quel point... d'abord, il adorait ce métier-là. Il adorait ça. J'ai l'impression que, comme tous les gens qui adorent son métier, il n'a pas travaillé une seule journée de sa vie, même s'il travaillait tout le temps. Donc, son grand professionnalisme. Et aussi, je dirais, un sens de la loyauté fabuleux. Un petit exemple comme ça. Quand nous avons fait... Moi, j'ai écrit le scénario du film Un été sans point ni coup sûr, hein, je sais pas si vous connaissez ce film, mais en tout cas, ça décrit un peu la première saison de l'histoire des expos. Et puis, j'avais eu l'idée, comme les expos venaient de quitter Montréal à ce moment-là, j'ai eu l'idée de mettre quelques petits rôles de figurants plus, si on veut, qui disent quelques mots à des anciens. Il y a Roger Brulotte qui figure là-dedans, il y a Claude Raymond, il y a Jacques Doucet, il y a Denis Boucher, il y a Mac Griffin, donc il y en a quelques-uns. Et là, la journée que le tournage doit se passer, Jacques doit être dans les gradins. Et il y a le rôle un peu d'un grand-parent qui vient voir un match. Et là, il doit être dans les gradins. Et puis, c'est un petit rôle de rien, là, mais donc c'est cette journée-là. Et là, il dit, ah ben Marc, ça tombe pas bien, j'ai un match ce jour-là, tu sais, des capitales. Je dois décrire un match. Et là, j'essaie de lui dire un peu gentiment, tu sais, Jacques, c'est un film, là, ça va rester, là, tu sais, ça reste un film, là.
0: Ben oui.
7: Alors que les capitales, peut-être que tu pourrait peut-être te faire remplacer. Oh non. Ah non, j'ai donné ma parole. Lui, là, c'était pas important là, que un film pouvait être plus important que. Non, il avait donné sa parole pour aller écrire un match de la Ligue, je pense que c'était la Ligue Canam à ce moment-là, qui est un circuit mineur, là, tu sais, il aurait pu se faire remplacer. Mais il n'y en était pas question. Alors, heureusement.

0: on en profite pour nous dire que hey, je sais qu'il a fait ça ou je l'ai vu faire ça. Jamais qu'il faisait ça. Jamais qu'il m'a donné quelque chose là, je vais te donner un protège,
1: ouais.
0: quelque chose comme ça. Jamais, jamais, jamais. Ce qui fait qu'il avait la confiance de tous les athlètes qu'il avait côtoyés.
1: Mais c'est ça, c'était un homme de relation quand même, tu voyais, puis oui. on le voit dans sa biographie aussi, tu avais développé des bons liens avec les entraîneurs oui. des Expos, les joueurs des Expos dans
0: oui.
1: le temps.
0: Parce qu'il savait qu'il pouvait lui faire confiance. Donc, si même, des fois, il savait, par exemple, que quelqu'un serait congédié ou que quelqu'un, je sais pas trop, pouvait pas jouer, pas parce qu'il était blessé, mais parce qu'il y avait des problèmes familiaux, je sais pas trop quoi. Il aurait pu, en tout cas, à l'époque où il était à la presse, c'est sûr que quand il était derrière le micro, je veux dire, son chèque de paie venait des Expos, là. Il était pas pour commencer à faire des choses comme ça, mais non, c'est quelqu'un qui a toujours été, très, très, encore là, loyal et discret, et même hors micro, puis hors tout ça, là, avec moi, jamais qu'il allait me révéler des choses personnelles sur des joueurs. Alors, ça, c'est une, en tout cas, c'est une belle leçon de voir une espèce de probité. Là. C'était magnifique. Puis, moi, je le dis là, il est décédé, mais je le disais hier, puis je le disais il y a un an, puis à tous ceux que je connais, c'était une vraie joie de pouvoir travailler avec lui.
2: Non, absolument. Malheureusement, M. Robitaille, c'est tout le temps qu'on a, mais merci beaucoup d'avoir pris de votre temps pour nous parler aujourd'hui. Je vous souhaite des condoléances les plus sincères envers vous et toute la famille de M. Doucet. C'est triste. C'est un autre des grands des Expos de Montréal qui nous quitte. Roger Brulotte, bien évidemment,
0: oui,
2: plus tôt cette année.
0: Roger aussi.
2: Exactement.
0: Oui, j'aurais pu parler de leur relation aussi entre les deux parce que ça, c'était très drôle. C'était un peu comme deux opposés, mais qui réussissaient très bien à travailler ensemble.
2: Non,
0: parce qu'il n'y avait pas la même façon de travailler tous les deux. Mais oui, vous avez raison. Oui, c'est bien triste. Puis ça nous rappelle que le temps passe.
2: Ah, ça nous rappelle que le temps passe. Et ben, les gens peuvent peut-être consulter vos ouvrages. C'est une des meilleures façons peut-être de se remémorer tout ça et d'honorer peut-être ces grandes personnes. Alors, merci beaucoup, Marc Robitaille, d'avoir pris de votre temps pour nous parler aujourd'hui. Passez un excellent week-end.
1: Bonne journée.
2: Bye. Alors voilà, c'était Marc Robitaille. C'est malheureusement sur une note un peu plus triste, Hugo, que notre mandat prend fin. Mais un gros merci à toi. Tu as fait du solide boulot cet été.
1: Toi aussi, mon Ali. Sincèrement, c'était un réel plaisir
2: de
1: travailler avec toi.
2: On a eu du fun. Sérieux, là, on aime ça un peu se niaiser pis tout. Mais on a eu bien du fun à travailler ensemble cet été. Merci à vous, les auditeurs, de nous avoir supportés tout au long de l'été. Vous êtes les meilleurs auditeurs au monde.
1: C'est vrai.
2: Merci pour tout ce que vous avez fait cet été. La bonne nouvelle, c'est qu'on revient lundi. Bonne journée tout le monde. Bon week-end.
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0: tout le monde, c'est le tailgate. Et c'est le dernier tailgate officiel de l'été. Ben oui, on est avec vous à chaque après-midi depuis déjà très très longtemps, depuis déjà plusieurs semaines. Mais c'est la fin pour nous et c'est notre dernière. Puis je pense qu'on va en profiter et on va s'amuser. D'ailleurs, pour bien célébrer cette dernière de l'été, ben on aura quelques invités spéciaux avec nous. Serge Touchette, le Touche, va venir jaser de balles. Et dans notre segment des mangeux de Pâques, Guy Carbonneau, que vous connaissez évidemment, va venir nous parler du Canadien et aussi, bien sûr, je pense, de ses souvenirs. Alors, avec tout ça, ben, je me suis pas présenté, ça m'arrive souvent, mais voilà, je vais le faire. Mon nom est Richard Labbé et avec moi, Frank Grenier. Comment ça va, Frank Grenier?
1: Ça va très bien. Notre dernière, Richard.
0: Oui.
1: Notre dernière. On va pas en parler tout le long, là, mais c'est quand même spécial. On a passé plusieurs semaines, c'est vraiment le fun. Les gens, je vais m'ennuyer de recevoir autant de textos à chaque jour.
0: Ouais, moi aussi. On aimerait d'ailleurs que les gens continuent à nous texter, même la semaine prochaine, quand on sera plus là.
1: Je pense que oui.
0: Ça serait le fun.
1: Juste pour nous aider à phase out un peu.
0: Alors, ben oui, c'est notre dernière à nous, parce que lundi, ben, c'est la programmation régulière de BPM qui embarque et vous pourrez donc retrouver ici même.
1: L'alignement partant, comme on dit.
0: Oui, Greg Langto et son équipe seront de retour à la barre du Stalegate, donc à partir de lundi.
1: Et je pense qu'ils ont out. Ils ont

0: ils ont profité de leurs vacances, mais je pense qu'ils ont vraiment hâte de revenir.
1: Et Greg m'a déjà texté pour reprendre sa passe de parking. Alors, c'est signe que c'est...
0: Ça achève.
1: C'est déjà un petit peu la fin, hein, pour nous. Mais ça a été tellement le fun. Puis merci aux gens sur le 514-790-0919 qui nous ont texté de manière régulière à chaque jour. Puis on a été surpris, hein, Frank, parce que quand on a commencé l'émission, il y a quoi là? Peut-être un mois et demi déjà, je me souviens plus, perdu le compte. On se disait, bon, c'est l'été. Les gens sont peut-être sur la piscine, sur la plage, sont peut-être en train de faire du vélo, ils font plein d'affaires.
0: Hors du Québec.
1: Oui. Et là, on se demandait, est-ce que les gens vont être à l'écoute? Ben, écoute. Ça fait beaucoup d'écoute en même temps. Mais oui, les gens ont été à l'écoute et puis on est très, très contents de ça. On va, je pense, se s'offrir une belle finale aujourd'hui.
0: Ben c'est sûr, et en plus Richard, tu te souviens aussi quand on a commencé il y a quelques semaines aussi, on se disait c'est sûr que tous les dossiers vont être réglés durant l'été pendant qu'on est au tailgate, ça va être le fun, jaser des nouveaux contrats.
1: À la mi-décembre, mi-juillet, quand on a commencé ici, à peu près mi-juillet, je me souviens, le premier show qu'on a fait ensemble, Frank, on est parti là-dessus. Bon, Jacky, Bolduc, là, faut régler ça, là. Ça peut pas traîner super longtemps. Quoi, une journée? Peut-être deux jours. Le week-end, ça va être réglé.
0: C'est sûr, ça s'en vient. Ça va être... Si je t'avais dit que ça serait pas réglé à notre dernière, est-ce que tu l'aurais cru?
1: Non.
0: Penses-tu que Kent Hughes attendait notre dernière pour nous offrir ça, puis ça va se passer aujourd'hui?
1: Soit ça, ou est-ce qu'on a été peut-être trop critique envers le Canadien, puis là, il va nous lancer ça lundi matin, vu qu'on sera plus ici.
0: Il nous ferait pas ça.
1: C'est un des deux. Faut pas, je sais pas. C'est pas ce qui va arriver. Mais c'est quand même, honnêtement, ça me surprend que ça soit pas réglé.
0: C'est surprenant. Pour moi, c'est pas inquiétant non plus. C'est juste vraiment surprenant parce qu'on avait hâte de voir c'est quoi les nouveaux contrats, d'en discuter avec vous, toute l'équipe.
1: Oui.
0: On appellera sur les lignes ouvertes.
1: Ça, on va appeler nous autres.
0: On va appeler.
1: On va texter Greg Langto à chaque deux minutes. Hey, ça c'est pas grave. Demande-nous donc ce qui se passe avec les contrats. Pis... Mais là, on peut pas être... Je veux dire, ça va arriver à un moment donné. C'est juste,
0: ben oui, ben
1: je comprends
0: oui.
1: Juste pas pourquoi c'est pas encore arrivé. J'ai de la misère à comprendre ça. Parce que on en parlait l'autre fois avec... qui on avait à l'émission? Bruno Gervais, à un moment donné, qui nous racontait de son expérience. Tu sais, des gars qui ont pas de contrat, tu sais, ils patinent pas avec le club. Puis là, on voit... On a vu Bolduc patiner à Brossard avec les autres joueurs comme si de rien n'était. Donc, on présume fortement que c'est sur le bord d'être fait, mais on comprend juste pas pourquoi c'est pas fait. En tout cas, ouais. Connor Hellebuyck. Hey, ça, c'est le fun parce que ça, c'est arrivé jeudi pendant notre show.
0: En plein milieu.
1: Tu vois, les Jets, eux, nous comprennent.
0: Ils pensent à nous.
1: Ils pensent à nous.
0: Connor pense à nous.
1: Ils nous écoutent à Winnipeg. Ils se disent, ouais, Richard et Frank Grenier auraient besoin de matériel. On va leur garocher quelque chose. Pis,
0: c'est Connor Hellebuyck qui s'est dit « Quel beau marché, Montréal. Je vais essayer de faire une fleur au tailgate. »
1: Exact.
0: Comme ça, peut-être qu'ils vont voir de l'intérêt. Mais honnêtement, Connor, si tu joues pas au centre,
1: ça marchera pas. Pas besoin de lui. Je pense que Connor est un gros fan du quiz à Frank, selon mes sources, par ailleurs.
0: Oui. Il n'y a aucune bonne réponse à date.
1: OK. Ouais.
0: Ça passe à travers lui comme des rondelles en série.
1: Oh, ça, c'est méchant, ça. Oh, ça, c'est méchant.
0: Une petite blagounette en chemin.
1: D'ailleurs, ça m'amène à mon... je m'en venais ici, Frank, tout à l'heure, et j'avais des questionnements. Souvent, j'ai des questionnements quand je m'en viens ici. Puis là, je sais que tu vas être là, puis ça tombe bien. Je me dis, je vais te garocher mes questionnements. Puis comme toi, tu me garoches tes quiz pas répondables, ben moi, je vais te garocher mes questionnements.
0: Alors, c'est fair.
1: Admettons là que Connor Hellebuyck soit effectivement échangé.
0: Ouais.
1: Ça sera pas facile en passant, non? Parce que regardez son contrat, c'est pas un marché favorable pour les gardiens de but.
0: Ça, c'est vrai.
1: Tu sais, présentement, tu vas-tu payer en haut de 8 millions par année pour un gardien, alors que Brendan Boucy est un champion présentement. Ouais. Edernil a gagné une Coupe Stanley. Matt Murray a gagné une Coupe Stanley. Antti Niemi a gagné une Coupe Stanley. Il n'y a personne là-dedans qui s'en va au temple de la renommée. Tu comprends ça.
0: T'as entièrement raison. Je pense pas que son contrat va faire si peur que ça. Moi, je pense, comme tu dis, il n'y a pas beaucoup d'équipes qui ont ce besoin-là en ce moment. Ou est-ce que...
1: Et qu'ils vont payer ça?
0: Si tu as déjà un bon personnel de gardien, tu vas pas aller donner des choix puis d'autres jeunes pour aller changer d'autres gardiens.
1: Non.
0: Mais les équipes qui ne croient pas en leur gardien, il n'y en a pas tant que ça. Il y a peut-être...
1: Deux. Honnêtement, il y en a deux.
0: Il y a peut-être une troisième. Il y a peut-être une troisième que j'ai trouvée.
1: Contre Floride là-dedans?
0: Non, c'est non. Dans ma tête, c'est impossible. Ils n'ont plus d'argent. Ils n'ont plus rien donné.
1: Ils n'ont plus rien.
0: Qu'est-ce qu'ils vont donner aux Jets?
1: Rien.
0: C'est ça.
1: Oui. Tu sais, avant, t'allais voir une game des Panthers, puis ils te donnaient 4 hot dogs, puis 2 bières, puis le parking gratuit.
0: Les Jets ne prendront pas ça pour Connor et Buck, Richard. Mais il y a une autre équipe qui m'est venue dans la tête. Je veux pas. T'avais
1: vas-y.
0: Des pensées, là. Je veux pas m'immiscer là-dedans, mais qu'est-ce que tu penses des Blues?
1: Non.
0: Comment ça?
1: Ben, ils ont encore Jordan Binnington.
0: Ouais, mais ça fait des années qu'ils cherchent à le domper un peu. Il y a même des rumeurs encore cette année.
1: Ben, là, il faudra que tu l'enlèves. Non, honnêtement, je vois juste... Le seul club qui va comme genre paniquer et surpayer, c'est Buffalo, je pense.
0: Pas le New Jersey?
1: Sont-ils capables de surpayer? Je sais pas. C'est pas leur style vraiment, historiquement. Ben, honnêtement, tu comptes ça, c'est les doigts d'une main, là. Les destinations possibles pour Connor et LeBuck.
0: Ouais.
1: Pas deux mains. Une main. Et là, tu sais, tu connais-tu le concept du... comment on appelle ça? L'effet papillon.
0: Oui.
1: C'est quoi? Je m'en souviens jamais, c'est quoi?
0: Un petit papillon bat une aile quelque part dans le monde et ça cause un tsunami ailleurs.
1: Exact. OK, c'est en plein, ça. Eh bien, là, ce que ça va faire, c'est un effet LBOC. Parce que lui, il va bouger, éventuellement, on ne sait pas trop quand. Et là, il va avoir une place de disponible. On présume. À moins que les Jets, il y a un gardien caché quelque part qui nous le sorte. Pour l'instant, ça voudrait dire que si t'enlèves lui, t'as besoin d'en entrer un autre.
0: OK.
1: Tu me vois-tu venir un petit peu?
0: Ouais, mais avant que t'ailles là, est-ce que quand t'échanges à l'époque, est-ce que tu t'assures de recevoir un gardien de l'autre bord dans la transaction ou tu penses que c'est pas une...
1: Ben là,
0: moi, dans ma tête, on dirait que c'est juste normal qu'il y en ait un retour, mais
1: ouais.
0: J'ai
1: ouais,
0: pas tant là, pensé à cette éventualité. Ben, tu penses-tu que c'est pas nécessaire?
1: Ça,
0: ou?
1: Ben, ça dépend des besoins de l'autre club, justement, je sais pas. C'est quoi les besoins de l'autre club? Pourquoi? Parce qu'on connaît pas le club qui va l'acquérir.
0: Mais est-ce que si t'échanges Connor LeBuck, tu vises une équipe qui a déjà un gardien à te donner ou juste n'importe qui peut te donner quelque chose de bon en général?
1: Ben, je pense que tu vas essayer d'avoir le maximum du retour.
0: Peu importe la position.
1: Peu importe c'est quoi.
0: Ouais.
1: Alors,
0: okay.
1: Présentement, ben, il y a 3 gardiens à Montréal. Ça fait que probablement que moi, si je suis le Winnipeg, je regarde un petit peu peut-être du côté du Canadien. Puis tu sais ce qui est intéressant déjà à ce sujet-là. En début d'été, je pense que j'en avais déjà parlé à l'émission, mais moi, j'avais entendu dire que Samuel Montembeault n'est pas particulièrement intéressé à se rembarquer dans une situation à 3 gardiens. Souviens-tu aussi, puis même il y a Jake Allen en cours d'été également qui a fait des commentaires à ce sujet-là. Jake Allen qui est pourtant un gars bien posé, un gars qui est pas trop dérangé par grand-chose. Mané, il l'a dit.
0: Il est venu aider son ancien partner de triangle de gardien de but.
1: Oui, mais il a dit, ouais, à un moment donné c'était lourd. Là. On était 3, là, c'était lourd. Puis venant de Jake Allen, qui est encore une fois un gars super posé, ça veut dire quelque chose. Samuel Montembeault va pas rentrer dans le bureau de Kent Hughes, garrocher des chaises, puis renverser la table, puis dire « Échange-moi maintenant comme le gardien de Slapshot. » Il fera pas ça. Mais clairement, ce ne serait pas une bonne situation. Alors, ça fait un dossier important à régler chez le Canadien de Montréal, ça, parce que tu peux pas arriver au camp d'entraînement encore avec ces points d'interrogation-là. Parce que c'est pas bon pour personne.
0: Mais pourquoi tu peux pas arriver au camp?
1: Ben, tu peux pas
0: terminer le camp avec ces questions-là.
1: Tu peux pas t'éterniser dans cette danse à 3.
0: Moi, c'est jusqu'à la date butoir de l'alignement partant pour la saison. Moi, ça c'est ça la vraie date butoir plus que le début du camp.
1: Ouais.
0: Mais ça... Montembeault, je le vois, je le perçois. Moi, de l'extérieur un peu, je le perçois comme un peu Gallagher. Il a vu que son utilisation était inexistente en ce moment. Lui, il veut continuer à jouer. Fait qu'il va accueillir une transaction à bras ouverts s'il y en a une. Peu importe c'est où, s'il peut jouer.
1: Mais là, le problème avec le marché des gardiens présentement, c'est qu'il ne semble pas particulièrement florissant. On sait que Connor LeBuck, maintenant, bon, on sait ça depuis jeudi, hein, il a décidé que c'était public, ses affaires. Ouais. Il a décidé qu'il disait à tout le monde. On sait aussi que ça fait plusieurs mois que Connor Hellebuyck a tenté de provoquer une transaction en disant à ses patrons, sortez-moi d'ici. C'est pas arrivé. Là, on comprend ce qu'il veut faire. Il veut mettre de la pression, il veut que ça avance. Parce qu'il n'a pas le goût de se ramasser au camp des Jets avec son stock sur l'épaule et de faire semblant à tout le monde qui est content d'être là. Alors, il a mis de la pression. Mais en même temps, s'il y avait tellement un marché présentement pour les gardiens de but, puis on s'entend que Hellebuyck fait partie du top 3 de la Ligue nationale.
0: Mm-hmm.
1: Ben, il serait déjà parti. C'est pas vrai que les Jets n'ont pas essayé quelque chose. Tu te fais dire par le gars, sors-moi d'ici. Tu sais, généralement, tu vas tenter peut-être en premier de réparer les pots cassés. Écoute, Connor, on peut-tu se parler, aller prendre un café? Tu réagis trop fort, t'es trop émotif. Tu sais, ils ont probablement eu cette discussion-là. Après ça, Connor, il dit, non, moi, c'est terminé. OK, parfait. On va tenter de t'accommoder. Mais il est encore là. Fait qu'ils ont, c'est sûr qu'ils ont essayé de prendre le téléphone, mais de lui trouver une destination. Alors, ça, c'est mon point.
0: C'est sûr que oui, là.
1: Si Hellebuyck, qui est considéré comme un des meilleurs à sa position, et je sais que son contrat est lourd, c'est pas pour tout le monde. Mais le marché des gardiens de but présentement, là, c'est pas, là, ça se bat pas pour ça, là. Alors, c'est ça le problème pour le Canadien de Montréal.
0: Ouais, mais je suis d'accord aussi avec ce que tu dis, autant pour Hellebuyck que ça descend dans la hiérarchie des gardiens disponibles jusqu'à Montembeau aussi. Mais je pense aussi que... Comment qu'on peut dire ça? C'est que il y a des DG aussi qui sont en faute là-dedans. Dans le sens qu'il y a deux sortes de DG en ce moment qu'on voit dans une transition dans la Ligue nationale des négociations pour autant les échanges que les contrats. Mais t'as les DG qui jouent encore la dure de la dure.
1: Mm-hmm.
0: On parle de Yzerman qui a perdu son poste. On parle de Verbeek qui s'est mis dans le trouble avec ça. Et Cheveldayoff, il en fait partie aussi des DG un peu plus vieille garde et conservateurs.
1: Dans les deux cas, parce que là, tu parles de Dylan Larkin, puis on peut, puis à l'époque, dans les deux cas, je suis sûr qu'on a pris le téléphone puis qu'on a... On est allé voir c'était quoi le marché. Là.
0: Mais t'avais entendu la rumeur au repêchage avec Buffalo?
1: Oui.
0: Mais ça s'est pas concrétisé.
1: Tu parles pour Hellebuyck, là.
0: Oui, exactement.
1: Ouais. Mm-hmm.
0: Mais j'ai le feeling que des DG qui se disent, ben, OK, tu demandes une transaction, parfait, mais moi, ça me prend le deal idéal.
1: Ben oui.
0: Y a-tu un côté de...
1: Ouais, puis c'est
0: je
1: normal.
0: Je en anglais, du greed, là, un peu. D'avarice.
1: Oui, mais c'est normal. Si je suis le DG des Jets puis qu'un de mes meilleurs morceaux, un de mes meilleurs joyaux veut partir, c'est bien sûr que je le donnerai pas. C'est bien sûr que je vais avoir le maximum, puis c'est sûr que ça fait partie de la problématique présente.
0: Il y a l'équilibre entre le maximum et un bon deal pour toi aussi, mais si justement t'as trop de demandes et t'es trop d'exigences dans tes demandes, et ça aboutit pas. T'es pas plus avancé, t'arrives au camp comme ça, puis là, les équipes ont de moins en moins d'options pour le prendre.
1: C'est ça.
0: Moi, je pense qu'il y a une game de ça aussi, des DG qui veulent faire ça.
1: Mais t'as fait un parallèle avec Gallagher. C'est intéressant parce que t'as vu que le Canadien, on savait, là, il y avait un divorce qui était prononcé. Tu sais, clairement, quand t'es laissé de côté, comme Gallagher l'a été pendant longtemps, tu sais bien que t'as plus d'avenir. Le Canadien a réussi à l'accommoder. Relativement rapidement. On peut présumer que Montembeau a dû se poser les mêmes questions parce que comme Gallagher, à un moment donné, il s'est retrouvé dans les estrades pas mal longtemps.
0: Ouais.
1: On peut présumer que Montembeau, à un moment donné, a dû se demander, ben là, moi, je fais-tu vraiment partie des plans ici? On peut aussi présumer que le Canadien a certainement tenté de l'accommoder lui aussi. Il y a quand même un respect, je pense, dans ces choses-là. Mais il était encore ici.
0: Qui a plus de valeur, tu penses, entre Gallagher et Montembeau?
1: Ben, je pense que Gallagher avait de la valeur aux yeux des Canucks parce que ils ont besoin de ce type de vétéran. Il va cadrer dans un certain moule et il va apporter quelque chose aux Canucks.
0: Puis il y a quand même, ils n'ont rien donné pour l'acquisition. C'est une considération future, je me souviens bien. Puis on a gardé la moitié du salaire aussi.
1: Exactement, ça, c'est sûr.
0: Montembeau, par la position, doit intéresser quand même beaucoup d'équipes. Mais il y a beaucoup d'équipes qui ont déjà 2-3 gardiens.
1: Ouais,
0: ça élimine au moins le 2/3 de la ligue.
1: C'est
0: après ça, il faut que tu aies un besoin d'un gardien de ce genre-là.
1: Le marché pour les gardiens de but présentement n'est pas super bon.
0: Mais il dépend aussi de Hellebuyck. Dès que ce morceau-là tombe, ça se peut que les autres morceaux tombent aussi.
1: Mais encore là, ça se battra pas pour lui.
0: Mais j'ai une question pour toi, Richard.
1: Oui.
0: En fait, c'est une question d'Oli sur YouTube qui dit pour Montembeau, qu'est-ce que tu préfères, un ménage à trois à Montréal ou habiter à Winnipeg?
1: Ça, c'est pas gentil!
0: Mais c'est quand même une situation de vie pareille.
1: Ça, c'est tellement pas gentil.
0: Et j'ai Sam Ferguson sur la messagerie texte qui amène une équipe peut-être pour Hellebuyck que j'avais pas pensé. Et ça se pourrait peut-être, c'est Philadelphie.
1: Ben, les autres, ça fait 35 ans que je cherche un gardien.
0: Et là, ils viennent de signer Vlader, je pense, cette année, un contrat à long terme et tout ça. Fait que mm-hmm. Je sais pas qu'est-ce que tu fais avec ça après ça. Mais Daniel Brière, il a montré qu'il y a du guts.
1: Qui est capable,
0: cette année,
1: oui, absolument.
0: Une ville américaine. Mm-hmm. Puis je trouve que les Flyers ont quand même une ascension en général. Je trouve qu'ils montent, là, ça se passe bien. De chaque saison, une petite progression. LeBoc pourrait changer la donne, peut-être, à Philadelphie.
1: Ça prendrait de la créativité financière de la part de Daniel Brière.
0: Sont-tu collés au cap, eux autres?
1: De mémoire, c'est pas si pire. Là, je vais de mémoire.
0: Ouais, c'est ça.
1: Mais j'aime cette suggestion parce que eux autres, ça fait tellement longtemps qu'ils cherchent quelque chose. C'est un petit peu comme Toronto.
0: Ouais, exact. Mais j'avais jamais pensé à Philadelphie. C'est une ville américaine aussi pour Connor. Puis Daniel, un DG qui a pas peur de faire des moves. Fait que.
1: Mm-hmm. D'ailleurs, parlant de Toronto.
0: Bonne suggestion, Sam.
1: Parlant de Toronto, dans notre 200%. Parce qu'il y aura d'ailleurs aujourd'hui un 200%. Le débat radiophonique que personne n'a demandé, mais qu'on va vous donner pareil. Il y aura un 200%, Frank, aujourd'hui, plus tard à l'émission, et parmi les questions de ce débat qui s'annonce, on va se le dire, historique, on aura où placez-vous le Canadien cette saison dans la division Atlantique? Et ça se peut que je te surprenne. Ça se peut que je
0: te demande même
1: surprendre.
0: Pas de quel bord. Je veux pas le savoir. Et on accueille autant les optimistes que les pessimistes dans tout ça.
1: C'est pas d'être pessimiste, Frank.
0: Non, mais il y a nos auditeurs, des fois, il y en a qui disent « Ah, ils sont pourris tout le temps. » Puis il y en a qui disent « C'est les meilleurs au monde. » Fait qu'on accueille tout le monde.
1: Ben non, ils sont pas. Il y a pas de ça. Alors, ce sera dans 200% un petit peu plus tard à l'émission. Pour l'instant, tu allais faire une dernière question?
0: J'allais juste dire, il y a 13 millions de lousses sous le cap à Philadelphie. J'ai Sam qui nous a répondu aussi en même temps que P.O. Tommy à la console. Donc, 13 millions de lousses, il pourrait l'accueillir aussi. Et on a Frank Etty qui suggère la Caroline, que l'équipe revient. Ils n'ont pas beaucoup de trous, à part le gardien.
1: Ben, ils ont Brandon Boucy qui est un champion de la Coupe Stanley.
0: Avec Piotr Kachakov.
1: Il ne peut pas l'enlever, il est un champion.
0: Ben, il pourrait peut-être jouer avec.
1: Pense pas. Aussi, mais pour de vrai, ouais. Philadelphie, je pense. Ben, puis bravo à. Comment elle s'appelle notre autre
0: Sam star? Ferguson, tu veux.
1: Non, mais le premier qui a soulevé l'hypothèse.
0: De Philadelphie?
1: Ouais, c'est lui. Ah, c'est lui. Ouais. Ben, bravo, Sam, parce qu'effectivement, tout le monde parle de Buffalo, dans le cas des LeBuck puis de New Jersey, mais ça fait beaucoup de sens. Puis, effectivement, les Flyers. Parce que le club qui va aller chercher ce contrat-là, ça va être un petit peu un club sur le bord du désespoir. Et ça fait très longtemps que les Flyers sont sur le bord du désespoir par rapport avec leur gardien.
0: Mais aussi, plus Buffalo prend son temps, ou plus New Jersey, là, je présume ces deux-là, ils essaient de l'avoir, c'est juste des présomptions, là. Mais plus ils prennent leur temps, plus un Philadelphie ou même un Mike Greer à San Jose peut sauter sur l'occasion puis aller le chercher.
1: San Jose, pas pensé à ça.
0: Moi, je penserais pas, là, parce qu'ils sont trop jeunes tout, mais mettons qu'ils se disent « Hey, sais-tu quoi? M'a donné un bon goal à mon équipe puis on verra s'ils ont dans le corps. »
1: Ce qui est le fun avec les suppositions, c'est que tout se peut. C'est ça qui est le fun. Alors, on va aller à la pause et au retour, un petit peu de NFL, Frank. On a quelques petites nouvelles, quelques petites gâteries et quelques petites observations. Alors, on va jaser de la NFL au retour de la pause.
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1: On est dans le dernier week-end préparatoire au football américain. Bravo! On est content, on est sur le bord, enfin, de pouvoir passer aux choses sérieuses.
0: C'est presque le temps de mettre les ailes dans la friteuse. On n'est pas encore rendu là, mais ça s'en vient, là.
1: Hey, parlant d'ailes. Je savais pas que tu t'en allais. T'as-tu vu ça passer?
0: Non.
1: Du côté de nos amis américains, malheureusement, il y a beaucoup de problèmes présentement dans la chaîne alimentaire. On a fait des coupures dans les organismes qui se gèrent, qui sont supposés là, un petit peu gérer la qualité des aliments. Et tu sais, là, tu vas passer plein d'affaires.
0: La laitue.
1: On rappelle telle affaire, le bœuf, entre autres. Mais là, la dernière goutte, Frank, les ailes. Je viens de voir passer ça. On fait des rappels d'ailes le poulet. Je veux dire, qu'est-ce qu'on va faire? On s'en va où?
0: C'est au mieux de régler ça avant le Super Bowl.
1: Faut qu'ils règlent. Avant le Super Bowl. Faut qu'ils règlent ça dans deux semaines. Faut qu'ils règlent ça dans deux semaines au moment où la saison de NFL va commencer. Ça nous prend nos ailes, Frank.
0: Ils devraient appeler ça des American Wings. Ça règle tout ça.
1: Non, mais ça nous prend des ailes.
0: Ça règle tout.
1: Ça nous prend des ailes. Il va falloir les faire nous autres mêmes, c'est ça? Je ne sais même pas comment faire ça.
0: Gabriel qui nous écrit, c'est toujours le temps des ailes dans la friteuse. Il y a un bon point.
1: Il n'y a pas de moment. Il n'y a pas d'heure, pas de moment. Alors, la NFL, donc, alors comme je le disais, donc c'est la fin, en fin de semaine du calendrier préparatoire. Il y a quelque chose qui attire tout le temps notre attention, Frank, c'est les Browns de Cleveland.
0: On a beau regarder partout ailleurs, Richard, notre regard, l'accident de char, il est là. C'est ça qu'on regarde. L'accident de char, il est à Cleveland. As-tu vu ce qui s'est passé hier?
1: Ben, écoute, est-ce que tu vas aller là? Je sais pas si c'est ça. Mais là, moi, ce que j'ai vu, j'ai regardé des j'ai pas vu le match, mais j'ai regardé des, tu parles de jeudi soir.
0: Ouais.
1: J'ai regardé des faits saillants. Et j'ai l'impression que le corps numéro 3 et le corps numéro 4 des Browns, c'est comme les deux meilleurs.
0: C'est quand même spécial.
1: C'est ça? C'est ça que tu voulais me dire?
0: Moi, je voulais parler de Dylan Gabriel.
1: C'est ça.
0: Celui qui a été repêché deux rondes avant Shedeur Sanders.
1: Puis qui a vraiment eu l'air du meilleur de la gang hier.
0: Il a ressorti, j'ai sorti ses stats. Là. Il a été 12 en 15, 186 verges et 3 touchés en première demi.
1: Pas pire.
0: On s'entend, c'est des alignements de pré-saison.
1: C'est ça, mais quand même.
0: Il n'y a personne d'autre là-bas qui a fait ça. Mais ils ont déjà confirmé Watson comme numéro 1 et Sanders comme numéro 2. Donc, ce qui va arriver, c'est que Dylan Gabriel va être coupé ou échangé probablement.
1: Et
0: c'est le meilleur des trois au moment où on se parle.
1: Il va devenir le Baker Mayfield d'une autre équipe. Bravo!
0: À combien de fois ça va arriver? Combien de fois?
1: Ben parce que l'affaire, c'est que je me demande, et lui aussi, je sais pas, puis là, je le connais pas évidemment, là, je vais même parler à Dylan Gabriel de ma vie, mais je sais pas quel genre de jeune homme il est, mais tu sais, admettons que les Browns disent clairement, bon, on garde les deux premiers, puis toi, tu s'en vas sur l'équipe de pratique. Tu sais, mettons qu'il dit non. Là, sont comme obligés de le faire déménager, ou en tout cas, je sais pas c'est quelle sorte de relation il a avec eux, mais en tout cas, hier, encore une fois, jeudi soir, tu sais, comme tu l'as mentionné, ce sont des matchs préparatoires, t'affrontes pas des vraies défenses, là, t'affrontes souvent des réservistes, des choses comme ça.
0: Surtout dans le dernier week-end où est-ce que la saison sur le bord commence, il y a pas beaucoup de partants qui jouent, là.
1: Mais, comme tu l'as mentionné, de toute la gang, c'est lui qui a le mieux paru. Ça serait drôle, pareil.
0: Ouais, puis encore là, tu vois, premièrement, il y a Jake, sur le message de texte, qui dit qu'on lui fait de la peine parce que c'est son équipe, c'est les Browns, mais il rit en même temps. Je pense qu'il le sait. Il sait. On veut pas tourner ça dans la plaie, Jake, mais tu le sais, je pense. Et on a Chris, un fan des Rangers, qui dit, arrêtez, le Gabriel, il a joué l'année passée, puis il a pas fait grand-chose.
1: Il a été repêché l'année passée, je pense.
0: Ouais, c'est sa première année aussi, comme Sanders aussi. Puis moi, Sanders, j'ai pas abandonné. Ah, puis il nous dit que lui aussi, son équipe, les Browns, okay? C'est pour ça qu'il intervient.
1: Voyons donc.
0: Mais comment il y en a beaucoup, on va les faire sortir.
1: Il y a trois fans des Browns au Québec.
0: Ils nous écoutent tous.
1: Ils nous écoutent.
0: Mais en fait, Dylan Gabriel, il a été repêché quand même en troisième ronde, je crois, si je me trompe pas. Et les Browns avaient vraiment un coup de cœur dessus quand ils l'ont pris. Et Shedeur Sanders, il a eu plus de chance que lui. Fait que je comprends pas trop. Je pense qu'il est un peu plus petit aussi, mais clairement. Puis moi, ce que j'ai lu sur ce qui s'est passé hier, Gabriel, c'est pas qu'il est meilleur que les autres, c'est que l'attaque des entraîneurs le met en évidence, met toutes ses forces en évidence, contrairement aux autres. Mais mettons Gabriel, même si ça se peut qu'il s'en aille et qu'il devienne rien, mais s'il s'en va puis il devient quelqu'un d'important dans une autre équipe.
1: Ça serait drôle. Ça serait...
0: À quel point Deshaun Watson coûte cher aux Browns de plusieurs manières? À quel point tu veux garder ce gars-là?
1: C'est probablement ça qui va arriver. Honnêtement, moi, depuis qu'on laissé passer Baker Mayfield, là, je garde. Il mérite juste ça. Alors, bonne chance aux gens qui sont des fans des Browns.
0: Et si Gabriel finit par s'en aller ailleurs cette saison, on va garder un œil dessus puis on va vouloir quand même qu'il y ait du succès juste pour... comme diraient mes ados, pour le LOL.
1: Tordre l'affaire dans le plaid.
0: Exactement.
1: Du côté des Steelers de Pittsburgh, il n'y a pas de controverse de corps, évidemment, parce que ça va être Aaron Rodgers qui va être le partant. Ça va être Mason Rudolph qui va être le réserviste. Mais le coach des Steelers, après le match de préparatoire de jeudi, il se nomme Mike McCarthy. Il a laissé entendre que les quatre corps ont tellement bien paru que ce serait pas impossible de garder les quatre. Et de mémoire, Frank, ce serait, je sais pas si ce serait inédit. En tout cas, je me souviens pas d'avoir vu ça bien souvent. Un club qui se promène avec quatre corps sur les lignes de côté. C'est pas mal inédit.
0: Tu trouvais que trois gardiens, c'était beaucoup, hein?
1: Exact. Là, ça va être quatre corps. Will Howard et Drew Aller sont les deux autres à Pittsburgh.
0: Mais la question que je me pose aussi, puis il y a peut-être des entraîneurs de football qui pourraient plus répondre que moi, mais si tu as deux jeunes quand même dans au numéro 3 et numéro 4, puis qui se débrouillent bien après saison, pourquoi tu gardes Mason Rudolph, qui a jamais réussi nécessairement à jouer? Puis j'ai rien contre lui, là, mais on le sait ce qui est, c'est un backup de carrière en ce moment.
1: Ouais, puis j'ai pas, moi jamais impressionné particulièrement, mais Aaron Rodgers est à un plaqué de sortir les crampons devant. Alors, c'est sûr que là, ils sont comme pognés. Là,
0: c'est pour ça que je disais ça, parce qu'ils en gardent quatre aussi, parce qu'ils savent que on va le laisser passer le tunnel dans la première game, puis on verra
1: ça
0: après.
1: Ça sera pas facile. Puis à part de ça, avant, en terminant rapidement, on a su plus tôt cette semaine, excellente nouvelle, la NFL, contrairement à toutes les autres ligues, a enfin réalisé qu'un match des étoiles, ça sert absolument à rien. Alors, le Pro Bowl n'existe plus.
0: Et une des raisons qu'ils ont citées, c'est le désintérêt des partisans.
1: Mm-hmm.
0: Hey, ils ont écouté.
1: Ils ont écouté, enfin. Ça, c'est déjà pas pire. Et là, mais j'espère que les gens de la LNH prennent des notes présentement. As-tu vu c'est quoi le supposé match des étoiles de la Ligue nationale de hockey qui va avoir lieu début février à Long Island? As-tu vu ça?
0: Non, mais... Depuis qu'on a vu du monde tirer des rondelles dans la fontaine du Bellagio, on dirait qu'il n'y a plus rien qui me surprend. Qu'est-ce qu'ils vont faire avec ça?
1: Nouveau format pour la LNH au match des étoiles. 5 équipes, 3 contre 3.
0: 5 équipes?
1: Ouais, genre Canada, États-Unis, Finlande, je sais pas. Là. Je vais regarder ça vite, vite. Là.
0: C'est pas des divisions.
1: 3 contre 3. 3 contre 3. La vérité, là, c'est qu'il n'y a jamais personne qui veut aller là. Et ça m'inspire une anecdote!

0: beaucoup de matchs des étoiles de la Ligue nationale de hockey parce que ça m'intéresse pas puis ça intéresse personne. Mais une des fois que je l'ai couvert, je me souviens plus pourquoi, c'était à Columbus. Te souviens-tu de ça, à un moment donné, dans toutes les façons de faire que la Ligue tente pour raviver un semblant d'intérêt dans ce match inutile? À un moment donné, il avait décidé, genre le vendredi soir, d'organiser un repêchage entre les joueurs.
1: Oui.
0: C'est genre comme à l'aréna, dans le temps, comme à Glace du coin, là, tout le monde mettait les bâtons dans le milieu. Là. Ben
2: là, les... 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
11: Et que je suis content de vous retrouver. Ça fait longtemps. Bienvenue dans le Club du matin. Une première édition sous l'enseigne. L'insigne plutôt d'Arsenal Média, content de vous retrouver. Ça fait déjà pas loin de deux mois que j'ai quitté ce micro. Et je suis de retour dans cette chaise. J'espère que vous êtes de bonne humeur. J'espère que vous êtes là en grand nombre. J'ai bien des affaires à dire. On va jaser en masse, c'est ça, pour les 10 prochains mois ensemble. On risque d'avoir une excellente saison. Ça va être une émission un peu spéciale. Ben non seulement c'est la rentrée. C'est la rentrée pour tout le monde aujourd'hui. C'est la mienne aussi. Ce sera ma rentrée seule. Anthony n'est pas là aujourd'hui, malheureusement, il avait un empêchement, il ne pouvait pas être avec nous pour ce départ. C'est pas grave, il va très bien. Il devrait être avec nous un peu plus tard cette semaine. Pour l'instant, je n'ai pas plus de précision à ce niveau-là. Mais une chose est sûre, on le retrouvera bien assez vite. Et on a hâte de le retrouver. Bien sûr, Tony, ce sera mon fidèle acolyte toute la saison. Ce sera mon co-animateur comme l'année dernière. On va être un petit peu moins autour de la table cette année. Le rôle de Gilbert a changé. Vous avez probablement vu passer ça sur les réseaux sociaux. Vous avez vu des informations circuler à gauche ou à droite. Alors, permettez-moi de donner l'heure juste sur ce qui va se passer exactement. Gilbert a été un peu transformé dans ce qui concerne le club du matin. Donc, dans le fond, Gilbert va être avec nous, parce que c'est pas vrai là, que Gilbert sera 100% écarté. Ça fait 3 ans que je travaille avec Gilbert. J'ai une super belle relation avec lui, puis je tenais à ce qu'il reste avec nous dans le club du matin. On va le retrouver à tous les matins, à 8h, de 8h à 8h45. Donc, un bureau des commissaires, si vous voulez, prolongé. Une édition un peu plus longue. En principe, il sera en studio avec nous une fois qu'on déménagera. J'y reviendrai pour le premier mois là, ou peu importe, là, les premières semaines. Gilbert le fera à distance parce que ce serait trop compliqué pour la suite des choses avec son émission, évidemment, là, avec Max et Ben. Mais par la suite, Gilbert sera face à face avec nous, avec moi et Tony pour un bureau des commissaires qui sera pas de 2 blocs, mais bien de 3 blocs. Donc, on va pouvoir continuer à s'obstiner avec Gilbert et on pense sincèrement que ça va être le fun pour nous. Parce que on aura une vision, parce qu'on aura une façon de voir les choses, Anto et moi, au début de l'émission, et Gilbert arrivera pour brasser la cage, pour nous remettre en doute dans le bureau des commissaires. Alors, c'est comme ça que ça va fonctionner. Donc, c'est pas vrai que Gilbert quitte à 100% le club du matin, bien que, évidemment, on aurait aimé ça de l'avoir les 4 heures avec nous. Ce sera quand même une belle opportunité de collaboration avec notre collègue. Il n'y a pas juste Gilbert, évidemment, qui va être dans le show. Vous avez probablement vu passer hier, la nouvelle est tombée en après-midi. Renaud Lavoie sera de retour avec nous. Il reprend son poste sur le coup de 7 heures. Alors, on est bien content de revoir Renaud avec nous. Renaud qui, évidemment, suit les activités du Canadien de Montréal de très près. Va pouvoir être à l'affût de ce qui se passe, de nous donner les dernières informations, autant à la maison que sur la route. Alors, Renaud reprend sa place à 7h avec nous. On aura un collaborateur hockey différent à tous les jours à 7h30. Et là, je voudrais bien tout vous les dire. La réalité, c'est que l'été s'est passé rapidement. Il y a eu des changements. Les choses ont déboulé quand même à une vitesse assez folle. Alors, au moment où on se parle, je ne peux pas vous confirmer tous les collaborateurs qu'on va avoir avec nous à 7h30, mais je vous garantis qu'on va en avoir 5 bons. Pour l'instant, j'envoie des lignes. J'espère que ça va se conclure rapidement et qu'on aura l'occasion de retrouver ces gens-là d'ici la fin de la semaine. Mais aujourd'hui, ce sera JSD qui va s'installer avec nous à 7h30. Et comme je vous disais, ce sera une personne différente à tous les jours de la semaine. Donc ça, on va s'amuser avec ça sur le coup de 7h30. Et finalement, David Gilbert va nous parler de NFL tous les jours jusqu'au Super Bowl du lundi au vendredi, 6h48. On aura un bloc NFL. On le sait que vous aimez le football, on le sait que vous êtes des maniaques comme nous, c'est sur le point de recommencer, ça recommence dans les prochains jours. On aura l'occasion avec David de mettre à la table division par division. Vous avez probablement vu passer hier qu'Aaron Donald a sorti de sa retraite pour revenir avec les Rams, pour faire équipe avec Myles Garrett, pour avoir probablement la ligne défensive la plus terrifiante de l'histoire de la NFL. Bon, on va parler avec David Gilbert de la NFC West, justement, aujourd'hui. Donc, on regardera les différentes divisions à chaque journée pour mettre la table pour ce début de saison de NFL ensemble. Et j'ai déjà hâte que ça commence. Je sais que mes scènes, ça va être difficile. C'est pas grave. Je vais quand même prendre beaucoup de plaisir à regarder cette saison de NFL avec David. Alors voilà, ça vous donne déjà un portrait de ce qui s'en vient cette année dans le club du matin. On espère que ça va vous plaire. Une chose est sûre, pour moi, c'est une fierté. C'est ma 4e année à la barre du Club du Matin. Ma 4e année à me lever aux petites heures pour venir vous jaser, pour venir vous informer sur les dernières nouvelles dans le monde du sport. Mais c'est surtout une 2e année de suite comme animateur. Et mine de rien, c'est la première fois en 5 ans que c'est le même animateur qui s'assoit dans cette chaise-là 2 ans de suite. L'année passée, c'était moi. L'année d'avant, c'était Max, avec qui j'ai travaillé. Max était arrivé en milieu de saison l'année précédente. Parce que c'est pas Loud qui avait commencé la saison. Jean-Charles l'avait précédé au préalable. Et finalement, c'était LP Guy qui était là avant. Donc, c'est la première fois en 5 ans qu'on a le même animateur 2 ans de suite. Alors ça, c'est quand même une fierté pour moi. Je suis content de vous retrouver et j'espère qu'on va passer une belle année ensemble. Avant de me lancer dans les analyses sportives, j'ai envie un peu de vous parler de mon été, ça sert à rien. Et c'est parti pour le Club du Matin. Ouais, j'ai fait plein de trucs cet été. C'est pas mon genre là, de faire du small talk, puis j'en ferai pas nécessairement souvent. Mais j'ai envie de prendre un peu de temps pour vous jaser de ce que j'ai fait cet été. J'ai notamment fait deux voyages de baseball avec Voyage Gendron. Je les remercie. C'est toujours une super expérience de partir avec eux, avec les auditeurs, pour aller se promener un peu partout pour aller voir du baseball. J'ai eu la chance cette année d'aller du côté de Boston et de Toronto. À Boston, j'ai vu Dylan Cease faire un match extraordinaire. Une performance sans bavure, même à un certain point dans les gradins. On croyait au match sans point ni coup sûr. Alors, salutations aux gens qui m'accompagnaient du côté de Boston. Et à Toronto aussi, bien que le soleil était extrêmement fort, il y a même des gens dans notre estrade qui ont eu des coups de chaleur. C'était vraiment un excellent match. Une autre victoire des Blue Jays qui se sont replacés dans la course. On en reparlera un peu plus tard là, dans le bloc baseball. Mais c'est vraiment... Ça a été deux super expériences. On en a même profité pour aller au Temple de la renommée du hockey, où est-ce que je n'avais jamais été au préalable. Alors ça, j'ai vraiment trippé pour voir plein d'artefacts et de souvenirs évidemment marquants là, du Temple de la renommée. Puis même, par hasard, dans le stade, c'était pas prévu, je suis tombé sur Greg Langto. Greg était là. Il était là avec sa famille. Il était pas là avec Voyage Gendron. Il était là de son plein gré. Et c'était vraiment trippant, honnêtement, de parler avec Greg. Alors, bien content de l'avoir croisé. Greg, d'ailleurs, qui sera à la barre de l'émission Le Tailgate à nouveau avec Oli et FX. Donc, Oli qui s'en va de ce côté-là. Pour les gens qui connaissent pas la grille, je vous la donne rapidement. Là. Nous, on est 4 heures jusqu'à 10 heures. Ou 9h54 si vous voulez être précis. Ce sera Max avec Gilbert et Ben qui vont s'installer pour 2 heures. Et par la suite, ce sera 2 heures de Larac, Gonzo et Ben. Et finalement, ce sera à nouveau le Tailgate. Et petite nouveauté, il y aura une émission de soirée, de 6 à 7. Donc, vous avez entendu Oli tout l'été avec Hugo. Vous l'avez apprécié. J'ai vu vos commentaires. Vous les avez trouvés très bons. Ben, Oli a une promotion et il aura une émission à lui de 6 à 7. Donc, l'avant-match, avant que les rencontres débutent habituellement vers 19h, ben, Oli va être avec vous à tous les jours. Donc, on est bien content pour notre ancien metteur en onde. On lui souhaite bonne chance dans ses fonctions. OK. Après avoir fait de la balle, j'ai fait pas mal de golf aussi. J'ai eu la chance avec Tony Marcotte d'aller jouer du côté de Saint-Jean-de-Mata. Il nous avait invité là-bas dans le cadre d'Expérience Mata avec ici la station. Alors on s'est rendu là. Puis honnêtement, c'était vraiment trippant, super beau terrain. Vraiment le fun. Puis particularité, on a joué avec quelqu'un qui jouait les mains à l'envers. Moi, j'avais jamais vu ça. Prenez votre bâton, moi je suis gaucher. Imaginez que vous avez un bâton dans vos mains, mais swingé de l'autre bord. Alors, tenez-le comme un gaucher, mais frappez de la droite. Et le monsieur jouait comme ça. Vraiment, c'était impressionnant. Puis honnêtement, il se débrouillait très bien, le monsieur. Donc ça, c'était une belle expérience du côté de Saint-Jean-de-Mata. J'ai même eu la chance de faire le pré-tournoi de la Coupe Canada du côté de Victoriaville avec Étienne Papineau et Kevin Poulin, que je salue s'ils sont à l'écoute. On a passé une super belle journée. On a évidemment, on n'avait pas tous les coups du pro, là, parce que sinon, on n'aurait jamais touché notre balle. Là. C'était un genre de Vegas, si vous voulez. Mais on prend juste la drive du professionnel. Si on veut. Si ça donne qu'on a une meilleure drive que lui, on n'est pas obligé de la prendre. C'est pas arrivé souvent. Et finalement, après ça, on prend nos propres coups. Et ça, ça a été une super belle expérience. On a fini avec moins 7. Vraiment, c'était un super beau tournoi. La Coupe Canada du côté de Victoriaville. J'ai joué à balle en masse aussi. Ça, j'aurai l'occasion de vous en reparler un peu plus tard cette semaine. Je me suis promené pas mal au Québec. J'étais allé faire un tour assez régulièrement à Mauricie. Pour les gens qui le savent, je suis natif de là. Donc, évidemment, où est-ce que ma famille est. Je suis allé au Saguenay. Je suis allé à Sherbrooke. J'ai découvert aussi la région de la Beauce que je ne connaissais pas. J'ai été faire un tour au musée de l'aviation, les petits gâteaux Vachon. 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Et finalement, non seulement j'ai joué à la balle, dans ma ligue, puis je me prête à faire une coupe de tournoi là, dans le mois de septembre, mais j'ai eu la chance cette année de jouer dans le cadre de l'Expo Fest contre les anciens Expos. Et ça, honnêtement, je vais vous le dire, dans les choses que je ne pensais pas faire, c'est un pas pire trip. J'ai eu la chance d'affronter Mark Griffin, Denis Boucher, Bill Lee. Même frappé un triple contre Bill Lee. Ça, j'étais quand même content. Tony Bautista, vous vous souvenez de Tony Bautista? Troisième but avec une approche au marbre un peu différente, complètement ouvert, le bâton bien haut devant lui, et finalement le pas de côté pour frapper la balle. Il était là, j'ai essayé d'y frapper dessus, j'ai pas été en mesure de le faire, je l'ai drivé, mais fausse balle, donc finalement j'ai dû me contenter de frapper dans le milieu du terrain. Et même Claude Raymond, qui a lancé, Monsieur Raymond, qui honnêtement est encore super droit, super solide, et même il sera avec nous un peu plus tard à l'émission. Une fierté de recevoir Monsieur Raymond avec nous dans le Club du matin. On va lui parler vers 9h30. Évidemment, on va lui parler en lien avec le décès de Jacques Doucet qu'on a appris au cours des dernières journées. Ça m'a attristé pas mal quand j'ai appris cette nouvelle-là pour Jacques Doucet, parce que c'est quelqu'un que j'ai côtoyé à TVA Sport, ça fait quand même quelques années, mais honnêtement, je le respectais beaucoup, et comme plusieurs en ce moment, c'était la voix du baseball. On aura l'occasion d'en reparler avec M. Raymond sur le coup de 9h30. Alors ça fait le tour pour mon été, assez parlé de moi, là j'ai envie de parler de sport. Et du sport, il va en avoir en masse dans le Club du matin, ça je vous le garantis. Au retour, Connor Hellebuyck veut changer d'adresse. On s'amuse. Quelles sont les destinations potentielles qui ont du sens pour Hellebuyck? On regarde ça ensemble, ça s'en vient.
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11: Ouais, un peu comme vous venez de l'entendre dans l'auto-promo, le Canadien, on va en parler en masse. Évidemment, ça va de soi. Je le sais très bien qu'on est une province qui trippe sur la scène flanelle et je ne fais pas exception. Je compte les dodos avant que ça recommence. Premier match préparatoire, 19 septembre. Premier vrai match, 29 septembre. Ça s'en vient. Mais on va en parler un peu plus tard. On va en parler avec Renaud Lavoie tantôt, qui va être avec nous à 7h. D'ici là, moi, j'ai envie de vous parler de Connor Hellebuyck. On a appris que Connor Hellebuyck a officiellement demandé une transaction, soit un bout qu'à l'interne, que Hellebuyck a demandé à Kevin Cheveldayoff de l'accommoder et de l'échanger ailleurs. Et comme ça n'allait pas à son goût et que ça bougeait pas assez, il a décidé de sortir public. Cheveldayoff a dit, ça change rien, nous on va vouloir faire la meilleure transaction possible, puis on comprend qu'on a peut-être plus de pression là parce que c'est public, mais au final, on l'échangera pas pour le fun de l'échanger. Puis je peux comprendre, honnêtement, quand t'as dans ton équipe un gars qui a trois trophées Vizina, un trophée Hart, qui est réputé comme étant un excellent gardien, du moins un excellent gardien de saison et ou de Jeux Olympiques, tu veux pas le donner pour le fun. Tu veux avoir quelque chose en retour. Surtout lorsqu'on prend en considération que les Jets, quand ils ont échangé Pierre-Luc Dubois il y a quelques années, il n'était aucunement question de se ramasser un tas d'espoir et un tas de choix. C'est pas une ville, une équipe qui a envie de reconstruire, du moins jusqu'à preuve du contraire. Ils veulent des joueurs établis, ils veulent des joueurs qui vont pouvoir les aider maintenant, et ils veulent rester slash redevenir, parce qu'on se souvient que ça a été difficile l'année passée, compétitif. Et Hellebuyck, contrairement à plusieurs, ne met pas nécessairement des bâtons dans les roues de son directeur général. Il a une clause complète de non-échange, mais il serait beaucoup plus ouvert dans les destinations potentielles que Larkin, par exemple. Donc, c'est pas nécessairement un enjeu. C'est juste que c'est peut-être pas une dorée aussi recherchée en ce moment qu'un premier centre, comme pourrait l'être Larkin. Alors, je sais pas exactement comment tout ça va se terminer. Une chose est sûre, les Jets se sont déjà préparés un peu à son départ, on se souvient. Ils ont mis sous contrat Stuart Skinner. Un contrat de 2 ans, 3,75 millions de dollars. Donc, Skinner est maintenant un membre des Jets. Maintenant, c'est de voir où est-ce que Hellebuyck va garder les buts l'année prochaine. Y a-t-il une chance que ce soit Winnipeg? Oui. Est-elle grande? Non. Moi, je pense qu'une fois que tu demandes transaction publiquement, c'est pas mal le début de la fin. À moins vraiment que ça se passe pas bien. Mais d'après moi, ça achève pour Connor Hellebuyck avec les Jets de Winnipeg. C'est Jesse Granger sur le site de The Athletic qui a écrit un article que j'ai trouvé très intéressant, que j'ai envie de vous partager en nombre. Quelles sont les destinations potentielles pour Connor Hellebuyck? Destination numéro 1, probablement la plus probable, les Sabres de Buffalo. Il y a eu beaucoup de rumeurs avec Buffalo. On se souvient, au repêchage, les Sabres ont obtenu le quatrième choix total dans la transaction Bowen-Byron, transaction que j'ai encore de la misère à m'en remettre. Je suis tombé sur les foufounes à l'époque et j'en suis encore abasourdi. Ce quatrième choix-là était très relié aux Jets de Winnipeg, comme quoi il pourrait être échangé à Buffalo pour mettre, en fait l'inverse, à Winnipeg pour mettre la main sur Connor Hellebuyck. Ça s'est pas fait. Ça n'a pas eu lieu au repêchage. Est-ce que ça veut dire que c'est mort? Pas nécessairement. Il va juste falloir être créatif et voir ça d'une autre façon. Parce que si t'es les Sabres de Buffalo, tu viens de mettre fin à une disette de 14 saisons de suite à rater les séries. Tu évolues dans une division extrêmement compétitive. On peut s'obstiner sur la centrale parce qu'il y a vraiment des très bonnes équipes dans la centrale. Mais je pense encore que l'Atlantique est la division la plus profonde. Alors les séries l'année prochaine pour Buffalo, c'est loin d'être fait. Surtout quand tu regardes leur tandem de gardiens. Est-ce que Ukko-Pekka Luukkonen, est-ce que Alex Lyon vont répéter leur performance? Parce que ce ne sont pas des gardiens qui ont nécessairement le mot fiabilité et constance qui te viennent en tête la première fois que tu penses à eux. Je pense qu'Alex Lyon a prouvé à quelques reprises que c'est un excellent dépanneur, le fait souvent dans sa carrière, notamment avec les Panthers il y a quelques années. Mais de là, lui confier un mandat complet, Est-ce que UPL, lui, est capable de le faire? Fait que Lukonen, je le sais pas. Et niveau masse salariale, c'est quand même pas si mal. Les Sabres ont pas loin de 7 millions d'espace. Hellebuck est à 8,5 millions. Et si jamais Hugo Pekka-Lukonen est dans la transaction, ben clairement, son 4,75 millions va partir dans l'autre direction vers Winnipeg. Donc, ça devrait pas être un enjeu. Reste à voir si les Sabres sont prêts à faire ça. Une chose est sûre, s'ils font ça, watch out! C'était déjà une équipe dangereuse. Imaginez les Sabres de Buffalo avec Connor Hellebuyck. La division Atlantique serait encore plus relevée en vue de la prochaine saison, ce qui ne serait pas nécessairement une très bonne nouvelle pour le Canadien de Montréal. Quand on parle de joueurs vedettes et de destinations potentielles, qui n'a pas Golden Knights de Vegas en tête? Et même si Kelly McCrimmon s'est dit satisfait de son tandem avec Carter Hart et Eden Hill, s'il est capable de mettre la main sur Connor Hellebuyck, écoutez, il faut pas se leurrer, ils vont le faire. Les Golden Knights nous ont habitués à toujours y aller pour le gros poisson. Le problème, c'est que là, à un moment donné, faut que ça rentre sa masse. C'est pas une équipe qui a énormément d'espace. C'est une équipe qui a 1,9 million d'espace. Cela dit, et Daniel a quand même un contrat assez lourd à 6,25. Alors ça, c'est sûr qu'il faudrait que ça soit dans la transaction. Mais la réalité reste la même. Les Golden Knights, je suis convaincu qu'ils sont intéressés du dossier. Vous allez peut-être me dire aussi, à juste titre, c'est pas une équipe qui a beaucoup de munitions. On en a tellement dépensé au cours des dernières années, des choix de premier tour et des espoirs repêchés au premier tour, on en a plus beaucoup. Sauf erreur, il reste Trevor Conley, mais honnêtement, c'est mince. Sauf que, au dernier repêchage, les Golden Knights ont échangé Pavel Dorofeev. Et on a obtenu deux choix de premier tour dans cette transaction-là. Alors, on a quand même ça qui s'en vient dans un avenir rapproché. Je pense de mémoire que c'est le repêchage 2028. On a deux choix de premier tour à ce niveau-là. Donc, est-ce qu'on pourrait faire quelque chose avec ça? Peut-être. Je le répète, je pense que les Jets de Winnipeg ne sont pas nécessairement à la recherche de choix de premier tour pour Hellebuyck. Je pense qu'on veut plus des joueurs établis qui peuvent aider dans l'immédiat. Rester compétitif. Pas un marché facile, Winnipeg. Allez faire un tour, là. Regardez c'est quand la dernière fois que les Jets ont signé des agents libres de renom. Ça n'arrive pas souvent. C'est pas une destination prisée par les joueurs. Alors, on veut essayer le plus possible de maintenir cette fenêtre-là en place. Parce que la réalité, c'est qu'on a encore Scheifele. On a encore Connor. On a encore Villardy. On espère redevenir une bonne équipe. On veut pas se contenter de choix de premier tour et finalement fermer cette fenêtre-là. Si on parle des finalistes de la Coupe, c'est bien parler des champions. Les Hurricanes de la Caroline n'ont plus Frédéric Anderson. Il a quitté pour Edmonton. Vous avez peut-être vu passer, il est blessé.

si ce tandem-là va aussi bien fonctionner que l'année dernière. Je leur souhaite. Coûte pas cher, le tandem. 3,9 millions à deux. Le troisième duo de gardiens le moins dispendieux de la Ligue nationale de hockey. C'est pas comme si on n'avait pas de l'espace pour accueillir ou du moins investir plus de sous dans la position de gardien de but. Surtout que le contrat d'Hellebuyck, qui, je vous le rappelle, 8,5 millions, avec le plafond qui augmente à une vitesse complètement folle, devient de plus en plus abordable. Ça, c'est une évidence. C'est 8,5 millions pour Hellebuyck cette année, puis 8,5 millions pour Hellebuyck par le passé, c'est pas du tout la même chose. Est-ce qu'Eric Tolsky, qui a jamais eu peur d'appuyer sur la gâchette depuis qu'il est engagé, le fait avec Gensel, le fait avec Rantanen, le fait avec plein de joueurs, est-ce qu'Eric Tolsky va vouloir y aller pour un autre coup de circuit et va aller chercher le gardien de but américain? Je pense que la question se pose. Prochaine équipe, le Mammouth de Utah. Si on y va de façon théorique et qu'on regarde seulement la transaction d'un point de vue papier, le Mammouth fait beaucoup de sens. Parce que le Mammouth a tellement repêché de jeunes joueurs dans les dernières années, de joueurs qui cognent aux portes de la Ligue nationale, de joueurs qui pourraient intéresser les Jets à un retour dans l'immédiat. Et de l'autre côté, Utah, ce désir de Smith de vouloir implanter une équipe forte, puis de ne pas avoir peur de dépenser, puis de Bill Armstrong qui veut y aller, puis d'André Tourigny qui espère être capable de pousser son équipe encore plus haut, même si l'année dernière, on a chauffé les Golden Knights en série. Ça a du sens. Karel Vemelka, pas mauvais, clairement surutilisé l'année dernière, 63 départs pour Vemelka, de loin numéro 1 à ce chapitre dans la Ligue nationale de hockey, aurait peut-être besoin de souffler un peu, et honnêtement, peut-être que dans un rôle de 1B, tu serais peut-être plus à sa place. Le seul problème là-dedans, c'est que le Mammouth de Utah et les Jets de Winnipeg sont dans la même division. Est-ce que les Jets veulent échanger Hellebuyck dans leur division? J'en doute. Moi, je ne ferais pas ça. Tu peux pas échanger un gardien étoile. On pourrait s'obstiner, mais potentiellement le meilleur gardien de la Ligue, à un rival. Tu peux le faire si jamais tu tombes en reconstruction. Parce que le temps que tu croupisses dans les bas-fonds, puis que tu vas repêcher, puis revenir dans 3, 4, 5 ans, ben le joueur en question est plus vieux, puis finalement, tu ne fais pas trop mal. Si ton désir, c'est de rester compétitif, comme je pense que c'est le cas pour les Jets, je vois pas comment tu peux échanger Hellebuyck dans la centrale. Si tu donnes un coup de main au Mammouth, même si au final tu fais une bonne transaction pour toi, mais que le Mammouth devient une bonne équipe, c'est parce que là tu vas avoir encore à composer avec le Colorado, les Stars et le Wild, plus le Mammouth. A bonne chance de faire les séries. Alors, je le vois un peu moins, honnêtement. Même si, sur papier, ça aurait bien de l'allure. Une autre équipe. Les Devils du New Jersey. Bon, on a un nouveau boss. A new sheriff in town. Sonny Mehta. Est-ce que Mehta va vouloir, avec ses calculs, faire un splash et y aller pour Connor Hellebuyck? Parce qu'on se souvient, plus tôt, cet été, il a échangé Jacob Markstrom aux Panthers de la Floride. Il est parti. C'est donc dire que devant le filet, du côté du New Jersey, on a Jake Allen et Nico Daws. Et quand tantôt je disais que le tandem des Hurricanes coûtait pas cher, ben ça c'est pas mal le tandem qui coûte pas cher dans la NHL. C'est pas des gardiens qui inspirent nécessairement confiance. Et si t'es un joueur des Devils, lire ici Nico Hischier, qui vient de paraffer une entente de 5 ans, d'après moi, il devait avoir des garanties de « on va recommencer le compétitif, on veut gagner. » Ce sont des erreurs de parcours. On a été blessé. Il y a eu la saga de Jack Hughes, le couteau, la grosse affaire. C'est un simple faux pas qui explique pourquoi on a eu des

0: les insuccès dans les dernières années, on va redevenir compétitif. Alors, signe ici, Nico. Ben, peut-être que ça vient aussi avec un gardien qui est, en tout respect pour Dawes et Allen, de meilleur calibre. Est-ce que ce gardien-là, c'est Hellebuyck? À suivre. Autre équipe, les Sharks de San Jose. Les Sharks, c'est comme la nouvelle méga puissance sexy de la Ligue nationale. Tout le monde les voit venir. Tout le monde le sait. Avec son nouveau contrat, Celebrini en tête, c'est clair que c'est une équipe qui est très intéressante, qui a beaucoup à donner surtout. En plus que même s'ils se sont battus pratiquement jusqu'à la fin pour faire les séries, ils ont gagné la deuxième place de la loterie puis ont repêché Ivar Stenberg. Fait que c'est une équipe qui déborde de talent. Alors, un prix à payer, aucunement un enjeu. Zéro. Eux autres, c'est pas un stress. Combien ça coûte? On peut plus le payer. La question, c'est de savoir, est-ce qu'on croit en Yaroslav Askarov? Est-ce que Yaroslav Askarov, qui a eu des flashs l'année passée, des moments où est-ce qu'on voyait ce gardien-là, super vedette, mais d'autres moments plus difficiles. Mais vous allez me dire, il y a 24 ans, c'est normal. C'est normal d'avoir des ratés. Vous avez 100% raison. Mais est-ce que les Sharks sont prêts à vivre avec ça? Ou, au sein d'une équipe super jeune, on ne voudrait pas avoir un pilier, un vétéran, un gardien de but accompli qui nous supporte là-dedans? Et pour les Jets, je veux dire, ce ne serait pas le retour rêvé de mettre la main sur un Askarov à 24 ans, d'avoir potentiellement le nouveau Connor Hellebuyck qui vient nous donner un coup de main, ça aurait du sens. Est-ce que Hellebuyck est prêt à lever sa clause? Parce que je vous le rappelle, clause complète pour Connor Hellebuyck. Il choisit sa destination. Et même s'il a indiqué être ouvert à ne pas avoir juste 2-3 équipes où il veut jouer, mais d'avoir quand même élargi les cadres, est-il prêt à aller du côté de San Jose? C'est la question qu'on se pose. Je sais pas. Il n'est pas parlé. Mais une chose est sûre, ça aurait bien de l'allure, ce genre de transaction-là. Écrivez-moi en commentaire 514-790-0919. Où est-ce que vous pensez que Connor Hellebuyck va jouer l'année prochaine? Bien hâte de voir. Ça va faire partie des sujets qu'on va suivre assurément dans les prochaines semaines. On va aller à la pause de l'autre côté. Ça s'est pas super bien passé pour les Alouettes en fin de semaine. Mais honnêtement, au-delà de la défaite, j'ai respiré. Parce que j'ai eu chaud. Très chaud même. Ça s'en vient dans 2 minutes.
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0: C'est pas passé exactement comme prévu pour les Alouettes du côté de Winnipeg en fin de semaine. Une défaite de 44 à 28 pour nos Moineaux. Mais honnêtement, c'est pas bien grave. C'est sûr que c'est plus facile là, quand t'affiches 9-2, vous comprendrez. Mais moi, j'ai eu vraiment la chienne quand Davis Alexander est resté au sol. On l'a vu, ça, l'année passée, ce scénario-là. On l'a vu, ça, Davis Alexander blessé, puis le carrousel des corps arrière, puis combien qu'on a essayé? 64? Il n'y en a pas un maudit qui était capable de faire le travail. C'est plate, c'est la réalité. Le football, ça passe par le corps arrière. Encore plus dans la Ligue canadienne de football. Dans un football à 3 essais, tu as besoin d'un corps arrière efficace. Point bonus s'il est mobile. Nous autres, on a le jackpot, on a le meilleur de la Ligue. Quand Alexander a resté couché au sol, je me disais, oh no! Est-ce qu'on vient de voir les espoirs de Coupe Guéret s'envoler? Finalement, on était chanceux, il est en mesure de revenir, plus de peur que de mal. Et non seulement plus de peur que de mal, il était franchement en forme. 20 passes complétées en 31, ce qui ça pourrait être mieux, mais quand même. 257 verges et 4 touchés pour Davis Alexander, qui a égalé un record personnel. C'est sûr qu'à la fin, il faut être capable de voir un peu plus loin que les chiffres. C'est sûr qu'à la fin, quand Winnipeg a une grosse avance, on est plus permissif. Parce que tout ce qui nous intéresse du côté de l'adversaire, c'est de ne pas donner la bombe de 70 verges pour l'attaque rapide. Un touché qui prend 12 secondes au cadran et donner une chance à l'adversaire de revenir. Alors, on se permet de concéder des tranches de terrain, de 10 verges, 15 verges, 20 verges, peu importe. Et même si ça se termine en touché, au final, tu te boques autant contre les Blue Bombers que contre le cadran. Alors, je comprends là, que les statistiques font en prendre et en laisser, mais la réalité reste la même. 4 passes de toucher, c'est du stock. Et la bonne nouvelle, c'est que la combinaison avec Tyler Snead est toujours aussi efficace. D'ailleurs, Tyler Snead qui a fait un toucher extraordinaire. Je sais pas si vous avez vu les images, là. Pivote sur lui-même, donc brise un plaqué une première fois, mais après ça, réussit à maintenir son équilibre pour rentrer dans la zone des buts. Vraiment du stock. Snead qui termine avec 6 attrapés, 107 verges et 3 touchés. Bon, ça, c'est le point le fun. Le point moins le fun, c'est qu'on s'est fait planter par 16 points. Mais comme je le disais, c'est une erreur de parcours. Ça arrive, c'est pas grave. L'important, ce sera de rebondir pour les Alouettes. L'important, c'est que notre corps arrière est en santé. Et je pense qu'on était dans le match. Pas si vous avez écouté la rencontre. Mais honnêtement, ça se passait quand même bien en première demi. Ça allait. On était dans le coup. Tu me donnes un coup de poing, je te donne un coup de poing. Tu me donnes un coup de poing, je te donne un coup de poing. On répliquait, il n'y en avait pas de problème. Et là, en début de troisième quart, il y a eu ce point de tournant, le botté bloqué, suivi de la frousse à Alexander, la panique, blablabla, et le match est devenu hors de portée. Pas la fin du monde. Vendredi, à la maison contre les Lions, les Alouettes vont revenir sur la traque. J'ai pas de doute là-dessus. D'ailleurs, parlant des Lions, je sais pas si vous avez vu ça passer. Ils jouaient hier, puis ici contre Ottawa. Ça s'est terminé 45 à 24 pour BC. Pourquoi je vous parle de ça? Je vous parle de ça parce que le Rouge et Noir n'ont pas une maudite victoire cette année. Ils sont 0-11. En fait, le Rouge et Noir n'auront pas gagné un match en une année calendrier. La dernière fois qu'ils ont gagné une rencontre, c'est le 5 septembre. Et là, parce qu'ils ont un bail, ils ne rejouent pas avant le 12 septembre. Alors, pendant plus de 365 jours, les Red Blacks n'auront pas gagné un maudit match. Ça, c'est tough. J'ai même vu passer la semaine dernière, puis peut-être que ça avait été annoncé au préalable, honnêtement, je ne suis pas les activités du Rouge et Noir sur une base quotidienne, mais qu'on avait fait appel à Jim Pop comme conseiller spécial pour donner un coup de main au Rouge et Noir. Genre, je tombe en bas de ma chaise. J'en revenais pas. Jim Pop. Fait longtemps, là, Jim Pop. 17 défaites de suite. C'est la plus longue séquence de l'ère moderne de la Ligue canadienne de football. On leur souhaite que ça se replace. Mais disons que ça va être tough. OK. 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
10: Une première depuis 2006 au US Open. Novak Djokovic a échappé la première manche qu'il dispute à Flushing Meadows. Le Serbe a fini par s'incliner en 5 manches face à l'Argentin Mariano Navone. C'était sa première défaite lors du premier tour d'un grand chelem depuis l'Australie 2006.
0: T'as vu, hein, il avait l'air magané. Hein.
10: Il avait l'air magané.
0: Thérapeute, puis je sais pas s'il faisait de la fièvre ou un coup de chaleur, ou en tout cas, il était constamment en train de... Il semblait vraiment affecté par ce qui se passait sur le... C'est pas une excuse, il a perdu.
10: Exact.
0: Mais il avait pas l'air à 100% le bon Novak.
10: C'était surtout un match de 5 manches. On sait aussi que parfois, le soleil qui rebondit à Flushing Meadows sur le terrain, ça peut être quand même assez chaud pour les joueurs. Ça n'a pas été le même sort pour Leilani Fernandez. La 31e tête de série a vaincu la chinoise Zhang Shuai en 2 manches de 6-3 et 6-2. Et pour Félix Auger-Aliassime, lui, il commence son tournoi aujourd'hui. Il joue contre l'Australien Rinki Hijikata. C'est intéressant à suivre. Sinon, au golf, Scottie Scheffler s'impose lors de la Coupe FedEx. Il termine le tournoi avec un cumulatif de moins 16 et une carte de 66 lors de la ronde finale. Il a terminé 3 coups devant le Norvégien Victor Hovland. C'est la deuxième fois qu'il remporte le tournoi. Il rejoint alors Tiger Woods et Rory McIlroy, les deux seuls qui ont réussi à remporter le tournoi 2 fois. D'ailleurs, je sais pas si t'as vu, Tiger Woods a félicité sur X. Donc,
0: ouais. Tiger, qu'on avait quand même perdu dans la brume là, dans les derniers mois. On se souvient tous là, de l'incident, puis que ça, disons que ça s'est mal passé pour lui.
10: Ouais, exact.
0: Ouais, effectivement, il est allé d'une publication là, sur Twitter pour le féliciter. Puis t'as même vu la stat sur les gains en carrière de Scheffler.
10: Ouais, ça c'est incroyable. D'ailleurs, la bourse de 10 millions de dollars a permis à Scottie Scheffler de surpasser Tiger Woods de 10 millions justement en carrière dans les retours d'argent. En fond, il est rendu à 130 millions et 39 dollars de remportant en carrière Scottie Scheffler comparativement aux 120 millions et 99 de Tiger Woods quand même.
0: Quand même. Non, mais honnêtement,
10: c'est impressionnant.
0: C'est impressionnant, puis je pense qu'encore une fois, il faut relativiser. Dans ma tête, peut-être je me trompe, mais dans ma tête, les bourses sont plus grosses de nos jours qu'à l'époque.
10: Oui, il y a une corrélation directe.
0: Ça n'enlève rien à Scheffler. C'est un joueur exceptionnel, mais il faudrait voir peut-être au niveau des titres gagnés ou des choses comme ça pour vraiment comparer des pommes avec des pommes. Mais la réalité, c'est que c'est tout un accomplissement de faire plus de sous que Tiger Woods.
10: Absolument.
0: Parce qu'il fut une époque où Tiger, il avait quasiment... Quand j'étais jeune, tu avais une moins bonne cote pour parier sur Tiger que sur tous les autres joueurs du tournoi inclus.
10: Ça, c'est fou, ça.
0: Je niaise pas, là. Il y a une période, là, au tournant des années 2000, là, c'était systématique.
10: Ah ouais, absolument. Puis ça montre aussi la hauteur du talent de Tiger Woods. Et finalement, Aaron Donald sort de la retraite. Il a signé un contrat de 20 millions avec les Rams, un an 20 millions. Il peut recevoir jusqu'à 30 millions avec les bonus de performance. On sait qu'il s'entraînait avec l'équipe là, lors de la pré-saison. Et après 2 ans d'absence, il va retrouver Miles Garrett. Ce qui va être probablement une des meilleures défensives de la NFL.
0: Ah, c'est sûr, et on va en parler après la pause de cette grosse nouvelle d'Aaron Donald, parce que ce sera notre collaborateur en football à tous les matins, 6h45. On va s'entretenir avec David Gilbert, et d'autant plus avant que la NFL commence, on prendra le temps de faire division par division un portrait d'ensemble pour se mettre à jour. Et on commence ça en force avec cette nouvelle d'Aaron Donald qui sort de la retraite pour rejoindre les Rams. Et au retour... La NFC West.
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0: Il sera avec nous à tous les matins. On est bien content de le retrouver, David Gilbert. Salut!
27: Yes, salut les gars. J'espère que vous allez bien. Bien content d'être de l'équipe.
0: Yes, sir. Puis là, en plus, le football s'en vient, David.
27: Oh oui.
0: On va avoir du
27: oh
0: fun,
27: oui.
0: Ça sera pas trop long. Hey, aujourd'hui, on va s'attaquer à l'ouest de la Nationale parce que c'est une division qui est fascinante. C'est une division qui est vraiment inclue. Trois aspirants, trois prétendants au Super Bowl, une des divisions les plus puissantes de la NFL. Et évidemment, on fait cette division-là suite à l'énorme nouvelle d'hier. Aaron Donald sort de la retraite, David.
27: Oui, on s'y attendait un peu depuis quelques semaines, mais en même temps, tant qu'il n'y a pas de signé de contrat, c'est pas fait. Donc, c'est fait maintenant, contrat d'un an. Valeur de 20 millions avec des bonus qui pourraient monter ça jusqu'à 30 millions. Puis pour ceux qui connaissent pas beaucoup le football, j'essaie de trouver un comparatif, puis j'ai trouvé quelque chose dans notre cours à nous avec le Canadien de Montréal.
0: Okay.
27: Imagine si le Canadien de Montréal venait de signer un joueur de premier plan cet été, un Leon Draisaitl, mettons, qui arrive à Montréal, puis là, il y a un buzz autour de l'équipe, et que tout d'un coup, ce qu'on entend, c'est « Hey, Carey Price a commencé à se réentraîner, il veut revenir.
0: »
27: Le buzz que ça créerait dans la ville, le monde capoterait, ben c'est un peu ce qui se passe dans la planète NFL avec le retour de Aaron Donald qui va aller avec justement Myles Garrett qui sont allés chercher par échange. Je pense que c'est un comparatif quand même pas si mal dans le marché de Montréal.
0: Ouais, puis je lisais que c'est Ian Rappaport qui disait ça hier, c'est potentiellement la ligne défensive la plus terrifiante de l'histoire de la NFL. On mâche pas nos mots, honnêtement. Là, on y va avec des termes assez forts. Es-tu d'accord avec celle-là, David?
27: Ben, sur papier, je dois dire qu'il a raison, parce que c'est la première fois de l'histoire que deux joueurs qui sont meilleurs joueurs défensifs de l'année se retrouvent ensemble sur la même ligne. Fait que d'avoir Myles Garrett puis Aaron Donald, je peux dire qu'il y a des joueurs de ligne à l'attaque là, qui sont en train de faire des cauchemars avant même d'avoir joué contre eux autres. C'est problématique parce que les deux sont tellement forts que d'habitude, ils ont deux ou trois joueurs sur le dos. Et là, ils pourront pas faire ça. On peut pas mettre les cinq joueurs sur deux gars pis en laisser deux tout seuls. Mm-hmm. Fait que c'est des joueurs qui vont se retrouver à un contre un, chose qui est pratiquement jamais arrivée dans leur carrière. Puis ça risque de faire vraiment beaucoup de dommages. Il y en a qui disent même que Myles Garrett, cette année, pourrait déjà battre son record de sacs de l'an dernier, qui était de 23. Semblerait-il qu'il vise 25 cette année.
0: Mais tu sais, Aaron Donald est à la retraite depuis 2023. À quel point il va avoir un impact sur la game? Je veux dire, on parle quand même bien ici d'un gars qui se fait 3 ans qu'il joue plus, là.
27: Oui, effectivement. Mais si vous le suivez pas sur les réseaux sociaux, je vous invite à le faire parce que Aaron Donald met les vidéos de ses entraînements et clairement, il fait des entraînements qui sont aussi, sinon même plus durs que bien des joueurs de la NFL actuellement. C'est un phénomène physique. Fait qu'on sait qu'il est en forme. Ça, c'est une chose. Par contre, la NFL en 3 ans, ça a toujours évolué énormément. Puis, il va falloir qu'il s'ajuste. Il va peut-être... Ben, je pense même pas qu'il va jouer le match pré-saison, à la fin, le dernier match pré-saison. Puis, en fait, non, il est même joué, j'ai rien dit. Fait qu'il va jouer son premier match en saison, en semaine 1. Puis là, ben, je pense qu'on va le faire tourner. T'sais, on a déjà une belle ligne défensive dans le milieu. On a Colby Turner, on a Braden Fisk. Fait qu'on a déjà des bons joueurs. Fait qu'il rentre dans cette rotation-là. D'après moi, on va essayer de gérer son temps de jeu au début de l'année. Puis au fur et à mesure que l'année avance, on va lui donner de plus en plus de temps de jeu. Je pense que ça va être graduel. Il rentre pas dans une équipe présentement qui manque de vedettes puis qui manque de bons joueurs. Fait que je pense que ça lui donne la chance justement de peut-être de revenir de façon un peu plus tranquille, on va le dire comme ça.
0: Ouais, parce que là, tu viens de le dire. C'est pas une équipe qui a un manque de vedettes. Là, on parle beaucoup de défensive depuis tantôt. Mais c'est quand même une équipe qui a dans ses rangs Matthew Stafford, MVP de la dernière saison, Puka Nacua est là, Davante Adams est là, Kieran Williams est là. Et honnêtement, on a une attaque extrêmement dangereuse. Puis même si Stafford, lui aussi, là, il rajeunit pas, il est encore capable de lancer le ballon.
27: Oui, ben oui, écoute, l'an dernier... En fait, Stafford, t'sais, moi je suis un fan des Lions de Détroit, pour ceux qui le savent pas. Fait que Stafford, je le suis depuis très longtemps. Ça a été le carrière qui a permis à Calvin Johnson de battre le record du plus grand nombre de verges dans une saison. Mm-hmm. Quand il y a eu le Super Bowl, c'est lui qui a permis à Cooper Kupp de gagner la triple couronne, donc plus grand nombre de réceptions, de touchés puis de verges. Puis l'an dernier, il a permis à Puka Nacua d'être le joueur qui a reçu le plus grand nombre de verges dans une saison. Fait que même s'il est avancé en âge, il a encore le bras, c'est encore un guerrier. Puis lui, clairement, il revient cette année pour gagner le championnat. Je pense que, tu sais, les Rams, c'est cette année, ça passe ou ça casse. Je veux dire, s'ils gagnent, tu sais, on va avoir tout fait ça pour une bonne raison. Puis si ça passe pas, puis on gagne pas le Super Bowl, je pense qu'il y a plusieurs joueurs qui vont prendre leur retraite avec une petite amertume, là. Tu sais, puis actuellement, les Rams sont favoris à 5 contre 1 pour remporter le Super Bowl. C'est 2 fois plus de je dirais, de cotes que n'importe quelle autre équipe. Après ça, il y a les Bills à 10 contre 1. Fait que les Rams sont de loin l'équipe la plus... en tout cas, considéré pour le Super Bowl. Puis je pense que c'est avec raison, comme tu viens de le mentionner, avec la quantité de joueurs à l'attaque et en défensive qu'on a. Puis faut pas oublier, ils ont fait l'échange aussi pour aller chercher Trent McDuffie des Chiefs, qui est un des meilleurs demi-coins de la Ligue. Mm-hmm. Fait que cette équipe-là est équilibrée, puis a des joueurs vedettes un peu partout. Maintenant, reste à savoir, parce que c'est la NFL, est-ce qu'on va être capable de rester en santé toute la saison? Puis ça, ben, ça va être le temps qui va le dire.
0: Ouais, je vous donne des chiffres de Matthew Stafford, qui est quand même rendu à 38 ans. L'année dernière, 46 passes de toucher, 12 de plus que son plus proche poursuivant, et plus de 4700 verges au total. Donc vraiment une saison absolument hallucinante pour Stafford. OK, les Seahawks, eux, les champions en titre, mais un peu sous-estimés au final. Tu sais, ils ont bien beau avoir gagné, tu viens de le dire, t'as pas favori du tout dans leur division, là.
27: Non, puis pour être honnête, ça fait longtemps que j'ai pas vu un champion du Super Bowl dont on ne parle pas autant. Tu sais, je veux dire, on parle pas d'eux autres, là. On parle beaucoup des Rams, on parle de plein d'autres équipes, des Patriots, tout ça, mais les Seahawks se passent un peu en dessous du radar. Pourtant, c'est eux qui vont recevoir une bague dans 2 semaines, là. Puis ce qui est complètement fou de cette équipe-là, c'est qu'il y a 20 des 22 partants de l'équipe championne de l'an dernier qui sont de retour. On n'a pas perdu grand-chose. T'sais, oui, vous allez me dire, on a perdu le porteur de ballon qui était le MVP, Kenneth Walker qui est dans les Chiefs. Mais on est allé repêcher Jadarian Price, qui est excellent. On va revoir dans les prochaines semaines, probablement, Charbonnet, qui était leur porteur de ballon 1B au 1A de Kenneth Walker, mais tout le reste de l'équipe est exactement la même.
0: Tu ne penses pas que Clint Kubiak qui est parti, ça va leur faire mal?
27: Ben, ça va leur faire mal, mais j'ai l'impression que le système de jeu qu'on instaure devrait être encore valable l'an prochain. Et surtout, ce qui a fait fonctionner les Seahawks l'an dernier, oui, l'attaque, mais la défensive était dominante. Puis la majorité des joueurs sont tous de retour. On vient de re-signer Leonard Williams à gros contrat. Cette défensive-là va être là pour prouver que c'était pas en anglais, on appelle ça un one-hit wonder, là, donc l'histoire d'un an. Je pense que les Seahawks vont avoir des choses à prouver là-dedans, puis ça va être un super duel pour le sommet de cette division-là, parce que ces équipes-là s'affrontent, je vous rappelle, deux fois, une fois à la maison, une fois sur la route. J'ai l'impression que ça va être des uppercuts et non pas des jabs qui vont se donner dans ces matchs-là.
0: Ah, ça c'est sûr et certain. Tu parlais de pression. L'année passée, Sam Darnold est sorti un peu de nulle part, bien que ça fait quelques années qu'il est dans la NFL, parce que il fallait qu'il confirme ses performances du passé, puis on n'avait pas cru en lui, puis finalement il s'est retrouvé à Seattle, et il a prouvé qu'il a fait le travail. Est-ce qu'il va avoir trop de pression sur Darnold? Va-t-il démontrer que oui, il fait partie de l'élite de la NFL, ou là on va commencer à avoir des faiblesses à son endroit?
27: Ben, je te dirais que si on avait eu à avoir des faiblesses, on l'aurait déjà vu l'an dernier, parce que rappelle-toi, il y a 2 ans avec les Vikings, ils avaient pris cette équipe-là, puis je pense qu'ils ont terminé 14-3, puis sont allés en éliminatoire.
0: Mais on y a pas là, fait confiance, c'est... finalement, on l'a laissé partir. C'est là où est-ce que je te dis que Darnold, il y a toujours un peu cette... même s'il performe, en dedans de nous, on y croit pas encore à 100%.
27: Avec raison, parce que si vous l'avez vu jouer pour les Jets, avec son fameux commentaire qu'il voyait des fantômes sur le terrain à un certain moment,
0: exact.
27: C'est sûr que ça ébranle un peu la confiance. Mais là, à un moment donné, ça fait 2 années de suite qu'il est extrêmement performant. Je peux vous dire que les fans des Vikings se rongent les doigts de l'avoir laissé partir, parce que l'an dernier, ça a été une catastrophe, leur poste de corps arrière. Puis pour les Seahawks, ben c'est une aubaine. Là. Au salaire qu'on le paye actuellement, il est payé comme un corps arrière de milieu de peloton. Et pourtant, il a été capable de prendre cette équipe-là puis de l'élever. J'ai hâte encore une fois de voir ce qu'il va faire cette année, mais il y a encore les mêmes armes que l'an dernier. Fait qu'il va avoir tant qu'à moi un peu plus de chimie. Et puis, ajoute à ça, justement, comme le nouveau coordonnateur à l'attaque, t'en parlais, c'est Brian Fleury. Le gars arrive de San Francisco. C'est un gars qui travaillait beaucoup au niveau du jeu au sol. J'ai l'impression qu'on va mettre l'emphase sur le jeu au sol, puis on va essayer de le développer encore plus pour enlever de la pression des épaules de Sam Darnold. Mais je pense que ça reste d'être une attaque très équilibrée. Puis surtout avec une défensive aussi dominante, ils vont voir le ballon souvent, ils vont voir l'occasion de se faire valoir à plusieurs reprises.
0: Ouais, puis l'année passée, un des rares qui a obtenu le plateau des 4000 verges par la voie aérienne est terminé au 5e rang. À ce niveau-là, les Niners, eux, est-ce que leur fenêtre est en train de se fermer? Parce que l'an passé, ça a quand même été une belle saison, une fiche de 12-5. Encore une fois, les blessures, la même histoire qui se répète année après année pour les Niners. Mais là, à un certain point, on perd des éléments, on a eu quelques frasques. Est-ce que cette fenêtre-là est plus vraiment présente pour les 49ers?
27: Ben, écoute, ça serait probablement cette année que ça doit se passer, parce que ça aussi, comme un peu les Rams, c'est une équipe vieillissante. Encore beaucoup de vedettes, là, quand on parle des, justement, le George Kittle, Christian McCaffrey de ce monde.
0: Mike Evans
27: qui arrive. Puis là, de l'autre côté, on a Fred Warner, Nick Bosa. T'sais, on a des gros noms. Mais comme tu le dis, c'est une équipe qui est blessée, puis blessée souvent. Puis c'est encore le cas, là. Quand on regarde actuellement l'état des forces des Niners, on a tellement de joueurs qui sont déjà blessés. Justement, Evans blessé, McCaffrey blessé, Kittle revient d'une déchirure du tendon d'Achille. On a défensivement, Nick Bosa, il est encore magané. Michael Williams, qui est perdu actuellement pour un petit bout aussi. Il y a déjà beaucoup de blessures, puis la saison n'est même pas commencée. Puis on saura jamais, là, mais selon les rumeurs qui courent, les 49ers s'entraîneraient sur le bord d'une centrale électrique, puis ça créerait des champs magnétiques.
0: La grosse affaire.
27: Non, c'est fou, hein? Puis là, on dit ça serait peut-être les champs magnétiques qui feraient en sorte que ça augmenterait le risque de blessure. On en rit, mais à un certain point, tu regardes cette équipe-là se blesser de façon constante, tu te dis, j'ai peut-être un doute qu'il y a peut-être quelque chose en dessous de tout ça, là. Fait qu'on verra encore cette année. Mais si on regarde sur papier, c'est une équipe extrêmement talentueuse. Mais tu l'as dit dans la dernière super saison, mais il ne faut pas oublier qu'ils avaient l'un des horaires les plus faciles de la NFL, chose qui ne sera pas le cas cette année. Est-ce que les 49ers vont être capables de naviguer ça? On verra. Mais moi, pour moi, le joueur vedette de cette équipe-là, c'est l'entraîneur-chef Kyle Shanahan, qui fait des miracles avec ce qu'il a sous la main année après année. Fait qu'on verra cette année s'il va être encore capable de faire un peu de magie.
0: Ouais, puis là, il y a tous les scandales, le coach blessé, le propriétaire qui a été arrêté. Ça peut laisser des traces. Les distractions, parfois, c'est pas bon, ça.
27: Non, ça, je suis 100% d'accord. Puis Shanahan, ça a été... En fait, la plus grosse surprise de Shanahan, ça a été que pendant deux semaines, on n'a pas su qu'il y avait eu cet accident-là. T'sais, avec les médias, les réseaux sociaux, que pendant deux semaines, personne soit au courant. Ça m'a grandement surpris. Puis je comprends pas pourquoi on a décidé de garder ça comme secret. Fait qu'en tout cas, on verra comment tout ça va se dérouler. Mais les 49ers, comme tu dis, beaucoup de situations pas très positives en ce début de saison.
0: Mes sympathies aux partisans des Cards, qui honnêtement sont dans une division extrêmement difficile. Tu portes à croire que ça va être encore une année atroce pour eux, David.
27: Ben oui, puis en plus de finir dernier de la division, on se retrouve avec l'un des horaires les plus difficiles de toute la NFL. Je pense que c'est le quatrième plus difficile. On n'a pas de carrière vedette dans cette équipe-là. On a Jacoby Brissett, on a Gardner Minshew, puis on a beaucoup d'espoir en Carson Beck, qui est le nouveau venu de Miami. On a repêché Jeremiah Love parce qu'on se disait que ce gars-là va être hallucinant. On l'a vu un premier match pré-saison. Effectivement, il a été dominant, mais le problème, c'est que t'es dans un match pré-saison, c'est ton choix numéro un. Tu le fais courir 14 fois, puis il se blesse à la cheville. Même pas sûr qu'il va jouer le premier match de la saison. Puis la grande question, c'est de savoir le fameux Marvin Harrison, le receveur qui, il y a 3 ans, quand il a été repêché, on s'attendait à ce que ça il révolutionne la position de receveur. Le fils de Marvin Harrison Sr. qui jouait avec Peyton Manning. Puis depuis qu'il est arrivé dans la NFL, là, c'est une méga déception. Je pèse mes mots même. Mais si vous avez un gars à regarder pour les Cards, gardez un œil sur l'ailier rapproché, Trey McBride. C'est un monstre et c'est un gars qui est extrêmement productif dans une attaque qui, par moment, est vraiment triste à voir aller.
0: Ah ouais, puis c'est plate pour Harrison, mais les mains pleines de pouces. Le ballon est prêt à l'attraper. Épouvantable.
27: Ah, c'est bizarre parce qu'à l'universitaire, il n'y avait pas ce problème-là, mais on dirait que dans la NFL, je ne sais pas ce qui s'est passé, mais oui, il y a un gros problème de d'échapper, malheureusement, pour lui.
0: Prédiction? Qui remporte la NFC West?
27: Moi, je vais y aller avec les Seahawks. Je pense qu'on va y aller. Oui, je vais avec les Seahawks. Les Rams, c'est super beau, là, mais j'ai l'impression que en cours d'année, comme dans n'importe quelle équipe, surtout avec un carrière de 38 ans, il va y avoir des bobos qui vont se pointer. Puis pas juste ça, ils ont une énorme cible dans le dos. Bien l'impression que toutes les équipes vont vouloir les battre, vont vouloir se prouver face à eux. C'est pas facile. Puis pour les Seahawks, ben, on passe un petit peu en dessous du radar. Ils ont encore toutes les pièces pour avoir une super saison. Fait que moi, je vais Seahawks 1. Je vais Rams 2, 49ers 3 et Cards 4.
0: All right, très bon, David. Content de t'avoir parlé. On se refait ça demain.
27: Sans faute, bonne journée.
0: Bye-bye. David Gilbert qui est avec nous à chaque jour dans le club du matin. OK, on va aller à la pause de l'autre côté. On va enfin parler du Canadien de Montréal. Renaud Lavoie s'installe avec nous. Est-ce qu'il faut s'inquiéter pour le fait que Jacka et Bolduc n'ont pas encore signé leur contrat? J'ai hâte d'entendre Renaud. On va-tu se pogner dès la première chronique de la saison? On la répond dans 2 minutes.
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10: Il s'est fait désirer, mais il est de retour. Salut Renaud!
11: Comment ça va, club, ce matin? Comment ça va, Anthony?
10: Ça va bien, toi?
11: Oui, ça va bien. Hugo, les salutations sont déjà faites. J'ai vu que Gilbert est arrivé avec le papé dans
10: ben
11: les
10: oui.
11: dernières minutes.
10: Gilbert qui m'a fait une surprise. Il n'était pas censé être en présentiel aujourd'hui, mais il était content de venir. On va lui parler dans un peu plus tard. Alors ça, c'est bien le fun.
11: Parfait, ça. C'est une bonne nouvelle. Bonne nouvelle. Puis, tu dis, est-ce qu'on va se pogner en partant?
10: Je sais pas.
11: Est-ce qu'on se pogne tant que ça? C'est ça la question que je me pose.
10: Mais c'est pas la quantité qui compte, c'est la qualité.
11: C'est tellement bien dit. Oui, t'as raison. Puis non, je suis vraiment heureux d'être de retour cette saison encore une fois. Je pense qu'on a beaucoup, beaucoup de plaisir ensemble. Puis, honnêtement, Anthony, il faut que je le souligne. Les auditeurs de BPM, c'est incroyable. Il n'y a pas une autre façon de le dire. Que ce soit aller à l'épicerie dans les derniers jours, peu importe où, les gens viennent me saluer, me parlent de BPM. C'est complètement fou comment cette station de la radio est populaire, comment elle grandit. Moi, je trouve ça phénoménal et à chaque fois, oui, ça me surprend agréablement. De voir l'écoute qu'il y a, de voir que les gens apprécient, évidemment, BPM, ce segment aussi. Bref, je les salue tous. Prenez le temps de venir me voir. Ça me fait toujours plaisir. Puis, on va avoir une belle saison de hockey ensemble, j'en suis convaincu.
10: Ah, ben ça, j'en suis convaincu aussi, Renaud. Je pense qu'on va avoir beaucoup de plaisir. En tout cas, une belle saison de radio, ça, c'est sûr. J'espère que ça va bien se passer aussi sur la patinoire pour le Canadien de Montréal parce que il y a encore des points d'interrogation en vue de la prochaine saison. Le mois de septembre est à nos portes. Il y a encore des dossiers qui ne sont pas réglés dans le cas de Ziaq Bolduc et d'Harbert Jacquet. Est-ce que c'est le temps de s'inquiéter, Renaud?
11: Bon, c'est la question que j'ai reçue le plus souvent dans les dernières semaines. Évidemment, soit des partisans que je rencontrais ou encore des messages que je recevais là, sur différentes plateformes. Puis la chose que je vous dirais ce matin, c'est non, il faut pas paniquer dans ces deux dossiers-là qui sont, selon moi, Anthony, extrêmement similaires. OK? Pourquoi? On parle de deux jeunes joueurs qui sont dans une situation similaire. Pourquoi? Parce que c'est pas seulement une question, oui, c'est une question de contrat, mais c'est aussi une question qu'on veut ou qu'on veut pas d'utilisation, hein. Harbert Jacquet, son utilisation n'est pas évidemment celle que je suis convaincu qu'il désirait, pas que Harbert Jacquet s'en plaint, mais vous le savez comme moi, quand la troisième période arrive puis le Canadien mène par un ou deux buts, C'est rare qu'on voit Herbert Jacquez sur la patinoire. Dans le cas de Zachary Bolduc, ben écoute, qu'on le veuille ou qu'on le veuille pas, c'est un joueur top 9 qui devrait jouer constamment sur un top 9, mais il a terminé la saison sur un quatrième trio.
10: Ouais, mais quand même, aussi. Je comprends de ce que tu dis, mais Bolduc a quand même joué quasiment tous les matchs par rapport à Jacquez qui faisait partie de cette rotation-là oui. pour le sixième défenseur.
11: Tout à fait, mais oublie pas qu'il a été laissé de côté aussi à quelques occasions.
10: Pas tant que ça, pour vrai. Il a manqué 4 matchs. Là.
11: Jacquez, il
10: a joué 65. Là. Il y a quand même une bonne différence.
11: Oui, il y a une différence, mais ce sont des dossiers similaires parce que ce sont aussi des joueurs, comme tu le sais, on le souligne, qui sont sans contrat. Alors, qu'est-ce qui se passe? Pourquoi il n'y a pas d'entente présentement? C'est pas parce que c'est deux joueurs qui veulent se retrouver ailleurs. Au contraire, là n'est pas le point. Mais c'est de savoir quel genre d'entente qu'on va signer. Est-ce que ça va être une entente à court terme? Est-ce que ça va être une entente à long terme? Les montants ne sont pas les mêmes, évidemment. Tu gagnes plus d'argent si c'est à long terme, moins d'argent si c'est à court terme. Pourquoi plus d'argent à long terme? Ça dépend justement de la durée de l'entente. Et aussi, est-ce qu'on achète ou non des années d'autonomie? Mm-hmm. Alors, ça, c'est important de le souligner. Alors,
10: si t'avais un petit deux à mettre, là. Un bridge ou des contrats à long terme?
11: Sais-tu quoi? C'est tellement de bonnes questions, mais ça serait, je te dirais d'une certaine façon, stupide de ma part de te donner une réponse. Je vais te dire pourquoi. Parce que je pense que dans les deux dossiers, il n'y a personne qui est capable, à l'heure où on se parle, d'arriver avec une réponse claire à cette question. OK? Il est possible que Harbour et ou Zachary acceptent un contrat à long terme ou qu'il y en ait un des deux qui accepte un contrat à court terme ou que les deux prennent une entente similaire, soit long terme ou court terme, mais à l'heure où on se parle, en cette belle journée, en ce beau lundi, c'est impossible d'avoir une réponse précise, en tout cas de ce que j'entends. Et il faut pas oublier une chose non plus qui est importante dans tout ça. Puis ça, c'est une réalité maintenant dans la Ligue nationale, mais il y a une réalité qui est importante aussi chez les Canadiens de Montréal. Et pour Kent Hughes, c'est un élément avec lequel il compose depuis son arrivée chez les Canadiens de Montréal. Et c'est simple, c'est vous allez accepter moins d'argent pour jouer ici. OK? On veut maximiser la masse salariale de l'équipe. On veut maximiser le plafond salarial de l'équipe. On veut se donner de l'oxygène, Anthony. Et on demande donc à tous les membres de l'organisation, pas juste en passant les joueurs, mais aussi les dirigeants. C'est ça la philosophie de l'entreprise. Pour être ici, on accepte moins d'argent. Mais comme tu le sais, il y a eu quand même cet été des changements, on va dire, draconiens mm-hmm. de ce côté-là dans la Ligue nationale de hockey avec les contrats qui se sont signés au cours des dernières semaines.
10: Ah, ça c'est sûr. Mais je pense que tu as raison. Parce que Bolduc et Jacquez ne sont pas des joueurs de premier plan. Et fait que ce serait très difficile de comparer un Zachary Bolduc à cette montée-là de Macklin Celebrini ou de Cale Makar. Je pense que ça va être plus des comparaisons à l'interne. Et c'est ça pourquoi, à mon avis, ce sera des contre-bridge. Moi, c'est ce que j'avance. J'en ai pas d'infos. Je parle pas à personne.
11: Non, mais c'est pas fou du tout, d'une manière ou d'une autre. Si tu es dans la position de ces deux joueurs-là, moi, j'aime beaucoup mieux gager sur moi-même. Comprends ce que je veux dire?
10: Ben c'est sûr, parce que si tu y vas à long terme, t'as pas de carte dans ton jeu.
11: Non, tu viens de te menotter d'une certaine façon. Mais écoute, c'est sûr que il y a une réalité par contre, les contrats, il y a une inflation quand même importante dans les contrats qui sont donnés dans la Ligue nationale. Et même si tu as raison en disant on peut pas comparer Zachary Bolduc à Macklin Celebrini, tout le monde est d'accord avec ça. Mm-hmm. Mais ça reste que le plafond salarial augmente. Les joueurs, là, nous, on regarde les salaires. Hein, on regarde toujours le salaire du joueur. Mais ce qui est important de comprendre, c'est que comment les agents fonctionnent et les équipes aussi, c'est le pourcentage de ton salaire sur la masse salariale. Mm-hmm. Et il y a plusieurs équipes qui fonctionnent avec ça. Évidemment que chez les Canadiens, on a une autre philosophie. La philosophie, c'est bon, bien, on a un capitaine qui gagne ça, qui gagne un montant d'argent X. Oui, tu as des jeunes comme Lane Hudson qui gagnent. quand même des montants intéressants aussi, etc. Est-ce que si ces joueurs-là avaient attendu, si Lane Hudson avait attendu une année de plus, quel serait son salaire aujourd'hui? Tu comprends ce que je veux dire?
10: Très bien.
11: Alors, tout ça pour dire que c'est pourquoi Kent Hughes a quand même des cartes importantes dans son jeu en disant, nous, on veut respecter notre masse salariale, on veut que vous acceptiez moins d'argent pour jouer ici, puis ça va nous aider à être une équipe championne éventuellement, ouais. Parce que c'est ça l'objectif.
10: Tu sais, je fais un parallèle sur Lane Hudson parce que je l'ai écrit sur Twitter il y a une couple de semaines.
11: Ouais.
10: Puis, parfois, quand les joueurs débarquent de la NCAA et viennent brûler une année de contrat en jouant un match ou deux à la fin de la saison, certains disent « Ah, c'est niaiseux, on se prive d'une année à 900 000, puis là, il va sauter plus vite à la 15, puis blablabla, on est perdant en tant qu'équipe. » Imaginez que Lane Hudson ne joue pas ses fameux deux matchs contre Détroit et que là, il aurait été admissible à signer une prolongation de contrat seulement le 1er juillet cette année, après deux saisons extraordinaires. Je vous confirme qu'il aurait signé au-dessus de 10 millions, là. C'est pas vrai là, que ouais. Parfois le Canadien n'est pas gagnant de ça. Et le même parallèle s'applique à Ivan Demidov, qui lui aussi est débarqué en fin de saison contre Chicago ouais. Et Caroline Laronde de Syrie. Ça lui a permis de signer cette année, tout juste avant que ça parte dans tous les sens. Et ça fait en sorte que le Canadien, un autre jeune joueur, sous contrat long terme à moins de 10 millions. Alors, parfois, sur le coup, on peut se dire on perd une année à 900 000. Moi, je pense que Renault a gagné au change, puis pas à peu près. Là.
11: Ah, ben oui, c'est même pas proche d'une manière ou d'une autre. Et en plus, faut pas oublier que Lane Hudson, quand il a décidé de signer trop rapidement, c'est aussi menotté d'une certaine façon pour son l'arbitrage, etc. Bref, c'est complexe. Je sais que les gens qui nous écoutent
10: présentement, parce que pas joué à cette match.
11: C'est ça. C'est quand même il y a une complexité. Mais oui, il y avait un avantage marqué pour les Canadiens de Montréal que ces joueurs-là jouent évidemment plus rapidement dans la Ligue.
10: Puis honnêtement, je pense pas que Lane Hudson le regrette. Il y a des gens qui m'ont dit, c'est sûr qu'il le regrette. Il le regrette pas. Lane Hudson était préoccupé par son contrat au début de la saison passée. Je me souviens très bien d'avoir eu des discussions avec Gilbert et Anthony. Il est pas lui-même, il fait des gaffes, il a pas l'air d'avoir toute la tête là, et du moment qu'il a signé au bas de la feuille, il était libéré, puis ça allait bien mieux. Alors, je ne pense pas qu'il le regrette. 8,85, là, c'est beaucoup de sous quand même, là.
11: C'est beaucoup d'argent, puis d'une manière ou d'une autre, tu sais, il faut pas oublier une chose, là. L'argent, c'est une chose, OK? Tout le monde est d'accord avec ça, puis nous, on est impressionnés par le contrat que Kale Makar a signé la semaine dernière, etc., etc., etc. Mm-hmm. Mais dites-vous, une chose qui est très importante, OK? Des joueurs de hockey, là, les vrais joueurs de hockey, ne jouent pas dans la Ligue nationale là, en se disant, moi, là, je suis tellement fier, c'est moi le plus haut salarié de la Ligue, c'est moi le king. Non.
10: Es-tu sûr de ça, Renaud? Moi, je pense qu'il y a beaucoup d'orgueil dans la Ligue nationale et qu'il y a beaucoup de comparaisons.
11: Oui, il y a beaucoup d'orgueil. Mais les salaires, là, on les connaît. Ils sont généralement similaire. Et c'est sûr qu'un gars de quatrième trio peut pas gagner 5 millions par année. On s'entend tous là-dessus. Mais un gars qui est talentueux va gagner un salaire X, Y, Z. Regarde, Connor McDavid a quand même accepté moins d'argent. Ça devrait être le joueur le mieux payé de la Ligue. Et ce ne l'est pas.
10: Quand Connor Bedard était pas de contrat, il regardait ce qui se passait avec Leo Carlson.
11: Oui.
10: Puis je suis convaincu que Quinn Hughes regarde ce qui se passait avec Kale Makar. Puis d'après moi, il y a quand même un jeu de
11: oui.
10: Hey, je veux prouver que je suis meilleur que ce gars-là, puis comment est-ce que je vais le prouver, notamment parce que mon chèque de paye va être plus gros que le sien.
11: Il y a une partie de ça. Mais mon message est le suivant, puis on l'a vu avec plusieurs joueurs de la Ligue nationale, et on le voit avec Connor Hellebuyck maintenant. L'argent, c'est une chose, OK? L'argent, tu vas faire ton argent. Mais ces joueurs-là disent, moi, je veux aussi gagner. Je veux être dans une équipe qui va me donner la chance de gagner la Coupe Stanley. Il y a plusieurs joueurs, et je mettrai dans cette catégorie-là énormément de joueurs, la grande majorité des joueurs des Canadiens de Montréal qui jouent pour une raison qui, selon moi, est importante, c'est de toucher à cette fameuse Coupe-là. Et il y a des joueurs, on le voit un peu partout dans la Ligue nationale, qui lèvent le doigt en disant, moi, je veux m'en aller d'ici. Il y a bien des gens qui font un lien entre des Américains qui jouent au Canada. Dylan Larkin, c'est pas il joue pas au Canada, là, OK? Puis il a levé le doigt en disant, moi, je suis tanné.
10: Ouais.
11: Pourquoi il est tanné? Parce qu'il veut gagner la Coupe Stanley, de jouer dans des organisations moribondes.
10: Ouais, ou juste faire les séries serait déjà un début pour Larkin, là, mais je comprends ton point.
11: C'est ça. C'est parce que, oui, tu peux faire ton argent, mais si tu joues au hockey pour l'argent, t'es pas dans le bon sport.
10: Exact. Alors ça, c'est très bien dit, Renaud. Pour les gens qui se posent la question, pour les joueurs autonomes avec compensation qui n'ont pas de contrat, il en reste 12, dont évidemment Bolduc et Jacky. C'est quand même... C'est assez fréquent, là. Là, c'est juste parce que c'est des joueurs du Canadien, là, mais à chaque année, on voit ça, là.
11: Et oubliez pas, c'est ça, puis je veux juste... Je suis content que tu le ramènes là, sur la table, là. Tu sais, là... Il n'y a pas d'urgence à l'heure où on se parle. Dites-vous une chose, là. Il y a un tournoi de golf qui est le 14 septembre, c'est dans 2 semaines, OK? L'idéal, là, pour tout le monde, pour les deux parties, c'est qu'on s'entende, là. Quand je dis les deux parties, joueurs et dirigeants, là, Arbour, Zach et les dirigeants des Canadiens, pour tout le monde, on veut s'entendre ici le tournoi de golf. Si c'est pas réglé au tournoi de golf, il reste encore 48-72 heures avant le début des camps d'entraînement, soit le temps. Mais il est extrêmement important pour, je pense, ces joueurs-là, d'être là dès le jour 1 du camp d'entraînement pour leur saison, pour leur avenir dans la Ligue nationale, dans l'organisation. Mais c'est pas une menace que je suis en train de dire, c'est surtout pour leur développement.
10: Ouais.
11: Et je pense qu'on veut éviter des deux côtés qu'il y ait des distractions. Parce que tu veux pas arriver au tournoi de golf au début de la saison, as-tu du nouveau sur Zach, as-tu du nouveau sur Arbour?
10: Mm-hmm.
11: Je pense que personne veut ça. Les joueurs le veulent pas, puis je pense pas que les dirigeants le veulent aussi.
10: Ah non, ça c'est sûr et certain, puis je te le dirais que je serais plus inquiète si j'étais un partisan des Jackets avec Adam Fantilli ou si j'étais encore pire, un partisan des Ducks avec Cutter Gauthier. Parce que ça, c'est des grosses négociations. Moi, je pense que ça va être pas mal plus simple dans le cas de Bolduc et Jacky.
11: Oui. Je pense que c'est simplement une question de savoir qu'est-ce qu'on aime mieux, contrat à court terme, à long terme. Il y a un jeu de négociation qui existe d'une manière ou d'une autre. On l'a vu chez plusieurs joueurs des Canadiens. Et Kent Hughes se fait toujours un devoir de régler ces dossiers-là au bon moment.
10: Exact. Très bon, Renaud. Content de te revoir avec nous. On se reparle demain.
11: Salut. Bonne journée, club, puis bon retour.
10: Merci, Renaud. On est bien content d'être de retour. On est content de t'avoir avec nous. Voilà la pause de l'autre côté. Il y a un grand qui nous a quitté au cours des derniers jours. Moi, ça m'a fait beaucoup de peine. Je pense que c'est important qu'on prenne un moment pour s'en parler. Et ça s'en vient dans le club du matin.
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2: Après Roger Brulotte, voilà que c'est Jacques Doucet qui nous a quittés au cours des dernières journées. Un autre grand de l'univers baseball au Québec. Pour plusieurs, la voix du baseball au Québec. Moi, je me souviens très, très bien, plus jeune, d'écouter des matchs, des expos avec Jacques Doucet, d'écouter ça dans la voiture avec mes parents. Ça a été quelqu'un que j'ai eu l'occasion de côtoyer à TVA Sport un peu, pas beaucoup, mais assez quand même pour voir l'homme et la personne qu'il était. Ça a été un choc, bien que, je veux dire, on le savait que ça s'en venait, c'est inévitable. Mais c'est tough, je trouve, de perdre coup sur coup deux personnes qui nous ont accompagnés, qui nous ont bercés dans ce merveilleux sport qui est le baseball. Alors, à mon nom personnel, celui d'Hugo présentement à la console, tout le monde ici à la station, nos plus sincères condoléances aux parents et amis. Et d'un point de vue personnel, je trouve ça frappant de faire ma rentrée, ma première émission de l'année, et de parler d'un décès d'un grand, dans ce cas-ci Jacques Doucet, et de revivre exactement la même chose que j'ai vécu il y a 3 ans, quand j'étais avec Gilbert, Paul Oud et Catherine Huet, et qu'on a appris dans les heures précédant l'émission le décès d'Yvon Penneau. C'est vraiment spécial que de se replonger dans ces émotions-là, de se dire « Non, mais quel hasard! » Deux très grands du domaine médiatique qui quittent alors qu'on est dans le bonheur et dans le plaisir et dans l'euphorie de retrouver le micro. Alors, je trouve ça un peu spécial. Notre estimé collègue Ben Roger, que j'adore, a préparé un montage. Je voulais vous le faire entendre. C'est parti.

0: Voici avec plus de détails Jacques Doussa.
1: Il a annoncé la nouvelle de cet échange à 3-1. Le gérant général Jim Fanning a déclaré que cette transaction assurait aux Expos la présence de 3 des meilleurs jeunes joueurs de la Ligue nationale. Et les Expos comblent ainsi 3 postes au sein de l'équipe, et ce, pour une longue période.
2: Bonjour tout le monde, en direct du Stade olympique à Montréal, ici Jacques Doucet, Roger Brulotte et Denis Cazavant, qui vous invite au reportage du match de cet après-midi. C'est le 2e dans cette série de 3 entre les Expos et les Astros de Houston.
3: Les Expos n'ont jamais lancé la serviette hier, et ils ont fait sauter de joie plus de 46 000 partisans, alors qu'ils ont arraché la victoire aux Dodgers en fin de 9e manche. Il y avait 2 retraits, c'était 3-3. The Lionel de Shields était au 2e coussin et Brad Barbary au bâton.
4: La balle est soulevée du côté droit. Carlos recule. Et voici Webster. La balle est tombée, Webster. Et de Shields, ça va dans bas. Les Expos l'emportent 4-3.
5: La balle est frappée vers le 2e but. Kenter s'en empare. Remet facilement Sexton pour le 2e retrait. Il sera autour de Fernando Tatis. Comment est à 2,56 avec un circuit et 11 points produits.
3: Là, c'est au tour de Tim Wallach, sa première présence en attaque. Moyenne de 224 avec 9 coups de circuit et 59 points produits. La balle est frappée en direction du joueur d'arrêt court. Le long relais d'Arias touche le sol, mais récupéré par Grace pour le retrait. 6-3.
6: Excellent jeu de Grace, car la balle a donné contre le sol tout près du joueur de premier but.
3: Et après 2 retraits, on va reprendre avec le haut de la formation et Moises Alou.
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8: Et c'est notre 30e prise sur décision.
9: Je vous remercie d'avoir été là. Et si jamais le hasard fait que nous nous croisions sur la rue, au centre d'achat ou encore sur le bord d'un lac, lors d'une

0: l'occasion de pêche, il me fera plaisir de vous serrer la main, car vous aurez été un fier amateur de baseball et un partisan des Expos. Merci.
1: Il est parti en larmes après cette déclaration-là. Ça, c'est le tout dernier match des Expos en 2004. Vous avez peut-être vu passer les images sur Internet. Chapeau à Ben. C'est spécial, hein, parce que c'est pas nécessairement des extraits où est-ce que il s'époumonne. C'était pas ça, Jacques Doucet. C'était juste... Je pense que bercer, c'est le bon terme. On se faisait bercer par Monsieur Doucet. Vraiment spécial. Spécial. On aura l'occasion de parler avec Claude Raymond un peu plus tard à l'émission 9h30. On reviendra sur le décès de son ami Jacques. Puis pendant que je parle de Ben, je vous rappelle que Ben va nous suivre avec Max et Gilbert. Donc, je pense que ça s'appelle chez Gilbert, Max et Ben. C'est ça, hein? Alors, de 9h54 à midi. Alors, les gars vont faire 2 heures par la suite. Lara Gonzo avec encore une fois Ben Roger s'installe sur l'émission du midi. Et finalement, dans le tailgate en après-midi, ce sera Greg et FX qui seront encore avec à la mise en onde à notre ancien collègue Olivier Paiement qui a été tout l'été avec Hugo à la barre d'émission du Club du Matin. Alors ça, ce sera votre mouture pour l'émission de l'après-midi cette année. Et finalement, Oli poursuit son mandat. Une nouvelle émission, 6 à 7, ou 18 à 19 si vous préférez. Émission d'avant-match qui va vous amener jusqu'au début des rencontres de hockey une fois que les rencontres vont commencer. Donc c'est un nouveau mandat qu'on confie à Oli ici à la station. Un mandat bien mérité pour Oli. On est vraiment content pour lui. Alors voilà, ce sera la programmation tout au long de la saison. Voilà la pause en ce qui concerne le Club du Matin. Notre programmation, à 7h30 à tous les matins, on va avoir un chroniqueur à hockey. Ils vont être différents. Ce ne sera pas la même personne du lundi au vendredi. On va essayer de les varier. Ça va nous permettre d'avoir des opinions différentes, controversées, divergentes. Je pense que ça va être le fun. Au retour, GSD.
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1: Ben oui, vous venez de l'entendre, l'arrivée de Gilbert à 8 heures. Et pour les gens qui sont branchés sur YouTube, ben vous l'avez probablement remarqué. Il est en studio, Gilbert. Il est venu faire un tour avec Adèle. Il va être avec nous dans à peu près une demi-heure. Alors, ça s'en vient, bien hâte de lui parler. Mais d'ici là, on va aller rejoindre notre collaborateur du lundi, JSD. Salut!
19: Salut, comment ça va? Bon retour.
1: Hey, bon retour. Tu passes un bel été?
19: Excellent. Il a fait beau. Ben, pas fait beau. Très chaud, mais on a profité quand même. Ça fait du bien.
1: Ben, c'est bon. On est content de te revoir avec nous. Puis on est content de te revoir avec nous au Québec parce que ça va nous permettre de te jaser en masse.
19: Yes.
1: Kyle McCarr fait sauter la banque JS avec une entente de plus de 20 millions. 20 millions 400 000. Ça, c'est 400 000 en dessous du maximum permis par la convention collective, qui est de 20 800 000. Est-ce que c'est exagéré pour Kyle McCarr?
19: Ben écoute, c'est le meilleur défenseur de la Ligue. Donc, est-ce que c'est exagéré? Évidemment, tu regardes les nouveaux prix, on dirait que tout est exagéré. Ça n'a pas de bon sens que ce soit rendu là aujourd'hui, la nouvelle réalité. Mais quand on compare les autres sports, tu te dis que c'est pas si exagéré que ça. Donc, en ayant un montant comme ça, de ce talent-là, je pense que c'est très mérité. Puis moi, c'est plus les gars présentement. Je fais une flèche aux Canadiens parce que je regarde les gars comme Hudson qui viennent de signer pour la moitié. Je me dis, c'est lui peut-être à matin qui doit la trouver un petit peu moins drôle parce que veut pas, on dira bien ce qu'on veut. Ça risque que c'est beaucoup d'argent, 9-10 millions de plus. Fait que quand tu regardes ça, ça va peut-être l'air d'un beau coup au début puis tout ça. Mais là, quand tu regardes dans 8 ans, ça va être quoi? Moi, je me ronge bien les ongles un petit peu.
1: En même temps, il faut être honnête. Puis t'as raison. Si on regarde uniquement le chèque qui va rentrer puis être déposé dans le compte, t'as 100% raison. Mais d'un côté, t'as un joueur qui était joueur autonome sans compensation, puis de l'autre, t'as un joueur autonome avec compensation, qui avait même pas fini son contrat d'entrée. Tu sais, faut quand même être réaliste, puis être honnête et dire que c'est un peu des pommes et des oranges là, que de comparer McCarr à Hudson.
19: Non, absolument. C'est juste que si on regarde le niveau de talent, on sait très bien qu'Hudson dans la direction qui s'en va, d'après moi, d'ici, écoute, dans un futur très, très, très rapproché, si c'est pas déjà cette saison, ça va être l'an prochain, on va parler des deux comme étant les deux meilleurs joueurs de la Ligue nationale à la
1: Devant Quinn Hughes, devant Werenski.
19: Ben, écoute, moi, je Hudson, on l'a vu cette année, c'est quoi, sa deuxième année?
1: Et il y a deux années complètes, de fait, exact.
19: Imagine qu'est-ce qu'il est en train de faire. J'imagine pas son plafond, on en a jamais parlé, il est où son plafond? Parce que qu'est-ce qu'il fait sur la glace, ayant en plus, selon moi, probablement le coéquipier avec qui il joue, le moins bon des autres. Tu sais, McCarr, il joue avec Tate, c'est un excellent défenseur. Werenski, tous les pairings des autres défenseurs ont des joueurs élites. Hudson s'est très balayé à droite et à gauche, puis il a réussi quand même à se démarquer, puis il est autant productif que ça. Moi, juste ça veut tout dire sur la personne qui va devenir, le joueur qui va devenir aussi.
1: Ah, c'est sûr que ça, faut que je te le donne. Il joue même pas du côté naturel. Parfois, on l'envoyait à droite parce qu'on était coincé, puis il se débrouillait à droite, alors il dépannait, mais il n'est vraiment pas dans une situation optimale lorsqu'il joue sur son côté droit. Il serait bien mieux du côté gauche. Ça, t'as 100% raison. Et en plus, effectivement, il regarde à sa gauche, il regarde à sa droite, c'est jamais le même partenaire de jeu. Alors ça, c'est plus difficile de se créer une confiance dans le cas de Lane Hudson. Mais honnêtement, comme j'en parlais un peu plus tôt avec Renaud, c'est pas à quel point il le regrette. Parce que quand il a signé son entente, il avait vraiment l'air de chercher, là. Moi, je pense que c'est un gars qui est juste heureux de jouer au hockey puis que maintenant, il a plus besoin de se tracasser avec un contrat. Parce que Dieu sait que quand tu supposes que tu t'en vas avec tes skis puis quand ton contrat est pas clair puis que tu as juste ça en tête, ça peut diminuer tes performances. Moi, d'après moi, Lane Hudson, 8,85, ça fait son affaire.
19: Ah, ben écoute, évidemment, tout le monde serait content avec un montant comme ça. Puis je suis d'accord qu'à ce moment-là, ça faisait bien son affaire. C'était un bon tracas derrière lui. C'est plus, moi, je parle dans 2, 3, 4 ans, quand il va commencer à être justement, on va parler probablement comme l'élite de la Ligue nationale.
1: Je comprends.
19: Peut-être, c'est de nature humaine que ça va quand même venir le chicoter, d'avoir embarqué dans la roue, de signer tout le même contrat à Montréal. À un moment donné, ça reste, c'est plus fort que toi. Tu vas avoir des gars vraiment ordinaires qui vont commencer à signer des gros contrats comme ça. Quasiment, le 9 millions et peut-être le 4-5 millions éventuellement. Fait quand ça va commencer à avancer dans 3-4 ans, ben là, le 9 millions, ça va comme être un 4-5. Fait que là, tu vas voir, tu vas comparer des joueurs, tu vas te dire, ouf, toi, ça a pas de bon sens que Hudson fait le même montant qu'un X, un joueur X.
1: Ah, t'as raison. Là-dessus, je te le donne. Effectivement, peut-être que dans le court terme, c'est pas la même chose, mais peut-être que dans 4-5 ans, quand il aura des finalistes au Norris, ben peut-être que là, à ce moment-là, il va s'en mordre les doigts. T'as pas tort, GS.
19: Ben nous, on va être contents à Montréal.
1: Ah, ça, c'est sûr.
19: Ça va être un coup de génie.
1: Ça, c'est sûr. Je te ramène à Makar. Il a signé pratiquement à la limite de la convention collective. Je le disais, seulement 400 000 en dessous. Est-ce que ça fait de Cale Makar un joueur égoïste? Est-ce que ça fait de Cale Makar un joueur qui met ses besoins personnels avant les besoins de l'équipe? C'est pas mon opinion, mais je te pose la question.
19: Ben écoute, au final, puis on en parle beaucoup, ça reste une business. C'est pas juste une business pour les propriétaires, les directeurs généraux, ça reste une business pour les joueurs aussi, puis les agents. Fait que dans tout ça, il y a le côté sportif que oui, ça c'est tout est beau, mais au côté de l'aspect business que les gars regardent, puis eux autres aussi, ils veulent essayer d'avoir un peu, ils veulent prendre en charge leur carrière, prendre en charge leur argent. Puis écoute, rendu là, je pense pas qu'il a pensé à son besoin personnel pour essayer d'aller chercher l'année de plus. Tu sais, au final, c'est sa business, il y avait l'opportunité de le faire. Donc pourquoi pas aller le chercher puis aller tirer sa couverte au maximum? Parce qu'à l'inverse, dans une autre situation, ben c'est les présidents, pis c'est les directeurs généraux qui vont tirer sa couverte. Puis des fois, ben, ça tourne pas toujours en ta faveur. Là, il l'avait, c'est le meilleur défenseur de la Ligue. Ben écoute, il est allé chercher ce qu'il méritait, puis that's it.
1: Ah, et puis honnêtement, je comprends qu'on pourrait se dire, mais là, ça diminue les chances du Colorado de gagner la Coupe Stanley. C'est vrai, peut-être, mais en même temps, ça reste quand même bien le meilleur défenseur sur la planète. Puis quand un gars comme Bowen Byron, qui a pas prouvé tant que ça, vient de signer 12,5 millions... À un moment donné, t'as pas le choix, là. Ça vient avec, là. Il faut que tu suives la parade. Le gars, il est établi. Makar, il a 27 ans. Il a gagné 2 trophées Norris. Il est 6 fois finaliste de suite au Norris. 6! Ça, dans l'histoire de la Ligue nationale, il y a Bobby Orr et Nick Lidstrom qui ont fait ça. That's it. Regarde, ben, m'amener, là.
19: C'est pour ça que, tu sais, je suis d'accord avec toi. Puis je pense pas qu'il y a une personne ce matin qui se lève en disant, mon Dieu, ça a pas de bon sens, il mérite pas. Tu comprends-tu? Je pense que oui. Le chiffre, il est gros, mais si tu regardes les nouveaux chiffres de la Ligue nationale, le plafond salarial, ben ça fait du sens. Puis il n'y a pas personne qui va dire, ben là, voyons donc, il ne mérite pas, il n'est pas assez bon que ça. T'sais, c'est le meilleur, c'est pas compliqué. Fait qu'à un moment donné, c'est normal qu'il se fasse payer.
1: Ouais, puis c'est quand même fou parce qu'on vit vraiment dans une ère post-offre hostile à Leo Carlson. C'est comme si ça avait déclenché une avalanche de contrats, puis là, c'est tout le monde se surpasse. Alors, je pense que Makar et compagnie, Celebrini, la même chose, devraient envoyer une petite boîte de chocolat à Daniel Brière là, pour ça, parce qu'ils ont signé des pas pires contrats. La suite, là, c'est Quinn Hughes, parce que Hughes est placé sensiblement dans la même catégorie que Makar. On les jumelle toujours ensemble, mais Hughes aussi n'a pas de contrat en vue de la saison 2027. Il est sur sa dernière année, tout comme Makar. Est-ce que Quinn Hughes va signer lui aussi une entente mirobolesque dans les prochains jours, selon toi, JS?
19: Ben écoute, c'est là que, tu sais, on en a parlé beaucoup au moment de cet échange-là, c'est est-ce qu'il allait réussir à leur signer, parce que sinon, ça, le coup n'a pas valu la peine. Tu sais, pendant 2 ans, c'est bien beau, tu vas le chercher, tu ne remportes pas la Coupe Stanley, ça va avoir coûté cher. Là, écoute, t'as déjà Kaprizov qui est à 17 et quelque chose.
1: 17 millions, ouais. 17.
19: Ben, là, tu t'en vas signer un autre qui probablement va se baser sur ce que Makar est allé chercher. Écoute, moi, je le dis, la famille, là, les joueurs, là, son frère, ils ont un aura ils vont vouloir aller gratter jusqu'au bout, selon moi. Fait que, il va-tu vouloir prendre un petit pay cut pour rester là-bas? Moi, je crois pas. Ça va lui laisser l'opportunité d'aller chercher le plus d'argent possible ailleurs. Écoute, ça va être tough. C'est deux joueurs quasiment qui t'occupent 35 à 40 millions, c'est ta masse salariale. C'est tough de te bâtir une équipe qui peut être aspirante à la Coupe Stanley. Donc, j'ai bien hâte de voir ce que Béguérin va faire pour aller essayer de l'attirer puis vouloir le signer parce que ça peut tourner au vinaigre, ce trade-là, finalement.
1: Oui, bien, parce que le point est intéressant, c'est que contrairement à Makar, qui, je pense, veut s'enraciner au Colorado, bien, pas je pense, c'est enraciné au Colorado. Ouais. Quinn Hughes, lui, il a toujours cette petite idée-là d'aller rejoindre ses frères et de se dire, je pourrais jouer avec eux. Alors, il sera joueur autonome sans compensation à compter du 1er juillet 2027. Est-ce que ça va rester jusque-là? Est-ce que s'il ne démontre pas un désir de prolonger avec le Wild, est-ce que Bill Guérin va vouloir recouper la transaction en l'échangeant ailleurs ou on va retenter d'y aller avec notre formation et avoir Quinn Hughes, quitte à le perdre pour rien, lui qu'on a quand même acquis contre l'équivalent de 4 choix de premier tour l'année dernière? Ça va être quand même une situation qui va être intéressante à surveiller, ça, JS. Serais-tu prêt à prendre le pari de le perdre pour rien puis d'essayer de gagner la coupe avec lui?
19: Ouf, hey, ça va faire mal. Je trouve que c'est un gros pari. On sait comment c'est tough de remporter la Coupe Stanley. Il y a tellement de choses qui peuvent arriver dans une saison. En plus, dans les playoffs, comme je l'ai dit souvent, c'est une autre saison complètement. D'avoir dépensé aussi cher pour peut-être, tu sais, c'est même pas un pile ou face, là. Tu sais, les odds de remporter sont très minces. Donc, je sais pas. Moi, je pense que s'il est pas capable de faire quelque chose avec ça, ça va mettre le Minnesota dans le trou pendant quelques années. Puis finalement, ça va peut-être été pas un des pay trades de l'histoire, mais ça va faire mal. Puis c'est dur de se rebattre. T'sais, on l'a vu avec les Canadiens, ça a pris des années avant de devenir l'équipe qu'ils sont aujourd'hui. Minnesota sont en train de perdre ce window-là, comme on l'appelle. Ça va pouvoir leur faire très mal.
1: Dans une division très compétitive. Le Colorado
19: en
1: s'en va
19: plus.
1: Nulle part. Les Stars sont là. Le Mammouth a fait les séries. Ils voudront revenir très fort. On verra dans le cas des Blues, des Preds, des Jets et des Blackhawks, mais ce sera pas facile pour le Wild. Ce sera à surveiller. JSD, vous pourrez l'entendre avec nous dans le Club du matin tous les lundis, 7h30. On est content de t'avoir avec nous cette année, JS, encore une fois, puis on se reparle la semaine prochaine.
19: Bien content d'être de retour. Merci beaucoup et bonne saison à vous autres.
1: Yes, merci beaucoup, JS. OK, on va aller à la pause dans à peu près 15 minutes. Ce sera le bureau des commissaires avec Gilbert. En plus, Gilbert est en personne aujourd'hui. Il sera toujours avec nous physiquement une fois qu'on aura déménagé du côté de Saint-Lambert. Mais pour l'instant, on est encore à Montréal. On est dans les derniers détails. On parle à peu près un mois, là. Probablement qu'octobre, on va être dans nos nouveaux studios flambant neufs, mais pour l'instant, on est encore ici. Alors, à ce moment-là, on aura Gilbert sur une base régulière. Mais aujourd'hui, il s'est dit, faut moi que je fasse ma première sur place. Alors, il est avec nous, on va lui parler dans à peu près 15 minutes. J'ai hâte de retrouver mon bon ami Gilbert Delorme. Mais au retour, ce sera notre chronique baseball. Et Max Scherzer, futur membre du Temple de la Renommée, nous en a encore mis plein la vue hier, ça s'en vient.
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32: He is one strikeout away from passing Gaylord Perry. He's already matched him for ninth all time. Swing and a miss, strike three. 10 strikeouts for Scherzer. He stands alone with the ninth most strikeouts in Major League history. 3,535.
1: Wow! Quel accomplissement pour Max Scherzer, qui honnêtement hier en avait une solide dans le bras. 7 manches lancées, un coup sûr, aucun point mérité et 10 retraits au bâton. Pour devenir le 9e lanceur avec le plus grand nombre de retraits sur des prises de l'histoire du baseball majeur. Il a dépassé Gaylord Perry à 3535 retraits sur des prises. Et là, devant lui, il a Verlander, qui en a 18 de plus. Et il a à peu près, à 39, Don Sutton, qui est au 7e rang. La question, c'est de savoir, va-tu manquer de temps? Parce que là, à un moment donné, il commence à être vieux, Max. Va-t-il vouloir revenir l'année prochaine? Je ne sais pas. Aucune idée. Mais une chose est sûre, hier, il était en pleine forme. Un match extrêmement important pour les Blue Jays. Une grosse victoire de 7-0. Et on le voit là, que Scherzer, dès le début du match, il est en plein contrôle. 3 retraits au bâton dès la première manche. Bang, bang, bang. Allez vous asseoir. Puis même, je vous dirais, il transpirait cette confiance-là. Je ne sais pas si vous avez eu la chance à la maison de voir les images. Il termine la 6e manche. Il se dirige vers l'abri des siens. Et il y a toujours cette façon de procéder dans le baseball majeur quand ton gérant te tend la main, c'est la fin. C'est comme ça que se termine ta soirée de travail ou ton après-midi de travail dans le cas de Scherzer hier. Quand Scherzer s'est dirigé vers l'abri des Blue Jays, il a regardé Schneider et il a dit quelque chose. On ne sait pas exactement ce qu'il a dit, mais il a probablement dit quelque chose du genre « Je suis correct, laisse-moi dans le game », mais avec la passion de Scherzer habituelle. C'était pas des petits mots doux, là. C'était vraiment que je te voyais me sortir du match pour le fun. Souvenez-vous l'année passée, là, quand Scherzer était en désaccord avec la décision de Schneider de sortir du match. Schneider qui avait marché vers Scherzer au monticule, puis il y avait eu comme... Tu sais, c'était pas des débordements, là. C'est, je veux dire, on dépassait pas la limite. C'est un compétiteur passionné, qui ne veut pas laisser la balle. Et ça a été la même chose hier. Et Schneider s'est juste contenté de faire un signe de tête. Bon, oui, c'est correct. C'est toi qui as la septième. Effectivement, ça s'est encore bien passé en septième. Scherzer, pas un record, mais quand même, neuvième rang de l'histoire pour le plus grand nombre de retraits sur des prises, s'en va directement au temple de la renommée. C'est une évidence à la fin de sa carrière. Va-t-il être en mesure de contribuer à propulser les Jays en série? Honnêtement, j'aurais pas cru ça possible. Quand j'ai pris mes vacances, il y a à peu près un mois et demi, les Jays étaient tellement loin. Et ça allait pas bien du tout. Puis j'ai eu la chance de les voir deux fois en action. J'allais du côté de Boston et de Toronto avec Voyage Gendron, que je remercie d'ailleurs. C'était super le fun. Et ils ont gagné ces matchs-là. Et ils gagnent des matchs, même s'ils ont vendu à la date limite. Jeff Hoffman n'est plus là. Kevin Gausman est parti. Vous le savez, là. Il y en a plein qui ont quitté. On fait confiance à des jeunes, notamment Bateman. Brett Bateman, quel joueur! Il est vraiment spectaculaire à regarder aller. Je ne sais pas si vous avez vu samedi, il a même volé le marbre. Pas un vol de marbre traditionnel, comme vous avez peut-être vu Bryce Harper tenter dans les derniers jours, ou comme Jacob Ellsbury a fait il y a plusieurs années avec les Red Sox. Un vol de marbre en partant du deuxième, que la balle échappe au receveur, et il s'est dit « je vais tenter de surprendre la défense », contourne le troisième, et là, le lanceur a la balle dans ses mains, au marbre, mais il fait dos au jeu, et Bateman arrive, sans exagération, une bonne seconde et demie en retard. Là. Il aurait été mort par 6 pieds. Là. Mais le lanceur ne l'a pas vu. Audacieux Bateman les a pris à revers. Et c'est cette énergie-là qu'on dirait qu'il transporte présentement les Jays. Alejandro Kirk, un mois d'août spectaculaire. Hier, 2 en 4, 2 points produits, 1 circuit. Dès la première manche, gros circuit de 2 points sur Logan Gilbert. Ça donnait le ton au match. Au mois d'août, Kirk frappe pour 341 avec 20 points produits. C'est du stock, là. Puis, c'est pas sorcier. Il a fait partie des grands absents cette année. Il a été blessé pas mal. Autant Brandon Valenzuela s'est débrouillé. Ce n'est pas Alejandro Kirk. Et je pense que Kirk fait beaucoup de bien à cette formation-là présentement. Et il est très efficace avec son bâton. Tout comme Kaz Okamoto. Okamoto qui a failli se faire voler un circuit par Julio Rodriguez. Ça, c'est un peu le cauchemar de tout voltigeur. Il saute à la clôture. Il touche la balle avec son gant. Et la balle n'a pas été en mesure de se loger au fond de la mitaine et elle est tombée de l'autre côté des démarcations, si bien que ça a été un coup de 4 buts pour Kazuma Okamoto. Un blanchissage de 7-0 des Blue Jays de Toronto sur les Mariners de Seattle. Une autre victoire importante pour les Jays. Non seulement on gagne, mais on éloigne les Mariners. C'est comme une course à... On dirait qu'ils sont 50. Ça n'a pas de bon sens à quel point c'est serré. C'est tellement serré parce qu'on s'entend que les fiches ne sont pas extraordinaires. Là. La réalité de tout ça, c'est que les Jays ont des chances de faire les séries, mais ils ne jouent pas pour 500. C'est pas grave. Ils ont une fiche de 68-70. Ils sont à un match et demi des Guardians. Entre les deux, il y a les Orioles qui sont là à un match des Guardians. Donc, les Jays ont un demi-match de retard. Un demi-match après les Jays, il y a les Rangers du Texas. On retrouve les Twins qui sont là à 4 matchs. Les Mariners qui, mine de rien, ont échappé leurs 4 dernières rencontres. Ça fait très mal être balayé par Toronto, notamment. Ils sont à 5 matchs de la tête. Et les Tigers de Détroit qui sont en pleine débandade. Rien ne va plus à 5 matchs et demi. Même les Royals. Ils sont en train de revenir dans le portrait. Ils sont plus loin à 7.5, mais ils ont gagné 8 de leurs 10 derniers matchs, dont plusieurs contre Toronto. Vraiment, c'est une course phénoménale. C'est une course spéciale, ce qu'on vit présentement dans l'américaine. C'est vraiment trippant. Habituellement, il y a comme les Dog Days of... août. August, si vous préférez. Et ça fait en sorte que c'est du baseball un peu plus plate, mais là, c'est pas le cas cette année. Tout le monde se regarde, tout le monde veut performer, tout le monde veut revenir. Les Jays ont gagné 6 de leurs 4 derniers matchs, 3 en ligne. Ils ont une série extrêmement importante contre les Guardians de Cleveland qui commence demain. Je ne sais pas si vous avez suivi, là, mais Cleveland, c'est eux là, qui ont la dernière place qui donne accès aux séries. Donc, un bon résultat contre les Guardians. Si on est capable de les gagner, cette série-là, on se donne une grosse chance de faire les séries du côté des Blue Jays. Évidemment, on va surveiller ça ensemble à tous les jours, 7h45. Juste avant qu'on aille en pause et qu'on aille rejoindre Gilbert, il faut que je vous parle d'un autre match. Red Sox-Yankees. C'était 0-0 en cinquième manche. Match serré. Sedan Rafaela plonge une balle. Il touche en centre, puis la balle est frappée, il plonge. Semble capter la balle. Les arbitres déclarent qu'il ne l'a pas attrapé. Puis honnêtement, c'est pas clair. Parce que quand il touche la balle, son poignet se met comme à tourner sur lui-même, si bien qu'on ne sait pas si la balle, à un certain point, touche le sol. Bien honnêtement, je pense que c'est un catch, mais je ne pourrais pas l'affirmer à 100 000%. Mais je pense que c'est un attrapé. Finalement, les officiels ont décidé de maintenir leur décision sur le terrain et de dire que c'est un coup sûr. Les Yankees en ont profité pour inscrire 5 points dans la manche et ils ont finalement gagné 16-1. C'était 0-0, là. Méga point tournant. Il y a eu controverse. Il y a même un commentateur du côté des Red Sox qui a mentionné les joueurs des Red Sox, c'est Will Fleming. Les joueurs des Red Sox devraient atteindre Austin Wells et devraient aller se battre avec Jazz Chisholm. Évidemment, il y aura conséquences. Je ne peux pas dire de telles choses à la télévision. Ou du moins sur les ondes. Alors, ce sera à surveiller cette course-là, les Red Sox, les Yankees, toujours intéressant, les deux équipes qui sont quand même bien postées. Dans l'américaine, c'est pas compliqué, là. Les Jays sont derniers de leur division. Les cinq clubs pourraient faire les séries. Les Rays en tête. Les Yankees et les Red Sox occupent respectivement première et deuxième équipe repêchée. Et là, c'est pas tout le monde, parce que ce serait les Orioles ou les Jays, là. Mais peu importe, vous comprenez ce que je veux dire. Plusieurs équipes de l'Est de l'Américaine pourraient faire les séries. Ça pourrait très bien être les Orioles ou encore les Blue Jays de Toronto. Il n'est plus avec nous 4 heures par jour, mais il est avec nous 45 minutes dans un bureau des commissaires étiré, prolongé. Et je suis tellement content de le retrouver. Ça fait longtemps que je n'y ai pas parlé derrière un micro. Retour de la pause, Gilbert Delorme.
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3: Non, pas de porte. Colin,
5: hello!
3: Comment ça va, Gilbert?
5: Hey, boy, ça va, ouais, ça va bien.
3: Si tu savais comment, je suis content de te retrouver.
5: Moi, ça marche?
3: Ça marche.
5: Ça va?
3: Ça marche.
5: En forme?
3: Oui, en forme.
5: C'est rochant ce matin, mon déso?
3: C'est une rentrée. C'est rocambolesque. Mais c'est une rentrée, puis on est content d'être là dans cette première émission sous la nouvelle effigie de Arsenal Media. Gilbert, tu vas être avec nous dans le bureau des commissaires 45 minutes de temps, de 8h à 8h45. Dans le fond, on prend le même segment que l'année passée, mais on l'étire. Mm-hmm. Plus de fun.
5: Correct, ça. Pas de trouble avec ça, on va y tirer en masse.
3: Toi, je pense que t'as de la jasette.
5: Ah, oh, on va de la jasette. Puis je pense qu'on va avoir pas mal de... Moi, ce que tu dirais bien ça? Pas mal de viande, celui-là.
3: Je pense que oui. Je suis pas trop inquiète.
5: Mais que la saison commence, puis tu sais, ça va être le fun. Parce que, va te dire, là, je suis un gars optimiste, positif... Mais ça sera pas un walk in the park cette année, les boys.
3: Non, ça sera pas facile. Puis c'est ça que je disais en début d'émission, c'est on va commencer, Tony et moi, les premières heures. Je te connaissant, c'est sûr que tu vas t'entraîner chez vous en nous écoutant, ça je suis convaincu.
5: Ben oui,
3: puis là, je suis sûr que tu vas arriver à 8h, les deux baguettes en l'air, puis là, tu vas dire « Vous êtes dans le champ sur toute la ligne! »
5: Qu'est-ce que c'est ça?
3: Mais qu'est-ce que vous faites?
5: Non, écoute, ça va être... Non, écoute, c'est le fun parce que... Tu sais, ça fait longtemps qu'on travaille ensemble, des autres.
3: Ouais,
5: puis l'année passée avec Tony, oui, on s'astinait, mais en même temps, tout était fait tout le temps respectueusement.
3: Oui, monsieur.
5: Puis on avait du fun, on riait, puis c'est correct. Parce que, tu sais, on n'a pas, la vérité absolue. Il n'y a pas personne qui a ça, sauf le gars qui a fini sa croix avec deux clous dans les mains,
3: ouais,
5: puis dans les pieds. C'est ça. Fait que non, ouais, du plaisir, puis ça va être... C'est une nouvelle formule pour moi cette saison là, tu sais, parce que je viens de finir des segments avec en Gaspésie.
3: Tu parlais en Gaspésie tantôt.
5: En Gaspésie, dans le bas du fleuve et tout ça là, puis après ça à 7h, j'étais avec Max plus dans l'ouest du Québec.
3: OK.
5: Saint-Hyacinthe et ces places là, fait que non, c'est le fun. C'est le fun puis ça nous tient ça me tient sur un edge, on dirait. Tu sais, faut que tu sois tôt sur tes orteils, puis on your toes, c'est le fun.
3: Ah, ça va te permettre de travailler avec plusieurs personnes différentes.
5: Exact.
3: Bon, évidemment, moi, je suis content de t'avoir encore au moins comme collaborateur. 45 minutes, c'est pas rien, là, c'est quasiment le quart de mon émission. Fait que ça, on va travailler en masse ensemble, ça va être le fun. Mais en plus, tu auras l'occasion de renouer avec Max, que t'as pas travaillé avec lui l'année passée, mais par le passé, et Ben aussi.
5: Big Ben Roger.
3: Que vous avez fait la pluie et le beau temps ensemble.
5: J'ai fait beaucoup, beaucoup d'années avec Big Ben Roger, puis on a une belle connexion. Ça a été depuis le début. Tu sais, moi, ça fait quoi, 11 ans, 12 ans, je sais pas, 2015, 2014, 2015, 2016. J'étais avec Ben au début et tout ça, puis ça a tiqué tout de suite, tu sais, puis vous connaissez Ben, tu sais,
3: ben oui.
5: La plus belle voix radiophonique, le plus beau langage, et en même temps peut avoir le plus mauvais langage dans la même phrase. Ce gars-là est talentueux, vraiment, là, puis non, ça va être le fun avec Ben, puis... Tu sais, il y a une opinion. Ben, c'est un gars qui connaît beaucoup le sport. Il aime beaucoup, beaucoup le sport. C'est un gars de football. Puis il est un petit peu, tu sais, je pense qu'il a 55 ans ou 54. Il retourne en arrière un petit peu plus loin. Il y a des souvenirs et tout ça. Fait que non, ça va être le fun. Ça va être le fun d'échanger avec les boys. Puis, tu sais, Max est là pour, diriger à patente, mettre la marde.
3: Il est très capable de faire ça.
5: Il est bon, mettre la marde, tu sais, puis c'est correct. Il sait sur quel bouton peser. Puis non, ça va être plaisir. Ça
1: dans un
5: plaisir.
1: Show plus prolongé de 2 heures, contrairement exact. À l'année passée, alors ce sera 2 heures.
5: Exactement, tu sais, puis ça va être du sport, ça va être, tu sais, c'est sûr qu'à Montréal, les gars, vous le savez, c'est principalement canadien, c'est, mais en même temps, tu sais, tu peux pas ignorer la belle saison des Alouettes de Montréal, tu sais, puis on souhaite qu'il y ait encore une fois la Coupe Grey, puis écoute, ça va être, il devrait, tu sais, c'est une belle saison, tu sais jamais qu'est-ce qui peut arriver dans la Ligue canadienne de football dans les playoffs. Mais ça regarde bien, là. Fait que ça va être le fun. Ça va être un automne rempli de plaisir.
1: Ah, ça c'est sûr. As-tu eu un été rempli de plaisir?
5: Ah, moi toujours, toujours. Écoute, tu sais, j'ai passé. Ben, j'ai au début de l'été, j'ai terminé les rénovations chez ma fille. Ben, j'ai pas tombé en bas du toit, même si j'ai remonté sur le toit.
1: T'as remonté sur le toit? T'es un méchant malade.
5: Rien. Et t'as pas le choix, là. Voyons là, quand t'as un accident,
1: t'as pas le choix.
5: Quand t'as un accident d'auto, là, tu retournes-tu en arrière de la roue? Tu retournes en arrière du terrain? Voyons là, toi.
1: J'ai jamais monté sur un toit. J'ai déjà chauffé un char.
5: Mais, je le sais, mais c'est un accident qui est bête, mais en même temps, regarde, je vais m'en souvenir, puis à chaque fois que je monte, ben, je suis doublement prudent.
1: C'est bon, ça.
5: Fait que c'est bien correct. Non, c'est un été, ça a été le fun. Écoute, j'ai passé, après ça, la majorité du temps au chalet. Vous êtes venus faire un tour, les boys, au chalet, pis tout ça, pis t'sais, j'aime ça, tu sais, c'est un beat qui est un petit peu différent, c'est plus la campagne, puis tu sais, c'est mes poules, tu vas ramasser les œufs le matin, tu sais, puis tu nettoies leur enclos, puis non, ça a été le fun, puis un petit peu de bateau, on a une belle été, les enfants sont venus passer beaucoup, beaucoup de temps, mon petit-fils adore la pêche, fait que... fait beaucoup de pêche avec lui, fait que non, ça a été le fun.
1: Fait que les batteries sont rechargées puis t'es prêt pour une nouvelle
5: saison. Full charge baby. Oui, right. Monsieur.
1: Content de te parler, Gilbert. On va aller à la pause tout de suite. On va la faire un peu plus tôt que d'habitude parce que j'ai beaucoup de trucs à te parler du Canadien de Montréal.
5: Pas pogner le faux cul là.
1: Ben c'est pas là. Je pense pas. Je pense qu'on va être correct. Ben peut-être.
5: Peut-être.
1: On verra. Bien, on verra. Ça s'en vient après la pause dans le bureau des commissaires.
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1: Avec Gilbert Delorme, quand on a quitté les ondes au début de l'été, on s'est dit « j'ai hâte de voir qu'est-ce que le Canadien nous réserve. Ben quelles seront les acquisitions qu'ils vont faire? »
5: Ben oui.
1: Et là, on se retrouve, Gilbert, la veille du mois de septembre, et on a sensiblement la même formation que l'année passée.
5: Ben, sauf Joe Valeno est parti, mais on a la même formation
1: Joe
5: que l'année
1: Valeno,
5: passée.
1: Joe Valeno, Sam Blais, Brendan Gallagher.
5: Brendan Gallagher est parti, mais tu sais, on a les mêmes joueurs, on n'a pas... À qui on n'a pas ajouté vraiment personne là, qui va avoir un impact dans le line-up.
1: Ça te dérange-tu, toi?
5: Ça me dérange-tu. J'aurais aimé ça voir un... Tu sais, c'est sûr que là, on va y aller avec qui au deuxième, trio? On va-tu y aller avec Kapanen encore? Ça ressemble à ça encore une fois.
1: J'imagine que ce sera au début de la saison. Je pense que... chaise à prendre entre Kapanen et Dak.
5: Ouais, mais tu sais, je pense qu'on a vu dans les playoffs des autres, tu sais, tu le sais comme moi, on regardait les games attentivement et tout ça. Oliver Kapanen dans les séries, ça a été difficile. Tu sais, je pense que rendu quand ça step up, dans la saison régulière, on peut peut-être passer à travers et tout ça, mais quand que ça, c'est le temps de stepper up, est-ce qu'il va être capable de le faire? La seule chose...
1: Est-ce qu'on est trop sévère? Excuse-moi de te couper.
5: Ben, il y a 21 buts, 22 buts, ouais.
1: Non, mais le gars, c'est une recrue.
5: C'est vrai.
1: C'est-tu la première fois qu'une recrue frappe un mur? Ouais. Il pourrait-tu, lui aussi, on dirait peut-être. Qu'on l'écarte. Moi aussi, je fais partie de ceux qui l'ont un peu mis de côté. Là. Mais est-ce qu'on manque de respect envers le gars qui a même pas 100 matchs d'expérience dans la Ligue nationale de hockey?
5: Ben moi, je vais lui donner le bénéfice du doute, désolé. Je vais lui donner le bénéfice du doute. J'ai pas de trouble avec ça. Sais-tu pourquoi? Parce que, justement, un jeune joueur va progresser. T'sais, il n'a pas fini de progresser, le Kapanen. Là. T'sais, l'année passée, là, oui, il avait joué l'année auparavant et tout ça, puis il était retourné. Pis... Mais l'année passée, c'était une année complète. Puis c'est un ajustement. Là, il sait à quoi s'attendre. Mm-hmm. Il sait à quoi s'attendre. Il a scoré 21 buts l'année passée, 22 buts l'année passée. Il sait à quoi s'attendre. Il connaît la ligue, il connaît les joueurs. Il a plus d'expérience. Puis normalement, il est plus vieux un petit peu, il va être plus fort physiquement, il va être plus fort mentalement, il va savoir mieux se préparer. Puis moi, c'est ça qui m'encourage du côté du Canadien, parce qu'on a tellement de jeunes joueurs qui vont progresser. Mm-hmm. Tu sais, Demidov, là, il va progresser, là, il va connaître une saison du tonnerre. Ça a été un ajustement pour lui aussi. T'sais, il est arrivé il y a 2 ans, il a joué une coupe de game en fin de saison, il a joué dans les playoffs contre Washington, s'est fait brasser le cul, puis ça a été difficile et tout ça. L'année passée, il a connu de bons moments. Des fois, c'était un petit peu plus tranquille. Mais là, cette année, il connaît la Ligue. Puis Demidov, il a passé l'été ici. Mm-hmm. Il a passé l'été sur la glace à Brossard. Je l'ai vu au tournoi de golf de Bob Hartley. Il était là. J'ai parlé, puis tout ça. Puis il dit, là, on patine. Écoute, désolé, je te parle de ça le 27 juillet. Là. 27 juillet, c'est le tournoi de Bob. Il dit, on patine. Là, c'est 2 fois. Là, c'est 3 fois par semaine à partir de cette semaine. 3 fois par semaine, ça a de la semaine. En plus des workouts et tout ça. Fait que moi, je m'attends à une saison, une très, très bonne saison de Ivan Demidov.
1: Puis tu sais, honnêtement, là, Gilbert, on parle d'un joueur qui avait signé son contrat.
5: Oui.
1: Parce qu'il y a bien des joueurs qu'une fois que le contrat est signé à long terme.
5: Fat Cat.
1: Tu sais, je veux pas nommer de nom, mais mettons, j'ai Guerrero qui me vient en tête avec les Jays. Peut-être un exemple parmi tant d'autres. Une fois que tu as signé ta long terme, c'est comme, prends ça plus relax.
5: Non.
1: Plus besoin de me donner autant. Là. On a des passionnés avec le Canadien, puis Demidov en fait partie.
5: Demidov en fait partie, puis Lane Hudson. Les deux étaient sur la glace tout le temps. Là.
1: C'est
5: ils
1: sûr.
5: Ont patiné tout l'été, Hugo. Ils ont patiné tout l'été. Les gars étaient présents à Brossard. Ils faisaient des workouts. Ils embarquaient sur la glace. Le skill coach était là et tout ça. Il faut dire une affaire. C'est pas en anglais, on dit dedication. Là. C'est incroyable là, qu'est-ce que ces gars-là font. Là. Mm-hmm. Moi, je m'attends à une très, très bonne saison de lui. Je m'attends à Lane Hudson. Est-ce que Lane Hudson peut être encore meilleur? Moi, je pense que oui, il peut être encore meilleur parce que Lane Hutson, tu sais, physiquement, il va maturer. C'est sûr qu'il ne sera jamais à 210 livres, puis tu sais, le chest gros de même, puis toute la patente. Mais il est plus intelligent, il va être encore plus confiant. Il connaît les joueurs, connaît la ligue, connaît les tendances des joueurs, connaît les gardiens de but adverses. Ils connaissent la ligue. Tu sais, moi, là, ma première année, là, c'était tout beau, tout nouveau, c'était parfait. Là. Des fois, ça allait bien, des fois, ça allait moins bien. Puis t'as préparé pour une game, des fois, ça allait bien, des fois, ça allait moins bien. Plus ça va avec le temps, quand tu vieillis, quand t'arrives à 24, 25, 26, avec des années, tu sais, en dessous de la ceinture, tu sais comment te préparer. Tu peux faire face à n'importe quelle éventualité, puis t'auras pas de problème. Fait que moi, j'ai pas de trouble avec ça. Tu sais, c'est lui va être meilleur, Demida va être meilleur. C'est Kirby Dach, ça prend un bounce back year, là. Je ne sais pas où on va le mettre dans le line-up. Ça va être une patate chaude, mais Kirby Dach. On va le mettre tout, Hugo, dans le line-up, Kirby Dach, cette année. Calvas. Tu sais, il y a le bénéfice du doute de la direction. J'espère qu'il va connaître une bonne saison, puis j'espère qu'il va travailler, puis j'espère qu'il ne sera pas aussi irrégulier qu'il était dans le passé.
1: Le pire, c'est qu'il y a eu vraiment des bons moments l'année passée.
5: Oui, mais on est-tu
1: blessure.
5: On est-tu capable de tenir ça toute l'année des autres,
1: non,
5: les bons moments?
1: Je pense que non. Honnêtement, je pense pas, Gilbert. Non, mais il faut se demander. Ça fait longtemps qu'on le voit aller. Là. Ouais. Je pense pas.
5: Ben, on fait quoi avec? On fait quoi? Il a signé. Là. On lui a donné même, tu sais, il n'a pas le choix de donner une augmentation s'il voulait le garder et tout ça. Et c'est quoi?
1: Il a quand même pas donné le contrat obligatoire qui était la... Voyons, j'ai pas...
5: Le 10% d'augmentation, là. Whatever, là.
1: Ouais, il était censé monter à 4 millions. Voyons, c'est quoi? L'offre qualificative, merci.
5: Ouais.
1: Puis finalement, à cause qu'on lui a proposé une offre qualificative à deux volets, puis qu'il serait payé Ligue américaine s'il allait en bas.
5: Il a accepté moins,
1: il a accepté 3,6 millions. Ce qui est quand même... Je veux dire, Kirby Dach ne mérite pas une augmentation de salaire, mais comme les salaires sont rendus à des sommes astronomiques, ben lui aussi, il en a bénéficié un peu. Mais le point que t'amènes reste bon. Qu'est-ce qu'on va faire avec? J'ose croire que c'est à lui de se prendre en main. Et si ça fonctionne pas cette année, il va être joueur autonome sans compensation. Il va se retrouver dans la même situation que Patrick Laine, à tenter de se renégocier un contrat quelque part. Puis la dernière fois que j'ai regardé, Laine n'a pas plus d'entente. Dach, s'il veut performer, s'il veut avoir un contrat l'année prochaine, il faut qu'il performe.
5: Il n'y
1: a pas le choix, là.
5: Il n'y a pas le choix. Écoute, c'est la balle est dans son camp, là. Puis, voilà une affaire. Il a bénéficié de... Hey. On lui a donné de la glace, on a resté avec lui, on l'a laissé dans le line-up. Souvent, on lui disait, il devrait être scratch, il joue comme de la merde, puis tout ça. Puis non, on l'a laissé. Mais là, Simonac, tu peux-tu te présenter, tu peux-tu fournir un effort? Tu sais, c'est sûr qu'à chaque soir, tu peux pas être excellent. On comprend tout ça, on n'est pas des caves, là. Tu sais, on comprend. Mais en même temps, l'effort, je pense que tu peux fournir un effort tous les soirs.
1: Mm-hmm.
5: Tu sais, puis de reconnaître la game des autres, parce que Kirby Dach, son gros problème, là, tu sais, puis c'est sûr que là, tu sais, on aimerait ça qu'il joue au centre et tout ça. Puis son gros problème, c'est qu'à Simonac, il y a de la misère à lire le jeu.
1: Mais moi, je pense que c'est un allié.
5: C'est beaucoup plus facile.
1: Je disais qu'il allait avoir sa chance pour le poste de deuxième centre, parce que je pense vraiment qu'il va avoir sa chance, là. Je pense que c'est un ailier.
5: Moi, je pense que ça serait plus facile pour lui parce qu'un ailier, là, sans rien enlever aux ailiers, là, c'est une job beaucoup plus simple qu'un joueur de centre. Moins de responsabilité. De un, il voit pas de la merde ses face-off. On s'entend? Il est pas bon ses face-off. Il peut avoir à prendre un face-off. Fait que, correct. Mais pas les face-off. Fait que va à l'aile. Hey, j'ai joué à l'aile, moi. J'étais un défenseur, puis quand on avait besoin d'un allié, il me mettait à l'aile. Fait que ça prend pas la tête à Papineau pour jouer à l'aile, là.
1: Tu disais pas même à tes coéquipiers,
5: là.
1: Je vais enlever mon cerveau,
5: exactement.
1: Parce que je m'en vais à l'attaque.
5: Je sais ça. Je disais ça. Hey, guys. Bon, moi, je disais ça avant le game. Avant de rentrer, là, tu sais, ferrer les boys. Mettons avant le warm-up. Là, je mettais, je sais pas, moi, Jim, ou bien, Steve Latin. C'était notre trainer, ou Skip Thayer. Hey, Skip. I need surgery right now. I need my brain's taken out because I'm playing forward tonight. Tu sais, juste, là, les gars, il faut que je fasse enlever mon cerveau parce que je m'en vais jouer à l'avant puis j'ai pas besoin d'un cerveau pour jouer à l'aile. Pour jouer à l'aile, j'ai pas besoin de
1: réfléchir. Surveiller à point, ça va bien aller.
5: Exactement. Mais non, mais Kirby Dach, 6 pieds et 4, 225 livres, tu sais, pas un mauvais patineur, il a des bonnes mains. C'est juste des os que un bonhomme comme ça, quand il se donne pas, ça paraît, puis ça paraît beaucoup, puis les gens vont avoir tendance à chialer. Mais Simonac, s'il veut, là, tu sais, implique-toi, joue ta game, qu'il joue sur le deuxième ou le troisième trio, je le sais pas où qu'ils vont le faire jouer, que ce soit n'importe où, à chaque présence que t'es sur la glace, tu peux-tu donner un effort?
1: Ah oui.
5: Tu peux-tu fort-checker? Tu peux-tu finir ton check? Tu peux-tu être responsable dans ta zone? C'est juste ça qu'on veut. Tu sais, les gars, là, pour te, tu sais, il veut-tu jouer 10 ans ou il veut jouer, tu sais, il se fait 5-6 ans qu'il est dans la ligue, il veut-tu arrêter? Tu sais, c'est ça, là. T'sais, à un moment donné, là, regarde, la balle est dans ton camp, Baquet.
1: Mm-hmm.
5: Fait que Simonac prend l'air puis il court avec.
1: Mais je reviens à notre question de départ. Es-tu inquiète du fait qu'il n'y a pas eu de grosses acquisitions? Parce que le Canadien, avec la formation de l'année passée, qui est sensiblement la même, à l'exception de Gallagher, Veleno et Blais.
5: 106 points.
1: 106 points, finale de l'Est.
5: 106 points.
1: T'sais, c'est pas comme si, je veux dire, ils l'ont fait, là.
5: Mais j'ai dit tout à l'heure.
1: Sont-tu capables de le refaire?
5: Moi, je pense qu'ils sont capables de le refaire. Nick Suzuki, encore une fois, une année de plus. Plus mature, va être encore meilleur. Tu sais, Hudson va être encore meilleur.

0: Rapanen peut être encore meilleur. Tu sais, c'est sûr que dans les playoffs, je l'ai pas aimé parce que j'ai trouvé par bout que tu sais, physiquement, ça a été difficile, puis on se rappelle.
1: Mais souviens-toi la série contre Washington, pas l'année passée, l'autre année d'avant.
0: Ouais.
1: Avais-tu trouvé Lane Hudson bon? Avais-tu trouvé Caulfield bon? Je veux dire, il est des joueurs.
0: On s'est fait brosser le cul, puis on n'a jamais été capable de.
1: C'est des petits formats, mais l'inexpérience des séries éliminatoires.
0: Absolument.
1: Bien que je sais très bien que Caulfield était là, la run de 2021. Tu sais, peut-être c'est pas un bon exemple, peu importe. Mon point, c'est de dire que Kapanen, je pense qu'il a manqué d'essence, parce qu'il est pas habitué à une saison éreintante comme on voit en Amérique du Nord.
0: Puis des games aux deux jours d'un playoff.
1: Exact. Puis là, rendu en série, si tu veux, ça marche plus. Ah, ça marche plus. Peut-être que cette année, il sera en mesure d'amener plus longtemps.
0: Ben, moi, je pense que oui. Puis ça, c'est la même chose pour plusieurs, là. C'est ceux qui ont manqué de gaz, là. Tu sais, il y a peut-être lui, mais tu sais, je te le dis, là, un gars comme Hudson, il va avoir plus de maturité. Un gars comme Suzuki, la même affaire. Il connaît la ligue encore plus. Même s'il a jamais manqué une game et tout ça, il va être encore meilleur. Mais Cole Caulfield, dans les playoffs l'année passée. Cole Caulfield a été correct dans les séries.
1: Tu peux dire le premier trio complet, là.
0: Ouais, tu sais, ça a été bien ordinaire.
1: Fait si que c'est pas, non, soyons honnêtes. Si c'est pas d'Alex Newhook avec ses buts chanceux,
0: ouais, qu'on
1: le Canadien
0: n'aurait
1: pas nécessairement la même... T'sais, on serait pas en train de parler de finale de l'Est ici ce matin.
0: Non, t'as raison.
1: T'sais, le premier trio a fait niette patate. Là.
0: Est-ce que Slavkovski va... Tu sais, Slavkovski, on n'a pas parlé, c'est des autres, mais Slavkovski, là, il faut que ça soit steady aussi. Là. C'en est un là, qui nous faisait suer aussi l'année passée, Slavkovski, par ses performances. Tu sais, il faut qu'il soit impliqué soir après soir.
1: Tu sais, il a pris vraiment une constance dans sa saison.
0: Oui, c'est quoi? C'est sa quatrième année, là?
1: Ça va être c'est un 2022, Slav.
0: 22, 23, 23, 24, 24, 25, 25, 26.
1: Ça va être sa cinquième année.
0: Ça va être sa cinquième année. Sa première année. Est-ce que c'est sa première année de son gros contrat, Slavkovski, ou c'était l'année passée?
1: C'est l'année passée.
0: Bon. Slavkovski, là, désolé, là, il faut qu'il devienne une force en avant, là. Il faut qu'il soit un power forward par excellence. Il faut qu'à chaque fois qu'il s'adlasse, là, hey, Slavkovski s'adlasse. Moi, j'étais un défenseur de l'autre bord, là. Puis il faut que tu checkes dans tes bottines, parce que tu sais que le gros, il s'en vient, là. Il s'en vient, puis il va forechecker, puis il va te frapper, puis il va driver le net, puis il va couper au net, puis ça sera pas facile. Il faut qu'il fasse ça à toutes les soirs. Ça a été mieux l'année passée, t'as raison. Il bougeait ses pieds un petit peu plus, parce que ça, souvent, ça a été dans le passé, ça a été son problème, il bougeait pas ses pieds. Il a appris à bouger ses pieds, mais il va être encore meilleur. Il va être encore meilleur, plus mature, physiquement, mentalement, savoir se préparer, tout ça. Moi, je pense que ça va être... Diguidou.
1: Je pense que c'est important l'apport physique que Slavkovski peut amener. Ouais. Non seulement le Canadien n'est pas une grosse équipe, mais lui, il a vraiment le gabarit pour le faire. Et parlant de robustesse, le Canadien se retrouve dans une situation présentement où est-ce que Zachary Bolduc et Harbert Jacquet, deux gars qui quand même ont cet élément physique-là à leur game, je pense que Bolduc se le développe de plus en plus, Jacquet, c'est une évidence. Deux joueurs qui ont toujours pas de contrat, Gilbert, en vue de la prochaine saison. On en parlait tantôt avec Renaud. Est-ce que toi, ça t'inquiète?
0: Écoute, le camp d'entraînement s'amorce dans...
1: Ben, le 14, c'est le tournoi de golf. Fait que j'imagine le camp, le 15, le 16,
0: d'après moi, ça va se régler cette semaine, là, tu sais. Puis, moi, je pense que Bolduc, il veut rester ici. Encore une fois, lui, je l'ai rencontré dans un tournoi de golf cet été. Super bon kid. Il s'entraîne beaucoup. Tous les jours, il s'entraînait, tout ça. Il était sur la glace aussi. Tu sais, il a une bonne tête, ses épaules. Harbert Jacquet, les gars, vous me connaissez, j'aime Harbert Jacquet. Moi, je pense que Harbert Jacquet, il faut qu'il soit dans l'alignement le plus souvent possible. Je comprends qu'on a Jaden Struble, là, mais moi, je pense qu'il faut former une troisième paire avec Jacquet et Carrier. Jacquet, de toute façon, désolé, là, si toi, tu coaches le Canadien, là, tes quatre premiers défenseurs, c'est qui? C'est Dobson, Matheson, c'est Hudson, c'est Gooley. Ben, les quatre premiers, on s'entend, puis Gooley, moi, je veux le voir à droite. Je veux pas voir Hudson à droite, là. Je veux Gooley, là. Va-t'en à droite, là. Notre joyau, il va jouer à gauche, puis il va jouer à gauche tout le temps. Toi, habitue-toi à jouer à droite.
1: Peut-être que David Reinbacher va jouer à droite cette année.
0: On verra. Oh, mais regarde.
1: On verra. On va lui donner la chance.
0: Est-ce qu'il peut jouer les grosses minutes qu'un Gooley peut jouer? Est-ce qu'il peut jouer des 23, 24 minutes régulièrement contre les bons joueurs adverses? David Reinbacher, je suis pas sûr. On verra. Ça, c'est un autre.
1: Non, mais pas à fois, là. Il peut intégrer la formation à droite.
0: C'est ça. Puis moi, je verrais la quatrième paire, Jacquet avec Carrier. Puis de toute façon, les gars, là...
1: Fait qu'Engstrom, il est pas dans l'équation pour toi?
0: Non. Moi, Engstrom, là, les gars, là, on a des défenseurs comme ça, là. On a des joueurs offensifs. On a des... Tu sais, Hudson est là. Matheson même peut faire ça. Puis Dobson le fait. T'sais, t'as-tu besoin d'un autre joueur offensif dans ton line-up? Moi, Engstrom, là, à moins qu'il soit extraordinaire, puis en

0: Plus avec Engstrom, là, tu sais, au point de vue physique et tout ça, moi, j'ai des petits
1: réticences.
0: Tu sais, c'est ça. Moi, j'ai trouvé que des fois, là, il aimait pas bien aller au contact. De toute façon, des os, là, tes quatre premiers, mettons, Dobson, Matheson, Hudson, puis Gooley, là, ils vont jouer combien de temps?
1: Beaucoup.
0: 25? 26?
1: Ouais.
0: 25? 26. Carrier va jouer combien? Carrier, là, à cause qu'il tue des punitions, va jouer un 13-14 minutes. D'après moi, là.
1: Ça devrait tourner autour de ça.
0: 13-14 minutes.
1: Puis Jack Hay va se retrouver avec 9.
0: 8? 9.
1: Ouais.
0: Bon, t'es-tu capable de spotter si t'es Stéphane Robida, là? Le coach des défenseurs, là, Arber Jacky, tu travailles avec. Spotter un 8-9 minutes par game, moi, je pense que oui. Sa présence dans le line-up physique et tout ça, on a besoin de ça. Je regrette, là, les vierges offensées et tout ça, là, mais encore une fois, une claque sur la gueule au hockey, ça fait partie de la game, Hugo. Ça fait partie de la game, puis il faut avoir un gars qui est là, puis il faut que le club, l'autre bord, sache que Jacky est sur le banc.
1: Ben, surtout quand on va affronter la Floride. Je sais pas si t'as vu passer, Gilbert, mais Brady Tkachuk est maintenant en Floride.
0: Hey, eux autres, là.
1: Et ils se sont équipés pour veiller tard, les Panthers.
0: Oui, les Panthers, là, ils ont pas fait les playoffs l'année passée. Tu penses-tu que ça a fait l'affaire à Paul Morris et à ce gang-là, là?
1: Pense pas, non.
0: Moi, je pense que les Panthers, là, sans dire qu'ils sont des aspirants à la Coupe, et moi, je pense qu'ils vont faire une run pour la Coupe cette année en Simonac.
1: En tout cas, ils vont faire peur. Et je pense que c'est là que si t'es
0: pas. Absolument.
1: Moi, j'ai pas vécu les Broad Street Bullies. J'ai pas vécu ces années-là, là. Mais j'imagine, à l'époque, que les gars avaient la chienne quand ils affrontaient des clubs de même. Si t'as un Arber Jacky dans ton équipe, tu te sens déjà un petit peu plus gros à l'idée d'aller à la guerre contre les Panthers. Je me trompe pas, Gilbert.
0: Je me trompe pas. Sais-tu comment est-ce que les Broad Street Bullies, ça a tombé, mon désir? Je vais te compter ça direct un matin.
1: Vas-y, je t'écoute.
0: OK? Quand l'entraînement, en 1975, les Flyers venaient de gagner deux Coupes Stanley, Scotty Bowman, il a fait monter les Cam Connors, puis toute la gang, les Glenn Goldup, puis toute la patente. Quand l'entraînement, une game au Forum contre les Flyers de Philadelphie, on règle ça, bagarre générale. Larry Robinson a sacré une volée à Dave Schultz. Ça a été bonsoir la visite. On a planté les Flyers en finale cette année-là en 4. Bonsoir la visite. C'est terminé les Broad Street Bullies. C'était terminé. That's it. C'est de même qu'on règle ça. Le Canadien, là, les années 70, là, la décennie, la club de la décennie pis tout ça, là, c'était pas tout. Tu sais, t'avais Pierre Bouchard. T'en avais, là, qui était capable. T'avais Rick Chartres. Tu t'avais des gars qui étaient capables de défendre, puis ils savaient très bien, les gars, que t'es Pierre Bouchard pis Rick Chartois, t'es sur le banc, là. Quand on jouait Boston, là, pis Boston voulait brasser pis tout ça, là. Ces gars-là étaient là, pis c'était important pour les Guy Lafleur pis tous ces gars-là, pis Jacques Lemaire pis toute cette gang-là, Steve Schott. C'était important d'avoir des gars de même sur le banc. Même si Pierre Bouchard jouait pas 20 minutes par game, il était là. Pis le gros Butch, c'était un tough. Tu sais, il a perdu une bagarre dans sa carrière, c'est la Constant Jonathan. Une fois.
1: S'en souvient, là.
0: On fait juste parler de ça.
1: Ouais.
0: Mais toutes les autres bagarres, il a gagné. OK? Puis le Canadien, ils ont eu du succès à cause qu'il y avait des gars comme ça, mm-hmm, dans le line-up. Fait que moi, je pense qu'il faut travailler avec Jacky. Faut l'amener à jouer un 8-9 minutes solide. Puis c'est correct. Tu sais, si la game est serrée en troisième période, désolé, là, puis on mène 2-1, puis il reste 10 minutes, il reste 12 minutes. Ça me dérange pas de le laisser au banc.
1: Mais là, c'est une question de coach.
0: Exact.
1: T'sais, rendu là, Martin Saint-Louis a le droit de coacher.
0: Je comprends.
1: Le point, c'est Martin Saint-Louis, c'est tu ces joueurs là qui veut coacher.
0: Il est-tu à l'aise?
1: Non, mais clairement, c'est l'impression que ça donne de l'extérieur. Puis quand même bien qu'on nous dit l'inverse, on les regarde les matchs.
0: Ouais.
1: C'est vraiment l'impression que ça donne que Martin Saint-Louis, c'est pas son préféré à part Jack Hyde. Il est pas mal plus du type Matheson.
0: C'est
1: calibre de différent, mais moi je te parle de style de joueur.
0: Il a la laisse un petit peu plus courte pour Arber Jack Hyde, mais en même
1: c'est
0: temps.
1: C'est évident. Là.
0: Oui, mais désolé, ça prend des gars comme ça dans ton line-up pareil.
1: C'est ce que
0: là.
1: Je pense aussi.
0: C'est pas tout. Ces joueurs d'avant, Martin Saint-Louis, là, c'est pas tous des Martin Saint-Louis, là.
1: Non, mais en même temps. On en a pas tant que ça. Josh Anderson, attendez-vous pas à ce qu'il frappe comme en série toute la saison.
0: Non.
1: Il a pas les épaules pour faire ça.
0: Non.
1: Moi,
0: non.
1: C'est pour ça qu'un Bolduc, je pense, qui est primordial
0: à
1: cette équipe-là pour s'impliquer physiquement.
0: Ben oui, puis il est jeune, puis il a de l'énergie, puis il peut le faire soir après soir. Il va être là, Bolduc.
1: Ah, je suis même pas inquiet.
0: Jacky va être là aussi. Ça prend un Jacky dans le line-up. Ça prend ça absolument. C'est un gars qui est très, très populaire au sein de ses coéquipiers. Ces gars-là sont trop populaires. Puis il faut qu'il soit là.
1: T'engages-tu à long terme avec Bolduc et Jacky, ou tu y vas peut-être avec prudence, autant du côté du joueur que du côté de l'équipe?
0: C'est quoi, normalement, tu signes un bridge, c'est quoi, c'est 2-3 ans déjà?
1: À peu près, ouais.
0: Ben, moi, si on signe un 2-3 ans avec les deux joueurs, je suis bien à l'aise avec ça. Là. Je sais pas à combien. Là. C'est sûr qu'ils peuvent pas faire 5 millions par année, mais c'est quoi? Une coupe 2 millions, 2 millions et demi par année? Je sais pas. Là. C'est, moi, je suis pas un agent, puis je suis pas au fait de je connais pas trop les contrats et tout ça, mais d'après moi, si on signe Jack Eye pour 3 ans à 7 millions et demi, 2 millions et demi par année, il va être d'accord avec ça, il va être bien content. La même chose avec Zach Bolduc. Il veut s'établir comme un joueur régulier dans la Ligue nationale. Il veut s'établir à Montréal, c'est un joueur qui est apprécié. C'est un joueur qui, en plus, Bolduc, frappe. Puis à un moment donné, quand il y en a un, mettons, sur le premier trio, deuxième trio, que ça va pas bien, tu peux le switcher ou si tu peux le mettre là, il y a une touche de marqueur.
2: Il y a un bon lancer. Il y a des spots ouverts. Là.
0: Absolument.
2: Michael Hage est encore à Michigan.
0: Absolument.
2: Zarowski n'est pas encore arrivé. Il y a des spots ouverts sur le top 6.
0: Absolument.
2: Ça va très bien être là.
0: Ah, va être le fun, le camp d'entraînement. Il va être le bagarre. Ça va être le fun.
2: Ça va être le fun, certain. D'ailleurs, parlant de contrat, il y en a un qui a signé un énorme contrat au cours des derniers jours. Plus de 20 millions par année. C'est-tu exagéré? Oui, il le mérite. On parle de Cale Makar avec Gilbert Delorme dans le bureau des commissaires au retour.
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11: Ouais, vous êtes toujours dans le bureau des commissaires parce que cette année, dans le Club du matin, ce sera un bureau des commissaires de 45 minutes avec Gilbert Delorme. Et aujourd'hui, en plus, il est en studio avec nous. On est vraiment content de l'avoir. Gilbert, si je regarde un peu partout à travers la Ligue nationale de hockey, c'est passé quand même pas mal de trucs au cours du week-end, notamment cette signature de Cale Makar, 20,4 millions de dollars à seulement 400 000 de la limite permise par la convention collective, ce qui soit 20 % du plafond salarial. C'est-tu exagéré, 20,4 millions?
12: Ben, si tu regardes les contrats qui se sont donnés ailleurs, là. Tu sais, moi, je pense que Leo Carlson, c'est le pire contrat de l'histoire de l'humanité du sport.
11: Définitivement. Ouais, là, on pourrait s'assassiner longtemps, là.
12: Ben, écoute.
11: Moi, je pense que c'est pas un bon contrat dans le court terme, mais plutôt que tard.
12: C'est quoi? C'est 17 millions par année ou 18 millions par année? Désolé. Come on.
11: Non, je veux juste te dire que
12: Leo Carlson, il est bon, mais il est-tu si bon que ça?
11: Leo Carlson, c'est 18 millions.
12: Ben ouais.
11: Mais c'est un centre numéro un.
12: Oui, mais c'est-tu un centre numéro un à la Connor McDavid?
11: Non.
12: Bon.
11: Pas tant loin. Hey, Bowen Byron a signé 12,7 millions.
12: Désolé, mais en même temps, est-ce que c'est exagéré? Puis tu me demandes si c'est exagéré.
11: C'est pas pareil.
12: Je le sais.
11: On parle des pommes avec des oranges en ce moment.
12: Une offre hostile. C'est incroyable, pareil, là.
11: On a un gros merci à Gagné. Mais t'as raison, que c'est vraiment ça qui a lancé le fait que tout le monde signe un peu partout, dont McLean Celebrini qui a signé 18,8.
12: Ben, moi,
11: ça, c'est un bon contrat.
12: 18,8 pour Celebrini, je donne ça bien avant Leo Carlson.
11: Surtout le nombre d'années.
12: Puis Celebrini, c'est le visage dans la Ligue nationale pour les 10 prochaines saisons. Il est excellent. C'est un gars qui... écoute, c'est un poster boy. C'est un poster boy pour la Ligue nationale de hockey. J'ai pas de problème avec ça. Puis Cale Makar, là, 20,4 millions par année. Cale Makar, il regarde les contrats. OK, on vient de donner 18 millions à Leo Carlson. Je regrette, mais Cale Makar, désolé, c'est le meilleur défenseur de la Ligue.
11: Ouais.
12: C'est le meilleur défenseur de la Ligue, puis un astic de bout. C'est le meilleur défenseur de la Ligue, dont 20,4 millions, si tu compares à 18 millions pour Carlson, puis moi, j'ai pas de trouble avec ça.
11: Parce que là, je m'avance, mais je pense que le défenseur le mieux payé avant cette année, c'était Erik Karlsson, qui faisait 11,5, si ma mémoire est fidèle.
12: Quasiment le double.
11: Et là, on est quasiment au niveau du double. Là, évidemment, il y a de l'argent qui a été retenu à travers ça là, dans sa transaction vers Pittsburgh. Mais tu sais, Makar a 27 ans. Il est 6 fois de suite finaliste au Norris.
12: Alors, écoute, c'est même pas une question. Si tu compares aux autres, là, 20,4 millions pour Colorado, c'est je dirais pas une aubaine, mais c'est ce qu'il vaut.
11: OK, mais est-ce que...
12: C'est ce qu'il vaut. C'est le meilleur défenseur de la Ligue de loin.
11: Bon, je suis d'accord.
12: De loin.
11: Puis moi aussi, je l'aurais signé, ce contrat-là. Tu t'arranges après. Tu signes Makar, puis tu t'arranges après. Mais la réalité, c'est, est-ce que le Colorado, ça les ampute? Est-ce que le Colorado va avoir de la difficulté à rester compétitif au sommet de la pyramide? Parce que là, il y a à peu près 20% de leur masse salariale qui est partie. Là.
12: Fait
11: que
12: tu mets tous tes œufs dans le même panier avec 3-4 gars, ben après ça, il te reste plus grand-chose pour le restant.
11: On a vu ça là, par le passé.
12: On a vu ça, Edmonton.
11: Toronto.
12: Toronto, c'est ça aussi. Là, mais ça, c'est à voir. Écoute, c'est sûr que le plafond salarial, puis ça, t'es mieux placé que moi que pour en parler des autres, parce que t'es un expert là-dedans. Là, ça va monter à chaque année et tout ça. Mais Kyle McCarr, 20 millions par année, écoute, je dis pas c'est un aubaine parce que c'est de l'argent, c'est ridicule, 20 millions par année, mais en même temps, Kyle McCarr, s'il y en a un qui le vaut, c'est bien lui, parce que c'est le meilleur joueur de la Ligue.
11: Je suis d'accord avec toi.
12: Je regrette, là, c'est un défenseur, mais moi, je m'avance, je dis c'est le meilleur joueur de la Ligue. Je l'aime. Défensivement, là, Kyle McCarr, il est aussi bon que n'importe qui, puis offensivement, c'est le meilleur. Il patine comme le vent, il est durable. Non, moi, j'ai pas de trouble avec ça.
11: Aucun problème avec ça. Il a demandé une transaction, Gilbert, c'est sorti officiellement.
12: Ouais, je t'ai entendu ce matin, là, il faudrait pas qu'il s'en aille à Buffalo, parce que ça va être...
11: C'est possible. Ouf. Ce serait un autre ajout de taille dans la division Atlantique.
12: Ouais, ça serait un ajout de taille
11: dans la division Atlantique. Parce que si t'es les Sabres, honnêtement, c'est sûr que tu veux faire ça. Tu veux pas aller en guerre avec Kuko, Pekka, Luconen?
12: Non, surtout que, tu sais, est-ce que ça a été leur point faible l'année passée dans les séries, tout ça, les goalers?
11: En tout cas, ils n'ont pas été extraordinaires. Ils ont eu une bonne saison. Ouais. C'est juste que je miserais pas sur.
12: Ils n'ont pas steppé up dans les playoffs. Tu sais, tu regardes la série contre le Canadien, là, je suis content, le Canadien a gagné tout ça, tu sais, mais c'est même le but gagnant d'Alex Newhook, là.
11: Ouais.
12: Un knuckleball, là. Tu sais, si tu joues à défense, là, tu sais, OK, garde le gars, keep the guy on the outside, là. Tu sais, laisse-les shooter dans dehors. C'est ça que j'ai fait, Calvaux, tu viens pas rentrer dans le net. Non, mais tu sais, ça te coûte une série, tu sais. Connor Hellebuyck, on l'a vu. On l'a vu l'année passée aux Olympiques. Il est capable de stepper up sa game. C'est sûr qu'avec les Jets à Winnipeg, oui, il y a eu des difficultés dans les playoffs. Mais en même temps, c'est encore un gardien de but élite dans la Ligue, là.
11: Ah, ben oui, écoute, trois Vizina, trophée Hart.
12: C'est un gardien de but élite dans la Ligue.
11: La question qui suit, c'est, ça va-tu entraîner Mark Scheifele et Cal Connor à faire pareil? Eux aussi sont signés long terme, là.
12: On signé, là. Mais c'est demander une transaction. Il n'y a plus personne qui va vouloir rester à Winnipeg.
11: Mais on est en train de voir ça avec Columbus.
12: Ouais. Ben, écoute, j'ai hâte de voir qu'est-ce qui va arriver. Mais en même temps, si tu échanges Connor Hellebuyck du côté de Winnipeg à Buffalo, tu sais, Connor Hellebuyck, il n'ira pas là pour une bouchée de pain non plus, là. Ils vont être obligés de donner un retour, là.
11: Ah, ben, c'est sûr. T'sais, c'est sûr.
12: Il devrait avoir un retour potable pour Connor Hellebuyck, là.
11: C'est sûr. Gars, mettons, comme Josh Norris pour être dans la transaction, ou des gars comme, peut-être,
12: c'est eux autres, ils vont demander Benson.
11: Zach Benson,
12: c'est sûr qu'ils vont demander Benson, là. C'est sûr. Puis on l'a vu dans les playoffs l'année passée, comment est-ce qu'il a été bon et efficace, ce petit calvasse-là, là. Il est bon, Zach Benson, là.
11: Mais,
12: tu sais, fait que, j'ai hâte de voir, mais tu sais, le Canadien qui a pas bougé des os. Tu sais, on est quoi? On est le 31.
11: On est le 31 août, puis ça? On va s'en reparler demain, Gilbert. Content de t'avoir vu avec nous dans cette première du club du matin. Ben oui, déjà.
12: Simonac.
11: Passe vite, hein? Garde-toi de l'énergie, parce qu'à compter de 9h54, tu vas être avec Ben et Max chez Gilbert, Max et Ben.
12: Yes, sir, ça va être le fun.
11: Ça va être le fun. On t'entend tantôt, Gilbert.
12: Tout le monde, merci
11: de t'être déplacé. On l'apprécie. On va aller à la pause de l'autre côté. À chaque jour, on regarde une division de la NFL. Et aujourd'hui, avec l'énorme nouvelle d'Aaron Donald, on parle de la NFC West. Au retour.
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24: 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On est bien content de le retrouver, David Gilbert. Salut!
25: Yes, salut les gars, j'espère que vous allez bien. Bien content d'être de l'équipe.
24: Yes sir, puis là en plus le football s'en vient David.
25: Oh
24: on
25: oui.
24: va avoir du
25: oh
24: fun,
25: oui.
24: ça sera pas trop long. Hey, aujourd'hui on va s'attaquer à l'ouest de la Nationale, parce que c'est une division qui est fascinante. C'est une division qui vraiment inclut trois aspirants, trois prétendants au Super Bowl, une des divisions les plus puissantes de la NFL. Et évidemment on fait cette division-là suite à l'énorme nouvelle d'hier. Aaron Donald sort de la retraite David.
25: Oui, on s'y attendait un peu depuis quelques semaines, mais en même temps, tant qu'il n'y a pas de signé de contrat, c'est pas fait. Donc, c'est fait maintenant. Contrat d'un an, valeur de 20 millions avec des bonus qui pourraient monter ça jusqu'à 30 millions. Puis pour ceux qui connaissent pas beaucoup le football, j'essaie de trouver un comparatif, puis j'ai trouvé quelque chose dans notre cours à nous avec le Canadien de Montréal.
24: Okay.
25: Imagine si le Canadien de Montréal venait signer un joueur de premier plan cet été, un Leon Draisaitl, mettons, qui arrive à Montréal, puis là, il y a un buzz autour de l'équipe, et que tout d'un coup, ce qu'on entend, c'est « Hey, Carey Price a commencé à se réentraîner, il veut revenir. Le buzz que ça créerait dans la ville, le monde capoterait, ben c'est un peu ce qui se passe dans la planète NFL avec le retour de Aaron Donald, qui va aller avec justement Myles Garrett, qui sont allés chercher par échange. Je pense que c'est un comparatif quand même pas si mal dans le marché de Montréal.
24: Ouais, puis je lisais que c'est Ian Rappaport qui disait ça hier, c'est potentiellement la ligne défensive la plus terrifiante de l'histoire de la NFL. On mâche pas nos mots, honnêtement. Là, on y va avec des termes assez forts. Es-tu d'accord avec celle-là, David?
25: Ben, sur papier, je dois y dire qu'il a raison, parce que c'est la première fois de l'histoire que deux joueurs qui sont meilleurs joueurs défensifs de l'année se retrouvent ensemble sur la même ligne. Fait que d'avoir Myles Garrett et Aaron Donald, je peux te dire qu'il y a des joueurs de ligne à l'attaque là qui sont en train de faire des cauchemars avant même d'avoir joué contre eux autres. C'est problématique parce que les deux sont tellement forts que d'habitude, ils ont deux ou trois joueurs sur le dos. Et là, ils pourront pas faire ça. On peut pas mettre les cinq joueurs sur deux gars pour en laisser deux tout seuls. Mm-hmm. Fait que c'est des joueurs qui vont se retrouver à un contre un, chose qui est pratiquement jamais arrivée dans leur carrière. Puis ça risque de faire vraiment beaucoup de dommages. Il y en a qui disent même que Myles Garrett, cette année, pourrait déjà battre son record de sacs de l'an dernier, qui était de 23. Semblerait-il qu'il vise 25 cette année.
24: Mais tu sais, Aaron Donald est à la retraite depuis 2023. À quel point il va avoir un impact sur la game? Je veux dire, on parle quand même bien ici d'un gars Ça fait 3 ans qu'il joue plus, là.
25: Oui, effectivement. Mais si vous le suivez pas sur les réseaux sociaux, je vous invite à le faire parce que Aaron Donald met les vidéos de ses entraînements et clairement, il fait des entraînements qui sont aussi, sinon même plus durs que bien des joueurs de la NFL actuellement. C'est un phénomène physique. Fait qu'on sait qu'il est en forme. Ça, c'est une chose. Par contre, la NFL en 3 ans, ça a toujours évolué énormément. Puis il va falloir qu'il s'ajuste. Il va peut-être, ben je pense même pas qu'il va jouer le match pré-saison, la fin, le dernier match pré-saison. Puis en fait non, il est même joué, j'ai rien dit. Fait qu'il va jouer son premier match en saison en semaine 1. Puis là, ben je pense qu'on va le faire tourner. T'sais, on a déjà une belle ligne défensive dans le milieu. On a Colby Turner, on a Braden Fisk. Fait qu'on a déjà des bons joueurs. Fait qu'il rentre dans cette rotation là. D'après moi, on va essayer de gérer son temps de jeu au début de l'année. Puis au fur et à mesure que l'année avance, on va lui donner de plus en plus de temps de jeu. Je pense que ça va être graduel. Il rentre pas dans une équipe présentement qui manque de vedettes puis qui manque de bons joueurs. Fait que je pense que ça lui donne la chance justement de peut-être de revenir de façon un peu plus tranquille, on va le dire comme ça.
24: Ouais, parce que là, tu viens de le dire. C'est pas une équipe qui a un manque de vedettes. Là, on parle beaucoup de défensive depuis tantôt. Mais c'est quand même une équipe qui a dans ses rangs Matthew Stafford, MVP de la dernière saison. Puka Nacua est là. Davante Adams est là. Kieran Williams est là. Et honnêtement, on a une attaque extrêmement dangereuse. Puis même si Stafford, lui aussi, là, il rajeunit pas, t'es encore capable de lancer le ballon, là.
25: Ouais, ben oui, écoute, l'an dernier, en fait, Stafford, tu sais, moi je suis un fan des Lions de Détroit, pour ceux qui le savent pas. Fait que Stafford, je le suis depuis très longtemps. Ça a été le carrière qui a permis à Calvin Johnson de battre le record du plus grand nombre de verges dans une saison. Mm-hmm. Quand il y a eu le Super Bowl, c'est lui qui a permis à Cooper Kupp de gagner la triple couronne, donc plus grand nombre de réceptions, de touchés puis de verges. Puis l'an dernier, il a permis à Puka Nacua d'être le joueur qui a reçu le plus grand nombre de verges dans une saison. Fait que même s'il est avancé en âge, il a encore le bras, c'est encore un guerrier. Puis lui, clairement, il revient cette année pour gagner le championnat. Je pense que, tu sais, les Rams, c'est cette année, ça passe ou ça casse. Je veux dire, s'ils gagnent, tu sais, on va avoir tout fait ça pour une bonne raison. Puis si ça passe pas, puis on gagne pas le Super Bowl, je pense qu'il y a plusieurs joueurs qui vont prendre leur retraite avec une petite amertume, là. Tu sais, puis actuellement, les Rams sont favoris à 5 contre 1 pour remporter le Super Bowl. C'est 2 fois plus de je dirais de cotes que n'importe quelle autre équipe. Après ça, il y a les Bills à 10 contre 1. Fait que les Rams sont de loin l'équipe la plus en tout cas considérée pour le Super Bowl. Puis je pense que c'est avec raison, comme tu viens de le mentionner, avec la quantité de joueurs à l'attaque et en défensive qu'on a. Puis faut pas oublier, ils ont fait l'échange aussi pour aller chercher Trent McDuffie des Chiefs, qui est un des meilleurs demi-coins de la ligue. Mm-hmm. Fait que cette équipe-là est équilibrée puis a des joueurs vedettes un peu partout. Maintenant, reste à savoir, parce que c'est la NFL, est-ce qu'on va être capable de rester en santé toute la saison? Puis ça, ben, ça va être le temps qui va le dire.
24: Ouais, je vous donne des chiffres de Matthew Stafford, qui est quand même rendu à 38 ans. L'année dernière, 46 passes de toucher, 12 de plus que son plus proche poursuivant, et plus de 4700 verges au total. Donc vraiment une saison absolument hallucinante pour Stafford. OK, les Seahawks, eux, les champions en titre, mais un peu sous-estimé au final. Tu sais, ils ont bien beau avoir gagné, tu viens de le dire, ils partent pas favoris du tout dans leur division, là.
25: Non, puis pour être honnête, ça fait longtemps que j'ai pas vu un champion du Super Bowl dont on ne parle pas autant. Tu sais, je veux dire, on parle pas d'eux autres, là. On parle beaucoup des Rams, on parle de plein d'autres équipes, des Patriots, tout ça, mais les Seahawks passent un peu en dessous du radar. Pourtant, c'est eux qui vont recevoir une bague dans 2 semaines, là. Puis ce qui est complètement fou de cette équipe-là, c'est qu'il y a 20 des 22 partants de l'équipe championne de l'an dernier qui sont de retour. On n'a pas perdu grand-chose. T'sais, oui, vous allez me dire, on a perdu le porteur de ballon qui était le MVP, Kenneth Walker, qui est des Chiefs. Mais on est allé repêcher Jadarian Price, qui est excellent. On va revoir dans les prochaines semaines probablement Charbonnet, qui était leur porteur de ballon 1B ou 1A de Kenneth Walker, mais tout le reste de l'équipe est exactement la même.
24: Tu ne penses pas que Clint Kubiak qui est parti, ça va leur faire mal?
25: Ben, ça va leur faire mal, mais j'ai l'impression que le système de jeu qu'on instaure devrait être encore valable l'an prochain. Et surtout, ce qui a fait fonctionner les Seahawks l'an dernier, oui, l'attaque, mais la défensive était dominante. Puis la majorité des joueurs sont tous de retour. On vient de signer Leonard Williams à gros contrat. Cette défensive-là va être là pour prouver que c'était pas en anglais, on appelle ça un one-hit wonder, là, donc l'histoire d'un an. Je pense que les Seahawks vont avoir des choses à prouver là-dedans. Puis Ça va être un super duel pour le sommet de cette division-là, parce que ces équipes-là s'affrontent, je vous rappelle, deux fois, une fois à la maison, une fois sur la route. J'ai l'impression que ça va être des uppercuts et non pas des jabs qui vont se donner dans ces matchs-là.
24: Ah, ça c'est sûr et certain. Tu parlais de pression. L'année passée, Sam Darnold est sorti un peu de nulle part, bien que ça fait quelques années qu'il est dans la NFL, parce que il fallait qu'il confirme ses performances du passé, puis on n'avait pas cru en lui, puis finalement il s'est retrouvé à Seattle, il a prouvé qu'il a fait le travail. Est-ce qu'il va avoir trop de pression sur Darnold? Va-t-il démontrer que oui, il fait partie de l'élite de la NFL? Ou là, on va commencer à avoir des faiblesses à son endroit?
25: Ben, je te dirais que si on avait eu à avoir des faiblesses, on l'aurait déjà vu l'an dernier, parce que rappelle-toi, il y a 2 ans avec les Vikings, mm-hmm. ils avaient pris cette équipe-là, puis je pense qu'ils ont terminé 14-3, puis sont allés en éliminatoire.
24: Mais on n'y a pas là, fait confiance, c'est... finalement. On l'a laissé partir. C'est mm-hmm. nous. Est-ce que je te dis que Darnold, il y a toujours un peu cette... même s'il performe, en dedans de nous, on y croit pas encore à 100%.
25: Avec raison, parce que si vous l'avez vu jouer pour les Jets, avec son fameux commentaire qu'il voyait des fantômes sur le terrain à un certain moment,
24: exact.
25: C'est sûr que ça ébranle un peu la confiance. Mais là, à un moment donné, ça fait 2 années de suite qu'il est extrêmement performant. Je peux vous dire que les fans des Vikings se rongent les doigts de l'avoir laissé partir, parce que l'an dernier, ça a été une catastrophe, leur poste de corps arrière. Puis pour les Seahawks, ben... c'est une aubaine, là. Au salaire qu'on le paye actuellement, il est payé comme un corps arrière de milieu de peloton. Et pourtant, il a été capable de prendre cette équipe-là puis de l'élever. J'ai hâte encore une fois de voir ce qu'il va faire cette année, mais il y a encore les mêmes armes que l'an dernier. Fait qu'il va avoir tant qu'à moi, un peu plus de chimie. Et puis, ajoute à ça, justement, comme le nouveau coordonnateur à l'attaque, t'en parlais, c'est Brian Fleury. Le gars arrive de San Francisco. C'est un gars qui travaillait beaucoup au niveau du jeu au sol. J'ai l'impression qu'on va mettre l'emphase sur le jeu au sol, puis on va essayer de le développer encore plus pour enlever de la pression des épaules de Sam Darnold. Mais je pense que ça reste d'être une attaque très équilibrée. Puis surtout avec une défensive aussi dominante. Ils vont avoir le ballon souvent, ils vont avoir l'occasion de se faire valoir à plusieurs reprises.
24: Ouais, puis l'année passée, un des rares qui a obtenu le plateau des 4000 verges par la voie aérienne est terminé au 5e rang. À ce niveau-là, les Niners, eux, est-ce que leur fenêtre est en train de se fermer? Parce que l'an passé, ça a quand même été une belle saison, une fiche de 12-5. Encore une fois, les blessures, la même histoire qui se répète année après année pour les Niners. Mais là, à un certain point, on perd des éléments, on a eu quelques frasques. Est-ce que cette fenêtre-là est plus vraiment présente pour les 49ers?
25: Ben, écoute, ça serait probablement cette année que ça doit se passer, parce que ça aussi, comme un peu les Rams, c'est une équipe vieillissante. Encore beaucoup de vedettes, là, quand on parle des, justement, le George Kittle, Christian McCaffrey de ce monde. Mike Evans qui arrive. Puis là, de l'autre côté, on a Fred Warner, Nick Bosa. T'sais, on a des gros noms. Mais comme tu le dis, c'est une équipe qui est blessée, puis blessée souvent, puis c'est encore le cas, là. Quand on regarde actuellement l'état des forces des Niners, on a tellement de joueurs qui sont déjà blessés. Justement, Evans blessé, McCaffrey blessé, Kittle revient d'une déchirure du tendon d'Achille. Défensivement, Nick Bosa, il est encore magané. Michael Williams, qui est perdu actuellement pour un petit bout aussi. Il y a déjà beaucoup de blessures, puis la saison n'est même pas commencée. Puis on saura jamais, là, mais selon les rumeurs qui courent, les 49ers s'entraîneraient sur le bord d'une centrale électrique, puis ça créerait des champs magnétiques.
24: La grosse affaire.
25: Non, c'est fou, hein? Puis là, on dit ça serait peut-être les champs magnétiques qui feraient en sorte que ça augmenterait le risque de blessure. On en rit, mais à un certain point, tu regardes cette équipe-là se blesser de façon constante, tu te dis, j'ai peut-être un doute qu'il y a peut-être quelque chose en dessous de tout ça, là. Fait qu'on verra encore cette année. Mais si on regarde sur papier, c'est une équipe extrêmement talentueuse. Mais tu l'as dit dans la dernière super saison, mais faut pas oublier qu'ils avaient l'un des horaires les plus faciles de la NFL, chose qui sera pas le cas cette année. Mmh. Fait qu'est-ce que les 49ers vont être capables de naviguer ça? On verra. Mais moi, pour moi, le joueur vedette de cette équipe-là, c'est l'entraîneur-chef Kyle Shanahan, qui fait des miracles avec ce qu'il a sous la main année après année. Fait qu'on verra cette année s'il va être encore capable de faire un peu de magie.
24: Ouais, puis là, il y a tous les scandales, le coach blessé, le propriétaire qui a été arrêté, ça peut laisser des traces. Là. Les distractions, c'est pas bon, ça.
25: Non, ça, je suis 100% d'accord. Puis Shanahan, ça a été... En fait, la plus grosse surprise de Shanahan, ça a été que pendant 2 semaines, on n'a pas su qu'il y avait eu cet accident-là. Tu sais, avec les médias, les réseaux sociaux, que pendant 2 semaines, personne soit au courant. Ça m'a grandement surpris. Puis je comprends pas pourquoi on a décidé de garder ça comme secret. Fait qu'en tout cas, on verra comment tout ça va se dérouler. Mais les 49ers, comme tu dis, beaucoup de situations pas très positives en ce début de saison.
24: Mes sympathies aux partisans des Cards, qui honnêtement sont dans une division extrêmement difficile. Tu portes à croire que ça va être encore une année atroce pour eux, David.
25: Ben oui, puis en plus de finir dernier de la division, on se retrouve avec l'un des horaires les plus difficiles de toute la NFL. Je pense que c'est le quatrième plus difficile. On n'a pas de carrière vedette dans cette équipe-là. On a Jacoby Brissett, on a Gardner Minshew, puis on a beaucoup d'espoir en Carson Beck, qui est le nouveau venu de Miami. On a repêché Jeremiah Love parce qu'on se disait que ce gars-là va être hallucinant. On l'a vu un premier match pré-saison. Effectivement, il a été dominant, mais le problème, c'est que t'es dans un match pré-saison, c'est ton choix numéro un. Tu le fais courir 14 fois puis il se blesse à la cheville. Même pas sûr qu'il va jouer le premier match de la saison. Puis la grande question, c'est de savoir le fameux Marvin Harrison, le receveur qui, il y a 3 ans, quand il a été repêché, on s'attendait à ce que ça révolutionne la position de receveur. Le fils de Marvin Harrison Sr. qui joue avec Peyton Manning. Puis depuis qu'il est arrivé dans la NFL, là, c'est une méga déception. Je pèse mes mots même. Mais si vous avez un gars à regarder pour les Cards, gardez un œil sur l'ailier rapproché, Trey McBride. C'est un monstre et c'est un gars qui est extrêmement productif dans une attaque qui, par moment, est vraiment triste à voir aller.
24: Ah ouais, puis c'est plate pour Harrison, mais les mains pleines de pouces. Le ballon est pas de la papille. Pouvantable.
25: Ouais, c'est bizarre parce qu'à l'universitaire, il n'y avait pas ce problème-là, mais on dirait que dans la NFL, je sais pas qu'est-ce qui s'est passé. Mais oui, il y a un gros problème de d'échapper, malheureusement, ouais, pour lui.
24: Prédiction, qui remporte la NFC West?
25: Moi, je vais y aller avec les Seahawks. Je pense qu'on va y aller. Oui, je vais avec les Seahawks. Les Rams, c'est super beau, là, mais j'ai l'impression que en cours d'année, comme dans n'importe quelle équipe, surtout avec un carrière de 38 ans, il va y avoir des bobos qui vont se pointer. Puis pas juste ça, ils ont une énorme cible dans le dos. Bien l'impression que toutes les équipes vont vouloir les battre, vont vouloir se prouver face à eux. C'est pas facile. Puis pour les Seahawks, ben on passe un petit peu en dessous du radar. Ils ont encore toutes les pièces pour avoir une super saison. Fait que moi, je vais Seahawks 1, je vais Rams 2, 49ers 3 et Cards 4.
24: All right, très bon, David. Content de t'avoir parlé. On se refait ça demain.
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24: Il s'est fait désirer, mais il est de retour. Salut Renaud!
10: Comment ça va, club, ce matin? Comment ça va, Anthony?
24: Ça va bien, toi?
10: Oui, ça va bien. Hugo, les salutations sont déjà faites. J'ai vu que Gilbert est arrivé avec le papy dans
24: ben
10: les
24: oui.
10: dernières minutes.
24: Gilbert qui m'a fait une surprise. Il était pas censé être en présentiel aujourd'hui, mais il était content de venir. On va lui parler dans un peu plus tard. Alors ça, c'est bien le fun.
10: Parfait, ça. C'est une bonne nouvelle. Bonne nouvelle. Puis, tu dis, est-ce qu'on va se pogner en partant?
24: C'est pas.
10: Est-ce qu'on se pogne tant que ça? C'est ça la question que je me pose.
24: Mais c'est pas la quantité qui compte, c'est la qualité.
10: C'est tellement bien dit. Oui, t'as raison. Puis non, je suis vraiment heureux d'être de retour cette saison encore une fois. Je pense qu'on a beaucoup, beaucoup de plaisir ensemble. Puis, honnêtement, Anthony, il faut que je le souligne, les auditeurs de BPM, c'est incroyable. Il n'y a pas une autre façon de le dire. Que ce soit aller à l'épicerie dans les derniers jours, peu importe où, les gens viennent me saluer, me parlent de BPM, c'est complètement fou comment cette station de la radio est populaire, comment elle grandit. Moi, je trouve ça phénoménal et à chaque fois, oui, ça me surprend agréablement de voir l'écoute qu'il y a, de voir que les gens apprécient, évidemment, BPM, ce segment aussi. Bref, je les salue tous. Prenez le temps de venir me voir. Ça me fait toujours plaisir. Puis, on va avoir une belle saison de hockey ensemble, j'en suis convaincu.
24: Ah, ben ça, j'en suis convaincu aussi, Renaud. Je pense qu'on va avoir beaucoup de plaisir. En tout cas, une belle saison de radio, ça, c'est sûr. J'espère que ça va bien se passer aussi sur la patinoire pour le Canadien de Montréal parce que il y a encore des points d'interrogation en vue de la prochaine saison. Le mois de septembre est à nos portes. Il y a encore des dossiers qui ne sont pas réglés dans le cas de Ziak Bolduc et d'Arbert Jacquay. Est-ce que c'est le temps de s'inquiéter, Renaud?
10: Bon, c'est la question que j'ai reçue le plus souvent dans les dernières semaines. Évidemment, soit des partisans que je rencontrais ou encore des messages que je recevais là, sur différentes plateformes. Puis la chose que je vous dirais ce matin, c'est non, il faut pas paniquer dans ces deux dossiers-là qui sont, selon moi, Anthony, extrêmement similaires. OK? Pourquoi? On parle de deux jeunes joueurs qui sont dans une situation similaire. Pourquoi? Parce que c'est pas seulement une question, oui, c'est une question de contrat, mais c'est aussi une question qu'on veut ou qu'on veut pas d'utilisation, hein. Arbert Jacquay, son utilisation n'est pas évidemment celle que je suis convaincu qu'il désirait, pas que Arbert Jacquay s'en plaint, mais vous le savez comme moi, quand la troisième période arrive puis le Canadien mène par un ou deux buts, c'est rare qu'on voit Arbert Jacquay sur la patinoire. Dans le cas de Zachary Bolduc, ben, écoute, qu'on le veut ou qu'on le veut pas, c'est un joueur top 9 qui devrait jouer constamment sur un top 9, mais il a terminé la saison sur un quatrième trio.
24: Ouais, mais quand même, je comprends de ce que tu dis, mais Bolduc a quand même joué quasiment tous les matchs par rapport à Jacquay qui faisait partie de cette rotation-là pour le sixième défenseur. Là.
10: Tout à fait, mais oublie pas qu'il a été laissé de côté aussi à quelques occasions.
24: Pas tant que ça, pour vrai. Il a manqué 4 matchs.
10: Ben...
24: Jacquay, il a joué 65. Là. Il y a quand même une bonne différence.
10: Oui, oui, il y a une différence, mais ce sont des dossiers similaires parce que ce sont aussi des joueurs, comme tu le sais, on le souligne, qui sont sans contrat. Alors, qu'est-ce qui se passe? Pourquoi il n'y a pas d'entente présentement? C'est pas parce que c'est deux joueurs qui veulent se retrouver ailleurs. Au contraire, là n'est pas le point. Mais c'est de savoir quel genre d'entente qu'on va signer. Est-ce que ça va être une entente à court terme? Est-ce que ça va être une entente à long terme? Les montants ne sont pas les mêmes, évidemment. Tu gagnes plus d'argent si c'est à long terme, moins d'argent si c'est à court terme. Pourquoi plus d'argent à long terme? Et ça dépend justement de la durée de l'entente. Et aussi, est-ce qu'on achète ou non des années d'autonomie? Mm-hmm. Alors, ça, c'est important de le souligner.
24: Tu avais un petit deux à mettre, là. Un bridge, ouais, ou des contrats à long terme?
10: Sais-tu quoi? C'est tellement de bonnes questions, mais ça serait, je te dirais d'une certaine façon, stupide de ma part de te donner une réponse. Je vais te dire pourquoi. Parce que je pense que dans les deux dossiers, il n'y a personne qui est capable, à l'heure où on se parle, d'arriver avec une réponse claire à cette question. Okay? Il est possible que Arbor et ou Zachary acceptent un contrat à long terme, ou qu'il y en ait un des deux qui accepte un contrat à court terme, ou que les deux prennent une entente similaire, soit long terme ou court terme, mais à l'heure où on se parle, en cette belle journée, en ce beau lundi, c'est impossible d'avoir une réponse précise, en tout cas de ce que j'entends. Et il faut pas oublier une chose non plus qui est importante dans tout ça. Puis ça, c'est une réalité maintenant dans la Ligue nationale, mais il y a une réalité qui est importante aussi chez les Canadiens de Montréal. Et pour Kent Hughes, c'est un élément avec lequel il compose depuis son arrivée chez les Canadiens de Montréal. Et c'est simple, c'est vous allez accepter moins d'argent pour jouer ici. OK? On veut maximiser la masse salariale de l'équipe. On veut maximiser le plafond salarial de l'équipe. On veut se donner de l'oxygène, Anthony. Et on demande donc à tous les membres de l'organisation, pas juste en passant les joueurs, mais aussi les dirigeants. C'est ça la philosophie de l'entreprise. Pour être ici, on accepte moins d'argent. Mais comme tu le sais, il y a eu quand même cet été des changements, on va dire, draconien, mm-hmm, de ce côté-là dans la Ligue nationale de hockey avec les contrats qui se sont signés au cours des dernières semaines.
24: Ah, ça c'est sûr. Mais je pense que tu as raison. Parce que Bolduc et Jack Hyde ne sont pas des joueurs de premier plan. Et fait que ça serait très difficile de comparer un Zachary Bolduc à cette montée-là de Macklin Cerebrini ou de Cal Makar. Je pense que ça va être plus des comparaisons à l'interne. Et c'est ça pourquoi, à mon avis, ce sera des contre-bridge. Moi, c'est ce que j'avance. J'en ai pas d'infos. Je parle pas à personne.
10: Non, mais c'est pas fou du tout, d'une manière ou d'une autre. Si tu es dans la position de ces deux joueurs-là, moi, j'aime beaucoup mieux gager sur moi-même. Tu comprends ce que je veux dire?
24: Ben, c'est sûr. C'est sûr, parce que si tu y vas à long terme, t'as pas de carte dans ton jeu.
10: Non, tu viens de te menotter d'une certaine façon. Mais écoute, c'est sûr que il y a une réalité par contre. Les contrats, il y a une inflation quand même importante dans les contrats qui sont donnés dans la Ligue nationale. Et même si tu as raison en disant on peut pas comparer Zachary Bolduc à Macklin Celebrini, tout le monde est d'accord avec ça, mm-hmm, mais ça reste que le plafond salarial augmente. Les joueurs, là, nous, on regarde les salaires. Hein, on regarde toujours le salaire du joueur. Mais ce qui est important de comprendre, c'est que comment les agents fonctionnent et les équipes aussi, c'est le pourcentage de ton salaire sur la masse salariale. Mm-hmm. Et il y a plusieurs équipes qui fonctionnent avec ça. Évidemment que chez les Canadiens, on a une autre philosophie. La philosophie, c'est bon, bien, on a un capitaine qui gagne ça, qui gagne un montant d'argent X. Oui, tu as des jeunes comme Lane Hudson qui gagnent quand même des montants intéressants aussi, etc. Est-ce que si ces joueurs-là avaient attendu, si Lane Hudson avait attendu une année de plus, quel serait son salaire aujourd'hui? Tu comprends ce que je veux dire?
24: Très bien.
10: Alors, tout ça pour dire que c'est pourquoi Kent Hughes a quand même des cartes importantes dans son jeu en disant, nous, on veut respecter notre masse salariale, on veut que vous acceptiez moins d'argent pour jouer ici, puis ça va nous aider à être une équipe championne éventuellement, ouais, parce que c'est ça l'objectif.
24: Tu sais, je fais un parallèle sur Lane Hudson parce que je l'ai écrit sur Twitter il y a une couple de semaines. Ouais. Puis, parfois, quand les joueurs débarquent, de la NCAA et viennent brûler une année de contrat en jouant un match ou deux à la fin de la saison. Certains disent, ah, c'est niaiseux, on se prive d'une année à 900 000, puis là, il va sauter plus vite à la 15, puis blablabla, on est perdant en tant qu'équipe. Imaginez que Lane Hudson ne joue pas ses fameux deux matchs contre Détroit. Et que là, il aurait été admissible à signer une prolongation de contrat seulement le 1er juillet cette année, après deux saisons extraordinaires. Je vous confirme qu'il aurait signé au-dessus de 10 millions. C'est pas vrai là, que parfois le Canadien n'est pas gagnant de ça. Et le même parallèle s'applique à Ivan Demidov, qui lui aussi est débarqué en fin de saison contre Chicago à Caroline, la ronde de série. Ça lui a permis de signer cette année, tout juste avant que ça parte dans tous les sens. Et ça fait en sorte que le Canadien ait un autre jeune joueur sous contrat long terme à moins de 10 millions. Alors, parfois, sur le coup, on peut se dire on perd une année à 900 000. Moi, je pense que Renault a gagné au change, puis pas à peu près.
10: Ben oui. C'est même pas proche d'une manière ou d'une autre. Et en plus, faut pas oublier que Lane Hudson, quand il a décidé de signer trop rapidement, c'est aussi menotté d'une certaine façon pour son... l'arbitrage, etc. Bref, c'est complexe. Je sais que les gens qui nous écoutent présentement... C'est ça. C'est quand même... Il y a une complexité. Mais oui, il y avait un avantage marqué pour les Canadiens de Montréal que ces joueurs-là jouent évidemment plus rapidement dans la Ligue.
24: Puis honnêtement, je pense pas que Lane Hudson le regrette. Il y a des gens qui m'ont dit, c'est sûr qu'il le regrette. Il le regrette pas. Lane Hudson était préoccupé par son contrat au début de la saison passée. Je me souviens très bien d'avoir eu des discussions avec Gilbert et Anthony. Il est pas lui-même, il fait des gaffes, il a pas l'air d'avoir toute la tête là, et du moment qu'il a signé au bas de la feuille, il était libéré puis ça allait bien mieux. Alors je ne pense pas qu'il le regrette. 8,85 là, c'est beaucoup de sous quand même là.
10: C'est beaucoup d'argent, puis d'une manière ou d'une autre, tu sais, il faut pas oublier une chose, l'argent c'est une chose, OK? Tout le monde est d'accord avec ça, puis nous on est impressionné par le contrat que Cale Makar a signé la semaine dernière, etc. Mm-hmm. Mais dites-vous une chose qui est très importante, OK? Des joueurs de hockey, là, les vrais joueurs de hockey, ne jouent pas dans la Ligue nationale là, en se disant, moi, là, je suis tellement fier, c'est moi le plus haut salarié de la Ligue, c'est moi le king. Non.
24: Es-tu sûr de ça, Renaud? Moi, je pense qu'il y a beaucoup d'orgueil dans la Ligue nationale.
10: Il y a beaucoup
24: de comparaisons.
10: Oui, il y a beaucoup d'orgueil. Mais les salaires, là, on les connaît. Ils sont généralement similaire. Et c'est sûr qu'un gars de quatrième trio peut pas gagner 5 millions par année. On s'entend tous là-dessus. Mais un gars qui est talentueux va gagner un salaire X, Y, Z. Regarde, Connor McDavid a quand même accepté moins d'argent. Ça devrait être le joueur le mieux payé de la Ligue. Et ce ne l'est pas.
24: Quand Connor Bedard était pas de contrat, il regardait ce qui se passait avec Leo Carlson. Oui. Puis je suis convaincu que Quinn Hughes regarde ce qui se passait avec Cale Makar. Puis d'après moi, il y a quand même un jeu de je veux prouver que je suis meilleur que ce gars-là, puis comment est-ce que je vais le prouver, notamment parce que mon chèque de paye va être plus gros que le sien.
10: Il y a une partie de ça. Mais mon message est le suivant, puis on l'a vu avec plusieurs joueurs de la Ligue nationale, et on le voit avec Connor Hellebuyck maintenant. L'argent, c'est une chose, OK? L'argent, tu vas faire ton argent. Mais ces joueurs-là disent... Moi, je veux aussi gagner. Je veux être dans une équipe qui va me donner la chance de gagner la Coupe Stanley. Il y a plusieurs joueurs, et je mettrai dans cette catégorie-là énormément de joueurs. La grande majorité des joueurs des Canadiens de Montréal qui jouent pour une raison qui, selon moi, est importante, c'est de toucher à cette fameuse Coupe-là. Et il y a des joueurs, on le voit un peu partout dans la Ligue nationale, qui lèvent le doigt en disant, moi, je veux m'en aller d'ici. Il y a bien des gens qui font un lien entre des Américains qui jouent au Canada. Dylan Larkin, c'est pas il joue pas au Canada, là, OK? Puis il a levé le doigt en disant, moi, je suis tanné. Pourquoi il est tanné? Parce qu'il veut gagner la Coupe Stanley, de jouer dans des organisations moribondes.
24: Ouais, ou juste faire les séries serait déjà un début pour Larkin, là, mais je comprends ton point.
10: C'est ça. C'est parce que, oui, tu peux faire ton argent, mais si tu joues au hockey pour l'argent, t'es pas dans le bon sport.
24: Exact. Alors ça, c'est très bien dit, Renaud. Pour les gens qui se posent la question, pour les joueurs autonomes avec compensation qui n'ont pas de contrat, il en reste 12, dont évidemment Bolduc et Jacky. C'est quand même... C'est assez fréquent, là. Là, c'est juste parce que c'est des joueurs du Canadien, là, mais à chaque année, on voit ça, là.
10: Oubliez pas, c'est ça. Puis je veux juste... Je suis content que tu le ramènes là, sur la table, là. Tu sais, là, il n'y a pas d'urgence à l'heure où on se parle. Dites-vous une chose, là. Il y a un tournoi de golf qui est le 14 septembre, c'est dans 2 semaines, OK? L'idéal, là, pour tout le monde, pour les deux parties, c'est qu'on s'entende, là. Si, là, quand je dis les deux parties, joueurs et dirigeants, là, Harbour, Zach et les dirigeants des Canadiens, pour tout le monde, on veut s'entendre d'ici le tournoi de golf. Si c'est pas réglé au tournoi de golf, il reste encore 48, 72 heures avant le début des camps d'entraînement, tu as le temps. Mais il est extrêmement important pour, je pense, ces joueurs-là, d'être là dès le jour 1 du camp d'entraînement pour leur saison, pour leur avenir dans la Ligue nationale, dans l'organisation. Mais c'est pas une menace, ce que je suis en train de dire, c'est surtout pour leur développement.
24: Ouais.
10: Et je pense qu'on veut éviter des deux côtés qu'il y ait des distractions. Parce que tu veux pas arriver au tournoi de golf au début de la saison, as-tu du nouveau sur Zach, as-tu du nouveau sur Harbour?
24: Mm-hmm.
10: Je pense que personne veut ça. Les joueurs le veulent pas, puis je pense pas que les dirigeants le veulent aussi.
24: Ah non, ça c'est sûr et certain. Puis je te le dirais que je serais plus inquiète si j'étais un partisan des Jackets avec Adam Fantilli ou si j'étais encore pire, un partisan des Ducks avec Cutter Gauthier. Parce que ça, c'est des grosses négociations. Moi, je pense que ça va être pas mal plus simple là, dans le cas de Bolduc et Jack High.
10: Oui. Je pense que c'est simplement une question de savoir qu'est-ce qu'on aime mieux, contrat à court terme, à long terme. Il y a un jeu de négociation qui existe d'une manière ou d'une autre. On l'a vu chez plusieurs joueurs des Canadiens. Et Ken Hughes se fait toujours un devoir de régler ces dossiers-là au bon moment.
24: Exact. Très bon, Renaud. Content de te revoir avec nous. On se reparle demain.
10: Salut. Bonne journée, club, puis bon retour.
24: À venir, un bloc que j'adore faire. Le bazar.
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8: Pour les gens qui sont branchés sur YouTube, vous revoyez mon traditionnel pot de fleurs que je me sers pour faire le bazar. Alors, pour les gens qui ne savent pas, c'est facile, c'est simple. C'est des trucs qui m'ont marqué en fin de semaine, qui, je pense, méritent attention, au moins quelques phrases. On y va avec des sujets au hasard et on commence ça avec... Oh boy! Ça s'est pas super bien passé. La claque qu'a mangé le CF Montréal contre l'Inter Miami et les 4 buts de Lionel Messi dans une défaite de 7-1 de Montréal... Quand j'ai quitté pour l'été, on espérait que ça se replace pour le CF Montréal. La réalité, c'est que c'est encore un peu un canard boiteux. Oui, OK, on a fait l'acquisition d'Alexis Sanchez, ça c'est vrai. Quand même joué 3 matchs à date pour un total d'à peu près 70 minutes. Pas été capable de s'inscrire à la feuille de pointage. On a ramené Dante Sealy. Pourquoi? C'est pas trop. On l'a vendu, on l'a ramené. Le plan du CF Montréal parfois m'échappe. Et je ne le comprends pas bien. Tout ça pour dire qu'on a mangé une volée contre Miami. C'était la première fois de sa carrière en MLS que Messi inscrivait 4 buts dans une rencontre. Alors, il aura fait ça contre Montréal. Juan Jones, libéré. Vous avez peut-être vu ça passer. Juan Jones, ça se trouve être l'ancien choix de premier tour des Alouettes lors du dernier encamp. Il a été libéré par les Rams, si je ne m'abuse. Ça, c'est un ailier rapproché, autrement dit un tight end. Et là, il n'a pas été en mesure de faire les fameuses formations de 53 joueurs. Ça, vous avez probablement vu passer ça hier. C'est comme ça chaque année. On remet nos formations en vue du début de la saison régulière. Et là, on coupe des joueurs. Des joueurs qui, malheureusement, n'ont pas réussi à faire la cote. Alors, c'est le cas de Juan Jones. Peut encore se dénicher une place sur une équipe de pratique. Peut être avec une autre équipe de la NFL. Mais s'il n'y parvient pas, il pourrait rejoindre les Alouettes à ce moment-là. Ce serait un ajout quand même de taille parce que dans la NCAA avec Arkansas l'an passé, Jones a récolté 519 verges et 5 touchés. Ça, c'est une moyenne de 27,3 verges par réception. C'est la plus haute moyenne pour un receveur de passe. Pas pour un ailier rapproché. Pour un receveur de passe. Si tu aurais capté au moins 5 passes, c'est Juan Jones qui arrive premier. Alors, ce serait vraiment une bonne nouvelle pour les Alouettes s'il se greffait déjà à un groupe très dangereux avec Tyson Philpott, Sneed et évidemment Davis Alexander qui lance les ballons. Alors ça va être intéressant à surveiller dans les prochaines semaines. Prochain sujet. Ah, le US Open. Novak Djokovic a été éliminé hier. C'était la première fois depuis 2006 que Djokovic perdait un match de premier tour d'un grand chelem. Ça faisait 20 ans. Depuis 20 ans, à tous les grands chelems, Djokovic avait été en mesure d'évincer son adversaire de premier tour. Eh bien là, cette fois-ci, il a perdu. Un match très éreintant, un match de 4h30, et un match qui l'a finalement échappé. On l'a vu physiquement, il ne semblait pas à 100%. On a vu le thérapeute. Semblait avoir des problèmes avec la chaleur. On le sait que le US Open peut être quand même très éprouvant pour les joueurs. Alors, c'est terminé pour Novak Djokovic. C'est pas terminé, cependant, pour Denis Shapovalov, qui, lui, l'emportait en 4 manches. 8e fois en 9 présences au US Open qu'il atteint le 2e tour. Alors, on est content pour Denis. Et aussi, pour Leila Fernandez. Quelle victoire facile en 2 petites manches, 6-3, 6-2, dans le cas de Fernandez. Alors, nos Canadiens ont bien performé hier. Et il y aura un autre Canadien en action aujourd'hui, c'est Félix Auger-Aliassime, qui va faire son entrée en scène contre l'Australien Rinki Ejikata. Aucune idée si je le prononce comme il faut. C'est pas important. L'important, c'est que Félix va tenter lui aussi de bien performer aujourd'hui. Donc, on va continuer de surveiller ça. Ah, justement, parlant de tennis. Vous avez peut-être vu en fin de semaine Roger Federer en larmes lors de son intronisation au Temple de la Renommée. Évidemment, bien mérité.

0: Vous aurez compris que c'est un des plus grands de l'histoire de ce sport. Federer, si je résume ça rapidement, 103 titres en carrière, dont 20 du Grand Chelem. Aïe aïe. Et c'est surtout 237 semaines consécutives comme numéro 1 mondial. 237 semaines de suite. Quand tu considères qu'il y a 52 semaines dans une année, puis pour 237 semaines de suite, parce qu'au total, c'est 310, t'es le meilleur joueur de tennis au monde, c'est du stock. Vraiment, il était beau à regarder jouer Federer. Le revers tout en finesse, une main. C'était pas la puissance de Nadal, c'était vraiment plus l'élégance de Federer. J'aimais ça le regarder jouer. On en vient, ils font plus les joueurs de tennis comme ça aujourd'hui. On parlait de NFL tantôt. Josh Jacob et Keenan Allen sont dans l'eau chaude. Que serait un début de saison de la NFL sans arrestation? Josh Jacob a été inculpé pour violence domestique. Alors ça me rase. Keenan Allen s'est fait pogner aussi pour conduite avec les facultés affaiblies. Ce sera des dossiers qui vont être à surveiller. Honnêtement, c'est un peu complexe. On peut placer les joueurs, dans le cas de Jacob, sur une liste d'exemption du commissaire. Donc, ils ne sont pas coupés. Ils ne font pas partie des 53. Donc, Green Bay n'a pas à placer Jacob sur sa liste des 53. Donc, on a comme une place de plus qui se libère. Et là, il y a un processus qui s'enclenche. Honnêtement, je ne me suis pas renseigné sur toutes les petites ramifications de ce parcours-là qu'on devra faire dans le cas de Josh Jacobs. Mais une chose est sûre, il n'y sera pas pour le match numéro 1 des Packers de Green Bay. Finalement, le dernier sujet que j'ai pour vous aujourd'hui, Coupe FedEx. Ça a été remporté par Scottie Scheffler. Quel joueur de golf. Tombé sur les images hier. Une sortie de fausse. Il est loin, là. Une fausse d'aller, là. Pas une fausse sur le bord du verre. Une fausse d'aller, là. C'est placé, hein. Quelques pouces de la coupe. Vraiment impressionnant. C'est vraiment un joueur sensationnel. Il remporte la Coupe FedEx. C'est la deuxième fois de sa carrière que Scheffler remporte le titre. Seul Tiger et Rory ont fait pareil en carrière. Ça lui permet du même coup de mettre la main sur une bourse de 10 millions de beaux bidous. Et ça fait en sorte qu'il compte maintenant 130 millions de gains en carrière. Dépasse ainsi la marque de Tiger Woods. C'est pas rien quand même. Quand t'as ramassé plus de sous que le meilleur joueur de son sport, ou en tout cas ça se débat, un des très très grands, c'est que tu fais quelque chose de bien. C'est sûr que, à mon avis, il faudrait faire la recherche, mais les bourses ont probablement changé. Tu sais, il y a peut-être des bourses qui sont plus importantes, plus onéreuses aujourd'hui, qu'elle l'était à l'époque de Woods, qui fait en sorte qu'on peut peut-être comparer des pommes et des oranges. Mais reste qu'une chose, quand t'es celui qui a ramassé le plus de gains en carrière, c'est que t'es vraiment exceptionnel. Alors voilà, c'était le bazar pour aujourd'hui. Après la pause, un des grands nous a quittés dans le monde du baseball au cours des derniers jours. Jacques Doucet est allé rejoindre son bon ami Roger Brulotte. Après la pause, on va en parler avec un autre très, très grand, Claude Raymond.
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9: Je vous remercie d'avoir été là. Et si jamais le hasard fait que nous nous croisions sur la rue, au centre d'achat ou encore sur le bord d'un lac, lors d'une excursion de pêche, il me fera plaisir de vous serrer la main, car vous aurez été un fier amateur de baseball et un partisan des Expos. Merci.
10: Ça, c'est les derniers mots de Jacques Doucet à la toute fin des Expos de Montréal en 2004. Lui, il était sur le terrain. On est content de l'avoir avec nous aujourd'hui. Salut Claude Raymond.
11: Bonjour, ça va bien?
10: Ça va bien, vous?
11: Ça va bien, oui.
10: Monsieur Raymond, c'est sûr qu'on identifie beaucoup votre carrière aux Expos. Je sais que vous êtes promené un peu partout. Vous êtes vraiment un emblème des Expos de Montréal. Mais Jacques Doucet aussi était reconnu ici au Québec comme Monsieur Baseball, comme la voix des Expos de Montréal.
11: Ben, écoutez, lui a commencé, il était journaliste à la presse, puis en 72, les Expos l'ont engagé pour faire les matchs de baseball. Il est allé jusqu'à la toute fin. Alors, il fait vraiment, vraiment partie des Expos. Puis sa voix retentit partout à travers le Québec, le Canada, parce que dans ce temps-là, nous autres, on était l'équipe du Canada, il n'y avait pas d'autre. Mm-hmm. Puis on allait, la voix des Expos allait parmi toutes les stations françaises, canadiennes, françaises du Canada. Alors, tout le monde le connaissait vraiment. Là.
10: Vous avez eu la chance de le côtoyer dans différents rôles, mais vous avez même travaillé avec lui à l'époque sur la description des matchs.
11: Ben, la première année que j'ai fait du baseball à la radio, c'est en 73 l'année que CKAC a pris possession du réseau des Expos. Puis Jacques m'avait demandé l'année d'avant de faire des matchs avec lui parce que le mercredi ou le samedi, il remplaçait Jean-Pierre, il s'apprenait quelqu'un pour remplacer Jean-Pierre Roy qui allait à la télévision. Puis moi, il m'avait demandé, puis je refusais tout le temps. Finalement, une bonne fois, il dit, on s'en va à Houston, là. Il dit, viens avec moi faire un match. Fait que je suis allé, puis j'ai aimé ça, puis ensuite, j'en ai fait 5-6. Mais durant l'hiver de 72 à 73, là, il m'a appelé 2-3 fois pour que je fasse tous les matchs à la radio avec lui. Moi, j'en ai parlé à mon épouse Rita, puis on a décidé que Oui, c'était la bonne chose à faire. Puis on a été ensemble pendant 12 ans à faire des matchs de baseball un peu partout au Canada, Jacques et moi.
10: Puis je lisais un texte en fin de semaine. La première fois que vous êtes rencontrés, c'était aux Quilles.
11: Oui. Ben, j'avais été repêché par les White Sox de Chicago le 1er décembre 1958. Puis lui, il travaillait à la presse dans ce temps-là, je pense. Puis là, il avait, je sais pas comment s'il avait eu mon numéro de téléphone. En tout cas, il m'avait appelé chez nous. Puis il dit « Hey, j'aimerais ça faire un entrevue avec toi. » Fait que ben, j'ai dit « Moi, je vous donne une ligue de bowling. » Puis je joue ce soir au bowling Notre-Dame à Saint-Jean-sur-Richelieu. Puis j'ai dit « À quelle heure tu joues? » Ben, j'ai dit « notre trip là, commence à 7 heures. » Fait que là, il était là vers 6 heures et demie. Puis j'ai joué peut-être le meilleur trip de ma vie. Je sais que c'est au-dessus de 600, mais je me souviens pas exactement. Puis là, entre mes deux carreaux, là, il me posait des questions. Puis en tout cas, il avait été bien impressionné par mon bowling.
10: Mais c'est là qu'on voit le releveur en vous, capable de performer sous pression, là.
11: Ben, j'ai été élevé comme ça, moi. J'ai jamais eu peur de rien, puis il n'y a rien qui était plus haut que ce que je pouvais faire. Parce que, regardez, moi, j'ai commencé à jouer au baseball, j'avais 5 ans à peu près, puis à 12 ans, je jouais junior, j'étais voltigeur, et à 13 ans, je lançais junior. Fait que, il n'y a rien qui m'impressionnait vraiment. Moi, j'ai toujours pensé que si j'étais là, c'est parce que je méritais d'être là, puis j'étais capable d'être là, comme tous mes adversaires.
10: Ah, en tout cas, vous avez eu tout un parcours, ça. Je vous l'ai dit cet été quand on s'est croisés à Saint-Jean-sur-Richelieu, mais j'ai lu votre livre, puis honnêtement, là, c'est fascinant ce que vous avez fait, M. Raymond. Je suis vraiment impressionné par votre carrière.
11: Ben moi, des fois, je l'ai lu 3-4 fois, là, mon livre, puis des fois, je me demande comment ce qu'il a fait ce petit gars-là pour faire tout ce voyage-là là, dans le baseball. J'ai passé 50 ans de ma vie, moi, dans le baseball professionnel, là, à jouer, à être instructeur, à faire de la radio et de la télévision. Il y a que 50 ans de professionnel. Là.
10: Mm-hmm. Je reviens à M. Doucet. On le décrivait comme quelqu'un qui avait une éthique de travail irréprochable. Est-ce que vous êtes d'accord avec ça?
11: Ah ben oui. Lui, là, quand il arrivait au stade, ben, premièrement, on avait pris l'habitude, nous deux, d'arriver au stade à l'entour de 3 heures l'après-midi, parce que les matchs étaient à 7h30 ou 8h. Ça dépendait des journées. Mais on arrivait là à 3 heures, puis là, moi, je fouillais, j'allais voir les gérants adverses, puis notre gérant, puis des joueurs, puis lui, il faisait son travail, puis il avait tous ces petits cartons là qui étaient en ligne, là, puis il savait que après telle ou telle affaire, c'est ça qui arrivait. Puis des fois, on y avait joué un tour une fois, on avait pris le carton numéro 2, on l'avait mis 3, puis on avait mis 3-2. Là, il était comme confus un petit peu. Il se demandait que c'était passé. Puis là, nous autres, on riait dans notre boîte de radio. On l'a regardé faire, puis on avait du fun. On a eu bien du plaisir ensemble. Puis c'est arrivé 2-3 fois pendant que on travaillait ensemble. On n'a même pas été capable de fermer la manche parce que on riait trop et on n'était plus capable de parler.
10: mais ça se ressent, ces choses-là. Puis il y a bien des gens qui nous écoutent présentement qui se disent, tu sais, Jacques Doucet, ça avait l'air d'une personne extraordinaire. Dans la simplicité, il essayait pas d'en faire trop. Il essayait pas de prendre... Tu sais, il prenait la place qui lui était réservée puis ça faisait son affaire. Il était comment dans le quotidien pour les gens qui n'ont pas eu la chance de le rencontrer?
11: Ben, il était réservé, Jacques. Il aimait ça être un petit peu en arrière. Il aimait pas ça prendre la vedette, là, puis être en avant tout le temps. C'était un gars qui était très très humble, puis c'était un travaillant. Puis, tu sais, nous autres, quand on allait sur la route, là, on jouait au racquetball, puis on jouait au tennis. On apportait nos deux raquettes, là, puis on se trouvait une place pour jouer, puis c'était un compétiteur hors pair, parce que lui, il aimait pas ça perdre, puis moi, j'aimais pas ça perdre. Mm. Fait qu'on s'est donné des bonnes volées sur les, les courts de racquetball puis de tennis. Et c'était toujours amicalement, puis regarde, moi, je le connais depuis 1958, puis jamais, jamais, on s'est chicané, jamais des mots qu'on devrait pas dire un envers l'autre. C'est vraiment quelqu'un de spécial. Moi, j'ai tellement aimé travailler avec lui, puis même, on se côtoyait aussi à l'extérieur du terrain souvent, là. On a fait la party souvent ensemble aussi. Là.
10: Ah, c'est parfait ça. J'ai un petit dernier pour vous, M. Raymond, avant de vous laisser aller. Dans les dernières années, il y avait beaucoup de campagnes, on voyait des pétitions, il y avait des mouvements, on voulait propulser M. Doucet jusqu'au temple de la renommée du baseball majeur comme annonceur. Malheureusement, ça ne s'est pas produit. À votre avis, est-ce qu'il mériterait d'y être?
11: C'est difficile à dire parce que il y a 30 clubs dans le baseball majeur, là, puis chaque club a au moins 2 commentateurs de radio, des fois 3, mm-hmm. puis la même chose à la télévision. Fait que ça fait beaucoup de gens là, qui sont là, puis je sais pas qui vote là-dessus. Ils sont peut-être une dizaine qui votent là-dessus, mais je ne sais pas qui vote. Mais écoutez, nous autres, on est en français, puis là, les Expos n'existent plus depuis 23 saisons. Mm-hmm. Tu sais, t'ajoutes tout ça ensemble, puis il y en a des commentateurs extraordinaires comme Jacques aussi aux États-Unis. Fait que quand vient le temps de juger qui devrait être accepté cette année-là, c'est difficile. Puis moi, je pense qu'ils doivent commencer par le haut, par les États-Unis. Puis ensuite, mm-hmm. Parce que premièrement, j'ai jamais entendu parler d'un homme qui a fait de la radio pour le baseball, admettons quelqu'un dans le 3A qui est là depuis 50 ans, là. C'est jamais arrivé, c'est toujours quelqu'un du baseball majeur. Je pense qu'il y en a juste un Espagnol qui puis c'est de Los Angeles, tu sais. Fait que les Dodgers ont beaucoup de puissance à pousser pour le commentateur ou leur joueur ou n'importe quoi. Mm-hmm. Alors que nous autres, des Expos, on est des étrangers, c'est en français, tu sais, c'est difficile à dire. Moi, il a été intronisé au pavillon du baseball canadien, ça c'est déjà une belle marque de reconnaissance. Il a été intronisé au pavillon des sports du Québec, c'est une autre belle victoire pour lui aussi, là. Mais c'est sûr que moi, si j'avais à voter, je voterais pour lui. Parce que quand il était le temps de voter pour le Panthéon des sports du Québec, je votais pour lui. Tu sais, mm-hmm. Mais même chose pour le Canada. Alors, moi, j'allais voter pour lui, mais si on est 10 qui votons, puis il y en a un ou deux qui votent pour lui, c'est...
10: Exact.
11: C'est difficile d'être là aussi, là.
10: Hey, merci beaucoup, Monsieur Raymond, pour votre temps. Je l'apprécie beaucoup. Nos pensées accompagnent évidemment les parents et les amis de Monsieur Doucet. Puis vous, je vous souhaite une bonne fin d'été, Monsieur Raymond.
11: Ben merci beaucoup. Puis bon baseball, tout le monde. Puis j'espère que tout ce que j'aimerais dire à Jacques, c'est repose-toi, mon Jacques.
10: C'est bien dit, Monsieur Raymond. Bonne fin de journée.
11: OK, merci.
10: Bye-bye. Au retour, la conclusion du Club du matin.
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10: On termine cette première édition du Un Club du Matin version 2026-2027 avec la grande visite. Elle est maintenant directrice générale de la station de BPM Sport. Christelle Poirier, salut.
26: Salut.
10: Comment ça va?
26: Ça va bien.
10: Oui, ça va bien. Nouveau titre pour toi, félicitations.
26: Oui, après 5 ans ici à être conseillère publicitaire, ensuite directrice des ventes, ben là, c'est une nouvelle étape comme directrice générale.
10: Ça veut dire qu'il va falloir que tu nous gères au quotidien. Là.
26: Exactement. Toute l'équipe d'animation ainsi que les ventes, un nouveau défi qui s'en vient.
10: Est-ce que ça te stresse le fait d'être dans un milieu de garçons, là, on s'entend, là, les sports, et d'être à la tête de tout ça en tant que première femme à occuper ce poste-là à BPM Sport?
26: Pas du tout. En fait, c'est une équipe que je connais bien. Il y a des gens ici qu'on s'est ni noué d'amitié. Et je pense être en mesure de pouvoir leader ça avec les nouvelles valeurs d'Arsenal. Donc, oui.
10: Fait que ça va bien se passer. Fait que là, au final, vous nous avez concocté une nouvelle grille pour cette année. Fait que nous, le Club du Matin, on est encore là de 6 à 10 avec Anthony Marcotte qui va revenir dans les prochains jours. On sait que Renault est de retour. Gilbert vient faire un tour dans le bureau des commissaires. Qu'est-ce qu'on a pour le reste de la grille de BPM Sport? Qu'est-ce qui nous attend?
26: Donc, on voulait pas tout déplacer ou réinventer une formule qui fonctionnait déjà. On a comme de 10h à midi, Ben avec Max et Gilbert, Gonzo et Lara qui vont être aussi sur le réseau O. Le tailgate, on y ajoute Olivier Paiement. Et de 6h à 7h, la game avec Olivier et FX. Et finalement, une émission le week-end avec Oli, une nouveauté. Donc, on laisse la place aux jeunes,
10: yes.
26: La nouvelle glace.
10: Ah, mais c'est parfait, ça, Christelle. C'est-tu la première fois que tu parles en ondes?
26: Oui.
10: Félicitations. Ça a bien été, t'as bien fait ça.
26: Merci.
10: Merci, Christelle. Okay. Et longue vie à ta carrière comme directrice générale. On est content de t'avoir à la tête de BPM Sport pour cette belle année. Hey, nous, c'était notre première dans le club du matin. J'espère que vous avez apprécié dans des circonstances un peu exceptionnelles. On présume qu'on va être plus nombreux bientôt. Une chose est sûre, on va être là 5h54 demain. Les gars s'en viennent. Ben, Gilbert et Max s'installent avec vous. À ne pas manquer tout au long de la journée, George Gonzo et Greg aussi un peu plus tard. Salut tout le monde! Bye bye!
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10: Salut, bienvenue sur les ondes de BPM Sport, 9h54. Bienvenue à la toute première de chez Gilbert, Max et Ben. Gilbert Delorme, salut.
34: Moi, ça va, mon Max?
10: Ça va très bien, Ben Roger, salut.
35: Sincère salutation.
34: Là, Max, là, faut que tu dises Big Ben Roger, ça va.
10: Big Ben Roger, ça
34: ouais,
10: va.
34: Oui, monsieur.
35: Oui, oui, absolument, ça va très, très bien, les gars.
10: Oh, vous okay. Dire à quel point je suis content de faire ça avec vous autres, qu'on fasse ça les trois ensemble,
3: qui est une phrase qu'on ne peut pas dire dans tous les contextes, mais là, on va s'en servir ce matin.
34: Oui.
3: On va
34: oui.
3: avoir du fun dans ce show-là. On va filer ensemble jusqu'à l'arrivée de la Rack Gonzalez à 11h54. La Rack Gonzalez qui, eux, vont être partout au Québec,
34: oh oui,
3: sur le réseau O, parce qu'on est depuis ce matin, minuit 01, propriété d'Arsenal Media. Très, très heureux de faire partie, enfin, de la grande famille d'Arsenal Media. Après ça, Greg s'amène dans son tailgate à compter de 14h. Après ça, Oli Pema, le Hun. Le Hun que vous allez retrouver en soirée, que vous allez retrouver le week-end aussi. Wow. Solide nouvelle programmation à BPM Sport. Ça va être le fun.
34: Absolument.
3: Tu sais, c'est quand même fou, là. Ben, ça fait combien de temps que tu fais de la radio?
6: Oh, 32, 33 ans.
3: 33 ans, Gilbert, 13?
34: Ouais, ça fait depuis ici, là, Ben, c'est quoi, 12 ans?
6: Ouais, au moins.
34: 12
6: c'est
34: ans,
6: pas,
34: là?
6: C'est pas 13 ans.
3: Fait que 33, moi, c'est ma 19e, ça veut dire, ça fait 42, tout ça fait 12. Il y a 54 ans de radio à l'entour de la table, mesdames, messieurs.
6: Ça, c'est de l'expérience, mon chum.
3: Il y a 6 abdos à l'entour de la table, mesdames, messieurs.
6: Oui, ça, ils sont tous du même bord. Ben, attends, j'ai vu un abdo là, chez toi quand tu t'es mis en bédane, là, avant la ronde de golf.
3: Un gros.
34: One big ab.
3: Merci d'être là avec nous autres. 514-790-0919, ça n'a pas changé. C'est pour nous rejoindre le temps qu'on va passer ensemble. On est vraiment content de partager ça avec vous autres. On a plein d'affaires. Je vous présente un peu ce que sera le show aujourd'hui et aussi pour cette saison-là de radio. On va accueillir plusieurs fois dans l'émission à 10h30 le matin notre ami Bruno Gervais. Fait qu'on aura deux défenseurs de la Ligue nationale de hockey de différentes époques pour commenter le hockey du Canadien.
34: J'ai enseigné à Bruno à l'école de hockey. Hein? Je suis vieux de même.
3: Ouais.
34: Je suis vieux comme ça, moi. Il s'en allait midget 3A, je pense, dans le temps. Il doit avoir 14 ans à peu près, puis je l'enseignais à l'école de hockey.
3: Il était comment à 14 ans, Bruno Gervais?
34: Il était excellent. Excellente éthique de travail, excellent patineur.
3: C'est un pro.
34: C'est un bon patineur et tout ça. Puis c'est un gars qui voulait apprendre. C'est un bon. On va dire, comme on dit, là, c'est un bon petit gars.
3: Ouais, c'est vraiment un bon petit gars. C'est un professionnel. Fait qu'on l'aura avec nous autres plusieurs fois dans la saison. Et à 11h30, à tous les matins à 11h30, je tenais à le conserver parce que moi, c'est mon gagnant de mon trophée Calder dans 100% Max l'an passé. Nicolas Cloutier de TVA Sport va venir faire un tour avec nous autres. Nick a une façon bien à lui de voir l'actualité du Canadien. Des fois, il va arriver avec des statistiques un peu chères.
34: Il est là, il est présent, oui. Il est aux entraînements, tout ça, fait que ça, c'est important.
3: Ça va être le fun, fait que 11h30 à tous les matins, on va l'avoir avec nous autres, puis évidemment que dans ce show-là, si vous apprenez quelque chose qui peut vous servir dans la vie, c'est un accident. C'est vraiment, vraiment un accident. On est vraiment là pour le divertissement.
6: Ah oui, ça! Mais en fait, non, attention. Je pense que les gens vont apprendre des choses. Il ne faut pas sous-estimer la vaste culture de mon ami Gilbert.
3: Absolument. Ah, c'est vrai.
34: Gilbert, mon Ben.
6: Et la mienne.
3: Oui, absolument. Qui sont deux cultures complètement différentes.
6: Aux antipodes. Et la tienne aussi.
3: Très, très différent.
6: T'as une culture pop, toi, mais t'as une belle culture.
3: Ouais, mais on représente trois groupes d'âge différents. T'sais, Gilbert, 64
34: bientôt. 4
3: bientôt.
6: On a 10 ans, Gilbert.
3: 54,
6: ouais.
3: 41.
6: Ça, toi, t'es vraiment le bébé de la gang.
3: Je suis vraiment le bébé de la gang.
34: Ouais.
3: C'est la première fois que ça m'arrive à BPM.
34: Fait que les expressions de vieux, là, comme on va au vu, puis.
6: En machine, on fait un petit tour de machine.
34: On fait machine le dimanche.
3: Pour
34: on
3: une secousse.
34: Ouais, une escousse.
3: C'est vrai. Et ce show-là sera évidemment rempli d'anecdotes, et j'ai déjà eu droit à ma première ce matin parce que je suis arrivé chez toi et moi café en même temps que Gilbert et Delorme.
34: Pourquoi faut-tu mettre ça? Pourquoi?
3: Ça a été compliqué d'avoir un café, hein, Gilbert?
34: Simonac, Ben. J'arrive chez toi, moi, et café, puis Max rentre. Fait que là, moi, j'étais avec Adèle.
6: Ah oui, la belle Adèle.
34: Ah oui, fait que là, la petite demoiselle qui est là, super gentille et tout ça. Puis là, Max, lui, Max, pas un café normal, c'est un café de la mousse, là.
3: Un café latte, là.
34: Un café latte, là, avec un arbre de Noël sur le dessus, là, pour que ça reste bien toute la patente.
3: Un café latte.
34: Fait que là, il disait un café latte, puis moi, je dis à la petite fille, j'ai dit, moi, je vais prendre un café noir.
3: Un café normal, oui.
34: Café normal, un café noir.
6: Café noir, comme moi, on prend, là, regarde, on prend deux cafés noirs.
3: Elle dit, vous dites?
34: Ouais.
3: Elle dit, un café noir.
34: Ben, je vais avoir un café noir.
3: Un café.
34: Du café dans moi, un café dans la tasse, là, pis dans la tête, là. L'autre, il dit, je pense qu'il veut un americano.
3: Oui.
6: Un americano.
34: Ouais,
6: un café noir, faut dire un americano.
3: Pour qu'elle comprenne. Fait que là, elle fait, un americano.
34: Moi, je pense qu'elle va comprendre demain.
3: Oui.
34: Hey, tu vas avoir la même affaire qu'hier, là. Non, mais sérieux, là. Lui, il prend, et même toi, tu rentres là, tu prends le café avec la mousse fancy, carte de Noël sur le dessus. Moi, je vais avoir juste un café noir. Café noir, mettre deux lettres dedans, puis that's it, that's all. Mais non, ça a été...
3: une aventure.
34: Ah, oh, une aventure. On les salue, les gens de 3 mois et café. Puis, oui, merci d'être...
3: Fournisseur de café officiel.
34: Nos partenaires depuis le début. Oui. Hein, depuis le début, 3
3: mois et café. Mais il y a un autre café noir. Ça, c'est le... Ça,
34: il est excellent, leur café.
3: Ouais.
34: Honnêtement, c'est un excellent café.
3: Les gars, j'ai goût de commencer avec ça parce qu'on s'est pas vu depuis longtemps, parce qu'on a passé un bel été, parce qu'il s'est passé plein de choses sur le plan sportif cet été. Je vous ai demandé de préparer votre plus beau souvenir sportif et votre plus beau souvenir personnel de l'été. On va commencer avec Gilbert. Ton plus beau souvenir sportif, ça peut être un highlight, une chose qui s'est passée, une chose que t'as faite, mais il faut que ça soit sur le plan sportif.
34: Moi, c'est l'engouement autour des Alouettes de Montréal, puis la saison qu'ils connaissent.
3: Mais
34: tu sais, les Alouettes connaissent une très, très bonne saison. Mais puis, écoute, c'est son 9-2. C'est vraiment, là, les oiseaux sont venus. Ouais. Puis les oiseaux sont au cœur des partisans, puis dans le cœur des partisans.
3: Ouais.
34: Puis, moi, connaissent une excellente saison. Je sais pas comment ça va se terminer. 9-2, il reste encore 6 matchs à jouer. Mais en même temps, je pense que les Alouettes, on peut espérer gros cette saison-là.
6: Je veux dire de quoi de très gros, là. Ça va être gros. Il y en a peut-être qui vont me dire, Ben, t'es dans le champ. Mais je pense, puis les Alouettes, je les suis depuis leur retour, là, quand ils étaient les Stallions de Baltimore. Oh.
34: Et, là, on parle des années, fin des années 90.
6: Fin des années 90. Ouais. Alors, je les suis depuis cette époque. Je pense sincèrement que cette année, c'est la plus belle attaque posée, balancée de l'histoire depuis leur retour.
3: Même plus que les années Pringle avec les 6 gars accrochés dans le dos.
6: Plus que Copeland. Oui, Pringle, Calhoun, Calvillo,
3: SJ Green.
6: Green. Écoute bien, là, t'as Tice, qui est une révélation dans le champ arrière, qui est un méchant bon petit porteur de ballon. Davis Alexander, on n'a plus besoin de présentation.
34: Quel athlète! Honnêtement, quel athlète!
6: Tyler Snead, c'est le nouveau Ben Calhoun. Mm-hmm. Que dire de Tyson Philpott?
3: Ah oui, Tyson Philpott.
6: Il était cœur en Philpott. En plus, quel nom de famille.
3: Très bon.
6: Et Cole Speaker. Je veux dire, sérieusement, nommez-moi une meilleure équipe des Alouettes à l'attaque que celle-là.
3: Ils sont excellents. Ils sont vraiment excitants.
34: J'ai hâte de voir dans les matchs importants, très importants, par exemple, l'aplomb que Alexander va amener. Là, moi, j'ai pas de problème.
3: C'est un gamer.
34: C'est un gamer, puis c'est un athlète. Là. Il est en shape, c'est un athlète.
3: Il est populaire.
34: C'est un scramble, là, tu sais, vraiment, là, il bouge bien et tout ça. Là. Faut qu'il reste en santé.
3: Oui, absolument. C'est le nerf de la guerre, vraiment. Puis on pensait avoir touché à quoi avec Cody Fajardo, mais là, Alexander, c'est quelque chose. Ton souvenir perso de l'été?
34: Ben, mon souvenir perso de l'été, écoute, moi, j'ai passé pas mal l'été au chalet. Max, tu sais, t'es venu faire un tour et tout ça. Puis moi, c'est juste d'avoir tout le monde chez nous. J'aime ça. J'aime ça d'avoir tout le monde chez nous. J'aime ça le matin partir puis aller sur le quai avec les enfants, pogner des... moi, je pogne pas de poisson. Moi, je défais les poissons puis je mets les verres de terre. Mais j'aime ça. Tu sais, t'es venu, Max, puis on a pogné des poissons. Puis j'aime ça. J'aime ça faire ça, tu sais. Puis les enfants sont
3: ben
34: là.
3: Oui.
34: Puis tu sais, je pars avec mon petit-fils Riker, puis tu sais, en petite chaloupe, on va pêcher un petit peu plus.
3: Ouais, mais
34: c'est le fun, c'est des beaux souvenirs. Aller à la ferme l'autre côté, aller donner à manger aux vaches, aux veaux. Hey Ben, là, je suis l'heureux propriétaire de 7 poules.
3: Hein. Oh oui!
34: Ça, hein. Oui, ça fait quelques années. Là. Toi, t'as eu des poules dans le temps.
6: J'en
34: là.
6: Ai eu des poules, tu te demandais même si ça existait des poules masculines à l'époque. Rappelle-toi, là. Tu me demandais si j'avais des mâles quand je t'ai dit que j'avais des poules. Gilbert.
3: Oui.
34: Je le sais! C'est que de Ben Roger.
3: Qu'est-ce qu'il y a?
34: J'en ai un mâle. J'ai un coq.
6: T'as un coq?
34: Ben moi, c'est ça. T'as-tu des poules? Moi, j'ai effectivement demandé ça, Max.
3: Oui.
34: J'ai pas honte de le dire.
6: Mais non.
34: Who cares?
3: Qu'est-ce qui est pire, ça ou vouloir savoir pourquoi Gilbert Fiche Poisson, son surnom, c'est Fiche? Lequel des deux qui est pire?
34: Ça va bien, votre affaire, matin, les deux?
6: Ça va être le fun. On t'aime d'amour.
34: Non, mais honnêtement, j'aime ça. Puis, sais-tu quoi, les poules?
3: C'est le fun, hein?
34: Tu sais, tu penses que c'est niaiseux, mais c'est pas
3: niaiseux. Non,
34: c'est pas niaiseux, parce qu'ils savent très, très bien. Quand on approche du pen, là, ils jacaillent, puis tout
3: ben
34: ça.
3: Oui,
34: là,
3: ils savent.
34: Fait que, tu sais, j'ai eu un été comme ça, puis, tu sais, taponné sur mes véhicules, puis tout. Moi, j'aime ça.
6: Ça sentait le gaz.
3: Souvenir sportif, Ben Roger?
6: Souvenir sportif, évidemment, le périple que j'ai fait grâce à Voyage Gendron avec mon fils à Philadelphie.
3: Wow.
6: c'est ça, faire une belle grande ride d'autobus avec fiston.
34: C'est quoi, c'est 9h à peu près?
6: Philly, c'est un... Avec les arrêts, c'est 9h. Mm-hmm. Ouais, avec les arrêts.
0: Mais quel parc incroyable de balles en plus. Là.
6: Quel parc de balles. On a eu de la prolongation. Les Jays, qui depuis ce temps-là, sont en remontée pour peut-être espérer se faufiler en série, malgré leur fiche qui joue même pas pour 500. Alors ça, c'est mon souvenir sportif d'aller voir de la balle avec mon gars à Philadelphie, de se retrouver, mon fils et moi, dans un pub sportif.
0: Incroyable.
6: Le vendredi soir. Après ça, d'aller veiller avec mon... Ben, aller veiller.
0: Veiller.
6: On va s'entendre. Il était 9h30, je suis parti me coucher.
34: 54 ans, ça va veiller. Ça va veiller chez mon oncle.
6: Ça va veiller 7h30.
0: 7h30 dans le collier.
6: Une espèce de terrasse à ciel ouvert en bordure du fleuve Delaware. Et ça, c'était de toute beauté de vivre ça avec mon gars. Et ça, c'est mon souvenir sportif. On a eu un bon match de balle en plus. Alors ça, c'est mon souvenir, ouais.
0: Puis ça peut être perso aussi en même temps.
6: Mais perso, non, mais perso, je l'ai vécu avec toi.
0: Ah ouais?
6: Non, Lac Mégantic.
0: Lac Mégantic, c'est le fun, hein?
6: J'ai battu mon record.
0: Au golf?
6: La meilleure, ma meilleure marque, c'était 92 avec Johan Benson comme témoin. Ouais. Là, je peux dire que j'ai un autre témoin d'envergure, Max Lalonde. J'ai joué 90.
0: Wow!
6: J'en ai jamais joué.
0: Golfé à Mégantic la semaine passée.
34: Bon, ben, Ben.
6: Quel track de golf.
34: C'est un bon joueur de golf. Ça. Mais 90 pour des gars comme nous autres qui jouent une fois de temps
0: en temps. Il a commencé avec un birdie sur un pote de 40 pieds, puis là, il est descendu tout et saint du ciel. Il était content. Là, vous l'entendez, là, c'est le Charles Tisser de BBM Sport. Mais là,
34: alors, avec... Ben Roger peut avoir la plus belle voix de radio au Québec. Mais dans la même phrase peut être le langage le plus gras. Que... c'est incroyable le talent qu'il a là-dedans.
0: Oui, c'est incroyable.
34: C'est incroyable.
6: Hors d'onde, disons qu'Elvis Graton ressort facilement.
0: Oh, ah ouais. Ah ouais. Bravo pour ça. Souvenir sportif, pour moi, j'ai eu la chance d'animer dans les derniers jours aux Galeries Saint-Hyacinthe un événement avec deux joueurs du Canadien Montréal, le Hockey Fest. Les Galeries Joliette, Galeries de Saint-Hyacinthe ont organisé un événement pour mettre en lumière le hockey puis pour donner la chance aux gens de la région de venir rencontrer Arbor Jacquet et Lane Hudson.
34: Deux gentlemen.
0: Moi, ce que j'ai capoté, là, c'est de voir l'engagement de la population des gens envers ces joueurs-là du Canadien. Il y avait 20 000 personnes dans les Galeries Saint-Hyacinthe.
6: Ouais, ouais.
0: On ne pouvait pas se déplacer à moins d'être escorté par les 20 agents de sécurité qu'il y avait là pour aller à la foire alimentaire, pour bouger. C'était le bordel. On aurait dit un show d'Elvis dans le temps.
34: Ça, t'as fait ça le lendemain que t'es venu chez nous. Là.
0: Ouais, le lendemain.
34: Deux jours après. Là.
0: C'était, écoute, puis Lane Hudson, tellement gentil. Ah. Arbor Jacky, écoute, il y a une petite fille de peut-être 16-17. Elle a fait bye-bye à Arbor Jacky. Arbor Jacky s'est retourné, il a souri, il a fait bye-bye, elle a perdu connaissance.
6: Mais voyons donc.
0: T'as jure, il est sur la glace 2. Elle fait, oh mon Dieu, Arbor, ah ouais, la main, la gueule, elle fait. Boum.
6: T'en remets pas un peu? Là?
0: Non, Ben, t'as la tête de mes enfants.
6: OK.
0: Perdu connaissance. Bang, tombe à terre.
6: Ah ben, ouais, les Beatles.
0: Les Beatles.
34: Non, mais ça, c'est populaire à ce point-là, le Canadien de Montréal. Puis on s'entend-tu que Lane Hudson, c'est un joueur qui est aimé, adoré. Arbor Jacquet, un tough, là. Les toughs sont
0: les
34: aimés.
0: Mais oui, ils sont aimés. Les gens.
34: Puis là, on partira pas sur. On va sûrement en parler.
0: Ah, c'est sûr qu'on va en parler
34: aujourd'hui.
0: On va en parler aujourd'hui.
34: Mais on s'entend-tu qu'Arbor, il faut absolument qu'on le signe, là?
0: Oh, il faut.
34: Faut absolument qu'on le signe, là, parce que si on le signe pas, on fait une grave erreur. Puis on va en parler plus tard, là, mon Max, mais c'est des joueurs archi-populaires.
0: C'est sûr.
34: Les Canadiens, l'engouement, là. Moi, j'ai eu la chance cet été, excuse, là.
0: Non, vas-y.
34: Avec Ivan Demidov. J'étais allé au tournoi de golf de Bob Hartley, puis Demidov était là.
0: Ah ouais?
34: Ivan Demidov était là, puis tu sais, à ce moment-là, c'était le 27 juillet, je pense, 27 juillet. Il patinait déjà deux fois par semaine, puis là, il m'a dit, cette semaine, on commence trois fois par semaine.
0: Ah oui? Alors, ça arrête jamais. Là.
34: Moi, je m'attends à une saison extraordinaire d'Ivan Demidov cette année.
0: Lane Hudson également.
34: Bon kid dans tabarouette,
0: mais
34: en plus. Bon
0: je vous
34: gars, vraiment.
0: Dis,
34: là,
0: de voir les enfants, les étoiles dans les yeux, de voir ces joueurs-là en vrai, puis de les voir. C'est drôle, parce qu'à un moment donné, je prends un Arbor Jacquet, je dis, sais-tu dans quelle ville on est présentement, puis j'essaie de se faire là, puis alors, Saint-Hyacinthe.
6: Saint-Hyacinthe.
0: Puis mon souvenir perso, c'est un peu le même que le tien quand on est allé au chalet chez vous. C'était la première fois pour Clara d'aller
34: la
0: au chalet.
34: C'est
0: ça, t'es pas venu non plus. Fait que Christine est venue. Mais de voir mes enfants avec Gilbert le matin sur le tracteur, là, à cause de Gilbert, ça prend des poules à la maison. Là, Clara, tous les matins, quand on veut des poules. On veut des poules.
34: Je cherche les œufs, c'est le fun.
0: Ouais, chercher les œufs, ça va bien. T'as 6 œufs par période de 48 heures, c'était cœur.
34: Ouais, j'en ai une coupe, ils sont toujours le mettre, je pense.
0: Ah ouais, c'est ça.
34: Ils pondent pas toutes, les calvasses. J'ai deux, trois œufs par jour, mais j'ai six poules.
6: Hey, et en passant, pour les œufs frais comme ça, de poule, je vous le dis tout de suite, faire des œufs cuits durs, là, des œufs à coque qu'on appelle, ouais, là, c'est très difficile.
34: Ouais, la peau reste pas bien.
6: La peau.
0: On va te garder un segment culinaire, ben non, on te le promet.
34: C'est des bons œufs, par exemple.
6: C'est des bons œufs, c'est frais. Ouais. Mais c'est pas pour faire des œufs cuits durs.
0: Ouais. On est parti pour deux grosses heures de radio. Notre premier invité, malheureusement, on aurait aimé ça lui parler dans un autre contexte, mais il était celui à partager le micro pour la dernière fois d'un match des Expos avec M. Jacques Doucet, qu'on a perdu malheureusement dans les dernières heures. Un autre grand disparu, une légende du baseball à l'âge de 86 ans. Mark Griffin s'amène dans chez Gilbert, Max et Ben au retour. Et restez là parce que Ben Roger nous a préparé un montage hommage à Jacques Doucet que vous allez entendre tout de suite dès qu'on vient de la pause. C'est lancé. Ben, tellement content de faire ça avec toi. Gilbert, tellement content de faire ça avec toi.
34: Comment tu dis ça, Ben? Réciproque.
0: Réciproque.
34: Ah, je savais que ça voulait dire.
0: Dis-moi aussi.
34: Non, mais je savais que ça voulait dire, là. C'est bon. Il y en a dedans, là. De niaiseux, mais il y en a dedans, là.
0: On s'en y va, on vit, je sais pas.
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0: Voici avec plus de détails Jacques Doucet.
1: Il a annoncé la nouvelle de cet échange à 3-1. Le gérant général Jim Fanning a déclaré que cette transaction assure aux Expos la présence de 3 des meilleurs jeunes joueurs de la Ligue nationale. Et les Expos comblent ainsi 3 postes au sein de l'équipe, et ce pour une longue période.
2: Bonjour tout le monde, en direct du Stade olympique à Montréal, ici Jacques Doucet, Roger Brulotte et Denis Cazavant, qui vous invite au reportage du match de cet après-midi. C'est le 2e dans cette série de 3 entre les Expos et les Astros de Houston.
3: Les Expos n'ont jamais lancé la serviette hier et ils ont fait sauter de joie plus de 46 000 partisans alors qu'ils ont arraché la victoire aux Dodgers en fin de 9e manche. Il y avait 2 retraits, c'était 3-3. The Lionel de Shields était au 2e coussin et Brad Barbary au bâton.
4: La balle est soulevée du côté droit, Carlos recule, et voici Webster, la balle est tombée bien sûr, et de Shields ça va dans bas, les Expos l'emportent 4-3.
5: La balle est frappée vers le 2e but, Genter s'en empare, remet facilement Sexton pour le 2e retrait, il sera autour de Fernando Tatis. Comment est à 2,56 avec un circuit et 11 points produits.
3: Là c'était autour de Tim Wallach, sa première présence en attaque. Moyenne de 224 avec 2 coups de circuit et 59 points produits. La balle est frappée en direction du joueur d'arrêt court. Le long relais d'Arias touche le sol, mais récupéré par Grace pour le retrait. 6-3.
6: Excellent jeu de Grace, car la balle a donné contre le sol tout près du joueur de premier but.
3: Et après 2 retraits, on va reprendre avec le haut de la formation et Moises Salou.
7: 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Wetland est prêt. Dans son élan, le lancer.
8: Je vous remercie d'avoir été là. Et si jamais le hasard fait que nous nous croisions sur la rue, au centre d'achat ou encore sur le bord d'un lac, lors d'une excursion de pêche, il me fera plaisir de vous serrer la main, car vous aurez été un fier amateur de baseball et un partisan des Expos. Merci.
9: Ouais, c'est avec regret qu'on a appris le décès de M. Jacques Doucet ce week-end à l'âge de 86 ans. Et on trouvait ça important ce matin dans notre émission de lui rendre hommage comme il se doit. Et le premier à intervenir là-dessus, et on l'a dit tantôt, on aimerait ça lui parler dans des circonstances plus heureuses. C'est le premier invité de notre nouveau show, l'excellent Mark Griffin. Salut Marc.
10: Salut Marc.
11: Hey, salut les gars.
9: Toutes nos condoléances. De un, on sait à quel point M. Doucet était important pour toi et à quel point tu as eu, et je pense que le mot est pas trop fort, le privilège de partager des moments exceptionnels avec ce grand monsieur-là.
11: Oui, je me trouve effectivement très, très chanceux. Écoute, comme tout le monde, j'ai découvert Jacques en l'écoutant à la radio. Moi, j'étais un petit gars de la région de Québec, fait qu'on n'allait pas souvent au baseball à Montréal, donc on écoutait ça à la radio. Mm-hmm. Puis la vie a fait en sorte que je me suis retrouvé à ses côtés à un moment donné. Je me souviendrai toujours, moi, tu sais, mon père était bien fier de ma carrière de joueur, mais lorsque c'était au Wrigley Field de Chicago, mon premier match aux côtés de Jacques, puis Jacques commençait ses reportages toujours de la même façon, puis il avait dit « Bienvenue, mesdames, messieurs, au match de ce soir entre les Expos et les Cubs, ici Jacques Doucet, accompagné de Mark Griffin. »
9: Hey boy.
11: C'est là que mon père a craqué. C'est là que mon père il m'a appelé, il m'avait dit « Là, t'as atteint les vraies ligues majeures. » C'est comme... Tu comprends, là, c'est là, t'es à côté de celui que tout le monde écoute. Puis ça a été tellement un mentor pour moi. C'était tellement quelqu'un de tu sais, qui nous a rendu, quand je dis nous, là, je parle de Claude Raymond, de Roger, tu sais, de Pierre Arsenault un peu. Il y a eu moi, il y en a quelques autres, là. Mais, tu sais, on l'écoutait, puis on faisait juste suivre. On était bercés, nous aussi, par ses paroles, puis, regarde, on continuait. Puis j'ai l'impression, là, les gars, là, que moi, là, j'ai un doctorat en communication baseball juste parce que Jacques, là, quand j'étais à côté de lui, puis je décrivais ou j'analysais, puis à un moment donné, il prenait un crayon, puis une petite feuille de papier, puis il commençait à écrire une note, puis je me dis, ouf, qu'est-ce que je viens de dire là, moi, là. Puis là, on arrivait à la pause, puis il disait, hey Max, ça, c'est un anglicisme, ça, tu peux pas dire ça, j'aime mieux qu'on prenne une autre expression. Il voulait tellement qu'on soit meilleur à chaque match, puis ça, c'était jusqu'à la dernière partie de l'histoire des Expos, là, c'était... T'sais, alors, tu comprends que moi, là, j'ai été à la grande école en étant associé avec ce grand homme-là qui était d'une simplicité très, très humble. Écoute, c'est t'sais, pis en passant, c'est pas juste un gars qui était un descripteur qui dit balle prise, là. Ben ce gars-là là, a influencé des générations, a fait connaître le baseball, a fait connaître les Expos, a fait... Pis, faites le calcul, les gars, 33 ans à la radio, fait 162 matchs.
9: Mm-hmm.
11: C'était un membre de la famille.
9: Ça dit à peu près, les gars, 5500 matchs de baseball majeur décrits. Imaginez-vous.
10: Ouais, tu sais, Max, là, puis Marc, tu sais, moi, je vais avoir 64 ans, là, tu sais, puis, tu sais, les jeunes, mettons, de, je te dirais, 45 ou 50 ans et moins, ils ont peut-être un petit peu moins connu ça, parce que, tu sais, il y avait, c'est plus l'accessibilité, là, avec les réseaux Internet, ouais. Tout ça. Mais nous autres, là, on venait de l'école, là. Tu sais, Marc, je sais pas, puis Ben, probablement, qui est dans le même bateau que moi, là. On venait de l'école, puis je me rappelle, j'allais à l'école, on finissait à 2 heures, on arrivait à la maison, puis la game commençait, là, puis c'était pas à TV, là, on s'assoyait dans le sol avec le système de son, on écoutait la game de baseball, là, c'était ben une religion d'écouter la game de baseball, puis les petits radios transistors, là, partout, tout le monde avait ça, là, puis on écoutait notre game de baseball, là. Puis c'est Jacques Doucet qui était là tout le temps, puis tu sais, puis son call de troisième prise, là, c'est puis où elle est partie, puis avec la petite musique après et tout ça, là, ça va toujours rester dans la mémoire des gens, ça.
11: Ouais, puis il y avait une manière de décrire qui était unique. Puis tu sais, le baseball, les gars, tu connaissais ça, il y a des temps morts, tu comprends, il y a des temps morts. Mais à la radio, là, moi, ce que j'aimais, là, c'est que, là, t'écoutais Jacques dire, bon, le lanceur prend son signal, il l'accepte, fait sa pause. Tu sais, t'es tout en train, toi, de voir l'image dans ta tête, puis là, il dit, fais sa pause, puis là, il attend. Là, t'entends le bruit de foule, il est pas en train de remplir, on est en train de dire, OK, qu'est-ce qui va se passer? Et là, il dit, le lancer. Puis là, t'attends encore cette seconde-là, qu'est-ce qui va se passer? Tu sais, il y avait le don, c'est de la radio, évidemment, mais il y avait le don de nous imaginer ça là, de façon incroyable. Sans compter, évidemment, tous les termes en français qu'il a créés, qu'il a...
9: Comme cassante.
11: Écoute, Max, il y en a tellement. La souricière, la chandelle, la balle cassante, la balle papillon. Écoute, je veux dire, c'est extraordinaire. Moi, j'arrivais de 10 ans de joueur aux États-Unis. C'est English, man. C'est un short up, c'est un run down.
9: Un slider, une 12-6, hein?
11: Tu comprends? Puis là, t'entends ça à côté de là, puis il dit, non, Marc, c'est pas un pop-fly, c'est une chandelle, tu sais. Puis là, ben, on est parti. Fait que c'était extraordinaire. Puis c'est pas Vidro, c'est Vidro.

0: tu sais, quand elle l'a prend, et l'a lancé, ouais. là. Puis là, t'entendais la balle sur le bâton, là.
1: Exact.
0: Tu sais, tu pouvais le dire, si la balle t'a cogné d'aplomb, juste avec le son. Toc! Oh, la balle est...
2: Mais nous laisser vivre le moment. Puis je vais vous faire un parallèle avec le golf, les gars. Puis Marc, tu vas peut-être comprendre. Quand Tiger Woods a remporté son Masters à son retour en 2019, quand il a calé le pote, Jim Nance a souvent raconté qu'il a pogné le monde dans le boat avec lui. Puis il a dit, personne ne dit rien jusqu'à temps que je vous le dise. Puis M. Doucet, c'était ça un peu, parce que j'ai des souvenirs d'écouter le baseball dans l'auto avec mon père, justement. Puis d'avoir ces longs silences-là, mais de comprendre à quel point c'est un moment intense dans le match. Là.
3: Exact. À la radio, le silence est fort. C'est fort, le silence. Pour Jacques l'avait vraiment bien compris. Puis vous avez raison, les gars, c'est un sport radiophonique. Puis moi, je me souviens, quand j'ai commencé, Jacques, il disait, t'sais, on commence le match, on est à San Francisco, faut que tu expliques aujourd'hui les Giants portent un haut d'uniforme orange, mettons. La foule est ici, il fait beau, le vent, tu sais, t'expliques tout ça, t'essaies de vraiment donner une image à tout ça, puis t'as le temps d'y penser. Tu sais, on écoute Martin McGuire, là, qu'est-ce qu'il décrit des matchs, là, t'es tout nerveux, tu sais pas trop ce qui se passe au baseball. Au baseball, t'as le temps de t'expliquer, puis t'as le temps de donner toi-même ta propre image de ce que c'est. Puis moi, je me souviendrai toujours, les gars, parce que, tu sais, Jacques, il nous disait que Gary Carter allait être la prochaine vedette des Expos, parce que, puis pourquoi on l'appelait le Kid? Puis Jacques, il nous avait dit, on l'appelle le Kid parce que Carter, là, il a du fun. Il a du fun, puis il a toujours avoir du fun, allait avoir du fun à jouer. Mais moi, là, la première fois que je suis allé au Stade Olympique, puis j'ai vu le sourire de Gary Carter, j'ai tout de suite compris, tu sais, l'analyse ou la description que Jacques en faisait était parfaite. Je comprends l'image que je m'étais fait dans ma tête quand j'ai vu Carter, du crime, c'est ça qui est
0: en train. Je jouais pas dans le champ, je jouais au champ avec un casse dur dans le temps. Moi, au Parc Jarry, en tout cas, j'ai vu Carter avec un casse dur. Il me semble, en tout cas, là, dans le champ. Là.
3: Ouais, mais là, c'est parce que Carter, là, ce qu'on l'a envoyé comme voltigeur, c'était
0: au début de sa carrière.
3: Oui, exact, au début de sa carrière. Ben, faut pas oublier qu'il y avait Barry Foote à l'époque, là, puis là, tout le monde pensait que Barry Foote était la prochaine receveur des Expos.
0: Il y a eu John Buckabell, là, avec ça.
2: Mais c'est tellement le fun de pouvoir se remémorer ces bons moments-là. Marc, merci des minutes que tu nous as accordées ce matin. On va se reparler baseball cette année, assurément dans des circonstances plus heureuses. Nos condoléances encore une fois. Puis je pense que tout le monde, là, sur la messagerie texte, le fait. Rend hommage comme il se doit à M. Doucet à cause de sa grande carrière et du monsieur qu'il était à ce moment.
3: Absolument, les gars. Merci beaucoup. Puis merci de prendre le temps de rendre un hommage à un homme extraordinaire.
1: Merci, Marc.
0: Salut, Marc.
2: Salut, Marc Griffin. Que vous pouvez entendre et voir à RDS. On s'en va à la pause de l'autre côté. 10h30 à tous les lundis et vendredis. Bruno Gervais s'installe avec nous autres. Très, très hâte de jaser à Bruno. Au début de saison, ça sent bien qu'en entraînement, ça part 29 septembre.
0: Ça commence à 14 septembre,
2: Laval-sur-le-Lac. Après ça, 29 septembre, le match d'ouverture à Toronto. 6 octobre, ça rouvre à Montréal.
0: Ça commence de bonheur cette année, mais il y a deux games de plus.
2: Ah oui, ça commence de bonheur. C'est quoi les attentes?
1: Ouf, moi j'en ai...
0: Oh, les attentes sont...
2: On en parle avec Bruno Gervais au retour, puis je sais pas.
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6: Ça, je suis content, parce que là, cette année, on peut mettre des extraits de Slapshot dans le show, tout le monde, ça c'est quoi? En passé avec le jeune
7: ben
6: Thomas.
7: Oui, ben oui, ben oui. D'ailleurs, on a tenté de le regarder au chalet, puis ça n'a pas de l'air à l'intéresser, pas
6: non.
7: Tout.
6: Comment ça? Vous l'avez forcé à regarder Slapshot.
7: Non, t'étais pas là, toi. C'est la non, semaine c'est avant que t'es...
6: L'avez-vous attaché?
7: L'attaché dans une chaise, okay. On regardait Slapshot et tout ça, puis il n'a pas l'air à triper fort. Puis en français, je pense que c'est
6: comme ça.
7: Puis il ne tripait pas là-dessus. Là. Fait que finalement, on a mis d'autres choses.
6: Extraordinaire,
7: hein?
6: Non, mais tu sais, il y a mané, on peut pas le forcer. Mais là, regarde, au moins, là, tout le monde sait de quoi on parle quand on va avoir ça dans les voyants de l'émission. Bruno Gervais, toi, t'as regardé Slapshot, fais-nous quoi?
8: Ben oui, j'ai regardé Slapshot. C'est un classique. J'ai fait le temps de l'autobus où les gars avaient besoin d'aller louer des films. Hein? Là, c'est complètement différent. Mais moi, dans mon temps, t'avais besoin d'aller louer des films. Fait que Slapshot est revenu. Puis c'est un des premiers films, tu sais, j'ai vécu parce que moi aussi, je l'écoutais au début en français. Puis quand tu l'écoutes en anglais, il y a beaucoup de jokes que tu comprends qui sont pas dans la version en français. C'est puis vice versa, c'est la même affaire. Fait que c'était le fun aussi de redécouvrir ce film-là en anglais. Et ces personnages-là de Slapshot, ils se promenaient, hein, puis ils devenaient le mieux de ce monde et tout, puis j'ai eu la chance de les rencontrer à New York.
7: Les frères Hanson, je pense qu'ils font encore des tournées.
6: Ben oui.
8: Oui, je les avais rencontrés à San Jose, puis tu sais, oui, ça avait marqué. Fait que ces gars-là, ils ont fait des tournées, ils font des événements, puis ces personnages-là de Slapshot, qui étaient écœurants, puis des parties, on a joué dans les patinoires où il y a eu des moments filmés de Slapshot, notamment Syracuse, où le crunch de Syracuse joue. Fait que c'est quoi qui a marqué le monde du hockey? Fait longtemps qu'on n'a pas eu un gros classique sportif comme ça qui peut marquer plusieurs générations.
7: Moi, j'ai eu un GM à Muskegon, Larry Gordon. C'était une copie conforme de Joe McGrath. Je vous le jure, là. C'était...
6: Le chapeau?
7: Ah, oui, puis la moustache, puis les cheveux blancs, puis le cigare, puis toute la patente. Puis il était cheap. Pareil comme Joe McGrath. Pareil.
8: Il y avait-tu des bons speeches de même?
7: À un moment donné, on s'en va souper à la fin de la saison, puis au Yacht Club, parce que lui, il avait un bateau, évidemment. Puis on s'en va souper au Yacht Club. Fait qu'après le souper, on s'en va tous voir lui, puis sa blonde. Puis tout ça, hey, merci Larry pour le souper. Puis là, il dit, hey, les boys, remerciez-moi pas, ça va sortir de vos chèques de Bonnie. Tabarnouche.
6: C'est bon, ça. Là, je suis désolé, là, mais tu parles de Joe McGrath, là. Puis là, je m'excuse, mais ça prend un extrait. C'est 20 secondes, puis Bruno, on embarque directement dans ton sujet après, là, mais ça prend du Joe McGrath.
9: Pas de la marde.
10: Écoute, c'est parfait, ça. Une excellente affiche, et ça dit ce qu'il a dit.
9: Non, c'est pas assez tough. Faut montrer du sang, montrer des blessés, puis un gars qui reçoit un genou d'un gosse. Mets-moi la carte de la Floride, puis quelques tétons, quoi. C'est une belle pancarte, là, qui dit club avant.
10: Je veux pas de tétons, puis je veux pas de belle pancarte qui dit avant.
6: C'est incroyable. Bruno! Fait comme on disait. La saison commence le 29 septembre prochain, plus tôt cette saison, saison régulière de 84 matchs. Il y a plusieurs personnes qui sont restées sur leur appétit cet été, qui trouvent que Kent Hughes n'a pas bougé adéquatement, n'a pas bougé encore, on n'a pas fait assez pour améliorer le club, parce qu'il y a des clubs qui se sont grandement améliorés. Toi, ta lecture de ce qui s'est passé cet été chez le Canadien et tes attentes par rapport au club?
8: Ben, moi, je pense que les Canadiens, dans une position où ils veulent... T'sais, on revient, là. Ils veulent protéger parce qu'ils ont réussi à faire de quoi qu'il n'y a pas ailleurs dans la Ligue nationale. Puis ça, c'est de mettre sous contrat ton noyau pendant plusieurs années. Puis tu regardes tous ces contrats-là présentement et tu regardes ce qui se fait sur le marché, puis ça fait juste commencer. C'est déjà des aubaines, puis ça va juste grandir. L'écart entre les signatures des 3, 4, 5 prochaines années, la durée que ce noyau-là... et sous contrat, ça va juste créer un écart de fou. Oui, je comprends que Cale Makar est peut-être un meilleur défenseur que Lane Hutson présentement, mais je pense pas qu'il y ait plus de le double de Lane Hutson en termes de ce qu'il va amener à une équipe. C'est, cette différence-là est à l'avantage du Canadien, puis je pense que toutes les équipes à travers la Ligue, quand ils voient le Canadien arriver, ben ils serrent les poings un peu parce que c'est une équipe qui a réussi à bâtir quelque chose que pas grande équipe qui réussit dans la Ligue. Mm-hmm. De là, ils veulent être patients. Tu sais, t'as vu, le marché bougeait beaucoup cette année. Il y a eu de l'attente. Tu veux pas te menotter. Tu veux pas venir tout gâcher l'espace que t'as créé avec un mauvais contrat avec ça. Fait que c'est sûr que tu veux y aller vraiment graduellement, savoir les besoins que t'as. Puis le Canadien était tout le temps à, hey, on va donner la chance aux coureurs, les gars qu'on a repêchés, les jeunes joueurs, pour vraiment savoir ça va être quoi nos besoins tantôt. Fait que ça a été un peu plus patient ou, sans dire passif parce que, ils sont à l'affût de ce qui se passe dans la ligue. Mais ils veulent se donner la chance de faire le bon move. Ouais. Il va avoir surtout plusieurs opportunités aux grands honneurs. Mais t'as besoin, tu sais, ces gars-là qui vont entourer le Canadien, là, vous le savez, ça risque de bouger. Puis c'est à quel moment ça va cliquer puis ça va être la bonne. Demandez aux Hurricanes à Caroline. Ils ont eu 8 tentatives avant d'arriver à bang, OK, là, ça clique, ça fonctionne, on est bon gars, bonne place.
7: On a fini avec 106 points l'année passée, là, les gars, là. Tu sais, qui est parti? Gallagher qui est parti, Joe Valeno est parti, Samuel Blais est parti. C'est Brent Gallagher. En tout respect, il n'a pas été un gros facteur l'année passée dans la saison. Là, ben là. Fait que moi, je compte sur justement la maturité des joueurs. C'est une année de plus, Bruno. Tu sais que ça fait une année de plus dans la carrière d'un gars. Là, plus à l'aise. T'sais, un gars comme Kapanen qui a eu 22 buts l'année passée. C'était sa saison, c'était quasiment sa saison recrue l'année passée. T'sais, il va être plus à l'aise cette année. Est-ce que Cole Caulfield, moi je pense que Cole Caulfield va être encore meilleur. Moi, je compte sur un gars comme Ivan Demidov. Moi, je pense qu'Ivan Demidov, cette année, Bruno, je l'ai rencontré cet été, il patinait déjà deux fois par semaine à fin juillet, trois fois par semaine pendant tout le mois d'août. Il va être en top shape, puis il devrait connaître une excellente saison.
6: Mais ça, il prend un joueur de centre.
7: Mais Kapanen l'a fait la job l'année passée, Max. Tu sais, jusqu'à temps qu'on trouve un autre joueur de centre, moi, je pense que ça va être Kapanen. Ça sera pas Kirby Doc. Ça dépend comment est-ce qu'on va performer au camp d'entraînement. Mais on va y aller comme ça, puis... On a fini avec 106 points, puis moi, je compte sur, justement, une année de plus de maturité, Bruno, une année de plus, les gars, de l'expérience, du vécu, qu'est-ce qu'on a vécu dans les playoffs, on va être prêts pour la saison. Puis, mais que ça soit le temps, je pense, là, mais que ça soit le temps de donner le grand coup, pour justement, nous amener à un autre niveau, mais là, Kent Hughes, j'ai confiance qu'il va faire le bon move.
8: Ben, à 100%. Là-dessus, Gilbert, moi, je pense que là, il va pouvoir se donner des occasions, puis ce qui est le fun à travers la Ligue, c'est que de plus en plus, tu as des gars qui se disent « Hey, moi, je veux aller à Montréal. Moi, je veux faire partie de ça. Moi, tu dis quoi? Enlève-moi 1 million, enlève-moi 2 millions par année. Je veux être là 3 ans, je vais avoir la chance parce que c'est une équipe que tu vois aller dans la bonne direction. Mm-hmm. » Moi, là, le sujet que je t'ai envoyé, Max, là, c'était les attentes. Parce que cette année, là, ça va être de gérer cette tempête-là parce que là, le Canadien finit ses 6e dans la Ligue l'année passée, au même nombre de points que Tampa Bay. Se rend dans le carré d'or, se perd contre les champions en titre. Fait que tu te dis, hey, une meilleure saison que ça, ben, c'est la coupe. Ouais. Moi, avec le Canadien, là, l'année dernière, avant que la saison commence, je parlais avec un des entraîneurs, puis il me disait, tabarouette, l'année dernière, on a eu tous nos gars en santé toute l'année. Tous nos joueurs du noyau, nos meilleurs joueurs ont eu la saison de leur carrière. Et il me demande, hey, Bruno, t'as vu ça combien de fois dans ta vie, toi?
6: Non, c'est ça.
8: Que ça arrive 2 ans de suite. J'ai jamais vu ça. Bon, ben, je m'attends à une saison un peu plus difficile, puis là, ça va être la tempête. Ce qui est arrivé, c'est que tout le monde est resté en santé, puis tous tes meilleurs joueurs ont eu la meilleure saison de leur carrière encore. Fait que là, t'es à deux fois. Puis là, je regardais, là, tous les joueurs qui ont joué 80 matchs ou plus l'année dernière, là, c'est Dobson, Caulfield, Demidov, Slavkovski, Hudson, Kapanen, Suzuki. C'est-tu assez clé, ça, comme exact. Personnel, ouais, qui joue tous les matchs?
7: Exact.
8: Regarde à travers la ligue, puis regarde des équipes que 2 ans de suite, il y a eu ça. Là, en plus, ça, sans mentionner le baby boom qu'il y a eu à travers l'équipe, mais ça va faire partie de la tempête, puis il faut que tu te donnes cette profondeur-là, cette aide-là, parce que ça se peut que le Canadien soit pas à 106 points cette année, parce que si tu perds Suzuki pendant 6 semaines, un moment donné, puis tu perds Madison pendant 1 mois et demi, puis tu perds Hudson pendant 3 mois.
7: Non, mais on n'est pas à l'abri de ça, ouais. Ça, c'est sûr.
8: Ça peut arriver. Fait qu'il faut que tu te donnes les munitions pour réussir à te rendre en série. Puis t'espères, tu croises les doigts, que le monde soit en santé.
6: Je vais reprendre de quoi que t'as dit, je trouve ça intéressant, le baby boom dans le club, tu sais, non, mais pour vrai, le club de hockey canadien, puis je parle souvent des gens de la sécurité du Canadien, aux affaires-là, puis ils sont pas reconnus comme un groupe de fêtards. Les gars aiment ça, sortir en ville, prendre un verre, mais c'est des gars qui sont dédiés, qui sont à la tâche, qui sont commis. Est-ce que ça change?
7: C'est 12 mois par année à Star Trek.
6: Non, c'est ça. Mais est-ce que ça change vraiment l'ambiance dans une équipe quand tes kids commencent à avoir des kids? T'sais, Suzuki est devenu papa, Dobson est devenu papa, Matheson l'était déjà. Là, les joueurs clés du Canadien commencent à avoir des enfants. Ça a-tu vraiment un effet sur le vestiaire?
8: Ben, c'est dur, tu sais, Gilbert, que tu l'as vu, là, apparemment, c'est dur à dire parce que c'est cas par cas. Mais dans la vie d'un homme, quand on parle de ces gars-là, c'est un gros moment. T'sais, c'est un gros moment pour leur femme, leur conjoint.
6: Ah oui.
8: C'est certain aussi. Mais moi, quand je te parle de l'athlète, c'est un gros moment dans ta vie. Puis j'ai vu de tout. Moi, j'ai vu de gars que ça change absolument rien. Que lui, c'est clair, lui, il joue au hockey. Puis que la famille autour, la femme, il va s'occuper surtout de ce volet-là pour lui laisser que peut-être en saison de hockey. C'est comme ça. Puis j'ai vu l'opposé complètement. Puis il y a des gars que ça change des données. C'est un gros événement. Puis de là, il y a un ajustement au début. Quand c'est ton deuxième ou troisième, ou tu sais, il est rendu à 2, 3, 4 ans, c'est très faisable. Il y a plusieurs gars qui le font dans la Ligue nationale. Mais ce premier moment-là, de ton premier, il y a une coupe de vagues. Ça peut être un peu plus rocky. Puis je sais, Gilbert, t'en as vu. Puis moi, j'ai vu des gars là que, hey, c'était au niveau de leur synergie familiale, c'était le bébé la priorité. Même si c'est un match de séries éliminatoires demain, tu te lèves la nuit pour faire donner le biberon, on le fait ensemble. J'ai vu ça. Fait que les gars arrivent à l'aréna un peu cernés. J'ai dit, tabarouette, j'étais debout de 2h à 5h. Puis là, t'as un match de série. Ça arrive. Fait que ouais, ça va faire partie de tout ça, tu sais.
7: Mais en même temps, moi, j'ai eu mes 3 enfants pendant les saisons, tout le temps. C'est novembre, décembre, puis janvier. Puis, sais-tu quoi, Bruno? Moi, à chaque fois, on dirait ça me donnait un boost. Puis je comprends, là, tu sais, puis oui, je me levais la nuit et tout ça, tu sais, mais tu sais, la veille d'une game, quand même, là, ma femme comprenait, elle me laissait dormir un petit peu plus, mais tu sais, quand il n'y a pas de game, puis t'as une pratique le lendemain, pas de trouble avec ça, tu ferais un petit somme dans l'après-midi et tout ça. Puis moi, je pense que le fait, justement, d'avoir des gars matures comme ça dans le line-up qui font partie du noyau, le capitaine en est un.
6: Ouais.
7: Hey, Matheson, tu viens de parler de Matheson.
6: Mike Matheson.
7: Tu sais, hey, les boys, tu sais, s'il y en a un qui, en anglais, on dit step out of line, là. Hey, reviens que nous autres, là.
6: Je pense même pas qu'il y en a dans le groupe. Ils en ont eu, je pense qu'ils en ont plus.
7: Je le sais pas, Bruno, dans le hockey moderne, tu sais, t'es plus jeune que moi, pas mal. Moi, j'étais un vieux de la vieille, puis je te dis que dans mon temps, ça y allait solide. Tu sais, ça y allait solide, ça route, puis tout ça, puis tu sais, on avait... Mais tu sais, la cédule faisait en sorte aussi, on partait toujours 3 jours pour une game, ben parce qu'on voyageait commercial et tout ça. Ça faisait en sorte que souvent, le lendemain matin, sur l'avion, un gars t'a magané en Simonac, puis tu sais, c'est un peu normal. Mais à cette heure, ils sont tellement suivis. Tu sais, on était laissés, nous autres, à nous-mêmes, Max. On allait manger par nous-mêmes après la game. Des fois, les gars allaient au bar prendre 2-3 bières, puis les restaurants étaient fermés, puis se ramassaient un hot dog sur le coin de la rue à Boston, là.
6: Ah, c'est ça.
7: Puis tu te rotais dans l'avion le lendemain en revenant à la maison, parce que tu filais pas. À cette heure, c'est tout de suite après la game, c'est suivi, c'est
6: ils ont leur bouffe de
7: c'est
6: prêt,
7: contrôlé, ouais. C'est mesuré, fait que c'est des machines. Fait que les gars sont... Puis en plus, là... Tu veux-tu perdre ton contrat de 3, 4, 5, 6, 8, 9, non, 10 millions, ça. Là? Tu sais, tu veux jouer le plus longtemps possible. Fait que c'est important de rester top shape. C'est pour ça qu'on voit les gars patiner tout l'été puis s'entraîner comme des malades tout le temps.
8: Ouais, ça, là-dessus, t'as raison. Puis j'ai aucune, même, je te dirais que sur la route, ça va bien fonctionner. Maintenant que les gars ont plus de co-chambreurs, qui sont seuls dans leur chambre, ça va dormir sur la route. Les gars vont en profiter, vont aller rattraper un peu de ziz, qu'on va dire, de sieste un peu à travers tout ça. Non, moi, j'ai pas d'inquiétude là-dedans. Ça change une donne. Puis, tu sais, moi aussi, j'ai eu... Moi, ça a été pendant l'été. Ça a été un ajustement. J'en ai eu un pendant l'été, une pendant la saison. Oui, tu trouves une façon de moyenner avec ça. Là, ils sont une gang. Ça va faire partie de l'apprentissage. Maintenant, tu sais, 84 matchs, tout ce que ça représente. Puis, tu es un joueur du Canadien. Il n'y a pas grande ville, là, même à travers l'Amérique du Nord, où le monde ne sait pas t'es qui, puis qu'il ne peut pas prendre une photo. Fait que les gars, c'est pas la mentalité pantoute. Puis les gars sont... Hey, tu sais, je parlais avec des préposés à l'équipement. Deux jours après l'élimination contre les Hurricanes de la Caroline, il y a un gars qui s'est pointé dans le vestiaire où il voulait mettre ses patins pour se préparer pour la prochaine saison. Je pense que tu as un noyau
6: de gars. C'est un petit défenseur gaucher. C'est un petit défenseur, ouais, qui a gagné le Calder.
8: C'est un petit attaquant qui est très bien hydraté, je te dirais.
6: Ah, OK.
8: Fait que, eux autres, là, ils ont un...
7: Mais t'es assez grand, hein? Il mesure 6 pieds 1, ce grand attaquant-là. Il n'est pas si petit que ça.
8: C'est quand même grand. C'est quand même grand. Mais c'est un noyau de... Tu sais, pour reprendre ces mots, là, de hockey nerds. C'est un noyau de gars qui, toute leur vie, tu sais, tourne beaucoup autour du hockey. Là, tu vas faire le balan entre le hockey, c'est sûr, puis la vie familiale, mais c'est des gars qui sont tellement dédiés à leur sport, qui ont une tête sur les épaules. Je suis pas inquiet du tout du fonctionnement. C'est juste, je trouvais ça drôle parce qu'il y a quelqu'un qui m'a soulevé le point. Hey, le baby boom, là, d'après moi, il va avoir un peu plus de cernes en dessous des yeux, dans la chambre, puis les gars vont pouvoir s'échanger au moins une couple de conseils quand il y en a un qui dort pas, il y en a un qui fait ses dents, il y en a un qui, le biberon passe pas. Fait que ça va faire partie d'eux. Mais moi, c'est surtout les attentes vis-à-vis le côté chance, l'incontrôlable, la santé des deux dernières années du Canadien qui, c'est là que, moi, je pense qu'il s'est gardé des munitions, Ken Hughes, s'est gardé des munitions pour dire s'il arrive quoi que ce soit, si j'ai besoin d'aide, j'ai besoin de support, il faut que tu trouves une façon d'amener ton équipe en séries éliminatoires parce que tu le sais que tu as un noyau qui peut performer, tu as un noyau qui vient de vivre deux matchs numéro 7, une série extrêmement physique. Ouais. Tu sais, ils ont dû vécu, faut se rendre en séries éliminatoires, comment tu y arrives, puis tu vas être capable de réagir selon ce qui se passe. Mais ton noyau, ta profondeur, elle est là. Ça va être les pièces autour que tu vas pouvoir venir coller advenant que tu as besoin de quoi que ce soit, puis qui va être un peu plus, beaucoup plus spécifique, un peu comme quand il a été chercher Philippe Danault, là, tu voulais un centre gaucher qui est capable de jouer en désavantage numérique. C'est assez clair comme image de ce que tu veux, même s'il y avait un but, lui, l'autre bord, il n'y avait pas de pointé, il n'y avait pas grand point.
7: Il a fait
8: en 54 games, il a fait exact. Parce que tu avais besoin de ça.
7: Hey Bruno, il faut que tu passes maître dans l'art de genre réveiller ta femme en tournant dans le lit. Moi, trois enfants dans l'hiver. T'es couché à côté, puis là, quand le bébé se met à broyer, tu fais semblant de te revirer de bord, puis tu lui donnes un coup de coude. Je fais dire, chérie, you get up.
6: En grandeur, que là, Diane devant sa grand-bas du lit. Bruno, bienvenue dans chez Gilbert Max Seban. Merci.
7: Merci, Bruno.
6: De passer avec nous autres cette année.
7: Salut,
6: on va avoir bien du fun.
8: Le fun, bien content de vous retrouver, la gang.
7: Salut, Bruno.
6: Salut.
11: Salut.
6: On va jouer un jeu dans les prochaines.
7: Oh,
6: ouais, parce que, comment je vous dirais bien ça?
7: On va jouer.
6: Vous avez pas le même type de vocabulaire.
7: Ben, Gilbert
6: et Ben Roger.
7: Ouais, tu sais, Ben, faut qu'il travaille un petit peu sur le sien, là, je comprends.
11: Je travaille fort là-dessus.
6: On va jouer à Calvès ou Ben Diantre dans les prochaines minutes.
7: Diantre, qu'est-ce que ça veut dire?
6: Moi, tout t'expliquer ça de l'autre côté, restez là.
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11: Mazak, ça promet.
6: Oh, oh.
11: 10h49.
7: Oh, parti. Ce jeune-là a tout un passé.
11: Ouais, bienvenue chez Gilbert. Max. Ben, bienvenue chez nous. Entrez, enlevez vos bottes puis laissez-les d'emporte. Je veux qu'on essaye ça. C'est un jeu qui s'appelle parce que j'ai bien dit Calvais des fois.
7: Calvais. Ouais. Veux-tu que je dise Calvais?
11: Calvais, moi ça me fait beaucoup rire. Calvais. J'aime
6: Calvais.
11: Bien ça. Okay. Okay. J'ai bien Calvais. Ben des fois Diantre.
6: Diantre.
7: Ouais, je sais même pas ce que ça veut dire.
11: Ça c'est une expression de théâtre.
6: C'est très théâtral.
11: Mm-hmm. J'ai entendu dans le tailgate dire ça à quelques occasions.
6: Je pourrais ajouter Diantre de la malice, mais je vais seulement garder Diantre.
11: Fait que là, je vais vous donner deux situations. Je vais vous donner deux situations dans le sport en général et je veux vous entendre réagir soit Calvaire ou bien Diantre sur celle des deux qui vous fait le plus réagir.
7: Okay, on
11: que
7: va
11: ce
7: chacun
11: soit
7: notre tour,
11: positif ou négatif.
7: Okay.
11: Chacun votre tour. Je vous en donne deux. Il va y avoir un ou. Puis vous commentez une des deux, pas l'autre. Puis ça peut être la différente. Vous pouvez prendre pas la même. Alors attention.
6: Ça va vite, là. Veux-tu réexpliquer ça, s'il vous plaît, là?
11: On va l'expliquer à tous les fois, là.
7: Mais non, c'est pas grave. Regarde, on fuck la patente, on commence.
11: Pas grave. Ah ouais. Coupera ça au montage, Ben.
7: Ah ouais.
11: Attention. Calvaire ou ben Diantre? Connor Hellebuyck qui demande un échange après seulement 2 ans dans son contrat de 7 ans ou Dylan Larkin qui demande un échange des Red Wings de Détroit?
7: Calvaire! Dylan Larkin. Fait longtemps, depuis le début. Tu sais, Connor Hellebuyck, on n'en parle pas. Moi, je pense que Connor Hellebuyck, il est pas échangé. Là. Il va rester à Winnipeg. Mais Dylan Larkin, c'est le cœur et l'âme des Red Wings de Détroit depuis des années. Je sais pas qu'est-ce qui s'est passé entre lui et Steve Yzerman. Yzerman n'est pas là. Je le sais, mais en même temps, moi, j'ai joué à Détroit, puis c'est toute une organisation. Ils sont bien traités et tout ça. Qu'est-ce qui se passe? Pourquoi tu veux t'en aller de là?
11: Parce qu'il fait pas les séries.
7: Ben oui, mais à un moment donné, ils vont y faire des séries. T'sais, ils vont s'améliorer et tout ça. On essaie de, c'est dur de faire les playoffs dans la Ligue nationale de hockey. Une année, t'es fait, une année, t'es fait pas. C'est pas évident. Puis moi, c'est un club qui l'a bien traité depuis qu'il est rentré dans la Ligue. Il avait 18 ans, il était jeune et tout ça. Puis là, il fait pas son affaire, il veut sacrer son camp. Moi, ça me fait suer un petit peu.
6: Diantre Connor.
7: Ouais.
6: Récipiendaire du prestigieux trophée Vézina.
11: Ouais.
6: Peux-tu commencer par les arrêter en série avant de jouer à la prima donna?
7: Oh, excellent point.
11: Ouais, excellent point. Excellent bon point.
7: Aux Olympiques, il était bon.
11: Il était bon aux Olympiques.
6: Ah, mais ça, aux
7: il n'allait pas laisser passer une coupe.
6: Tu peux être bon aux Olympiques, mais tu ne gagnes pas la coupe cette année quand tu es bon aux Olympiques.
11: C'est le gros trophée que tu veux.
7: OK. Ça veut dire, oui, puis c'est ça, là. Tu sais, pourquoi Buffalo? Buffalo, là, il voit les mêmes games que nous, on voit, là.
11: Ah oui.
7: Si Connor Lebock chie sur le bacu d'un playoff, là, ben il va chier sur le bacu avec Winnipeg, il va chier sur le bacu avec Buffalo.
6: Ah, puis Dieu seul sait que sur le bacu, c'est pas le fun.
11: As-tu une expression pour accoter le bacu?
6: Pour accoter le bacu? Non, je suis à court.
11: Calvin Soudiante, Harper Jacquet pas encore signé par le Canadien ou Zachary Bolduc pas encore signé par le Canadien?
7: Calvin! Ça prend un gars comme Jacquet dans le line-up. J'en ai parlé tout à l'heure avec Dezo dans le bureau des commissaires. Je comprends, là. Oui, tu sais, puis c'est peut-être pas le préféré de Martin Saint-Louis, mais cette dimension-là qu'on n'a pas eue pendant des années, on l'a. On peut-tu travailler avec Harper Jacquet? De toute façon, les gars, là, je vais vous poser une question. Mais t'as Dobson, Matheson, tu vas avoir Goulet qui va jouer à droite. Préférablement cette année, avec Hudson à gauche. Tu vas être Carrier à droite avec Jacquet sur le troisième du jeu de défenseur. Combien de minutes Carver Jacquet va jouer cette année, Ben? Top game en moyenne.
11: 9-10. 8-9.
7: Carrier, 13-14 à cause qu'il joue du piqué. On peut-tu travailler avec ce gars-là puis le mettre dans le line-up soir après soir après soir? Ça prend une présence physique intimidante de même. On n'a pas le choix.
6: Diantre, messieurs. Comme l'a déjà dit un vieux sage nommé Carey Price. Chill out.
7: OK.
11: Ouais, mais c'est lequel des deux?
7: Chill out quoi?
6: Ben non, chill out. Les deux vont se régler.
7: Ah, ouais. Ah, OK. Ouais,
6: ouais,
7: il faut.
6: Là, là.
0: Chill out quoi?
6: Moi, les deux, cet été, là, j'ai été surpris. Je fais ça rapidement, là, mais j'ai été surpris à travers mes rondes de golf à gauche et à droite. Puis quand j'ai rencontré du monde, j'ai été surpris de sentir une vague de pessimisme. Malgré le corps et d'âge chez le Canadien, les gens sont pas, en majorité, ne sont pas optimistes.
7: Pourquoi?
6: Par rapport à la prochaine saison.
7: Parce qu'on n'a pas de centre numéro 2.
6: Ben, le mot du centre, ça revient tout le temps. Je suis capable de l'entendre.
7: Oui, mais en même temps, c'est-tu si pressant que ça?
6: Kapanen
7: a scoré 22 buts. On commençait la saison avec lui, là. Puis Zach Bolduc, là. Lui, j'ai rencontré Zach cet été.
6: Il est fin.
7: Frappe et tout ça. Il patinait déjà. Ça fait longtemps.
11: Capable de marquer des buts.
7: Il va être prêt. Il va être prêt. Ils vont le signer. Puis on a besoin d'un gars comme ça qui frappe, qui patine.
11: Calvin Soudiante. Elle l'aime, celle-là. Leo Carlson qui signe pour 18 millions de dollars par année ou Connor Gauthier qui refuse 13 millions de dollars par année?
7: Calvin! Mais les deux me font vraiment suer, là. Je pense, là, honnêtement, que Leo Carlson, c'est le pire contrat de l'humanité du sport tout confondu. Ça se peut pas.
6: Puis l'humanité.
7: Puis l'autre petit cul, là, Connor Gauthier, là, lui, il chie sur 13 millions par année.
11: Ouais.
7: T'as fait quoi, toi, Connor Gauthier, pour demander 15 millions, 16 millions? T'es-tu à la hauteur d'un Draisaitl ou d'un McDavid ou d'un un Crosby?
11: T'as pris du marché, Gilbert.
7: Arrête, Max. Prouve-moi que
11: c'est ça. T'as fait réagir, je suis d'accord
7: avec toi. Mais non, mais Simonac, sérieux, c'est rendu ridicule, Ben.
6: Ben, je sais que c'est ridicule. Mais j'ai fait la paix avec ça, moi. Parce que je me faisais du sang de cochon à cause des maudits contrats qui n'ont pas d'allure. D'ailleurs, là-dessus, je dis diantre, Daniel. Est-ce que c'est la mouche Tsitsi qui t'a piqué?
7: Ouais.
6: Parce que, sérieusement, ça part avec Daniel, c'était un petit niaisage-là.
11: Allez mettre le trouble.
6: Mais moi, sérieusement, là-dessus, là, puis pourtant, Daniel, c'est un gars, il a joué avec les Voltigeurs, j'aime Drummond, mais là-dessus, honnêtement, ordinaire.
11: Ce bloc-là, les gars, va toujours se terminer avec une question loufoque dans le Calvaise ou Diantre. Calvaise ou Diantre, les gens qui applaudissent quand un avion atterrit ou les gens qui parlent au cellulaire sur le haut-parleur d'un lieu public?
7: Oh, moi, c'est Calvaise, ton cellulaire, là. Moi, quand ça arrive, je le fourrais dans le derrière, le cellulaire. Pas mal là, Ben. Ça, là. Tu rentres. Moi, là, si tu voulais me faire suer, là.
0: Je vais inviter ça, ce
7: quand j'avais mon Tim Horton, là, t'arrivais, là, pis y avait un line-up, là. Le gars, il arrive en ligne, là. Ouais, là, c'est ça. Ben là, c'est parce qu'on a deux gars, c'est un job, mais là, faudrait. Pis là, là, il arrête. Hey, un café, deux crèmes. Hey, deux, là. Il aurait sauté l'autre bord du comptoir. Sérieux, là.
6: Diantre, je n'ai rien à ajouter, votre honneur.
11: Et on s'en va à la pause là-dessus. Et on va se poser une grande question de l'autre côté. Juste vous rappeler que Denis Casavant, ça va faire un tour dans le show pour évidemment rendre hommage à Jacques Doucet l'année prochaine.
6: Rappelez aussi qu'un cellulaire dans le derrière, ça fait pas du bien.
11: Non, ça fait pas du bien.
7: Surtout sur le camp.
11: Oh, ça va avoir l'air de ça chez Gilbert, Max et Ben. Qui va remplacer Brendan Gallagher comme assistant au capitaine chez le Canadien?
7: Oh,
11: on prend vos suggestions.
7: C'est
11: qui et pourquoi? 514-790-0919 sur texto. On vous lit au retour. Bienvenue à BPM Sport. Bonne saison à tous.
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37: Tantôt à 11h54 pour avoir l'heure juste sur le CH. 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
11: Bienvenue, bienvenue chez nous, bienvenue chez vous, bienvenue chez Gilbert, Max et Ben. On vous accompagne jusqu'à l'arrivée de Lara Gonzalez, 11h54 partout au Québec.
6: Toi, tu voulais comme avoir une ambiance de taverne, hein?
11: Ouais, j'aimerais ça. Une ambiance de taverne. Ah, c'est bon, ça.
6: On se la craque.
11: Ouais, on se la craque, mais oui.
6: Il y a un bonheur. Ben oui.
11: C'est important.
6: Il y a de bonheur.
11: Non, mais c'est important de se poser les vraies questions parce que là, il y a eu du mouvement chez le Canadien. On n'a pas perdu énormément d'éléments. On a perdu Brandon Gallagher, qui est une partie importante dans ce vestiaire-là.
7: Ouais, on a perdu Joe Valeno, qui était quand même un facteur dans les séries. Moi, j'ai bien aimé Joe Valeno dans les playoffs, là.
11: Mais tu sais, Gallagher, hautement respecté, a fait un travail exceptionnel avec les jeunes, comme David Savard l'avait fait par le passé. On perd un assistant au capitaine.
6: Mm-hmm.
11: Faut en nommer un. Faut redonner cette lettre-là. Tu sais, Gilbert, t'as joué. Ce sont des rôles excessivement importants dans un vestiaire de sport professionnel. Ouais. Et j'ai demandé aux auditeurs, 514-790-0919, qui vous mettriez là? Et les gars, ça va dans tous les sens. Ouais, beaucoup de votes pour Anderson. Ouais. Beaucoup de votes pour Caden Gooley. Anderson revient. Alex Carrier, nous dit Gabriel de Québec. Là-dedans, il y a qui? J'ai lu Lane Hudson aussi. Est-ce que Lane Hudson, c'est trop tôt dans sa carrière pour le faire? Est-ce que c'est pas de le détourner? Ben, je commence avec toi.
6: Moi, j'en ai juste un en tête, là.
7: Thor?
6: Ouais.
7: Josh Anderson?
6: Ouais, ouais, moi, c'est Thor. Parce que Josh Anderson, la prestance, le charisme, et surtout ce qu'il peut amener auprès des jeunes, moi, je n'ai d'autres choix que lui.
7: Ouais. Ben, je suis d'accord avec toi sur ce point-là, mais Josh Anderson, il reste plus...
6: Non, je sais.
7: Énormément de saisons avec le Canadien. Moi, j'irais plus dans un gars comme Caden Gooley.
6: Mais Caden, c'est parce que... fragile.
7: Oui, mais Caden, il a joué l'année passée.
6: Il a joué l'année passée.
7: C'est quand même, il y a une prestance, il y a une présence.
6: Ouais.
7: C'est un bon kid, c'est un gars qui se présente.
11: Puis Anderson, il reste un an de contrat.
7: C'est ça. C'est ça. Josh Anderson, je l'aime beaucoup et tout ça, mais moi, je pense qu'un gars, long term,
6: à
7: long terme, je pense qu'un gars comme Caden Gooley ferait la job. Puis, c'est un gars qui est très, très respecté, joue la game de la bonne façon.
11: C'est-tu réel dans le vestiaire ou est-ce qu'il y a des gars qui n'ont pas de lettres qui sont quand même.
7: Ah, ben oui.
11: Ben est-ce que c'est plus pour. Je veux pas dire pour l'orgueil d'un gars, mais est-ce que c'est plus symbolique? De donner ça ou ça a réellement une valeur dans un vestiaire?
7: Ça a une valeur dans un vestiaire. Normalement, c'est des gars qui sont établis, c'est des vétérans. T'sais, moi, j'ai été assistant capitaine avec les Lumberjacks de Muskegon. J'étais un gars plus vieux avec des jeunes. Puis, c'est important. T'es celui que les jeunes regardent, tu sais, puis t'es celui qui va organiser des choses, va organiser des soupers d'équipe, tu sais, le capitaine, on l'avait, c'était Dave McCarlock qui était capitaine, moi, j'étais assistant capitaine, mais tu sais, c'est pas tout le temps au capitaine de tout faire non plus, là. Tu sais, à soir, hey, les boys, c'est une bonne idée, là, ça va pas trop bien dernièrement, let's go. Tout le monde, on s'en va prendre une bière, telle
11: place. Est-ce que c'est important d'avoir des personnalités différentes? Parce que, tu sais, Matheson et Suzuki, peut-être qu'à porte-close, c'est différent, mais Madison et Suzuki
7: se ressemblent
11: beaucoup, je pense, au niveau personnalité.
7: Caden Gooley aussi, je te dirais, c'est pas le, tu sais, il m'apparaît pas d'être le gars le plus raw. On le sait pas, on n'est pas dans la chambre. Mm-hmm. Peut-être un petit peu plus, mais moi, je pense que oui, mais en même temps, tu sais, ça veut pas dire que t'es pas jovial, que t'es pas un bon capitaine ou un bon assistant capitaine, parce que, tu sais, un gars comme Steve Yzerman, avec qui j'ai joué à Détroit, Steve Yzerman, ça a été un excellent capitaine. Tu sais, quand c'était le temps, c'était le temps. Puis, hey, à soir, les boys, on s'en va là, on fait ça. Quand c'était le temps de se lever dans le vestiaire. Tu veux pas, les gars, Ben, tu veux pas un gars qui est au haut de bout à casser des hockey et à garocher des bouteilles non plus, là. T'sais?
11: Pas nécessairement.
7: Non. Tu sais.
6: Ouais, mais Caden Gooley, c'est sûr que c'est un excellent choix aussi, mais moi, personnellement, j'ai un parti pris, là. Puis Josh, il a 32. Il reste une année de contrat, vous me disiez?
7: Ben, c'est ça,
11: ouais,
7: Max.
11: C'est un contrat année de Anderson.
6: Mais moi, j'ai comme l'impression que ce gars-là va finir sa carrière ici.
7: Ah, ben oui.
11: Il est tellement aimé.
6: Après son année de contrat, on va le re-signer. Puis ce gars-là a encore 3-4 bonnes années de hockey.
11: Est-ce qu'un gars comme Philippe Dano pourrait être considéré?
7: Philippe Dano pourrait être considéré aussi.
6: Ouais, Philippe Dano
7: aussi. C'est un vétéran, un gars de 30 quelques années, 33 ans, pourrait être considéré aussi. Tu sais, puis Josh Anderson, ce que j'aime de lui, Ben, c'est que à lui-même, pas l'année passée autant, mais dans les playoffs, il était bon.
6: Il
7: là,
6: était excellent.
7: Mais l'année avant, pas l'année passée, mais l'année auparavant où on a fait les séries là, en fin de saison.
6: Ouais,
7: en fin
6: de parcours. Hein.
7: En deuxième moitié de saison, Josh Anderson avait été probablement notre meilleur joueur. Pour donner le ton, je rappelle, Max, on faisait le show ce matin ensemble. Là. Il donnait le ton à la game, bing bang, il rentre dedans. Martin Saint-Louis le partait toujours pour justement créer un petit peu de momentum en début de match. Il y a encore ça dans lui, Ben, mais c'est juste que c'est un an. Est-ce qu'on va le renouveler? Peut-être.
6: Moi, je pense que oui.
7: T'sais, si on le renouvre et on lui donne un 2-3 ans de plus,
6: moi, je pense que
7: ce serait peut-être un bon choix.
11: Je vous soumets une suggestion de Grant McHagg sur son podcast qui lui a dit il a seulement 22 ans, mais il est déjà à sa 5e saison. Avec le Canadien de Montréal, il a connu toute une saison l'an dernier. Il y a du chien, il y a du grit. Est-ce que c'est trop tôt pour Slaff?
7: Je sais pas à quel point Slaff peut être...
6: Moi non plus. Ça va-tu le déranger dans sa game? D'avoir un A.
7: Peut-être. Tu sais, puis il semble... Tu sais, Slavkovski, est-ce que c'est Slavkovski? Moi, Slavkovski, ça me semble du bon... Tu sais, le bon gars qui aime avoir du fun. Ça, c'est correct et tout ça. Mais à un moment donné, ça, je sais pas s'il y a ça dans lui, tu sais, de l'avoir assistant capitaine, puis de partir, puis d'aller voir le coaching staff, dire, hey, les boys, peut-être essayer ça, essayer ci, essayer ça. Est-ce que Slavkovski a ça dans lui? Je le sais pas. Peut-être. On n'est pas, non, mais on n'est pas là. On le sait pas. Il n'y a pas personne qui le sait, là. On a beau prétendre le savoir, on le sait pas, on n'est pas dans le vestiaire avec eux autres. Exact. Chose certaine, c'est un gars qui a une prestance, puis c'est un gars qui devrait connaître une très, très bonne saison aussi.
11: Ça va être très bon. Puis sur la messagerie texte, merci de participer, merci de répondre. Éric dit pourquoi pas Dobson. Dobson, c'est une autre très, très bonne suggestion. N'hésitez jamais à nous texter 514-790-0919. Les gars! En préparation de l'émission, tu sais, en sachant que, bon, on allait travailler les trois ensemble, tout évidemment, parler avec notre patron Martin Tremblay, qu'on salue. Puis là, Martin, t'as donné des objectifs, tu sais, dans le show, on aimerait savoir ça, on aimerait savoir ça, on veut s'en aller là, faudrait que l'alignement va être là, puis vous allez avoir des défis. Il dit, votre défi dans le show, ça va être de pas sonner trop mon oncle. Joyeux, Martin.
7: Comment mon oncle?
11: Comment ça, mon oncle? Nous!
7: Hey, Martin Tremblay nous traite de mon oncle.
11: Non, non, c'est pas qu'il nous traite de mon oncle. Il dit que le piège.
6: Faut pas qu'on sonne comme ça, des mononcles.
11: Il dit le piège dans lequel vous pourrez tomber, vous pourriez tomber.
7: Le mononcle.
11: C'est de sonner trop mononcle. Je dis Martin Torel.
7: D'après moi, il faisait moi pis Ben, pas toi.
11: Non, non,
7: toi,
11: non. Plus mais jeune, ça va être ma job. Mais je dis, tu quoi? Ça va être ma job. Je vais m'assurer que ce show-là ne sonne pas trop mononcle.
7: Mais voilà, non.
11: Fait qu'à un moment donné dans le show, là, à un moment donné dans le show, vous allez entendre un identifiant sonore de même.
0: C'est le moment de l'émission où on est vraiment, mais vraiment pas, mon oncle.
7: Ah ouais.
11: Puis je vais m'en assurer. C'est des choses que Gilbert va nous partager, des choses que j'ai écrites à Gilbert qui va nous lire à vue pour s'assurer que
7: ah ouais, hein?
11: Qu'on sonne pas, mon oncle.
7: Hey les gars, hier, imaginez-vous donc que Diane était assis en, était assez en forme, très en forme. Mettons que ses intentions étaient assez claires. Elle était assez entreprenante. Moi, évidemment, que j'apprécie ces moments avec la femme de ma vie, mais je trouve ça aussi important de communiquer. Alors, à un moment donné, je me suis reculé, lui ai pris la main, et je lui ai dit, j'aimerais ça qu'on discute un peu avant. On va discuter avant, ouais. Mais non, c'est right down to the point, let's go, pédé, badaille, on y va.
11: Gilbert, faut pas que j'essaye de faire
7: ça. Ah, arrête donc, let's find a foreplay, Max Lalonde, ça va être correct.
1: On discute.
7: Voyons, là, on va discuter.
11: Juste ça. J'essaye, là, on a des objectifs.
7: As-tu discuté un peu avant? Hey! Hey! T'es short à l'entour des chevilles! Hey! J'aimerais ça discuter un peu avant! Hey! Hey! Hey! Hey! Hey!
6: Je sais pas si c'est une bonne idée, ça. Je sais pas si c'est une bonne idée.
7: Okay. Après 40 ans de mariage, mon Max.
6: Hey, ton interprétation, c'était d'un naturel fou.
7: C'est bon, hein?
6: Tellement un grand.
7: Ben, j'ai pas lu avant, l'ai lu, il y a une d'une chose, c'était une frite. Une frite
11: je sais pas, si on va leur faire.
7: Alors, on va leur faire.
11: Ok, on s'en a 9 minutes. On va devenir plus sérieux parce qu'évidemment, on a parlé à Mark Griffin ce matin qui a partagé le dernier moment avec M. Doucet lors du départ des Expos. Il y a plusieurs personnes qui ont croisé le chemin de M. Doucet qui ont un impact sur sur qui M. Doucet a un impact. Et Denis Cazavant est un de ceux-là. Selon moi, Denis Cazavant est un des meilleurs descripteurs de sport au Québec. Il sport. A tweeté la semaine sport, passée ouais. Au décès de M. Doucet. Il dit « Il m'a tout appris, ou presque. Je voulais qu'on lui parle. » Caz, Denis Cazavant, s'amène avec nous autres de l'autre côté dans chez Gilbert, Max et Ben.
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11: On est tous attristés par le décès de M. Jacques Doucet qui malheureusement nous a quittés à l'âge de 86 ans. Mark Griffin est venu tantôt lui rendre hommage. Et je trouvais ça important aussi de céder un peu de temps d'antenne à quelqu'un sur qui M. Doucet a eu beaucoup d'impact. Je l'ai lu sur Twitter, sur X, en fin de semaine, puis il disait... Il m'a appris à peu près tout ce que je sais ou quelque chose comme ça, je paraphrase, puis ça m'a beaucoup touché, parce qu'à mon sens, à moi, c'est un des meilleurs descripteurs de sport au Québec.
7: Absolument.
11: De TVA Sport, Denis Casavant. Salut, Denis.
7: Salut, Denis.
15: Ouais, salut, Max. Salut, Gilbert.
11: Denis, merci de prendre du temps pour nous jaser. De nos condoléances pour la perte de M. Doucet. Parle-nous un peu de l'impact qu'il a eu sur ton travail, parce que d'un descripteur à un autre, sans vouloir imiter quelqu'un, on apprend tellement de choses des fois.
15: Ouais, puis je l'ai mentionné à quelques reprises vendredi. Moi, j'ai eu la chance de commencer à travailler avec Jacques et Roger en 1986 sur la radio des Expos à CKC et le long du réseau Télémédia. Alors, quand je suis arrivé, j'ai travaillé pendant 4 ans de temps. On faisait tous les matchs des Expos à la radio. Mm-hmm. Alors, de travailler avec Jacques, d'avoir Jacques comme professeur, ça, j'ai mentionné, c'est... Ça a été mon professeur puis mon mentor parce que je pouvais pas avoir un meilleur prof pour apprendre à décrire un match de baseball que Jacques Doucet. Tu sais, je l'ai écouté pendant plus de 700 matchs en 4 ans. Puis après ça, tu sais, même quand je suis passé à la télé, puis moi j'ai commencé comme descripteur de baseball, mais je continuais à côtoyer Jacques régulièrement. Moi j'étais à la télé, lui continuait de faire des matchs à la radio, on se voyait régulièrement, je l'écoutais régulièrement à la radio. Alors c'est pour ça que je dis... Il y a eu un impact. J'en parlais même avec François Paquette qui fait des matchs également à TVA Sport. Hier, on travaillait ensemble. Puis les deux, on est comme des gradués de l'université de Jacques Doucet parce que c'est lui, c'était notre influence. C'est tout ce qu'on utilise comme façon de décrire les termes de baseball, les expressions. Ça vient de Jacques Doucet.
7: C'est-tu quelque chose, Denis, que tu voulais faire à un jeune âge? Tu sais, tout à l'heure, j'ai dit au gars, tu sais, moi, j'avais 64 ans, là, je revenais de l'école, puis on s'assoyait dans le sous-sol avec le système de son, puis on écoutait la game de baseball. C'est-tu, toi, je sais pas, moi, à 14, 15, 16 ans, t'écoutais les matchs de baseball, puis tu disais, tabarouette, moi, je veux décrire un jour du baseball ou du sport.
15: Ouais, très, très jeune, Gilbert, j'écoutais les matchs à la radio, à la télé, je passais des étés écouter les matchs des Expos à la radio avec mon grand-père sur le balcon. Mm-hmm, là, on faisait mm-hmm. du balconville.
7: Exact.
15: T'sais, fait, c'était comme naturel. J'aimais ça l'écouter. Le soir, quand les Expos jouaient sur la côte ouest, c'était aller me coucher avec ma radio puis tomber mm-hmm. endormi en écoutant un match à San Diego, à San Francisco.
7: Mm-hmm.
15: Fait que c'est vraiment là que j'ai découvert ma passion. Puis je me disais, un jour, j'aimerais ça faire ça. Je pensais pas que ça allait arriver, mais finalement, ça a été le cas. Mais j'ai été chanceux aussi dans les concours de circonstances. Mais il n'y a aucun doute, là, que comme toi, Gilbert, à écouter les matchs, là, j'avais le goût de faire ça éventuellement.
11: Tu sais, on parle souvent des équipes de description au hockey, parce qu'évidemment, c'est un sport qui nous passionne grandement au Québec. Mais je lisais sur les plateformes de TVA Sport, Louis-Philippe Neveu, le directeur général, qui a rendu un vibrant hommage à Jacques Doucet. On a perdu Roger Brulotte précédemment cette saison. Penses-tu, Denis, qu'on mesure à la hauteur de ce qu'ils ont réellement été, l'équipe de description de baseball, la qualité de description de baseball auquel on a eu droit au Québec dans les dernières années?
15: Je pense que là, on le réalise avec le décès de Roger il y a 5 mois, puis avec le décès de Jacques en fin de semaine. On réalise comment on était quand même choyé d'avoir ces deux gars-là pendant... Tu sais, je le mentionnais que l'été, les gens... Parce que le baseball, c'est peut-être le sport le plus radiophonique.
7: Ouais, définitivement.
15: C'est un sport qui est facile à écouter à la radio. Tu peux mettre la radio, tu peux faire autre chose. Puis là, soudainement, oh, t'entends que la balle a été frappée, qu'il y a quelque chose qui se passe, puis là, tu portes un peu plus attention.
7: Mm-hmm.
15: Fait que c'était souvent notre trame sonore de l'été, là, que ce soit en vacances, en camping, en voiture, ainsi de suite. Comme je mentionnais, moi, j'étais en balconville avec mon grand-père. Alors, je pense que c'est pour ça que là, on réalise à quel point Jacques et Roger, c'était vraiment un duo hors pair. Puis tu sais, même avant Roger, tu as eu Claude Raymond. Tu avais Jacques et Claude Raymond dans les années 70 jusqu'à à peu près 82 quand Roger est passé à la radio. Alors, on était vraiment choyés. Puis je comparais, je disais que pour nous, au Québec, et Jacques, c'était un petit peu notre Vin Scully, qui était la grande voix de baseball aux États-Unis.
7: Ouais.
15: Puis Roger, c'était peut-être un peu plus notre Harry Carey, tu sais, qui était plus coloré. Mm-hmm. Il mettait plus de couleurs dans sa description et son analyse. Alors, on avait vraiment deux... On était vraiment choyés d'avoir ces deux grandes voix-là pour nous décrire le baseball.
11: Tu sais, c'est fou parce que dans tout ce qui s'est passé dans les derniers mois, justement, on a eu beaucoup de peine parce qu'on a perdu des gens qui nous ont bercés pendant des années. Mais là, la relève est quand même prometteuse dans la mesure où, tu sais... Toi, t'es encore là, tu tiens le fort, t'en as beaucoup en arrière de la cravate, mais là, se joignent à toi des gens qui ont beaucoup de talent. Tantôt, Mark Griffin nous parlait de l'enseignement que M. Doucet lui faisait. T'sais, il prenait des notes. Ça, tu peux pas dire ça, tu devrais dire ça de telle ou telle façon. Moi, quand je vois un Carl Gilna arriver dans l'écosystème du baseball, mettons, à la télé, avec le bagage de joueur pro qu'il a, puis de le voir faire la job qu'il a faite à la télé, je me dis, c'est prometteur pour les prochaines années. Il y a pas juste Denis Cazavant et Mark Griffin qui ont bénéficié de M. Jacques Doucet. Son enseignement versus vous autres va bénéficier aux plus jeunes également aussi.
15: Ouais, puis ça fait penser un peu, tu sais, souvent on va faire un parallèle dans le sport avec le on va dire le coaching tree, là, tu sais, ceux qui ont appris d'un entraîneur chef, qui sont devenus entraîneurs, on dit, ah, lui, il a été joueur pour tel coach, là, il est devenu entraîneur lui aussi. Mais là, c'est un petit peu le même cheminement pour nous autres. T'sais, nous, on a appris de Jacques, maintenant on tente de passer nos connaissances à d'autres qui s'en viennent, tu sais. Tu parles de Carl l'an dernier. Il est arrivé dans des circonstances qui n'étaient pas faciles parce que lorsque Roger avait quitté en raison de sa maladie en septembre, il avait été opéré en septembre. C'est Carl qui avait pris la relève.
7: Ouais.
15: Puis ensuite, on se retrouve jusqu'en série mondiale avec les Blue Jays de Toronto. Puis je pense que Carl, il a vraiment été incroyable pendant toutes les séries. Les gens ont appris à le découvrir. Puis maintenant, c'est notre analyste numéro un. Alors, c'est bien de voir justement que la relève est là. Puis il y en a encore d'autres qui vont nous suivre au cours des prochaines années.
11: Ouais, assurément. Puis il reste quelques matchs de baseball à jouer cette saison.
15: Ouais.
11: On surveille de près les Blue Jays qui, c'est des montagnes russes.
7: Malgré
11: là,
7: une saison en bas de 500, sont là encore, tabarouette. Ouais.
15: Ben, la bonne chose pour les Jays, c'est que la Ligue américaine, cette année, il y a une parité. Puis il y a une parité, on peut dire, quasiment de médiocrité. Il y a tellement d'équipes qui jouent pour des fiches de 500 ou inférieures à 500. Ça fait en sorte que les Jays peuvent s'accrocher. Il y a personne qui semble vouloir se sauver avec la dernière place comme équipe repêchée. Alors là, ça nous donne un mois de septembre intéressant. Il reste encore 25 matchs à la saison, un match et demi de retard. Puis là, ça commence demain. série 3 matchs à Cleveland. Donc, ouais. L'équipe qui est devant les Blue Jays présentement pour la dernière place là, comme équipe repêchée. Alors, ça promet. Ça va nous donner une belle fin de saison. Moi, il va avoir de l'intérêt jusqu'à la fin du mois de septembre. Après ça, on verra si les Blue Jays sont en mesure de se qualifier pour la première ronde des séries.
11: C'est tellement beau, la dynamique Scherzer-Schneider. Là, quand il passe sur la côte de l'autre, là, le petit regard, je suis correct.
7: Il a lancé toute une hier, lui-là. Il était on, pas à peu près. Là.
15: Écoute, jamais, Gilbert, on aurait pensé ça hier, là, que ouais. Scherzer, ça avait été plus ou moins facile là, depuis le début de la saison.
7: Le feu dans les yeux hier, Denis. Le feu dans les yeux hier.
15: Hier, là, à partir de la première manche, 3 retrons bâtons, je disais, OK, tout fonctionne aujourd'hui, ça va être un grand match, mais là, de lancer 7 manches, 10 retrons bâtons, puis un seul coup sûr. Ce que j'ai aimé, comme Max mentionnait, à la fin de la 6e, quand il est retourné vers l'abri,

0: Moi, j'ai fait du hockey à la radio un peu avec Anthony Marcotte, du hockey junior. Puis je me rappelle une année à Sherbrooke, il nous avait proposé un atelier de formation pour la description sportive. Puis il retourne là, à ce moment-là, le Phoenix, en 2012, 2013, 2014. Je commence à faire ça, puis le Denis Cazavant rentre dans la salle, toi. 2 heures de formation avec Denis Cazavant sur quoi faire, quoi pas faire, quoi les pièges dans des marchés locaux. Parce que tu sais, des fois, puis je veux dire avec respect, dans des marchés juniors, le descripteur, on dit no cheering at the press box, des fois le descripteur...
1: Ouais, ben c'est parce qu'il...
0: C'est ça.
1: C'est lui qui ramasse les lunchs, les boys après la game, puis dans l'autobus, puis tout. Là, il est pas juste un descripteur, souvent.
0: Non,
1: là.
0: C'est ça. Là, fait que on avait tellement appris de ce moment-là, puis après ça, j'ai la chance de le côtoyer à TVA Sport un peu, puis de me rendre compte le grand talent de ce monsieur-là.
1: Ouais.
0: Tu sais, les années de description de balle au Québec sont en très bonnes mains.
2: Ben, en ce qui me concerne, Jacques Doucet, moi, c'est mes années de ticu.
0: Ben oui.
2: Tu sais qu'il avait de grands rêves, c'est surtout les expos à la radio, Jacques Doucet. Et Denis Cazavant, c'est les années où je deviens un homme et je regarde à la télé, je pense à 94 notamment, qui me fait encore mal. Ça te fait-tu encore mal, 94?
0: Ben oui.
2: Alors, pour moi, Denis, c'est ça, Jacques, mon enfance à la radio, puis Denis... comme je deviens un adulte tranquillement en le regardant à la télé.
1: Et puis on était pas aussi choyés qu'au... Tu sais, aujourd'hui, toutes les games sont à la télé, là. Tu sais, nous autres, là, Ben, là, toi, t'es plus jeune que moi de 10 ans, mais les games des expos, là...
2: Non, mais...
1: T'en avais une fois de temps en temps, le mercredi soir, puis, tu sais, si t'étais chanceux, puis les fins de semaine, souvent, c'était
2: rappelle-toi,
1: pas
2: à
1: TV, là.
2: À la fin aussi, il y a une année, on n'a pas eu pendant.
1: Il y avait même pas de radiodiffusion des games. On jouait à Porto Rico, là, une des dernières années à Porto Rico.
2: C'était triste.
0: Moi, les soirées au stade olympique avec mon père, là, je me souviens, il me ramasse à l'école, on part, on roule sur Sherbrooke, arrive au stade d'avance... mange un bon souper là-bas, des hot dogs, après ça, de la crème glacée d'un ticasse en baseball à l'envers.
2: Ben oui.
0: Et tout ça, écoute, c'était des soirs. Moi, c'est les années Brad Fulmer dans ces coins-là, le Wilkerson, puis on a vécu ça, on a eu la chance de vivre ça, puis je me rappelle, moi, mon père a joué à balle assez haut, il a participé au camp des expos. T'sais, souvent, on me demande, c'est quoi le numéro 44 que j'ai comme la chaîne dans mon cou. Moi, c'est le numéro que mon papa portait au baseball. Puis j'ai une découpeur de journaux chez nous, c'est lui au camp des expos, puis à côté de sa clôture, il y a Claude Raymond puis Mel Didier qui le regardent lancer. Puis l'article, c'est Roger Brulotte qui l'écrit. Tu sais, ça, moi, c'est dans la voûte familiale à jamais, ça, là. C'est pour ça que le logo des expos, ça m'émeut tout le temps de le voir un peu à quel point c'est important pour le patrimoine, justement, du Québec, puis de qui on est en tant que peuple. On s'en va à la pause. De l'autre côté, très content de vous le présenter, les gars. Il est en chair et en os avec nous. C'est le gagnant du Trophée Calder dans 100% Max l'an passé. On va l'avoir à tous les jours avec nous autres à 11h30. Nicolas Cloutier, ça mène, bougez pas.

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4: 11h29, bienvenue chez Gilbert Max et Ben. Merci d'être là, c'est notre première. Merci pour les commentaires sur la messagerie texte. On l'apprécie, vous avez du fun. Nous autres aussi. J'allais me chercher de l'eau tantôt, là, puis ça, je disais, on a 1h20 de chaud de fête, je suis rendu à 4 fourrés. ça va être comme
5: juste
4: ça pour cette
5: juste
4: saison.
5: Commencer.
4: Je suis tellement content qu'il a accepté de poursuivre l'aventure avec nous autres cette année, mais de le faire 5 fois par semaine. C'est un gars que j'adore lire parce qu'il arrive tout le temps un peu champ gauche avec ses articles, sa façon de voir les choses. Il est plus jeune, un peu. Puis...
6: Hey, Blanc-Bec, jeune Blanc-Bec, là.
4: Blanc-Bec, puis là, ils sont présents. T'as le droit à une première étape de Gilbert,
7: c'est ça. Ça fait moins mal que je pensais. Alors... mais il est plus gros que je pensais en vrai. Là.
4: Ah non, non, c'est un peu, là. C'est
7: et ça. Ça paraît qu'il y a une propriété en Floride, hein, aussi. Hein.
4: Oh, oui.
6: Non, mais j'ai pas été en Floride cet été, par exemple.
7: Ça paraît pas.
6: Non.
4: J'aime que tu dises propriété.
7: Ouais.
4: Tu peux dire roulotte aussi.
6: le terrain, c'est la propriété, la roulotte. C'est...
4: Vous avez connu Nicolas Cloutier qui est avec nous.
6: Absolument, mon Nick.
4: Nick, bienvenue.
7: Salut, les gars.
4: Bienvenue chez
7: Gilbert
4: Max et Ben.
7: On va avoir du fun.
4: Moi, ce que j'aime dans ta façon de voir les choses, c'est qu'il y a tout le temps un angle que nous autres, on n'a pas vu, que toi t'amènes. Évidemment, tantôt à la blague, dans le segment Calvez ou Ben Diantre, on a parlé du contrat à Leo Carlson, du contrat qu'aurait refusé Carter Gauthier, de l'argent qui a été proposé à certaines personnes dans le hockey. Puis tu sais, Nick Suzuki, c'était son tournoi de golf cette semaine, il s'est fait poser la question. Est-ce que vous seriez prêt à accepter dans le vestiaire un gars qui gagne 15-16 millions puis il a répondu, ben, tu sais, si ça vient nous aider, oui.
7: Ben, pourquoi ils l'ont fait, sinon? Pourquoi ils ont laissé de l'argent sur la table? Pour absolument aucune raison. C'est le but de l'opération, d'avoir laissé de l'argent sur la table, c'est de pouvoir recruter un gars que tu vas finir par surpayer. Moi, si je suis Nick Suzuki et on n'a pas exploité l'argent que j'ai donné au directeur général pour travailler, c'est peut-être là, en fait, que, ben là, je suis un peu en maudit. Mais il y a une notion, les gars, qui me dérange. Il y a un narratif là qu'on a créé un peu pendant l'été, qui a été poussé un peu partout, notamment par Réjean Tremblay sur Facebook, que je respecte quand même beaucoup là. Mais je peux pas dire que je suis d'accord avec Réjean là-dessus. Et c'est cette notion selon laquelle l'explosion des salaires à travers la LNH va créer éventuellement des tensions dans le vestiaire du Canadien. Écoutez-moi bien là. Le 1er juillet dernier, Lane Hutson a reçu 11 millions directement dans son compte en banque en bonus à la signature. Le 1er juillet 2027, Ivan Demidov va recevoir d'un coup 11,5 millions directement dans son compte chèque. Et en passant, même si tu regardes la valeur annuelle moyenne du contrat puis tu te dis « OK, c'est un peu en dessous de la valeur du marché », il n'y a personne qui leur a tordu le bras pour signer ces contrats.
4: Ben non.
7: Personne. Demidov, cet été, aurait pu attendre que Bedard, Celebrini et Carlson fassent exploser le marché dès le jour 1. Le jour 1 qu'il pouvait signer une prolongation de contrat, il l'a fait. Hutson avait une année encore à son contrat d'entrée avant de signer sa prolongation avec le Canadien. Qu'est-ce qu'il a fait? Il a dit à son agent, non, on signe le contrat. Donc, il va y avoir aucune controverse au sujet des salaires dans le vestiaire du Canadien parce que non seulement on savait ce qu'on faisait, mais on savait pourquoi on faisait et savez-vous quoi? On va quand même pas avoir peur de la fin du mois.
6: Mais non.
7: On va assurer déjà l'avenir financier de quelques générations tout de même.
6: Ben oui, puis c'est comme tu as dit, là, moi je suis tellement d'accord avec toi. Il y a pas personne qui lui a mis un gun sur la tête. Puis on n'est pas. Puis j'ai lu l'article de Régent également et tout ça. Puis il fait référence à Guy Lafleur dans le temps. Là.
7: Ouais.
6: Puis tu sais, Guy Lafleur, meilleur joueur d'hockey au monde. Mais dans ce temps-là, les salaires étaient pas divulgués. On savait pas comment ce que tu faisais. On savait pas
4: c'est
6: comment
4: Pierre
6: ce que
4: Bouchard,
6: tu faisais.
4: Hein,
6: Pierre Bouchard qui a dit, à un moment donné, il a fait réaliser à Guy Lafleur. En ouvrant leur chèque de paye sur le banc après la pratique, tu tabarouettes Flower, je fais plus d'argent que toi. Tu sais, puis Pierre Bouchard, on l'aime beaucoup. Pierre Bouchard, ben c'est un cinquième, sixième défenseur, c'est un tough et tout ça, faisait la job. Mais Guy Lafleur, à ce moment-là, c'était le numéro un au monde.
4: Ben oui,
7: ben oui.
6: Puis Pierre Bouchard faisait plus de sous que lui. Tu sais, c'était pas, je sais pas, moi, peut-être que Flower faisait 100 000 puis l'autre faisait 125. C'était pas beaucoup d'argent dans ce temps-là. Mais là, tu sais, à un moment donné, c'est ça. Fait que t'as pas, puis t'avais Charlie Simmer, t'avais Marcel Dionne qui était à Los Angeles qui faisait beaucoup plus d'argent que lui. Mike Bossy faisait plus d'argent que lui et tout ça. Donc, tu sais, Flower a fait un peu la grève, si tu veux, là, tu sais, pour avoir qu'est-ce qui était équitable pour lui, puis c'est ce qu'ils ont fait.
4: Puis tu sais, faisons la nomenclature des contrats signés dans la dernière année ou dans les deux dernières années. À toutes les fois, on a fait, hey, Hudson, ça va être 10 millions, oh, 8 points quelque. Hey, Davidov, ça va être 12, oh, 9 points quelque. Hey, Jake Evans, ça va être 4, oh, 2.6, 2.7. Mm-hmm. À toutes les fois,
6: on est surpris,
7: nous
6: la bonne
7: façon. Nous a surpris.
4: T'sais, pis Samuel Montembeau, 3.125, 3.1. Puis après ça, rappelez-vous les contrats signés par d'autres gardiens de but après la signature de Montembeau, Joey Dacre qui a signé à 5.25.
7: Ouais.
4: T'sais, on nous a habitués à ça. Il y a une différence entre des signatures et des acquisitions de contrats qui sont déjà signés.
7: Ah ouais, parce que Dobson, veut pas, t'sais, lui, il avait des options. Il fallait que tu le convainques de venir à Montréal. Mais je peux te dire que Dobson, les Blue Jackets de Columbus étaient prêts à le payer davantage.
4: Ah oui?
7: Fait que c'est parce qu'il voulait venir à Montréal que finalement, il a été payé un peu en dessous de ce qu'il aurait pu avoir là sur le marché. Mais je veux ajouter, Max, aussi, il y a un avantage du côté du Canadien qui s'appelle Jeff Molson. Parce que c'est pas tous les propriétaires qui auraient autorisé autant d'argent dans le début du contrat qui est versé upfront en boni à la signature. Peut-être que tu regardes le contrat dans son ensemble, c'est un peu en dessous de la valeur du marché, mais cet argent-là qu'ils reçoivent dès le début de l'entente, là, pas dans les 13 chèques de paye au cours de la saison, mais tu peux la placer tout de suite.
4: Ben oui, t'es bien mieux de l'avoir là. Ça. Parce que 10 millions là, puis 10 millions dans 8 ans, c'est plus le même 10 millions, là.
7: Hey, 11,5 millions qui arrivent dans ton compte en banque, là.
6: US.
7: En une journée, là. C'est
6: US.
7: Ça. US.
6: Juste l'échange, c'est 4 millions et demi. 4 millions et demi.
4: C'est incroyable.
6: Ça. Ben, c'est ça, là.
4: Mais on est en train de définir ça à Montréal, puis de toute façon, tu sais, j'ai eu la chance, justement, je disais, en début de show, d'animer un événement avec les boys il y a pas longtemps, puis je disais avec Alain Nathan, on était au Poulet Rouge, là, puis on disait. Puis là, je disais, hey, puis la saison s'en vient, puis tout. J'ai posé la question, ben honnêtement, dis, parle-moi donc du groupe de gars, tu sais. Ouais. Comment ça se passe à l'intérieur? Vous avez tellement l'air soudé. Il dit, you have no idea. Il dit, j'ai jamais vécu ça dans ma vie. Un groupe de gars autant vouloir gagner, no matter what. Peu importe.
6: Ben, ils ont combien de joueurs, Nick, qui ont resté à Montréal cet été?
4: Plein.
6: Ben, hey, écoute, moi, je l'ai vu tout l'été, des joueurs.
4: Hudson est chez eux. Hudson,
6: Demidov, je l'ai vu au mois de juillet, il s'entraînait déjà, puis il était là, puis c'est rare.
7: Tu sais comment ça marche? D'habitude, les gars arrivent deux semaines avant le camp d'entraînement en ville, peut-être un peu avant.
6: Deux, trois, ça dépend si t'as une famille, exact, des cas, tout ça. Mettons un 2-3 semaines. Ah, mettons,
7: mais là, c'est un beau mois, là. Un beau mois, là, que les gars veulent déjà être ensemble. Puis ça, c'est un facteur de plus à considérer. Tu regardes le noyau du Canadien, là, les jeunes du Canadien, ils sont sous contrat au moins jusqu'en 2030. Je te donne l'occasion de faire ce que t'aimes le plus dans la vie avec ta gang de chums, là, pis t'es assuré de le faire jusqu'en 2030. Tu signes en bas de la feuille.
4: C'est clair.
7: Signes en bas de la feuille. Puis je vais te poser une autre question, Gilbert. Comment d'argent là, que tu as fait en carrière, tu aurais échangé pour gagner une, deux Coupes Stanley?
6: Ah, ben c'est sûr. C'est sûr que dans notre temps, on faisait pas tant d'argent que ça.
4: Tu sais, maintenant, combien du 80 000 que
6: t'as fait? Canadien, là. Canadien. C'est pas grave, tu sais, mais tu vas aller le chercher en bonnet.
4: Quand tu donnes une de tes deux valises gratis, ouais, que t'as reçu
6: c'est ça, exactement.
7: Mais Samsonite.
6: Ouais. Non, mais c'est ça. Non, mais t'as raison. Pour jouer pour une équipe gagnante, là, ça fait tellement une différence. Non seulement, tu sais, tu parles de culture souvent, Nick, je t'écoute, tu parles souvent de culture et tout ça. Là. Quand tu joues dans une équipe perdante, là, ben c'est plate.
4: C'est sûr.
6: Que les gars, ils deviennent, ben je veux pas les appeler des losers, mais quasiment.
4: S'habituent.
7: Ben, oui.
6: C'est comme, on perd la game, puis we don't give a fuck. Tu sais, on s'en fout, puis c'est pas plus grave que ça. Tandis que quand tu joues dans une culture gagnante, qu'on accepte pas les demi-mesures et tout ça, c'est complètement différent, là.
4: Renaud Lavoie était dans le club du matin ce matin avec Anthony Desaulniers, puis c'était très bon. Il parlait d'orgueil dans la ligue. Il dit des vrais joueurs de hockey, les vrais de vrais, là. Le montant d'argent, ils s'en foutent. Eux, ils veulent gagner. Mm-hmm. C'est ça qu'ils veulent faire. Puis là, Desaulniers disait, ouais, non, je pense qu'il y a des gars qui ont de l'orgueil, qui veulent être les mieux payés. Mm-hmm. Tu sais, est-ce que le contrat...
6: Ils gagneront jamais, ces gars-là.
4: Mais est-ce que, mettons, le contrat de Kyle Makar fait en sorte que Quinn Hughes regarde Bill Guérin en disant,
6: Mais tu penses que Cale Makar mérite pas le... Si tu regardes les autres contrats qui se sont signés ailleurs, moi, je pense que Cale Makar mérite son 20 millions. C'est le meilleur défenseur. C'est le meilleur joueur dans la ligue.
7: C'est pas la même chose aussi. Quand t'es un joueur qui s'approche de l'autonomie complète, éventuellement, tu pourrais parler à 32 équipes. mais c'est sûr que tu vas toucher à beaucoup plus d'argent.
4: C'est sûr.
7: Mais Lane Hudson, c'est un bon petit gars avec des super belles valeurs. Lane Hudson, le jour où il aurait l'occasion d'arriver au marché des joueurs autonomes, je pense pas qu'il laisserait de l'argent sur la table. Il va utiliser son plein pouvoir qui c'est lui sûr. Revient et ce serait bien correct. Mais là, on parlait du côté du Canadien, c'était tout le temps des joueurs autonomes avec compensation. Alors, c'est dans ces moments-là qu'on laisse de l'argent sur la table.
6: Ouais. Mais tu peux... Tu sais, je sais pas ce que t'en penses, Nick. Là, je t'ai pas posé la question. Là. Les gars, regarde qu'est-ce qui se passe autour dans la Ligue. Là. Moi, je pense que Leo Carlson, c'est le pire contrat de l'univers, de l'histoire, du sport, tout confondu. Ça n'a pas de bon sens. Ça n'a pas de bon sens. 18 millions pour un... Tu sais, il est bon, Leo Carlson. Ouais. Il est bon, je mais comprends. 18 par année.
4: Ah, Brière, il met le trouble.
6: Tu sais, fait que là, tu sais, Celebrini qui va signer pour 18-4, mais si tu me dis, ben, je donne plus 18-4 à Celebrini que 18-4 à Leo Carlson, parce que je pense que c'est un meilleur joueur. Puis là, Kyle McCarr, point câble, là. Kyle McCarr, c'est le meilleur joueur de la Ligue. Tu sais, c'est un défenseur, je comprends, c'est peut-être discutable, mais moi, j'ai un parti pris pour les défenseurs, puis je pense que c'est le meilleur joueur de la Ligue. 20.4. Mais ça fait du sens quand tu regardes le 18 millions qu'on a donné à Leo Carlson.
7: Leo Carlson, c'est la tempête parfaite, j'ai dit. Regarde les Flyers, mais regarde aussi le Canadien. Combien de temps il recherche à ajouter un joueur de centre? Puis là, tu réalises, coudonc, je vais jamais l'avoir par transaction. Je suis obligé de le repêcher. Et comment tu le repêches à l'extérieur du top 10 d'un repêchage? Si tu veux continuer à être compétitif, continuer à avoir des bonnes saisons. Mais là, tu dis, le plafond salarial va tellement exploser. Et la seule façon que je puisse avoir Leo Carlson, c'est à travers une offre hostile qui est complètement démesurée. Ouais. Et même encore là, faut croire qu'elle n'était pas assez démesurée pour dissuader les Ducks de la matcher.
6: Ils l'ont matché.
4: Nick, il nous reste à peu près une minute trente. Ouais. Le Canadien fait écarquiller bien des yeux. Je sais qu'il y a des réseaux de télé qui ont changé leur cédule aux États-Unis pour mettre des matchs du Canadien à l'horaire alors que c'était pas prévu. Ouais. C'est un club excitant, ça en dit long sur la qualité du club.
7: Hey, l'an passé, là, zéro match des diffuseurs nationaux américains de l'ANH du Canadien qui était diffusé. Là, on passe à 6. Mais une autre chose que je regarde aussi. Je regarde aussi souvent les cotes des preneurs au livre aux États-Unis parce que aux États-Unis, on va moins respecter les Canadiens. On n'a pas le nez collé à la vitre comme nous ici. 10e pour remporter la Coupe Stanley. La cote était autour de plus 2500, là, ce que tu peux gagner sur une mise de pour chaque tranche de $100 qui est misée. C'est quand même quelque chose. Le Panthers, premier rang, Colorado, deuxième. Ensuite, t'as Caroline, Oilers, Vegas, Washington, Tampa, Minnesota, Dallas. Et là, t'arrives aux Canadiens. Alors, on a quand même une mouvance. T'as le Canadien qui est dans le top 10. Mm-hmm. Et aux États-Unis, avant le début d'une saison, de mon vécu, je ne pense pas avoir vu ça du côté des États-Unis. Alors, il y a quelque chose qui change. Non seulement on veut diffuser le Canadien sur nos plateformes parce que c'est une équipe qui est excitante, mais on respecte le Canadien comme prétendant légitime.
4: Vraiment, pis c'est intéressant. Puis je suis sur Bet99 d'ailleurs, qui est le présentateur du prochain segment avec lequel on va terminer l'émission. Le Canadien est 10e également sur Bet99.
6: Tu sais, il y a des années, Ben, là. Tu voulais t'acheter un chandail du Canadien, Nick, là, t'achetais quoi? Carey Price.
4: Carey, là, t'as le choix.
7: Pacioretty, Subban.
6: Exact. Ouais, mais tu sais, là, t'as le choix en tabarouette.
5: T'as le choix en masse.
4: Hey, je vais vous donner une stat, ça, on va finir avec ça. Je parlais avec quelqu'un qui s'occupe de la boutique du Canadien au Centre Bell. Savez-vous combien de jerseys, de chandails, pas de t-shirts, là, de chandails de match
6: à 300$,
4: se vendaient en moyenne par match au Centre Bell l'an dernier?
5: Jusqu'à épuisement des stocks.
4: 185 chandails par soir. En moyenne.
6: À 300, de la craque, là.
4: En moyenne.
7: Ben, ça doit faire de l'argent comme de l'eau.
4: Regarde le nombre de chandails rouges.
5: Ils ont fait de l'argent comme de la bière.
4: Les Cloutier, un gros merci. On va te lire sur le tvsport.ca. On te retrouve demain, 11h30. Nous autres, on a un segment qui s'appelle 99% certains, présenté par Bet99. On se choisit un match. Et on vous le dit, on est 99% sain.
6: There's one chance.
4: Comme
6: dans Dumb and Dumber.
4: On revient. J'ai super avec ça.
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9: La règle Gonzalez s'amène dans une quinzaine de minutes, en fait une dizaine de minutes, partout au Québec en plus. Très heureux de retrouver Big et Gonzo. Ils ont l'air en pleine forme. Manquez pas le début de show, d'après moi. Ça.
10: Oh, ça m'a volé.
9: Vous allez en avoir plein les oreilles. Ben va les retrouver.
10: Oui, oui, absolument.
9: Oui.
10: Je connais déjà le contenu du début de l'émission. Ouais.
9: Ça va être ça spécial. Je veux saluer nos amis de Bet99 qui commanditent ce nouveau segment. 99% certains ont choisi une propriété sportive, un pari pour ce soir, mais quelque chose qu'on est sûr, là, en dedans de nous autres, que ça va se passer. Qui veut commencer?
10: Je vais y aller, moi.
9: Vas-y.
10: Je vais y aller. Je suis sûr à 99% que ce soir, à Cleveland, les Blue Jays remporteront le match contre les Guardians. Les Jays avec une fiche de 68-70. Les Guardians, 69-68. On s'entend que c'est très serré. Les Jays n'ont plus de marge d'erreur, n'ont plus de marge de manœuvre. C'est bien un match ce soir, ça.
11: Je pense qu'il n'y a pas de game des Jays.
10: C'est demain. Pardonnez-moi, c'est demain le 1er septembre.
9: Tu peux pas, ça marche pour demain,
10: ça part. Je pensais la même chose. OK, c'est demain le match, effectivement. Il y a deux matchs seulement ce soir. Au baseball majeur. Et les Phillies devraient l'emporter. Tiens, je vais y aller avec celle-là.
9: Okay. Parfait.
10: Je suis certain que les Phillies l'emportent en Arizona. Voilà.
11: Moi, je vais avec les Yankees de New York qui rendent visite aux Angels en Californie.
9: On est bombardiers du Bronx.
11: Les Angels, ça va pas tellement bien cette saison. Ils sont 33 matchs en dessous de la barre des 500. Donc, d'après moi, pour les Yankees ce soir, qui sont 78-59, ça va être un walk in the park.
9: OK, walk in the park. Je vais aller au tennis, moi, parce qu'il y a un affrontement. Oui, c'est le US Open au tennis.
10: C'est le US Open, bien sûr.
9: 99% certain que Félix Auger-Aliassime, FAA, va vaincre Rinki Hijikata.
11: Comment?
10: Rinki Hijikata.
11: Je suis bien content que c'est vous autres qui le dites.
9: Oui, c'est ça. Rinki
10: Hijikata.
9: Hijikata. Alors voilà, rendez-vous sur le bet99.com. Tout est là pour vos mises pour les matchs du soir. Je veux saluer toute l'équipe, Steven, Fabio, Anne Kelly, et les remercier d'embarquer avec nous autres justement dans l'aventure de chez Gilbert, Max et Ben. Ça sonne comme ça, chaud là.
10: Ouais, ça va sonner de même. C'est une première, hein? Fallait se remettre dedans un peu.
11: Oh, on a jumpé dans la soupe assez rapidement, mon Ben.
9: On a jumpé dans la soupe assez rapidement.
11: Ça
9: a bien été. Vraiment. Merci de vos commentaires. On est une belle gang à BPM. On va avoir une belle saison de radio. Larac Gonzo s'amène dans les prochaines. On a vu Greg Langto qui est arrivé avec son vélo à 15 000. Dando comme un digiteur.
11: Son sou. Il n'y a pas son sou, par exemple.
10: Mais son sou du Tour de France.
9: Ouais, son sou du Tour de France. Ça,
10: ça prend ça.
9: Mais ça prend ça.
10: Ça prend ça, de faire du vélo.
11: T'es pas capable de faire du bicycle si t'as pas un sou du Tour de France.
10: Non, ils font pas du bicycle, eux autres.
11: Ils
10: font du vélo.
11: Avant que tu me rentres dans un sou du Tour de France avec le paquet qui sort en avant, il va faire beau en ce moment. Vous êtes pas assez autour de la table pour me faire enfiler ça. No freaking way, baby. No way.
9: Là, il y a une affaire, puis il nous reste une minute. Il y a une affaire sur laquelle il va falloir qu'on planche parce qu'on en a pas parlé encore aujourd'hui. Là. Mais moi, ça va nous prendre un projet. Là. Ça va nous prendre un projet.
10: Un
9: chaud.
10: Projet.
11: Ah, ben lui, c'est
9: ça
11: le
9: va nous
11: master.
9: Prendre un projet.
11: Lui, okay. Max, là, c'est le champion pour organiser des patentes.
9: Ah, il va falloir que d'ici vendredi, là, on vous arrive avec soit un voyage sportif, soit de la merch, soit un événement.
11: Game d'ouverture en quelque part, aller passer une soirée en quelque part, dans un bar sportif en quelque part.
9: Faut lancer ça, ce show-là.
10: Moi, j'ai déjà quelque chose, mais je peux le garder pour vendredi. Parce que Gilbert et moi, on avait planché sur quelque chose à l'époque que nous étions ensemble le matin. Nous sévissions ensemble le matin. On avait lancé une idée.
9: Ah ouais?
10: Qu'on a passé proche de faire. Mais avec Max Lalonde, lui, il va nous amener à la bonne place.
11: Là, il va me... Je commence à en
9: perdre. Tu t'en souviens pas?
11: Je pense que je commence à en perdre des bouts.
9: Non, mais écoute...
10: Je garde ça pour vendredi.
11: Ah, tu veux pas me le dire là?
10: Ah, ben je vais te dire hors des ondes.
9: Hors des ondes.
11: Hors de ondes.
10: Mais on va le dire en ondes vendredi.
9: Okay. On va s'organiser. On va s'organiser.
10: Et en passant, quand Gilbert dit « fuck », c'est le mammifère marin.
9: Oui, c'est en plein ça.
10: C'est toujours ça.
9: C'est en plein ça.
11: Absolument.
9: Ben Roger, merci beaucoup.
10: Ben merci à vous autres, les boys.
9: Gilbert Dolan, merci beaucoup.
11: À demain, les boys.
9: Au travail, dans le char, à la maison, sur YouTube. Merci beaucoup. On va se retrouver demain, 9h54. Big est de retour. Gonzo est de retour. Bienvenue à BPM Sport.
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22: Bon lundi 31 août et bienvenue à cette première émission de la saison 26-27 de Larac Gonzalez.
23: Salutations au peuple à travers le Québec. On est tellement contents d'être revenus en onde. Comment ça va, Big Ben?
10: Hey, ça va bien, les boys. Content de vous retrouver.
22: Hey, c'est comme du vélo, ça.
23: Mais là, les gars, attendez deux secondes.
10: Qu'est-ce qui se passe?
23: Hey, arrêtez de niaiser.
22: Comment arrête de niaiser? Il y a plein d'autres mondes à saluer. Là, on est partout au Québec maintenant, Larac Gonzalez.
23: Aujourd'hui, on est le show de quoi, Gonzo? On est le show de qui?
22: Là, c'est notre retour.
23: On est chaud de quoi?
22: Un peu, là. Ma mémoire fait défaut. C'est chaud du peuple, George!
23: Pis c'est quoi la tonne du peuple?
22: Ben là, Ben! Ben!
23: Ben! Ouais. Tends la tonne! Come on, Gazo! Plus fort que ça!
22: J'ai besoin d'eau!
23: Let's go!
10: Excité, tu dis?
23: Ça faisait longtemps, on a hâte de vous revoir.
22: Faut dire, par contre, là, je m'attendais pas à crier comme ça d'entrée de jeu, moi, là. J'avais pas mes vocales.
10: Il y a bien du monde à travers le Québec qui s'attendait pas à ça non plus.
22: Je suis désolé
23: OK, mais les gens du centre du Québec, la Nodière, la Beauce, cette île, Abitibi-Témiscamingue, la Tuc, Matane, Témiscouata, Saint-Jean-sur-Richelieu, Saint-Hyacinthe, Drummondville, Rimouski. Il y en a un que j'ai probablement mal prononcé.
22: Non, t'es autres, t'as
23: dit. Tu dis Témiscouata, c'est ça?
22: Témiscouata,
10: c'est bon.
23: Félicitations aux nouveaux membres de l'armée qui font partie du peuple maintenant qui nous écoute.
22: Et Station O, vous êtes maintenant du rendez-vous de Larac Gonzalez. Alors, bien heureux de vous retrouver. Vous allez apprendre à, j'imagine, à apprivoiser le lexique de Larac Gonzalez et de cette expérience radio qui est souvent décrite comme étant un podcast à la radio.
23: Exact. Puis, en même temps, si vous voulez voir de quoi on a de l'air, parce que ça a l'air qu'on est un show aussi drôle à écouter live, allez sur YouTube, BPM, écrivez Larac Gonzalez pour nous voir live sur YouTube à tous les jours.
10: Est-ce qu'on a encore le quadrilatère cette année?
22: Il est là.
23: Oui, le quadrilatère va toujours être là, Ben. Et les gens, Ben, je veux déjà savoir qu'est-ce que tu manges.
10: Hey, bonne nouvelle, vous le saurez. Hama!
23: Comment ça?
10: Parce que je ne mange plus pendant l'émission.
22: Mange plus? Hey,
10: c'est terminé.
23: T'as changé?
10: Ben, c'est parce que j'ai de nouvelles tâches maintenant.
22: Ouais, c'est vrai.
10: Et à 14h, je vaque à mes nouvelles tâches et c'est là que je vais manger en toute tranquillité.
23: T'es rendu Chucky Junior.
10: Comment?
23: T'es rendu Chucky Junior.
10: Chucky Junior, ouais, ouais, ouais.
22: Ça y prend un Kodak dans son bureau, là.
10: Non, pas de Kodak. Pas dans mon bureau.
22: D'ailleurs, Ben, je dois te dire.
10: Dans mon bureau.
22: Ta queue de cheval à la Steven Seagal te fait à merveille. C'est magnifique.
23: J'ai dit aujourd'hui, elle est pas boursouflée, ta queue de cheval, parce qu'elle était toute mouillée. Fait qu'elle
22: t'es fait un slick back, comme on dit dans le jargon.
10: J'ai toujours dit que si Steven Seagal avait été gras, ça aurait été moi. J'ai toujours dit.
22: Je me s'ennuie de vous autres, les boys.
23: Hey, les gars, on s'ennuie de vous autres. Vraiment, c'est. L'été, ça passe vite, puis pas à peu près.
10: Ah, ça passe tellement vite. Plus on vieillit, plus les étés passent vite.
22: Ah, ça passe vite, effectivement.
10: Vous êtes beau, vous êtes plein d'énergie, les gars. C'est réussi,
22: vous êtes beau.
23: On est rechargé. Ben, on est complètement rechargé.
22: Ouais, là, on est rechargé. Là, je vais le dire, c'était le temps qu'on recommence.
23: Ouais.
10: Oui, là.
22: Là, j'avais hâte. Ben, ça fait une couple de semaines qu'on est là-dessus.
23: Hey, mais Gonzo, parlant d'avoir hâte, Ben, faut que tu me comptes. Faut que tu me comptes. T'es clope.
10: J'espère qu'il y a.
22: Ah, mais je veux dire qu'on prenne des nouvelles. Moi, j'avais envie que vous, quand même, vous puissiez partager avec moi, mais avec le peuple, quand même. Quelques souvenirs estivaux, le fun. Qu'est-ce que vous avez fait cet été?
23: On s'est parlé, Bon. Pas de ton été, mais il y a une anecdote dans un qui est assez comique.
10: Mon été, j'ai joué au golf, j'ai battu ma meilleure marque à Mégantic, J'ai joué 90.
22: Bravo, wow. Ben.
10: Avec Max Lalonde comme témoin. Mais au-delà de jouer au golf puis de refaire le plein d'énergie, on a rendu service à notre ami Bruno.
22: Ah oui, il a arrêté de fumer?
10: Non, ben c'est... qui n'avait pas pu jouer la classique. Larac Gonzalez en raison de son état de santé. Et je l'ai amené jouer au Chic Blainvilliers.
22: Et puis, est-ce qu'il s'est présenté?
10: Il s'est présenté.
22: C'est bien ça.
10: Mais n'a pas joué la moitié de la ronde. Je dirais, il a joué à peu près le tiers de la ronde.
22: Ah oh non.
23: Comment ça?
10: Ben, il râlait pas mal.
23: Puis
10: si vous pensez que je râle, là, demandez à Nicolas Gamache. Que je salue.
23: Qui était dans son cart.
10: Qui était dans le cart, qui avait pas tellement de place parce que notre ami Bruno s'est installé comme il faut, là, bien à l'aise dans le cart, dans la voiturette. Et on pensait qu'il était pour trépasser.
23: My God!
10: Ah ouais, il toussait, il râlait.
22: Oh.
10: Et au 9,5, ça a été deux roteux puis plusieurs coups de pompe. Il a fallu retourner à sa voiture. chercher des médicaments. Là.
22: Oh, OK.
23: Oh, oui.
10: Ah non,
22: c'était dangereux pour
10: ça. Et le bout de la crotte, là, c'est que on revient du 9,5, on part sur le deuxième 9, Bruno tousse, râle, fait tout étant, et pour faire changement, tu sais, pour faire passer ça, décide de s'en griller une.
23: T'as pas le droit de faire ça dans un club de golf, non?
10: Ben, il y a des gens qui le font, mais là, en on cachant. Était quand même au Chic Blainvilliers. Mais ça, j'ai trouvé ça...
22: Je veux juste pour les gens qui sont à l'écoute pour une première fois, Bruno est un auditeur régulier avec qui on a entretenu une relation depuis au moins une dizaine d'années.
10: Une relation amour-haine, disons.
22: Une belle relation. Une relation particulière, moi, je veux dire. Une relation particulière. On aime bien lui tirer la pipe, comme on dit.
10: Oui, absolument.
22: Georges, toi, ton été, t'as fait beaucoup de, encore une fois, de kilomètres en avion.
23: Ben, beaucoup de va-et-vient. Mes enfants sont en Edmonton. D'ailleurs, mon gars est à Seattle. Son année draft cette année.
22: Oui, Marcus.
23: Il va probablement être repêché l'année prochaine.
10: Wow, ça, c'est bon.
23: Normalement, j'aurais été à Seattle avec lui, mais vu qu'il est en pension, l'année passée, je devais être à l'hôtel avec lui, vu qu'il n'a pas fait l'équipe. Mais là, vu qu'il a fait l'équipe, il est en pension, c'est correct. Mais je vais aller à son premier match de l'année, le 26 septembre, si tu veux venir. Mais j'ai été à la Coupe du Monde, Gonzo de Saco. J'ai été voir Haïti jouer deux fois contre le Brésil à Philadelphie. J'ai été voir l'Haïti contre le Maroc à Atlanta. Puis comme promis, j'ai amené Sid Faux avec moi.
22: Sid qui va être avec nous aujourd'hui,
23: ouais,
22: d'ailleurs.
23: Je l'ai invité, je l'ai amené à mes frères, je l'ai invité tout, parce que Sid qui fait un bon job avec nous autres à tous les lundis. Je l'ai invité à la Coupe du Monde, c'était vraiment le fun. Puis non, j'ai été occupé tout l'été, puis j'ai officié un mariage en fin de semaine.
22: T'as été un célébrant.
23: À Edmonton, j'avais un habit de prêtre.
22: Oh.
23: Je vous montrerai ça, les gars.
10: Tu devais être parfait.
23: Je vais tout vous montrer ça avec la...
22: T'as été célébrant, mais t'as mis l'uniforme, toi.
23: L'uniforme au complet, de la tête aux pieds, je vous montrerai ça. Puis j'ai pris
22: l'eau bénite?
23: La machine qui fait de l'encens.
22: Okay,
23: j'en ai acheté une vraie, puis je me suis promené, puis j'ai béni les allées. Le monde était crampé, là. C'est comme j'ai été all out.
10: Hey. Je t'imagine. Ah, juste avant qu'on l'oublie, je souhaite de la santé à Bruno, en passant. Là, parce que c'était vraiment quelque chose.
22: Est-ce que tu as eu des nouvelles de lui depuis?
10: Non. Oh, okay. Il en a arraché beaucoup. Alors,
23: vrai?
10: Ouais, puis vraiment.
23: Il est-tu bon golf, par exemple, quand il frappait des coups?
10: Ben, on sent qu'il y a un passé de golf. Mais.
23: Comment on sent qu'on a un passé? Ça veut dire quoi?
10: C'est qu'il l'a perdu un peu, là, mais il a déjà été bon, je pense.
23: Elle avait pris une coupe de ses balles.
22: Mais qu'est-ce qui faisait que tu sentais moins son passé? C'était l'odeur de la cigarette.
10: Mais Bruno, prends soin de toi. Parce
22: que
10: on t'aime.
22: Trop facile.
10: Non, mais amourin, c'est pas vrai. Y a pas de rien. On l'aime tout court.
22: On l'adore. Ouais. Les gars, je me suis ennuyé de vous, mais j'ai visité le vieux continent, moi, cet été.
23: T'es allé où?
22: J'ai pris une pause des réseaux sociaux.
10: Ah oui, t'as été absent pas mal.
22: J'ai été absent. J'ai décidé de tout enlever pendant au moins un mois. et j'ai quitté pour la France et le Portugal. Je suis allé voir ma famille là-bas. Ouais, je suis allé voir ma famille du côté maternel, du côté paternel. C'était la première fois que les enfants visitaient et c'était pendant la Coupe du Monde. J'ai vécu un match du Portugal contre l'Espagne au Portugal.
10: Wow!
22: C'était complètement débile. Tu sais, en Europe, là, l'implication des partisans, on parle beaucoup de la relation avec le Canadien de Montréal ici, au Québec. Ah, en Europe, c'est le soccer. Là. C'est complètement fou. Mais ça a fait du bien.
23: T'es chanceux. J'ai jamais été encore en France, faut que j'y aille. Jamais été.
22: Ah, il a fait chaud, moi, vous dire de quoi, là. Ouf! C'est sûrement qu'il y en a beaucoup qui sont à l'écoute, qui sont allés, parce que, bon, l'été, il y a beaucoup de gens qui vont en Europe, là, mais c'est des canicules, là, en Europe, c'est quelque chose.
23: Et puis, Big, parlant de soccer, on pourrait en parler pendant des heures, je vais pas le faire, là, mais juste un petit mot sur la Coupe du Monde.
10: Mm-hmm.
23: Cette année, la Coupe du Monde, la corruption, du jamais vu, c'était dégueulasse. Pour le monde qui aime le soccer, je suis vraiment désolé. Si vous aimez le soccer comme moi, puis vous avez trouvé ça affreux, le show qu'on a eu, par rapport à tout ce qui s'est passé avec le président, les arbitres et tout, c'était épouvantable.
10: Ouais.
23: Épouvantable. C'est tellement corrompu que même si il y a des millions de personnes qui regardaient, il n'y avait aucune gêne paraître. Toutes les choses sont arrivées, c'était vraiment triste.
22: Hein? La FIFA. On va parler avec
10: Alexis. Mais cette Coupe du Monde-là, moi, les gars, m'a amené à regarder plus de soccer.
22: Ah, puis t'es pas tout seul.
23: Puis Ben,
10: il y a ça.
23: Pour les gens qui ne savent pas, Ben, t'es fan de quelle équipe?
10: Tottenham!
22: pas à Coupe du Monde, ça.
10: Tottenham Hotspur. Non, pas à Coupe du Monde.
23: C'est quand même son équipe.
10: L'Angleterre.
22: Ça reste son équipe.
10: Harry Kane. Oui, bien sûr.
23: Tottenham. Exactement, Harry Kane.
10: Harry Kane.
22: Ça, c'est bien.
10: Mais j'ai regardé du CF grâce à la Coupe du Monde, comme jamais.
22: Ah, ouais.
10: Absolument. Je m'intéresse plus encore
22: au CF Montréal.
10: Au foot, soccer.
22: On va parler du CF. Hein, avec les Alouettes qui vont très bien également. On parle de nos équipes locales. Là. Bon, ils l'ont trébuché, là, mais c'est pas grave. Là.
10: Tout le monde trébuche.
22: Ben oui, tout le monde trébuche.
23: Puis on a sort de parler de la NFL, les gars.
22: Hein? Oh, ça s'en vient. Semaine prochaine, les boys.
23: La seule affaire qui m'écœure.
22: Comment ça
23: c'est
22: fait?
23: C'est que Donald revient.
22: Ben oui, c'est beau, ça.
23: J'espère que Sam Donald va être capable de taffer l'année au complet.
22: Ben oui. T'as Aaron Donald d'un côté, Myles Garrett de l'autre. Bonne chance Sam Darnold, bonne chance Brock Purdy, bonne chance à tout le monde dans cette
10: division. Oh, les Rams partent favoris.
22: Ben oui. Et de loin, quand on regarde les cotes.
23: La division, c'est la plus tough de la ligue.
22: C'est tough.
23: Hey, pense-y, dans notre division, le top 2 des dans le top 5 des défensifs de la NFL sont dans ma division. Parce que les Rams sont premiers, on est troisième à peu près.
22: Mais c'est ça, mais au moins, c'est que t'en as juste une à affronter, vu que l'autre qui est quand même top 5, c'est la tienne.
23: J'espère juste qu'on va pas trop avoir de blessés. Dû aux joueurs défensifs qu'ils ont.
10: Ben, c'est tough dans ta division.
22: Ça s'en vient, les boys. Ça s'en vient, le football. Ça
10: Avez-vous regardé un peu des matchs précédents?
22: Non, j'ai pas.
23: Gars, ce qui s'en vient aussi, Gonzo, il faut commencer à choisir maintenant, c'est les rassemblements pour les matchs de foot. Il faut faire ça cette semaine pour
22: comment
23: le dire au peuple. Ben, les gens qui vont
22: venir. Les voyages. 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
23: Parce que là, il y a d'autres destinations qu'il faut aller. Fait qu'il faut parler à Voyage Gendron pour ça. Et l'autre chose... Les rassemblements pour les games du CH, Gonzo!
22: Ça aussi va falloir prendre les dates.
23: Parce que là, les gars, votre santé est importante.
10: Oui,
22: très importante.
23: Avant de choisir 50 games...
10: Il n'y en aura pas 3000.
22: Il n'y en aura pas 50. Il n'y en aura pas 50.
23: Ouais. Moi, j'aimerais ça qu'il y en ait 50, mais on va consulter...
22: Non, mais si tu veux y faire les 50, je t'invite à le faire.
23: Non, Gonzo.
22: Ça me dérange pas.
23: On est une équipe.
22: Non, mais tu comprends.
23: Non, on est une équipe.
22: J'ai pas le goût de te bloquer, de pouvoir comme multiplier
23: Gonzo,
22: les...
23: C'est pas ça, Gonzo. La clé, c'est qu'on est en équipe. Si on le fait ensemble, on le fait pas. Fait que là, je veux juste vérifier avec votre horaire les games que vous pouvez faire, puis là, on regardera. Moi, je suis correct à tout.
22: Mais c'est loin encore.
10: T'es correct à tout? T'as pas de mariage officier ou quelque chose du genre?
23: Non, mais là, c'est sûr que le mois de septembre est à s'occuper. Parce
10: c'est
23: que
10: ça.
23: Là, cette semaine, justement, il faut aller à Washington dans la Ligue nationale déjà là, pour les joueurs repêchés.
22: Le Canadien joue seulement un match au mois de septembre.
23: C'est parfait.
10: Le 29?
22: Ouais.
23: Mon mois de septembre est le plus occupé, Ben, au point de vue de voyage.
10: OK.
23: J'ai 5 voyages dans le mois de septembre.
10: Premier rassemblement en octobre.
22: Ben, le premier match de saison. Le premier match de saison, le 29 septembre.
10: Le 29 septembre?
22: Ouais, 29, on le fait.
23: Le premier match, c'est sûr. Ça, on est là. Ben.
10: OK. Non, mais je vais le mettre tout de suite à l'agenda.
22: Il faudrait le faire. Alors, on vous donnera des nouvelles. Les gens nous écrivent en grand nombre. Puis, Georges, tu l'as dit en entrée de jeu, là, pour tous ceux qui nous écoutent partout au Québec, là, sur les réseaux O, on vous invite, à aller sur le compte YouTube de BPM Sport et de vous abonner également. Là. C'est facile, c'est gratuit, vous le faites. Vous voyez, il y a la communauté également, le chat qui est là. Merci d'être là. On voit tous des noms qui sont familiers. Et il y en a plusieurs également qui envoient... les condoléances également, parce qu'on a perdu un membre important de l'armée aussi.
23: Oui, exactement.
22: Victor. Ben,
10: effectivement.
23: Oui, Victor, vraiment, là, pour toutes les gens qui l'appréciaient quand il appelait, puis ses appels et tout. Victor, on a reçu une photo. Victor, qui, tu sais, on savait que sa santé, quand il nous parlait dernièrement.
22: Il nous avait appelé dans les dernières éditions.
10: En fait, on l'avait appelé parce qu'on voulait prendre de ses nouvelles.
23: Ouais.
10: Et
23: ouais.
10: Elle avait dit, c'est pas facile, mais pour vous autres, je vais parler aux auditeurs.
23: Ouais. Ouais. Puis l'autre chose aussi, juste pour dire, on va donner les nouvelles tâches de Gonzo qu'on a, parce que les gens demandent pourquoi que maintenant on finit de midi à 2h.
3: Ouais.
23: Juste que les gens comprennent, maintenant aujourd'hui, la direction nous a donné des nouvelles tâches. C'est pour ça qu'on termine une heure plus tôt. Moi, de lundi au jeudi, je vais faire une collaboration dans le show de Greg, comme collaborateur à 4h, à tous les jours dans le show de Greg. Le vendredi avec Gonzo, on fait un podcast football.
22: Exact. On va faire le blitz, mais ça va être le gros blitz.
10: Le gros blitz.
23: Le gros blitz. Avec Ben Roger, Ben Roger et Gonzo.
22: Ah oui.
23: Ça, c'est pour les gens qui aiment le foot. Ça va être plus long que le blitz, on fait toujours le vendredi et le lundi dans notre show.
10: Oh oui, le fameux blitz. Avec si les
23: pas, ça va toujours être le fameux blitz.
22: D'ailleurs, aujourd'hui, on va parler de foot à compter de 13h. Mm-hmm. Hein, on va parler de foot à compter de 13h.
23: On s'en fout du foot.
22: 13h15.
10: Plutôt. On s'en fout pas.
23: Ouais,
22: ouais, on s'en fout pas pendant tout.
23: Puis toi, Gonzo, tu vas faire. Qu'est-ce que tu fais
22: maintenant? J'ai un autre podcast également qui s'appelle Le Pool de Luxe.
10: Le pool de luxe. Ça te va tellement bien.
22: Hein? Mais non, la poule de luxe.
23: Si vous aimez miser, écouterez le meilleur podcast de pool.
22: C'est plus un podcast sur les. Non, mais tout le monde a un pool de hockey dans la vie. T'sais, tout le monde en a. Là, vous êtes en préparation, là, vous achetez des magazines, vous avez des listes sur Internet. Tout le monde a un pool de hockey. Alors, ça va être un pool comme ça chaque semaine où on va jaser des nouvelles combinaisons de trio. Les gars en hausse, les gars en baisse, qui allaient chercher sur les waivers. Puis on va s'amuser un peu comme ça. Alors, c'est pour diversifier nos présences un peu partout sur la grille. Et puis, c'est ça, collaborer dans d'autres émissions.
23: Fait que si vous voulez gagner votre pool de hockey, écoutez le pool de Gonzo, c'est sûr que vous allez gagner.
22: Vous viendrez quand vous voulez, les gars.
23: Vous ne pouvez pas perdre si vous écoutez Gonzo dans son pool.
10: Oui, ça coche.
22: Ah, merci, les gars.
10: Ouais. C'est une grosse coche.
23: Toi, c'est le lundi.
22: Ouais, le lundi. On va pouvoir enregistrer ça pour ceux qui font des pools hebdo également. Là. Donc, ça va être le fun.
23: Puis nous, le football, c'est vendredi.
22: Le vendredi.
10: Le vendredi,
23: ouais. Et là, comme deux blitz de suite. On fait un blitz avec les gens en onde, puis on en fait un autre après.
22: Mais pas de trame, celui-là.
10: Pas de trame, en discussion seulement. Je vais vous présenter les matchs, et puis vous allez les analyser.
22: Ça nous prendrait des breuvages, des croustilles.
10: À votre sauce, ouais.
23: Hein? Vegan.
22: Ah ouais, des croustilles vegan.
10: Vegan.
22: T'sais, on ramène le chip club pour le...
23: Hey, attends. Quand on a fait le chip club, les gars, qui avait gagné le chip club encore?
10: Le Chip Club?
22: Le Chip Club vegan.
23: Qui avait gagné le Chip Club? Gazo, sois honnête.
22: J'ai un blanc de mémoire.
23: Sois honnête.
22: J'ai un blanc de mémoire.
23: Ben, qui avait gagné le Chip Club?
10: J'étais pas là, moi.
22: Ouais, t'étais
23: selon
22: là.
23: Toi.
22: Ben, t'étais là.
10: Le ton avec lequel tu nous l'annonces, d'après moi, c'est toi.
22: Ben ouais, mais c'était des chips vegan. Quand t'enlèves le fun des chips...
10: Ouais, mais c'est... en majorité, c'est vegan, non?
23: Non, pas tout.
10: Pas toutes, mais...
22: Celles qui sont fromagées. Souvent, il y a comme un peu de... C'est bon, les chips, hein?
10: À deux reprises cet été, les gens m'ont demandé, « Hey, Georges, là, il est vegan. C'est-tu vrai qu'il n'a pas le droit de s'asseoir sur un sectionnel en cuir? » J'ai dit...
22: Pardon?
10: Effectivement. J'ai dit, « Georges a le droit, mais il le fait pas. »
23: Non, mais l'affaire, c'est...
22: Attends, tu t'assois pas sur le divan en cuir?
23: Chez nous, j'ai pas de divan en cuir. Mais si quelqu'un a un divan en cuir, puis m'invite, je vais m'asseoir chez eux, c'est pas correct. Je vais pas demander comment c'est fait. C'est pas comme si je l'avais acheté, là. Faut pas exagérer, quand même. Là.
22: La cuillerette, attends, ça fait.
23: Ouais.
10: La cuillerette, c'est correct.
23: Chez nous, mais chez les gens,
22: tu porterais pas un froc de cuir, non. Mettons. T'imagines avec un coat de cuir. Georges Péric Lapointe qui s'en va un week-end. Ah ouais, non.
23: Hey, tu smoke, tu vois, je sais qui.
10: Ben oui, Lapointe,
22: Après moi, on fait chaud, tu frappes 500, c'est sûr. Ça va être incroyable. Hey, aujourd'hui, on n'a pas parlé encore d'eux, mais oui, on va revenir sur l'été du Canadien de Montréal, les gars. Midi 11, presque midi 12, et on n'aura pas parlé encore du CH.
23: Ouais, mais là, on en a du stock là, pour l'été. Tous nos commentaires de ce qui s'est passé cet été. Il y a.
22: Du stock.
23: Je pense qu'on aurait besoin de 5 heures pour passer à travers chacun de ces points-là.
22: Moi, je connais des gens qui...
23: Il va nous manquer de temps, mais on va en faire le plus possible.
22: Vous en avez croisé sûrement une tonne également. Puis à chaque jour que j'ai rencontré quelqu'un, c'était comme, le Canadien va bouger quand? Là? Le Canadien va bouger quand? C'est... Et là, on revient le 31.
23: T'as entendu, Pierre Lebrun, t'as entendu tous les spécialistes, tous les gens qui suivent la LNH, qui étaient convaincus tout l'été. Ça s'en vient, on entend du bruit, ça s'en vient, on entend du bruit, ça s'en vient, ça s'en vient. Il n'y a rien qui est arrivé, mais on va en parler tantôt.
10: Mais savez-vous ce qui m'a surpris, moi, les gars?
22: Qu'est-ce qui t'a surpris?
10: Le vent de pessimisme que j'ai ressenti cet été quand j'ai croisé du monde, peu importe sur un parcours de golf ou à l'épicerie, là.
22: Envers le club ou
10: envers le Canadien. Ah ouais. Après, le corps est dense, les gens sont pessimistes parce qu'on n'a toujours pas de deuxième centre, puis bon. Il n'y a pas eu de mouvement, on a toujours trois gardiens, blabla.
23: Il y a une chose qu'on va effacer tout de suite pour les gens qui nous écoutent en ce moment.
10: Président.
23: Oui, il y a des déceptions qu'on prend là, par rapport au fait qu'on n'est pas allé chercher peut-être un deuxième joueur de centre, mais pendant les 10 prochaines années, les séries, c'est dans la poche.
10: Non, mais c'est ce que je pense
23: aussi. Au moins,
10: aussi.
23: Ça, là...
22: Dans la poche, j'aime pas ça, mais mettons que t'es très bien positionné et surtout, ton noyau est signé à long terme.
23: La seule chose, moi, les séries Gonzo, pour moi, c'est dans la poche. La seule chose que j'ai un peu plus peur, qu'on en parlera tantôt, c'est que les équipes contre qui on se bat, il y en a plein qui se sont améliorées.
22: Et voilà. La division Atlantique est solide.
23: Floride, les équipes, c'est plus
22: Toronto,
23: la même chose.
22: Toronto s'est amélioré.
23: C'est pour ça que là, c'est de là que là, on va parler de beaucoup de choses par après.
22: Ouais.
23: Mais...
22: Ça tombe bien, c'est la question, et c'est une des questions qu'on aura pour vous aujourd'hui également. C'est quoi votre note sur 10? Pour Gorton et Hughes.
10: Puis, cet été.
22: Et leur travail estival.
23: Puis pour les gens qui nous écoutent, oui, on a moins de temps pour les appels, mais on garde un petit 5 minutes
22: par show
23: à la fin. Mais c'est mieux que rien quand même. On a trouvé une façon de pouvoir le glisser, le mettre dedans. Mais au moins 5 minutes par jour, on pourra prendre vos appels. Ça, c'est si on déborde pas, ce qui arrive presque à tous les shows.
22: Des fois, on va pouvoir ouvrir les lignes là, sur un sujet qui polarise. Là. Puis on va prendre des appels on the fly. Vous le savez, vous faites partie de l'émission. On lit vos commentaires aussi en direct. On prend des appels. Fait que cette relation-là va rester. Et dites-vous qu'on aime entretenir cette relation.
23: Ouais.
22: Non, on aime faire participer, partie intégrante du show.
23: La radio, là, on l'a toujours dit, c'est le peuple, c'est vous. La radio, c'est vous. On le fait pour vous. Et voilà la raison pour laquelle on essaie de toujours être le plus proche du peuple possible. Les rassemblements qu'on fait, tous les endroits où on va aller pour vous voir en personne. On aime, à la fin d'une saison, vous connaître par votre nom, vos visages, vous voir souvent, puis entretenir cette relation avec vous. Pour nous, c'est ce qui est le plus important.
22: Ouais, c'est...
23: Puis Gonzo, tu sais, j'ai déjà hâte aux séries de déjà penser à aller refaire les marches. Non, mais tu sais... L'année passée avec le prêtre, les marches, tout ce qu'on a fait.
22: Apprécie le moment présent, là.
23: Non, je l'apprécie.
22: On s'est laissé là d'un dernier show, puis on parlait du rythme. On parlait à quel point le moment présent de pouvoir savourer, mordre dans la vie. Parle pas des séries. On n'a pas vécu l'année encore.
23: Non, mais je te dis que tous ces moments-là dans ma tête, j'ai tout hâte de les vivre avec le peuple.
22: Je sais. Mais là, quand on dit ça, il y a des gens qui vont dire « Canadien n'a pas de deuxième centre, ils font pas les séries, voyons donc. Il n'y a pas de top 6, c'est juste des mid-up. »
23: Ben non, mais les gens qui vont dire ça, comme ça, je vais dire « Ils ont-tu fait sans deuxième centre, là, le Canadien série l'année passée?
22: »
23: Puis après ça, je dis « Je t'en marsant. »
22: Il y a une chose, par exemple. On va en parler tantôt, là, parce que c'est dans les blocs et dans les sujets. Si on vous avait dit, les boys, au dernier show de la saison, on revient le 31 août, et le Canadien de Montréal n'aura pas eu de deuxième joueur de centre.
23: Ça, j'aurais pas cru.
22: Pour une deuxième année de suite.
23: Ça, j'aurais pas cru.
22: Moi non plus, j'aurais pas cru.
23: J'aurais pas cru.
10: Moi, j'y aurais cru.
22: Ah, oh, ouais.
10: Ouais.
22: Puis si je t'avais dit, ils sont même pas allés chercher un top 6 parce qu'on parlait de Matthew Knight, de Marchenko, on a plein de noms.
10: Je m'attendais à un mouvement.
22: Moi
10: à
22: aussi.
10: un attaquant top 6. Mais
22: le
10: deuxième centre, j'y aurais cru.
23: On est allé chercher Matthew, ils sont allés chercher de la maillot à la place. Nice.
10: Ah oui, pour les gens au Québec là, qui sont pas habitués, vous allez entendre des jeux de mots. Là.
22: Ouais. Et ça s'appelle du recyclage de blagues.
23: Ouais, mais eux autres, ils l'avaient jamais entendu.
22: Ouais.
10: Vous autres, jamais entendu. Avez-vous l'intention, là, quand le Canadien va faire des séries, de retourner brûler des gens avec de la cire chaude à l'oratoire?
23: Oui. Okay. Ça a-tu marché, la run l'année passée? Ça a-tu marché?
22: Je m'étais pas posé la question.
23: Ça a-tu marché?
10: Je voulais juste amener les gens qui se joignent à l'aventure, là, à l'expérience, la RAC Gonzalez. C'est le genre de choses qui vont survenir, ça. Et qui, on va vous inviter à vous faire brûler par de la cire chaude.
22: Et qui devient normal à la longue, vous allez voir. Vous avez peut-être un peu changé cette année. Vos familles vont se trouver bizarres, mais c'est pour votre bien. On vous l'assure, là, vous allez... Oh boy, c'est quelque chose. Ouais. Fish va être avec nous un peu plus tard également parce qu'il y a les collabos hockey qui reprennent leur rendez-vous aujourd'hui. Alors, Fish sera avec nous à compter de 13h. Lui aussi, il me disait, j'ai décroché pas mal. Il va falloir que vous me rappeliez certaines affaires, là, tu sais.
23: Oui, mais Gazo, on ne peut pas rappeler les gens les autres journées que nos collabos hockey.
22: Demain, c'est par cœur. Moi, je suis très en mode estival encore.
23: Demain, Harpen.
22: C'est Harpen. Non, on a fait un trade.
23: Mais pas cette semaine, mais après ça, la semaine prochaine, Harpen va être les mardis.
22: Okay. On a changé de case horaire avec Harpen.
23: Fish revient mercredi.
22: Fish est là le mercredi, mais le Schwinn est là le mardi également.
23: Oui, exact. David Etegui est là jeudi.
22: Le jeudi.
23: Puis vendredi, Jean-Luc Grandpère.
22: Jean-Luc Grandpère est là. Puis là, on rattrape aussi les Marco D'Amico, puis les Sid, puis les Olivier Brett, puis les Max Truman. Puis,
23: ouais, puis Johan aussi vendredi. Johan, ben ouais. Est là. Comme Sid est aujourd'hui, Olivier Brett est le jeudi.
10: Est-ce que j'ai vu David Etégui annoncer justement qu'il serait de retour dans l'émission en ce jour d'anniversaire?
22: C'est sa fête!
23: Oui, c'est sa fête!

0: Laura!
1: 31 août.
2: Il reste une heure et demie au show.
3: Ben, 1h45.
0: Moi, j'ai déjà un débit rapide dans la vie, mais j'ai pris comme nouvelle habitude cette année de parler encore plus vite.
2: Pour vrai?
3: Tu veux parler plus vite?
0: Juste 2 heures. On va essayer d'en rentrer plus dans 2 heures.
2: Ouais, on va essayer.
0: OK. Trêve de plaisanterie, les boys. Ouais. On a perdu un grand.
2: Ouais.
0: On a perdu un monument au cours du week-end. Et il n'y a pas longtemps, son partenaire nous quittait. Et ça aussi, ça nous avait beaucoup affectés. Ouais. Le grand monsieur Jacques Doucet nous a quittés.
2: Puis pour les gens qui apprennent à nous connaître aujourd'hui, un des meilleurs gars au monde pour faire des montages, que ce soit du Canadien, pour les matchs ou pour honorer des gens, c'est Ben Roger. Puis Ben nous a fait un chef-d'œuvre pour célébrer Jacques Doucet. Alors Ben, on te laisse présenter ce chef-d'œuvre que tu as fait.
3: On est allé dans les archives, évidemment, parce que Jacques Doucet, c'était la radio, c'était le théâtre imaginaire. Est-ce qu'on revient après le montage ou le montage nous amène à la pause?
0: On va revenir.
3: OK, donc je vais tout simplement le positionner ici maintenant. Alors, on va écouter ça. Et moi, je pense que le baseball est le sport le plus radiophonique et de loin.
0: Complètement.
3: Alors, on va revivre un peu quelques moments avec M. Jacques Doucet.

0: commencer avec plus de détails, Jacques Doucet.
1: Il a annoncé la nouvelle de cet échange à 3-1. Le gérant général Jim Fanning a déclaré que cette transaction assure aux Expos la présence de 3 des meilleurs jeunes joueurs de la Ligue nationale. Et les Expos comblent ainsi 3 postes au sein de l'équipe, et ce, pour une longue période.
2: Bonjour tout le monde, en direct du Stade olympique à Montréal, ici Jacques Doucet, Roger Brulotte et Denis Cazavant, qui vous invite au reportage du match de cet après-midi. C'est le 2e dans cette série de 3 entre les Expos et les Astros de Houston.
3: Les Expos n'ont jamais lancé la serviette hier, et ils ont fait sauter de joie plus de 46 000 partisans, alors qu'ils ont arraché la victoire aux Dodgers en fin de 9e manche. Il y avait 2 retraits, c'était 3-3. The Lionel de Shields était au 2e coussin, et Brad Barbary au bâton.
4: La balle est soulevée du côté droit. Carlos recule. Et voici Webster. La balle est tombée, bien sûr. Et dessus, la balle en bas. Les Expos l'emportent 4-3.
5: La balle est frappée vers le 2e but. Ginter s'en empare. Remet facilement Sexton pour le 2e retrait. Il sera autour de Fernando Tatis. Le moyen est à 2,56 avec un circuit et 11 points pour le
3: tour. C'était autour de Tim Wallach, sa première présence en attaque. Moyenne de 224 avec 2 coups de circuit et 59 points produits. La balle est frappée en direction du joueur d'arrêt court. Le long relais d'Arias touche le sol, mais récupéré par Grace pour le retrait. 6-3.
6: Excellent jeu de Grace, car la balle a donné contre le sol tout près du joueur de premier but.
3: Et après 2 retraits, on va reprendre avec le haut de la formation et Moïse Salou.
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8: Je vous remercie d'avoir été là. Et si jamais le hasard fait que nous nous croisions sur la rue, au centre d'achat ou encore sur le bord d'un lac, lors d'une excursion de pêche, il me fera plaisir de vous serrer la main, car vous aurez été un fier amateur de baseball et un partisan des Expos. Merci.
9: Good job, Ben.
10: Bravo, Ben.
9: Vraiment bon, Ben.
11: Oh, ouais, merci, merci.
10: C'est des frissons.
11: C'est des frissons. C'est
10: ouais. Moi, j'ai joué au baseball toute ma vie, hein, puis le rapport avec la radio quand j'étais petit, c'était la voix du baseball, ouais. Jacques Doucet. Puis, tu sais, vous avez entendu de pouvoir dicter le ton d'un match, de nous accompagner. Moi, j'ai tout le temps trouvé que c'est un art, de toute façon, de pouvoir raconter la game qu'est le baseball à la radio et de pouvoir laisser le match respirer dans des silences, ça là, c'est un coefficient de difficulté très élevé à la radio. Et lui, il l'a... Écoutez, quand je dis que c'est un art, là, celui-là, il l'a perfectionné.
11: Ça fait.
10: C'était fait à la perfection. Pour Jacques Doucet qu'on a croisé souvent,
9: ouais,
10: dans TVA
9: bon
10: Sport, on, je veux dire, on a travaillé
9: bon,
10: avec lui longtemps.
9: Tous les événements, Perry G faisait aussi avec Jacques et compagnie, et puis Roger, c'était vraiment des icônes que tout le monde connaît. Hey, 2-2?
11: 2-2.
9: Personnalité québécoise, 2-2.
11: C'est vrai?
9: Gonzo?
10: Oui, c'est vrai. Veux-tu vraiment que je teste ta moyenne ou...
9: Non. Hey, en passant, les gars, juste avant d'aller à la pause.
10: Oui.
9: Ça fait un an qu'on traîne ça. Ici, on a la couche du peuple, OK? Là, je veux pas l'acheter.

0: C'est oui. vert.
1: C'est mieux pour l'environnement.
2: C'est plus vert.
1: Personnellement.
2: Ben, avec le prix du gaz, 2$ le litre.
1: Ah, je sais, ça, ça, ça, pas
2: ça,
1: bon.
2: Ça, ça va vous aider.
0: Les gens s'arrachent la couche. Marie qui dit ça donne presque le goût de faire un bébé. Merci, Marie.
2: Marie-Garry, on vous donne la couche du peuple.
0: Effectivement, beaucoup de souvenirs dans ce montage-là. Elle est juste de l'entendre prononcer The Line of the Shields, John Wetland.
1: J'ai vers l'air écou.
2: J'ai hâte de le dire, mais on est en retard.
0: On est en retard, oui. Oui, ça c'est important maintenant sur l'heure du midi en plus. Alors on va aller en pause et au retour, on revient sur l'été du Canadien de Montréal.
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2: Ben là,
0: crémer?
2: Ben je peux te crémer maintenant là. La pub, elle dit, genre, j'oublie pas de crémer Gonzo.
0: Je sais pas qui a pensé à ce pub-là, mais clairement, c'est pas une bonne suggestion de faire à genre.
2: Le peuple, est-ce que vous voulez que je crème Gonzo? Ben, c'est ça que la pub a dit. Moi, je vais écouter le peuple. Si le peuple veut que je le fasse.
0: J'ai hâte à l'automne, moi, on va faire le soleil, là.
2: Est-ce qu'on ramène Pinson?
0: Ben non. Pinson, c'est fini. C'est enterré, tu le sais, là. Ça a été Ben, il l'a jeté dans la semaine dernière. Ouais,
2: on a non, mais quand je vais ramener Pinson, tu vas pas t'en entendre.
0: OK. Fait que je vais jumper encore.
2: Ben là, Gonzo, faut que je fasse jumper, c'est ça.
0: Pour les nouveaux venus, Georges aimait bien me faire faire des sons. Sauf que c'est pas très radiophonique. On l'a souvent dit.
2: On verra.
0: Quand tu cries comme ça, ça me... faire des peurs.
2: Ça dépend vraiment, tu sais, du
0: moment.
2: Ça dépend des moments, exact.
0: Du moment. OK, hey, l'été du Canadien de Montréal, les boys, l'été du Canadien de Montréal, on pensait arriver ici puis se dire, ah, le Canadien de Montréal a procédé à une transaction au repêchage, a donné un choix de premier tour, a donné tel espoir, on est allé chercher un top 6, est-ce que c'est un attaquant, est-ce que c'est un joueur de centre, est-ce que c'est un

0: un allié? Mais non, Georges. L'été du CH s'est limité à quelques petites signatures, entre autres Kirby Doc, entre autres Jakub Dobesh, Demidov, qui a été une grosse signature également.
1: Gallagher.
0: Gallagher qui est parti. Mais sinon, les transactions, Joshua Roy est rendu avec le Mammouth, Sean Farrell est rendu avec les Ducks. Disons que ça a été assez tranquille pour le Canadien de Montréal.
1: Tu sais, Gonzo, l'affaire là-dedans, oui, comme tout le monde, je m'attendais à un top 6. Si c'était pas un joueur d'assassin, je m'attendais au moins à un ailier. On n'a pas arrêté de parler d'un ailier pour jouer avec Demidov. Regarde la saison que Demidov a eu l'année passée. Imagine-toi s'il jouait avec un vrai top 6, qu'est-ce qu'elle a donné. Il y a tellement de joueurs qu'on a vu passer, les McTavish et compagnie, qu'on s'est dit, man, ce que ça l'a coûté pour un McTavish, qu'est-ce que ça aurait coûté pour le CH pour l'avoir? Mais l'affaire là-dedans, Gonzo, c'est que, tu sais, pour donner une note sur l'été du Canadien, des fois, je suis vraiment sérieux quand je te dis ça, des fois, les meilleures transactions, c'est pas les effectuer. Parce qu'on sait que dans les transactions qu'on parle, on parlait de Michael H. Puis il y a des gars comme ça
0: qui
1: nécessairement...
0: Il y avait Zarovski qui était mentionné aussi à quelques reprises.
1: Puis tu sais, c'est correct, Gonzo, que oui, McTavish, je l'aimais, puis je disais, c'est un gars qui a du chien. Mais en même temps, est-ce que McTavish est une valeur sûre?
0: Pour moi, oui.
1: McTavish, pour être deuxième centre du Canadien de Montréal, pour ce que tu devais donner pour l'avoir, je pense que le Canadien, pour eux, n'était pas convaincu qu'en donnant Michael H. et compagnie...
0: Ah, attends, oui, attends. Ça dépend du prix, oui. Puis je comprends qu'il y a certaines personnes qui vont...
1: Parce que pense à ça deux secondes. T'es Kent Hughes, OK? Par rapport à McTavish, tu te dis, c'est quoi le plafond de Michael H. versus celui de McTavish?
0: Alors, attends, mais là, tu spécules sur le fait que la demande était Michael H.
1: Non, mais Big, c'est sûr que pour avoir McTavish, Michael H. c'est le premier joueur qui est dans une transaction pour un joueur de centre. C'est sûr. Tu pouvais pas aller chercher un deuxième joueur de chambre top 6 sans donner Michael H. minimum.
0: Michael H.
1: et Zarovski sont dans toutes les transactions en partant pour tous les joueurs que tu vas aller chercher dans le top 6.
0: Est-ce que ça aurait été des choix au repêchage? Est-ce que ça aurait été d'autres espoirs également? Est-ce que, tu sais... On ne sait pas ça a été quoi, mais en même temps, à la base, c'est de savoir est-ce que ce profil de joueur-là t'intéressait. Moi, on en a parlé souvent. Ce gars-là, c'est un gaucher, c'est un gars qui a du chien, c'est un gars que. Tu sais, puis là, en raison de la saison qu'il y a eu l'année passée, tu aurais pu l'avoir avec un prix qui était peut-être un peu plus clément.
1: Mais en même temps, pourquoi il y a une saison comme ça l'année passée?
0: Il était healthy scratch dans les playoffs.
1: Ouais, ça, je te dis, c'est pas. C'est pour ça que c'est pas vraiment. Tu sais, admettons qu'il vient ici, OK, puis ça fonctionne pas. Le monde va dire, bon, on le savait, il était healthy scratch dans la série, je vois pas. Fait que c'est pour ça que. Moi, je regarde ce que Kent Hughes a fait. Il a voulu être plus conservateur. Puis il a pas voulu donner les assets qu'il avait, qu'il pense qu'ils vont faire partie du noyau. Fait que,
0: ils ont donné deux choix de premier tour. Là. Ils ont pas donné de joueurs. Fait que, est-ce que le Canadien de Montréal aurait pu? Mais non, le Canadien de Montréal avait pas ce que les Blues pouvaient donner.
1: Mais il y a une chose qu'il faut pas oublier aussi, c'est que le Canadien de Montréal, ce qu'on entendait beaucoup parler, c'est que le Canadien voulait rien donner. Puis donner des choix pour le Canadien qui est une équipe de série maintenant, c'est pas la même chose que les choix qu'une autre équipe va donner qui va finir plus bas dans le classement. Ça, on s'entend. Les premiers choix du Canadien de Montréal, c'est plus
0: loin. Ça vaut plus la même chose.
1: Puis, tu sais, je veux dire, Michael H. puis Zarovski, c'est des joueurs que je pense qu'on veut voir à Montréal.
0: Ah, mais attends, les Ducks, juste pour un complément d'information, là, c'était les choix 15 et 29.
1: Puis, Gonzo, en plus, les Ducks, on s'entend-tu que avec la situation de Leo Carson... L'argent qui reste
0: Gautier,
1: au plafond.
0: Quentin Gauthier.
1: Non, je veux dire, oui, c'est ce Quentin Gauthier qui fait en sorte qu'il veut le même argent.
0: Ah, mais quand la transaction a eu lieu, c'était pas fait.
1: Non, mais eux, ils savaient quand même que.
0: T'allais payer Carlson et Gauthier.
1: Fait que tu devais, si tu l'échanges, McTavish, tu l'échanges contre un prospect qui te coûte rien en ce moment. Parce que là, avec le plafond, Verbeek.
0: Non, il y a un gars qui a déjà
1: Brière, il a fait une faveur à toutes les aux Sharks puis toutes les équipes dans l'Ouest. Parce qu'en faisant ça...
0: Ah là, c'est éclaté.
1: Gauthier s'en va. Il pourra jamais fitter dans le plafond de cette équipe-là.
0: Ah, il va fitter.
1: Mais non, mais Gonzo...
0: Ah, oh, mais tu vas laisser partir Kreider ou Killorn ou un autre joueur.
1: Non, mais t'imagines-tu?
0: Tu peux pas laisser partir Cutter Gauthier.
1: Non, ouais, mais en même temps...
0: Est-ce que tu pensais pas que t'allais payer Carlson 18 millions puis tu pensais pas que Gauthier, finalement, t'allais le payer quasiment...
1: C'est incroyable. Ça a pas de sens comment ça fait mal aux Ducks.
0: Quelqu'un qui est, mettons... Puis on vous le souhaite pas, là, ou on le souhaite pas à personne. Quelqu'un qui est tombé dans le coma. Et qui se réveille 6 mois plus tard et qui regarde les salaires qui ont été octroyés. On va en parler un petit peu plus tard là, à l'émission. Ouais. C'est fou, là. C'est le jour et la nuit avec l'explosion. Mais on en parle depuis quoi? Déjà un an et demi, on dit le pourcentage qui monte année après année.
1: C'est-tu qu'est-ce qui est fou par rapport à la fameuse explosion? Qui est le meilleur joueur à payer de la Ligue nationale en ce moment?
0: Cette année,
1: Non, mais maintenant, là, le plus gros contrat, là, qui va être le plus payé?
0: Ben, McCarr.
1: Exact. Sais-tu à quel rang il figure, McCarr, son contrat annuel dans la NBA?
0: Je l'ai vu, c'était 91e, c'est ouais. ça?
1: 91e rang, c'est quand même fou, hein?
0: J'ai vu passer.
1: Tu sais, on dit que ça allait exploser, mais le hockey demeure quand même le sport le moins populaire où les joueurs font le moins d'argent dans tout le sport professionnel. C'est fou quand tu regardes ça, hein? Juste que nous, on compare au salaire que les joueurs faisaient avant, mais dans les autres sports, c'est rien. 20 millions par année, c'est rien.
0: Ouais, mais en même temps, puis ça, on en reparlera, mais tu sais, on parle de l'été du Canadien de Montréal. Le Canadien de Montréal a procédé à aucune transaction. Matthew Knight n'est pas que le Canadien. McTavish n'est pas là. Peterka n'est pas là. Vincent Trocheck, il y en a plein des joueurs qui ont.
1: Puis Gonzo, tu sais qu'on demande la note sur 10.
0: Ouais. Donne-la pas tout de suite ta note.
1: Non, je vais pas donner une suite, mais je vais donner un petit indice aux gens pour vous aider à donner votre note quand vous vous le demandez plus tard. Regardez tous les gros salaires qui ont été signés cet été. Puis regardez la job que Kent Hughes a faite avec les salaires, dont Demidov. Ça, ça doit être pris en considération dans la note que vous allez donner, même si malheureusement, vous n'avez pas eu votre top 6 que vous vouliez tant.
0: Je comprends et je suis d'accord. Par contre, je vais mettre une petite étoile à côté.
1: Okay.
0: Et ça, on va avoir la chance d'en reparler cette semaine. Aujourd'hui, on n'aura pas le temps. C'est trop gros que le premier show. Oui, le Canadien de Montréal a accroché son noyau au complet pour les prochaines années. D'ailleurs, Demidov, coup de maître. Coup de maître quand vous voyez ce que Carlson et le reste vont
1: exact,
0: faire.
1: Exact.
0: Par contre, est-ce que ça va nuire au Canadien de Montréal?
1: On en parlera tard. On va en parler plus tard de ça.
0: T'es?
1: On va
0: parce
1: en parler
0: que
1: plus
0: là,
1: tard.
0: Quand il y en a un qui va débarquer puis qui va avoir un contrat de 15 ou 16 millions puis qui va regarder Demidov, puis là, Hudson va dire « Moi, j'ai pris moins. » Puis Demidov va dire « Moi, j'ai pris moins. » Puis l'autre « Moi, j'ai pris moins. »
1: Sauf que pendant 7-8 ans, t'as la paix.
0: Ouais, mais pendant 7-8 ans, c'est à... faut que t'en mettes d'autres des joueurs.
1: Ah, je sais, mais...
0: En chercher d'autres?
1: Éventuellement, pour gagner, il va peut-être falloir que tu brises cette échelle-là.
0: Ben, il faut. T'as pas le choix.
1: Oui.
0: T'auras pas le choix. C'est pas la même Ligue nationale de hockey, mais c'est pour ça que des gars comme Matthew Knight, des gars comme Mason McTavish, c'est des gars qui ont des contrats quand même à moyen long terme, avec des chiffres qui sont intéressants au niveau salarial, pour pouvoir les positionner. Tu fais broyer personne dans le vestiaire. Il y a pas d'animosité. Mais ça n'a pas été fait. Mais on doit le dire, on va parler de la signature. On va s'arrêter le temps d'une courte pause. Au retour, on va parler de la signature de Demidov également et on donnera notre note à Jeff Gorton et à Kent Hughes.

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15: Ah, on est content d'être de retour. Ouais. C'est le fun. Je suis content de voir que ma coupe Stanley en bois également est encore là.
16: Ben ouais.
15: Personne qui l'a ramené, mon gars, la
17: réclame. Je suis content aussi.
15: Réclame,
17: je suis content aussi que tu aies invité moi puis Ben à se baigner chez toi cet été.
15: Écoute, j'ai essayé, on a essayé. On a essayé. Il fallait trouver un moment, par exemple.
18: Il a été politically correct avec moi quand on s'est parlé de vive voix, finalement. Il m'a dit, Ben, il faudrait faire un petit truc à la piscine avec Georges, là. Petit barbecue.
15: Il est
18: là.
15: Parti. Il est reparti après.
18: Ah, il faut que je craigne ça vite.
17: Ouais,
18: fort. Ça fait partie du folklore de l'émission Larac Gonzalez en passant.
15: Toc, toc, toc.
18: Quadrilatère.
15: Qui est là?
18: Vous allez entendre Quadrilatère.
15: Évidemment, effectivement.
18: Voilà.
15: Les gars, ma piscine est encore chauffée. Vous êtes les bienvenus.
18: Parfait.
15: Vous êtes les bienvenus.
18: Ben oui.
15: Piscine chauffée, on peut se baigner longtemps. Il fait chaud longtemps de toute façon. On a parlé de notes sur 10 pour Gorton et Hughes. Je sais qu'il y en a plusieurs qui sont embêtés parce qu'ils se disent on n'a pas le goût d'y rincer, mais en même temps, il n'y a rien arrivé. Tu as parlé de pessimiste, Ben, également, qu'on a eu la chance de croiser cet été.
18: Ouais.
15: Georges, OK, signature de Demidov. Le reste, là, quand je regarde, Dobesh et Doc ont été signés. Sinon, ça a été quoi? T'sais? Brett Bérard, ça a été Gallagher qui est parti.
17: Moi, Gonzo, c'est 9 sur 10.
15: 9 sur 10?
17: 9 sur 10. Oui, je suis déçu qu'on n'ait pas été chercher un top 6, mais en même temps, tout dépendant du prix que tu as donné pour, quand je regarde les signatures qui ont été faites, c'est parce que l'affaire qui aide beaucoup, là, puis la raison pour laquelle, que pour moi, si la note est si élevée, c'est les contrats ridicules. Parce que quand Hughes a réussi à implanter dans la tête des joueurs du Canadien de Montréal de rentrer dans un échiquier salarial pour être capable de fitter le plus de joueurs possible. quand j'entends Celebrini, Gonzo, qu'est-ce que t'as pensé quand Celebrini, qui fait 18,5, il dit « J'ai laissé un petit peu d'argent sur le plafond pour aider mon équipe. » Qu'est-ce que t'as pensé?
15: Je me suis dit qu'il était bon en maths, parce qu'effectivement, il a laissé 2 millions par année pour prendre le contrat max.
17: T'sais,
15: il n'a pas laissé d'argent.
17: Big, pense à ça deux secondes. Regarde les joueurs du Canadien qui ont pris littéralement pratiquement la moitié de tous ces joueurs-là. Fait quand je regarde quelqu'un, Usury, tu sais, c'est pas évident, Gonzo, des joueurs, là, c'est pas les carrières comme tant que ça va être. De convaincre des joueurs de prendre moins d'argent pour gagner, puis à Montréal, c'est ce que t'as dans ton plafond, ben, c'est
15: la clé,
17: incroyable.
15: La clé, c'est Demidov. La clé, c'est Demidov parce que, pour ce qui est de Slav puis Hudson, c'est le repêchage de 2022. Fait que déjà là, t'es accroché mais, comme mais, ça, c'est
17: mais,
15: magnifique.
17: Mais Demidov savait qu'il aurait pu avoir plus.
15: Je sais, mais la clé, c'est que là, t'as le repêchage de 2024, c'est la cuvée, Macklin Celebrini. Donc, Celebrini, à ce prix-là, vous avez Demidov à la moitié, effectivement.
17: Puis même les contrats d'avant, même si c'était une autre cuvée, juste la façon que les signatures des autres équipes versus celles du Canadien, puis même Dobesch qui a été fait, parce que Dobesch, Gonzo, là, on s'entend, là, il y a plein d'équipes qui prendraient Edmonton tout de suite en partant. Fait que,
15: attends, mais je vais être complètement transparent. Moi, quand j'ai vu le salaire à 5,375 ou 3,57, là, j'ai fait... Tabarouette, OK, c'est cher. C'est un peu plus que ce à quoi je m'attendais pareil.
17: Oui, mais ce qui a fait quand même Gonzo cette année, on s'en attendait pas que Dobesch s'est transformé en numéro 1.
15: Non, c'est un contrat de 3 ans. Le Canadien a la marge à manœuvre. Mais pour moi là, l'élément clé de cette entre-saison chez le Canadien de Montréal, c'est la signature de Demidov.
17: Mais non, mais t'as loin.
15: T'as pas le choix. Regarde, tu l'as attaché. Puis
17: quand les autres GM qui regardent ça, qui se disent pourquoi que nos joueurs font pas de ça. Demidov, là, on s'entend, Gonzo, que... Tu sais pourquoi il a réussi à le signer de même? Tu sais pourquoi?
15: Ben parce que tout le monde l'a signé.
17: Exactement.
15: Tout le monde l'a signé de même.
17: Tu regardes le capitaine. Regarde la saison qu'il a eu, Suzuki.
15: Ouais.
17: Caulfield a marqué 50 goals. Tu regardes tout ça,
15: Slav,
17: ça te donne l'exemple.
15: Hudson, c'était le prochain en liste.
17: Fait que là, t'as comme pas le choix. Quand t'as vu que tout le monde a fait ça, t'as comme pas le choix avec les joueurs que t'as là. La seule chose, par contre, c'est que si tu vas chez un agent libre de ce temple-là,
15: oublie
17: ça. Ça se peut que là, faut que tu dépasses ça, sinon t'en auras pas. Mais quand même. Quand tu regardes les signatures qui sont là, que l'espace que le Canadien a encore sur le plafond, puis Gonzo, le dossier Gallagher. Le dossier Gallagher, ça a l'air de rien. Mais Gallagher, c'est un gars qui était quand même populaire à Montréal. Il y a plein de monde qui souhaitait qu'il termine sa carrière ici quand même, pas que tu le laisses aller, parce que pour service rendu, il était énormément aimé. Mais là, OK, c'est une business.
15: Je pense pas qu'il y a grand monde qui vont pleurer le départ de Brent Gallagher.
17: Non,
15: tout
17: mais il y en avait quand même.
15: Il retourne à la maison.
17: Il y en avait quand même... qu'il l'aimait, puis qu'on a quand même réussi, en plus, à signer ça à Demidov, de se débarrasser quand même d'un gros contrat.
15: Moi, je suis
17: parce
15: qu'une
17: des choses les plus importantes dans un contrat.
15: J'en reviens pas que t'as donné 9 sur 10.
17: Ah, moi, j'ai pas le choix.
15: Moi, là, mon point positif, c'est Demidov. Bravo, ça, là, à 9,15. Et surtout, comme complément, c'est que tu l'as signé 8 ans. Parce que là, dans 2 semaines, tu peux plus signer personne 8 ans. C'est 7 ans en raison de la nouvelle convention collective. Fait que lui, tu l'as accroché 8 ans. Bravo, c'est une grosse affaire. T'es pas allé chercher le top 6. Sam Montembeault est encore ici, tu t'es en ligne pour un mélange à 3 au camp d'entraînement. Écoute, je suis désolé, mais 9 sur 10.
17: Mais Gonzo, oublie pas une chose, par contre.
15: Moi, je donne 7.
17: La saison n'est pas commencée.
15: Non, c'est pas fini.
17: Fait que Montembeault, ça va être réglé avec la saison commence.
15: Mais je te demande une note aujourd'hui.
17: 9.
15: Parce toi, que t'es Gonzo... confiant de voir Montembeault quitter. T'es confiant de voir un top 6 débarquer dans le camp d'entraînement.
17: J'ai une question pour toi.
15: Ouais.
17: L'année passée, on te fait les séries?
15: Oui, on fait les séries.
17: C'est qui le deuxième joueur de centre?
15: Oliver Kapanen.
17: OK, y a-tu. On s'entend-tu que l'année prochaine, il va être meilleur?
15: Ah, je sais pas.
17: Mais comment tu sais pas? Il va régresser l'année prochaine?
15: Ben, je sais, ça se peut. Je sais, deuxième mais année, la gang de la deuxième
17: en
15: année.
17: En série.
15: Je te dis pas que j'ai pas confiance en Kapanen. Je te dis juste que moi, je pensais qu'on allait commencer la saison, puis ça allait être un autre joueur au poste de
17: est-ce
15: centre.
17: Est-ce que Demidov a eu une bonne saison avec Kapanen l'année passée?
15: Excellent.
17: Fait que, tu sais, Gonzo, tous ces joueurs-là vont s'améliorer, là. Des fois, les meilleures transactions que tu fais, c'est ceux que tu fais
15: ça,
17: pas.
15: Ça s'appelle du wishful thinking.
17: Mais non.
15: Ça veut pas dire que tout le monde va s'améliorer.
17: Non, c'est vrai.
15: Oui, si New York va bien. Si Kapanen va bien, si Kirby Doc qui se blesse pas, ça c'est impossible. Tu comprends-tu?
17: Moi, la seule signature que j'ai un peu de difficulté, c'est celle de Kirby Doc. C'est pour ça que j'en ai pas parlé.
15: Pourquoi?
17: Parce qu'il est toujours blessé.
15: Oh, mais c'est un an.
17: Oui. Au moins c'est un an.
15: Puis c'est en bas de 4 finalement.
17: C'est pas qualifying
15: offer. Très dommageable.
17: Non, mais quand même. T'sais... Pour un gars qui est beaucoup blessé, c'est la seule point d'interrogation que j'ai.
15: Ouais, c'est ça. Dommageable, c'est pas le mot à employer. Quand tu parles de Kirby Doc, c'est endommagé. Et non pas dommageable.
17: Toi, c'est 7?
15: Moi, je donne 7. J'adore et j'applaudis Demidov, Dobesch. Mais après, man, on revient de 31, on n'a rien, les boys.
17: Toi, Nonos, tu donnes quoi?
18: Je suis totalement d'accord avec toi, moi.
15: 9 sur 10?
18: Moi, là...
15: Man, vous êtes vraiment en forme!
18: Non, non, mais attends.
17: Gonzo, attends. Un, la saison n'est pas finie.
18: Exactement.
15: Puis, mais c'est aujourd'hui, on se prononce aujourd'hui, les boys.
17: Mais Gonzo, attends. Admettons, là, que... On a Marchenko la semaine prochaine.
15: Ah, ben là, attends. Là, on se reposera la question.
17: Non, mais c'est parce qu'on est encore en super position.
18: Ouais, c'est ça.
17: Pour faire cette acquisition-là, la saison n'a pas commencé.
18: C'est ce que j'ai pensé. C'est loin encore, Gonzo.
15: OK, mais toi, t'es en train de faire une note advenant que Marchenko débarque.
17: Je fais pas une note aujourd'hui.
15: Moi, je te fais en date d'aujourd'hui.
17: À date d'aujourd'hui, je donne un 9.
15: Le 31 août, le Canadien de Montréal n'a pas ajouté personne sur son top 6. Et le seul move qui me fait en sorte que moi, j'ai le goût de donner un 7. Je me dis, c'est une bonne note, ça, là. Il y a du monde qui réussit à l'école
18: c'est
15: à
18: bon,
15: ça.
18: C'est ça. Bon.
17: Gonzo, non, c'est une note de passage.
15: C'est bon. C'est magnifique comme signature.
17: C'est une note de passage, mais je donne 9 pareil, Gonzo, à date d'aujourd'hui.
15: Rappelez-vous.
17: Parce que
15: le
17: Canadien est extrêmement bien positionné, Gonzo, aujourd'hui. Il n'a pas fait d'erreur. Les signatures sont bonnes, sont bien placées pour, dans l'éventualité qu'ils veulent faire de quoi, ils sont en bonne position.
15: Ça, j'ai jamais dit le contraire. Je suis pas en train de dire que le Canadien de Montréal est pas bon, fera pas les séries.
17: Non, mais Gonzo,
15: on le sait, le noyau, c'est magnifique.
17: C'est pas mauvais. T'as donné un 7. T'as pas donné un 4, un 3, là.
15: Ben non. Là, je serais mal intentionné de donner ça, là. Mais je suis surpris par vos notes.
17: Mais vous
15: très
17: êtes
15: généreux.
17: Mais les gars, vous êtes d'accord que les séries cette année, c'est dans la poche?
18: Moi, c'est ce que je dis. À moins qu'il y ait une hécatombe de blessures.
17: Exact.
15: Ouais. J'aime pas le mot dans la poche. Ben, c'est trois mots, là, mais
17: ça. L'année passée, j'ai dit dans la poche, que je dis encore cette année.
18: Ça s'écrit en un mot maintenant, en 2026, dans la poche.
15: Dans la poche. Le temps file,
18: dans
15: c'est spécial.
17: On va en pause.
15: Et au retour, on parle d'un autre lucratif contrat, celui de Cale Makar.
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6: Moi, j'entends ça, j'ai déjà hâte à notre prochain spectacle, messieurs.
7: Spectacle?
6: Ben, on va prendre des mosh-pits, toi aussi.
7: Oui, c'est quand le prochain mosh-pit?
6: C'est pas ce week-end, c'est le week-end prochain, Georges.
7: Let's go, on va où?
6: Oui, on est porte-parole du Festival Music for Cancer. Festival Punk, le rappel l'année passée, on était allé dans le mosh pit pour Pennywise, et cette année, on...
7: Hey Gonzo, j'ai été... D'ailleurs, j'ai oublié de te dire ça.
6: Ouais.
7: Cet été, j'ai été... Les Sonic.
6: Ah, c'est un spectacle différent. J'aimerais ça que tu me racontes ça à compter 13h20, tu sais, okay. Pour les gens qui sont à l'écoute, là.
7: Ouais, je te compte
6: ça. À 13h20, je veux que tu nous expliques...
7: J'adore le techno. J'adore le techno,
6: ben oui.
7: Sais.
6: Moi, je suis allé au Vans Warped Tour à la place. Okay. Mais j'ai pensé à toi. J'ai vu plusieurs Circle Pit. Je me disais, genre, j'aurais... C'est,
7: Merci encore de m'avoir initié à ça, Gonzo. Depuis ce temps-là.
6: T'aurais aimé ça. Le contrat de Caremaker, on va parler avec le fiche à compter de 13h. C'est un contrat de 8 ans et de 163,2 millions de dollars, ce qui lui donne une moyenne annuelle de 20,4. C'est le premier joueur à fracasser la barre du 20 millions par année.
7: Tu sais, Gonzo, Maker, il le mérite cet argent-là. Ben ça, il n'y a pas de débat là-dessus. C'est le meilleur défenseur de la ligue. Il est exceptionnel. Il fait toute sa glace. Il est à la glace une demi-heure par match. Ça, c'est correct. Il y a deux réflexions que j'ai eues, par contre, quand j'ai vu ce contrat-là. La première, MacKinnon. MacKinnon, que lui, en tant qu'excellent joueur de cette équipe-là, leader, il a pris moins d'argent pour donner une chance à son équipe de gagner. Puis là, t'as Maker, qui, lui, qui a vu son leader faire ça, puis lui, fait sauter à la banque. La deuxième réflexion que j'ai eue, c'est malheureusement pour Colorado, avec cette signature-là, oublie ça, ils pourront jamais gagner, Big. Ils vont être pris à la gorge au plafond.
6: Ouais, mais le plafond, il monte encore, les boys.
7: Ouais, mais Big.
6: C'est des montées ouais, big, même spectaculaires.
7: Si, même s'il monte, je veux dire, si les joueurs étoiles font sauter à la banque comme ça, là,
6: il restera pas beaucoup d'argent pour ta profondeur.
7: T'as besoin de profondeur pour gagner la coupe, ça n'a pas de bon sens.
6: Je comprends, mais si le plafond monte à, je sais pas, moi, éventuellement à un 120, 130 millions, tes joueurs de 3e, 4e trio vont pouvoir faire 3, 4 millions, puis ça te fera pas mal.
7: Ouais, Big, je comprends, mais si, tu sais, je veux dire, à Maker, là, il aurait dit, sais-tu quoi? M'a prendre 15 17. Millions.
6: Même 17. Tu comprends?
7: N'importe, fais quelque chose de significatif pour montrer que tu veux gagner encore avec ton équipe.
6: Là, il y a une chose, puis je te la pose la question. Là. À mon avis, il n'y a plus un joueur vedette qui prend du 12,5 ou du 13,5. Ah non, c'est terminé.
7: Avec tout ce qui est arrivé, tout le monde fait sauter à la banque.
6: C'est l'été où tout le monde... la Ligue nationale de hockey, ça a explosé cet été.
7: J'espère que Minnesota a de la place parce que Quinn Hughes, c'est ça que ça va coûter. Quinn Hughes va vouloir 20 millions par année.
6: Un qui a contribué à cette explosion-là, c'est Bill Guérin avec Kirill Kaprizov.
7: Ouais.
6: Dès que Kaprizov a signé, on s'est dit, man, mais, qu'est-ce qui vient d'arriver?
7: Mais il n'y avait pas le choix. Parce qu'il tardait pour rien. Il ne voulait pas revenir à Minnesota.
6: Il y a eu d'autres signatures par la suite de joueurs étoiles qui n'étaient pas aux proches de Kaprizov. Il y en a qui sont revenus. Mais tu sais, Nathan MacKinnon, il l'a signé en 2022, son contrat. En 2022, 12,6 millions, c'est correct, mais là, ça fait 4 ans. Fait que Caremaker, il se dit, moi, je pouvais aller jusqu'à 20,8, j'ai pris 20,4.
7: Ça montre-tu à tout le monde, au monde, Gonzo, que ce que McDavid a fait pour aider les Oilers, ça te montre le meilleur joueur au monde, qui a été encore une fois voté par ses pairs, reconnu le meilleur, lui a pris un vrai pay cut. On s'entend-tu qu'il a pris un vrai pay cut?
6: C'est quoi son prochain contrat?
7: Moi,
6: ça va dépendre où il va.
7: Mais Gonzo, lui,
6: ça dépend ce qu'il fait.
7: Gonzo, il veut gagner. S'il veut gagner... Tu penses-tu qu'il va dire je vais être le plus payé de la ligue puis il va demander 22 millions par année? S'il fait ça, il gagnera jamais la coupe. S'il demande au-dessus de 20 millions par année, oublie ça.
6: Moi, je suis très curieux de voir le prochain joueur vedette de la Ligue nationale de hockey qui va être capable de prendre, mettons, en bas de 15.
7: Moi, je pense qu'il va donner une belle leçon à tous les joueurs qui veulent se faire sauter à la banque maintenant.
6: Lui qui dit que tu sais son modèle, c'est Sid the Kid, puis Sid a tout le temps appris.
7: Ouais.
6: Ce salaire-là. Est-ce qu'il y en a un autre qui va dire, ben moi, je suis game de rester autour de 12-13?
7: Un autre qui va vouloir gagner.
6: Tu sais, au Minnesota, t'sais, on attend Quinn Hughes.
7: Mais tu sais, Gonzo, avec les salaires, on s'entend, là. Tu sais, tu penses à ta banque de partisans de tes fans, OK? à quel point tes fans, tu penses, respectent un joueur encore plus quand ils acceptent moins d'argent pour dire que je vais tout faire pour vous aider à gagner une autre coupe. Tu vas bien plus impressionner tes fans qu'à faire sauter à la banque. Puis ton équipe est prise à la gorge.
6: Ah, mais il y a des joueurs qui vont se dire, ben, si je peux avoir 20, je vais prendre 20.
7: Ah, ça, c'est
6: ça. Puis il y en a qui vont dire, ben, à 12, je suis correct parce que j'ai tel autre deal on the side aussi en tant que porte-parole ou autre qui. Tu sais, Jason Robertson a refusé 15 millions, les gars de Seattle.
7: Tu sais, Big, entre 12 et 20 millions, on s'entend, là. Quand tu vas aller au cimetière, là, ton argent, tu ne suis pas, là. T'as besoin de combien d'argent pour vivre? Tu sais, à un moment donné, le respect, là, tu sais, dans le sport, l'empreinte que tu vas laisser, c'est quoi? Combien d'argent t'as fait? Il n'y a personne qui parle d'un joueur qui est retraité qui parle de combien d'argent il a fait. On parle du succès que ce gars-là a eu, l'impact qu'il a eu, les championnats qu'il a gagné. C'est de ça qu'on parle plus.
6: Je comprends, mais t'en as côtoyé assez dans ta vie pour comprendre que c'est pas tout le monde qui pense comme ça.
7: Non, ça dépend. Il y a des personnalités différentes là-dessus, c'est ça.
6: C'est très particulier.
7: Là, on invite tous les gens qui nous écoutent en ce moment, qui vont écouter de la musique dans différentes régions, d'aller sur YouTube.
6: Ben oui, BPM, ça se poursuit, Lara Gonzalez. Écrivez
7: Lara Gonzalez, vous allez pouvoir nous voir en personne, même voir nos faces. Voir notre beau Ben Roger qui ressemble au Père Noël. Continue cette belle émission.
6: Les gens
7: de sport.
6: Se demandent c'est quoi le thème. C'est parce que pour vous donner une idée, sur les stations O, on est diffusé réseau de midi à 13h. Donc à 13h, la musique embarque. Pour le reste du monde, on continue jusqu'à 14h. Là. Show n'est pas fini tout de suite. Le monde est mêlé pareil.
7: C'est vrai
6: pareil.
7: Que c'est le thème normalement de ouais. Quand le show termine.
6: Ah non, on revient de toute façon. Pour ceux, comme tu l'as dit, de toute façon, c'est youtube.com au retour. Et au retour en plus! C'est le Fish qui est avec nous, les boys.
7: Éric Fichaud.
6: C'est le premier invité de l'année qui sera avec nous. Alors, courte pause. Au retour, il y a le Fish. On va parler du Blitz également et de NFL à 13h15.
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6: OK, hey, on est de retour. On attend notre Fish qui est là.
7: On fait-tu le Blizz en premier
6: dans
7: puis
6: les
7: on fait Fish
6: instants.
7: En deuxième bloc, sinon?
6: Peut-être que Fish pensait qu'il était à 13h15, lui, hein, parce que.
7: C'est correct, comme on va faire le football.
6: Les collabos hockey. T'es... Tu veux parler de hockey?
7: Ben, posons football. On fait-tu le football avant?
6: On peut y aller au Blitz. On fera le Fish à 13h15.
22: Ouais, on s'en va au Blitz.
6: On s'en va au Blitz!
22: On s'en va au Blitz! Les gars, avez-vous regardé les matchs préparatoires, vous autres?
7: Oui.
22: Du tout!
7: Non,
22: zéro!
7: Non, mais y a, j'ai regardé une couple de gars, une couple de séquences.
6: Mm-hmm. Ah, les highlights, oui.
7: Gonzo.
6: Le gars
7: qui, vraiment, je suis vraiment content qu'il a fait l'équipe. Puis il a l'air d'une nouvelle personne. Ben, tu dois l'aimer parce que il a changé beaucoup son attitude.
6: Il l'aimera pas, par exemple, il est en division.
7: C'est pas grave. Odell Beckham Jr., Ben.
22: Ouais.
7: T'as-tu vu ce gars-là, après avoir manqué une année d'NFL, à prendre 3
22: ouais,
7: ans?
22: Il est encore là.
7: Comment
6: une
7: ce gars-là...
6: Histoire, une belle histoire.
7: C'est incroyable. Il est toujours... Ouais. Comment il est capable de... Vraiment trouver un espace, t'es tout seul, les réceptions qu'il a fait et tout.
6: Les
7: comme
6: mains.
7: Dans le temps.
6: Les mains.
7: Ouais, je suis vraiment content. Je suis content qu'il l'ait gardé. Quand on a parlé au coach, je me demandais s'il allait le garder. Ils ont dit, il y en a-tu fait assez pour faire l'équipe? Puis dans les décisions qui devaient être prises et tout, il mérite. Les Giants vont être une équipe le fun à regarder cette année.
6: Ah, écoute, c'est peut-être que finalement, on va aller à New York voir les Giants.
7: Oui.
6: C'est une belle équipe,
7: c'est
6: les
7: vrai.
6: Giants.
7: Oui, c'est vrai.
6: Moi, je ne déteste pas. C'est l'équipe de notre ami Johan, en plus.
7: Non, mais les gars, hey, rapidement, là, sur YouTube, les gens nous écoutent sur YouTube. Quel game aimeriez-vous aller voir? Parce qu'on a des décisions à faire dans les stades qu'on devrait aller.
6: C'est vrai.
7: Quelle équipe vous voulez qu'on choisisse pour que vous vous joigniez à nous? Les gars, à vous décider?
6: Ben, moi, je vais aller à Cincinnati.
22: Toi, tu vas aller à Cincinnati.
6: Mais je pense pas qu'on devrait faire un voyage organisé à Cincinnati. C'est pas une ville très, très attirante.
22: C'est pas sexy, là.
6: Non
7: mais Gonzo, c'est quand même de voir...
6: Idéalement, ce serait de pouvoir faire un voyage où on peut combiner, aller voir un game de foot, aller voir soit une game de balle ou une game de hockey, du college football, tu sais, de
7: les
6: voir
7: gars,
6: un
7: les
6: peu...
7: Pats?
22: Ben, les Bills, évidemment.
6: Jamais,
22: les Bills,
6: ouais, mais les Bills avec le nouveau stade...
22: Ouais, il y a ça.
6: Ça pourrait être ça. Mais les Pats, moi, je suis jamais allé...
7: Moi non plus, je suis jamais allé.
6: Aller voir les Pats. Les Bears, on est déjà allé. Alors, envoyez-nous vos suggestions, oui, pour tout ça. Et pour ceux qui n'étaient pas
7: mais
6: là...
7: Mais Seahawks, Gonzo, les gens aimeraient ça.
6: Ben, c'est
7: t'es
6: sûr.
7: Venu, là...
6: Ouais, mais c'était cœur.
7: Tu sais, l'essentiel, là, ça, là, c'est comme... Comment?
6: C'était magnifique, ouais. Seattle. C'était magnifique. On doit absolument dire, pour ceux qui ont raté le début de l'émission, le Blitz aura tout le temps lieu.
7: Ouais.
6: Les lundis et les vendredis à compter de 13h15, 13h20.
7: Ça reste, puis on va continuer à faire le même compte à rebours, tu sais, je veux dire, les mêmes, le score, qu'on fait les scores, puis on est rendu à combien, moi, Ben et Gonzo, on va continuer à faire ça aussi.
22: Hey, ça, en passant,
6: ouais.
22: Je n'ai jamais eu mon souper.
7: Moi non plus, Ben.
22: Ça, toi non plus.
7: Moi non plus. J'ai gagné en série, j'ai rien non plus.
22: Oh, mais il n'y avait rien.
6: T'as gagné en série?
22: Ah oui, il a gagné en série.
7: Arrête de niaiser. Il a gagné saison régulière, j'ai gagné série.
22: Mais
7: à cause de Messi.
22: Mais rappelle-toi que rappelle-toi que les séries, il y a rien pour
6: rien, il y avait rien non.
22: C'est la saison régulière.
7: On avait fait un super. On avait quelque chose de très simple.
6: Mais on doit un super Ben.
7: Mais Ben, il n'y a pas peur. Dis-moi quand.
22: Après le show,
7: pas de problème. Après le show.
22: Non, pas aujourd'hui. Pas aujourd'hui.
6: Ça va manger dans son bureau.
22: Comment? Ça va manger dans mon bureau.
7: Les gens, de temps en temps, peux-tu leur faire un petit cadeau pour manger en onde?
22: De temps en temps.
7: Parce que les gens, le lunch de Ben, c'était un classique aussi que les gens aimaient voir.
22: Oui, mais...
6: Il y a des gens qui ont parlé et qui nous ont demandé des nouvelles de la palourde royale.
7: Ça, Ben, ta compagnie!
22: Moi, non, ma compagnie, non, j'ai beaucoup trop de choses à faire. J'ai pas le temps de lancer un petit site.
7: Tu allais faire goûter aux gens du peuple?
22: Oui. Ça, on va peut-être le faire. Par contre. Okay. Faire goûter la chauderie de Palourde.
6: Une fois.
7: Puis les gars, je vous le dis déjà, je vous le dis d'avance, l'Halloween, préparez-vous d'avance. Pas de
22: hey, c'est-tu quoi?
6: Halloween.
22: Je savais que t'étais pour m'en parler de bonheur.
6: Oui, on donc.
22: Je suis prêt.
7: T'es prêt déjà?
22: J'ai déjà mon saut.
7: Oh, ben c'est malade.
22: J'ai déjà mon scénario.
6: Moi, je vous annonce que j'aurai pas le même costume. Hey,
22: ça, là... Ça, t'as fait ça, là, dernière minute, hein?
7: Ce costume-là, c'était quelque chose.
22: C'était quoi, déjà? Non, je me rappelle, là, c'était la patente qui levait par en avant. T'étais habillé en vert.
6: Ça avait aucun sens que même ça existe, ce type de costume-là.
7: Ouais, ouais, mais il y a des affaires payées que ça aussi.
6: Ouais, je comprends, là. Ça.
7: Ouais, mais préparez-vous d'avance.
6: C'est une autre affaire qu'on va faire tirer avant la fin de la saison.
22: Non, moi, je l'ai. Je suis déjà prêt.
6: Deux mois à l'avance.
7: Ben, that's it.
6: Oui, pose la question, tout est là. Oh, je suis prêt.
22: Mais moi, je connais Georges. Je commence à le connaître, mon Georges.
7: Parce que, tu sais, normalement, vous me dites, ah, dernière minute, big, dernière minute. Il y a un show aussi qu'on pourra plus faire, je pense, c'est le show de la Saint-Valentin. Non,
22: c'est Noël.
7: Noël.
22: Non, le spécial Noël avec Madame Coquine.
7: Oui, ça, on pourra
6: pas. Non, ça, c'est
22: fini.
7: Malheureusement, on pourra pas.
22: Ça, c'est fini.
6: Effectivement. Ah, écoutez, il y a quelques trucs qui vont prendre le bord, il y en a d'autres qui vont débarquer.
22: Il va y avoir des nouveautés. On n'est jamais à court d'idées.
6: Et on parle de nouveautés. Il y a un nouveau podcast football.
7: Oui.
6: Le gros blitz, lui. On parle de football. C'est à partir de la semaine prochaine.
7: Pour ceux qui adorent le football, le vendredi, vous allez avoir le Blitz dans notre émission, puis notre podcast football par après, qui on va vraiment donner énormément de place à la NFL. Mais, tu sais, comme je disais tantôt, Gonzalo, à l'entrée de jeu, par rapport à ma division, j'ai un peu peur que mon équipe, on soit blessé cette année en jouant les Rams. Quelle belle... Je suis content. Hey, Darnold, c'est une machine, ce gars-là. T'as vu comment il s'entraîne?
22: Ah ouais, c'est incroyable.
6: Juste pour vous donner une idée, ceux qui ne connaissent pas ou qui regardent de loin la NFL... On a quand même un gars qui est à la retraite depuis 2023.
22: Ouais, ça fait 3 ans qu'il n'y a pas.
6: Et qui revient dans la meilleure ligue au monde pour un contrat d'un an et bon, à peu près 20 millions. Là.
22: Ouais, revenu pour 20 millions, peut-être 30. Là,
6: ouais, selon les performances. Ouais. Mais imaginez, c'est un gros défi sur l'athlète. Un gars qui est en forme, c'est une machine, c'est un monstre.
7: Je sais pas si tu as vu, là, mais pendant les années qu'il ne jouait pas, quand il s'entraînait... Ah. Il était aussi fort que quand il jouait. Il n'a jamais arrêté. C'est une machine dans l'entraînement. Ouais. Il s'entraînait comme quand il jouait. Fait qu'il n'a jamais vraiment perdu aucune force, rien. Puis là, on savait que quand il a commencé à s'entraîner pour venir, qu'il allait revenir. C'est une question de temps. Puis lui et Garrett ensemble...
22: Ouais. Ça fait peur.
7: Ça
22: fait peur.
7: Ben Darnold, qui est fait sur un petit frein de même, il va tuffer l'année.
6: Ouais. Cette équipe-là... Les lignes à l'attaque... Pensez aux lignes à l'attaque qui doivent protéger les corps arrière. T'as Aaron Donald et Myles Garrett, deux des plus gros chasseurs de corps de l'histoire, on doit le dire.
22: Ouais, absolument.
6: Parce que regardez les stats, vous allez comprendre, qui vont débarquer sur chaque jeu.
7: Mais c'est pas pour rien que maintenant les Rams, c'est l'équipe favorite pour gagner le Super Bowl.
6: Ah ouais. Vous avez vu les cotes? Je pense qu'ils sont à
22: 5 contre 1.
6: Puis la deuxième équipe est à 11. Puis d'après moi, c'est les Seahawks.
7: Ouais, nous autres, on a une bonne chance de répéter aussi.
6: Je pense qu'ils sont à égalité, les Bills et les Seahawks. Là. Du moins, c'est presque les mêmes cotes.
22: Tu penses que tu peux répéter, toi?
7: Je ne pense pas, mais on peut. Ouais.
22: Vous avez une bonne équipe.
7: On est troisième dans la ligue, dans la défensive. Troisième en défensive de la ligue. La meilleure, c'est les Rams. Deuxième, c'est Broncos. Troisième, c'est nous autres. Quatrième, c'est Houston. Cinquième, c'est ton équipe.
22: Ouais, les Eagles sont encore là.
7: Ça, c'est les top 5. Top 5 de la ligue.
6: Mais j'ai vu qu'on avait joué un contre l'autre dans les matchs préparatoires.
22: Oui. Ouais, les matchs préparatoires des Eagles, on va pas se faire ça.
7: On a pas contre les Cowboys.
6: Ouais, match préparatoire de
7: n'importe quoi.
6: Vous regardez ça, vous êtes fous.
22: C'est juste pour voir des joueurs. Ouais.
7: Comme ça, curieux.
6: Je comprends, mais tu sais.
7: J'avais juste out.
22: Vous voulez voir ton chum Andy Dalton en action.
6: Puis.
22: Non, c'est pas...
6: J'ai hâte de voir mes Bengals également. Là, on a fait tellement de changements défensifs, ça peut pas être pire que l'année passée.
7: Les bruns, ça va pas bien.
6: C'est le retour de Deshaun Watson, les gars.
7: Puis même malgré un match pourri, c'est lui qui va être partant cette année.
22: Il s'est fait huer par ses propres partisans, on sait pourquoi.
7: Puis il les a insultés. Il a insulté ses partisans. Tu veux faire le pire move que tu veux faire quand tu fais huer... Tu vois, les insultes en plus, tu vas pas t'aider.
6: Les bruns, là, c'est sans issue.
22: Il se passera jamais rien.
6: Si vous êtes fan des bruns, là, honnêtement, j'ai un petit peu de... de pitié pour vous.
22: Ben oui, c'est triste. Mais ben, les Browns et les Jets, il y a deux équipes moribondes qui s'en lèveront jamais.
7: Mais les gars, les Broncos vont être forts cette année.
22: Oui.
7: Parce que, oublie pas que c'était blessé, hein. Leur QB s'était blessé. Bo Nix, là. Ouais, c'était blessé. C'était le dernier snap. Tu te souviens la série?
22: Ben oui.
7: Dernier snap. Sinon, c'est eux qui allaient au Super Bowl. Puis contre eux au Super Bowl, ça aurait pas été facile comme avec les Pats.
22: Oubliez pas.
7: Parce que la défensive est solide. Ben,
6: attendez, moi j'ai hâte de voir Drake May avec AJ Brown.
22: Ouais, mais attention, là.
7: Ça, c'est un bel ajout, ça.
22: Moi j'ai hâte de voir le calendrier, puis j'ai hâte de les voir aller, eux autres, cette année, les Pats.
7: C'est vrai que les Pats vont avoir un calendrier qui est pas mal plus
22: tard.
7: Qui va être pas mal plus tard.
6: Vous s'en rappelez, on l'a fait ensemble, le calendrier.
22: Ouais, ouais. Cancer AJ Brown est rendu là, attention.
7: Tu penses pas que. Attends, qui avec les Pats? Qui avec les Pats pourrait le remettre à sa place?
22: Il n'y a personne qui peut remettre ce genre de gars-là à sa place.
7: Gonzalez, c'est quand même un vétéran qui. Non?
22: Non.
6: Je pense pas.
22: C'est le genre de gars que. Il y a de même.
7: C'est vrai, c'est vrai qu'avec ton équipe.
22: Tu sais, je veux dire, on avait quand même des bons leaders. À Philadelphie, il n'a jamais été capable de casser ce gars-là. Là.
6: Ouais.
22: C'est incassable, ça.
6: Bon. Le seul qui pourrait le mettre, c'est.
7: C'est-tu lui? Qu'est-ce qui est. En pré-saison, il y a une séquence. Si je pense, c'est-tu AJ Brown qui a fait exprès. Il n'avait pas reçu assez de ballons, puis il était fâché.
6: Ah, arrête, il n'a pas déjà commencé.
7: Il avait lancé, il avait donné une interception. Qui a fait ça? Aidez-moi l'armée, là. Il y a une séquence, j'ai regardé.
22: Cette année.
6: Ah, c'est pas AJ Brown, on aurait entendu parler
22: match,
6: plus que ça.
22: AJ Brown n'a pas joué, c'est pas
7: un match pré-saison. Il y a un receveur qui était tellement fâché de ne pas avoir assez de ballons, qu'il a pitché le ballon dans les airs pour causer une interception parce qu'il n'a pas assez reçu.
22: Là, tu veux ça
7: il me semble que c'était lui.
6: Je pense pas que c'est AJ Brown. J'ai pensé à qui serait capable de le remettre à sa place, les gars.
7: Vas-y.
6: Mike Vrabel?
7: Hey, big avec ce qu'il fait.
22: Ça, c'est une autre affaire, ça.
7: Il est-tu chanceux de revenir?
6: Mais il aurait pu le remettre à sa place, mais là, avec ce qui est arrivé.
7: Man, ce gars-là, il est-tu béni des yeux de revenir comme entraîneur-chef après ce qui est arrivé?
22: C'est incroyable pareil, ça, hein?
7: C'est fou.
22: Dans le vestiaire, j'aimerais savoir comment ça se passe dans le vestiaire avec Vrabel.
6: Ah, bienvenue dans la NFL.
7: Comment tu vas?
22: Ben oui, comment tu peux dire soyez droit?
7: Ouais.
22: Soyez honnête. Et vous serez récompensé.
6: Ce qui est fou, les boys, c'est que ça commence la semaine prochaine.
7: Ouais.
6: Et que notre premier blitz officiel, c'est la semaine prochaine.
22: C'est jeudi. Non, c'est mercredi prochain.
6: Ah, on va faire le mercredi en raison du premier match.
22: Le Sunday night, c'est mercredi.
6: Ah là, tu viens de mélanger tout le monde, mais.
22: Ouais. Mais c'est ça pareil.
7: Ouais. Mais sauf que, tu sais, c'est le vendredi.
22: Le vrai blitz.
6: Le vrai blitz, on va le faire le vendredi. Le mercredi, on fera le
22: Wednesday night. Le match du mercredi, là.
7: Ouais. Là, on recommence à recompter les scores comme d'habitude. Comment on fait ça?
22: Parfait.
6: Parce que.
22: On est prêt.
6: Pour les gens, bon, vous savez, mercredi prochain, c'est les Pats contre les Seahawks.
22: Ouais.
6: C'est un match au Lumen Field. Ensuite, le jeudi, on a les Niners et les Rams.
7: Ça va être bon, Niners Rams.
6: Ouais, tout.
7: La seule chose, c'est les Niners. Hey, en passant, les Niners, on peut-tu parler de la localisation de leur stade? T'as vu les Niners?
6: Ben, on en a parlé l'année passée, là.
7: T'as vu comment. Tu sais, la centrale électrique. Comment, on dit comment physiquement ça l'a fait. Comment de malheur. T'as-tu vu toutes les blessés encore?
22: Ils sont tout cassés.
7: Ils sont toujours blessés.
22: Ben oui.
7: Quand on va catcher, qu'il faut qu'on change de place.
6: Ah, ils peuvent pas. Tu veux le cache qu'ils ont mis là-bas?
7: Non, mais Big, ça n'a pas de bon sens. Ils sont toujours blessés.
6: Ils ont engagé eux-mêmes là, une firme là, d'analyse pour essayer de pousser les recherches à savoir si ça a vraiment une incidence sur leur joueur et leur santé.
7: Non, mais ça a l'air que oui, que les centrales proches de même, pour des places sportives de même, ils sont tout le temps blessés. Man, les Rams vont les manger, les Niners, premier match.
6: Tu penses?
7: Ils sont tout le temps blessés.
22: Moi, je pense que les Niners, en plus, là, ça passe sous sa casse là, à un moment donné. Là, c'est une équipe vieillissante. Là. Bon, les Rams aussi, en passant.
6: Tu commences contre qui, toi, Ben, pour le fun?
7: Ben, les Rams, c'est un an. C'est un an avec Donald, et après c'est
6: tu commences contre les Commanders dans un match de division.
22: C'est correct, ça.
6: Dimanche, et je commence contre
7: les... T'as pas besoin d'être inquiet.
6: Buccaneers. Oh, gros défi.
7: Ça, c'est pas super.
6: Les Bucs, l'année passée, ils avaient commencé très fort, rappelez-vous.
7: Ton receveur, il s'aime beaucoup, hein?
6: Jamar, s'aime beaucoup. Hein? S'aime plus que moi, je l'aime. C'est sûr, moi j'aime mieux Joe. C'est pas grave. Alors, bonne saison de NFL à tous en ce retour de Lara Gonzalez. Il est là, il est prêt. Il est-tu encore là? Ouais. On va en pause et au retour, c'est vrai cette fois-ci. Le Fish est avec
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0: sur tout le réseau O.
1: On apprend à apprivoiser les nouvelles présentations.
2: Exact.
1: On les écoute ensemble.
2: C'est ça là, c'est Tommy qui a donné l'idée de tous ces pubs-là.
1: Comment ça va, Tommy? Je suis content de le revoir, Tommy. Hein, on s'est ennuyé.
2: Ben oui,
1: il y a
2: de
1: tellement de bonnes boys, là.
2: Belle face de vainqueur.
1: Hein? On va dîner bientôt, Tommy.
2: Oui.
1: Fish, lui aussi, on est content de le retrouver. Comment ça va,
2: comment
1: mon
2: ça
1: Fish?
2: Va, Big?
3: Les boys, je suis vraiment content de vous retrouver. Une autre superbe saison, comme on a eu, fait quoi, déjà plusieurs années. Là, on est rendu un vieux couple, les boys.
2: Exact, ah, exact.
1: Hein?
3: Ça va vite.
2: Puis là, la coiffe, les gens sont en train de voir la coiffe de Fish.
1: Ah, les gens attendaient.
3: Vous dire, les boys, regardez-moi, depuis avril, je me suis pas coupé les cheveux.
1: Ah ouais? C'est pas rentré encore au niveau du signal vidéo, ouais, mais on va encore le voir bientôt. On a
3: allez faire un saut.
2: That's it, Fish. Laisse ça pousser comme Erling Haaland quand il se laisse pousser les cheveux. Là. Exact. Fish, pour commencer, on parlait de l'été du CH tantôt.
3: Ouais.
2: Moi, j'ai donné une note de 9, Gonzo 7. Toi, c'est quoi ta note sur 10 sur le travail de Gorton et Hughes cet été et pourquoi?
3: Ben, écoute. Il y a tellement de façons de l'analyser. Tu sais, des fois, on veut absolument que le directeur général bouge pour dire qu'il fait une bonne job. Et je pense que être actif ne veut pas nécessairement dire que c'est bon. Hein? On le voit à travers la ligue. Moi, je vais donner 7.5 parce que on aurait aimé ça que Ken Hughes soit en mesure d'aller chercher un autre attaquant top 6. Ou un deuxième joueur de centre. C'est ça qu'on parle depuis je sais pas combien de temps. Mais en même temps, les gars, moi, je regarde ce qu'on a dû payer pour un paquet de joueurs à travers la ligue et je suis content qu'il n'y a pas embarqué dans ce jeu-là de surpayer pour avoir un gars qu'on n'est pas sûr à 100% qui va faire la job. Quand je regarde les contrats qu'il a signés, je sais qu'il n'a pas juste signé les contrats cet été. Demidov, c'était le plus gros qu'il a fait. Mais regardez les boys, les joueurs du Canadien, les meilleurs joueurs du Canadien, leur salaire par rapport à ce qu'il y a à travers la Ligue. Et je dois dire que Ken Hughes fait partie des meilleurs directeurs généraux de la Ligue, sans hésitation. Donc 7.5, parce que c'est pas, il a pas réussi à faire ce qu'il voulait faire, mais il a pas embarqué dans le jeu non plus.
2: Exact.
1: Ouais, puis tu sais, il y a des joueurs qui ont changé d'adresse, oui, mais après tu parles de signature, tu parles de contrat avec l'échiquier salarial, on en parlait aussi chez le Canadien de Montréal, mais restons sur le fameux deuxième joueur de centre. Je veux dire, pour une deuxième année, Fish, on se retrouve quand même là ensemble, puis on jase, puis le Canadien l'a pas encore son deuxième joueur de centre. Est-ce que t'es étonné de voir que finalement il a pas été capable de capitaliser et d'aller chercher ce fameux joueur-là?
3: Ben étonné. Écoute, on regarde à travers la ligue, c'est extrêmement dur à trouver. Tu sais, on dit qu'on n'a pas de deuxième joueur de centre. Oui, c'est vrai. En même temps, faut quand même pas oublier que Oliver Kapanen, jusqu'à, je te dirais, le dernier mois de l'année où il a frappé un mur à un moment donné, là, où les deux derniers, il a fait la job. Est-ce que si tu m'avais dit qu'on aurait fini l'année avec Jake Evans comme deuxième centre, je vous aurais jamais cru, yeah. Mais c'était ça la réalité quand même. Et on s'est quand même rendu en demi-finale avec tout ça. Moi, je pense sincèrement, les boys, que Ken Hughes mise sur le fait que tout le monde va être meilleur l'année prochaine. C'est sûr qu'il le prend en considération. Fait que lui, il se dit, ce qu'on a fait l'année passée, le bagage d'expérience, ce que Kapanen a fait, il n'y a pas personne qui nous dit que Kapanen ne sera pas encore meilleur l'année prochaine. Tu sais, on le sait pas. Est-ce qu'on pensait que Kapanen aurait eu une saison comme ça l'année passée quand on se parlait à la même date, il y a un an? On pense que c'est pas ça, personne. Là. On est en train de se dire, on a vraiment un trou deuxième joueur de centre et tout ça. Et en réalité, il était capable de combler ce trou-là pendant un bon bout de temps, là, jusqu'à temps qu'à un moment donné, il a cassé vers la fin de l'année, mais les boys, il y a rien qui nous dit qu'il sera pas meilleur lui aussi. Fait que, tu sais, je pense qu'on attend de voir le début d'année, là, vraiment, du côté de Ken Hughes avant de commencer, là, à payer des affaires qui n'ont aucun sens, là.
2: Fish, le fait que Dak soit de retour pendant un an, un gars qui, il y a eu ses hauts, ses bas en série cette saison-ci, puis on sait beaucoup de blessures. Comment t'as réagi à son contrat d'un an?
3: Pas surpris. Tu vas pas perdre Dak pour rien non plus. Je veux dire, ça n'aurait pas été intelligent. Puis, ça fait 4 ans qu'on le dit, mais on veut voir ce qu'il peut faire en santé. fait que mettez-les dans une bulle de plastique jusqu'à la première game de l'année, là. Puis, on verra bien. Tu sais, si Dak commence à jouer avec avec un peu plus de constance, puis partir du début, là, tu sais, pas être en retard sur tout le monde parce qu'il a manqué des mois et des mois, ça va vraiment être ça, je pense, l'analyse. Mais maintenant, on va-tu avoir autant de patience avec lui si on voit que ça marche pas? Je suis pas convaincu. Mais maintenant, tu le mets où, Kirby Dack? Tu le mets-tu

0: Sauf qu'il n'y a pas une option qu'on est tout le monde d'accord. Ben oui, exact. Ça, c'est sûr, ça va être exact. Ça. Tu sais, aimez-vous, est-ce que vous aimez mieux voir un Josh Anderson sur un troisième trio ou Kirby Dack? Est-ce qu'Anderson, son style de jeu correspond plus à un quatrième trio? Vous comprenez ce que je veux dire? Non, plus intense, plus vite, il dérange. Il est plus dans un profil d'un quatrième trio. Dak, il sera jamais un gars qui va, malgré que, tu sais, il peut avoir une présence, quand je dis physique, là, je le mets entre guillemets, mais autour du filet, puis tu sais, je pense qu'il a de meilleures mains qu'Anderson, mais ça reste qu'Anderson, il a produit plus que l'autre, là, pareil, là. Je ne sais pas, les gars, qu'est-ce qu'on ferait avec Dak. Là,
1: on aura la chance d'y refaire les trios. Ben oui, Canadien de Montréal.
0: On va avoir la chance pendant encore des mois. Ben ça va changer jusqu'à la fin de l'année.
1: En plus, oui, mais avant le début de la saison, il nous reste un mois pareil. Ça commence plus tôt cette année. J'ai dit que moi, la raison pour laquelle j'avais donné un 7, parce que je trouve qu'un des bons coups qui a été fait, je peux dire, dans la Ligue nationale de hockey, je pense, cet été, c'est la signature de Demidov.
0: Ah oui, c'est sûr. C'est sûr et certain. Je veux dire, tu sais, de voir les joueurs comme les Leo Carlson et compagnie, là, c'est sûr que des offres hostiles, ça change la game. Ouais. Je comprends tout ça, là. Puis, je veux dire, je pense pas que les Ducks attendaient que c'était pour arriver. Mais ça reste que Ken Hughes. Tu sais, le contrat de Demidov, là, écoute, moi, je prends pour acquis qu'il va continuer à être encore meilleur et meilleur et meilleur pour devenir un gars de qui sait. Peut-être, tu sais, c'est-tu un gars de 100 points, Demidov?
1: Moi, je pense c'est qu'on. Bah, honnêtement, tu peux pas fermer la porte, là, ce gars-là. Ce gars-là,
0: il est pas là. Moi, le potentiel est là.
1: Ben oui,
2: il va se rendre là.
0: Tu sais, en série, il est très, très, très, très jeune. C'est un peu plus dur pour lui en série. Mais ça n'inquiète pas, sérieusement, parce que c'est sa deuxième année. Puis, tu sais, c'était ses deuxièmes séries. Quasiment ses premières, vraiment, comme un joueur établi, là. Fait que, tu sais, il y a eu des hauts et des bas, mais ça, c'est normal. Puis, moi, je pense que c'est du bagage qui vont faire de lui un meilleur joueur. Mais pour moi, le contrat de Demidov va devenir un vol comme le contrat de Lane Hudson, comme le contrat de Nick Suzuki, comme le contrat de Cole Caulfield. Quand on les a signés, j'étais le premier à dire « Colin, c'est vite ». Mais je suis forcé d'admettre que, tu sais, être un directeur général, c'est être un bon gambler. Il faut que tu sois capable de prendre des paris. Et à date, là, je veux dire, de quoi il fesse pour à peu près 999, notre ami Ken Hughes, à tous les contrats que je viens de vous dire. Là
2: Fish, on avait hâte de te parler de la situation des gardiens, d'anciens gardiens nationaux comme toi.
1: Pas croire qu'on commence à parler de ça, bon.
2: Le fait que Montembeau soit encore là, est-ce que... Comment tu vois le Canadien dealer avec cette situation-là, Fish?
0: Moi, les gars, je ne le passerai pas trop vite, notre ami Sam. C'est drôle, hein?
2: Ah non?
0: Non, ben en tout cas, je veux dire... On va-tu l'échanger? Est-ce qu'on tente de l'échanger depuis un bon bout de temps? Peut-être que la réponse, elle est oui, mais la réalité, s'il est encore là, et s'il est encore là au début du camp d'entraînement, moi, je vous le dis, les gars, faut faire bien attention. Je pense que Daubèche va être le numéro un du Canadien pour commencer l'année. Il ne devrait pas avoir de surprise. Sauf que l'année passée, à la même date, si je vous avais dit... Les boys, le Canadien vont se rendre en demi-finale, puis ça va être Daubèche qui va être devant le filet, puis ça va être Cam Fowler, il va être le gardien de boxe hier. On aurait tous parti à rire, parce qu'on est en train de regarder si Sam aurait même fait partie des Olympiques et compagnie. Fait que ça peut changer vite du côté négatif, mais ça peut changer vite du côté positif. Moi, je vais vous dire, les gars, si Samuel, et ça va dépendre vraiment de lui, arrive un en forme au camp, je pense pas qu'il était prêt l'année passée. Il a pas un bon camp, il a pas l'air en forme. S'il fait toutes ces choses-là, il arrive, puis il commence de la bonne façon, puis il a un bon camp d'entraînement, il pourrait très bien commencer comme gardien de boxe auxiliaire du Canadien cette année. Là. Il y a rien qui me dit que Fowler va pas retourner à Laval pour jouer plus de matchs.
1: Ouais,
0: absolument rien. Et ça veut pas dire qu'on verra pas Fowler éventuellement quand même. Mais pour commencer l'année, moi, je pense que Samuel a un solide camp. Je pense que Fowler, en plus, il n'a pas besoin de passer le balotage.
1: Pas besoin de balotage.
0: Il est facile à descendre, puis il va être un gardien de la Ligue nationale. Je pense qu'on l'a tous vu, le potentiel qu'il a. Mais pour la situation présentement, là, je vais vous dire de quoi, les boys. Samuel va, moi, je pense, peut très bien commencer l'année. Et plus que ça, ça prend pas grand-chose, une coupe de bonne performance. L'autre, il y a des hauts et des bas. Bang! On a encore un débat de gardien comme on a eu l'année passée. Ça peut arriver encore.
1: Ouais, les boys, c'est un ménage à trois, là.
0: Ouais, mais les boys, si Daubèche joue comme il a joué, là, puis il est capable de on a vu ce qu'il peut lever son jeu d'un cran, puis Samuel devient un excellent gardien de boxe hier pour le Canadien, il n'y en a pas de problème pour moi, ça. C'est, on paye

0: pas des gars 8-9 millions, tu as deux gardiens. Je pense Daubech, c'est juste l'année prochaine son contrat.
1: Ouais.
0: Fait que cette année, il est encore à quoi? À 800 quelques mille, genre?
1: Ah, le Canadien de Montréal, on le disait, là. Mettons qu'il commençait la saison avec, avec Daubech puis avec, avec Fowler, là. C'est le duo le moins cher de la ligue, là. C'est même pas 2 millions.
0: Ouais. Puis même, ça, même si Montembeau est là, comme gardien de but, c'est 3,150, là. 3 millions, 150.
2: Fichaud, il y a un point que t'amènes, Fichaud, qui est vrai, c'est que Fowler, il faut qu'il garde des matchs.
1: Ben oui, il faut qu'il garde des matchs.
0: Ça, c'est sûr. Puis je veux dire, Fowler, si on pense, il y a 21 ans, on pense que c'est lui l'avenir du Canadien. À jouer 20 matchs, t'es-tu mis à Laval d'en jouer une cinquantaine, d'en jouer une soixantaine? C'est sûr que lui, il veut jouer pour le Canadien, puis c'est tout à fait normal. Mais moi, je les vois, je vous le dis, Samuel, le camp d'entraînement, là, ça va être le camp d'entraînement le plus important de sa carrière. Il est rendu là, là.
1: Ouais, puis en même temps...
0: C'est vraiment ça qui va dicter ce qui va arriver avec lui.
1: Les gars, tu sais, une blessure, ça arrive vite pendant un camp d'entraînement. Une équipe a besoin d'aide. Sam Montembeau est à 3,15. Ça coûte pas cher. Il reste un an de contrat. Il y a une équipe qui peut lever la main rapidement aussi.
2: Pas les Oilers.
0: Ça aussi, tu sais, comme je vous dis, il peut se faire... Hey, les Oilers, là, ça se peut-tu qu'Anderson commence même pas le camp?
1: Ah, il est blessé.
2: Big, ils ont la gang, big. Tout. C'est quoi d'aller chercher des projets? Tu sais,
0: les Oilers, là.
2: Rossi, c'est lui qui a fini d'une série, puis tu vas chercher le gars qui s'est fait déloger par une recrue, puis là, c'est lui ton gardien numéro un.
1: Ah, mais écoute, c'est des plasters, les Oilers.
2: Oui, mais...
0: C'est ça, exactement.
1: C'est plaster mais... après plaster après plaster, tu sais, c'est...
2: Fish, tu veux-tu sortir de la retraite, gauler pour notre équipe?
0: J'ai oublié ça, là.
2: T'as déjà gaulé à Edmonton, t'as déjà gaulé là-bas en place, big.
0: T'es mieux d'avoir Anderson sur une patte.
1: Ouais, mais, Anderson, mais, c'est mais, un an, 1 million aussi, ça coûte
0: oui,
1: rien.
0: Oui, oui, oui, mais t'as raison, c'est un plaster parce qu'on est pris, là, pis tout ça, mais... Mais Samuel, c'est clair. C'est pour ça que je vous dis, les gars, s'il y a un bon camp d'entraînement, puis on décide que là, il y a des équipes qui disent, bon, il va rebondir, il peut très bien avoir une utilité ailleurs. Là, t'sais. En même temps, j'y souhaite quasiment, parce que je veux qu'il joue, j'y souhaite de jouer dans la ligue. Mais ça change vite, les gars. Moi, je vous le dis, je sais qu'on l'a oublié, puis ça fait longtemps, puis il jouait plus et tout ça, puis on l'a tassé rapidement. Mais à la même date l'année passée, là, on n'avait pas cette conversation-là ensemble, les gars. Là. On est en train de se dire, bon, est-ce que Sam va être capable de répéter son année précédente? Fait que, les gars, il a pas tout perdu ses moyens, là, lui, là.
1: Non, c'est sûr. Okay. Et faites à noter, Georges, t'as quand même Devin Levi également, là, maintenant, avec les Oilers d'Edmonton. Fait que c'était Jarry, Devin Levi, puis Frédéric...
2: Devin Levi était supposé être le futur de Buffalo, là.
1: Je comprends, mais t'as pris une chance. Je veux dire, ça peut être un backup à Jarry en attendant le retour d'Anderson.
2: Jarry pas.
1: OK.
0: Mais les gars, votre point est bon. Samuel qui s'en va avec les Oilers pour backer en attendant. T'sais, Anderson, là, peut très bien revenir d'une blessure puis se reblesse encore, là. C'est arrivé en Caroline souvent, là. Il revenait, bang, se reblessait. On sait pas ce qui peut arriver. C'est une blessure qui s'est faite, je pense, à la saison morte. Il me semble que j'ai vu ça, là.
1: Ça va dépendre aussi de la BOC. On va en reparler de la BOC peut-être mercredi quand on aura un peu plus de temps. Mais Fish, faut parler de la situation. On revient chez le Canadien de Montréal, là, mais Bolduc et Jack Eye qui n'ont pas de contrat, penses-tu les voir signer avant le début du camp? Est-ce que ça peut devenir une distraction? Il y a eu tellement de bruit autour de Jack Eye aussi cet été. Là.
0: Ouais, ils vont signer, c'est sûr. Un, il n'y a rien de pire, les gars, pour un joueur qui, surtout des gars comme ça, c'est pas des vedettes, là, mais de faut que tu commences à temps. Tu sais, les gars, là, les joueurs qui vont rester à la maison, qui n'ont pas de contrat, c'est pas ça qu'on... Je pense pas que c'est ça qui va arriver, mais c'est la pire affaire. T'as pas de contrat, tu manques le camp, tu viens rejoindre, t'es en retard sur tout le monde. Ces deux gars-là ont besoin d'avoir des bons débuts d'année. Bolduc, je pense qu'il y a eu des hauts et des bas, mais il nous a montré que... Moi, je pense qu'il est extrêmement important au Canadien. Et Jack Eye aussi est important. Moi, je pense que c'est l'année que Jack Eye va jouer. Il va prendre la place de Struble si on peut lui laisser la chance puis on peut vraiment travailler avec lui. C'est ça le but que ça devrait être. Ça devrait être ça. Tu as besoin d'un gars comme Jack Eye pour vraiment jouer sur ta troisième paire. Il est capable de le faire. Encore faut-il qu'il y ait un contrat au moins. Mais je sais pas c'est quoi la demande. Je serais curieux de voir c'est où que ça accroche. C'est-tu la longueur du contrat? C'est-tu le salaire? C'est-tu les deux? Tu sais, joueur autonome avec restriction, t'as pas tant de pouvoir que ça, là.
2: Puis Fish, pour finir en 30 secondes, qu'est-ce que t'as pensé de la grosse signature de McCarr?
0: Écoute, quand tu donnes à Bowen Barham le contrat qu'ils ont donné à Chicago, là, voilà. C'est pas 12,5?
2: Ouais.
0: Ben, Et là, j'ai fait, si tu donnes 12.5 à Barron, qui est un bon défenseur, là, mais qui est pas, qui est même pas dans la même ligue que Kyle McCarr, je suis pas surpris. Un, je suis content, il mérite. Puis oui, c'est beaucoup d'argent et tout ça, mais moi, je pense que c'est le meilleur joueur de la ligue. C'est le joueur le plus important. T'enlèves McCarr de ton équipe. Là, c'est un gars de 30 minutes sur la glace, offensif, ouais. Défensif. Je veux dire, McDavid a pris un pick up, lui, pour essayer de gagner. Ça marche pas encore. Fait y a rien qui dit, si tu fais ça, ça va marcher. Moi, je pense qu'il mérite son contrat. Puis, c'est le meilleur défenseur. Maintenant, on verra bien pour les Werenski et Quinn Hughes. Mais le meilleur défenseur de la ligue, pour moi, c'est McCarr. Fait que, je veux dire, c'est lui le mieux payé, avec raison. Je suis content de voir que, tu sais, les meilleurs joueurs, c'est les mieux payés. T'sais, McDavid devrait faire beaucoup plus que ça, on le sait, là. Mais ça, c'est un débat infini. T'sais, est-ce que tu veux faire comme Crosby? Où tu veux prendre le plus d'argent possible.
1: Ouais, ou comme on fait chez le Canadien de Montréal.
2: Ouais. Merci, Fesh.
1: Hey, merci, Fesh.
2: Toujours excellent. Fait.
1: Bon retour, bon baptême, puis on se reparle mercredi.
0: Oh, yes. Hey, salut, salut boys. Bye-bye.
1: Salut, Fesh. Bon, on va aller en pause. Et tranquillement, on s'en va vers la première tribune de la saison.
2: Ouais, ouais, après hein? Sid, oui,
1: ouais, un vrai Sid. Mais au retour, on va jaser quelques minutes avec notre bon ami, Sid Four.
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1: Comment ça va, Sid?
2: Comment ça va, mon frère?
16: Ça va très, très bien. Vraiment très content d'être de retour avec vous. C'est mon plaisir de la semaine. En plus, ça la part bien. Ça la part bien cette semaine. C'est que je suis très, très heureux, oui.
2: Puis Sid, je te remercie encore d'être venu pour venir à Haïti contre le Maroc. Oh yes, finalement! Yes, let's go!
16: Mon highlight de l'été, de très loin, et genre comme même genre comme de ma vie, je vous le dirais, un match de Coupe du Monde en direct à Atlanta avec Georges, Haïti, Maroc. C'était malade. C'est vraiment une expérience surréelle. Merci à l'armée, Georges a tenu parole, vous le savez déjà, donc c'était pas un doute, mais avec Georges, on a vécu vraiment un bon trip et merci beaucoup.
2: Oui, tout le temps que tu mets ici à BPM Sport, tu le méritais. Fait que c'est un cadeau de la part de tout le monde puis de la part des auditeurs. Ils voulaient que vraiment que je tienne parole parce que t'es un vrai, les gens qui adorent le soccer, on adore t'écouter toutes les semaines. Fait que c'est un merci.
16: Mais merci à l'armée et merci à toi, Big. Beaucoup d'actualités. On va faire ça vite avec les trois clubs. Maintenant, ça va devenir une petite routine. Samedi, j'étais avec 17 077 personnes.
1: C'est fou, hein, les images. J'avais le goût d'être là.
16: T'aurais dû être là.
1: Je sais, j'aurais dû. Vive
16: ce moment historique, record.
1: Mais j'ai beaucoup d'amis qui étaient là, oui.
16: Ok, très bien. C'est vraiment le fun. Mais la prochaine fois, il faut que tu y sois.
1: Chez ma fille, voulait y aller.
16: Mais c'était fou. Et c'était beau de voir le stade Saputo bon, rempli, ça c'est d'une chose. Mais c'était pas la même foule qu'à l'habitude. Parce qu'effectivement, comme c'était très, très jeune, très féminin, familial, ouais. Très familial, tout. Puis vraiment, c'était un beau spectacle. Et puis tu te projettes de voir les roses dans cette enceinte-là. Peut-être qu'avec les changements à venir du CF Montréal côté stade olympique, parce qu'on sait qu'avec la nouvelle saison, ça sera peut-être plus compliqué d'être encore au stade Saputo pour CF Montréal. Peut-être que les roses pourront enchaîner plusieurs matchs. Sur le terrain, but d'Anne-Valérie Seto, la petite Montréalaise qui marque de la tête pour donner l'avantage à Montréal. Et en plus, ce but permet de, un, l'emporter, mais de prendre la première place au classement parce que dans le même temps, Ottawa a perdu face à Toronto. Donc, c'était une soirée en tout plein réussie pour les roses de Montréal. C'était vraiment le fun d'être présent au stade.
2: Là, Big, deux petites questions. La première, tu peux me parler comment Messi a été incroyable contre le CF, mais c'est quoi la situation du CF en ce moment pour les gens qui nous écoutent, qui se demandent où se situe le CF pour les séries et la saison en ce moment?
16: Ouais, ça, pour les séries, ça devient très compliqué. Je veux dire, c'est, tu sais, faire des scénarios où le CF joue à 80% et remporte tout quasiment jusqu'à la fin, oui, à ce moment-là, tu fais les séries, mais la réalité, c'est que dès que tu tombes contre une équipe un peu top 5, avec un peu plus d'acquis, ben, on le voit.
1: 7-1, pour les gens qui se posent la question.
16: 7-1. Mais tu sais que j'ai pas vu le match en direct. Par contre, j'ai reçu la notification de mon application, là, comme un peu tout le monde. Je pensais littéralement qu'elle buguait. Comme, est-ce que je suis sur un autre sport ou, et je commençais à fouiller des paramètres pour me dire, okay, ah, c'est vraiment le score du match. Écoute, après j'ai pu voir que Miami était au-dessus. Et encore que là, donc, comme jusqu'à 2-1, 3-1, genre, le match était plutôt équilibré. Mais après, bon, c'est parti dans tous les sens. Mais
2: l'entraîneur, comment tu le trouves? Parce que tu sais, quand il est arrivé au début, le monde disait Lafroy, c'est-tu la personne?
16: Moi, j'aime beaucoup Philippe Lafroy. J'ai un gros biais même pour la personne parce que je trouve que c'est une vraie bonne tête de foot et qu'il est capable de mettre des choses en place. L'équipe joue mieux. Maintenant, d'un point de vue comptable, c'est pas forcément comme meilleur et ça, il faut le reconnaître. Il y a eu quelques points à gauche à droite là qui ont été échappés, mais là, le 7-1, c'est surtout c'est le score. Hein. 7-1, ouais. Je veux dire, c'est ça.
1: Bah, c'est un coup de pied dans la face. Là, c'est pas une claque. Ça.
16: Bon, on pourra dire que là, non, vraiment.
1: Non, mais.
16: Ça répète une petite tape, t'es comme à 3-1, ouais. 3-1, non mais 7. Mais bon, on pourra dire que l'équipe était peut-être concentrée sur le championnat canadien cette semaine contre Vancouver. C'est un trophée qui est accessible pour le CF Montréal.
1: Ouais, le calendrier n'est pas facile là, dans les prochaines semaines.
16: Mais alors, si tu veux aller chercher un trophée et même une place pour la Ligue des Champions, ça se fait avec le championnat canadien, ce sera pas avec la MLS certain. Donc là, le focus est sur mercredi avec le match contre Vancouver.
1: Et d'ailleurs, pour compléter sur Messi quand même, c'est une annonce aujourd'hui là, sur sa carrière internationale.
16: Oui, on fait du pouce. Donc, est-ce que c'est Montréal qui l'a mis à la retraite? Je ne sais pas. Mais en tout cas, il a annoncé qu'il arrêtait avec la sélection argentine dans un long message très émotif.
1: Ouais.
16: Lui qui a perdu son père récemment, qui avait vécu énormément d'émotions avec la finale de la Coupe du Monde. Donc Messi, c'est une énorme page. On pourrait faire une chronique entière et même une journée spéciale sur Messi. Et effectivement, c'est une page triste pour le foot aujourd'hui.
2: Hey, parlant de la Coupe du Monde, comment tu as trouvé le côté corruption?
16: Écoute, là, on va célébrer Messi. On va pas parler de l'Argentine et de tout ce qui s'est dit. Surtout que mon Ben avait un... D'ailleurs, il s'est coupé les cheveux à Londres. Hein. Je sais pas si t'as vu ça, Ben.
10: Qui s'est coupé les cheveux?
16: Haaland.
10: Ah oui, ah oui.
2: Erling Haaland s'est rasé le crâne.
10: Ah non, ah, il s'est rasé le crâne.
2: Il y a beaucoup de monde qui n'ont pas aimé ça.
1: Ah Ben, t'es le prochain ou...
10: Non.
1: Non,
10: non, non, non, ça me déçoit.
16: Ouais, d'accord. Ouais,
1: il a une belle coiffe.
10: Tellement beau.
1: Il a une belle coiffe. Sid, on termine avec la demi-finale des championnats canadiens. Supra contre
16: ouais,
1: Forge.
16: Le Supra, ben, je fais le match avec Olivier demain. Fait que c'est le fun. On va avoir du plaisir à commenter ce match. Encore une fois, le Supra, c'est quand même c'est leur première année. Là, ils ont une chance aussi d'aller chercher un trophée. Ils ont battu le Forge 1-0 vendredi passé au Stade Boréal à Laval. Il y a des bonnes chances. On va regarder avec attention Loïc Kouemi, particulièrement meilleur buteur de l'équipe avec 10 réalisations. Mais c'est ce beau projet comme ce qui est basé sur l'identité québécoise. Prend forme, ce sera une grosse tâche. La Forge, et c'est la meilleure équipe de la canadienne première ligue. Mais demain, c'est une coupe, tout est possible. C'est en aller-retour, donc on aura le temps d'en rediscuter plus tard.
2: Sid. Merci, Sid.
1: Gros plaisir, comme à l'habitude.
2: Merci de venir à la chaîne d'Haïti, Represent.
16: Haïti, bro. Léon,
2: faire la force.
16: Ah, c'était malade.
2: Merci
1: bonne
2: en pile,
1: rentrée,
2: mon cher.
1: Bonne rentrée, mon cher.
2: 5-4, 7-9-0-9-9. C'est ton tour du cœur, Gonzo. C'est ton tour de qui?
1: Du pop! Come on!
2: On a hâte de vous entendre. Votre note! De 1 à 10 pour le travail de Gorton et Hughes. Cette année, on doit voir qui Ben va choisir pour la première et courte.
1: La rafale
2: téléphonique. À tout de suite.
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2: Bon, mon Ben, on a hâte de voir avec qui on commence avec cette tribune-là. Avec qui va l'honneur, Ben, d'avoir le premier à parler dans cette première tribune de l'année?
4: J'ai nommé Jeff.
1: Salut, Jeff.
2: Salut, Jeff.
5: Comment ça va, les gars? Le retour de la propreté!
2: C'était ça, et c'est toi qui allais être le premier.
1: En forme. T'as pas mis la ligne le premier, en plus. Bravo.
5: Comment qu'il va, mon Renzo? Comment qu'il va, mon Georges? Comment qu'il va, mon annonceur préféré de samedi, Big Ben Rogers?
4: Oh, très bien, mon Jeff.
1: On va très bien, Jeff. Toi, t'as passé un bel été, mon Jeff?
5: Oui, très bel été. Encore en vie à la balle, en demi-finale encore, comme à chaque année quand je vous appelle en partant.
1: Ouais, dans ton lit. Ta ligue de deux équipes, là. C'est
5: ouais.
1: Celle-là.
5: Hey, Georges, la tribune de cette année, là. La tribune de cette année me fait penser à quelqu'un dans le studio.
2: Okay.
5: Quand il est entre les quatre bulles de la couchette, ça lui prend 3 minutes. Gonzo.
4: Okay. Hey, salut, Jeff!
1: C'est déjà 2 minutes de plus que toi, là!
2: Ouais, il va falloir essayer de trouver une façon.
1: Ah, ben attends, là, c'est un premier show. On avait du monde en masse.
2: On
1: avait dit
2: même qu'on disait qu'elle allait manquer de temps. Ouais. On est désolé pour les gens qui étaient là. On va essayer. C'est la plus courte tribune de l'histoire. On va essayer de
1: hey, on voulait en prendre un au moins. Okay?
2: Ouais, on voulait en prendre un.
4: Hey, c'est un work in progress.
1: On vous aime. On se parle demain.
2: Merci à tout le monde.
1: Bonne soirée. On vous aime.
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11: Je peux pas croire qu'on l'a manqué, les
12: on
11: gars.
12: On l'a manqué. Oh, on non. a manqué notre Q à la première de la
1: on
12: saison.
1: On est 0
12: la
1: en 1.
11: Oli, recule tout.
1: On recommence?
11: Non. Hey, bienvenue tout le monde à la toute première du Tailgate pour la saison 2026-2027. Nouvelle mouture. On a sorti l'Arsenal.
12: L'Arsenal,
11: cette saison. FX Bénard.
12: Bonjour.
11: Très heureux de retrouver le Fixer, l'autre côté.
12: Même chose pour moi.
11: L'autre bord de la console, c'est le détective Pimento, Olivier Paiement. Si vous ne l'avez pas entendu ce matin, vous ne l'avez pas entendu avec Max, mais votre bonne raison pour ça, c'est parce qu'il est avec nous autres.
12: Oh, que oui!
11: Il est rendu l'après-midi. Comment vas-tu, mon cher Olivier?
1: Je suis vraiment content de vous retrouver, les gars. Sérieux, là?
12: Même chose.
1: Ce matin, ça a fait du bien de pas se lever à 4 heures, mais quand même, j'avais de la misère à dormir malgré tout. Là. J'étais comme, faut que tu dormes. J'étais pas capable, j'avais trop hâte de vous retrouver. Non, je vous apprécie bien, vous
11: c'est
1: le savez.
11: C'est vrai ça? Ouais. Tu t'es levé à 4 heures ce matin?
1: Non, quand okay. même. Mais pas
12: non, non, mais quand même.
1: Il y a tout le temps l'adrénaline là, quand la saison de radio commence. Pis... Ouais.
11: Ben là, nous autres, c'est notre entrée. Là.
12: C'est ce que j'allais dire.
11: FX vient de dire, ouais, malgré que ça doit faire 3 ans que tu as gradué du secondaire.
12: Ouais, 3 ans seulement.
11: Tu viens de dire...
12: Ah, mais maintenant, j'ai quelqu'un qui a gradué plus récemment que moi.
1: C'est plus lui le kid du groupe.
12: C'est une première, ça aussi.
11: Aujourd'hui, je me sens comme Ben Roger se sentait l'année passée.
1: On dirait oh non! Que...
11: Je me sens comme à la garderie. Là, tu vas travailler avec deux kids. Et pour ceux qui le savent pas, d'ailleurs, bienvenue. Puis merci d'être là dans le Tailgate. On est avec vous autres jusqu'à 18h. Et savez-vous quoi? Oli va prendre le relais avec FX, les deux ensemble, jusqu'à 19h. Donc, on a une programmation en direct, live, comme ça, du lundi au jeudi, jusqu'à 19h maintenant. Et ce, partout au Québec, notamment sur les zones de BPM, ici au 91.9 à Montréal, au 100.9 à Québec, au 96.5 à Gatineau. Content de me souvenir des trois fréquences
12: c'est
11: qu'on
12: bon,
11: avait.
12: Félicitations.
11: Mais vous autres, là, mes deux, on va finir par vous trouver un surnom, les deux. Vous êtes en direct partout sur le réseau d'Arsenal aussi.
1: Écoute, c'est incroyable, Greg. J'ai reçu ça tantôt. Ben, on le savait qu'on serait partout sur les réseaux O. Donc, sur 12 stations partout au Québec, là. Centre du Québec, Lanaudière, Beauce, Sept-Îles, Abitibi, Témiscamingue, Latuc, Matane, Témiscouata, Saint-Jean-sur-Richelieu, Saint-Hyacinthe, Drummondville et Rimouski, la game. Donc, dès 18h, on va être aussi sur ces 12 stations-là, en plus des 3 stations de BPM Sport, bien évidemment. C'est le fun, sérieux, là, de voir
12: on est excité.
1: La famille de BPM s'agrandit. On rejoint une autre famille, en quelque sorte, 100%. Celle de haut. Plus d'auditeurs, un plus gros party va être pogné. Ça va être cool.
11: C'est une nouvelle étape. C'est un nouveau chapitre pour BPM Sport. Les gars, très, très heureux de recommencer ça avec toi, FX. Ouais. Et recommencer ça avec toi aussi, Oli.
1: Ouais.
11: Parce que pour ceux qui ne le savent pas, oui, Oli, l'an dernier, était à la console, à la réalisation du Club du Matin. On salue les boys du Club du Matin aussi qui ont repris du collier ce matin dès 6h. Mais avant ça, on était ensemble les week-ends. C'est comme ça que... Ben, en fait, c'était nos deux premiers shows ensemble là, d'une façon pas quotidienne. Mais on était ensemble à chaque semaine, les samedis, dimanches. Et donc, très, très heureux de te retrouver. Tu l'as dit dans ta publication sur les médias sociaux, mais on a comme une relation de petit et grand frère.
1: C'est ça.
11: Même si t'es plus grand que moi, puis que les deux, probablement, vous êtes plus matures. De toute façon.
12: Non, arrête. Moi, mature? Écoute, oublie ça.
1: Hey, on t'a confié le rôle de piloter un trio avec...
13: avec deux jeunes ailiers.
12: C'est ce que j'allais dire.
13: Ça prend un centre mature pour ça, Greg.
12: Bon, dans les deux sens de la patinoire.
13: C'est
12: là.
13: Ça.
14: Va falloir.
12: Va falloir. Hey, mais pour ceux qui l'ignorent, moi et Oli, on se connaît depuis beaucoup plus longtemps.
13: C'est vrai.
12: Aussi, parce qu'on a fait les Jeux de la communication aussi à l'époque à Concordia ensemble. Quand Oli est arrivé dans les Jeux de la communication, ouais, j'étais has-been. Et vous le savez, moi, has-been, je travaillais le matin. Bref, je vous laisse la suite de l'histoire. Mais ouais, tout ça pour dire qu'on se connaît depuis beaucoup plus longtemps.
13: Que FX a gagné beaucoup en maturité.
12: Oui, c'est ce que j'allais dire.
14: Je me souviens d'ailleurs, quelques fois que le téléphone a sonné, Greg, peux-tu venir remplacer FX? Il est pas rentré.
12: Mais tu vas adorer tes matinées, Oli.
14: Je l'ai dit. Gros show pour vous autres. C'est la rentrée, donc on va installer nos collabos qui vont être avec nous. Dès 15h, Richard Labbé dans les Mangeux de Pocs s'en vient. Il va être en studio avec nous. D'ailleurs, il y a des grandes nouvelles à nous annoncer. Puis on va jaser avec lui. Je vais le remercier parce que c'est lui qui a pris la barre du tailgate une fois que toi, tu as pris tes vacances avec Frank Grenier qui ont fait ça de main de maître. D'ailleurs, 15h30, bien sûr, on jase nous trois ensemble. On a des gros sujets de débat. Et une première, une collaboration avec nous. Dès 16h, on va vous garder, on va vous annoncer ça tantôt. Mais on a plusieurs collaborateurs qui sont de retour de l'an dernier.
12: Oui.
14: Marco D'Amico, c'est pas de secret. Pour ceux qui se posent la question, qui va venir jaser avec nous du Canadien de Montréal, mais également de ce qui se passe sur le marché de la Ligue nationale également. Marco est notre insider aussi, entre guillemets, du podcast sur le marché aussi, qui va revenir d'ici quelques semaines sur les ondes. Mais Marco va être régulièrement dans le tailgate avec nous. Va être avec vous autres également dans la game aussi, un petit peu plus tard, certaines journées. On annonce tous nos collabos.
12: On attend.
14: Le peuple veut quoi, là? Ça dit pas ses commentaires un peu partout.
13: Arrêtez donc de teaser le monde, là. Même moi, j'ai envie de savoir c'est qui, là.
12: En fait, une grande majorité des auditeurs sont déçus qu'on ait raté le Q sur Provocante, mais on va se reprendre dès demain. Mais je veux saluer tout le monde sur YouTube. Déjà une bonne gang qui est connectée avec la question de Joe qui s'en vient dans les prochaines minutes également. Ouais. Salutations à tout le monde aussi sur la messagerie texte. Et il y en a qui devinent déjà notre collaborateur de 16 heures, mais on va vous garder quand même la surprise tantôt.
14: Ben, ça a l'air qu'il l'a dit.
12: Bon. Il a dévoilé le punch.
14: C'est Big George qui va être avec nous à 16 heures. Ça, c'est sûr que ce segment-là, à travers toute la saison, va faire réagir. On va avoir Jean-Sébastien Giguère aussi qui va s'installer dans cette case-là les vendredis également. Fish va être avec nous dans les Mangeux de Pocs. Richard va être là. On a une surprise pour vous mercredi dans les Mangeux de Pocs aussi. François Gagnon, on en a plein comme ça, des collaborateurs qui vont être avec nous dans les discussions hockey. Je pense qu'on va avoir énormément de fun, les trois ensemble, à faire ça aussi. Et Ben reste jamais bien loin. Pour ceux qui aimaient ça, c'est un commentaire qui est revenu beaucoup. On dit « Hey Ben, votre chimie, tout ça, notre chimie, elle part pas avec
12: non.
14: Ben. » Ben n'est jamais bien loin. Je pense qu'il l'a dit en onde. Il a maintenant des tâches de cadre. En plus d'être avec chez Gilbert, Max et Ben, et d'être dans la RAC Gonzo aussi. Mais Ben, d'ailleurs, tantôt, va venir faire un tour d'à peu près une demi-heure parce que le touche s'en vient. L'été a fini d'une façon... ben en fait, l'été n'est pas fini, mais cette période estivale, avant la rentrée radiophonique, finit d'une façon un peu triste, un peu beaucoup triste, avec le départ de Jacques Doucet. Si vous étiez en onde avec nous, vous étiez à l'écoute un petit peu plus tôt, vous avez entendu le montage de Ben. Alors, Ben va venir le présenter. Et le Touche, comme l'avait fait... Je sais que c'est plate, parce qu'on aime ça parler de balle avec Touche. Mais comme il l'avait fait avec Roger, va venir nous raconter des anecdotes avec Jacques Doucet. J'ai parlé avec Serge Touchette avec nous tantôt. Donc voilà, Serge Touchette sera avec nous dès 14h45.
12: Alors voilà pour l'émission d'aujourd'hui. T'en as pas parlé parce qu'évidemment, il y aura des surprises tout au long de la semaine. On va vous garder les surprises. Alors, les collaborateurs qui seront avec nous dans les Mangeux de Pocs à 15h tout au long de cette prochaine saison. On reçoit beaucoup de messages textes par rapport à Mapper, par rapport à Marc-André Perrault, qu'on affectionne particulièrement, qui était avec nous tous les jours l'an dernier. Mapper sera pas avec nous lors de la prochaine saison radio. Je veux pas vous dévoiler trop de détails, mais je suis bien content pour mon ami Marc-André Perrault, une belle opportunité qui se présente pour lui.
14: Ben oui.
12: Alors voilà pour répondre à toutes les questions via la messagerie texte.
14: Nous autres, là, on est tout le temps de bonne humeur, puis il y a juste de l'amour dans notre show.
12: Voilà.
13: Ouais.
14: Attendez-vous à ça, dit, ça tout au long de la saison. Rapidement, avant qu'on tombe justement dans nos sujets qui s'en viennent, nos débats aussi, on a parlé de cette nouvelle mouture-là. Les gars, ça a été un été sportif quand même assez fou.
11: Puis je pense que c'est important là, pour les gens qui nous écoutent. Là. Est-ce que vous avez un fait saillant sportif cet été? Tu sais, Fix, t'as fait, puis on va en parler dans les prochains jours, les prochaines semaines. T'as fait un super beau voyage avec Mathilde. Tu sais, ça se peut que ça soit un fait saillant sportif de ce voyage-là.
12: Ou une expérience personnelle.
11: Une expérience personnelle que t'as vécue. J'ai eu la chance d'en vivre une pas pire que j'ai jasé avec Oli, justement, au mois de juillet. Toi, Oli, as-tu un fait saillant sportif cet été? Je sais que toi, tu n'as pas eu de vacances. Là. T'as couvert ça jusqu'à vendredi passé.
12: Ouais.
11: Mais ton fait saillant de cet été-là, c'est quoi?
13: Ben regarde, je vais combiner justement mes vacances que j'ai eues un petit peu plus tôt cet été et le sport parce que fin du mois de juin, début du mois de juillet, j'ai eu la chance d'aller faire un voyage en Albanie avec ma copine. Vraiment un magnifique pays pour ceux qui ne sont jamais allés. Et c'était en pleine Coupe du monde de soccer.
12: Ouais.
13: Et moi, ce que j'adore de la Coupe du monde, les gars, c'est que tu peux être n'importe où sur la planète et les gens, ils vont s'asseoir devant leur téléviseur et ils vont regarder la Coupe du Monde, que ce soit dans des bars, chez eux, des cafés, peu importe. Fait qu'en Albanie, même si les matchs étaient à 10, 11 heures le soir, minuit, même si l'Albanie était même pas proche d'être qualifiée à la Coupe du Monde, même s'ils ne se sont pas qualifiés, ben les gens, ils regardaient les matchs soir après soir après soir, dont bien évidemment celui du Canada. Alors, le match en 16e de finale contre l'Afrique du Sud, je me retrouve dans une petite ville dans le milieu de l'Albanie qui s'appelle Girokastër, une ville nichée dans une vallée. Vous avez jamais entendu parler de ça? C'est magnifique, mais c'est pas grave. Il y a un watch party. On n'en avait pas à Montréal, mais il y avait un watch party pour la game Canada
12: pour
13: Afrique
12: un match
13: du Sud
12: Canada,
13: dans cette game-là.
12: Oh ouais.
13: Je m'installe avec ma copine juste avant que le match commence. Et là, juste à côté, moi, j'ai mon chandail du Canada. Il y a une gang de 6-7 gars et filles d'Afrique du Sud. Mais là, tu sais, on va s'affronter. C'est supposé être nos ennemis. Puis là, ils m'invitent. Ils nous invitent. C'est comme, hey, venez donc regarder le match avec nous à notre table. Fait qu'on s'est installé avec eux. On a débattu pas mal de la game. Ça s'est échauffé par moments. Mais tu sais, c'est le fun de rencontrer du monde d'ailleurs dans le monde. Puis c'était un match super serré. Là. C'était 0-0.
12: Ben, le but de Stakio à la toute fin.
13: C'est ça. Il n'y avait pas vraiment une équipe qui se démarquait plus que l'autre. Et là, libération, Stéphane Eustachio qui marque le gros but. Dans votre face, les Africains du Sud, je vous ai battu. Ça a conclu la soirée sur une belle note, mais tu sais, juste les émotions qu'on a vécues dans ce tournoi-là, de
12: aussi.
13: Manière générale, c'était exceptionnel.
12: Et puis moi, j'ai quelque chose un peu similaire à Oli, parce que tu as été en Albanie et j'étais au Vietnam. Tu l'as mentionné, Greg, j'ai passé l'entièreté de mes vacances au Vietnam. J'ai été là pendant 32
13: t'es
12: jours.
13: Genre hier,
12: je suis revenu vendredi. Je me suis remis du décalage horaire. Ça a été mon fait saillant des derniers jours. Mais tout ça pour dire qu'au Vietnam, en ce moment, ben là, c'est terminé maintenant. Mais durant l'entièreté de mon voyage, c'était le championnat d'Asie du Sud-Est. Alors, une compétition entre pays de l'Asie du Sud-Est
2: c'est
12: au
2: vrai?
12: Soccer. Une grosse compétition là-bas. Moi, je savais pas à quoi m'attendre sportivement quand je suis arrivé dans ce pays-là. Et j'ai réalisé que le soccer, c'est vraiment gros au Vietnam. Vraiment. Et probablement que si j'y avais été durant la Coupe du Monde, probablement qu'il y aurait eu des matchs diffusés dans les différents bars. Mais là, c'était la compétition. Et pour eux, il n'y avait aucune chance de rater un match, quoi que ce soit. Il y avait les matchs quart de finale. Il y avait une phase de groupe avant quart de finale, demi-finale. Et la finale était jouée sur un aller-retour. Et imaginez-vous donc que le match retour de cette finale, parce que le Vietnam avait gagné le match aller 2-0, était disputé au Vietnam, dans la capitale à Hanoï. Moi, je n'étais pas dans la capitale parce que le lendemain, je partais en avion d'Ho Chi Minh et tous les bars dans la ville diffusaient le match. Et je me suis dit, quelle bonne nouvelle de pouvoir m'asseoir, d'écouter cette finale-là avec les Vietnamiens qui sont passionnés de soccer. Alors, ça a été une ambiance de folie et j'ai bu un petit peu trop, à mon goût, parce que le lendemain, je prenais l'avion à 5h du matin.
13: Ah,
12: mais
13: c'est
12: ça,
13: pas le
12: c'est
13: fun.
12: Un
13: surpris,
12: détail.
13: Ça,
12: pour vous dire que l'ambiance était incroyable. Les célébrations, on a pris des vidéos et tout ça, mais tout ça pour vous dire que ça a vraiment été mon fait saillant de vivre ça là-bas dans un autre pays, cette finale, alors que le président de la FIFA était sur place, tout ça pour remettre le trophée aussi. Et le Vietnam a gagné les grands honneurs dans ce duel aller-retour.
13: Ah! Moi, tu viens nous en apprendre une.
11: Mon fait saillant, c'est celui que j'ai jasé avec toi un lendemain matin. C'est de me diriger à Atlanta puis d'aller voir le match. J'ai eu l'opportunité de vivre ça, d'y aller. Le match de demi-finale de la Coupe du Monde entre l'Angleterre et l'Argentine. C'était, écoute, encore aujourd'hui, je parlais de ça avec Sid tantôt quand il a quitté Lara Gonzo. Je réalise pas que j'ai vécu ça. Que j'étais sur place, de voir les fans anglais se lever puis faire leur chant puis se faire enterrer par les fans de l'Argentine. d'arriver au stade puis de voir tous les chants partout, les gens qui étaient déjà sur le party. Et après la victoire de l'Argentine, partout autour du Mercedes-Benz Stadium, qui était renommé le Atlanta Stadium, de voir les gens festoyer, c'était somme toute pacifique. Là,
15: mais c'était crève-cœur quand même pour
13: ben
15: toi.
13: Oui,
15: c'est
13: aussi... Attends, c'est là, je pense de vivre,
15: mais c'est ça que j'allais dire.
11: Sais-tu qu'est-ce qui est... Oui, c'était très crève-cœur, malheureusement. Mais la beauté, quand tu vois le match en direct, t'es d'un peu plus loin, bien sûr, que si tu le regardes sur ta télé, t'as pas la chance de voir. T'sais, c'est dans les jours, les heures après qu'on a commencé à voir telle séquence, le coup de coude derrière la tête d'Alvarez, ces trucs-là, qu'on n'avait pas vraiment vu en direct. T'es à 100% dans le match. T'es pas dans les controverses de l'arbitre a-t-il appelé ci, puis ça, puis tout le reste. Tout ce que je savais, puis ça sera un sujet de conversation aujourd'hui. Ouais. Aussitôt que quelqu'un osait s'approcher de Messi, il y a 70 000 personnes qui sont dans ce stade-là. Mm-hmm. T'en avais quoi, un petit peu plus que la moitié qui étaient des fans argentins. Tout le monde se levait à la seconde que quelqu'un touchait Messi. Mais eux autres pouvaient toucher Kane, Bellingham. Il n'y avait pas de réaction. Il n'y avait pas de problème. Ça, c'était correct. Aussitôt que quelqu'un touche Messi, oh boy. Hey, ça n'a pas d'allure! Ça se mettait à crier. C'était vraiment quelque chose. C'était un peu.
12: Mais c'est spectaculaire. Comme... Ça, c'est sûr. Assister à un match comme ça de la Coupe du Monde, demi-finale, un match aussi important, là.
13: Puis c'est tout un stade en plus, là, Atlanta, de Mercedes-Benz. Puis il y avait une tonne d'Argentins qui étaient sur place. C'est un moment d'histoire que t'as vécu.
12: Puis la remontée aussi, c'est un moment d'histoire. Ah, la remontée,
13: t'es du mauvais
12: fin de match.
13: Côté de l'histoire, mais t'as assisté à l'histoire.
12: Ben quand même.
13: Correct. J'aurais vraiment aimé que tu l'aies, là, parce que l'Angleterre, écoute, ça fait tellement longtemps.
11: On va gagner l'Euro dans 2 ans.
13: C'est ce qu'ils disent à chaque fois.
15: Oui, c'est ça. On remet à dans 2 ans. On remet à dans 2 ans.
11: Ça fait 10 minutes qu'il est dans le show et il cherche déjà le trou. FX, on a une question de jour.
12: Oui, quand j'ai pris mes vacances, les gars, à la fin du mois de juillet, je me disais, quand on va revenir en onde, il va y avoir sûrement une petite transaction. Ça va bouger du côté du Canadien. Finalement, ça n'a pas été le cas. Bon, il y a eu des signatures de contrat dans la Ligue nationale et tout ça. Et il y a des joueurs qui ont demandé aussi des transactions. Un contrat record, notamment pour Cale Makar. Mais la question qu'on a pour vous aujourd'hui, quel est votre taux de satisfaction vis-à-vis l'été de Kent Hughes? Mm. 4 choix de réponse. Bien content. Parce que bon, le Canadien a prolongé Ivan Demidov, Jakub Dobesh.
13: Kirby Dach,
12: quand même. Kirby Dach.
13: Ouais,
11: t'avais hâte de plugger ce nom-là.
13: Hey boy.
12: Alors, bien content. C'est pas fini parce que vous dites, il y a encore des dossiers à régler. Là. Est-ce que le dossier Dylan Larkin pourrait avantager le Canadien? Est-ce qu'un Kirill Marchenko pourrait s'amener à Montréal? Vous êtes en beau joie le vert? Parce que là, vraiment, il n'y a eu aucune amélioration.
13: Il y a beaucoup
12: notable,
13: de gens qui sont pas contents. Là.
12: Ou vous avez de la peine? Moi, personnellement, je prends peut-être pas ça assez à cœur pour avoir de la peine. Ça me rend pas triste nécessairement, mais je sais qu'il y en a qui sont vraiment déçus de l'inaction du Canadien cet été. Et au sondage en ce moment, messieurs, et on va y répondre aux alentours de 14h30. Alors, donnez pas votre réponse tout de suite, mais au sondage, c'est pas fini, mène à 59%. Je sais pas comment prendre ça. Est-ce que c'est les auditeurs continuent à avoir des attentes vis-à-vis l'état-major du Canadien, alors c'est pas fini, il va se passer autre chose? J'ai hâte de voir. 59%, bien content à 22%. J'ai de la peine, 10, et en beau, je vois le vert, 7.
11: Mais je suis pas surpris, ça, nécessairement, à donner mon opinion, parce que tu me demandes de le faire à 2h30, dans une vingtaine de minutes. Je suis pas surpris, outre mesure, de cette réponse-là, parce que c'est vrai que c'est pas fini. Il y a des dossiers qui sont encore... Tu sais, si tu m'avais dit, on va reprendre le micro le 31 août, Bolduc est pas signé, Jacka est pas signé, Montembeau est encore ici...
12: C'est surprenant.
11: Puis, je veux dire, on n'a pas eu de renfort dans le top 6 encore... Je t'aurais dit, tu sais, je suis surpris d'entendre ça. Je pense que tout le monde sont contents des signatures de contrat, des prolongations qui ont été faites. Je pense que tout le monde va être d'accord avec ça.
13: Ben
11: il y a personne qui. Je vais ajouter peut-être, quand on va discuter tantôt, un petit bémol. On garde ça pour 14h30, mais je suis vraiment pas surpris. Puis, tendance à dire que je suis d'accord avec ça. Puis, comment tu veux être en désaccord avec les contrats qui sont signés? D'autant plus que tu vois les contrats qui se signent aujourd'hui dans la Ligue nationale.
12: Mais il y a des circonstances quand même à ces contrats-là. Mais évidemment, je suis d'accord avec toi. On va reparler de Cale Makar et de sa nouvelle signature de contrat. Là.
11: Ouais, ça s'en vient dans tout juste quelques minutes.
12: Oli, aurais-tu, sans donner nécessairement une explication, quelle serait ta réponse? Bien content, c'est pas fini, en beau, je vais le voir ou j'ai de la peine.
11: Es-tu triste?
13: Ouais, non, mes émotions, c'est pas facile. Je vous dis, cet été, les gars, là, tous les matins, j'arrivais en onde, je pleurais. Comment ça, Kent Hughes a rien fait? Ben, écoutez, quand on. Tu sais, à la fin de la saison, le lendemain d'élimination du Canadien contre les Hurricanes, si on nous avait dit que deux mois plus tard, trois mois plus tard, il n'y aurait toujours pas de deuxième centre, pas de défenseur, droitier, peut-être d'expérience, ouais, que toutes ces questions-là n'auraient pas été répondues, je pense qu'on aurait tous été déçus. Maintenant, c'est important de remettre en contexte que le Canadien est une jeune équipe, une équipe qui est en ascension, qui va continuer de s'améliorer. C'est encore la plus jeune équipe de la LNH.
1: Encore.
13: C'est fou, là, mais...
12: Ouais, parce que les Sharks sont aussi des vétérans.
13: Et... Exactement, les Blackhawks aussi, ils se sont vieillis.
12: Ouais.
13: Les Patrick Kane. Et ça reste que la saison morte n'est pas finie non plus. Puis je pense que le fait que le Canadien n'est pas surpayé, comme on a vu ailleurs dans la Ligue, ça aussi, c'est une bonne nouvelle. T'sais, la fenêtre du Canadien, c'est pas absolument cette année. Elle va être longue, la fenêtre. Il faut rester patient.
14: Mais ça n'a pas bougé beaucoup dans la Ligue nationale cet été non plus. Il y a encore des dossiers qui sont en suspens.
12: À partir du mois d'août, il y a beaucoup de dossiers.
14: Hellebuck pas réglé.
13: Les Blue Jackets, ça reste bizarre.
14: Fantilli n'a pas signé.
13: Connor Gauthier n'a pas signé.
12: Même chose.
13: À Détroit, ils n'ont pas de DG. Des choses qu'ils vont devoir débloquer dans les prochains jours, les prochaines semaines, parce que les camps s'amorcent dans deux semaines dans la LNH. Ça va avoir des conséquences partout à travers la Ligue.
14: Pendant ce temps-là, dans la NFL, ça bouge.
12: Oui.
13: Hey boy.
14: Es-tu prêt?
13: Oh oui.
14: Pour ceux qui ne savent pas, FX est un fan des Bills.
12: Oui, depuis un an, depuis la présentation PowerPoint.
13: On m'a expliqué ça dans les derniers jours, FX, j'en reviens pas.
12: Présentation PowerPoint. J'ai pas le choix, il fallait absolument. Pour ceux qui ignorent l'histoire.
14: Il est fan des Bills parce qu'il trouve que l'uniforme est beau.
12: Pas du tout. Josh Allen aussi en partie.
13: Tu trouves que Josh Allen est beau?
12: Ah, Josh Allen est beau, c'est un très bon joueur de football aussi, très bon carrière, un des meilleurs de la NFL. Mais c'est
13: parce que là, nos trois équipes aspirent aux grands honneurs.
14: Dans l'Américaine.
12: Arrête
13: dans la même conférence.
14: Aspirent aux grands honneurs, de quoi tu parles? Ben t'es fan des Bengals.
13: Justement.
14: Aspirent aux grands honneurs, tu peux aspirer tant que tu veux. Tu te rendras pas, là.
13: Là, vous niaisez, là. Vous croyez pas aux Bengals, c'est ça que vous êtes en train de me dire.
12: On fera un over-under du nombre de matchs de Joe Burrow cette année.
14: Ça promet des questions.
13: 17. Et Lamar Jackson aussi, il s'est blessé l'an passé. Josh Allen, il choke encore au quatrième quart en éliminatoire. Dieu. Vous voulez vraiment commencer ça dès maintenant?
14: Ali va nous parler d'NFL aussi chaque jour. C'est développé une passion là-dessus. C'est le fun de l'entendre parler foot. David Gilbert va être avec nous aussi une fois de temps en temps. Les vendredis, c'est-à-dire toi, tu vas être là chaque jour. On a des sujets d'ailleurs, ça s'en vient peut-être dans une heure, quelque chose comme ça. Mais vous avez mentionné le contrat de Kyle Makar. Puis moi, il y a quelque chose qui me titille dans la narrative quand des joueurs signent des contrats onéreux. On en parle avec vous autres dans deux minutes. Merci d'être là dans le tailgate. On vous revient sur le parc.
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11: C'est peut-être un peu la rouille, mais je vous ai pas remercié d'être là sur YouTube également et sur tous les autres outils technologiques là, qu'on a, l'application mobile,
15: Helix,
11: télé, ouais, tout ça. Ce que vous voulez, Helix, Bell.
15: Tout ce que vous voulez.
11: Mais surtout sur YouTube, si vous venez, inquiétez-vous pas. FX a un très beau teint. Ouais. C'est peut-être la lumière présentement dans le studio qui le pâlit un peu.
15: Ouais, c'est comme ça depuis un an. Et alors, là, de toute façon.
11: Je sais pas pourquoi, mais il arbore la moustache. Oui,
15: la moustache vietnamienne.
13: La moustache vietnamienne, c'est
15: rapport,
13: quoi ça?
15: Ça n'a aucun rapport.
11: Je vais surtout insister en disant je ne sais pas pourquoi.
15: Non, exact, c'est ça.
11: Et personne pourra me l'expliquer.
15: Je me prépare pour le Movember qui s'en vient.
11: Oui, mais pour te préparer...
15: Oh, ouais, il reste quand même 2 mois.
11: Faut tout que t'enlèves.
15: Oui, je vais tout enlever.
11: Ah oui?
15: Hein? Ah oui.
11: Si tu fais une campagne, on va te mousser ça
15: solide. Ah, parfait. On va faire ça.
11: Oui.
15: Je pense.
13: On peut faire ça les trois.
15: Ah, oh, bonne idée. Hey, Greg sans barbe. Oublie ça. Non.
11: Il va falloir qu'il y ait des dons solides. Pour que je me rase la barbe pour me faire pousser une moustache pendant un mois.
15: Ah non, moi, je pense qu'il va falloir que madame approuve. Là. Non?
11: On parlait des contrats.
15: Bref.
11: Dans la Ligue nationale.
15: Poursuivons.
11: Parce que si je sais pas si vous étiez au courant cet été, ça se peut qu'il y en ait qui aient déconnecté complètement. Puis là, ils se reconnectent aujourd'hui puis ils disent « Pardon! Il y a un défenseur qui va gagner 20 millions de dollars par année! »
15: Félicitations, tu l'avais dit d'ailleurs dans les dernières années.
11: Tout le monde m'a traité de fou. Je disais c'est minimum 17 millions le prochain contrat de Macker. Ben, t'es-tu fou, toi? Ben, j'étais fou de pas dire 19 millions. Tu comprends?
15: Mm-hmm.
11: Mais il n'y a pas juste lui qui va gagner plein d'argent. La flambée des salaires se poursuit. Voici ce que notre chum Renaud Lavoie, le gouverneur du tailgate de l'année passée, avait à dire ce matin.
26: Des joueurs d'hockey, là, les vrais joueurs d'hockey, ne jouent pas dans la Ligue nationale là, en se disant « Moi, là, je suis tellement fier, c'est moi le plus haut salarié de la Ligue, c'est moi le king. » Non, non, non,
27: Es-tu sûr de ça, Renaud? Moi, je pense qu'il y a beaucoup d'orgueil dans la Ligue nationale et qu'il y a beaucoup de comparaisons.
26: Oui, il y a beaucoup d'orgueil. Mais les salaires, là, on les connaît. Ils sont généralement similaires. Et c'est sûr qu'un gars de quatrième trio ne peut pas gagner 5 millions par année. On s'entend tous là-dessus. Mais un gars qui est talentueux va gagner un salaire X, Y, Z. Regarde, Connor McDavid a quand même accepté moins d'argent. Ça devrait être le joueur le mieux payé de la Ligue. Tu sais, et ce ne l'est pas.
27: Oh ouais, alors, mais quand Connor Bedard était pas de contrat, il regardait ce qui se passait avec Leo Carlson.
26: Oui.
27: Puis je suis convaincu que Quinn Hughes regarde ce qui se passait avec Cale Makar. Puis d'après moi, il y a quand même un jeu de
26: oui.
27: Hey, je veux prouver que je suis meilleur que ce gars-là, puis comment est-ce que je vais le prouver, notamment parce que mon chèque de paye va être plus gros que le sien.
11: On dirait qu'à chaque fois qu'une star, un leader d'une équipe, se fait... Il passe go.
15: Ouais.
11: Il se fait payer. On dirait qu'il y a des gens qui ont un problème avec ça. C'est, oh, il aurait dû en prendre moins pour l'équipe. Ici, avec le Canadien... Nick Suzuki, là, ça va faire 1000 ans qu'il a signé son contrat dans pas long. T'sais, les autres, on les a signés au bon moment, en fait. Et ça, c'est un coup de maître de Kent Hughes et de tout le département des opérations hockey du Canadien d'avoir misé juste et de dire « On t'offre ce contrat-là maintenant. » Un peu comme on l'a fait avec Jack Hughes, par exemple, au New Jersey. Tu vas signer 8 ans, 8 millions.
15: Ouais.
11: Là, il y avait eu des blessures. On n'était pas certain de ses performances. Je pense qu'aujourd'hui, on peut dire que
14: C'est une
12: très bon contrat.
14: Jack Hughes à 8 millions
12: par
14: année.
12: En même temps, comme tu le dis, il y a des circonstances. Parce que Makar signait son troisième contrat. Dans le cas du Canadien, quand on a décidé de donner 8 ans, par exemple, à un joueur, ben là, on parlait d'un deuxième contrat dans la Ligue nationale. Alors, on faisait de la projection à long terme. Dans le cas de Cale Makar, il fallait qu'il signe à l'heure de la prochaine année, mais c'était pas son deuxième contrat dans la Ligue nationale. Pour moi, il y a un monde de différence aussi avec ces deux ententes-là, à mon avis.
13: Puis tu sais, on parle quand même de Cale Makar, là. Exact. Le meilleur défenseur de la Ligue, point final, il n'y a pas de débat là-dessus. Certains vont même dire, peut-être le meilleur joueur de la Ligue, point final.
14: Non, je pose la question. Demain. Pour vous, est-ce que Cale Makar aurait dû signer à rabais ce contrat-là? Est-ce qu'il aurait dû accepter moins d'argent pour permettre à ce qu'il y ait, par exemple, d'autres stars qui signent avec l'Avalanche du Colorado pour s'assurer, par exemple, une Coupe Stanley ou une Dynasty?
13: Je comprends qu'on dirait qu'on vit dans un autre monde, mais je pourrais jamais dire à un athlète professionnel qu'il devrait prendre moins d'argent.
14: Exact.
13: Oui, c'est des montants absolument hallucinants, mais ça reste que ce sont des gens qui ont une carrière très courte, là. Tu sais, t'es un athlète, tu le sais pas, ta carrière va peut-être durer 5, 10, 15 ans, c'est fini après. C'est pas comme être animateur de radio, prof d'école, avocat, peu importe, que tu peux faire ça pendant 40, 50 ans. T'as 15 ans comme fenêtre, va chercher le plus d'argent possible parce qu'après ça, tu sais pas ce que la vie va te laisser par la suite. Fait que

0: Il va être dans une conversation pas loin des Nicholas Trump et des Bobby Orr puis des grands. Il a été finaliste au Norris 6 fois en 7 ans de carrière.
1: Il y aura plusieurs matchs dans chacune de ces saisons-là.
2: Il y a déjà une coupe. Puis quand il a levé la coupe, on a posé la question. Puis on dit, ben trouvez-moi un Cal McCarr. Puis vous avez
1: les MVP des séries en plus à ce moment-là.
2: Exactement.
0: Et là, on est dans une ligue où le plafond augmente de quoi? 10% par année. Là, le plafond est à un peu plus que 100 millions. Dans 4-5 ans, quand il va être au-dessus de 150-160 millions de dollars. Cal McCarr à 20.
2: J'ai absolument aucun problème avec le contrat de Cal McCarr.
0: Ça va être comme faire 12 en ce moment, tu sais.
2: J'ai aucun problème.
1: Faut vraiment regarder le pourcentage aussi sur la masse salariale. C'est surtout ça qui est important avec la hausse du plafond en ce moment. Faut que tu regardes les contrats qui ont été signés il y a quelques années, ce que ça représentait en termes de pourcentage et maintenant aussi, avec l'augmentation du plafond dans les prochaines années.
0: Le seul contrat signé cet été que là, je me suis dit, hey, toi, tu viens de te mettre beaucoup de pression sur les épaules, c'est Leo Carlson.
1: Leo Carlson. Mais en même temps, c'est une offre hostile.
0: C'est une offre hostile, mais il a quand même accepté l'offre hostile.
2: Ben,
1: oui, mais il voulait renégocier aussi à ce moment-là.
0: Mais là, les ententes viennent de changer avec Leo
1: Carlson. C'est clair.
0: Là, on a des attentes plus élevées envers toi, Léo.
2: Mais qu'est-ce que tu voulais qu'il fasse?
0: Comme j'ai dit, prends ton argent. Mais là, les attentes sont différentes. T'sais, t'es payé 18 millions, tu vas être le joueur le mieux payé de la LNH cette année. On va avoir des attentes plus élevées envers ce que tu fais.
2: J'ai bien hâte de voir ce qui va arriver avec les Ducks, moi.
1: Cutter Gauthier aussi.
2: On en reparlera dans une prochaine parce que notre chum Gilbert, qui, oui, est de retour, vous pouvez l'entendre sur l'ensemble du réseau O chaque matin avec Max Lalonde. Il est là dans le club du matin ici avec nous autres également, puis dans son show chez Gilbert, Max et Ben. Il y avait ça à dire sur un certain joueur dont tu nous as parlé un petit peu plus tôt, Ali, Kirby Dach.
3: Calvaus, tu sais, il a le bénéfice du doute de la direction. J'espère qu'il va connaître une bonne saison, puis j'espère qu'il va travailler, puis j'espère qu'il sera pas aussi irrégulier qu'il était.
4: Non, mais faut se demander, ça fait longtemps qu'on le voit aller, là. Ouais. Je pense pas.
3: On fait quoi?
4: Kirby Dach ne mérite pas une augmentation de salaire, mais comme les salaires sont rendus à des sommes astronomiques, ben lui aussi, il en a bénéficié un peu. Mais le point que t'amènes reste bon. Qu'est-ce qu'on va faire avec? S'il veut avoir un contrat l'année prochaine, faut qu'il performe. Là.
3: Faut qu'il performe.
4: Il a pas le choix, là.
3: On lui a donné de la glace, on a resté avec lui, on l'a laissé dans le line-up. Souvent, on lui disait, il devrait être scratch, il joue comme de la merde, puis tout ça. Puis non, on l'a laissé. Mais là, Simonac, tu peux-tu te présenter? Tu peux-tu fournir un effort? Tu sais, c'est sûr qu'à chaque soir, tu peux pas être excellent. On comprend tout ça, on n'est pas des caves. Tu sais, on comprend. Mais en même temps, l'effort, je pense que tu peux fournir un effort tous les soirs.
2: T'avais pas l'air d'accord avec ton ancien partner du matin, toi?
0: Ah, moi, Kirby Dach, j'ai plus d'attente, les gars. Je sais pas pour vous, là, mais moi, mes attentes sont à zéro. J'ai arrêté d'espérer que peut-être si on lui donne une chance, tu sais, peut-être qu'il pourrait jouer sur le deuxième trio aussi, ça. S'il joue 50 games, ça va être un miracle.
2: Pas un miracle, mais pas loin.
1: Mais presque.
0: On va être pas loin de sortir le champagne, là.
1: Y a-tu vraiment quelqu'un qui a des attentes envers le Docker, là? Mettons, là. 514-790-0919.
2: Sur la messagerie texte. Les attentes qu'on peut se créer, je crois, sont des attentes de constance et d'effort.
0: C'est ça.
2: Moi, je suis 100% d'accord avec Gilbert là-dessus. Maintenant, où je n'embarque pas encore dans le train, c'est-à-dire, il doit avoir une audition comme centre du deuxième trio.
1: Non, non.
2: Pour moi, je le vois comme un ailier de, on peut-tu dire, middle six. Je le vois comme un ailier là-dedans, dans le mix, pour ramener une expression qui va peut-être revenir dans deux semaines
1: au
2: tournoi de golf. Mais je le vois dans ce rôle-là. Et à lui de décider ce qui adviendra de son futur dans la Ligue nationale de hockey.
0: Parce qu'il joue sa carrière cette année, là.
2: Ben 100%.
0: Lui, il devient agent libre sans compensation à la fin de l'année. Fait que si ça se passe pas bien pour Kirby Dach à Montréal cette saison, ce sera pas facile.
1: Mais je te le dis, un ancien troisième choix total.
0: Je le sais, il va toujours
1: se... Il y a une équipe qui va y lancer une perche.
0: Mais,
1: c'est sûr.
0: Mais à l'opposé, si, écoute, il connaît l'année de sa carrière, puis disons, là, finalement, on voit le vrai Kirby Dach envers qui on a toujours eu des attentes. Écoute, il va faire sauter la banque le 1er juillet 2027.
1: C'est clair. Avec l'augmentation du plafond, c'est sûr.
0: Ben, on est loin que ça arrive, en tout cas.
1: Ah, non.
2: Ce serait surprenant. Sauter la banque, là. T'es vraiment en forme, toi, là, pour un gars qui a travaillé tout l'été, là.
0: Hey, j'ai l'énergie, là.
1: Ouais, mais c'est la rentrée.
0: C'est ça.
2: Bon, ouais, c'est ça. Bon, Kirby Dach va faire sauter la banque. Attention.
0: Il pourrait, en théorie.
2: Mais ça va prendre quoi?
0: La meilleure saison de sa carrière.
1: De la constance.
2: La meilleure saison de sa carrière, statistiquement, c'est pas ben gros pour faire sauter la banque.
0: Et les attentes sont très basses.
1: Non, mais ça prend de la constance, ça prend d'éviter les blessures, évidemment. C'est
2: ben, constance, effort, puis je veux dire santé. Là. Je veux dire,
1: une opportunité de se faire valoir à Montréal.
2: Santé, il contrôle pas.

0: là. Revenons sur ce qui est arrivé l'an dernier. Je veux dire, il a démontré de la constance en bloquant un lancé, c'est cassé le pied. Je dis, qu'est-ce que tu veux faire? N'importe quel joueur, ça serait cassé le pied ou presque dans cette situation-là. Donc, ça, il l'a pas contrôlé. En série, on a vu certains matchs que c'était difficile. Il y en avait d'autres qui nous ont montré des très beaux flashs aussi. Lequel on va voir au camp d'entraînement cette année. On espère que. Bon, on espère pour le meilleur pour les Canadiens. C'est, je veux dire, c'est ça, ultimement. On souhaite pas de mal à personne ici.
1: Mais ça,
0: tu veux que le Canadien connaisse du succès cette année?
1: Ouais.
0: Tu veux que tous les éléments performent? Tu sais, ça va de soi, là.
1: Ça va nous en dire beaucoup sur la personne qu'est Kirby Dach. Tu sais, quel genre d'été qu'il a eu, lui, là? Y a-tu travaillé comme jamais pour s'assurer d'arriver en forme? Ou est-ce que, bof, tu sais, il était un peu paresseux, puis si, ça. Ça va montrer sa rigueur en tant qu'athlète professionnel.
2: Exact.
1: Parce qu'il n'y a pas le choix, il y a le dos au mur, là. Sinon, c'est bye.
0: Dans 15 minutes. Le touche s'en vient. C'est important de faire une place dans cette émission de la rentrée. Non seulement Serge Touchette, une légende qu'on est très heureux de revoir cette année pour toute la saison pour discuter de balle, mais aussi surtout de cette grosse perte dans le milieu sportif québécois qui est Jacques Doucet. On aura le montage de Ben également qui s'en vient. Pour l'instant, on revient sur la question du jour sur l'été des Canadiens. Puis il y en a plusieurs qui sont encore agents libres, des ex-membres du Canadien qui étaient là l'an dernier. Et on revient là-dessus. Dans quelques instants.

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13: FX, c'est pas fini cet été.
14: Non.
13: Le camp d'entraînement commence dans tout juste 2 semaines. Le tournoi de golf aura lieu le 14 septembre, dans 2 lundis. Faudrait peut-être que, je prenne mon rendez-vous chez le barbier pour être sûr.
14: Ouais, ouais,
15: ben oui, c'est important.
13: Top notch pour arriver au tournoi de golf, puis après ça, venir vous rejoindre ici. Mais on a une question du jour concernant l'été du Canadien.
14: Quel est votre taux de satisfaction vis-à-vis l'été de Kent Hughes? 4 choix de réponse possibles. Bien content?
15: Mm-hmm.
14: Parce qu'il n'y a pas eu de mauvaise transaction de la part du Canadien. On n'a pas surpayé pour acquérir un joueur en particulier. 2e choix de réponse, c'est pas fini. Alors, vous faites encore quelques attentes vis-à-vis du Canadien. Vous pensez que le Canadien va encore bouger d'ici là, d'ici le début de la saison. Vous êtes en beau joie le vert, vous êtes frustré, il s'est rien passé durant l'été. Ou vous avez de la peine, vous autres, ça vous attriste énormément que le Canadien n'ait pas bougé cet été tant que ça. Bon, pas bougé. Il y a eu quelques transactions mineures, là, faut le dire quand même. Des transactions de Ligue américaine, des joueurs qui vont possiblement se battre pour obtenir une place au sein de l'attaque du Canadien lors du camp d'entraînement. Il y a eu la signature d'Ivan Demidov aussi, contrat à long terme, très bon contrat dans le cas de Demidov, prolongation de contrat aussi pour Jakub Dobesh. Il y en a eu des choses, mais il n'y a pas eu la transaction majeure que certains partisans attendaient. Alors, à la position de 2e joueur de centre, un attaquant top 6, un défenseur droitier de 2e paire. Alors, on en est là jusqu'à maintenant du côté du Canadien. Et parmi les choix de réponse, la réponse qui mène, c'est pas fini à 62%, suivi de bien content à 22%. Il y a seulement 16% des répondants qui ont voté là pour un beau joueur le vert et j'ai de la peine.
13: Ah oui.
15: Je suis content, parce qu'au moins, ça montre que les gens ils sont optimistes par rapport à la saison. Puis que, oui, même s'il n'y a pas eu de grosse acquisition, oui, même si certaines équipes dans la division se sont améliorées, certaines vont régresser. Là, c'est sûr, les Sabres ont perdu des gros morceaux, les Sénateurs aussi. Fait que, oui, les Panthers et les Leafs sont meilleurs, mais ça finit par s'équilibrer. C'est loin d'être la fin du monde si le Canadien n'a pas procédé à cette grosse acquisition-là. C'est décevant. C'est sûr que c'est décevant. On aurait aimé que ça arrive. Mais ça veut pas dire que l'équipe va rater les séries à cause de ça.
14: Non, mais je trouve quand même que la philosophie change cette année parce que t'as été extraordinaire la saison passée. T'as été au-delà des attentes la saison dernière. En finissant dans le top 3 de ta division, en attendant le carré d'as, quand même, il y a plus d'attentes cette année que l'an dernier.
13: Ben, en série, tu peux jamais prédire l'issue d'une série. Fait, on a gagné 2 séries en 7.
14: Ouais.
13: Ça aurait pu vraiment aller d'un bord comme de l'autre.
14: Ouais, quand ça s'en fait, ça a une passe.
13: À un but, puis je veux dire, quoi, c'est en 10 tirs au but dans un game. Ça. Je veux dire, je pense qu'on peut, s'entendre là-dessus. Et je suis pas en train de diminuer, juste en train de dire, est-ce que le Canadien est capable de faire mieux cette année? T'sais, en saison régulière, tu dis, on a dépassé les attentes, ça a été exceptionnel. Oui, Caulfield en a mis 51 dedans. Mm-hmm. Suzuki a connu une saison exceptionnelle. Lane Hudson également, tu sais. Mais si, puis on le fera cette semaine, si tu regardes joueur par joueur, est-ce qu'il y en a qui sont capables de t'en donner plus encore?
15: Absolument.
13: Tu sais, je te dis, mettons, il y en a un qui me vient en tête, là, puis vous le savez que je suis fan de ce gars-là. Dobson, es-tu capable de t'en donner plus?
14: Je savais que t'allais dire Dobson.
13: Non, mais es-tu capable?
15: Oui.
13: Bon, 100%. Est-ce que même les gardiens de but sont capables de t'en donner plus qu'ils t'en donnaient la saison passée? N'est pas me dire que non.
15: C'était tough par moment l'an passé.
13: Là. Oui. M'a dit comme Renaud, à jeun, c'était tough. Tu sais, oui, dans les séries éliminatoires, Dobesh a été exceptionnel. Ouais. On a vu des bons flashs.
14: Fin de saison aussi.
13: Bon, oui, effectivement, il a connu ça, mais je, dans les mois avant ça, ça a été en dents de scie. Donc, il y a plusieurs, je veux pas qu'on rentre là-dedans parce qu'on n'a pas le temps, mais ce sera une évaluation qu'on peut faire. Il y en a qui ont connu des très, très bonnes saisons. Est-ce qu'on s'en va dans la progression naturelle de ces joueurs-là, du capitaine, de Cole Caulfield, par exemple? Tu sais, Cole Caulfield a connu une super bonne saison.
14: Mais là, moi, c'est ça, mais c'est parce que faut faire attention quand même là. Oui, progression naturelle de ces joueurs-là, mais ces joueurs-là viennent de connaître une saison de 101 points puis l'autre a marqué plus de 50 buts. Ça se pourrait aussi que si on regarde uniquement la production offensive, ces deux gars-là la saison prochaine qui commence dans un mois, ça se peut que la production diminue un peu. Alors aux joueurs autour d'eux d'en prendre plus sur leurs épaules. Est-ce qu'un gars comme Ivan Demidov est capable d'être encore meilleur à sa deuxième année? Est-ce que Juraj Slafkovský peut connaître une progression naturelle aussi la saison prochaine? Lui qui a été très bon aussi cette année pour la saison dernière pour le Canadien. Alors, c'est aussi ça. Tu sais, Caulfield, 50 buts.
13: Si Caulfield n'atteint pas 50 buts, il ne m'a pas me mettre
15: exactement, à c'est ça. Il peut en marquer 38, puis ça va être parfait.
14: Exact.
13: Bon, en haut de 40, là. On va y en mettre haut de 40, mais t'en ajoutes plus à Demidov, admettons. Tu sais, c'est un tout, une attaque. Je pense qu'on va tous s'entendre là-dessus. Si t'as un apport qui arrive, qui s'en vient au-delà du premier trio, je pense qu'on va être en voiture.
15: Est-ce que t'es capable d'avoir cet apport-là sans avoir fait les acquisitions, avec un point d'interrogation au deuxième centre, avec un autre ailier de l'autre côté, Demidov questionnable? C'est ça la grande question.
13: Pas
15: ah,
13: fini.
15: C'est pas fini.
13: 62% exactement. Des gens sont d'accord avec ça. Pas encore fini. Êtes-vous d'accord avec ça?
15: Oui. Oui.
13: T'as pas l'air sûr?
15: Non, non,
13: je suis
15: pas
13: convaincu. Dans mon opinion, je serais pas convaincu.
14: C'est pas fini. Je me croise les doigts quand même pour que ça bouge encore.
15: Mais si, disons, c'est fini comme ça, là. Puis ça, c'est l'équipe du Canadien pour le premier match de la saison face aux Hurricanes ou les Ripley, je me rappelle pas.
14: J'ai pas faire ma réflexion à temps plein. Mais je suis pas certain que le Canadien va finir top 3 dans sa division. Et je suis pas certain que le Canadien à temps plein va se qualifier pour les séries éliminatoires. Je pense que je pense qu'on sera dans les deux équipes qualifiées. Mais top 3 de la division, si tu changes absolument rien à ce que tu as déjà entre les mains, je suis pas convaincu à 100%.
13: Là, tu me laisses ça là quand faut pas
15: te faire. Il vient de dropper une bombe, là.
13: Le pavé dans la mort.
14: Il y a bien des équipes qui se sont améliorées cette
13: année. Faut s'en aller en pause, voilà. Le pavé dans la mort. Note ça pour demain.
14: Ouais.
13: On va appeler le producteur de l'émission.
15: C'est ça.
13: Qui est Fixer Bénard. On va régler ça, on va reparler demain. Ou peut-être même un petit peu plus tard, on va avoir le temps de créer des débats là-dessus pour l'instant. Dans une vingtaine de minutes, Richard Labbé vient s'installer en studio. Comment c'est la saison en grande, lui, là? Dans le deuxième, il y a des grosses nouvelles à nous annoncer. D'après moi, c'est pour ça qu'il s'en vient en studio. Et surtout, il y a ma passe de stationnement à me redonner. Ça, c'est quand même quelque chose à ne pas, à ne pas négliger. Mais dans quelques instants, on va aborder un sujet qui est peut-être, qui est moins... comment je peux dire?
15: Plaisant.
13: Oui, exactement. On aime ça rire dans ce show-là, parfois, ce sont malheureusement des moments tristes qui arrivent dans le paysage sportif québécois. On va se remémorer des anecdotes de M. Jacques Doucet, qui nous a quitté malheureusement dans les derniers jours avec Serge Touchette. Et juste avant, Ben Roger sera avec nous pour venir présenter son montage.
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13: Fait maintenant le retrouver, bien sûr, dans Larac Gonzalez, mais aussi dans un nouveau show sur la grille de BPM. C'est chez Gilbert, Max et Benoît Roger. C'est le beau et bon Ben Roger qui a maintenant des tâches de cadre aussi. Quand je dis cadre, je parle pas que c'est une peinture sur le mur, mais Ben a eu des promotions.
14: Je m'en ai eu des imitations quand même.
13: Comment ça va, beau garçon?
26: Ah, ça va bien, les gars. Je suis content de vous retrouver. Ça me fait un petit quelque chose, je dois avouer. Un petit pincement là, de vous retrouver de ce côté-ci avec le chum Oli derrière la console, là où j'étais.
13: Ouais.
26: Ah, mais j'ai été... Ça, c'est un nouveau défi, puis on a accepté ça avec beaucoup de plaisir et de joie. J'ai surtout été très heureux d'apprendre qu'il y aura une nouvelle suite à la planète des singes.
13: Oui,
26: avec
13: exact.
26: Le séjour Exactement. De notre ami FX au Vietnam.
13: Ah, okay.
26: Lui qui s'est accoquiné de plusieurs macaques. c'était toute beauté sur les réseaux sociaux
13: pendant l'été. J'ai retrouvé ma première famille, c'est ça. Et écoute, si On s'en va dans le moins comique, malheureusement.
26: Ouais, ça.
13: Écoute, le départ de Jacques Doucet, parle-nous de ce montage. On l'a entendu plusieurs fois aujourd'hui, naturellement, mais qu'est-ce qui t'a inspiré les extraits qu'on va entendre dans quelques secondes?
26: Ben, vous savez, je suis un amant de ce bon vieux stade et j'ai déjà fait un montage aussi sur la saga des expos. Ouais. J'appelle Expositif. Et à travers ça, je suis allé chercher des archives assez rarissimes quand même de Jacques Doucet, parce que évidemment, c'est sur les ondes radio. Jacques était à la radio. Et son dernier mot, d'ailleurs, vous allez l'entendre dans le montage, là, je l'ai édité parce que c'est beaucoup plus long que ça. Mais c'était sur bande AM et c'était pas facile à trouver. Alors, j'ai fait beaucoup de recherches et j'ai concocté en 2 minutes 20 à peu près.
13: Ouais.
26: L'essentiel, ça va vous retremper pour ceux qui ont vécu les années radio. Moi, je l'ai toujours dit, je le répète, le baseball demeure le sport le plus radiophonique qui soit. Mm. Et vous allez entendre, pour ceux qui sont un peu plus âgés comme moi, vous allez retourner dans vos souvenirs, c'est certain. Un hommage à Jacques Doucet.
13: Ben, merci.
26: Merci.
13: T'es jamais bien loin du tailgate. On va entendre tes montages ici.
26: Oui.
13: Aussi nombreux seront-ils.
26: Ah, oui, bien sûr.
13: T'as toujours un micro dans notre show, tu le sais.
26: Ben,
13: tu vas pouvoir passer la porte étant donné que tu es cadre maintenant, que t'as ton propre bureau dans lequel mon vélo sera également stationné.
26: J'en prends bien soin. J'en prends bien soin. C'est important, mon cher.
13: Ben, on t'aime.
26: Ben, je vous aime aussi.
13: On va écouter ce montage-là. Oui. Et tout de suite après, restez là. Le Touche, Serge Touchette.

0: passer avec plus de détails, Jacques Doucet.
1: Il a annoncé la nouvelle de cet échange à 3-1. Le gérant général Jim Fanning a déclaré que cette transaction assure aux Expos la présence de 3 des meilleurs jeunes joueurs de la Ligue nationale. Et les Expos comblent ainsi 3 postes au sein de l'équipe, et ce, pour une longue période.
2: Bonjour tout le monde, en direct du Stade olympique à Montréal, ici Jacques Doucet, Roger Brulotte et Denis Cazavant, qui vous invite au reportage du match de cet après-midi. C'est le 2e dans cette série de 3 entre les Expos et les Astros de Houston.
3: Les Expos n'ont jamais lancé la serviette hier, et ils ont fait sauter de joie plus de 46 000 partisans, alors qu'ils ont arraché la victoire aux Dodgers en fin de 9e manche. Il y avait 2 retraits, c'était 3-3. Delino Deshears était au 2e coussin et Brad Barbary au bâton.
4: La balle est soulevée du côté droit. Carlos recule. Et voici Webster. La balle est en bas, Webster. Et Deshears, la balle en bas. Les Expos l'emportent 4-3.
5: La balle est frappée vers le 2e but. Genter s'en empare. Remet facilement Sexton pour le 2e retrait. Il sera autour de Fernando Tatis. Le moyen est à 2,56 avec un circuit et 11 points produits.
3: C'est au tour de Tim Wallach, sa première présence en attaque. Moyenne de 224 avec 2 coups de circuit et 59 points produits. La balle est frappée en direction du joueur d'arrêt court. Le long relais d'Arias touche le sol, mais récupéré par Grace pour le retrait. 6-3.
6: Excellent jeu de Grace, car la balle a donné contre le sol tout près du joueur de premier but.
3: Et après 2 retraits, on va reprendre avec le haut de la formation et Moïse Alou.
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9: Je vous remercie d'avoir été là. Et si jamais le hasard fait que nous nous croisions sur la rue, au centre d'achat ou encore sur le bord d'un lac, lors d'une excursion de pêche, il me fera plaisir de vous serrer la main. Car vous aurez été un fier amateur de baseball et un partisan des Expos. Merci.
10: Cette voix-là, et vous êtes plusieurs sur la messagerie texte à nous écrire ça, le fameux Walkman jaune qu'on avait tous de caché dans notre chambre pour écouter les matchs des Expos, qui nous a bercés. J'ai entendu des autres dire ça ce matin. C'est Ben, ça fait partie, toi aussi, de ce que tu as vécu. Moi également. Et quelqu'un qui l'a connu mieux que quiconque ici autour de cette table, c'est la légende, Serge Touchette, le Touche. D'abord, mes sympathies, Serge. Et comment vas-tu malgré tout ça, mon ami?
11: Ah, ça va. Ça va un peu mieux, là. Écoute, c'est sûr que ça brosse bien des choses, hein. Je l'écoutais, puis hip, là, c'est spécial. J'ai beaucoup aimé le commentateur, mais j'ai surtout apprécié l'homme. T'sais, on parle de... C'est sûr que c'est une voix extraordinaire. C'est une voix qui... c'était la fidèle amie de milliers d'amateurs de baseball au Québec, une voix qu'on reconnaissait parmi mille. On savait tout de suite que c'était Jacques Doucet. Et puis, mais le gars, c'était... Moi j'ai adoré l'homme. C'était un gars simple. Je veux dire, j'ai eu bien du fun avec. On a bien ri. Ça a été... J'ai voyagé avec pendant des années. C'était un merveilleux compagnon de voyage aussi. Et puis, c'est sûr que j'en garde un merveilleux souvenir, comme beaucoup de gens d'ailleurs.
10: Je suis certain que tu as quelques anecdotes, comme on l'avait fait malheureusement avec Roger. Et finalement, ouais, j'ai entendu parler de cette chronique-là, Serge, plus que n'importe quelle durant toute la saison de radio.
11: Je me souviens. Je vous dis que Roger était pas mal rock'n'roll.
10: Je suis certain que tu en as quelques-unes à nous partager avec toi et Jacques, mais d'abord, je te demande comment as-tu appris cette nouvelle-là, Serge?
11: Ouais, c'est ça. Il y a à peine, ça fait pas longtemps, ça fait à peine 10 jours, je pense. J'ai envoyé un texto. Je savais que la santé de Jacques déclinait depuis un certain temps. J'ai envoyé un texto comme ça à sa conjointe, Cory, pour lui demander des dernières nouvelles concernant Jacques. Il m'a répondu presque aussitôt en disant, écoute Serge, elle dit, d'abord je te remercie de t'informer. Elle dit, peu le font. Ça, elle m'a écrit ça.
10: Ah oui?
11: Ouais. Puis elle dit, écoute, ça va pas bien. Sa santé se détériore. Et en gros, ça disait, il est presque en fin de vie. Et bon, là, j'étais vraiment, vraiment ébranlé parce que je pensais pas qu'il était à ce point, sur le point de mourir. C'est ça qu'elle me disait, finalement. Et puis, écoute, deux, trois jours après, comme je fais souvent tous les jours, je vais voir mon ordinateur le soir, je jette un coup d'œil, Puis là, j'ai un message de Cory qui me dit, d'ailleurs, je l'ai devant les yeux, Jacques nous a quittés à l'heure où les matchs de baseball se terminent vers 22h50.
10: Ouais.
11: Ça fesse.
10: C'est
11: vraiment, c'est comme ça qu'elle m'a l'annoncé. J'ai dit, c'était tellement poétique, son affaire, tu sais. Et puis, c'est comme ça que j'ai appris son décès. Puis, qui a été annoncé le lendemain matin, je pense, confirmé le lendemain matin.
10: Oui, absolument. On a vu, en fait, le fil de nouvelles est tombé. Ici, à BPM, c'était Oli qui était à l'antenne et Gilbert Delorme est venu en parler. TVA Sport, RDS, bien sûr.
11: Ça a fait le tour, ça a fait boule de neige, évidemment.
10: Ben oui,
11: clairement. T'as beau t'y attendre. Quand t'apprends la nouvelle, t'es secoué. C'est tout à fait normal.
10: Quand je t'ai parlé en fin de semaine, Serge, puis d'ailleurs, écoute, on commence cette saison-là d'une façon un petit peu triste, mais on se promet de parler de balle dans des circonstances, espérons-le, beaucoup plus heureuses dans les prochaines semaines. Tu m'as dit, faut absolument, Greg, que je raconte aux auditeurs une anecdote impliquant Jacques, moi et Ivan Calderon dans un bar de Chicago. D'après moi, tu vas remettre le sourire dans le visage de quelques personnes qui nous écoutent.
11: C'est après les Expos avaient joué un après-midi, dans le temps où il y avait du baseball l'après-midi, plus souvent à Chicago, ce qui était merveilleux. Puis après le match, moi puis Jacques, on se retrouve par hasard dans le bar de l'hôtel, puis on prend une bière, on allait souper quelque part, puis on est en train de boire la bière, et tout d'un coup, qui c'est qui apparaît dans le bar? Ivan Calderon. Je sais pas s'il y en a qui s'en souviennent. T'as un frappeur droitier. Un bon frappeur. Il joue au champ gauche. T'as pas très bon poignet à balle, mais il était capable de la frapper. Puis là, il vient nous voir. Puis il dit, what's up, guys? Tu vois qu'il veut jaser. Puis à un moment donné, la conversation, on parle de pêche. Jacques adorait parler de pêche. Hein? C'était après le baseball, probablement son sport favori. Il adorait ça. Fait que là, il dit à Calderon, il dit, ah, moi, c'est la pêche, j'ai toujours aimé ça, la pêche. Moi, j'ai une épingle, je suis prêt à y aller. Jacques, il dit, ah, ben, tabarouette. Il dit, écoute, je vais t'amener avec moi. Il y a plein de lacs au Québec, tu vas pogner du poisson, puis tu vas voir, tu vas aimer ça en tabarouette. Je connais tous les bons spots. Fait que là, Calderon, il dit, parfait. Il dit, je vais amener mon masque d'homme grenouille, puis mon lance harpon. Là, la face à Jacques a changé, mais la mienne aussi, parce que moi, tout ce que je vois, c'est Jacques avec son masque d'homme grenouille puis son lance harpon dans le fond de l'eau. C'est tout ce que je vois. Je suis plus capable d'arrêter de rire. Puis Jacques continue la conversation. Il dit, non, on va pas à pêche au barracuda.
10: Ça va à pêche à la perchaude.
11: Ah, écoute, je voyais juste Jacques en dessous de l'eau avec son masque. Puis, comme je disais à Jacques, ça va être tough les prochains. Ma canard. Écoute, là. Et finalement, ils sont pas allés à pêche. Ils sont. Mais bon, je la ris encore. Ça fait longtemps, ça. C'est un classique. Dieu sait qu'il aimait sa pêche, mais je voyais toujours cette scène-là. Jacques en dessous de l'eau avec son harpon. En tout cas, un très beau moment. Un moment très, très amusant, d'ailleurs.
10: Ah, écoute, Serge, rapidement, il nous reste pas beaucoup de temps, mais je veux absolument... Il t'a corrigé à un moment donné à propos de Randy Johnson aussi, Jacques?
11: Ouais, c'est ça, Jacques, il supervisait un peu, hein, ce qu'on écrivait, ou ce qu'on disait, je sais pas trop quoi. Moi, il me lisait, c'est sûr, puis quand il aimait pas ça, il me le disait, tu sais, puis c'est bien correct, ça faisait partie de la game. Tu sais, on se croisait à sa galerie de la presse, il disait, tu vois, j'avais un bon papier à matin, c'est parfait, ou demain, le lendemain, il me disait... Ouais, t'as pas mort, ça. Non, c'est correct. Une fois, je fais un potin, je fais longtemps, je fais un petit potin sur un lanceur qui promet dans l'organisation des Expos, mais qui est très peu connu. C'est Randy Johnson. le grand Randy Johnson.
10: Ben oui.
11: Et là, je fais pointer deux lignes pour dire qu'il y a un recrue qui lance fort bien là, présentement, qui performe à un nouveau niveau dans le réseau final des Expos. C'est un le lanceur droitier Randy Johnson. Personne ne le joue, tu sais, je veux dire, il n'y a pas de droitier, tu sais, mais peu importe, tu sais, c'était pas grave, là, il n'y a personne qui le connaissait. Le lendemain, j'arrive face à face, c'est joke. Touche! Hop, pas l'air, qu'est-ce qu'il y a? Touche! Ben oui, oui!
12: C'est moi. Il le dit deux fois, même, tu sais que ça va pas bien, là.
11: Là, il me regarde, puis il fait la motion d'un lanceur gaucher. Radley Johnson, c'est un gaucher. Écoute, depuis ce jour-là, je me suis jamais, j'ai jamais commis la même erreur.
12: Aïe, aïe.
11: C'est un gaucher. Okay, bonjour. Bonne game.
12: La voix de l'autorité.
11: Ah, écoute, ouais, c'était quasiment ça. C'était un peu notre grand frère, tu sais. Puis, il faisait souvent une critique ou un commentaire sur ce qu'on écrivait. Peu importe. Mais moi, je trouvais ça bien correct. Puis, mais c'est pour dire à quel point il y avait ça à cœur.
10: Ben...
11: C'est ça que je veux dire. C'est toute la moindre erreur, quand c'était lui qui en commettait une, il s'en voulait à mourir. Puis quand c'était nous autres, ben, il a signalé et c'était bien correct. Là, ça, c'était de bonne guerre.
10: Ben écoute, tant mieux. Puis oui, je pense que les gens... Ben a mis un petit extrait du dernier match des Expos.
11: Ouais.
10: Je pense que...
11: Ouais.
10: Tout le monde sait à quel point ce sport-là et les Expos de Montréal lui tenaient à cœur. Touche, nous autres, ça nous tient à cœur que tu sois dans le tailgate. Très, très heureux que tu sois là. On tente de se reparler plus tard cette semaine pour parler de la folle course aux séries qui a lieu. Puis les Blue Jays qui tentent de revenir dans tout ça. D'ici là, encore une fois, nos sympathies. Merci d'avoir été des nôtres aujourd'hui puis nous partager ces anecdotes qui font rire les fans de Jacques et des Expos. On se reparle très bientôt.
12: Merci, Serge.
11: Hey, salut, les boys.
10: Salut, Serge. À très bientôt. Touche! Richard Labbé,
12: ouais.
10: Celui qui animait le tailgate cet été. Kirill Marchenko ou Dylan Larkin? Dans deux minutes.
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2: Dans les Mangeux de Puck, avec une voix que vous connaissez très bien.
3: Oui.
2: Non seulement parce qu'il était là l'an dernier avec nous, mais également parce que c'est lui qui a tenu le fort tout l'été avec Frank Grenier suite à ton départ en vacances FX. Richard Labbé.
4: Salut Richard.
2: Comment ça va?
4: Écoute, c'est bizarre d'être ici au bout de la table. Je suis tout débalancé. Je comprends pas. Je vois pas même affaire. Je suis complètement confus présentement.
2: C'est correct. Ça va te prendre 2-3 mois pour ramener ça. Tu m'as amené une copie de ton livre qui va sortir dans les prochaines semaines. C'est la première copie dédicacée sur le marché.
4: C'est exact.
2: C'est trop d'honneur. On y reviendra, si tu veux, dans les prochaines minutes.
4: Mets pas ça sur eBay là, en sortant du show. Là.
2: Non, ça ne sera pas sur le marché de la revente. C'est un article de collection inestimable. Et j'aime particulièrement le signet que tu as mis à l'intérieur, qui est ma passe de parking.
4: Oui, ça c'est bien important. Parce qu'ici, c'est compliqué.
2: T'as eu du plaisir cet été, Richard?
4: Ah non, vraiment. Puis j'ai adoré la... espèce de communauté que vous avez qui nous suit, qui puis on était surpris, moi-même évidemment, Frank Grenier qui a fait un superbe travail, c'est que il y avait pas grand chose qui se passait, on va se le dire là. On est arrivé après la Coupe du Monde, c'était très tranquille, puis mais on était surpris à chaque jour de voir les gens qui étaient engagés, qui voulaient répondre, puis de temps en temps, on a un petit peu abusé. Là. On a fait partir la thématique de l'échange quand le Canadien de Montréal a échangé Sean Farrell aux Ducks. On a abusé l'occasion. Il y a des gens qui nous ont accusés d'avoir provoqué des accidents sur l'autoroute. On s'excuse encore, mais il fallait user d'imagination.
2: Ouais. L'échange que tout le monde attendait.
5: Oui, vraiment.
2: Ça. On recevait les notifications. Canadien de Montréal, ça y est. Sean Farrell,
4: on a commencé pour de vrai notre premier show. Je pense, Félix, c'est parti mi-juillet.
6: Moi, je suis parti à la fin du mois de juillet, exact.
4: Premier show qu'on a fait ensemble, moi et Frank Grenier, on part le show. On dit bon, là, Bolduc Jacky, ça s'en vient, on le sent. Voilà.
2: On le sent.
6: On le sent toujours. On pensait vraiment que ce serait réglé là, au mois
4: d'août. Ça qu'on le sentait pas si bien que ça.
2: Non. On en reparlera d'ailleurs dans les prochains jours, Richard. J'ai comme l'impression que c'est un sujet qui va revenir, n'est-ce pas? Mais tu sais, t'as suivi l'été de Kent Hughes. Si je te dis, l'été de Kent Hughes est davantage un échec qu'une réussite. Parce qu'on a fait un petit sondage maison hautement scientifique ici. Mm-hmm. La grande majorité des partisans du Canadien qui nous écoutent se disent soit l'été n'est pas fini ou sont quand même satisfaits du travail de Kent Hughes. T'en penses quoi, toi?
4: Ben, l'été n'est pas fini, c'est factuel, premièrement. Alors, je suis d'accord avec les gens qui usent de faits.
2: journaliste, hein?
4: échec, c'est un peu violent comme mot.
2: Probablement pour ça que FX l'a utilisé dans sa question.
6: Tout est calculé dans les questions.
4: Un peu violent, mais honnêtement, si j'étais un partisan, je serais un peu déçu parce que c'est. Vous allez voir la même, à moins que les choses changent, mais en octobre, vous allez voir plus fin septembre.
6: Ouais, fin septembre.
4: Vous allez voir à peu près la même formation. Avec les défauts et les qualités de l'ancienne. Alors, moi, en fait, ce que je trouve surtout, peut-être pas inquiétant, mais ça vaut la peine de le mentionner, c'est que le Canadien a pas rien ajouté, mais les rivaux autour dans la division, eux, y ont ajouté des éléments. Alors, les Panthers vont être vraiment meilleurs que l'an passé. Ouais. Ça, c'est 100%
6: avec le retour de Barkov.
4: Barkov va être là. Le Lightning, je pense, va être meilleur. Il y a un gars qui arrive à la ligne bleue. Je pense qu'il va aider pas pire. Je pense que le Toronto, je me suis fait lancer des tomates avec ça, mais je pense que le Toronto va être meilleur. Ils ont un gardien depuis la première fois depuis très longtemps. Je sais que le Bob a été ordinaire, mais je pense qu'il va...
6: 37 ans, le Bob?
4: Ouais.
2: Ils en ont repêché un papier aussi.
4: Aussi, puis ça a des allures de dernière danse là-bas. Puis je pense qu'il y a un paquet de gars qui vont jouer comme si c'était la dernière danse. Alors, Toronto va être tough. Boston sont toujours compétitifs.
6: Toujours. Il y a des équipes qui vont être moins bonnes, par contre.
3: Buffalo a perdu deux joueurs importants.
4: Ça, c'est vrai.
3: Les Sénateurs ont perdu leur capitaine.
4: C'est vrai.
3: Alors, la bonne nouvelle, c'est qu'au moins, le Canadien n'a pas perdu personne.
4: C'est ça, mais moi, les deux gros, on les connaît, là, les deux gros points d'interrogation n'ont pas été comblés.
2: Mais si je te dis que la non-action de Kent Hughes sur le marché des transactions ou des joueurs autonomes, mais le fait, son intelligence à signer des contrats de la façon qu'il les a signés, sa responsabilité plus que l'intelligence, on va dire ça de même, là, met la table à des améliorations futures. Tu sais, si on se dit, si on s'en va, par exemple, on est en mesure de faire une grosse acquisition au poste de centre, au poste de défenseur droitier, et tout ça découle du fait qu'il a été responsable cet été.
4: Mm-hmm.
2: Est-ce que ça change ta perspective un peu? Moi, je le vois de même.
4: Ouais.
2: L'été n'est pas fini, mais la construction de cette équipe-là, la version finale, n'est pas arrivée pendant tout non plus. Là.
4: Non, mais moi, ce que je trouve dangereux avec ce que tu affirmes, c'est que souvent, on a l'impression que le Canadien de Montréal est en char, est en voiture pour les 10 prochaines années. Et ça, c'est pas vrai. Dans la mesure où le futur, c'est maintenant. Là. C'est, tu peux pas... Tu sais, regarde, j'ai parlé de Toronto, là, puis on faisait la blague, Frank et moi-même, cet été, on sortait la couverture du Hockey News de 2018 qui disait planifier les défilés au pluriel.
2: Ah, ouais, ça, c'est parce qu'avec ouais, c'est combien de
4: parce coups? Qu'avec ouais. Cette gang-là qu'on a, ces jeunes-là, c'est ça, exactement.
6: On est en business.
4: On est en business pour longtemps, puis ça a donné absolument zéro défilé, à moins que j'en ai raté un. Alors, c'est un petit peu le piège. Puis moi, je regardais le pour moi, la fenêtre, la fameuse fenêtre, là, celle qu'on appelle la fenêtre de l'opportunité en anglais, pour moi, c'est 2030. C'est le contrat de Nick Suzuki. À partir... Pour moi, le Canadien a 4 ans pour s'organiser pour que ça marche. Parce qu'après, lui, qu'est-ce qu'il fait? On le sait pas. Puis qu'est-ce qu'il devient? On le sait pas. Pour l'instant, il est un premier joueur de centre de premier plan, ce que le Canadien n'a pas eu depuis Vincent Danfous. Alors là, il faut que tu profites de ce moment-là. Mais c'est 2030, la fin de son contrat. Pour moi, c'est 4 ans.
2: Si je te nomme deux noms.
4: Oui.
2: Je te dis, tu serais plus intéressé, toi, de faire l'acquisition. Parce que là, c'est revenu, Ali nous a envoyé ça hier, là, c'est revenu dans l'actualité, le nom de Kirill Marchenko suite à des déclarations du directeur général des Blue Jackets de Columbus, Don Waddell. Tu serais plus intéressé de faire son acquisition à lui que du capitaine des Red Wings de Détroit qui, ça avec, j'avais pas ça sur ma carte de bingo, qu'au retour comme ça de l'été, là, début septembre, il serait encore à Détroit.
4: Mm-hmm.
2: T'aimerais mieux Marchenko que Larkin, donc.
4: C'est qui joue au centre?
6: Larkin.
4: Voilà. Ça, c'est une autre question. Non, mais c'est...
2: Ben, j'ai plein d'autres questions, ça, c'est sûr.
4: Parce que Marchenko, c'est le fun. D'ailleurs, Kent Hughes s'est informé... j'ai parlé avec Anthony Manta en début juillet. Je n'étais pas au courant, mais il y a eu plusieurs discussions. C'est Manta lui-même qui me l'a confirmé. Ça m'a surpris.
6: Oui, oui.
4: Avec Anthony Manta.
6: J'en avais parlé en ondes à ce moment-là. Je pense que tu avais publié l'article, justement, puis on en avait parlé.
4: On en avait parlé en ondes, nous. Exact. C'est ça, exactement.
6: Exact.
4: Ça m'a beaucoup surpris. Parce que pour moi, Anthony Manta, c'est un bon joueur. Mais c'était pas un besoin pour moi, pour le Canadien de Montréal. Ben, Marchenko, c'est la même chose. Bon joueur, pas un besoin. Larkin, bon besoin, tu sais, avec un grand B. Et là, peut-être que, je sais pas, là, les Wings ont toujours pas de DG. Ça
6: veut
4: dire que l'assistant n'a pas le droit de prendre le téléphone. Fait qu'on va attendre qu'il nomme quelqu'un.
6: Hey, ça, c'est fou. Là.
4: C'est complètement fou. Mais l'instant où les Wings nomment un DG, il faut que Kent Hughes soit le premier. Là. OK, je lève la main. Ça coûte combien? Faut que tu poses la question. Ça veut pas dire que tu vas le faire, mais pose la question. Parce que s'il y a un gars qui est capable d'arriver sur la 2, piloter ta 2 et faire en sorte que soudainement Demidov, qui est déjà très bon, va devenir encore meilleur, c'est Larkin.
6: Et ce qui est intéressant aussi avec Larkin, c'est son contrat à 8,7 millions jusqu'en 2031.
4: Mm-hmm.
6: Ça aussi, c'est très intéressant. Avoir un 1-2 punch, premier, deuxième centre, à ce montant-là, c'est intéressant parce que dans le cas de Marchenko, il va falloir qu'il renégocie aussi à la fin de la prochaine saison.
4: Ça, c'est l'autre
6: saison.
4: Affaire, exactement. Ça aussi. Mais le profil de Larkin, présentement, si on parle de besoin, c'est lui.
3: Puis le Canadien a des arguments pour tenter de le convaincre de lever sa clause et de venir à Montréal. Tu rejoindrais immédiatement une équipe qui aurait peut-être des aspirations à la Coupe Stanley, un noyau de joueurs qui ont un âge quand même similaire, un bon ami de Cole Caulfield, selon ce qu'on comprend, ils patinent ensemble au Michigan. T'sais, lui, il a l'air d'être fermé à quoi? Vegas, Floride, Minnesota puis Dallas.
4: Ouais.
3: Mais à Manny Dillon, s'il veut changer d'équipe, il va falloir qu'il s'ouvre à d'autres formations aussi.
4: Ouais. On part-tu de Connor plus tard, hein? Parce que ça me fait penser au dossier d'Alabac. Pis...
2: Ben, allons-y tout de suite.
4: Ben, c'est parce que tu peux pas menotter et choisir tout ce que tu veux faire en même temps. C'est ça le problème que j'ai avec ces deux dossiers-là, Larkin et Hellebuck, qui sont un peu similaires. Dans les deux cas, c'est « Sortez-moi d'ici, je t'écœurerai, on perd tout le temps. » OK. Mais à partir de là, puis présentement, ça fait beaucoup jaser dans la Ligue nationale de hockey, ces deux dossiers-là, parce que je peux te dire qu'il y a un paquet de DG qui ont un petit peu peur, là. Parce que la dernière affaire que tu veux, c'est sur un paquet de gars sur des troisième année, quatrième année, sur des contrats de 7-8 ans, ouais. qui décident que « Ah, ben moi ça me tente plus. » Tu sais quoi? Moi, je... Allez, Buck, là, qui a dit « Moi, je vais être un jet pour la vie, là. » La vie, c'est pas 3 ans, là.
2: Non.
4: Tu sais? Alors, il y a beaucoup de monde qui ont peur de ce qui va se passer présentement. Moi, j'ai bien hâte de voir ces deux dossiers-là.
2: Mais tu le vois où jouer la saison prochaine?
4: Je le vois pas bouger. Il bougera pas.
2: Fait que malgré tout ça, il va revenir dans le vestiaire à Winnipeg.
4: Ben, c'est parce que là, il a menotté complètement son DG. Et il a fait le tour dans la Ligue nationale de hockey, des besoins pour un gardien de but, il n'y en a pas tant que ça. Puis payer ce prix-là, tu sais, tu pourrais me dire Edmonton, mais ils sont allés chercher du monde déjà, ils n'ont pas d'argent. Après ça, qui reste?
2: Ben, c'est plus qu'ils n'ont pas d'argent parce qu'Anderson est déjà blessé.
4: Il est déjà blessé encore. Après ça, on avait pensé à Toronto, là, se faire ça. Le Bob est rendu à Toronto.
3: Buffalo, peut-être.
4: Oui. Peut-être Buffalo.
3: Le New Jersey.
6: Mais est-ce que San Jose pourrait être là-dedans aussi?
4: Je pense pas.
6: Trop jeune?
4: Je pense pas. Ils sont pas rendus là. Mais à ce prix-là, ça va être difficile de le bouger, ce contrat-là. C'est quoi? C'est 8,7?
6: 8,7, je pense.
3: Surtout les Jets sont dans le trouble solide s'ils échangent Hellebuck, là. Il reste plus rien à cette équipe-là après.
4: Mm-hmm.
3: Si t'as pas été capable de gagner avec Hellebuck, comment est-ce que tu peux espérer gagner sans lui?
2: Ben, quand les Jets étaient si bons, là. Parce que là, l'an dernier, ça a été une catastrophe. Mais avant ça, qu'est-ce qui a pas fonctionné quand t'es arrivé en séries éliminatoires?
4: Ben, une des affaires qui a pas marché, c'est que le box
2: est mis. Ben, effectivement. Et tu dis une des affaires, mais l'affaire numéro un, c'était le box. Il était...
4: épouvantable.
2: Horrible.
4: Épouvantable.
6: Non, il était à l'arracher contre les Blues à ce moment-là, en 7 matchs, alors qu'on est revenu de l'arrière en
4: c'était minimum un mauvais but par match à un moment donné. Là, je le regardais aller. Puis, fait que là, lui, il est plus ou moins en... situation pour dire non, moi je perds mon temps ici. De un, puis de deux, l'équipe est dans aucune urgence pour dire ok, ben là, on va t'accommoder mon petit pit. Tu sais, c'est pas Raymond Bourque, là. Il y a des gens qui me disent oh ouais, mais il y a déjà eu du monde qui ont exigé. Non, c'est non, pas du tout la même situation.
2: Ça reste quand même, tu sais, il était horrible dans ces séries-là.
4: Ces trois dernières participations aux séries, très ordinaires.
6: Mais il a gagné le match de médaille d'or à lui tout seul.
4: T'sais, à lui tout seul?
6: Non, pas à lui tout seul, mais...
2: Ben, s'il était pas là, les États... T'sais, ça c'est...
6: Ouais,
2: T'aimes ça, s'entend. Les affaires factuelles? Je vais te donner une affaire factuelle que tu vas me dire que c'est une opinion, mais c'est factuel pareil. Elle est bas qui est pas devant le but pour les États-Unis, il gagne pas la médaille d'or.
4: Je suis semi d'accord.
2: Factuel?
4: Ben, je suis semi d'accord. T'sais, honnête, parce que t'es là, t'es devant un club d'All-Star, là. Alors, faut que ton gardien soit très bon, ça, c'est vrai. Mais, tu sais, Jordan Bennington, l'année d'avant, il y avait, tu sais, personne s'imagine que c'est un des meilleurs gardiens de la Ligue nationale de hockey. Il avait été sensationnel à la Coupe des quatre nations.
2: Ben oui.
4: J'ai un peu de misère à départager, tu sais, les compétitions internationales puis dans la Ligue nationale de hockey parce que ce n'est pas la même équipe devant toi.
2: Non, c'est sûr. C'est si on se concentre.
4: J'en avais rien, évidemment. Là.
2: Ça reste un des meilleurs gardiens dans la Ligue nationale. Là, présentement, il est disponible. Est-ce que tu peux faire une transaction? Tu sais, puis la mode, entre guillemets, dans cette Ligue nationale est de trouver un très bon gardien qui te coûtera pas trop cher. Fait qu'est-ce qu'une équipe est capable de faire ça? Puis tu peux trouver une entente gagnant-gagnant. Tu sais, je suis d'accord avec toi pour les doutes que tu mets sur Hellebuck, mais pour moi, il peut pas commencer à 16 ans à Winnipeg.
4: En même temps, les Jets sont dans aucune obligation de prendre un deal ordinaire pour le satisfaire.
2: T'sais, ça va envoyer quoi comme message? Puis ça, c'est une question que je pose à tout le monde autour de la table, puis à vous autres qui êtes avec nous à la maison ou dans votre voiture, content que vous soyez là d'ailleurs. Mais tu sais, que deux stars qui demandent des transactions bougent pas.
3: Est-ce qu'ils vont faire la grève? T'sais, une fois que le camp commence, est-ce qu'ils vont se présenter
6: Larkin,
3: là?
6: Ils arriveront pas
2: Larkin,
6: au camp.
2: Larkin, capitaine, après tout ce qu'il a dit, tout ça...
6: Il arrivera pas au camp.
2: Arrive là. Non,
3: est-ce
2: il
3: est peut arriver là?
4: Ben, ça peut arriver.
2: Hellebuck, même affaire, gardien partant, après, tu sais, il a fait un communiqué.
4: Ça, c'est...
2: Un joueur faire un communiqué.
4: Ça, c'est pas sa meilleure décision. T'sais,
2: non, effectivement. Non. Mais, finalement, tu sais quoi? Ben, les goalers là, il n'y a pas de problème.
4: Parce que Larkin, au moins...
2: Ça a été fait dans les règles de l'art.
4: C'est ça.
2: Il y a eu de la... Je vais dire de la patience dans ce dossier-là de la part de Larkin.
4: Dans le cas des Wings et de Larkin, si on veut s'organiser pour s'acheter du temps, quand on nommera le nouveau DG, on peut dire Larkin peut dire, ah ben c'est une nouvelle direction, c'est un nouveau jour, je suis prêt à reconsidérer mes... Tu sais, ça se fait. Dans le cas d'Hellebuck, tu lances un communiqué pour dire, je t'écœurais sur tes mots d'ici, ça se fait moins.
3: Mais ce qu'il a expliqué par contre dans le communiqué, c'est qu'il a fait sa demande en privé aux Jets au début de l'été. Eux, ils ont toujours pas été capables de l'échanger, fait que là, ils rendent ça public pour mettre plus de pression.
4: Ils seront pas plus capables. C'est pas parce que soudainement tout le monde le sait que ça va plus marcher.
3: Non, ça c'est sûr.
4: Il y a pas un gros marché présentement pour les gardiens. Tu sais, FX, tu viens d'en parler tantôt. Tu sais, le gars qui vient de gagner la Coupe Stanley là, chez les Kings, là, c'est un gars de 28 ans pour repêcher. Ouais,
6: Brandon Bussy.
4: Tu sais, Aiden Hill a gagné la Coupe Stanley. Matt Murray a gagné la Coupe Stanley. On peut faire une liste. Là. Ouais. T'sais, Antiniemi a gagné la Coupe Stanley. Je veux dire, à un moment donné, si devant toi t'as un club solide, t'as besoin d'un gardien adéquat.
6: Bon, au bon moment. Ouais.
4: Oui. Puis, tu sais, c'est pas avoir un gardien qui fait 2 millions par année qui va faire ça. C'est pour ça que ce contrat-là de l'Ebok, ça va être compliqué.
2: Il y a un classement qui est sorti, puis j'ai entendu Ali en parler, dans lequel on a classé Austin Matthews, le capitaine des Leafs, devant Nick Suzuki. Ali a, je pense qu'il est tombé en bas de sa chaise quand il a vu ça. Et toi, t'es pas d'accord avec le jugement d'Ali. Mm-hmm. On va avoir un débat détective Pimento pour Collaber. Et on parle également de ce nouvel ouvrage qui est tout chaud encore, Après le forum, avec Richard Labbé.
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2: La bonne nouvelle, c'est que le site NHL.com a classé Nick Suzuki dans les 10 meilleurs centres de la Ligue nationale.
6: Pour une deuxième année de suite.
2: La mauvaise, selon le détective Pimento Olivier Pellemin, ici à la console, nouveau réalisateur du Tailgate,
6: ouais,
2: c'est qu'Austin Matthews est classé en avant. Pour Olivier, c'est une aberration. Richard, t'es pas d'accord avec ça, toi?
4: Ouais. Ben, premièrement, je respecte beaucoup Olivier, fait que ça me fait beaucoup de douleur de venir ici.
3: Et ça me fait mal que tu me contredises comme ça, Richard.
4: Et de venir démolir ces argumentaires. Mais, écoute, mais premièrement, c'est deux joueurs complètement différents. C'est ça que je trouve difficile avec ces listes-là. Ce qu'on demande à Nick Suzuki, on ne demande pas à Austin Matthews et vice-versa. Ils ont la même position, mais ils ont des profils très, très différents. Mais tu sais, qu'est-ce que tu veux dans la Ligue nationale d'aujourd'hui?
2: Des buts.
4: Exact. T'sais, tu veux des marqueurs de buts. Puis Suzuki est un excellent passeur. Puis c'est un excellent joueur des deux centres. Puis regarde, on connaît tous, on commence à les voir ses qualités. Mais Austin Matthews, c'est un gars qui n'a mis 40 à sa première saison. Je sais pas, il avait 18 ans quand il a fait ça. T'sais.
6: Ouais, il venait d'arriver.
4: Après ça, 60. Après ça, 69 buts après. Là, il a ralenti. Mais tu sais, je regardais l'an passé, c'est seulement 60 matchs. Donc, il n'a pas joué évidemment un calendrier qu'on

0: suis 100% d'accord que Nick Suzuki mérite d'être plus haut que Austin Matthews sur cette liste-là. Aujourd'hui,
1: ben oui.
0: Fin août 2026. Mais là où je suis pas d'accord avec ce que tu as dit la semaine passée, par exemple, c'est qu'il y avait le prime d'Austin Matthews avant. Attends une minute. Tu viens de dire, Charles, il a 28 ans.
2: Oui, mais attends. Là.
0: Il peut arriver cette saison... Puis en mettre plus que 50 dedans, puis on va réévaluer ça l'année prochaine.
3: Il faut prendre en considération ce qu'Austin Matthews a fait dans les deux dernières saisons. Dans les deux dernières saisons, Austin Matthews, c'est 67 et 60 matchs. Il a été hypothéqué par des blessures.
0: C'est sûr, si t'es pas là, tu peux pas le justifier.
3: Exactement.
0: T'es pas là.
3: Alors qu'à l'opposé, Suzuki, être là, c'est une de ses plus grandes forces. Il a jamais manqué un match dans sa carrière.
0: Il en a combien, hein?
2: Suzuki, écoute,
3: 7-8 saisons de tous les matchs. Ouais, il n'y en a jamais manqué.
2: Ça, c'est sûr que c'est.
3: Alors, la fiabilité, c'est un argument qui est important. Et même lorsqu'il était là, lorsqu'il était en santé, il ne marque pas au même rythme qu'avant. T'sais, c'est 27 en 60 la saison passée, 33 en 67. Moi, j'ai l'impression qu'Austin Matthews, physiquement, il a peut-être ralenti. Il y a deux ans, ce débat-là, on peut même pas l'avoir. Là. Matthews, c'était un joueur top 5 peut-être dans la ligue, point final. Mais l'Austin Matthews d'aujourd'hui, c'est plus le même joueur qu'il l'était il y a quelques saisons. Il est peut-être hypothéqué à 28 ans.
2: 27 en 60, 20... mais là, sur 84 matchs, puis t'es pas loin de 40 buts. Là, moi, je pense que si tu le mets en santé cette année, il va te donner ça. Là.
0: Espérons que c'est réglé. Là, on n'espérera pas de succès au Maple Leafs de Toronto dans le premier show aujourd'hui. On commencera pas de même. Mais, je veux dire, pour la Ligue en tant que telle, puis tu veux toujours avoir tes stars qui sont en santé et qui performent. T'sais. De revoir Austin Matthews, le Austin Matthews qui est capable d'en mettre 69 dedans, ça serait le fun pour le hockey.
2: Ben, c'est
0: tout le monde est d'accord avec ça.
2: Ce sport-là est rendu ça. Puis je pense pas qu'il y a personne qui. C'est le fun. Puis tu sais, c'est le fun, là, les joueurs qui sont capables de jouer dans tous les centres, la patinoire. Mais ultimement, c'est comme au baseball, tu vas voir des coups de circuit. Ben, au hockey, tu vas voir des buts. Puis c'est un des meilleurs buteurs purs de sa génération. Suzuki est excellent, mais faut pas se méprendre. Mais ce sont des joueurs différents.
4: 537 matchs Suzuki, mais ça, c'est sans les matchs de séries éliminatoires. On peut monter ça à presque 600 matchs.
2: C'est quand même exceptionnel.
0: On va toucher du bois.
2: Exceptionnel.
0: Pour que ça continue cette saison. Puis qu'on a une longue saison des Canadiens également. Richard, la semaine prochaine. C'est la semaine prochaine?
2: C'est
0: la semaine prochaine.
2: Le 10 septembre.
0: Ça commence en trombe, ce mois de septembre-là. Ton ouvrage, je pense que ça fait un an que tu nous en parles. J'ai tellement hâte de le tenir dans mes mains. Tu publies un livre. Mettez ça. Je sais que récemment, là, on était en vacances, mais c'était la journée acheter un livre québécois qui a fracassé des records. Ça, c'est, écoute, ça me fait plaisir. Ça n'a aucun bon sens. Mais tu vas publier ton nouveau livre qui s'appelle Après le forum, les hauts et les bas du Canadien. Et c'est l'histoire, en gros, de l'équipe au Centre Bell.
2: Exact. Et puis, il y a eu, de toute évidence, aucun défilé depuis cette date-là.
0: Ce sera un livre avec pas de défilé.
2: C'est un livre avec pas de défilé, mais pourquoi pas de défilé? Et ça, c'est le bout... en fait, j'ai parti ce projet-là avec cette question-là, à un moment donné, tu sais, tout le monde me disait, hey, monsieur Labbé, pourquoi le Canadien gagne plus? Puis, à un moment donné, je sais pas pourquoi. Puis, à un moment donné, je commence à appeler un paquet de joueurs qui ont connu l'autre époque. Puis, un paquet de joueurs qui ont joué à partir du Centre Bell, avant ça, le Centre Monson, comme on l'appelait. Puis là, tu mets tout ça ensemble, puis ça donne ce récit-là qui est quand même, comment je dirais, c'est vraiment intéressant de voir la trajectoire du club depuis le déménagement du Forum à maintenant.
0: Il y a eu des moments forts et très émotifs également que tu racontes dans cet ouvrage.
2: Écoute, un des moments les plus absolument incroyables parmi les entrevues que j'ai eu la chance et le plaisir de réaliser, c'est Régent Hull. À un moment donné, je croise Régent Hull dans un événement l'an passé, puis je dis, Régent, peux-tu te parler à un moment donné pour que je fasse un livre sur l'après-forum, puis tu as été le DG. Puis, ouais, appelle-moi quand tu veux. Je parlais avec Régent, je pense, une heure de temps. À un moment donné, Régent, au bord des larmes, pour m'expliquer à quel point il avait l'impression d'avoir failli à la tâche. Parce que Régent Hull, c'est un gars là, que, tu sais, à un moment donné, je lui demandais, tu sais, quand tu t'es fait congédier de manière un peu cavalière, pourquoi t'as pas regardé, t'aurais pu aller travailler ailleurs? Non. Moi, j'aurais jamais pu aller ailleurs. Moi, je suis. Non, impossible.
0: Wow.
2: Puis il me raconte l'échange de Patrick Roy. Évidemment, malheureusement, c'est lui qui a été pogné pour composer avec ça, puis malheureusement, faire ultimement. Cette transaction-là. Et, tu sais, ça fait quoi, là? 30 ans, je sais pas. 95, ouais. Ça fait plus que 30 ans.
0: C'est la coupe de 96,
2: il est encore dans les émotions quand tu lui parles de ça, puis à quel point il était

0: dans un coin. Puis il pouvait pas sortir de ça. Il était pogné pour l'échanger. Puis il dit, tu sais, quand tu échanges ton meilleur joueur, là, c'est sûr que tu t'armais pas, là.
1: Non.
0: Puis je trouvais ça absolument incroyable. Puis ça part un peu de ça. C'est un bizarre d'addon parce que lui, il lève les bras, Patrick, au mois de décembre contre les Red Wings 11-1. Là. C'est décembre. Trois mois après, le club déménage. Puis c'est comme un mauvais sort. T'sais, c'est un genre de Babe Ruth. Ça n'a pas de bon sens. T'sais, ce gars-là part, un de tes meilleurs joueurs, peut-être de ton histoire, sinon, en tout cas, certainement un de tes meilleurs gardiens de l'histoire. Et, ben, qu'est-ce qui se passe depuis que lui est parti? Ben, il n'y a pas les succès, puis même pas proche.
1: C'est et ça a été une période très difficile aussi par la suite.
0: Oui, exactement.
2: Combien de temps le Canadien a tenté de s'en remettre?
0: Ah, ça a été des années, puis des années, puis des années. Alors, dans le livre, il y a plein d'entrevues comme ça avec des confidences. T'sais, Carbo, c'est incroyable là, ce que Carbo m'a dit de son passage derrière le banc. Puis comment il a eu du mal à composer avec les plus jeunes joueurs qui partaient dans toutes les directions. Puis lui, c'était le gars, le vieux de la vieille, qui avait ses vieilles habitudes. Lui a été élevé d'une telle façon. Puis là, soudainement, il s'aperçoit que ça marche plus parce que les jeunes joueurs ne répondent plus à ses manières à lui. Alors là, il dit, ben, j'aurais dû m'adapter. Puis, tu sais, c'est plein de confidences comme ça que je ne croyais pas obtenir qui se ramassent dans ce livre-là. Et qui, tu sais, honnêtement, moi, j'ai appris des choses puis je pensais savoir tout connaître, là, bien humblement, mais c'était pas le cas.
2: C'est un plaisir de t'avoir avec nous autres toute la saison, ouais. Richard. Ça commence sur les chapeaux de roue avec cet ouvrage-là. Merci pour la copie. Je commence ça ce soir et promis que c'est terminé avant le 10 septembre prochain. C'est le genre de livre qu'on dévore en 3-4 jours là, quand on embarque dedans. Merci d'avoir accepté de joindre l'équipe du Tailgate encore une fois cette année. Félicitations pour ça, puis j'ai hâte qu'on souligne ça en grand la semaine prochaine.
0: Ben ouais, merci les gars, merci Greg. Puis ça a été un plaisir de tenter de vous remplacer. C'est pas facile de vous remplacer. j'ai tenté de le faire du mieux que je le pouvais.
2: Nous sommes pareils mais différents.
0: Salut mon Rich.
1: Salut Rich.
2: Au retour, un autre débat sur les Canadiens.
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0: Au cas où vous n'étiez pas au courant, il reste encore des joueurs qui n'ont pas signé leur contrat en vue du camp d'entraînement et de la prochaine saison.
1: Sérieux?
0: Et au cas où vous n'étiez pas au courant, parce que je suis certain que ni Richard l'après-midi, ni Oli vous en a parlé dans les dernières semaines, ces gars-là s'appellent Arber Jackey et Zachary Bolduc. Je pense que j'apprends rien à personne.
2: Écoute, on l'a décortiqué sous 120 angles différents, cette non-signature-là, Greg, on le sait.
0: Mais j'ai confiance que les deux vont porter le chandail des Canadiens de Montréal.
1: Même chose, les deux étaient à Brossard. Ben, Jacka était là ce matin, Bolduc est là depuis un certain temps.
0: Attends, Ali, a l'air...
2: Êtes-vous inquiet quand même? Là? Parce que soyons honnêtes, les gars, on est le 31 août. Le tournoi de golf, c'est dans deux semaines. Ça reste qu'ils n'ont pas signé. Là. À peu près tout le monde a signé dans la LNH.
0: Ben, les seuls, c'est... Il y en reste qui n'ont pas
2: signé. Je le sais, mais ce sont des cas quand même un peu plus complexes. Connor Gauthier, Adam Fantilli. Ce sont des... Simon Edvinson à Détroit, ils n'ont pas de DG. Tu sais, ce sont des cas un peu plus litigieux. C'est les deux seuls... Tu sais, c'est louche un petit peu, non? Ou est-ce que ça, c'est juste mon côté théorie du complot? Je mets mon chapeau en foil, puis...
1: Ben, ce qui me rassure, c'est que les deux veulent rester à Montréal. Dans les deux cas, les deux joueurs veulent commencer la saison à Montréal.
2: Mais qu'est-ce qui accroche d'abord?
1: C'est une bonne question.
2: Comment ça se fait que c'est pas fait, cette histoire-là? Parce que t'as raison, FX, depuis le début de l'été, les deux, là...
0: Ben, si je le savais, je te le dirais, ben, mais on peut donner des théories.
2: Ben oui,
0: la longueur...
2: Ouais.
1: Des contrats.
0: La longueur des contrats.
2: Le rôle?
0: Est-ce que...
1: Le rôle aussi.
0: Le rôle également. Mais tu sais, d'après moi, c'est pas l'argent parce que... Tu sais, est-ce que... Tu sais, Arber Jackey, d'après moi, il est pas là en train de demander 4 millions par année, là. Puis Bolduc est pas en train d'en demander 8 non plus. Tu sais, je veux dire, je pense que tout le monde est réaliste à ce niveau-là. D'après moi, c'est simplement sur ces deux aspects-là qui sont la longueur du contrat. Je veux dire, est-ce qu'un des deux parties, et c'est ce que Renault semblait dire ce matin aussi, là, un des deux parties dit « je veux un contrat à court terme, un contrat pont, par exemple, et l'autre, puis surtout dans le cas de Bolduc, là, je veux dire, l'autre partie dit « non, je te donne long terme, je veux long terme, je veux court terme, je te donne long », tu sais. Mais il va avoir un terrain d'entente qui va se trouver à un certain moment donné. Je veux dire, on a quand même donné, entre guillemets, beaucoup pour aller chercher Zachary Bolduc parce qu'on croyait en lui dès son acquisition. T'as donné quand même un défenseur droitier qui est en train, je veux dire, peu importe ce qu'on pense de lui, il est en train de gravir les échelons.
1: Il a été meilleur
0: de
1: sa saison.
2: Il joue dans la LNH.
0: Ouais. Ben, je veux dire, il y a toujours une certaine valeur à un défenseur droitier, on le sait. C'est pas après une saison que tu dis, bon, ben finalement, donner avec un an à rabais, puis...
1: Il reste, le Canadien a environ 11,5 millions de disponibles sous le plafond salarial. Est-ce que les négociations sont plus longues parce que le Canadien va encore bouger, donc veut se garder un maximum de place sous le plafond salarial? Et c'est pour cette raison-là que les dossiers Zachary Bolduc et Arber Jackey sont pas encore réglés. Est-ce que ça aussi, c'est une possibilité? Parce que dans le cas où tu fais l'acquisition d'un Dylan Larkin, ben Dylan Larkin, il vient avec son contrat aussi de 8,7 par année. Est-ce que c'est ça qui explique le fait que les deux joueurs en ce moment n'ont toujours pas signé avec le Canadien? Je lance ça dans l'air, parce que pour moi, ça va être fait d'ici le début de la saison, mais est-ce que ça pourrait être ça aussi? Une possibilité. Ou...
2: Ouais.
0: Mais je pense que le dossier Larkin serait lié.
2: Non, mais seulement Larkin, une acquisition potentielle pour le Canadien. Qu'on attend de voir si on est capable de bouger avant de signer les deux autres. Mais je vois pas nécessairement pourquoi. Tu sais, t'as le droit de dépasser le plafond salarial d'un certain montant pendant la saison morte.
1: Vrai.
2: Je pense pas que ce serait ça.
0: Non.
2: Puis là où je pense que ça peut être difficile, notamment pour le Canadien, c'est que par exemple, Zachary Bolduc, on le sait pas exactement c'est quoi Zachary Bolduc. T'sais, c'est-tu un attaquant top 6 dans la LNH? Est-ce que c'est plus un joueur de profondeur? C'est-tu un agitateur de troisième trio? T'sais, l'an passé, on est arrivé avec certaines attentes. On peut pas dire qu'il a tout cassé non plus, mais en série, il a été beaucoup plus intéressant. Donc il y a ça aussi, on n'a pas nécessairement une idée de ce que Zachary Bolduc est comme joueur de la Ligue nationale, et c'est là où ça devient plus difficile de s'entendre avec à long terme.
0: Revenons avec ce qu'il était avec les Blues de Saint-Louis. Mm-hmm. C'est un allié qui était là pour marquer des buts puis qui amenait un côté physique.
2: Ouais.
0: On s'entend là-dessus.
2: Ouais.
0: On a modifié son rôle avec les Canadiens dans un rôle qu'il n'avait jamais joué, même pas dans le junior.
2: Ouais.
0: C'est quelque chose qu'on avait parlé en long et en large la saison dernière. Et j'ai assisté à énormément de matchs regardant les actions de Zachary Bolduc, puis plus la saison avançait, mieux il se positionnait. On a vu une claire amélioration. Martin Saint-Louis en a parlé plusieurs fois. m'attends une belle saison, moi, de Zach Bolduc cette année, dans laquelle on va préciser son rôle, mais dans laquelle il va être capable de tout mettre ça ensemble. C'est-à-dire un aspect physique. C'est un gars qui est capable de déranger. Parlez-en à David Savard. Ceux qui s'en souviennent pas de cet épisode-là, c'était assez comique, alors qu'il était avec les Blues. Capable de marquer des buts. Puis maintenant, je pense qu'on peut dire que c'est un joueur qui est également responsable sur 200 pieds.
2: Ouais, mais il faut qu'il applique. Puis je pense que t'as raison, il y a tous les attributs nécessaires. Puis écoutez, quand tu regardes la formation du Canadien, ils n'ont pas fait d'acquisition nécessairement cet été.
0: Il va avoir les chances de l'appliquer pour l'instant.
2: Il va avoir des opportunités peut-être même de jouer sur le top 6 pour commencer la saison. Alors, il va avoir une chance de mettre ça en œuvre. Est-ce qu'on va le faire jouer peut-être avec un Ivan Demidov? On n'a pas vu cette combinaison-là l'an passé. Non. Si on décide de séparer Slafkovský du premier trio, est-ce que c'est Zachary Bolduc qui va avoir cette opportunité-là
1: alors
2: de jouer?
1: Alors qu'il y a eu quelques matchs quand même la saison dernière.
2: Exactement.
1: Au sein du premier trio.
2: J'ai l'impression que de la stabilité aussi, ça va lui faire du bien cette année. Parce qu'on jouait beaucoup à la chaise musicale avec lui l'an passé.
1: Premier trio, troisième trio. C'est vrai qu'on le bougeait énormément dans la formation. J'ai une comparaison que je trouvais assez intéressante, que j'avais ramenée plus tôt cet été, quand Maki Samoskevich avait signé avec le Kraken de Seattle. Parce que quand on compare les deux joueurs ont pratiquement disputé le même nombre de matchs. Dans le cas de Maki Samoskevich, c'est 63 points, 27 buts. Et dans le cas de Zachary Bolduc, c'est 75 points. Les deux ont le même âge. Les deux ont été des choix de première ronde lors de la même année, 17e au total pour Bolduc. Et 24e pour Samoskevich. Samoskevich a signé un contrat de 3 ans et 3,85.
2: Ouais.
1: Ça pourrait être un contrat peut-être dans ces environs-là, dans le cas de Zachary Bolduc. Je sais pas si on accroche sur une année de plus, une année de moins, peu importe. Mais ça pourrait quand même être dans ces eaux-là, dans le cas de Bolduc.
0: Ça peut faire du sens.
1: Si on réussit à identifier aussi, comme on l'a mentionné, c'est quoi son rôle au sein de cette attaque-là du Canadien.
0: Hâte de voir de quelle façon on va placer tout ça. Puis je sais qu'il y a quelqu'un tantôt, quand on a parlé de la belle saison des Canadiens l'an dernier, quand je disais est-ce qu'il y en a qui peuvent t'en donner plus, ben Zachary Bolduc fait partie de ces candidats-là, pas qu'il a voulu mal faire l'année passée. Dans sa progression naturelle, selon moi, il peut t'en amener plus.
2: Point de vue production, on aurait pu s'attendre à plus de sa part.
0: Effectivement. Il y a quelqu'un qui a marqué, il n'y a pas eu de blessure l'an dernier. Attends une minute. Il y a eu une blessure d'importance l'an dernier dans cet alignement-là, parce que ce joueur-là s'est blessé alors qu'il connaissait les meilleurs moments de sa carrière. Il était très bon à son retour aussi. Un autre qui peut t'en amener plus, juste s'il est en santé toute la saison, c'est Alex Newhook.
2: Mm-hmm. Même chose.
0: On l'oublie souvent, Alex Newhook, qui tombe. C'est une année de contrat, si je ne m'abuse, aussi pour lui.
2: Ouais, joueur autonome avec compensation à la fin de la saison.
0: Donc, ça va être très intéressant de voir ce qu'il pourra amener, si on ramènera ça également. En une minute, la situation d'Harbert Jacky. Je pense qu'on peut s'entendre. Je pense pas qu'on signe un contrat à long terme non plus.
2: Non.
0: Mais de le garder dans le giron de l'équipe, d'avoir une présence physique. Puis Gilbert en parlait un petit peu plus tôt ce matin. Ça va de soi. T'en as pas beaucoup des joueurs comme Harbert Jacky dans cet alignement-là. Puis t'en as besoin.
2: T'sais. Ça reste qu'on peut commencer à se poser quand même des questions par rapport à son avenir, peut-être à plus long terme avec le Canadien. Parce que tu sais, là, dès le camp, il va se battre pour un ou deux postes, là, 6 ou 7, avec Struble, Engstrom et Reinbacher, fait qu'ils sont 4 pour 2 chaises. À quoi ça va ressembler, Jacky? Dans 2-3 ans, il va-tu encore être avec le Canadien? Y a-tu de la place pour lui?
0: C'est ce qu'on dit au printemps. Demander des défenseurs avec un bon upside offensif, t'en as beaucoup également dans cette organisation-là. Mm-hmm. Des gros défenseurs physiques, t'en as pas beaucoup.
1: Ouais. Moi, ouais.
2: C'est là où Engstrom, par exemple, ça va être plus difficile pour lui.
0: Ouais,
1: et là, son utilité encore, Harbert Jacky. Moi, je trouve ça important d'avoir un défenseur de ce style-là au sein de ta brigade défensive. Mais faut le dire quand même, l'an dernier, c'est 11 minutes 25 de temps d'utilisation moyen. Il a été cloué au banc à certains moments. En séries éliminatoires, on l'a pas vu beaucoup. Écoute, les matchs numéro 7 où il avait disputé quoi? Une minute de temps de jeu dans son cas, c'est un... Dans son temps d'utilisation, ça a quand même été une bonne diminution lors de la dernière année. Mais j'espère qu'il sera de retour avec le Canadien dès la saison prochaine et qu'on va réussir à s'entendre avec lui le plus rapidement possible.
0: Je pense qu'on est tous d'accord. OK, dans 15 minutes. Georges Larac s'amène.
2: Oh!
0: Et il y a des choses que vous savez peut-être pas sur notre frère Georges Larac. Moi, j'ai appris quelque chose sur Georges cet été.
2: Hein?
0: Puis dans 15 minutes, vous allez savoir ça. Vous allez voir que Gonzo et Ben vont avoir qu'à bien se tenir, puis nous autres avec, qu'on va travailler avec Georges à chaque jour. Alors, vous êtes pas prêts. Ça s'en vient dans une quinzaine de minutes, mais pour l'instant, on fait un petit tour de la planète NFL. Ça aussi, ça s'en vient très, très rapidement. L'ouverture de la saison, le mercredi 9 septembre prochain. D'ailleurs, on va avoir un petit événement avec ça. Ça s'en vient, on va vous en parler en temps et lieu. Mais on jase de ça avec notre chum Oli.
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9: Des grosses nouvelles sur la planète NFL. Hey, ça commence, les gars, je vois.
10: Attends, j'ai tellement hâte. Ça commence déjà mercredi prochain.
9: C'est assez bientôt.
10: Oui. Mais. Et on se fait gâter avec deux matchs. C'est incroyable.
9: Hier, les alignements des 53 joueurs ont dû être finalisés. On a eu peut-être quelques surprises. Il y a quelques nouvelles. Là. Il y a des équipes qui sont malheureuses. Il y en a d'autres qui sont un petit peu plus heureuses. Puis je pense que l'équipe la plus heureuse, et c'est peut-être, je peux-tu dire, la plus petite base de partisans officiels sur toute la planète NFL, celle des Rams de Los Angeles, qui est la plus heureuse actuellement. Là. Ça n'a pas d'allure, cette équipe-là.
10: Ils sont en train de se bâtir une super équipe, les gars. Tu sais, juste l'an passé, les Rams...
9: Je les appelais les Avengers.
10: Ben oui, avec raison, Greg. Tu sais, l'an passé, c'était peut-être la deuxième meilleure équipe de la NFL. Ils ont perdu la finale de conférence, un match serré contre les Seahawks. Moi, je suis sûr que s'ils affrontaient les Patriots au Super Bowl, ça aurait même pas été serré, ils auraient battu. Ok. Attaque dévastatrice, Matthew Stafford, Puka Nacua, Devante Adams. Il y a déjà une bonne attaque. Mais t'as raison. Cette entre-saison, là, ils ont assemblé les Avengers en défense. Miles Garrett, joueur défensif par excellence, 23 sacks l'an passé. Trent McDuffie, c'était le demi de coin shutdown des Chiefs de Kansas City dans les dernières saisons. Et là, hier, ça a été officialisé parce qu'on entendait des rumeurs depuis quelques semaines. Aaron Donald sort de la retraite pour rejoindre les Rams. Donc là, un à côté de l'autre sur ce front défensif-là. Tu vas peut-être avoir les deux meilleurs joueurs défensifs des 15 dernières années dans la NFL. Tu sais, je comprends Donald est vieux, ça fait 2 ans qu'il n'a pas joué, mais je sais pas si vous avez vu des vidéos de lui qui s'entraîne.
11: Ouais, j'ai vu ça.
10: Non, écoute, le gars, c'est
11: impressionnant.
10: Il est 300 livres, il a un 8-pack. Comme, la condition physique ne sera pas un problème pour lui, ça c'est sûr.
9: As-tu vu le tweet de sa femme?
10: Non, elle a dit quoi?
9: Elle dit oui, je l'ai laissé sortir de la maison.
10: Mais c'est comme si, les Rams, c'est quelque chose qu'on voit pas nécessairement souvent au football. Là c'est comme une super équipe. Des vedettes à chaque position. Est-ce que ça va marcher, par contre? Parce que là, tout le monde les voit venir. Ils sont en quelque sorte les nouveaux vilains de la NFL. Ça fait beaucoup de pression sur une équipe. J'ai hâte de voir comment ça va marcher pendant l'année. La chimie dans le vestiaire.
9: N'oublions pas quelque chose. Le plus grand ennemi de la NFL, c'est le suivant. Les blessures.
10: Voilà. Oui.
9: Tu sais, t'es jamais bien loin. La saison dernière, Mathieu Proulx et moi, les deux, on était d'accord sans même s'être parlé. Les Packers sortent de la NFC, ils s'en vont au Super Bowl. Mm-hmm. Puis finalement, blessure à ton joueur défensif par excellence.
10: Ça a déraillé leur camp complètement.
9: Ça a déraillé au complet. Mais là, maintenant, c'est que t'as tellement de profondeur avec les Rams. Tu sais, Donald se blesse, ça fait mal, mais t'as quand même toute une défense, là, tu sais. Je veux dire. Et en offensive, tu veux pas perdre ni Stafford, ni Puka Nacua, c'est sûr et certain. Mais tu peux quand même te débrouiller. Bon, Stafford, c'est un excellent corps, là. Mm-hmm. Mais, tu sais. Espérons qu'ils vont rester en santé.
10: Oui.
9: On sait que dans la NFL, surtout les premières semaines, il y a tout le temps des blessés d'envergure partout à travers la ligue.
11: Hey, les deux duels Rams-Seahawks vont être explosifs cette
10: année. Ça va être du moment.
11: Ah, ça va
10: parce
11: être
10: que
11: bon.
10: Les Seahawks, tu fais bien d'en parler, FX. Les Seahawks, c'est fou, là. Mais écoutez, les gars, ils viennent de gagner le Super Bowl. Ils ramènent à peu près la même équipe. Puis on dirait que tout le monde les sous-estime.
11: Ouais.
10: C'est comme si on oublie à quel point ils ont été dominants l'an passé. On parle tout des Rams, on parle tout évidemment des Bills, Josh Allen, Lamar Jackson,
9: les Ravens. Non, j'ai rien contre les Seahawks. Là. Leur head coach, leur coach en chef a été formé dans mon organisation. C'est lui qui aurait dû diriger les Ravens.
11: Fallait qu'il ramène les Ravens quand même dans la discussion.
9: Non, mais c'est vrai.
11: Non, t'as raison.
9: Bon. Je parlerai pas d'eux autres aujourd'hui, mais je veux dire, on l'adore, c'est un génie défensif. affronter les Rams. Je veux dire, les Rams ont fait ce qu'il y avait à faire pour sortir de la division. Puis sortir de la division, ça veut dire te rendre au Super Bowl.
10: Oui, parce que c'est la meilleure division dans la NFL.
11: Hey, pauvre Cards, honnêtement.
10: Pauvre Cards. S'ils gagnent 4 matchs, ils sont chanceux.
11: Ah oui.
10: Ah! Quoique les Niners,
9: on a-tu besoin de parler des Cards aujourd'hui?
10: Non, non, non, c'est
9: exactement.
10: Correct.
9: Passons à un autre sujet. Une autre équipe que j'ai beaucoup affectionnée la saison dernière, c'est les Giants de New York, qui, eux, ont ramené OBJ.
10: Ouais, il avait signé pendant la saison morte et là, ça a été officialisé hier. Il a réussi à faire l'équipe.
9: Wow.
10: Odell Beckham Jr. Il s'ajoute un petit peu au visage cool que les Giants ont développé depuis un an. T'sais, Jackson Dart, c'est un corps qui est électrisant. Cam Scaraboo, Malik Nabers quand il est en santé. Là, on est allé chercher John Harbaugh, ancien des Ravens, pour essayer de redorer,
9: encore
10: de rebâtir la culture au sein de l'organisation.
9: Pas moi qui l'a dit, le blâmez-moi pas.
10: Et là, Odell Beckham Jr., j'ai hâte de voir quel Odell on va voir. Parce qu'on s'entend que ça fait longtemps qu'il a été un joueur dominant dans la NFL. Est-ce qu'il va vouloir avoir le spotlight? T'sais, les Giants, c'est l'équipe avec laquelle il a eu tout son succès au début de sa carrière. Quelle attitude est-ce qu'il va avoir dans cette équipe-là? Est-ce qu'il va être un leader un peu plus dans l'ombre? Les receveurs de passe peuvent toujours être des divas. Ça va donner quoi à OBJ avec les Giants? J'ai bien hâte de voir ça.
9: C'est ça va être toute une saison en tout cas à suivre. Là, s'ils sont capables de rester en santé, on sait que Cam Scaraboo s'est blessé l'an dernier.
11: Je sais pas si ça va être long également.
10: Avez-vous vu la vidéo cet été? Cam Scaraboo, il s'était quoi? Il s'était fracturé une cheville l'année passée. Il est sur un stage à un festival quelque part, puis il fait un backflip devant tout le monde, puis il lève pas son backflip. Fait que là, il tombe.
9: Lui,
10: là, tout le monde capotait.
9: Lui, achetez-vous pas son chandail. C'est le numéro 44 des Giants. Achetez pas ça.
10: Non.
9: À moins que vous tripez vraiment sur le joueur parce qu'il restera pas dans la NFL pendant 10 ans. Je peux garantir.
10: Non.
9: Hey, on a plusieurs questions. On a d'autres sujets, mais on a plusieurs questions. On veut saluer d'ailleurs Mathieu, qui est fan des Rams depuis le temps de Kurt Warner. Ça, c'est un vrai.
10: Ouais, dans le temps de Saint-Louis, là.
9: Pas un qui change d'équipe, là, ou qui fait une présentation PowerPoint pour la trouver.
10: Ou qui fait une ligne ouverte pour savoir c'est quoi sa prochaine équipe.
9: C'est jamais arrivé, ça. Et William, qui est fan des Cards.
10: Ah.
9: Je sais pas pourquoi t'es fan des Cards, William, mais on te salue de rester avec ton équipe à travers tout ça. Puis on nous demande, est-ce qu'on va faire un pool Survivor cette année? 100% gratuit. La réponse, FX vient de vous le dire. On va finir par faire une phrase. Je viens de vous le dire. La réponse, c'est oui. Les gars du web seront déjà sur l'organisation de tout ça. Puis on vous donnera des détails là, à la fin de la semaine, au début de la semaine prochaine. C'est là qu'on embarquera là-dessus. Les Packers, justement, parlons-en. Ça va pas si bien.
10: Ouais, leur porteur de ballon étoile, Josh Jacobs, vous avez peut-être vu pendant la saison morte, a été arrêté pour une histoire de violence, conjugale. Mais là, on a appris hier qu'il a été placé sur la liste d'exemption du commissaire. Fait que c'est une liste qui fait en sorte que tu peux pas jouer, tu peux pas pratiquer tant et aussi longtemps que la NFL a pas fait ses devoirs niveau enquête, niveau tout ça. Fait que ça, c'est une mauvaise nouvelle pour eux. Parce que là, tu vas manquer ton porteur de ballon numéro 1 pour commencer la saison. Pendant la saison morte, les Packers ont perdu plusieurs de leurs bons receveurs de passes. On peut penser à Romeo Doubs, Dontavian Wicks. On a aussi appris dans les derniers jours que Micah Parsons va rater au minimum les 4 premiers matchs de la saison, peut-être même plus. Les Packers l'an passé, une fiche de 0-5 sans Micah Parsons. J'aimais beaucoup, comme toi, Greg, j'aimais beaucoup Green Bay l'an passé. Là, j'ai de la misère.
9: Imagine commencer la saison FX 1-3, mettons, pour les Packers.
10: Hey, dans une division très relevée. Tu sais, la NFC West est peut-être la division la plus, avec les équipes les plus élites. Mais dans le nord de la nationale, c'est les 4 équipes qui sont capables de faire les éliminatoires.
9: Je vous le dis. J'ai quelque chose à vous annoncer concernant Big George Larac dans les prochaines minutes, mais juste avant qu'on aille à la pause, on s'en va tout de suite au tout premier Sport Flash de la saison et la question du jour avec FX, ça s'en vient dessus. 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
10: 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Une page se tourne dans le monde du soccer. Lionel Messi a annoncé qu'il prenait sa retraite internationale avec l'Argentine, évidemment champion de la Coupe du Monde avec l'Argentine en 2022. Il vient tout juste de perdre en finale avec son équipe face à l'Espagne plus tôt cet été. Il avait aussi été finaliste en 2014, 2 fois aussi champion de la Copa América, la Coupe d'Amérique du Sud. Toujours au soccer, on a appris que l'international canadien Jonathan David va prendre la direction de l'Atlético Madrid. On parle d'un prêt avec une possibilité d'achat potentiel. Faut dire que c'est pas facile pour David depuis son arrivée à la Juventus de Turin il y a un peu plus d'un an. Seulement 6 buts inscrits en 36 matchs. On le voyait même pour le Canada à la Coupe du Monde de soccer. C'est pas nécessairement le joueur qu'il était il y a quelques années. Et je termine en vous parlant du US Open parce que c'est l'entrée en scène de Félix Auger-Aliassime au premier tour aujourd'hui. quand même le troisième favori dans la compétition, Félix Auger-Aliassime. Il va affronter Rinky Hijikata chez les Canadiens. Ouais. Chez les Canadiens hier, on vous rappelle que Denis Shapovalov et Leila Fernandez ont remporté leur duel. D'ailleurs, Novak Djokovic a été éliminé hier. Fait quand même une des grosses têtes d'affiche du tournoi qui est tombée.
0: Question du jour, FX. Quel est votre taux de satisfaction vis-à-vis l'été de Kent Hughes? Quatre choix de réponse. Bien content, c'est pas fini, en beau joie le vert ou j'ai de la peine. Et c'est pas fini à 59% qui mène au sondage.
9: On va aller poser cette question-là, notamment à Georges Larac, notre prochain intervenant qui s'en vient dans les deux prochaines minutes. On a aussi échangé sur les dossiers de Zachary Bolduc et d'Arbar Jacka.
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9: Habituez-vous du lundi au jeudi dans cette case horaire-là. Georges Larac est avec nous. Comment ça va, Big?
1: Big!
2: Comment ça va, Big? Comment ça va, les Big?
1: Big!
9: Je suis tellement content de te retrouver, Georges. On a un long historique ensemble. On a travaillé ensemble pendant 2 ans.
1: C'est vrai. Ouais.
9: À faire, bon, la mise en onde, les Blitz NFL, plein de trucs, des chroniques de Formule 1 par la suite. Alors, de t'avoir avec nous autres comme ça, du lundi au jeudi, c'est une excellente nouvelle. Mais là, les gars sont pas prêts, là. Je leur ai pas dit, Georges. J'aurais pas dit que quelque chose a changé avec Georges cet été, les boys. Donc. Vous êtes pas prêts.
2: Mm. Ouais. Les gars, je sais que je suis assez hyper actif comme ça déjà.
1: Ouais.
2: Mais là, depuis que j'ai découvert le café Greg.
1: Non. C'est dangereux.
0: Ah, il est très dangereux.
9: Vous auriez dû voir la face à Gonzo quand j'y ai annoncé ça la semaine passée. Il m'a regardé, non, c'est sûr, c'est pas vrai.
0: Mais là, t'en bois combien par jour?
9: T'as fait boire du café à Georges? Je dis oui. Il dit, Big, qu'est-ce que je t'ai fait?
2: Non, mais pour vrai, les gars, j'ai l'expresso, là, c'est plus des expresso que je prends, là, parce que c'est encore plus fort.
1: Ben oui.
2: Puis, tu sais, je suis tellement occupé que je trouve ça tellement hot. Ça garde éveillé plus à peu près. Mais le goût du café Greg, tu sais, ta business, Greg, là, est incroyable. Là, comment l'emplacement, tout est fait. J'ai été impressionné des différentes sortes qu'il y avait. Puis, tu m'as obligé, Big, à acheter une machine. Fait qu'il a fallu que je travaille cet été pour pouvoir la payer.
0: Mais là, t'en prends-tu un avant d'arriver en onde avec nous autres à 16h?
2: Non, après.
0: OK, après, bon.
9: Ouais, t'en prends un autre après?
2: Oh. Non, Greg, j'en prends pas un le matin. Parce que le matin, je suis un gars matinal, tu sais, je me couche tôt, je me lève à peu près 4-5 heures le matin. Mais quand j'arrive chez nous après l'émission, là, j'en prends un pour continuer ma journée après.
9: Ouais, ça, je sais que tu te lèves tôt. Mon téléphone sonne tôt aussi le matin. Ça,
2: exact.
9: Ça, c'est un autre affaire. Genre, je m'appelais en vacances d'ailleurs. J'étais bien content d'avoir ces nouvelles cet été. Il y avait juste oublié.
2: Souvent, quand je t'appelle, tu dors, par exemple.
9: Il y avait juste oublié que j'étais en Europe.
2: Ouais, mais même des fois à Montréal, quand je t'appelle, t'es couché. Quand je t'appelle tôt. Moi, je suis un gars, je me lève à 5h, je suis prêt à faire ma journée, j'assume que tout le monde est déjà debout.
0: Ouais, t'appelles le monde à 5h30.
2: Ouais, exact.
9: Change pas, Georges, on t'aime demain. De toute façon, Vic. On le sait, tu changeras pas. C'est un autre affaire.
2: Merci, Vic. Je suis tellement content de vous parler à vous trois, les trois que vous soyez ensemble. Vous êtes comme le Dream Team, comme l'American Team de basketball avec Jordan puis Magic Johnson.
9: C'est le fun de retrouver Oli avec nous autres, puis c'est fun de continuer ça avec FX, puis on est content de t'avoir aussi avec nous, Georges.
2: Oli, Big, c'est l'encyclopédie quiz, vous le savez. Là.
1: Ben oui, là, j'ai encore ma ceinture, j'ai passé tout l'été avec ma ceinture, Georges.
0: Il a dormi avec sa ceinture.
9: Il a amené sa ceinture en voyage, je te l'ai pas dit, mais il a amené ça dans ses valises. Hey, Georges, j'ai des dossiers qui sont pas réglés cet été, et moi, je suis pas inquiet, mais j'ai hâte de te demander ton avis. C'est ce qu'on va faire tout de suite. Et Bolduc et Jack High sont toujours pas signés avec les Canadiens. Est-ce que toi, ça t'inquiète, puis tu vois une issue rapide, c'est-à-dire 7 semaines dans ces deux dossiers-là?
2: OK, pour commencer avec Bolduc, le Canadien de Montréal sont dans une drôle de situation. Parce que l'agent de Bolduc, qui est un excellent agent de la Ligue nationale, vous savez à quels joueurs qu'ils vont comparer Bolduc par rapport au contrat, aux demandes qu'ils ont? Essayez de deviner, les gars.
0: Un comparatif pour Bolduc. J'en ai donné un tantôt, mais moi, c'était du côté du Kraken de Seattle avec Maki Samoskevich, mais ça, c'était pour un contrat de 3 ans et 3,85.
2: Non, il y a un gars que c'est pratiquement les mêmes comparatifs que Bolduc. C'est ça qui fait mal aux Canadiens, c'est Maverick Bourque. Allez voir l'âge de Maverick Bourque, ses points et tout. Bolduc est juste au-dessus de lui. Donc, les demandes de Bolduc, c'est sûr, c'est 5 millions par année. Un contrat de 5 ans, tu veux du long terme. Le Canadien de Montréal ne peut pas donner un contrat à long terme, 4 ans, 5 millions à Bolduc, parce qu'ils n'ont pas eu assez, bien entendu, pour justifier un contrat comme ça. Donc, c'est ça qui est tough en ce moment. Parce que sans que Maverick Bourque signe, le Canadien espérait donner peut-être 5, 6 millions pour 2 ans à Bolduc, mais là, on va vouloir 5 millions par année, ce qui est trop. C'est pour ça qu'en ce moment, ça se tangue. Puis je sais pas, vous avez entendu tout l'été Bolduc, comment il s'exprimait, comment que le hockey c'était une business, puis comment il faisait avoir, comment l'argent c'était important. Vous savez très bien qu'avec son agent, c'est ce qu'ils vont essayer de faire. Fait que ne soyez pas surpris, je dis pas que ça va arriver, mais ne soyez pas surpris si le Canadien qui continue de magasiner encore pour son top 6, que Bolduc soit dans une transaction pour son célèbre top 6, parce que ses demandes sont plus hautes que ce que le Canadien veut le donner, et c'est pour ça, selon moi, ça prend autant de temps.
9: Personnellement, vas-y, FX.
0: Non, mais tu penses réellement que Bolduc ferait partie d'une transaction parce que ses demandes sont un peu plus élevées?
2: Oui, ben, effectivement, tu donneras-tu, si t'es Canadien, 4 ans, 5 millions à Bolduc par année?
0: Ben, je trouve ça beaucoup, mais c'est peut-être pour ça aussi que les négociations sont pas terminées encore, mais je trouve ça beaucoup, là. Ça, c'est sûr,
2: FX,
0: c'est un acte, tu l'as.
2: Mais oublie pas FX. En même temps, le Canadien cherche toujours son top 6. Le top 6, quand tu vas chercher un joueur, faut que tu donnes. Tu sais, moi, je l'aime, Bolduc. C'est un bon joueur. C'est un gars qui est physique. Puis dans bien des équipes, il y a des équipes qui vont le regarder comme un joueur, tu sais, qui peut les aider tout de suite. Fait que, tu sais, dans une transaction, je dis pas que ça va arriver, mais admettons un Bolduc puis un Michael Hage. Tu sais, un package. C'est un gros package, ça, mais c'est juste que les demandes salariales, t'es client de Bolduc, tu veux du long terme. Mais en même temps, tu comprends que le contrat de Maverick Bourque, puis là, le Canadien peut pas donner ça parce qu'il n'a pas eu assez. Puis tu sais comment Kent Hughes fait attention avec son échelle salariale. C'est pour ça que quand je regarde ça, c'est pour ça que ça prend autant de temps. Parce qu'on s'entend, Bolduc a pas une saison au-delà des attentes. Parce que, tu sais, on s'entend tous qu'il peut faire plus. Oui, il peut faire plus. Mais en même temps, son comparatif, c'est quand même, c'est un gros contrat, 5 millions. Fait que, tu sais, tu veux toujours une sécurité, surtout que t'es à Montréal, c'était Bolduc. Puis là, ben, en ce moment-là, ça stagne. Mais quand ça stagne, il y a des négociations pendant ce temps-là que le Canadien prend avec d'autres équipes pour d'autres joueurs intéressants. Je dis pas que ça va arriver, mais si tu réussis pas à le signer, c'est une excellente monnaie d'échange de pouvoir l'utiliser.
9: J'essaie de me faire une tête sur ce que tu nous dis présentement. Tu sais, tous les scénarios sont sur la table.
0: Ouais, puis j'en parlais d'une transaction tantôt potentielle. Est-ce que c'est parce que le Canadien attend de transiger avant de signer ces deux joueurs-là en particulier parce qu'il y a encore des gros noms disponibles sur le marché?
9: À mon avis, il va être là au camp d'entraînement. Il va jouer pour le Canadien de Montréal. Combien de temps il va signer? Ça, l'avenir nous dira. On a été surpris dans quelques dossiers de voir... Ça circulait comme quoi Cale Makar pouvait peut-être signer pour seulement 4 ans, entre guillemets. Puis finalement, ben il a signé les 8 ans au complet. Puis ça, c'est, je compare pas du tout Cale Makar à la situation de Bolduc. Là, c'est pas ce que je dis, mais parfois, on peut avoir certaines surprises. Toi, Georges, si t'avais à avoir une prédiction... Est-ce que Bolduc va, selon toi, jouer la prochaine saison avec les Canadiens de Montréal?
2: Tu sais, ça serait surprenant qu'il soit échangé, c'est sûr. Par rapport aux demandes salariales, est-ce que Bolduc veut signer seulement un an pour prouver sa valeur? Moi, je pense pas. Avec ce qui est arrivé à Montréal cette année, c'est mieux d'aller chercher de la sécurité, d'aller chercher du long terme. Fait que si tu vas chercher du long terme, comme j'ai dit, le comparatif, c'est Maverick Bourque. Même 5 fois 4, je trouve que c'est trop. Tu sais, pour le Canadien, par rapport à ce qu'ils ont eu, la façon que Kent Hughes négocie. Les gars, c'est compliqué, là. Ce dossier-là, ça fait longtemps qu'il devrait être réglé, mais c'est un dossier qui est complètement, tu sais, qui est tough parce qu'on veut respecter, tu sais, la façon que Kent Hughes négocie. Mais les comparatifs, c'est ce qui fait mal des fois aux équipes. Mais en même temps, tu sais, tu fais attention parce que, tu donnes 3 Bolduc par rapport au point qu'il y a eu. Après ça, qu'est-ce qu'ils vont faire avec les autres joueurs après, Kapanen et compagnie? Fait que c'est de là que là, les négociations, c'est difficile. Hey, ça fait longtemps qu'ils négocient, là. Ça fait longtemps qu'on parle de ces dossiers-là, les gars, là.
9: À 5 x 4, tu trouves que c'est trop, toi, de ton côté? Ça veut dire, tu iras à combien pour le contrat, autant du terme que, tu sais, je sais pas. Il y a Bourque, mais t'as Samoskevich qui est...
0: Moi, je le vois aux alentours plus de 4 que de 5 millions par année, mais je comprends les parallèles que tu fais, Georges, mais...
9: À 5 x 4, à ce moment-là, c'est peut-être du côté de Bolduc. Tu dis, si mon joueur, tu sais, qui a connu une bonne première saison recrue, qui a eu une certaine amélioration dans d'autres aspects de jeu avec les Canadiens de Montréal, comme on en a parlé tantôt... Et là, tu amènes ça sur un plus long terme, tu crois en ton joueur. Je veux dire, à 4 millions dans 5 ans, ça se peut que ça soit une méchante aubaine, Zach Bolduc, là.
2: Oui, si le Canadien le voit comme un futur top 6. Est-ce que dans les yeux de Martin Saint-Louis et de l'équipe, tu vois Zach Bolduc qui va jouer dans un top 6? Tu sais, pourquoi on l'a pas vu avec Demidov pratiquement toute l'année? Il y a plein de situations comme ça que le Canadien doit se faire. OK, c'est quoi leur plan? Est-ce que Michael Hage, il le voit dans un futur top 6. Tu sais, oublie pas que l'argent que tu octroies à un joueur, c'est le rôle que tu vois aussi dans le futur aussi de l'équipe. Mm. Puis tu sais, Bolduc, pour moi, c'est un top 6. Mais en ce moment, à Montréal, par rapport au fit ou quoi que ce soit, on n'a pas encore vu ça nécessairement. Est-ce que c'est parce qu'on lui a pas donné la chance? Est-ce qu'on n'a pas été patient avec? Je peux pas te dire. Est-ce que c'est parce qu'il était pas assez sérieux? Je sais pas. Mais là, en ce moment, on négocie fort des deux camps. Le camp, il arrive quand même assez. Puis moi, je retiens ce qu'il a dit cet été. Le hockey, c'est une business. Puis tu sais, l'argent, pour lui, c'est important.
9: Dans le cas de Jack High maintenant, je pense que c'est un gars qui amène quelque chose à cette équipe-là qui n'existe pas ou presque là, dans cet alignement.
2: Dans le cas de Jack High, moi, je suis déçu que ça soit pas déjà réglé parce que ce dossier-là, il est beaucoup plus facile à régler que le dossier de Bolduc. Premièrement, des joueurs comme lui dans la Ligue nationale, il y en a pas beaucoup. Il y en a pas beaucoup. Puis quand tu regardes les joueurs étoiles que Canadien a, Demida, Vatsun et compagnie, une petite équipe, il y a, tu sais, Caulfield, des joueurs talentueux, Suzuki. Si t'enlèves Jack High de cet alignement-là, que Jack High joue tous les matchs ou pas, les gars d'en face puis les cheap shots que cette équipe-là va manger sans Jack High, on va le regretter après parce que tu vas personne pouvoir le remplacer. Tu vas seulement réaliser une bonne chose que tu avais une fois qu'il est parti, c'est ça? Je le sais que Martin Saint-Louis, c'est pas son préféré, puis on sait que la relation entre les deux, c'est pas la meilleure. Mais je pense que Kent Hughes, l'état-major, est capable de reconnaître l'importance de ce que Jack High a, qu'il soit dans l'alignement ou pas. Parce que même s'il ne joue pas, il impose du respect en sachant que si quelqu'un fait quelque chose de suspect et qu'il n'a pas joué ce match-là, le match d'après contre la même équipe, il va jouer. Donc, oui, Jack High est important. C'est important dans la quinzaine morale d'avoir un gars comme ça qui est là. Moi, je pense que Jack High, je pense pas. Je vous dis que Jack High, son utilité est plus importante que Struble. Même si Struble, il y en a qui vont peut-être dire au point de vue décisionnel au hockey, il y a peut-être un avantage, mais de tout le package que ce que Jack High apporte par rapport à sa physicalité et le fait qu'il peut jeter les gants, fait en sorte que c'est un indispensable pour le Canadien de Montréal. Tu sais, tu regardes... Tu sais, l'équipe qu'on a en ce moment, puis quand le talent qu'il y a dans cette équipe-là, t'as besoin de gars comme ça dans ton line-up qui vont faire que les gars se sentent plus grands quand ils jouent. Fait que c'est pour ça que quand je regarde ce dossier-là, c'est plate parce que c'est comme si j'avais l'impression que le Canadien cherchait un défenseur canton robuste pour peut-être le remplacer, puis après ça, ça serait plus facile de transiger. J'aime pas que ça prenne autant de temps. Il faut régler ce dossier-là. Puis le Canadien doit mettre Jack High devant Struble dans la hiérarchie des défenseurs et s'assurer que ce gars-là soit à Montréal pour longtemps.
9: Est-ce que tu crois que c'est une possibilité qu'il puisse signer à long terme? Les trois ici, Oli, FX et moi, on était d'accord que c'était peut-être un, je veux pas dire un contre-pont, mais je vais utiliser cette, cette expression-là. Un 2-3 ans peut-être dans le cas de Arber Jack High. Tu dis que tu veux, selon toi, qu'il y a une utilité à long terme. Je pense qu'on est d'accord justement pour son utilité là, justement au niveau robustesse. Est-ce que selon toi, c'est une possibilité qu'il signe, je sais pas, un 6 à 8 ans?
2: Non, je pense pas que ça va être un contrat à long terme. Déjà qu'on a de la misère à le signer demain, puis la relation avec Martin Saint-Louis, je vois plus un 2-3 ans maximum. Puis après ça, de réévaluer pour eux, de voir s'ils vont continuer à s'améliorer, s'ils vont s'améliorer dans ce temps-là, ou si, tu sais, comment ils continuent à être si importants que ça. Fait que je le vois pas vraiment quelque chose qui est vraiment à long terme, Greg. Déjà là, tu sais, je me pose même la question, tu sais, avec la relation avec Martin Saint-Louis, est-ce qu'on le veut? Est-ce qu'on le veut dans l'alignement? Est-ce qu'on veut le garder? T'sais, la question se pose là, parce que lui, il se donne corps et âme pour cette équipe-là. Il dit pas un mot en passant. Il dit pas un mot. Quand il joue pas, il dit rien. Il continue à travailler fort. Quand que tu vois Jack High être une distraction, être un mauvais coéquipier, il dit rien. Il accepte son sort. Il adore être un Canadien de Montréal. On voit, puis tu sais, les frères Jack High, leur rêve de voir jouer ensemble pour le Canadien un jour. Je veux dire, il est exemplaire. Il travaille fort et tout. C'est un gars d'équipe d'aller chercher. C'est pas un gars qui se plaint, puis c'est un gars, quand il est sur la glace, il donne son maximum.
9: En tout cas, s'il y a des gens qui doutent de la popularité d'Arber Jack High, je peux te dire que j'ai passé une journée avec lui à Joliette. Moi, il y a pas si longtemps que ça, il y a 2 semaines. Il est très populaire, Arber Jack High.
2: Et
9: incroyable.
2: Greg, pas juste lui. Toi aussi, Greg. Oh. Parce que par après, j'ai rencontré les gens qui étaient là-bas. J'avais un événement par après, puis tout le monde m'a parlé à quel point t'as été excellent pour animer cet après-midi avec Jack High, Lane Hartson et Chris Nyland. T'es tellement heureux au monde pour pouvoir faire ça. Monsieur CrossFit qui peut animer les meilleurs CrossFit au monde, puis animer les meilleurs événements avec les joueurs du Canadien de Montréal. Fait Greg, donne-toi du crédit aussi, parce que tu l'as mis en valeur cette journée-là. Fait grâce à toi, sa valeur a augmenté.
9: C'est sûr que je vais me donner du crédit, Georges, à côté d'Hudson, Jack High et Nyland. Tu me connais bien, Georges, tu penses que je vais me donner du crédit. OK, Big A, merci de cette première collaboration. La beauté dans tout ça, c'est qu'on recommence tout ça demain, même heure. Puis on t'écoute surtout dans la règle Gonzalez dès midi, 11h54. Merci, mon chum. À demain.
2: Merci, salut, Big. Mon Big. Lâchez pas la job, les gars, vous êtes malades. Lâchez pas.
9: Salut. Salut, Big.
2: Salut, Big.
9: Au retour, des nouvelles sportives dont on n'a pas eu le temps de traiter à date dans le show. C'est les trois extras qui s'en viennent.
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9: Les trois extras, c'est quoi? C'est les nouvelles qui parcourent la planète sportive. Oui. Et qu'on n'a pas eu le temps de traiter dans le show parce que quoi, FX?
0: Il y a trop de stock dans le show. Là, ça pas de bon sens. Il y a du stock. Il y a trois extras, voilà. C'est fait. Il va y avoir un thème aussi qu'on va vous présenter dans les prochains jours.
1: My God.
9: Ça s'en vient.
1: Tu n'étais pas prêt pour ça.
9: Ça s'en vient en attendant que les cadres puissent nous produire un montage. Et on salue Ben Roger.
0: Ah, oui.
9: D'ailleurs, vous entendrez le montage tantôt de Ben Roger concernant, bien sûr, Jacques Doucet. FX? Qu'est-ce qui a retenu ton attention sur la planète sportive? J'ai envie de te dire dans les 24 dernières heures, mais c'est plus dans les 6 dernières semaines.
0: Ouais, ben en fait, j'ai envie de te dire que...
1: C'est chiant, ça.
0: J'ai envie d'y aller avec une nouvelle aujourd'hui. Oli en a parlé dans ses...
9: Un breaking news.
0: Ouais, un breaking news dans ses manchettes tantôt. La fin pour Lionel Messi à l'international. Alors, retraite internationale pour Lionel Messi, alors qu'il a été sensationnel lors de la dernière Coupe du Monde à 39 ans. Ça se demandait s'il aurait pu disputer une autre Coupe du Monde dans 4 ans, tellement qu'il a été bon durant cette Coupe du Monde-là.
9: Tu sais qu'il était bon contre l'Angleterre, en tout cas.
0: Ça, ouais, ça aussi.
1: C'était sa meilleure à 39 ans. C'est ça
0: sa meilleure
1: fou.
0: À 39 ans. C'est incroyable. Pour moi, c'est... Je vais pas dire de l'histoire parce que j'ai pas vu les Maradona, j'ai pas vu les Pelé non plus, mais vraiment le meilleur joueur de sa génération devant les Cristiano Ronaldo par exemple de ce monde, au nombre de ballons d'or qu'il a Lionel Messi, au nombre de championnats, deuxième meilleur buteur de l'histoire de la Coupe du Monde alors qu'il a été devancé par Kylian Mbappé durant cette Coupe du Monde-là, quoique les deux là, se chevauchaient jusqu'à la toute fin, c'est juste que Mbappé dans son cas a marqué lors du match de la troisième position. Mais pour Lionel Messi, c'est une retraite internationale incroyable. Il a gagné la Coupe du Monde. Il a trois participations au total en finale, deux défaites. Alors, finaliste en 2014 contre l'Allemagne et finaliste cette année contre l'Espagne. Meilleur joueur de sa génération qui prend sa retraite internationale.
1: Une chance qu'il a eu sa Coupe. T'sais, 2022, ouais, ouais. Là, je suis vraiment content qu'il ait pu battre la France et de remporter la Coupe du Monde parce que ça aurait été décevant que un gars comme Lionel Messi termine sa grande carrière sans avoir cette Coupe du Monde. Il aurait pu même en remporter une deuxième contre l'Espagne, bien évidemment. Ils ont perdu en prolongation quand même. Mais tu sais, ça va être quelque chose, là, la prochaine en 2030. Pas de Messi, pas de Ronaldo non
0: même
1: plus.
0: Chose.
1: C'est une page d'histoire qui se tourne dans le soccer.
0: Vraiment. Les deux meilleurs joueurs de leur génération.
1: Ouais. Bon, ils disent ça depuis 66.
9: Oli, qu'est-ce qui a retenu ton attention dans les derniers jours?
1: Ben les gars, je l'ai dit pendant tout mon remplacement estival, là, mais le meilleur show en ville cet été à Montréal, c'est pas compliqué, c'est les Alouettes de Montréal. Exceptionnel, semaine après semaine, des rencontres spectaculaires, une attaque explosive. Par contre, cette fin de semaine, ça a été décevant, faut le dire. Ils ont été surpris. Erreur de parcours, oui, face aux Blue Bombers de Winnipeg, une défaite quand même de 44 à 28. Puis le pointage, il reflète même pas. Là. Sérieux, c'est à partir du milieu du deuxième quart, ce n'était plus proche du tout. Ça met fin à une séquence de 7 victoires de suite pour les Alouettes de Montréal. Seulement la deuxième défaite pour eux cette année. Ils avaient perdu aussi face aux Elks d'Edmonton un peu plus tôt cette saison. Ils ont été capables de venger cette défaite-là par la suite. Par contre, ce qui est inquiétant avec le match de cette fin de semaine, c'est que on dirait que les mauvaises habitudes des Alouettes qui faisaient mal à l'équipe au début de la saison, une défensive inconstante, des unités spéciales qui accordent des gros jeux, un jeu au sol qui est pas capable de s'imposer, ben c'est ce qu'on a revu. Puis les Alouettes ont été capables de corriger le tir pendant l'été, mais là ça a refait surface vendredi. Est-ce qu'on va être capable de se remettre sur la bonne voie et

0: Il va être avec nous jeudi, donc avant le prochain match des Alouettes, pour nous expliquer tout ça. Mais on le sait, au football, quand ton équipe pique trop vite,
1: c'est ça,
0: atteint son apogée trop vite, des fois, ça peut jouer des tours. Alors, tant mieux, tu subis une correction de cette façon-là avant la fin de la saison régulière. Messieurs, vous savez que les Grands Prix cyclistes s'en viennent à Québec le 11 septembre pour les auditeurs qui nous écoutent du 100.9 et à Montréal ici le 13 septembre. Mais par la suite, on aura les championnats mondiaux de cyclistes, de cyclisme, c'est-à-dire jusqu'au 27 septembre. La ville va buzzer. Je vous le dis, ce sera incroyable. C'est le plus gros événement qui s'en vient à Montréal depuis les Jeux olympiques de 76.
1: Wow!
0: Ce sera exceptionnel. La planète va avoir ses yeux ici. Énormément de gens s'en viennent. D'ailleurs, je vais vous raconter une anecdote dans les prochains jours par rapport à ça. En voyage, je suis tombé. Il a fallu que je parle de Montréal en Slovénie et à quelqu'un qui est près de Tadej Pogačar. Pour ceux qui ne connaissent pas Tadej Pogačar, il vient de gagner son 5e Tour de France. Il a 29 ans. C'est Lance Armstrong l'a dit sur son podcast. C'est le meilleur cycliste de l'histoire et j'aurais jamais battu ce gars-là. Et personne ne l'aura jamais battu. Il est incroyable. Eh bien, Tadej, qui devait être au Grand Prix cycliste ici à Montréal, ne sera pas là parce qu'il a décidé de prendre part au Tour d'Espagne, la Vuelta. Il y a trois grands tours. Celui de l'Italie, le Giro. Pogačar le gagne. Le Tour de France, Pogačar l'a gagné 5 fois. Et là, il voulait ajouter un titre au Tour d'Espagne. Et en fin de semaine, si vous n'avez pas vu les images, il a chuté. Là, il y a des rapports qui disent que c'est une roche. Il y en a d'autres qui disent que c'est une caméra GoPro qui s'est ramassée sur l'asphalte devant lui. Il est tombé, il est passé par-dessus son vélo. Commotion cérébrale, aïe, aïe, aïe. Fracture de la clavicule et fracture de la vertèbre C7. Hey. Il ne sera pas en mesure d'être sur son vélo à Montréal. C'est sûr et certain. Là, il s'est fait opérer aujourd'hui pour sa clavicule. Dans un mois, c'est impossible qu'il soit en forme pour défendre son titre de champion du monde. Ça, c'est très dommage. Est-ce qu'il sera là? Ça se peut fort bien parce que sa douce, sa tendre moitié, Urshka, elle sera là également pour compétitionner. Donc, probablement qu'il sera à Montréal, prendre part aux activités. C'est toujours bien le champion du monde en titre. Mais ça, c'est un côté très, très triste de ne pas le voir sur son vélo parce que c'est incroyable de le voir aller. Mais de l'autre bord, qui va gagner le titre de champion du monde maintenant? Là, les paris sont ouverts. Est-ce que c'est le champion du peuple, Wout van Aert? Est-ce que c'est Remco Evenepoel, qui a fini 2e au Tour de France, qui sera en mesure de prendre le relais? Est-ce que c'est le bon vieux Primoz Roglic, qui est slovène lui aussi? On ne le sait pas, mais ça va être le fun, en tout cas, de voir ça ici même, à Montréal. Il y a eu plein de resurfaçage qui s'est fait en vue des championnats mondiaux, puis je vais vous en parler en masse dans les 3 extras. Je vous le garantis, mais c'est fait. En fait, il n'y a pas de rapport. On ne peut pas confirmer ça tant qu'on ne voit pas le résultat de l'opération et tout ça.
2: Mais en même temps, la clavicule, habituellement, c'est un mois.
0: Ben, minimum. Minimum.
1: Exact. C'est tellement dommage parce que quand tu as un événement comme ça, tu veux voir les meilleurs à leur meilleur. Puis même si, regarde, on n'est pas des fans de cyclisme, là, effectivement, non, on vous l'annonce tout de suite, mais quand même, écoute, c'est le championnat du monde. On aurait suivi ça, c'est sûr et certain.
0: Ben, on va
1: le suivre. C'est juste dommage quand t'as pas.
0: Ben, c'est juste plate parce que
1: le gars dans son sport.
0: Ben, les deux meilleurs.
1: C'est ça.
0: Parce que le deuxième meilleur, c'est Jonas Vingegaard. Lui, il a chuté au Tour de France, clavicule, même affaire, et sa saison est finie. Donc là, si Pogačar, un mois plus tard, subit la même blessure, ce serait, écoute, je sais pas par quel miracle qu'il pourrait compétitionner à Montréal, mais écoute, si jamais à mettre un pourcentage, ça ressemblerait à 99% des chances qu'il soit pas sur son vélo. Il sera peut-être à Montréal, si on ne sait pas. On l'espère.
1: Mais fais attention à ta clavicule, Greg. Là, parce que là, tu me fais peur. Ça a l'air que...
0: Je vois pas à la même vitesse qu'eux autres.
2: J'ai mis 203, là, comme on dit.
0: Comme eux autres. Là, juste parce que vous m'avez dit ça en revenant tantôt sur la
2: vie du bac.
0: On va faire attention. Faites pas ça, eux autres. OK. Marco D'Amico. Ben oui, il est avec nous. C'est un collaborateur régulier. Il revient. On va revenir sur le contrat de Cale Makar. Qu'est-ce que ça veut dire? Parce qu'il y en a des contrats qui sont pas signés dans la Ligue nationale. Marco D'Amico est avec nous.
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16: Très heureux de le retrouver. Vous allez l'entendre d'ailleurs un peu partout dans notre grille ici à BPM, un peu du matin, un peu le soir, un peu la fin de semaine, avec le podcast Sur le marché qui revient dans quelques jours. C'est Marco D'Amico. Comment ça va, mon ami?
17: El Paisano!
18: Ça va très bien, les boys, vous autres?
16: Ça va super bien. Mais comment pas bien aller quand on retrouve les auditeurs de BPM?
17: Ah, c'est la rentrée.
16: C'est incroyable. On a une énergie à revendre présentement. Je ne sais pas ce que ça va donner plus tard ce soir, mais pour l'instant, on est plein d'énergie. T'as passé un bel été, Marco?
18: Ah oui, moi et Oli, on n'a pas, arrêté de travailler, mais vous autres, j'ai vu que vous avez passé des belles vacances.
17: C'est ça, nous, on travaillait, hein? Marco et moi.
16: Oups. Très belles vacances,
17: on
16: Marco.
17: On les avait méritées, nos vacances.
16: Oui. Embarque pas sur ce dossier-là.
17: Non, commence pas, là.
16: Fais-moi pas sentir mal parce que toi, t'as travaillé.
18: Écoute, un de nous est allé en Italie, puis c'était pas moi.
16: Ça, c'est vrai. Avec, c'est un paradis sur Terre où est-ce que j'étais en Italie. C'est incroyable. Mm-hmm. Si vous n'avez pas visité les Dolomites, là, allez à cet endroit-là, c'est absolument sensationnel. Je vous dis, j'en reviens pas encore. Cela dit, on n'est pas là pour parler de beaux paysages. De beaux contrats, oui. Par contre, on en a parlé un petit peu plus tôt dans l'émission, le contrat de Kale Makar, pour moi, c'est amplement mérité pour celui qui est, sans contredit, le meilleur défenseur de toute la Ligue nationale. Mais l'Avalanche, c'est comme un peu dépêché de signer ça et d'offrir à Kale Makar des éléments qui seront plus disponibles là, dans quelques semaines.
18: Exactement. Donc, oui, tout le monde regarde le fameux contrat de 8 ans. Et on sait qu'à partir du 16 septembre, ça va devenir 7 ans le maximum pour des joueurs qui jouent présentement pour ton équipe et 6 ans pour ceux qui sont acquis après la date limite des transactions ou signés comme agent libre sans restriction. Donc, oui, il y avait le contexte 7 ans, 8 ans, mais l'autre qui a vraiment fait jouer dans le fond la partie pour Kale Makar,
16: c'est le bonnet de signature
18: qui avait 78 % de la valeur totale de son contrat en bonus de signature. Donc, 126 millions sur 163 millions. C'est là que c'est énorme parce que ça va être capé à partir du 16 septembre à 60 %. Le monde va dire, ben là, c'est juste 18 %. Ouais, mais 18 % à 20 millions par année, c'est quand même 36 millions dans la poche. Là, ça fait beaucoup. Donc, c'est là où ce que d'avoir le bonus de signature, spécialement que c'est un Canadien qui joue aux États-Unis, il y a un avantage de taxes aussi dans ce contexte-là. Et ce qu'on a entendu aujourd'hui de la part de Joe Sakic lors de la conférence de presse, c'est qu'il n'y avait pas beaucoup de négociations. Et selon ce que je me suis fait dire, c'était très simple. Joe Sakic et l'Avalanche voulaient absolument 8 ans. Et Kale Makar était ouvert à une couple de possibilités. Il a même parlé de la possibilité de signer un contrat de 4 ou 5 ans et de réessayer de gagner le gros lot à l'âge de 31 ans ou 32 ans. Mais quand l'Avalanche est venue avec un contrat, quasiment un contrat max, il est arrivé à 400 000 du maximum qu'il pouvait gagner sur un nouveau contrat cette saison, tu regardes ça, tu te dis « c'est de la sécurité ». Et en plus, avec la structure de bonus de signature, il va être capable d'empocher plus d'argent maintenant, être capable d'investir de cet argent-là et ça va valoir plus pour lui sur le long terme. Donc, marché conclu des deux côtés, mais c'est certain qu'il y avait beaucoup plus de pression du côté de l'Avalanche d'être capable de confirmer un contrat comme ça. Et le reste de la ligue maintenant, les boys, on regarde tout du côté de Quinn Hughes.
4: C'est ce que j'allais dire, parce que maintenant, Quinn Hughes a quand même un parallèle, un comparatif auquel il peut se fier pour sa prochaine prolongation de contrat. Wow. À savoir où, maintenant.
18: Je tomberais de ma chaise, même si je suis debout, là. Je tomberais de ma chaise si Quinn Hughes signe pour 8 ans. Et je pense que on regarde les salaires, puis on compare beaucoup les salaires à travers la Ligue, mais c'est les salaires plus le nombre d'années du contrat. Tu sais, moi, voir un gars comme Kale Makar gagner 20 millions sur 8 ans, ça me dérange moins que voir un jeune qui n'a pas été établi dans la Ligue nationale à long terme, comme des Leo Carlson, je sais que c'est un offre hostile, comme on va voir avec le contrat que va signer un Adam Fantilli, qui eux autres vont signer du 15 à 18 millions pour 5 ans. Et c'est là la valeur, c'est là où ce que d'aller chercher le plus le long terme possible, spécialement avec ces jeunes-là, c'est là où ce que la valeur est. Donc, si tu aurais signé un exemple, un Martin Celebrini pour 8 ans, ben là, c'est comprenable qu'il aurait touché un salaire maximal.
4: Ouais, comme Celebrini, comme Bédard aussi, qui a signé pour 5 ans.
16: Ouais.
18: C'est ça. C'est ça. Donc, on regarde les salaires, mais on compare pas encore des pommes avec des pommes. C'est ça la situation qui se passe en ce moment. On n'a pas vu un gros contrat de 8 ans se faire signer depuis l'offre hostile. Et c'est là où ce que ça a changé un peu la donne. Donc, Quinn Hughes, je pense pas que même si on s'enligne selon ce qu'on entend vers un contrat à court ou moyen terme dans son cas, 3-4 ans gros max. Et si c'est le cas, je serais surpris s'il toucherait le 20 millions. Je pense que vu que c'est pas les 8 ans au complet, ça serait peut-être dans le 18-19, qui est quand même très cher.
4: Ah ouais, c'est
18: cher. Toucher le maximum, faut donner un peu à l'équipe, puis ça vient avec des années de sécurité.
16: Ben, il faut aussi que tu ailles, je veux dire, un, Cale Makar est le meilleur défenseur de la Ligue nationale, puis ce qu'il y a avec lui, c'est également plusieurs différents trophées. C'est peut-être que ce que Quinn Hughes n'a pas. Il n'y en a pas autant, puis il n'y a pas le gros trophée non plus. La dernière fois que j'ai regardé, les Canucks n'ont pas gagné la Coupe Stanley récemment, et surtout pas avec Quinn Hughes comme capitaine. Est-ce qu'il y a d'autres noms, selon toi, là, qu'il faut retenir, qui devraient signer des contrats dans les prochains jours, là, d'ici le 16 septembre, en tout cas?
18: Je ne sais pas si ça va nécessairement affecter en termes de la longueur de son contrat, mais Adam Fantilli doit signer pour jouer, pour être prêt au camp dans 2 semaines. Donc ça va être une situation à surveiller parce que personne semble vraiment pressé du côté de Columbus entre les deux. Ça se discute, oui, mais on parlait que c'était marché conclu il y a 5 semaines maintenant, ce contrat-là. Et ça continue à tarder. Là. On est septembre demain, puis c'est pas encore signé. On parlait d'une entente probable la dernière semaine de juillet. Mais ça semble se compliquer. Les conversations changent. Le cap salarial pourrait augmenter de façon encore plus accrue à partir de 2028. Il y a l'expansion maintenant qui rentre dans les discussions. Est-ce que ça va changer la situation du cap salarial? Et si t'es un club comme Columbus, ben tu veux absolument essayer de signer ton joyau en attaque le plus longtemps possible pour y aller 7-8 ans. Donc, c'est certain qu'il y a des chiffres qui se balancent d'un bord comme de l'autre. Donc, lui, ça va être un à suivre. Et juste à côté, tu prends la 417, du côté d'Ottawa, Drake Patterson va être un à suivre aussi. Parce que ça, on en parle en nombre depuis un petit bout, moi puis Oli, là, mais ça, c'est un dossier à suivre parce que Patterson veut pas, s'il signe un contrat à long terme, ça va être le joueur le mieux payé des Sénateurs d'Ottawa. Ça va être au-dessus de 10 millions. Mais si tu veux aller chercher cette sécurité, ce 8 ans-là, maintenant, ben c'est le temps pour les Sénateurs d'Ottawa parce que tu regardes Drake Patterson, tu as plein d'exemples à travers la Ligue. Tu as Alex Tuch qui a signé pour 8 ans. On a vu d'autres attaquants de premier plan signer des gros contrats à Adrian Kempe. Donc, si tu veux pas donner encore plus de leverage à ton gars rendu durant la saison ou que tu approches la date limite des transactions, c'est mieux de faire cette signature-là. Donc ça va être un autre nom à suivre avant la fin, disons, du camp d'entraînement.
16: Marco, on va suivre tout ça. Tu es avec nous dans le tailgate chaque lundi, mercredi et vendredi également. Tu vas reprendre ta case de 15h30 à 16h chaque vendredi. Tu vas être avec Oli FX également dans la game les soirs de match ouais. Du Canadien aussi. On va te retrouver dans Sur le marché, un peu partout sur la grille également avec Larac Gonzo notamment. Merci d'être là, mon ami. Tellement content de reprendre cette nouvelle saison avec toi. Je pense qu'on va vivre de grandes choses ensemble.
18: Ah, j'ai très hâte, les boys, ça va être excellent. Puis un gros merci à tous les auditeurs et auditrices qui nous écoutent. On a du stock pour vous cette saison. Restez à l'écoute.
16: Merci beaucoup, Marco. Passe une très belle soirée.
4: Salut, Marco.
18: Vous autres aussi, les gars.
16: Marco qui sera demain dans Lara Gonzalez et sera avec nous mercredi. Pour l'instant, très courte pause au retour. Pour se remémorer M. Jacques Doucet et qui de mieux pour nous en parler, notamment le montage de Ben Roger, mais par la suite, le touche Serge Touchette.
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7: Je vous remercie d'avoir été là. Et si jamais le hasard fait que nous nous croisions sur la rue, au centre d'achat ou encore sur le bord d'un lac, lors d'une excursion de pêche, il me fera plaisir de vous serrer la main, car vous aurez été un fier amateur de baseball et un partisan des Expos. Merci.
8: Cette voix-là, et vous êtes plusieurs sur la messagerie texte à nous écrire ça, le fameux Walkman jaune qu'on avait tous de caché dans notre chambre pour écouter les matchs des Expos, qui nous a bercés. J'ai entendu des autres dire ça ce matin. C'est Ben, ça fait partie, toi aussi, de ce que tu as vécu. Moi également. Et quelqu'un qui l'a connu mieux que quiconque ici autour de cette table, c'est la légende Serge Touchette, le Touche. D'abord, mes sympathies, Serge. Et comment vas-tu malgré tout ça, mon ami?
9: Ah, ça va. Ça va un peu mieux, là. Écoute, c'est sûr que ça... Ça brosse bien des choses, hein. Je l'écoutais, puis hip, là, c'est spécial. J'ai beaucoup aimé le commentateur, mais j'ai surtout apprécié l'homme. T'sais, on parle de, c'est sûr que c'est une voix extraordinaire, c'est une voix qui c'était la fidèle amie de milliers d'amateurs de baseball au Québec. Une voix qu'on reconnaissait parmi mille. On savait tout de suite que c'était Jacques Doucet. Et puis, mais le gars, c'était... Moi j'ai adoré l'homme. C'était un gars simple. Je veux dire, j'ai eu bien du fun avec. On a bien ri. Ça a été... J'ai voyagé avec pendant des années. C'était un merveilleux compagnon de voyage aussi. Et puis, c'est sûr que j'en garde un merveilleux souvenir. Comme beaucoup de gens, d'ailleurs.
8: Je suis certain que tu as quelques anecdotes, comme on l'avait fait, malheureusement, avec Roger. Et finalement, ouais. J'ai entendu parler de cette chronique-là, Serge, plus que n'importe quelle durant toute la saison de radio.
9: Je me souviens. Vous dites que Roger était pas mal rock'n'roll.
8: Je suis certain que tu en as quelques-unes à nous partager avec toi et Jacques. Mais d'abord, je te demande, comment as-tu appris cette nouvelle-là, Serge?
9: Ouais, c'est ça. Il y a à peine... Bon, ça fait pas longtemps, ça fait à peine 10 jours, je pense. J'ai envoyé un texto. Je savais que la santé de Jacques déclinait depuis un certain temps. J'ai envoyé un texto comme ça à sa conjointe, Cory, pour lui demander des dernières nouvelles concernant Jacques. Il m'a répondu presque aussitôt en disant, écoute, Serge, elle dit, d'abord, je te remercie de t'informer. Elle dit, peu le font. Ça, elle m'a écrit ça.
8: Ah oui?
9: Ouais. Puis elle dit, écoute, ça va pas bien. Sa santé se détériore. Et en gros, ça disait il est presque en fin de vie. Et bon, là, j'étais vraiment, vraiment ébranlé parce que je pensais pas qu'il était à ce point, sur le point de mourir. C'est ça qu'elle me disait finalement. Et puis, écoute, deux, je dirais deux, trois jours après, comme je fais souvent tous les jours, je vais voir mon ordinateur le soir, je jette un coup d'œil. Puis là, j'ai un message de Cory qui me dit, d'ailleurs, je l'ai devant les yeux, Jacques nous a quittés à l'heure où les matchs de baseball se terminent vers 22h50.
8: Ouais.
9: Ça fesse.
8: C'est
9: vraiment, c'est comme ça qu'elle m'a l'annoncé. C'était tellement poétique, son affaire, tu sais. Et puis, c'est comme ça que j'ai appris son décès. Puis, qui a été annoncé le lendemain matin, je pense, confirmé le lendemain matin.
8: Oui, absolument. On a vu, en fait, le fil de nouvelles est tombé. Ouais. Ici, à BPM, c'était Oli qui était à l'antenne et ouais. Gilbert Delorme est venu en parler. TVA mm-hmm. Sport, RDS, bien sûr.
9: Mais écoute... Ça a fait le tour, ça a fait boule de neige, évidemment.
8: Ouais. Ben oui,
9: clairement. C'est vraiment... T'as beau t'y attendre, quand ça prend la nouvelle, t'es secoué. C'est tout à fait normal.
8: Quand je t'ai parlé en fin de semaine, Serge, puis d'ailleurs, écoute, on commence cette saison-là d'une façon un petit peu triste, mais on se promet de parler de balle dans des circonstances, espérons-le, beaucoup plus heureuses dans les prochaines semaines. Tu m'as dit, il faut absolument, Greg, que je raconte aux auditeurs une anecdote impliquant Jacques, moi et Ivan Calderon dans un bar de Chicago. D'après moi, tu vas remettre le sourire dans le visage de quelques personnes qui nous écoutent.
9: Ouais. Ouais, ben écoute, c'est après les Expos va jouer un après-midi, dans le temps où il y avait du baseball l'après-midi, plus souvent à Chicago, ce qui était merveilleux. Puis après le match, je sais pas, moi puis Jacques, on se retrouve par hasard dans le bar de l'hôtel, puis on prend une bière, bon, on allait souper quelque part, puis on est en train de boire notre bière, et tout d'un coup, qui c'est qui apparaît dans le bar? Ivan Calderon. Je sais pas s'il y en a qui s'en souviennent, t'as un frappeur droitier, un bon frappeur, il joue au champ gauche, t'as pas très bon poignet à balle, mais il était capable de la frapper. Puis là, il vient nous voir, puis il dit « What's up, guys? » Tu vois qu'il veut jaser. Puis à un moment donné, la conversation, on parle de pêche. Jacques adorait parler de pêche. Hein? C'était après le baseball, probablement son sport favori. Il adorait ça. Fait que là... il dit à Calderon, il dit, ah, moi, dit, la pêche, j'ai toujours aimé ça, la pêche. Moi, je l'éteins, je suis prêt à y aller. Jacques, il dit, ah, ben, tabarouette. Il dit, écoute, je vais t'amener avec moi. Il y a plein de lacs au Québec, tu vas pogner du poisson, puis tu vas voir, tu vas aimer ça en tabarouette. Je connais tous les bons spots. Fait que là, Calderon, ben, il dit, parfait. Il dit, je vais amener mon masque d'homme grenouille, puis mon lance harpon. Là, la face à Jacques a changé, mais la mienne aussi, parce que moi, tout ce que je vois, c'est Jacques avec son masque d'homme grenouille puis son lance harpon dans le fond de l'eau. C'est tout ce que je vois. Je suis plus capable d'arrêter de rire. Jacques continue la conversation. Il dit, non, on va pas à pêche au barracuda.
8: On va à pêche à la perchaune.
9: Ah, écoute, je voyais juste Jacques en dessous de l'eau avec son masque. Puis, comme je disais à Jacques, ça va être tough les prochains. Écoute, là. Alors, finalement, ils sont pas allés à la pêche. Ils sont. Mais bon, je la ris encore. Ça fait longtemps, ça. C'est un classique. Jacques, Dieu sait qu'il aimait sa pêche, mais je voyais toujours cette scène-là. Jacques en dessous de l'eau avec son harpon. un très beau moment, un moment très, très amusant d'ailleurs.
8: Ah, écoute, Serge, rapidement, il ne nous reste pas beaucoup de temps, mais je vais absolument. Il t'a corrigé à un moment donné à propos de Randy Johnson aussi, Jacques?
9: Ouais, c'est ça. Jacques, il supervisait un peu hein, ce qu'on écrivait ou ce qu'on disait, je ne sais pas trop quoi. Moi, il me lisait, c'est sûr. Puis quand il n'aimait pas ça, il me le disait. Puis c'est bien correct, ça faisait partie de la game. On se croisait à sa calerie de la presse, elle disait, tu vois, j'avais un bon papier le matin, c'est parfait. Ou demain, le lendemain, il disait, ouais, t'as pas mort, ça. Non, c'est correct. Une fois, je fais un potin, ça fait longtemps, ça fait petit potin sur un lanceur qui promet dans l'organisation des expos, mais qui est très peu connu. C'est Randy Johnson, le grand Randy Johnson.
8: Ben oui.
9: Et là, je fais potin deux lignes pour dire qu'il y a un recrue qui lance fort bien là, présentement, qui performe à un nouveau niveau dans les réseaux filiales des expos. C'est le lanceur droitier Randy Johnson. Personne n'a vu ça, tu sais, je veux dire, il n'y a pas de droitier, tu sais, mais peu importe, tu sais, c'était pas grave, là, il n'y a personne qui la connaissait. Le lendemain, j'arrive par la face avec joke. Touche! Hop, pas l'air, qu'est-ce qu'il y a? Touche! Ben oui, oui!
10: C'est moi. Il le dit deux fois, même, tu sais que ça va pas bien,
9: là. Là, il me regarde, puis il fait la motion d'un lanceur gaucher. Radet Johnson, c'est un gaucher. Écoute, depuis ce jour-là, je me suis jamais commis la même erreur.
10: Aïe, aïe.
9: C'est un gaucher. OK, bonjour. Bonne game.
10: La voix de l'autorité.
9: Ah, écoute, ouais, c'était quasiment ça. C'était un peu notre grand frère, tu sais. Puis il faisait souvent une critique ou un commentaire sur ce qu'on écrivait. Peu importe, mais moi, je trouvais ça bien correct. Puis, mais c'est pour dire à quel point il avait ça à cœur.
8: Ben...
9: C'est ça que je veux dire. C'est toute la moindre erreur, quand c'était lui qui en commettait une, il s'en voulait à mourir. Puis quand c'était nous autres, ben, il a signalé et c'était bien correct. Là, c'était de bonne guerre.
8: Ben écoute, tant mieux. Puis oui, je pense que les gens... Ben a mis un petit extrait du dernier match des Expos.
9: Ouais. Ouais,
8: je pense que...
9: Ouais.
8: Tout le monde sait à quel point ce sport-là et les Expos de Montréal lui tenaient à cœur. Touche, nous autres, ça nous tient à cœur que tu sois dans le tailgate. Très, très heureux que tu sois là. On tente de se reparler plus tard cette semaine pour parler de la folle course aux séries qui a lieu. Puis les Blue Jays qui tentent de revenir dans tout ça. D'ici là, encore une fois, nos sympathies. Merci d'avoir été des nôtres aujourd'hui puis nous partager ces anecdotes qui font rire les fans de Jacques et des Expos. On se reparle très bientôt.
10: Merci, Serge.
9: Hey, salut les boys.
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8: Dans les Mangeux de Puck, avec une voix que vous connaissez très bien. Oui. Non seulement parce qu'il était là l'an dernier avec nous, mais également parce que c'est lui qui a tenu le fort tout l'été avec Frank Grenier suite à ton départ en vacances FX. Richard Labbé.
23: Salut, salut Richard.
8: Comment
23: salut.
8: Ça va?
23: Écoute, c'est bizarre d'être ici au bout de la table. Je suis tout débalancé. Je comprends pas. Je vois pas la même affaire. Je suis complètement confus présentement.
8: C'est correct. Ça va te prendre 2-3 mois pour amener ça. Tu m'as amené une copie de ton livre qui va sortir dans les prochaines semaines. C'est la première copie dédicacée sur le marché.
23: C'est exact.
8: C'est trop d'honneur. On y reviendra, si tu veux, dans les prochaines minutes.
23: Mets pas ça sur eBay là, en sortant du show. Là.
8: Non. Ça ne sera pas sur le marché de la revente. C'est un article de collection inestimable. Et j'aime particulièrement le signet que tu as mis à l'intérieur qui est ma passe de parking.
23: Oui, ça c'est bien important. Parce qu'ici, c'est compliqué.
8: T'as eu du plaisir cet été, Richard?
23: Ah non, vraiment. Puis j'ai adoré la... espèce de communauté que vous avez qui nous suit, qui puis on était surpris moi-même, évidemment Frank Grenier qui a fait un superbe travail, c'est que il y avait pas grand-chose qui se passait. On va se le dire là, on est arrivé après la Coupe du monde, c'était très tranquille puis mais on était surpris à chaque jour de voir les gens qui étaient engagés, qui voulaient répondre puis de temps en temps, on a un petit peu abusé, là. On a fait partir la thématique de l'échange quand le Canadien de Montréal a échangé Sean Farrell aux Ducks. On a abusé à l'occasion. Il y a des gens qui nous ont accusés d'avoir provoqué des accidents sur l'autoroute. On s'excuse encore, mais il fallait user d'imagination.
8: Ouais. L'échange que tout le monde attendait.
23: Oui, vraiment.
8: On recevait les notifications. Canadien de Montréal, ça y est. Sean Farrell,
23: on a commencé pour de vrai notre premier show. Je pense, Félix, c'est parti mi-juillet, toi.
24: Ouais, moi, je suis parti à la fin du mois de juillet, exact.
23: Premier show qu'on a fait ensemble, moi et Frank Grenier, on part le show, on dit bon, là, Bolduc Jacky, ça s'en vient, on le sent. Voilà.
8: On le sent. On le sent toujours.
24: On pensait vraiment que ce serait réglé là, au mois d'août.
23: Ça dirait qu'on le sentait pas si bien que ça.
8: Non, on en reparlera d'ailleurs dans les prochains jours, Richard. J'ai comme l'impression que c'est un sujet qui va revenir, n'est-ce pas? Mais tu sais, t'as suivi l'été de Kent Hughes. Si je te dis, l'été de Kent Hughes est davantage un échec qu'une réussite. Parce qu'on a fait un petit sondage maison hautement scientifique ici. Mm-hmm. La grande majorité des partisans du Canadien qui nous écoutent se disent soit l'été n'est pas fini ou sont quand même satisfaits du travail de Kent Hughes. T'en penses quoi, toi?
23: Ben, l'été n'est pas fini, c'est factuel, premièrement. Alors, je suis d'accord avec les gens qui usent de faits.
8: journaliste, hein?
23: Échec, c'est un peu violent comme mot.
8: Probablement pour ça que FX l'a utilisé dans sa question.
24: Tout est calculé dans les questions.
23: Un peu violent, mais honnêtement, si j'étais un partisan, je serais un peu déçu parce que c'est. Vous allez voir la même, à moins que les choses changent, mais en octobre, vous allez voir plus fin septembre.
24: Ouais, fin septembre.
23: Vous allez voir à peu près la même formation. Avec les défauts et les qualités de l'ancienne. Alors, moi, en fait, ce que je trouve surtout, peut-être pas inquiétant, mais ça vaut la peine de le mentionner, c'est que le Canadien a pas rien ajouté, mais les rivaux autour dans la division, eux, y ont ajouté des éléments. Alors, Les Panthers vont être vraiment meilleurs que l'an passé. Ouais. Ça, c'est 100%
2: avec sûr. Le retour de Barkov,
23: Barkov va être là. Le Lightning, je pense, va être meilleur. Il y a un gars qui arrive à la ligne bleue. Je pense qu'il va aider pas pire. Je pense que le Toronto, je me suis fait lancer des tomates avec ça, mais je pense que le Toronto va être meilleur. Ils ont un gardien depuis la première fois depuis très longtemps. Je sais que le Bob a été ordinaire, mais je pense qu'il va...
2: 37 ans, le Bob?
23: Ouais.
8: Ils en ont repêché un papé aussi.
23: Aussi, puis ça a des allures de dernière danse là-bas. Puis je pense qu'il y a un paquet de gars qui vont jouer comme si c'était la dernière danse. Alors, Toronto va être tough. Boston sont toujours compétitifs.
2: Toujours.
3: Il y a des équipes qui vont être moins bonnes, par contre. Buffalo a perdu deux joueurs importants.
23: Ça, c'est vrai.
3: Les Sénateurs ont perdu leur capitaine.
23: C'est vrai.
3: Alors, la bonne nouvelle, c'est qu'au moins, le Canadien n'a pas perdu personne.
23: C'est ça, mais moi, les deux gros, on les connaît, là, les deux gros points d'interrogation n'ont pas été comblés.
8: Mais si je te dis que la non-action de Kent Hughes sur le marché des transactions ou des joueurs autonomes, mais le fait, son intelligence à signer des contrats de la façon qu'il les a signés, sa responsabilité plus que l'intelligence, on va dire ça de même, là, met la table à des améliorations futures. Tu sais, si on se dit, si on s'en va, par exemple, on est en mesure de faire une grosse acquisition au poste de centre, au poste de défenseur droitier, et tout ça découle du fait qu'il a été responsable cet été.
23: Mm-hmm.
8: Est-ce que ça change ta perspective un peu? Moi, je le vois de même.
23: Ouais.
8: L'été n'est pas fini, mais la construction de cette équipe-là, la version finale n'est pas arrivée pendant tout non plus. Là.
23: Non, mais moi, ce que je trouve dangereux avec ce que tu affirmes, c'est que souvent, on a l'impression que le Canadien de Montréal est en char, est en voiture pour les 10 prochaines années. Et ça, c'est pas vrai dans la mesure où le futur, c'est maintenant. Là. C'est, tu peux pas... Tu sais, regarde, j'ai parlé de Toronto, là, puis on faisait la blague, Frank et moi-même, cet été, on sortait la couverture du Hockey News de 2018 qui disait « planifier les défilés au pluriel ».
8: C'est parce qu'avec
23: cette gang-là qu'on a, ces jeunes-là, c'est ça, exactement.
2: On était en business.
23: On était en business pour longtemps, puis ça a donné absolument zéro défilé, à moins que j'en ai raté un. Alors, c'est un petit peu le piège. Puis moi, je regardais pour moi, la fenêtre, la fameuse fenêtre, là, celle qu'on appelle la fenêtre de l'opportunité en anglais, pour moi, c'est 2030. C'est le contrat de Nick Suzuki. À partir... Pour moi, le Canadien a 4 ans pour s'organiser pour que ça marche. Parce qu'après, lui, qu'est-ce qu'il fait? On ne le sait pas. Puis qu'est-ce qu'il devient? On ne le sait pas. Pour l'instant, il est un premier joueur de centre de premier place que le Canadien n'a pas eu depuis Vincent Danfos. Alors là, il faut que tu profites de ce moment-là. Mais c'est 2030, la fin de son contrat. Pour moi, c'est 4 ans.
8: Si je te nomme deux noms.
23: Oui.
8: Je te dis, tu serais plus intéressé, toi, de faire l'acquisition. Parce que là, c'est revenu, Oli nous a envoyé ça hier, là, c'est revenu dans l'actualité, le nom de Kirill Marchenko suite à des déclarations du directeur général des Blue Jackets de Columbus, Don Waddell. Tu serais plus intéressé de faire son acquisition à lui que du capitaine des Red Wings de Détroit qui, ça avec, j'avais pas ça sur ma carte de bingo qu'au retour comme ça de l'été, là, début septembre, il serait encore à Détroit.
23: Mm-hmm.
8: T'aimerais mieux Marchenko que Larkin, donc.
23: C'est qui joue au centre?
2: Larkin.
23: Voilà. Ça, c'est une autre question. Non, mais c'est...
8: Ben, j'ai plein d'autres questions, ça, c'est sûr.
23: Parce que Marchenko, c'est le fun. D'ailleurs, Kent Hughes s'est informé... j'ai parlé avec Anthony Manta en début juillet. J'étais pas au courant, mais il y a eu plusieurs discussions. C'est Manta lui-même qui me l'a confirmé. Ça m'a surpris.
2: Oui.
23: Avec Anthony Manta.
2: J'en avais parlé en ondes à ce moment-là. Je pense que tu avais publié l'article, justement, puis on en avait parlé.
23: On en avait parlé en ondes, nous. Exact. C'est ça, exactement.
2: Exact.
23: Ça m'a beaucoup surpris. Parce que pour moi, Anthony Manta, c'est un bon joueur. Mais c'était pas un besoin pour moi, pour le Canadien de Montréal. Ben, Marchenko, c'est la même chose. Bon joueur, pas un besoin. Larkin, bon besoin, c'est avec un grand B. Et là, peut-être que, je sais pas, là, les Wings ont toujours pas de DG. Ça doit être que l'assistant n'a pas le droit de prendre le téléphone. Fait qu'on va attendre qu'il nomme quelqu'un.
2: Hey, ça, c'est fou. Là.
23: C'est complètement fou. Mais l'instant où les Wings nomment un DG, il faut que Kent Hughes soit le premier. Là. OK, je lève la main. Ça coûte combien? Faut que tu poses la question. Ça ne veut pas dire que tu vas le faire. Mais pose la question. Parce que s'il y a un gars qui est capable d'arriver sur la 2, piloter ta 2 et faire en sorte que soudainement, Demidov, qui est déjà très bon, va devenir encore meilleur, c'est Larkin.
2: Et ce qui est intéressant aussi avec Larkin, c'est son contrat à 8,7 millions jusqu'en 2031.
23: Mm-hmm.
2: Ça aussi, c'est très intéressant. Avoir un one-two punch, premier, deuxième centre, à ce montant-là, c'est intéressant parce que dans le cas de Marchenko, il va falloir qu'il renégocie aussi à la fin de la prochaine saison.
23: Ça, c'est l'autre affaire, exactement.
2: Ça aussi.
23: Mais le profil de Larkin, présentement, si on parle de besoin, c'est lui.
3: puis le Canadien a des arguments pour tenter de le convaincre de lever sa clause et de venir à Montréal, tu rejoindrais immédiatement une équipe qui aurait peut-être des aspirations à la Coupe Stanley, un noyau de joueurs qui ont un âge quand même similaire, un bon ami de Cole Caulfield, selon ce qu'on comprend, ils patinent ensemble au Michigan. Tu sais, lui, il a l'air d'être fermé à quoi? Vegas, Floride, Minnesota puis Dallas.
23: Ouais. Ouais.
3: Mais à Manny Dillon, s'il veut changer d'équipe, va falloir qu'il s'ouvre à d'autres formations aussi.
23: Oui. On part-tu de Connor plus tard, hein? Parce que ça me fait penser au dossier d'Alabac. Pis...
8: Ben, allons-y tout de suite.
23: Ben, c'est parce que tu peux pas menotter et choisir tout ce que tu veux faire en même temps. C'est ça le problème que j'ai avec ces deux dossiers-là, Larkin et Alabac, qui sont un peu similaires. Dans les deux cas, c'est sortez-moi d'ici, je t'écœuré, on perd tout le temps. OK. Mais à partir de là, puis présentement, ça fait beaucoup jaser dans la Ligue nationale de hockey, ces deux dossiers-là, parce que je peux te dire qu'il y a un paquet de DG qui ont un petit peu peur, là. Parce que la dernière affaire que tu veux, c'est sur un paquet de gars sur des troisième année, quatrième année, sur des contrats sur de 7-8 ans, qui décident que « Ah, ben moi ça me tente plus. Tu sais quoi? Moi, je... » Allez, Buck, là, qui a dit « Moi, je vais être un jet pour la vie, là. » La vie, c'est pas 3 ans, là.
8: Non.
23: Tu sais, alors, il y a beaucoup de monde qui ont peur de ce qui va se passer présentement. Moi, j'ai bien hâte de voir ces deux dossiers-là.
8: Mais tu le vois où jouer la saison prochaine?
23: Je le vois pas bouger. Il bougera pas.
8: Fait que là, malgré tout ça, il va revenir dans le vestiaire à Winnipeg.
23: Ben, c'est parce que là, il a menotté complètement son DG. Et il a fait le tour dans la Ligue nationale de hockey. Des besoins pour un gardien de but, il n'y en a pas tant que ça. Puis payer ce prix-là, tu pourrais me dire Edmonton, mais ils sont allés chercher du monde déjà, ils n'ont pas d'argent. Après ça, qui reste?
8: Ben, c'est plus qu'ils n'ont pas d'argent parce qu'Anderson est déjà blessé.
23: Il est déjà blessé encore. Après ça, on avait pensé à Toronto. Laisse faire ça. Le Bob est rendu à Toronto.
3: Buffalo, peut-être.
23: Oui. Peut-être Buffalo.
3: Le New Jersey.
24: Mais est-ce que San Jose pourrait être là-dedans aussi?
23: Je pense pas. Trop jeune? Je pense pas. Ils sont pas rendus là. Mais à ce prix-là, ça va être difficile de le bouger, ce contrat-là. C'est quoi? C'est 8,7?
24: 8,7, je pense.
3: Surtout les Jets sont dans le trouble solide s'ils échangent Hellebuck. Il reste plus rien à cette équipe-là après.
23: Mm-hmm.
3: Si t'as pas été capable de gagner avec Hellebuck, comment est-ce que tu peux espérer gagner sans lui?
8: Ben, quand les Jets étaient si bons, là, parce que là, l'an dernier, ça a été une catastrophe, mais avant ça, qu'est-ce qui a pas fonctionné quand t'es arrivé en séries éliminatoires?
23: Ben, une des affaires qui a pas marché, c'est qu'Hellebuck, c'est
8: ben, effectivement, tu dis une des affaires, mais l'affaire numéro un, c'était Hellebuck. Il était...
23: épouvantable.
8: Horrible.
23: Épouvantable.
24: Non, il était à l'arracher contre les Blues à ce moment-là, en 7 matchs, alors qu'on est revenu de l'arrière en
23: c'était
24: en fait,
23: minimum un mauvais but par match à un moment donné. Là, je le regardais aller. Puis, fait que là, lui, il est plus ou moins en situation pour dire non, moi, je perds mon temps ici. De un, puis de deux, l'équipe est dans aucune urgence pour dire OK, ben là, on va t'accommoder mon petit pit. Tu sais, c'est pas Raymond Bourque, là. C'est. Il y a des gens qui me disent « Oh ouais, mais il y a déjà eu du monde qui ont exigé. » Non, c'est pas du tout la même situation.
8: Ça reste quand même, tu sais, il était horrible dans ces séries-là.
23: Ses trois dernières participations aux séries, très ordinaires.
24: Mais il a gagné le match de médaille d'or à lui tout seul.
23: T'sais, à lui tout seul?
24: Non, pas à lui tout seul, mais...
8: Ben, s'il était pas là, les États... Tu sais, ça c'est...
24: Ouais, il y a plein... Ouais,
8: t'aimes ça, s'entend. Les affaires factuelles? Ça va donner une affaire factuelle que tu vas me dire que c'est une opinion, mais c'est factuel pareil. Elle est bas qui n'est pas dans le but pour les États-Unis, ne gagne pas la médaille d'or.
23: Je suis semi d'accord.
8: Factuel.
23: Ben, je suis semi d'accord. Parce que t'es là, t'es devant un club d'All-Star. Là. Alors, il faut que ton gardien soit très bon, ça c'est vrai. Mais tu sais, Jordan Bennington, l'année d'avant, il y avait. Personne ne s'imagine que c'est un des meilleurs gardiens de la Ligue nationale de hockey. Il avait été sensationnel à la Coupe des Quatre Nations.
8: Ben oui.
23: J'ai un peu de misère à départager les compétitions internationales puis dans la Ligue nationale de hockey parce que ce n'est pas la même équipe devant toi.
8: Non, c'est sûr. Si on se concentre.
23: J'enlève rien, évidemment. Là.
8: Ça reste un des meilleurs gardiens dans la Ligue nationale. Là, présentement, il est disponible. Est-ce que tu peux faire une transaction? Puis la mode, entre guillemets, dans cette Ligue nationale est de trouver un très bon gardien qui te coûtera pas trop cher. Fait qu'est-ce qu'une équipe est capable de faire ça? Puis tu peux trouver une entente gagnant-gagnant. Tu sais, je suis d'accord avec toi pour les doutes que tu mets sur Hellebuck, mais pour moi, il peut pas commencer à 16 ans à Winnipeg.
23: En même temps, les Jets sont dans aucune obligation de prendre un deal ordinaire pour le satisfaire.
8: Tu sais, ça va envoyer quoi comme message? Puis ça, c'est une question que je pose à tout le monde autour de la table, puis à vous autres qui êtes avec nous à la maison ou dans votre voiture, content que vous soyez là d'ailleurs. Mais tu sais que deux stars qui demandent des transactions bougent pas.
3: Est-ce qu'ils vont faire la grève? Tu sais, une fois que le camp commence, est-ce qu'ils vont se présenter
24: Larkin,
3: là?
24: Ils arriveront pas.
8: Larkin, capitaine, après tout ce qu'il a dit, tout ça.
24: Il arrivera pas au camp.
8: Arrive là. Non, non,
3: il peut arriver là.
23: Ben, ça peut arriver.
8: Hellebuyck, même affaire, gardien partant, après, tu sais, il a fait un communiqué.
23: Ça, c'est
8: longtemps
23: ça, c'est
8: un joueur faire un communiqué.
23: Ça, c'est pas sa meilleure décision. T'sais,
8: non, effectivement. Non. Mais, finalement, tu sais quoi? Ben, aller gauler là, il n'y a pas de problème.
23: Parce que Larkin, au moins.
8: Ça a été fait dans les règles de l'art. Il y a eu de la. Je vais dire de la patience dans ce dossier-là de la part de Larkin.
23: Dans le cas des Wings et de Larkin, si on veut s'organiser pour s'acheter du temps, quand on nommera le nouveau DG, on peut dire. Larkin peut dire, ah ben, c'est une nouvelle direction, c'est un nouveau jour, je suis prêt à reconsidérer mes... Tu sais, ça se fait. Dans le cas d'Hellebuyck, tu lances un communiqué pour dire, je t'ai écœuré sur tes mots d'ici, ça se fait moins.
3: Mais ce qu'il a expliqué, par contre, dans le communiqué, c'est qu'il a fait sa demande en privé aux Jets au début de l'été. Eux, ils ont toujours pas été capables de l'échanger, fait que là, il rend ça public pour mettre plus de pression.
23: Ils seront pas plus capables. C'est pas parce que soudainement tout le monde le sait que ça va plus marcher.
3: Non, ça c'est sûr.
23: Il y a pas un gros marché présentement pour les gardiens. Tu sais, Fix, tu viens d'en parler tantôt. Tu sais, le gars qui vient de gagner la Coupe Stanley là, chez les Kings, là, c'est un gars de 28 ans pour repêcher. Ouais,
24: Brandon Bussey.
23: Tu sais, Aiden Hill a gagné la Coupe Stanley. Matt Murray a gagné la Coupe Stanley. On peut faire une liste. Ouais. Tu sais, Anthony Niemi a gagné la Coupe Stanley. Je veux dire, à un moment donné, si devant toi t'as un club solide, t'as besoin d'un gardien adéquat.
24: Bon moment.
23: Ouais. Oui. Puis, tu sais, c'est pas avoir un gardien qui fait 2 millions par année qui va faire ça. C'est pour ça que ce contrat-là de l'époque, ça va être compliqué.
8: Il y a un classement qui est sorti, puis j'ai entendu Ali en parler, dans lequel on a classé Austin Matthews, capitaine des Leafs, devant Nick Suzuki. Ali a, je pense qu'il est tombé en bas de sa chaise quand il a vu ça. Et toi, t'es pas d'accord avec le jugement d'Ali. On va avoir un débat détective Pimento et on parle également de ce nouvel ouvrage qui est tout chaud encore après le forum avec Richard Labbé.
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8: La bonne nouvelle, c'est que le site NHL.com a classé Nick Suzuki dans les 10 meilleurs centres de la Ligue nationale.
24: Pour une deuxième année de suite.
8: La mauvaise, selon le détective Pimento Olivier Pamin, ici à la console, nouveau réalisateur du tailgate,
24: ouais.
8: C'est qu'Austin Matthews est classé en avant. Pour Olivier, c'est une aberration. Richard, t'es pas d'accord avec ça, toi?
23: Ouais. Ben, premièrement, je respecte beaucoup Olivier, fait que ça me fait beaucoup de douleur de venir ici.
3: Et ça me fait mal que tu me contredises comme ça, Richard.
23: Et de venir démolir ces argumentaires. Mais, écoute, mais premièrement, c'est deux joueurs complètement différents. C'est ça que je trouve difficile avec ces listes-là. Ce qu'on demande à Nick Suzuki, on ne demande pas à Austin Matthews et vice-versa. Ils ont la même position, mais ils ont des profils très, très différents. Mais tu sais, qu'est-ce que tu veux dans la Ligue nationale d'aujourd'hui?
24: Des buts.
23: Exact. T'sais, tu veux des marqueurs de buts. Puis Suzuki est un excellent passeur. Puis c'est un excellent joueur des deux centres. Puis regarde, on connaît tous, on commence à les voir ses qualités. Mais Austin Matthews, c'est un gars qui n'a mis 40 à sa première saison. Je sais pas, il avait 18 ans quand il a fait ça. T'sais.
24: Ah, il venait d'arriver.
23: Après ça, 60. Après ça, 69 buts après. Là, il a ralenti. Mais tu sais, je regardais l'an passé, c'est seulement 60 matchs. Donc, il n'a pas joué évidemment un calendrier complet, mais ça demeure un des marqueurs, un des buteurs les plus purs du hockey. Alors, c'est sûr que moi, je mets ça en avant, mais pour des raisons de besoin, encore une fois. C'est une ligue où tu as besoin de marquer des buts. Lui, il te donne ça. Suzuki, excellent joueur, mais différent. Sauf que moi, si je veux un gars pour marquer des buts, je vais prendre lui, à 28 ans surtout.
8: Puis Austin Matthews, je sais que tu as dit que c'est une aberration, et comprenez-moi bien maintenant...
23: C'est un gros mot, c'est aberration, par ailleurs.
24: Est-ce qu'Ali a dit aberration? Non, c'est la question, mais...
23: Oh oui, il a dit ça.
3: Oh oui. Je maintiens ma position.
8: Toi, t'as renchéri sa question. Et comprenez-moi bien, je suis 100% d'accord que Nick Suzuki mérite d'être plus haut que Austin Matthews sur cette liste-là aujourd'hui,
3: ah oui.
8: Fin août 2026. Mais là où je suis pas d'accord avec ce que t'as dit la semaine passée, par exemple, c'est qu'il y avait le prime d'Austin Matthews avant. Attends une minute, je viens de dire, Charles, il a 28 ans.
24: Oui, mais attends. Là.
8: Il peut arriver attends, cette saison, puis en mettre plus que 50 dedans, puis on va réévaluer ça l'année prochaine.
3: Il faut prendre en considération ce qu'Austin Matthews a fait dans les deux dernières saisons. Dans les deux dernières saisons, Austin Matthews, c'est 67 et 60 matchs. Il a été hypothéqué par des blessures.
8: C'est sûr, si t'es pas là, tu peux pas le justifier.
3: Exactement.
8: T'es pas là.
3: Alors qu'à l'opposé, Suzuki, être là, c'est une de ses plus grandes forces. Il a jamais manqué un match dans sa carrière.
8: Il en a combien, hein?
23: Suzuki, écoute.
3: Ben 7-8 saisons de quasiment tous les matchs. Ouais. Il n'y en a jamais manqué.
23: Ça, c'est sûr que c'est.
3: Alors, la fiabilité, c'est un argument qui est important. Et même lorsqu'il était là, lorsqu'il était en santé, il ne marque pas au même rythme qu'avant. T'sais, c'est 27 en 60 la saison passée, 33 en 67. Moi, j'ai l'impression qu'Austin Matthews, physiquement, il a peut-être ralenti. Il y a deux ans, ce débat-là, on peut même pas l'avoir. Là. Matthews, c'était un joueur top 5 peut-être dans la ligue, point final. Mais l'Austin Matthews d'aujourd'hui, c'est plus le même joueur qu'il l'était il y a quelques saisons. Il est peut-être hypothéqué à 28 ans.
23: 27 en 60, 26. Mais là, sur 84 matchs, puis t'es pas loin de 40 buts. Là. Moi, je pense que si tu le mets en santé cette année, il va te donner ça. Là.
8: Espérons que c'est réglé. Là, on n'espérera pas de succès au Maple Leafs de Toronto dans le premier show aujourd'hui. On commencera pas de même. Mais

0: pas se méprendre, mais ce sont des joueurs différents.
1: 537 matchs Suzuki, mais ça, c'est sans les matchs de séries éliminatoires. On peut monter ça à presque 600 matchs.
2: C'est quand même exceptionnel.
3: Ouais. Ouais.
2: Exceptionnel. Pour que ça continue cette saison, puis qu'on a une longue saison des Canadiens également. Richard, merci d'avoir accepté de joindre l'équipe du Tailgate encore une fois cette année. Félicitations pour ça, puis j'ai hâte qu'on souligne ça en grand la semaine prochaine.
0: Ben ouais, merci les gars, merci Greg. Puis ça a été un plaisir de tenter de vous remplacer. C'est pas facile de vous remplacer. j'ai tenté de le faire du mieux que je le pouvais.
2: Nous sommes pareils mais différents.
1: Salut mon Rich.
0: Salut.
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2: C'est l'heure de notre segment favori dans tout le show. Oli, c'est un segment que tu connais bien.
14: Malheureusement.
2: C'est ça que j'allais dire, parce que vous deux, ensemble, ne m'avez jamais battu sur une saison complète. T'as arrivé des jours une fois de temps en temps.
14: Sur un mois donné.
2: T'as gagné deux mois voilà. L'année passée. Mais d'ailleurs, tu me dois toujours un sandwich.
14: Oui.
2: Va falloir qu'on règle ça bientôt.
14: Oui.
2: Très rapidement. Je connais une bonne sandwicherie, pas trop loin.
14: Ah ouais, moi aussi.
2: C'est très simple. On a un concours à trois. Oli, t'es dans le tailgate du lundi au jeudi. Donc, notre concours, notre défi se tiendra sur les quatre jours de la semaine.
14: Oui.
2: Donc, jusqu'à Noël, puis on décidera à ce moment-là qu'est-ce qu'on fait.
14: Parfait.
2: Est-ce que c'est une conséquence? Est-ce que c'est un sandwich? Est-ce que c'est autre chose? On verra.
1: Et on fait un cumulatif des mois. Alors là, on amorce le mois de septembre officiellement demain. Alors, ce sera pour le mois de septembre pour le premier mois. Et celui qui aura gagné le plus de mois, on trouvera une petite conséquence. Là.
14: OK.
2: Quelque chose de même.
1: Fait qu'on pense.
14: Ça me semble intéressant.
2: Pour l'instant, c'est très, très simple. Chez nos amis de chez Bet99.net, on choisit une cote de la journée. Qui est le minimum 1.8.
14: Ouais.
2: Et on choisit, c'est notre cote favorite sur bet99.net chaque jour. Je vous laisse commencer, messieurs.
1: Vas-y FX. Donc, FX.
14: Ouais,
1: là.
14: Je vais y aller. En fait, c'est simple. Là. Félix Auger-Aliassime qui amorce son tournoi US Open. Et la cote pour qu'il gagne en trois manches, contre son adversaire ce soir, qui est Rinki Irikata, eh bien, elle est de 1.80.

0: 15 sur Bet99, mais moi je pense pas que Félix va gagner en 3 manches. Je pense que ça va être plus long ou il pourrait perdre, il pourrait y avoir une surprise. Mais habituellement, Félix il nous habitue à des matchs plus longs en première ronde. Alors, je joue avec le nom qui est à 2.05 et c'est ma cote pour ce soir, Félix en 4 ou 5 manches. Ou sinon,
1: toi, t'es un hater de Félix, c'est
0: non,
1: ça?
0: Non, je suis un pessimiste éternel, je te dirais plutôt.
2: Wow!
1: Ben, regarde. Moi, j'ai le goût d'être optimiste. J'ai le goût de rêver dans la vie. Félix en 3 manches. Je prends l'opposé de toi, FX.
0: Il me cherche en partant. T'as-tu
2: ça? Fort. Moi, ça vous dérange pas, m'aller dans le baseball.
0: Bon, t'as le droit.
2: C'est Aaron Nola qui lance pour mes Phillies. On affronte les Diamondbacks dans une course au meilleur deuxième. Je vais prendre les Phillies à 1.83 pour l'emporter. Ce soir, c'est sur bet99.net. Il y a beaucoup de baseball aussi. Bon, on va en parler là, durant la semaine. Je sais qu'aujourd'hui, à cause de l'histoire de M. Jacques Doucet, je pense que c'est important de faire en masse de place et de permettre aux touches également. Ouais. Je sais qu'il l'avait fait avec Richard la semaine dernière, mais de continuer de nous amener des anecdotes comme ça. Puis ça fait du bien aux auditeurs également, mais on aura bien sûr une programmation baseball pour le restant de la semaine. Cela dit, au retour, c'est notre ami Georges.
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2: Habituez-vous du lundi au jeudi dans cette case horaire-là. Georges Larac est avec nous. Comment ça va, Big?
16: Big! Comment ça va, Big?
2: Hey, Georges, il y a des dossiers qui sont pas réglés cet été. Moi, je suis pas inquiet, mais j'ai hâte de te demander ton avis. C'est ce qu'on va faire tout de suite. Et Bolduc et Jack High sont toujours pas signés avec les Canadiens. Est-ce que toi, ça t'inquiète puis tu vois une issue rapide, c'est-à-dire ben, cette semaine dans ces deux dossiers-là?
14: OK, pour commencer avec Bolduc, les Canadiens de Montréal sont dans une drôle de situation. Parce que l'agent de Bolduc, qui est un excellent agent de la Ligue nationale, vous savez à quels joueurs qui vont comparer Bolduc par rapport au contrat aux demandes qu'ils ont? Essayez de deviner, les gars.
0: Un comparatif pour Bolduc. J'en ai donné un tantôt, mais moi, c'était du côté du Kraken de Seattle avec Maki Samoskevich, mais ça, c'était pour un contrat de 3 ans et 3,85.
14: Non, il y a un gars que c'est pratiquement les mêmes comparatifs que Bolduc. C'est ça qui fait mal aux Canadiens, c'est Maverick Bourque. Allez voir l'âge de Maverick Bourque, ses points et tout. Bolduc est juste au-dessus de lui. Donc, les demandes de Bolduc, c'est sûr, c'est 5 millions par année. Un contrat de 5 ans, tu veux du long terme. Le Canadien de Montréal ne peut pas donner un contrat à long terme, 4 ans, 5 millions à Bolduc, parce qu'ils n'ont pas eu assez, bien entendu, pour justifier un contrat comme ça. Donc, c'est ça qui est tough en ce moment. Parce que sans que Maverick Bourque signe, le Canadien espérait donner peut-être 5, 6 millions pour 2 ans à Bolduc, mais là, on va vouloir 5 millions par année, ce qui est trop. C'est pour ça qu'en ce moment, ça se tangue. Puis je sais pas, vous avez entendu tout l'été Bolduc, comment il s'exprimait, comment le hockey c'était une business, puis comment il faisait avoir, comment l'argent c'était important. Vous savez très bien qu'avec son agent, c'est ce qu'ils vont essayer de faire. Fait que ne soyez pas surpris, je dis pas que ça va arriver, mais ne soyez pas surpris si le Canadien qui continue de magasiner encore pour son top 6, que Bolduc soit dans une transaction pour son célèbre top 6, parce que ses demandes sont plus hautes que ce que le Canadien veut le donner, et c'est pour ça, selon moi, ça prend autant de temps.
2: Personnellement, vas-y FX.
0: Non, mais tu penses réellement que Bolduc ferait partie d'une transaction parce que ses demandes sont un peu plus élevées?
14: Oui, ben FX, tu donnerais-tu, si t'es Canadien, 4 ans, 5 millions à Bolduc par année?
0: Ben, je trouve ça beaucoup, mais c'est peut-être pour ça aussi que les négociations sont pas terminées encore, mais je trouve ça beaucoup, là. Ça c'est sûr, mais FX,
14: t'as
0: un acte là.
14: Mais oublie pas FX, en même temps, le Canadien cherche toujours son top 6. Le top 6, quand tu vas chercher un joueur, faut que tu donnes. Tu sais, moi, je l'aime, Bolduc. C'est un bon joueur. C'est un gars qui est physique. Puis dans bien des équipes, il y a des équipes qui vont le regarder comme un joueur, tu sais, qui peut les aider tout de suite. Fait que, tu sais, dans une transaction, je dis pas que ça va arriver, mais admettons un Bolduc puis un Michael Hage. Tu sais, un package. C'est un gros package, ça, mais c'est juste que les demandes salariales, t'es client de Bolduc, tu veux du long terme. Mais en même temps, tu comprends que le contrat de Maverick Bourque, puis là, le Canadien peut pas donner ça parce qu'il n'a pas eu assez. Puis tu sais comment Kent Hughes fait attention avec son échelle salariale. C'est pour ça que quand je regarde ça, c'est pour ça que ça prend autant de temps. Parce que on s'entend, Bolduc a pas une saison au-delà des attentes. Parce que, tu sais, on s'entend tous qu'il peut faire plus. Oui, il peut faire plus. Mais en même temps, son comparatif, c'est un gros contrat, 5 millions. Fait que, tu sais, tu veux toujours une sécurité, surtout que t'es à Montréal, c'était Bolduc. Puis là, ben, en ce moment-là, ça se tangue. Mais quand ça se tangue, il y a des négociations pendant ce temps-là que le Canadien prend avec d'autres équipes pour d'autres joueurs intéressants. Je dis pas que ça va arriver. Mais si tu réussis pas à le signer, c'est une excellente monnaie d'échange de pouvoir l'utiliser.
2: J'essaie de me faire une tête sur ce que tu nous dis présentement. Tu sais, tous les scénarios sont sur la table.
0: Ouais, puis j'en parlais d'une transaction tantôt potentielle. Est-ce que c'est parce que le Canadien attend de transiger avant de signer ces deux joueurs-là en particulier parce qu'il y a encore des gros noms disponibles sur le marché?
2: À mon avis, il va être là au camp d'entraînement. Il va jouer pour le Canadien de Montréal. Combien de temps il va signer? Ça, l'avenir nous dira. On a été surpris dans quelques dossiers de voir... Ça circulait comme quoi Cale Makar pouvait peut-être signer pour seulement 4 ans, entre guillemets. Puis finalement, ben il a signé les 8 ans au complet. Puis ça, c'est... Je compare pas du tout Cale Makar à la situation de Bolduc. C'est pas ce que je dis, mais parfois, on peut avoir certaines surprises. Toi, Georges, si t'avais à avoir une prédiction... Est-ce que Bolduc va, selon toi, jouer la prochaine saison avec les Canadiens de Montréal?
14: Tu sais, ça serait surprenant qu'il soit échangé, c'est sûr. Par rapport aux demandes salariales, est-ce que Bolduc veut signer seulement un an pour prouver sa valeur? Moi, je pense pas. Avec ce qui est arrivé à Montréal cette année, c'est mieux d'aller chercher de la sécurité, d'aller chercher du long terme. Fait que si tu vas chercher du long terme, comme j'ai dit, le comparatif, c'est Maverick Bourque. Même 5 fois 4, je trouve que c'est trop. Tu sais, pour le Canadien, par rapport à ce qu'ils ont eu, la façon que Kent Hughes négocie. Les gars, c'est compliqué, là. Ce dossier-là, ça fait longtemps qu'il devrait être réglé, mais c'est un dossier qui est complètement, tu sais, qui est tough parce qu'on veut respecter, tu sais, la façon que Kent Hughes négocie, mais les comparatifs, c'est ce qui fait mal des fois aux équipes. Mais en même temps, tu sais, tu fais attention parce que tu donnes 3 à Boldyk par rapport au point qu'il y a eu. Après ça, qu'est-ce qu'ils vont faire avec les autres joueurs après, Kapanen et compagnie? Fait que c'est de là que là, les négociations, c'est difficile. Hey, ça fait longtemps qu'ils négocient, là. Ça fait longtemps qu'on parle de ces dossiers-là, les gars, là.
2: À 5x4, tu trouves que c'est trop, toi, de ton côté? C'est-à-dire, tu iras à combien pour le contrat, autant du terme que, tu sais, je sais pas. Oui, il y a Bourque, mais t'as Samoskevich qui est...
0: Moi, je le pose aux alentours plus de 4 que de 5 millions par année, mais je comprends les parallèles que tu fais, Georges, mais...
2: À 5 x 4, à ce moment-là, c'est peut-être du côté de Bolduc. Tu dis, si mon joueur, tu sais, qui a connu une bonne première saison recrue, qui a eu une certaine amélioration dans d'autres aspects de jeu avec les Canadiens de Montréal, comme on en a parlé tantôt... Et là, tu amènes ça sur un plus long terme. Tu crois en ton joueur. Je veux dire, à 4 millions dans 5 ans, ça se peut que ça soit une méchante aubaine, Zach Bolduc. Là.
14: Oui, si le Canadien le voit comme un futur top 6. Est-ce que dans les yeux de Martin Saint-Louis et de l'équipe, tu vois Zach Bolduc qui va jouer dans un top 6? Tu sais, on l'a pas. Pourquoi on l'a pas vu avec Demidov pratiquement toute l'année? Tu sais, il y a plein de situations comme ça que le Canadien doit se faire. OK, c'est quoi leur plan? C'est quoi leur plan? Est-ce que Michael Hayes, il le voit dans un futur top 6. Tu sais, oublie pas que l'argent que tu octroies à un joueur, c'est le rôle que tu vois aussi dans le futur aussi de l'équipe. Mm. Puis tu sais, Bolduc, pour moi, c'est un top 6. Mais en ce moment, à Montréal, par rapport au fit ou quoi que ce soit, on n'a pas encore vu ça nécessairement. Est-ce que c'est parce qu'on lui a pas donné la chance? Est-ce qu'on n'a pas été patient avec? Je peux pas te dire. Est-ce que c'est parce qu'il était pas assez sérieux? Je sais pas. Mais là, en ce moment, on négocie fort des deux camps. Le camp, il arrive quand même assez. Puis moi, je retiens ce qu'il a dit cet été. Le hockey, c'est une business. Puis tu sais, l'argent, pour lui, c'est important.
2: Dans le cas de Jack High, maintenant, je pense que, tu sais, je veux dire, c'est un gars qui amène quelque chose à cette équipe-là qui n'existe pas ou presque là, dans cet aliment.
14: Moi, je veux dire, dans le cas de Jack High, moi, je suis déçu que ça soit pas déjà réglé parce que ce dossier-là, il est beaucoup plus facile à régler que le dossier de Bolduc. Premièrement, des joueurs comme lui dans la Ligue nationale, il y en a pas beaucoup. Il y en a pas beaucoup. Puis quand tu regardes les joueurs étoiles que Canadiens a, Demidov, Vatsun et compagnie, une petite équipe, il y a, tu sais, Caulfield, des joueurs talentueux, Suzuki. Si t'enlèves Jack High de cet alignement-là, que Jack High joue tous les matchs ou pas, les gars d'en face puis les cheap shots que cette équipe-là va manger sans Jack High, on va le regretter après parce que tu vas personne pouvoir le remplacer. Tu vas seulement réaliser une bonne chose que t'avais une fois qu'il est parti, c'est ça? Je le sais que Martin Saint-Louis, c'est pas son préféré, puis on sait que la relation entre les deux, c'est pas la meilleure. Mais je pense que Kent Hughes, l'état-major, est capable de reconnaître l'importance de ce que Jack High a, qu'il soit dans l'alignement ou pas. Parce que même s'il ne joue pas, il impose du respect en sachant que si quelqu'un fait quelque chose de stupide puis a pas joué ce match-là, le match d'après contre la même équipe, il va jouer. Donc oui, Jack High est important. C'est important dans la Canadien de Montréal d'avoir un gars comme ça qui est là. Moi, je pense que Jack High, je pense pas. Je vous dis que Jack High, son utilité est plus importante que Struble. Même si Struble, il y en a qui vont peut-être dire au point de vue décisionnel au hockey, il y a peut-être un avantage, mais de tout le package que ce que Jack High apporte par rapport à sa physicalité, puis le fait qu'il peut jeter les gants, fait en sorte que c'est un indispensable pour le Canadien de Montréal. Tu sais, tu regardes, tu sais, l'équipe qu'on a en ce moment, puis quand le talent qu'il y a dans cette équipe-là, t'as besoin de gars comme ça dans ton line-up, qui vont faire que les gars se sentent plus grands quand ils jouent. Fait que c'est pour ça que quand je regarde ce dossier-là, c'est plate parce que c'est comme si j'avais l'impression que le Canadien cherchait un défenseur à 4 ans robuste pour peut-être le remplacer, puis après ça, ça serait plus facile de transiger. J'aime pas que ça prenne autant de temps. Il faut régler ce dossier-là. Puis le Canadien doit mettre Jack High devant Struble dans la hiérarchie des défenseurs et s'assurer que ce gars-là soit à Montréal pour longtemps.
2: Est-ce que tu crois que c'est une possibilité qu'il puisse signer à long terme? Les trois ici, Oli, FX et moi, on était d'accord que c'était peut-être un, je veux pas dire un contre-pont, mais je vais utiliser cette expression-là, un deux, trois ans peut-être dans le cas de Harbour Jack High. Tu dis que tu veux, selon toi, qu'il y a une utilité à long terme. Je pense qu'on est d'accord justement pour son utilité, là, justement au niveau robustesse. Est-ce que selon toi, c'est une possibilité qu'il signe, je sais pas, un 6 à 8 ans, par exemple?
14: Non, je pense pas que ça va être un contrat à long terme. Déjà qu'on a de la misère à le signer de même, puis la relation avec Martin Saint-Louis, je vois plus un 2-3 ans maximum. Puis après ça, de réévaluer pour eux, de voir s'ils vont continuer à s'améliorer, s'ils vont s'améliorer dans ce temps-là, ou si, tu sais, ils continuent à être si importants que ça. Fait que je le vois pas vraiment quelque chose qui est vraiment à long terme, Greg. Déjà là, tu sais, je me pose même la question, tu sais, avec la relation avec Martin Saint-Louis, est-ce qu'on le veut? Est-ce qu'on le veut dans l'alignement? Est-ce qu'on veut le garder? Tu sais, la question se pose, là, parce que Lui, il se donne corps et âme pour cette équipe-là. Il dit pas un mot en passant. Il dit pas un mot. Quand il joue pas, il dit rien. Il continue à travailler fort. Quand que tu vois Jack High être une distraction, être un mauvais coéquipier, il dit rien. Il accepte son sort. Il adore être un Canadien de Montréal. On voit, puis tu sais, les frères Jack High, leur rêve de le voir jouer ensemble pour le Canadien un jour. Je veux dire, il est exemplaire. Il travaille fort et tout. C'est un gars d'équipe d'aller chercher. C'est pas un gars qui se plaint, puis c'est un gars, quand il est sur la glace, il donne son maximum.
2: En tout cas, s'il y a des gens qui doutent de la popularité d'Harbert Jack High, je peux te dire que j'ai passé une journée avec lui à Joliette. Moi, il y a pas si longtemps que ça, il y a 2 semaines. Il est très populaire, Harbert Jack High.
14: Ouais.
2: C'est incroyable.
14: Greg, pas juste lui. Toi aussi, Greg. Oh. Parce que par après, j'ai rencontré les gens qui étaient là-bas. J'avais un événement par après, puis tout le monde m'a parlé à quel point t'as été excellent pour animer cet après-midi avec Jack High, Lane Hartson puis Chris Nyland. T'es tellement meilleur au monde pour pouvoir faire ça. Monsieur CrossFit, qui peut animer les meilleurs CrossFit au monde, puis animer les meilleurs événements avec les joueurs du Canadien de Montréal. Fait Greg, donne-toi du crédit aussi, parce que tu l'as mis en valeur cette journée-là. Fait, grâce à toi, sa valeur a augmenté.
2: C'est sûr que je vais me donner du crédit, Georges, à côté d'Hudson, Jack High pis Nyland. Tu me connais bien, Georges, tu penses que je vais me donner du crédit. OK, Big A, merci de cette première collaboration. La beauté dans tout ça, c'est qu'on recommence tout ça demain, même heure. Puis on t'écoute surtout dans la règle Gonzalez dès midi, 11h54. Merci, mon chum. À demain.
14: Merci, salut, Big. Mon Big. Lâchez pas la job, les gars, vous êtes malades. Lâchez pas.
2: Salut.
14: Salut, Big.
2: Première émission de cette deuxième saison du Tailgate. FX, quel plaisir de renouer avec toi. C'est comme si on n'avait jamais arrêté.
0: 100%. Même chose pour moi. Même chose. Et très content de retrouver aussi Détective Pimento derrière la console.
2: Mais là vous deux, là. Mes deux taouins.
0: Mes deux taouins.
1: Exactement, mes deux taouins.
2: Bonne chance. Et quoi?
1: J'espère. C'est vraiment mal sorti. Je voulais dire, écoutez-moi bien, mes deux taouins, mais je me suis mêlé dans mes propres mots. Là.
2: On salue notre ancien thème, notre ancien vidéo qui avait été faite. Là, écoutez-moi bien, mes deux taouins.
1: Ouais.
2: Bonne chance pour votre toute première émission. Ouais. Je suis tellement fier de vous, les boys. Une émission chaque jeudi de 18h à 19h sur tout le réseau O, sur tout le réseau BPM également, à grandeur de la province.
1: C'est incroyable, pareil. Là.
0: Ouais, du lundi au jeudi, c'est fou, là.
1: Écoutez, vous pouvez être n'importe où au Québec essentiellement puis nous capter sur les ondes radiophoniques.
2: Je veux simplement remercier tout le monde qui sont avec nous. On est de retour en ondes. On va être avec vous jusqu'à juillet l'année prochaine. Très heureux que vous soyez là. C'est toute une saison qui s'en vient. On a la chance de faire la plus belle job au monde, à mon sens, à moi. Fait que je sais que tu es d'accord avec moi, Oli aussi. J'ai la chance de le faire avec des gens que j'adore aussi. Très heureux que vous soyez là. On espère que vous avez aimé le premier show, mais que vous allez aimer cette nouvelle mouture, bien sûr. Merci de faire partie de cette belle aventure qu'est BPM. Je l'ai dit tantôt en ouverture d'émission, c'est un nouveau chapitre qui s'ouvre aujourd'hui au sein de la grande famille d'Arsenal Media. Il y a des belles choses qui s'en viennent pour toute la programmation cette saison, des nouveaux studios et tout ça dans les prochaines semaines. On souhaite un très gros succès à ce partenariat-là. Les boys, encore une fois, je vous souhaite un très, très beau succès. Une excellente bonne soirée à tout le monde. Prenez bien soin de vous. On se retrouve demain dès 13h54. À demain, tout le monde. Salut.
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10: C'est la game, bon lundi tout le monde, bienvenue dans la game. Olivier Paiement et FX Bénard avec vous pour la prochaine heure partout sur le réseau BPM Sport. Montréal au 91.9, Québec 100.9, Gatineau 96.5, mais aussi partout sur les 12 stations du réseau.
11: Wow.
10: Centre du Québec 97.3, Lanaudière 103.5, Beauce 101.5, Sept-Îles 99.1, Abitibi-Témiscamingue, Latuc 97.1, Matane 95.3, Témiscouata, Saint-Jean, Saint-Hyacinthe,
11: hey, Drummondville, Rimouski. Ça.
10: FX, écoute.
11: Ça n'a pas de bon sens.
10: On est worldwide, on est partout au Québec. Bienvenue dans la game. Comment ça va, FX?
11: Ça va bien. Et deux choses. La première, super content de faire ça avec toi, Oli. Honnêtement, on va avoir beaucoup de plaisir tout au long de la saison. Bon, je sais que la saison du Canadien n'est pas commencée encore, mais il y aura des émissions, évidemment, d'avant-match à cette heure-là, de ta part et de ma part également pendant une heure. Et salutations à tous les nouveaux auditeurs et auditrices qu'on va rejoindre avec cette nouvelle émission d'une heure de 18 à 19h. Salutations, on t'a nommé tous les endroits, toutes les fréquences. On vous salue, on est très content d'être là sur l'ensemble du réseau O avec vous pour 7 heures de hockey. Et n'hésitez pas à nous texter tout au long de l'émission au 514-790-0919. C'est un plaisir de vous lire. Même chose pour ceux qui sont branchés sur YouTube. Salutations à tout le monde.
10: Ah, tu fais bien de le dire, FX, parce que c'est le début d'une nouvelle ère. Aujourd'hui, à BPM Sport, on rejoint la grande famille de Arsenal Media. Et donc, l'émission est aussi diffusée sur le réseau O. Donc, pour plusieurs, c'est peut-être la première fois que vous écoutez BPM Sport. Si c'est le cas, écrivez-nous sur la messagerie texte 514-790-0919 et on va s'assurer de vous saluer d'ici la fin de l'émission. C'est quoi la game? Donc, tous les jours, du lundi au jeudi, de 18h à 19h, FX, on va être là, FX et moi, on va être là pour un condensé rapide de ce qui s'est passé aujourd'hui dans le monde du sport. Parce que vous le savez, des fois, ça peut être compliqué à suivre ce qui se passe, là. Avec le travail, l'école, les enfants, si,
11: pas
10: ça.
11: Évident.
10: Hey, il s'en passe des choses en une journée dans le monde du hockey. Des transactions, des congédiements, des blessures, des nouveaux trios à l'entraînement du Canadien de Montréal. Ben, des nouvelles, ça peut être dur de suivre tout ça. Ben, la game, c'est l'endroit parfait pour les analyses, pour les nouvelles les plus fraîches de la journée. On va faire un retour là-dessus. On va aussi vous faire entendre les meilleurs moments de la journée à BPM Sport.
11: Il s'en dit des affaires à
10: Station. Il s'en dit des affaires. Ça brasse, des opinions tranchées, il y en a aussi. Et une fois que le Canadien aura commencé sa saison, ben, la game, c'est le meilleur endroit pour les avant-matchs parce qu'on va même avoir un invité spécial, Marco D'Amico. Tous les jours de match à 18h15, il va être dans la game en direct du Centre Bell pour nous donner les différents échos, ce qui se passe présentement, ce qui va se passer sur la glace pour le Canadien de Montréal. Les dernières nouvelles à quelques minutes seulement du puck drop. Marco va être là sur le beat du Canadien pour nous. Ça va être cool.
11: Ah, ça va être écœurant.
10: C'est toute une aventure.
11: Je vais te dire, j'ai le retour de vacances, tu sais, la rentrée, le 31 août, on a hâte que l'hockey recommence. Puis cette année, on est vraiment gâtés parce que ça commence encore plus tôt. Bon, il y a le camp d'entraînement, il y a le tournoi de golf qui commence dans deux semaines, mais il y aura le camp des recrues juste avant. Par la suite, le camp d'entraînement du Canadien. Et évidemment, la saison commence maintenant fin septembre avec une formule 84 matchs cette année. Alors, deux matchs de plus à la saison du Canadien. Et il s'en passe des choses. Et c'est pas fini parce que vous vous dites « Ah ouais, mais attends, le tournoi de golf, ça commence juste dans deux semaines, c'est tranquille dans les nationales. » Non, non, c'est pas tranquille. Il y a des signatures de contrat, il y a des dossiers pas réglés. Le Canadien pourra encore bouger aussi. Il y a toutes sortes de rumeurs de transactions. Alors, on est la meilleure place pour vous pendant une heure de 18 à 19 heures pour décortiquer tout ça. Et je suis très heureux, encore une fois, je te le dis encore, Oli, mais de faire ça avec toi pendant une heure.
10: Alors, essentiellement, tu l'as dit, FX, là, parce que ça recommence très bientôt pour le Canadien d'ici une ou deux semaines. Ça va être le camp des recrues, le tournoi de golf, le camp d'entraînement d'équipe. Faut être honnête, là, on est à la fin du mois d'août, le 31 août. On peut essentiellement dire que l'été du Canadien est terminé. Oui, ça se peut qu'il y ait des petits mouvements ici et là. Mais le gros des transactions dans la LNH est passé.
11: Ouais.
10: 1er juillet, marché des joueurs autonomes, au repêchage, il y a toujours énormément de transactions. Le Canadien n'a pas fait grand-chose. Je vous le résume rapidement, au cas où vous étiez peut-être un peu moins à l'affût de tout ça. Brandon Gallagher, Joe Veleno et Patrick Laine sont partis. Qu'est-ce que le Canadien est allé chercher? Personne. Et Sacha Pastouilleur, Brett
11: Béard,
10: Maximilien Joubert, des joueurs de la Ligue américaine, mais peut-être pas très intéressant pour nous
11: non, en ce moment.
10: Et Kent Hughes a aussi distribué quelques contrats. Ivan Demidov s'est entendu à long terme, un contrat de 8 ans, un peu plus que 9 millions de dollars par année. Jakub Debech, lui, a signé pour 3 années supplémentaires à 5,3 millions de dollars. Et Kirby Dach aussi est revenu sur une entente de une saison. Mais donc, pas de fameux deuxième joueur de centre.
11: Toujours pas là.
10: Pas d'ailier de deuxième trio. Pas de joueur pour le troisième ou quatrième trio qui peut apporter peut-être un côté un peu plus robuste du papier sablé à son jeu. Pas de défenseur droitier d'expérience. Si on prend en considération tout ça et fixe, quelle note est-ce que tu peux donner à l'été de Kent Hughes et l'état-major du Canadien?
11: Je vais te dire, cet été, via le marché des joueurs autonomes, on le sait, c'est pas vraiment quelque chose que Kent Hughes affectionne particulièrement. Parce qu'habituellement, bon, le 1er juillet, tu le sais, Oli, autant bien que moi et que les auditeurs et les auditrices qui nous écoutent, habituellement, il y a des mauvais contrats qui se donnent, tu vas pas surpayer. Kent Hughes nous a pas habitué à ça dès le 1er juillet, depuis qu'il est en poste, depuis quelques saisons. Pour cette raison-là, bon, je suis pas frustré que Kent Hughes n'ait pas donné un haut salaire à un joueur qui était disponible via le marché. Côté transaction, évidemment, je la cherchais, cette fameuse transaction-là. Je sais que Kent Hughes a travaillé très très fort cet été pour nous l'apporter à Montréal. On n'en doute pas. C'est pas arrivé encore. Je suis encore dans le camp de me dire, c'est pas fini. Je sais qu'on est le 31 août, mais c'est pas fini. La note que je vais donner pour l'instant à Kent Hughes, il y a eu cette belle prolongation de contrat à Ivan Demidov, tu l'as mentionné, même chose pour Jakub Debech. je vais donner une bonne note pour le moment parce que je pense encore que ça peut bouger. Je vais donner la note de 8 sur 10. 8 sur 10, bon, c'est parce que au moins Kent Hughes a s'est occupé du dossier le plus important pour moi qui était la prolongation de contrat d'Ivan Demidov. Ça, c'est réglé. Il est là à long terme sur 8 ans aussi. Et ça, c'était à éviter parce qu'on le sait que la nouvelle convention collective, à partir du 16 septembre, les contrats que tu pouvais donner à des joueurs à long terme étaient de 7 ans. Maintenant, tu signes Ivan Demidov une année supplémentaire à un contrat qui est très raisonnable dans son cas, qui pourrait devenir une aubaine dans quoi? 5-6 ans si Ivan Demidov continue sa progression lors des prochaines saisons. Mais je l'attends encore, cette transaction-là, avec impatience. Parce qu'au moment où on se parle, le Canadien va amorcer la prochaine saison avec exactement la même formation. Il y a des équipes qui sont améliorées autour de lui. On en a parlé brièvement durant l'émission. Moi, je suis pas convaincu que le Canadien va terminer dans le top 3 de sa division si vraiment c'est la même formation sur papier qui se présente pour le premier match de la saison régulière.
10: Mais comment tu peux dire ça? FX, tu l'as dit, c'est la même formation. Ils ont fait 106 points la saison passée. Ils ont gagné 2 rondes en série.
11: Regarde comment les équipes autour se sont améliorées. Regarde les Panthers de la Floride, par exemple. Je vais prendre cette équipe-là. Je sais qu'il y en a autour qui se sont pas nécessairement améliorés, mais les Panthers de la Floride vont commencer la prochaine saison. À moins d'une catastrophe comme on a eu l'an dernier. Alexander Barkov, tu retrouves Barkov, tu as l'acquisition de Brady Tkachuk, tu arrives là avec un top 6 extrêmement solide, une énorme profondeur aussi en attaque, une bonne défensive. Alors pour moi, j'ai pas le choix de voir les Panthers comme une équipe qui va revenir dans le top 3 de sa division. Mm-hmm. Le Lightning, c'est une équipe qui pourrait se maintenir. Encore là, oui, il y a quelques points d'interrogation quand même, mais qui pourrait se maintenir. Les Sabres de Buffalo...
10: Se sont-ils améliorés, eux?
11: Ils sont pas améliorés,
10: eux. Ils ont perdu un de leurs meilleurs défenseurs, ils ont perdu un de leurs meilleurs ailiers.
11: Mais tout était en place quand même l'an dernier, si on enlève les performances des gardiens de but. Pour cette raison-là, je suis pas encore assez optimiste pour te dire que le Canadien pourrait répéter sa saison de 106 points.
10: OK, donc disons sur 10, c'est quoi ta note pour le travail de Kent Hughes?
11: J'ai 18 tantôt, je vais la descendre à 7 même.
10: OK, ça régresse. Toi? Regarde, le Canadien a été éliminé le 29 mai. Fait que disons le 30 mai, là, une fois que j'aurais repris un peu mon souffle.
11: T'as passé 2 rondes en 7 quand même.
10: T'as passé 2 rondes en 7, c'est sûr. Mais si tu m'avais dit à ce moment-là qu'on se reparlerait à la fin de l'été et que le Canadien aurait pas fait d'acquisition majeure, c'est sûr que j'aurais été déçu. Surtout le fameux deuxième joueur de centre, là. Ça fait un an et demi qu'on est sur ce sujet-là.
11: Ah, puis t'es généreux, là.
10: Je suis généreux, t'as raison. Depuis qu'on a eu la confirmation que, OK, Suzuki, c'est un vrai premier centre de la LNH, la question suivante qu'on s'est posée, c'est ça nous prend un numéro 2. Toujours pas réglé ce dossier-là. Est-ce que ça va être Oliver Kapanen?
11: On avait des attentes.
10: Peu importe.
11: Vis-à-vis Kirby Dach.
10: On avait des attentes. Bref, je suis déçu que Kent Hughes n'ait pas été dans cette direction-là. En même temps, je suis aussi rassuré qu'il n'est pas surpayé. Parce que c'est pas vrai que la fenêtre du Canadien, c'est cette année. Puis s'ils sont pas capables d'aller gagner la Coupe pour cette année, c'est la catastrophe.
11: Non.
10: Elle est en train de s'ouvrir et elle va être ouverte pendant longtemps. Tant que t'as ce groupe de joueurs-là, parce que je vous le rappelle qu'ils sont encore très jeunes, c'est encore le groupe de joueurs le plus jeune de toute la LNH.
11: Ouais.
10: Caulfield, Suzuki, Slavkovski, Demidov, Hudson, Dobesh, nommez-les. Tant que ce groupe-là est encore en place, tu vas aspirer, et seulement de plus en plus, parce qu'éventuellement, ils vont atteindre la fleur de l'âge. Ce qu'on a vu pour l'an passé, Demidov, c'est juste le début. La Natine est exceptionnelle. Ça fait juste commencer. Ça
11: et ton noyau aussi à long terme aussi.
10: Exactement. Tu l'as dit, oui, il y a des équipes qui se sont améliorées dans l'Atlantique. Mais il y a aussi des équipes qui ont régressé. Buffalo, Ottawa a perdu son meilleur ailier, son capitaine. À quoi vont ressembler les Sénateurs? Ça, c'est deux équipes qui ont fait les séries l'an passé.
11: Buffalo top 3, mais les Sénateurs parmi les équipes repêchées.
10: Alors, le Canadien, au moins, se sont pas améliorés. Ils n'ont pas régressé. Statu quo, avec un noyau jeune qui va continuer à s'améliorer. Ça me dit que l'an passé, là, c'est le standard. Puis qu'on peut s'attendre à ça année après année pour cette équipe-là pendant les prochaines saisons. Maintenant, FX. Parce que là, ils n'ont pas bougé. Y aurais-tu pu bouger? Parce qu'il faut se poser cette question-là aussi. OK? Je veux qu'on regarde différents joueurs de premier plan, des attaquants top 6 qui ont changé d'adresse cet été dans la LNH. Puis qu'on se dise, OK, mais peut-être que celui-là, ça aurait été bon pour le Canadien. Ou... Tu comprends. Vince Trocheck est un gars dont on a beaucoup parlé. Deuxième centre idéal. Passé au Mammoth de Utah. Maverick Bourque, un peu plus jeune peut-être, mais quand même un Québécois en plus, est passé des Stars aux Prédateurs de Nashville. Mason McTavish, préféré de notre chum Greg Langto, a finalement été échangé au Blues de Saint-Louis. T'as un Pavel Dorofeev qui est un ailier, je comprends, mais il est rendu avec les Rangers. J.J. Peterka, un ailier aussi, il est rendu avec les Bruins. Jordan Kyrou, on avait entendu des rumeurs sur lui liant le Canadien à Kyrou pendant assez longtemps. Il passe aux Capitals de Washington. Donc, il y a quand même des joueurs de premier plan qui auraient pu aider le Canadien, qui auraient pu intéresser Kent Hughes, qui ont changé d'adresse. Quand tu regardes la liste de joueurs que je viens de nommer, il y en a-tu un que tu dis « Ah, ils l'ont peut-être échappé là-dessus, celui-là, là, ça aurait été intéressant pour le Canadien. »
11: Je pense que le seul nom que je retiens, c'est un Mason McTavish. Parmi tous les choix que tu as nommés, dans le cas de Vincent Trocheck, bon, c'est bien beau sur quelques saisons, mais je pense pas qu'à long terme, tu peux miser sur un joueur comme ça, comme deuxième joueur de centre. Mais dans les dans le noyau, dans l'âge qu'on a en ce moment pour les jeunes joueurs du Canadien, le nom que j'aurais retenu, c'est Mason McTavish. Mais c'est pas une catastrophe, le Canadien n'ait pas mis la main sur Mason McTavish quand on prend en considération que l'an dernier, il a été laissé de côté en séries éliminatoires par son entraîneur-chef.
10: C'est un joueur qui venait avec des drapeaux rouges quand même, McTavish. Puis quand tu regardes le prix payé par les Blues pour faire son acquisition, c'est pas tant que ça.
11: Exact, c'est pour ça.
10: Deux choix de premier tour, dont un choix, disons, de milieu de premier tour, ce que le Canadien avait pas.
11: Non.
10: Mais je suis d'accord avec toi que dans certains cas...
11: Non, mais c'est le seul nom qui me chicote dans la liste, tu comprends?
10: Oui, parce qu'on a l'impression que dans certains cas, c'est cher à payer. Tu sais, Pavel Dorofeïev...
11: Non.
10: Passer aux Rangers, ça a coûté des choix, mais ça a aussi coûté un salaire de 11 millions de dollars par année. Ça vaut-tu vraiment ça, Pavel Dorofeïev? Pas si sûr que
11: ben, c'est un marqueur de but, là, on s'entend, mais pour le reste, pas convaincu.
10: Et tu l'as dit au début de l'émission, tout n'est pas joué nécessairement cet été. Il y a plusieurs joueurs de premier plan qui n'ont pas encore été échangés, qui pourraient ou qui devraient l'être. Dalen Larkin.
11: Premier en tête de liste.
10: Écoute, ça fait quoi? Plus que trois mois maintenant qu'il a demandé son échange. Il se passe toujours rien à Détroit. Ils n'ont pas de DG. Sa clause de non-échange.
11: Ça, c'est pas possible quand même.
10: C'est épouvantable.
11: On est le 31 août, pas de directeur général en vue de la prochaine saison.
10: Parce que pendant ce temps-là, eux, ils peuvent pas régler ces dossiers-là. Ils peuvent pas régler Dalen Larkin. Ils peuvent pas régler Simon Edvinson, qui est un de leurs meilleurs jeunes défenseurs. Le partenaire en défense de Moritz Seider. Donc, Dalen Larkin. Elias Pettersson aussi. Je pense du côté des Canucks, c'est un nom qui revient assez souvent. Les Canucks sont en reconstruction. Pettersson n'a pas encore été échangé. Faut dire que c'est peut-être le pire contrat de toute la ligue.
11: 11,6 par année. Là.
10: Il est dans la discussion. T'as le fameux cas de Kirill Marchenko aussi. Je comprends que c'est pas un centre, mais c'est un ailier de puissance. N'importe quelle équipe dans la ligue prendrait un gars comme Kirill Marchenko. T'sais, ce serait le complément parfait pour jouer à l'aile opposée d'Ivan Demidov. Parmi ces trois joueurs-là, il y en a-tu un en particulier que pour toi, le Canadien, là, doit s'activer dans le cas d'un de ces trois joueurs?
11: Je trouve que la situation de Dylan Larkin est très intéressante parce que tu mets la main sur un joueur, sur un capitaine, d'ailleurs, qui est un excellent leader au sein de sa formation. Bon, là, il a demandé une transaction, mais quand même, qui a eu laissé assez rapidement à Détroit. T'as un one-two-push super intéressant, je trouve, en ayant Nick Suzuki et Dylan Larkin au sein de ta formation. Parmi les noms que tu m'as donnés, je le trouve très intéressant. Kirill Marchenko aussi, la seule chose à Kirill Marchenko, c'est qu'il va devoir renégocier très bientôt. Est-ce qu'à ce moment-là, tu veux que ça devienne le plus haut salarié en attaque de ton équipe? Parce que ça va être dans les discussions. En voyant la hausse des salaires dans la Ligue nationale, il va te coûter très cher à prolonger un gars comme Kirill Marchenko, alors que Dylan Larkin, tu l'as quand même en bas de 9 millions jusqu'en 2031 environ. Alors, je te dirais que parmi la liste que tu m'as donnée, c'est pas mal les deux noms que je retiens.
10: Ce qu'on lisait d'ailleurs dans le cas de Kirill Marchenko ce matin dans les médias à Columbus, c'est que oui, c'est vrai que les Blue Jackets ont reçu des appels puis ont eu certaines négociations de transactions l'impliquant au cours des dernières semaines, mais ils s'attendent à ce qu'il se présente au camp d'entraînement, donc pas de grève dans son cas ou peu importe. Il lui reste encore une année de contrat, mais il devient joueur autonome avec compensation. Il va-t-il vouloir jouer à Columbus, re-signer à Columbus? Ça, c'est une grosse question. Mais Dalen Larkin, c'est un domino qui va avoir des grosses conséquences à travers la ligue. Après ça, ça va être à lui aussi d'ouvrir peut-être son jeu un petit peu. Parce que là, pour le moment, il a fourni une liste de 4 équipes.
11: Ouais.
10: Les Panthers, qui là, après avoir fait l'acquisition de Brady Kachuk, tu te dis, ils pourront pas rien faire pour Larkin, ça va être trop compliqué.
11: Wild du Minnesota.
10: Le Wild du Minnesota, qui a à peu près plus rien à donner, parce qu'ils ont tout donné pour Quinn Hughes. Ils doivent toujours signer d'ailleurs.
11: Les Stars de Dallas sont partis de cette liste-là.
10: Exactement, puis les Stars aussi, c'est quand même chaud d'un
11: c'est
10: point de vue contractuel, parce que Jason Robertson
11: a signé
10: mais juste pour un an, puis t'as beaucoup de joueurs qui sont bien payés maintenant, et finalement les Golden Knights, eux aussi, c'est d'un point de vue salarial. Fait que Dale Larkin, s'il ouvre pas son jeu, ben Détroit peut pas vraiment l'échanger. Après ça aussi, le prochain DG, il va avoir une job à faire, de s'asseoir avec lui et de le convaincre, d'essayer de le garder à Détroit. Est-ce que les ponts peuvent être réparés? Par contre, ça, c'est une question importante aussi.
11: Lequel t'intéresse le plus, Marchenko ou Larkin? Si je te donne le choix selon le besoin du Canadien en ce moment.
10: Je pense qu'on n'a pas le choix d'y aller avec Larkin parce que c'est un centre. puis c'est un gaucher, puis il est responsable défensivement, puis c'est un excellent patineur. Marchenko, c'est sexy par contre.
11: Ouais.
10: Elle a un gros les ailier puissant de Kirill Marchenko. Avec des mains, il a un bon lancer. Oui, il peut être énigmatique par moment, mais tu dis, écoute, on a Slavkovski sur un trio, on a Marchenko sur l'autre, fait que tu t'assures d'avoir deux ailiers
11: pesants. Demidov qui joue avec Marchenko aussi.
10: La connexion russe. Le côté un petit peu rêveur en moi, là, j'aimerais bien Marchenko, mais je pense que un centre, c'est tellement un besoin qui est crucial. Puis là, si jamais le Canadien se retrouve avec Dylan Larkin, là, tu te retrouveras avec deux centres top 20. Il n'y a pas beaucoup d'équipes qui peuvent se vanter d'avoir ça. Peut-être même la meilleure ligne de centre après aussi. Celle des Oilers. Là. McDavid, Draisaitl, ben Suzuki, Larkin, ce serait pas comparable, là, parce qu'on s'entend que tu peux pas comparer rien à McDavid et Draisaitl, mais ce serait très intéressant aussi. Fait qu'on va suivre ça.
11: Mais ce qui est bon, par contre, avec le Canadien, puis je vais le mentionner, c'est qu'en ce moment, tu l'as dit tantôt, le noyau est signé à long terme. Alors,
10: exact.
11: Le premier à tomber à échéance, c'est Nick Suzuki, c'est encore dans quelques saisons. Alors, pour le Canadien, si tu décides, par exemple, de pas faire de transaction d'ici le début de la saison, tu y vas avec l'alignement que t'as en ce moment, il y a des dominos qui vont tomber plus tôt que tard dans la Ligue nationale. Est-ce que les dossiers Connor McDavid pourraient éventuellement chercher l'intérêt du Canadien? Parce que McDavid, c'est 2 ans à 12,5, tu comprends? Alors, dans les prochaines années, le Canadien a une échelle salariale qui est très avantageuse et qui pourrait lui permettre de mettre la main sur ce joueur en particulier qui va faire la différence au sein de ton équipe. Alors ça, c'est très bon. S'il n'y a pas de mouvement de personnel, à mon plus grand désarroi, il pourrait quand même y avoir dans la prochaine année des changements de personnel chez le Canadien.
10: Et c'est là où la patience de Kent Hughes cet été va avoir été une vertu si importante pour l'équipe, parce que t'as pas surpayé. T'as pas vidé ta banque d'espoir, ouais, tes choix au repêchage, tout l'argent que t'as disponible sous le plafond salarial pour un joueur qu'il méritait peut-être pas nécessairement parce que tu disais on doit absolument s'améliorer. Tu sais, je donne un exemple. Les Leafs de Toronto se disaient « Nous, il faut absolument qu'on s'améliore à la ligne bleue. » Ils sont allés donner 8,5 millions de dollars par année à Darren Radish. On s'entend-tu que ce contrat-là, dans 3-4 ans, va très mal vieillir? Mais tu peux pas dire ça avec le Canadien. Il y a pas de contrat qui va mal vieillir. Il y a pas de joueur que tu dis « Hey, on est pogné avec lui. »
11: Non.
10: Alors, c'est là où la flexibilité que Kent Hughes est en train de s'offrir, une des masses salariales les mieux gérées de toute la Ligue nationale, ben ça, c'est seulement positif.
11: Parce qu'il te reste une année de contrat au contrat de Josh Anderson.
10: Exactement.
11: Et même chose à Phil Dano, des gars qui gagnent en moyenne 5,5 par année.
10: Exactement. Bon, on va prendre une pause. Ça fait pas mal le tour. Ça va vite, mais écoute, on a encore bien des choses à se jaser. Parce qu'après la pause, on va faire un top 5. Le top 5 des grandes questions de l'été du Canadien. Est-ce que ces grandes questions-là ont été répondues? Est-ce qu'on a eu des réponses positives, des réponses négatives? Ben, on en parle dans 2 minutes.
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7: Les cinq grandes questions de l'été du Canadien. Quand on est parti en vacances ou quand le Canadien est éliminé, on se posait tous ces questions-là. On se disait, qu'est-ce qui va se passer avec ça? Ça doit absolument être réglé avant la fin de l'été. On va voir si Kent Hughes le fait ou non. Une des questions, je pense que d'un point de vue émotionnel peut-être, qui était la plus importante, comment est-ce qu'on va gérer le dossier Brendan Gallagher? Parce qu'évidemment, ça a été crève-cœur par moment, là, en fin de saison. Brendan Gallagher retiré de la formation, notamment en séries éliminatoires, on le voyait. C'est un joueur qui avait énormément ralenti. En même temps, il avait tellement donné aux Canadiens aussi dans les années précédentes que tu lui devais une certaine forme de respect. Finalement, ben, on l'a échangé et on l'a échangé chez lui, aux Canucks de Vancouver. Il peut donc terminer, on verra si c'est sa carrière ou peu importe, là, mais au moins passer la prochaine année dans une équipe où il va pouvoir jouer au hockey, il va être familier dans un environnement dans lequel il est confortable. Je suis content de la façon dont on a géré ce dossier-là, FX.
8: Ouais, je suis d'accord avec toi. Puis dans le cas de Brendan Gallagher, tu l'as mentionné, tellement donné à cette organisation-là au fil des années. Dans son cas, c'était une question de respect de l'envoyer dans une destination où il voulait aller. Et on s'entend que la formation des Canucks de Vancouver, terminée parmi les pires formations de la Ligue nationale la saison dernière. Il n'y a pas grand-chose d'intéressant à Vancouver.
7: Non,
8: on va trouver le talon dans la prochaine saison.
7: Qu'ils en vont là-bas.
8: Vraiment pas, mais en tant que vétéran d'une formation qui va entamer une longue reconstruction, parce que je pense que c'est ça qui attend les Canucks de Vancouver et leurs partisans. Eh bien, on a rendu service à Brendan Gallagher.
7: C'est ça.
8: On lui a rendu service.
7: Parce que, tu sais, il y a une retenue de 50%. Fait que les Canadiens payent quand même 50% de son salaire. Ils auraient pu le racheter. D'un point de vue fiscal, ça aurait peut-être été plus avantageux. Ils auraient pu l'échanger à n'importe qui. Non. On lui a rendu service. On lui a dit où est-ce que tu veux aller. On va s'arranger pour que ça fonctionne.
8: Le respect.
7: Puis, je pense qu'il va être capable de beaucoup apporter à cette équipe-là des Canucks. Il vient de vivre quelque chose de similaire à Montréal, une reconstruction. Une équipe qui perd plus qu'elle gagne. Ben, le leadership de Gallagher va être vraiment important pour cette équipe-là, les Canucks.
8: Ouais, puis quand on l'a vu en point de presse, quand il a annoncé la nouvelle en pleurs et tout ça, alors que personne s'en attendait, il y avait des joueurs dans le vestiaire lors du blanc de fin de saison, notamment Jake Evans, qui était pas au courant de la situation, qui a réagi à chaud aussi durant la fin de saison du Canadien. Il a tellement donné à l'organisation, là, je sais que je me répète, mais quel professionnel du début jusqu'à la fin. Et dès que Martin Saint-Louis l'a retiré une fois de la formation, tu pouvais sentir que c'était la fin pour Brendan Gallagher.
7: Ouais.
8: Et d'avoir du temps de jeu alors qu'il aurait été possiblement laissé de côté par le Canadien lors de la prochaine saison, assez mérité pour un gars comme Brendan Gallagher.
7: Une question qui était peut-être la question la plus importante, outre le fameux deuxième joueur de centre ou peu importe, Ivan Nemidov, est-ce qu'il va accepter de signer à rabais? Est-ce qu'il va décider de faire la même chose que Hudson, Madison, Slavkovski, Caulfield même, qu'on pourrait dire, et Goulet aussi dans cette discussion-là? Oui, il a accepté de le faire. À la minute, à la seconde même, où Ivan Nemidov était éligible pour signer un contrat,
8: Il l'a fait.
7: Une entente de 8 ans, 9,15 millions de dollars par année. Déjà sur le coup, on se disait, hey, c'est une pas pire entente, ça, tu sais, ça va bien vieillir. Et là, plus l'été avançait, FX, plus d'autres joueurs à travers la ligue signaient des contrats monstres. Leo Carlson signe pour 18 millions.
8: Facile, ouais.
7: Connor Bedard signe pour 15 millions. Macklin Celebrini, 18,8. Attendez de voir pour Cutter Gauthier et Adam Fantilli dans les prochains jours. Je vous le dis, ça va être pas mal plus que 9 millions. Mais on se dit, wow, Kent Hughes, encore un autre coup de génie de sa part.
8: Puis pas juste ça. Dans le cas d'Ivan Demidov, il est signé pendant 8 ans. Quand tu compares avec les autres joueurs que tu as mentionnés,
7: Bedard,
8: Celebrini, ce sont des joueurs qui sont signés pour 5 ans. Alors, à ce moment-là, eux autres, ils vont renégocier. Et si vraiment ils ont obtenu les performances qu'ils devaient obtenir en signant ces prolongations-là, ils vont signer encore plus cher, Oli, avec l'augmentation du plafond salarial. Alors, c'est là que tu vois que, en plus, t'achètes des années dans le cas d'Ivan Demidov. C'est incroyable, honnêtement, ce que le Canadien est en mesure de faire. Ivan Demidov aussi, j'avais pas de doute nécessairement, parce qu'on se rappelle encore une fois le bilan de fin de saison où il disait qu'il y avait, bon, des conseils de Lane Hutson quand t'as une prolongation de contrat. Lane Hutson qui avait vécu la même chose l'année d'avant, mais Lane Hutson, ça s'était réglé après quelques matchs à la saison. Je pense que c'était 2 ou 3 matchs. Voulait régler ça le plus rapidement possible dans le cas d'Ivan Demidov. Et c'est un très bon contrat. Ça, tu vois, c'est pas le grand coup de l'été pour le Canadien.
7: Ouais. T'sais, si vous avez une bonne note pour Kent Hughes cet été, c'est à cause de ça. Mais c'est tellement intéressant ce que tu dis, FX, parce que t'as raison. Disons, quand les 5 années de contrat de McLean Celebrini vont se terminer, OK? Puis il va signer une nouvelle entente. Ça se peut que rendu là, un gars comme Celebrini, ça vaille 25,
8: voilà,
7: 26, 27 millions de dollars. Pendant ce temps-là, Demidov, il va faire 9 pour encore 3 autres années. C'est exceptionnel. Puis c'est ce qui va permettre aux Canadiens d'être compétitifs pendant si longtemps que ça. Le fameux ménage à 3, dans lequel on veut jamais se retrouver, mais le Canadien finit toujours par se retrouver dans un ménage à 3. T'sais, il y a quelques années, c'était Primo, Montembeau et Allen. Ensuite, on a eu... Ben, on a eu un cette année encore.
8: Même chose avec Fowler, Domèche et Montembeau, lorsque le Canadien a rappelé Jacob Fowler.
7: Je me demandais s'il y en avait eu un autre entre-temps, là, mais non.
8: Mais ça a été long, ce ménage à 3-là aussi, avant que le Canadien échange Jake Allen.
7: Exactement. Et là, avec les performances de Fowler, avec les contre-performances de Montembeau, on se disait, là, ce sera pas acceptable, tu peux pas revenir une autre saison avec un ménage à 3. Kent Hughes l'a même dit dans son bilan, il a dit... On veut pas se retrouver avec un autre ménage à 3. Ben là, force est d'admettre que malheureusement, cette question-là, elle n'a pas été répondue, parce qu'en date d'aujourd'hui, les 3 sont encore avec le Canadien. Est-ce qu'on va avoir une lutte? L'équipe va juste décider d'en garder 2. Est-ce qu'on va décider d'y aller avec un ménage à 3 malgré tout? J'ai hâte de voir, mais je trouve ça dommage qu'on n'ait pas été capable de régler cette situation-là.
8: Ouais, et bon, j'ai pas de confirmation à vous donner, mais selon ce qu'on entendait quand même... Je pense que dans le cas de Samuel Montembeau, espérait quand même un nouveau départ dans une autre formation, parce qu'il voulait éviter de se retrouver dans un ménage à 3 comme il l'a déjà été, comme tu l'as mentionné à l'époque.
7: Ben, on peut demander à n'importe quel gardien sur la planète Terre.
8: Il y a personne qui aime ça.
7: Ils vont te le dire, c'est pas le fun.
8: Non.
7: L'hésitation, ça joue sur ta confiance. C'est pas agréable comme gardien, un ménage à 3.
8: Et je pensais qu'au salaire que commande Samuel Montembeau, ce serait un dossier qui aurait été réglé dans les premières semaines des vacances. Parce que c'est pas un gardien qui gagne un gros salaire, un peu plus de 3 millions. Alors, je m'attendais à ce que ce soit réglé rapidement. Il y a des équipes qui cherchaient un gardien de but. Mais là, la valse des gardiens de but a pris plus de temps. Connor Lebock a pas bougé finalement. On verra dans les prochaines semaines s'il changera d'adresse, parce qu'il a demandé une transaction. Ça fait plusieurs mois déjà. Mais je m'attendais à ce que ce soit réglé avant le début du camp d'entraînement. Pour l'instant, c'est pas réglé. Le début du camp d'entraînement, c'est dans un peu plus de 2 semaines. Alors, c'est un dossier qui est ma foi surprenant. Parce que c'est une question qu'on avait au début de l'été et elle n'est toujours pas répondue au moment où on se parle.
7: Elle n'est toujours pas répondue et elle ne sera peut-être pas répondue. Tu sais, tu l'as dit, regarde, les Leafs avaient besoin d'un gardien. Ils sont allés chercher Bobrovsky.
8: Ouais.
7: Les Oilers avaient besoin d'un gardien. Ils sont allés chercher Frédéric Anderson. Il est déjà blessé, là. Mais
8: ouais, c'est ça. Petit détail. Là.
7: Petit détail. Il aurait peut-être pu s'y attendre parce qu'il est tout le temps blessé, Anderson. Mais bon, c'est ça la décision qu'ils ont prise. Qu'est-ce que tu fais avec Montembeau? Est-ce que tu lui donnes une chance? Quitte à qu'il perde encore des matchs en début de saison, que ça fait mal aux Canadiens au classement, est-ce que tu le soumets au balotage? Est-ce que tu essaies d'augmenter sa valeur? Ça reste que c'est une situation qui n'est pas idéale.
8: Exact.
7: Là, est-ce qu'il pourrait y avoir des changements à travers la ligue si, évidemment, Hellebuck est échangé, ça ouvre des postes ailleurs? Ça va être à suivre. Moi, en date d'aujourd'hui, là, je te le dis tout de suite, je ne veux pas voir Samuel Montembeau avec le Canadien pour commencer l'année comme gardien numéro 2. Tes deux meilleurs gardiens, c'est Dobesh et Fowler. Faut que ce soit
8: Commences à 3.
7: Faut que ce soit ça ton tandem.
8: Sinon, tu commences à 3.
7: Ah, puis le troisième, au pire, il jouera pas.
8: Non, mais exactement. Mais Samuel Montembeau n'a pas joué un long moment en séries éliminatoires. C'est toujours comporté comme un leader, par contre, là, comme une bonne... On le voyait comme... Quand on regarde l'esprit sportif Samuel Montembeau, rappelle-toi juste lorsque le Canadien a gagné en première ronde, je pense, contre le Lightning, et la célébration avec Jakub Dobesch. Montembeau était là avec Fowler.
7: Mais oui.
8: C'est un gars d'équipe. Ouais. Alors, il va pas nuire à l'environnement de l'équipe s'il est encore avec l'organisation au moment d'amorcer la saison. Mais je suis d'accord avec toi. Pour moi, tes deux premiers gardiens de but sont Fowler et Dobesch. Peu importe l'ordre, là. Mais ça va sûrement être Jakub Dobesch pour le premier match de la saison.
7: Mm-hmm.
8: Mais tout ça pour dire que Kent Hughes ne part jamais des éléments pour absolument rien. Il ne sera pas soumis au balotage Samuel Montembeau.
7: Ce qui, des fois, ça peut te redonner contre toi, parce que, rappelle-toi, le premier ménage à trois, c'était justement ça. On voulait pas perdre Kaden Primo pour rien, là. On voulait pas le perdre au balotage. Fait que là, on a gardé trois gardiens le plus longtemps possible. Finalement, c'est Allen qu'on a échangé. Puis Primo, ça, il s'est pas développé comme prévu. Non. Finalement, ils l'ont échangé pour un choix de 7. C'était pas bien, bien mieux, mais. Ça, c'est l'approche de Kent Hughes. Il ne veut pas perdre de valeur et il va essayer d'aller l'en regagner potentiellement avec Samuel Montembeau. C'est peut-être pour ça qu'il n'a pas encore été échangé.
8: Et je peux pas croire qu'il n'y a pas une équipe, là, tout juste avant le début de la saison, souvent quand tu regardes l'effectif de ta formation, tu dis « Ah, finalement, ce gardien-là fait pas le travail » ou « J'ai vraiment besoin d'un autre gardien de but au sein de mon équipe. » Il y a peut-être une équipe qui va lever la main pour être intéressé envers un gars comme Samuel Montembeau qui a mais pas connu une bonne saison l'an dernier, mais qui avait été très bon l'année d'avant, permettant aux Canadiens d'accéder aux séries.
7: Parce que tu peux avoir des blessures devant le filet. Tu sais, je l'ai dit, t'as Anderson à Edmonton.
8: Ouais.
7: À Vancouver, t'as...

0: Mais deux volets dans la Ligue américaine.
1: Il voulait éviter d'avoir une entente où s'il est envoyé dans la Ligue américaine, il fait un salaire de la Ligue américaine. Voilà. Tout ça pour en venir à la conclusion où là, il s'est entendu avec le Canadien. Un an, 3,6 millions de dollars. Il va devenir agent libre sans compensation. Puis ça doit faire 12 fois qu'on dit ça dans le cas de Kirby Doc. Mais là, c'est vrai. C'est sa vraie dernière chance.
0: Sa vraie dernière chance. Est-ce que j'y crois? La réponse, c'est non. Mais c'est sa vraie dernière chance. Et contrairement à la saison dernière, Oli, tu l'as mentionné tantôt dans l'émission Le Tailgate, c'est que dans le cas de Kirby Doc, il tombe agent libre sans restriction à la fin de la prochaine entente. Alors, dans son cas, il devient libre comme l'air. Alors, un petit peu plus de pression peut-être dans son cas, puisqu'il devient agent libre sans restriction. Mais je m'attends pas à grand-chose dans son cas.
1: Les attentes sont excessivement basses.
0: Ils n'ont jamais été aussi basses. Je pensais pas qu'ils pouvaient être plus basses que lors du début de la dernière saison, mais sont encore plus basses cette année.
1: Tu sais, s'il joue la moitié des matchs, là, quasiment, on va être satisfait. Parce qu'il n'est même pas capable de le faire depuis qu'il est avec le Canadien. Depuis qu'ils ont fait son acquisition, il y a 4 ans, il n'a même pas été capable d'être en uniforme pour 50% des matchs de l'équipe.
0: Non.
1: Et ça, c'est le plus gros problème à Dak, parce que, tu sais, pour les athlètes professionnels, peut-être ta qualité la plus importante, c'est ta disponibilité, c'est ta fiabilité. Si je peux pas compter sur toi, là, c'est dur de construire mon équipe, puis malheureusement, c'est ça le cas de Dak. Et non seulement ça, mais quand il joue, tu sais jamais quel visage tu vas voir.
0: Non.
1: Tu vas-tu voir celui du gars qui est 6 pieds 3, 200 quelques livres, des mains en or, plein de talent? Ou est-ce que tu vas voir celui qui est complètement invisible puis qui a même pas l'air
0: et qu'on le voit
1: de
0: pas.
1: Vouloir être là? Puis
0: il n'y a pas le niveau d'effort de faire les replis défensifs au bon moment pour permettre à son équipe de bien défendre.
1: Ben là, ça va être à lui de gagner cette confiance-là, parce que sinon, ce sera fini pour Montréal pour de bon, pour lui, à la fin de la saison prochaine. Finalement, deux autres joueurs qui avaient besoin de nouveaux contrats cet été. Zachary Bolduc et Harbert Jacky, à quoi va ressembler leur nouveau contrat? Ben, cette question-là non plus.
0: C'est pas réglé.
1: Pas réglé. Pour moi, c'est un peu inquiétant. Pas super inquiétant, là. On a notre bouton panique. Je vais pas baser sur le bouton panique tout de suite.
2: Regarde, il est là, là.
1: Il est ici, notre... On pèse pas sur le bouton panique maintenant, mais c'est dans quoi? 2 semaines, le tournoi de golf du Canadien? Si, oui, c'est dans 2 semaines.
0: Ouais.
1: S'ils sont pas signés, s'ils sont pas présents à cette journée-là, alors on pourra peser dessus.
0: Ouais, le bouton panique.
1: Regarde comment il est poussiéreux, ça fait longtemps
0: qu'il y a personne qui...
1: Mais c'est parce que c'est vrai que c'est pas normal.
0: Non, c'est vrai que c'est pas normal.
1: Tu sais, c'est... De ce qu'on entend, il y a pas, de beef, il y a pas de grosses chicanes dans les médias, d'histoire d'ego, quoi que ce soit. À peu près tous les dossiers ont été réglés dans la LNH. Il t'en reste quelques-uns, mais c'est des dossiers quand même plus complexes. Le Connor Gauthier, les Ducks sont dans le pétrin, ils doivent faire du ménage. Même chose à Columbus. Tu sais, à Détroit, Simon Edvinson n'a pas de DG. Bolduc et Jacky sont pas mal seuls dans leur camp là, de joueurs, entre guillemets. T'as pas de situation étrange. Pourquoi est-ce que ça a pas été fait encore? Ça reste à suivre.
0: Je serais curieux d'être le petit oiseau là qui est au-dessus de tout le monde, qui entend les négociations de contrat, de savoir comment ça se passe, parce que je sais pas on en est où en ce moment. Je sais pas qu'est-ce qui cloche dans le cas des négociations de contrat avec Zachary Bolduc. Est-ce que c'est le montant qui est trop élevé?
1: Regarde, dans le cas des deux cas, en fait. Ouais. C'est intéressant parce que dans les dernières minutes, Eric Engels, qui couvre le Canadien sur Sportsnet, a sorti un texte pour parler de ces deux cas-là. Dans le cas de Bolduc, il a pas nécessairement dit qu'est-ce qui cloche, pourquoi est-ce que ça fonctionne pas, mais qu'il ne serait vraiment pas surpris si c'est fait avant la mi-septembre. Et c'est vraiment une question de temps avant que ce soit annoncé dans le cas de Bolduc. Il parle d'une entente de 3 ans autour de 4 millions de dollars par année.
0: C'est exactement ce que...
1: C'est le comparatif que tu nous as sorti tantôt.
0: Mackie Samoskevitch tantôt, exact.
1: Alors peut-être 2, peut-être 3 en tout cas. C'est peut-être ça les derniers détails sur lesquels on négocie. Mais dans le cas de Jacky, ça semble être plus inquiétant. Selon ce qu'Eric Engels rapporte, je vous explique. Il dit que dans le cas de Jacky, ça pourrait prendre un peu plus longtemps. Que ça se peut que le camp du Canadien commence et que Jacky ne soit toujours pas signé. Pourquoi? Ben c'est parce qu'Herbert Jacky a pas nécessairement envie de signer avec le Canadien s'il n'y a aucune garantie par rapport à sa place au sein de l'effectif et à son temps de jeu. T'sais, rappelle-toi, vers la fin de la saison, les séries, là, des fois, il en jouait 12, Jacky, mais des fois, il en jouait 1,5.
0: Ouais.
1: À un moment donné, on l'a même fait jouer en attaque parce qu'on manquait de gars, puis on se disait, oh, c'est pas grave, il va aller jouer en attaque. Tu sais, Harbert Jacky, je pense pas que c'est une question d'argent, il demande pas un 8x8.
0: Non.
1: Mais lui, ce qu'il se dit, c'est, j'ai-tu vraiment une place à Montréal?
0: Est-ce que je suis le 6e? Est-ce que je suis le 7e? Est-ce que je suis le

0: huitième? Parce que là, il y a des joueurs qui vont se battre au camp d'entraînement. Un gars comme David Rambacher, que tu as sélectionné cinquième au total. C'est certain que l'organisation a des grandes attentes envers David Rambacher. Il va lui laisser un maximum de chances de se faire valoir au camp d'entraînement. Théoriquement, c'est un défenseur droitier, contrairement à Struble et Jack Hayes. C'est sa place à perdre. Même s'il n'a pas fait le club la saison dernière, qu'il a joué une majorité de la saison dans la Ligue américaine, que je crois un match en Ligue nationale. Quand t'es un défenseur droitier dans une formation qui a autant de défenseurs gauchers, que t'as été repêché cinquième au total, c'est sa place, entre guillemets, on s'entend. Mais là, est-ce que Jack Hayes tombe septième dans ce cas-là, ou c'est Struble le septième? Est-ce qu'il tombe huitième? Beaucoup de questionnements dans le cas de Harbour Jack.
1: OK, regarde, c'est vraiment intéressant ce que tu dis, FX, puis je veux qu'on creuse davantage là-dessus, parce que aujourd'hui à BPM Sport, ça a beaucoup fait réagir le cas d'Harbour Jack. Fait que je propose qu'on prenne une pause, et dans deux minutes, on va aller entendre notre collègue Gilbert Delhomme, parce que lui, il en avait des choses à dire. Il s'est emporté ce matin exactement à cause de ce que tu dis. Fait qu'on prend une pause, et on revient là-dessus dans deux minutes dans la game.
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1: 18h35 dans la game, Olivier Paiement et FX Bénard avec vous encore pour les 20 prochaines minutes. Merci d'être là, que ce soit à BPM Sport ou sur le réseau O. Si vous êtes des nouveaux auditeurs de O qui écoutent donc BPM aussi en même temps, écrivez-nous au 514-790-0919 et on va vous saluer d'ici la fin de l'émission. Plus tôt dans la journée à BPM Sport, dans chez Gilbert, Max et Ben, qui est diffusé. On dirait le nom d'une taverne, ouais, là, où on taverne. Irait après le show pour prendre une bière puis écouter la game. Mais c'est justement ça, chez Gilbert, Max et Ben. C'est un peu ça l'ambiance. Là. C'est des, son round boys puis ils jasent. Ben, les gars ont commencé à parler d'Harbour Jack Hayes et Gilbert Delhomme, il s'est emporté quand on a commencé à parler de Jack Hayes. Je veux qu'on l'entende et on réagit tout de suite après.
11: Dimension-là qu'on a pas eu pendant des années, on l'a. On peut-tu travailler avec Harbour Jack Hayes? T'as Dobson, Matheson, tu vas avoir Goulet qui va jouer à droite, préférablement cette année, avec Hutchinson à gauche. Tu vas avoir Carrier à droite avec Jack Hayes sur le troisième duo de défenseur. Combien de minutes qu'Harbour Jack Hayes va jouer cette année, Ben?
12: 9
11: game en moyenne.
12: 9, 10, 8, 9.
11: Carrier, 13, 14 à cause qu'il joue du piqué. On peut-tu travailler avec ce gars-là? Puis le mettre dans le line-up, soir après soir après soir, ça prend une présence physique intimidante de même. On n'a pas le choix.
1: Je suis d'accord avec Gilbert, mais seulement en partie. Je vous explique pourquoi. Oui, Harbour Jack Hayes, il comble un besoin que le Canadien n'a pas. Un gros défenseur physique, robuste, qui est capable de jeter les gants, t'en as pas d'autre dans ton alignement. Les cinq autres défenseurs de l'équipe, là, Madison, Dobson, Hudson, Goulet, Carrier, Goulet est capable de le faire, mais il fait moins à cause de toutes les blessures qu'il a subies avec le temps. Ce ne sont pas les défenseurs nécessairement physiques. Albert Jacquet, il comble ce besoin-là. Par contre, là où je suis pas d'accord avec Gilbert, c'est qu'il les a eu ses opportunités avec les années. Albert Jacquet va être rendu à sa 5e saison dans la LNH.
0: Déjà.
1: Il a joué 230 matchs. Son temps de glace, oui, il a été plus bas l'an passé, 11-25, mais dans les années avant, c'était 14-37, 15-56, 15-16. Bref, Albert Jacquet, il les a eu, ses opportunités, c'est juste qu'il n'a pas nécessairement été capable de les saisir, de gagner la confiance de ses entraîneurs, et c'est pour ça qu'on se retrouve dans la situation où on est aujourd'hui. Une situation dans laquelle on n'est pas sûr de c'est quoi son avenir avec l'équipe.
0: Tu sais pas quelle chaise il va obtenir avec le Canadien dans la hiérarchie de Martin Saint-Louis.
1: 5 ans plus tard, on le sait toujours pas.
0: Puis c'est drôle que tu ramènes le temps d'utilisation parce qu'on dirait que je me rappelais pas que Herbert Jacquet, son temps d'utilisation moyen il y a 2, 3 ou 4 ans, était d'environ 14 minutes. Hey, c'est du temps de glace, ça, Oli, 14 minutes. Puis Herbert Jacquet en a joué des matchs
1: oui.
0: Ces saisons-là avec le Canadien. Contrairement à la saison passée, je pense qu'il était un peu plus laissé de côté. C'est là que tu vois que le temps de jeu d'utilisation de Herbert Jacquet a diminué dans les dernières années. Il y a eu l'acquisition de Carrier, il y a eu plein de choses.
1: Oui.
0: Bon, évidemment, Noah Dobson aussi, qui s'amenait avec l'équipe l'an dernier. Mais je pense que dans le cas d'Herbert Jacquet, c'est de savoir, est-ce que tu prends Jaden Struble ou tu prends Herbert Jacquet parce que dans ces deux cas-là, ça se peut qu'à long terme, ça devienne un 7e défenseur.
1: Est-ce qu'on peut dire qu'on a vu c'est quoi leur plafond? Autant pour Jacquet que Struble. Tu sais, Jacquet est rendu... il va avoir 26 ans cette année.
0: Déjà.
1: Il y a 25 ans. Ouais, déjà, c'est fou. Hein? Struble, c'est à peu près la même chose aussi. Tu sais, l'échantillon est assez gros. On peut-tu peut-être arrêter d'espérer qu'il soit ci, ça, ça? Tu sais, on a vu leur plafond. Ce sont des 7e défenseurs qui, de temps en temps, peuvent dépanner comme 6e. Mais il faut pas s'attendre à ce qu'ils soient capables de prendre une grosse charge match après match. Surtout dans une période où là, le Canadien commence à être compétitif. Tu sais, le 14-15 minutes que Jacquet y jouait, c'était pendant la reconstruction, quand les matchs comptaient moins, quand on misait sur le développement. Là, c'est plus la même affaire. Là.
0: Non, c'est plus la même chose.
1: Tu peux permettre de faire des essais, des erreurs, des tests. Non. Chaque match compte. Chaque match.
0: Et dans des matchs qui ont compté, dans des matchs d'une autre importance, surtout en séries éliminatoires, par exemple, Herbert Jacquet a joué quoi? Un 7e match où il a joué 1:30. Il a été 1:30 sur la patinoire. Alors, à ce moment-là, tu te dis, est-ce qu'il y a réellement la confiance aussi de son entraîneur-chef? Je comprends. Moi, sur un cas donné, Oli, j'aime mieux garder Herbert Jacquet que Jaden Struble juste pour
1: un espèce
0: l'aspect
1: de
0: physique,
1: que
0: robustesse
1: c'est
0: et tout ça que je préfère. Même si je pense que sur 200 pieds, Struble est meilleur que Jacquet. Mais dans ce cas-ci, évidemment, dans le cas de Jacquet, faut qu'il y ait une clarification sur le rôle qu'on veut lui donner chez le Canadien au cours au moins des deux prochaines saisons.
1: Et là, ce qui change la donne cette saison... C'est David Reinbacher. Vous allez me dire, ouais, mais Oli, Reinbacher, c'est rien d'impressionnant. Ça reste que là, on va être rendu à l'an 4 post-repêchage. Le Canadien a repêché David Reinbacher 5e au total. On a des attentes très élevées envers lui. Ils vont vouloir que ça donne de quoi, là. Ils vont y donner une vraie chance de s'établir.
0: C'est le choix de l'organisation.
1: C'est un droitier en plus. Je veux pas dire qu'il part en avance sur les autres, mais ils vont le regarder de très près. David Reinbacher au camp, ils vont lui donner une solide opportunité de se faire valoir.
0: Ils vont se faire aussi une évaluation, sans dire à long terme, mais c'est une évaluation très importante dans son cas. Sachant que le Canadien veut s'améliorer aussi au cours des prochaines années pour acquérir un joueur d'impact, ils vont vouloir voir David Reinbacher rendu dans son développement.
1: Exactement.
0: Est-ce qu'on peut se fier sur lui à long terme au sein de l'organisation? Est-ce que c'est réellement un défenseur top 4 au sein de ta brigade défensive? En tant que droitier, tu l'as dit, il part avec une longueur d'avance, mais est-ce que c'est encore un joueur qui pourrait être échangé dans une transaction plus grande où, oui, ça fait mal, mais tu donnes quand même un ancien choix numéro 5 au repêchage?
1: Ça va être une lutte super intéressante à suivre.
0: Ouais.
1: Je sais que c'est pas sexy là, parler
0: non,
1: de 6e, 7e défenseur, mais celle-là en particulier parce que t'as 4 joueurs qui vont se battre pour 2 postes. Jacquet Struble, David Reinbacher, et aussi, faut pas oublier quand même Adam Engstrom.
0: Aussi.
1: Ils vont se battre les 4 pour 2 postes, le 6e, le 7e défenseur. Ça va être qui? Ben, ça va être intéressant à suivre. Allons-y rapidement, là, parce qu'on en a pas parlé encore dans l'émission, puis je trouve que c'est très important. Il y a une bombe qui est tombée dans la LNH dans les derniers jours. Le meilleur gardien, ou un des deux meilleurs gardiens de la Ligue, le deuxième, selon moi, derrière Andrei Vasilevskiy, Connor Hellebuyck, a demandé une transaction. Il veut quitter les Jets de Winnipeg. où est-ce qu'il pourrait aboutir? Tout le monde y voit de ses spéculations. Et l'animateur du Club du Matin à BPM Sport, Anthony Desoni, il est allé d'une théorie très intéressante. On l'écoute et on réagit tout de suite après.
13: Au sein d'une équipe super jeune, on voudrait pas avoir un pilier, un vétéran, un gardien de but accompli qui nous supporte là-dedans. Et pour les Jets, je veux dire, ce serait pas le retour rêvé de mettre la main sur un Askarov à 24 ans, d'avoir potentiellement le nouveau Connor Hellebuyck qui vient nous donner un coup de main, ça aurait du sens. Est-ce que Hellebuyck est prêt à lever sa clause? Parce que je vous le rappelle, clause complète pour Connor Hellebuyck. Et même s'il a indiqué être ouvert à ne pas avoir juste 2-3 équipes où il veut jouer, mais d'avoir quand même élargi les cadres, est-il prêt à aller du côté de San Jose? C'est la question qu'on se pose. Je sais pas. Il est pas parlé. Mais une chose est sûre, ça aurait bien de l'allure, ce genre de transaction-là.
1: C'est pas fou ce qu'il dit.
0: Ah, très intéressant.
1: Parce que à peu près tout le monde est de l'avis là, que les Sharks, c'est la prochaine grande équipe dans la LNH. Tu sais, avec Celebrini, avec les autres jeunes, le Michael Misa, Will Smith, Ivar Stenberg, les vétérans qui sont allés chercher Jacob Trouba, Darnell Nurse, tout ça. Ils ont quand même un point d'interrogation devant le filet. Parce que Yaroslav Askarov, ça a pas donné nécessairement ce qu'on s'attend de lui jusqu'à maintenant. Il est encore jeune, on verra. On sait jamais avec les gardiens. Est-ce que ce serait un fit pour toi, Hellebuyck, avec les Sharks?
0: Je trouve ça très intéressant. Maintenant, est-ce que les Sharks sont prêts à passer à la prochaine étape? Moi, je pense qu'ils seront des séries éliminatoires de la saison prochaine.
1: Oui.
0: Avec le développement de certains joueurs lors de la dernière saison, avec les acquisitions aussi à la ligne bleue, parce que même s'il y a, bon, il y a des contrats là-dedans qui... Pour moi, non, mais quand même, tu vas chercher des vétérans à ta ligne bleue qui va vraiment grandement améliorer l'équipe.
1: Ben oui.
0: Honnêtement, si Connor Hellebuyck est prêt à aller à San Jose... Moi, c'est très intéressant. Je trouve ça très intéressant. Tu donnes Askarov, oui, mais Askarov, je comprends que le gardien de but, c'est plus long côté développement, il y a 24 ans. Mais je trouve ça très intéressant. J'aime beaucoup la théorie de Desault là-dessus.
1: La seule affaire où je suis un peu sceptique par rapport à la théorie d'Anthony Desaulniers par rapport à ça, c'est que Hellebuyck veut quitter Winnipeg parce qu'il se dit « je gagnerai pas avec eux maintenant okay? ». Il est rendu à 33 ans. Il débarque à San Jose. Dans combien de temps est-ce que les Sharks deviennent aspirants?
0: C'est ça l'affaire.
1: Est-ce qu'ils le sont? Dès l'an prochain, dès maintenant, je pense pas. Peut-être dans 1 ou 2 ans, oui, par contre. Pour moi, le fit, là, l'équipe que on dirait qu'il va aboutir là, c'est Buffalo.
0: J'ai aussi cette impression-là.
1: Premièrement, quand tu parles de Winnipeg, Buffalo, ça te dérange pas, rendu là.
0: C'est pas...
1: Mais tu sais, ils ont des choses à donner.
0: C'est pas sexy quand même.
1: Ils ont quand même plusieurs jeunes joueurs. On a l'impression que les Jets, que les Sabres, pardon, donnent-leur un gardien élite, là, puis ça va être une équipe dangereuse pendant longtemps. T'as les Devils aussi, bien évidemment, parce qu'ils ont pas de gardien.
0: Même chose.
1: En ce moment, leur numéro 1, c'est Jake Allen.
0: Jake Allen et Nico Doss. Ouais, c'est ça.
1: Mais ça va être fascinant de voir. Parce que comme Desault a dit, Connor Hellebuyck semble être moins restrictif avec sa liste d'équipes que Dylan Larkin. T'sais,
0: et les Sharks auraient des éléments à donner, comme Anto l'a mentionné avec Yaroslav Askarov.
1: Hey, des choix, t'en veux, des bons jeunes, on en aurait. T'sais, vas-y. Il y en a des choses à donner, les Sharks de San Jose. Écoute, il y a du monde qui parle des Hurricanes, les champions de titre de la Coupe, des Golden Knights. Vraiment, là, c'est un derby très intéressant qui semble s'aligner pour Connor Hellebuyck et les Jets. Puis pour moi, la question après, mais ça, on y reviendra en temps et lieu, là. Qu'est-ce que ça veut dire pour Mark Scheifele? Qu'est-ce que ça veut dire pour Kyle Connor, pour Gabe Vilardi, pour Josh Morrissey? Les autres bons joueurs chez les Jets, ils vont-tu vouloir rester si Hellebuyck part? Pas très rassurant d'être un fan des Jets de Winnipeg ces temps-ci. On va prendre une pause et au retour... Il y a un contrat historique qui s'est signé dans la LNH. Le plus gros contrat de l'histoire de la Ligue et c'est même pas proche. Est-ce que c'est mérité? Qu'est-ce que ça veut dire pour d'autres joueurs qui négocient présentement leur entente? Ben, on va en débattre dans 2 minutes.
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1: C'est un contrat historique qui s'est donné dans la Ligue nationale de hockey au courant des derniers jours. Cale Makar et l'Avalanche du Colorado se sont entendus sur les termes d'une entente de 8 ans. 20,4 millions de dollars par année pour un total donc de 163,2 millions. En fait, il n'aurait pas pu aller ben plus haut que ça.
0: Non.
1: Parce que le maximum permis par la convention collective dans la LNH, c'est 20% du plafond. Et 20% du plafond en ce moment, ça donne une entente de 20,8 millions. Fait que Cale Makar a laissé 400 000 par année sur la table.
0: C'est fou pareil.
1: Puis sinon, ben, c'est le plus gros contrat qu'il aurait pu aller chercher.
0: Ah, puis c'est honnêtement, Oli, là, puis je sais qu'on disait, mettons, dans la dernière année, ah, le plafond va augmenter au cours des prochaines années, vous allez voir, les contrats, ça va augmenter très rapidement et tout ça. Je pensais quand même pas, il y a un an, qu'un joueur allait signer en haut de 20 millions dans la Ligue nationale. Bon, c'est coutume dans la NBA, dans le baseball majeur.
1: Dans les autres sports, c'est rien.
0: C'est rien, 20 millions de dollars, exactement.
1: Marginal dans la NBA, puis faire 20 millions.
0: Ouais, puis je pense que j'ai vu un tableau là qui classait le contrat de Cale Makar selon les salaires des joueurs dans la NBA, puis il venait très loin. Mais quand même, c'est fou raide de penser que Cale Makar va gagner 20 millions de dollars lors de sa prochaine entente. Parce que tu voyais pas, t'aurais pas cru ça il y a environ un an et demi, deux ans. Alors,
1: non.
0: Pour moi, c'est pleinement mérité.
1: Oui.
0: Pour le meilleur défenseur, on est jeune, toi et moi, là, mais c'est le meilleur défenseur que j'ai vu jouer de mon vivant à moi depuis que je suis conscient de regarder le hockey de la Ligue nationale. C'est incroyable ce que ce gars-là est capable de faire sur la patinoire, à quel point il est important pour cette équipe-là de l'Avalanche. Alors, c'est mérité pour un gars comme Cale Makar de gagner ce gros salaire-là. Même si je sais que ça va ramener un débat de dire « Ah, il aurait dû prendre moins d'argent. » Au moment où il est rendu dans sa carrière, c'est meilleur défenseur de la Ligue nationale. Bravo à Cale Makar.
1: Puis tu sais, il est à 27 ans, fait qu'il est dans la fleur de l'âge.
0: Ouais.
1: Ses meilleures années, il les joue présentement, puis il a signé pour 8 ans. C'est ça qui est intéressant aussi. Si vous avez regardé les différents contrats qui se sont signés dans le monde du hockey dans les derniers mois, ben souvent maintenant, les joueurs, ils optent pour un contrat à plus moyen terme. Un 4-5 ans pour être capable, dans 4-5 ans, d'en signer un autre. Makar aurait pu faire ça, là. Makar reste plus signé pour, disons, 4 ans.
0: Ouais.
1: Devenir agent libre à 32 ans, puis re-signer pour 4 ans après à un peut-être plus gros montant.
0: Et il avait signé un contrat moins long aussi, là, lors de son deuxième contrat. Après son contrat d'entrée dans
1: l'Union nationale. Ça avait été une entente de 6 ans.
0: Exactement. Il n'avait pas signé nécessairement 7 ans, là, dans le cas de Cale Makar, ou 8 ans. Alors, Effectivement. J'ai même... Il y a Joey qui nous écrit sur YouTube, Oli, le contrat de Karl Makar, 91e dans la NBA. Il serait 91e.
1: Hey. C'est fou, ça. Puis regarde, tu sais, ce sont des sports différents. Là. Les revenus sont plus grands dans la NBA. T'as moins de joueurs c'est à clair. Payer aussi. Tu sais, les équipes sont plus petites. Fait que tu distribues moins l'argent, mais pareil, là, ça vous montre à quel point le hockey est derrière, loin derrière ces sports-là. Si on compare à d'autres contrats dans l'histoire de la LNH aussi, le contrat de Makar est loin devant. Donc, c'est 163,2, OK, Makar. Le deuxième, c'est Kirill Kaprizov, l'automne dernier, ouais. À 136. Avant ça, faut que tu remontes à Alex Ovechkin à la fin des années 2000, 124. C'est des contrats plus longs, par contre, dans ce temps-là.
0: Ouais.
1: Leon Draisaitl a signé pour 112 millions la saison passée ou celle d'avant.
0: Ouais.
1: Et Shea Weber aussi. Il y a quoi, 12 ans de ça maintenant, pour 110 millions
0: dollars. Dans le cas de Shea Weber, c'était une offre style aussi à ce moment-là, de la part des Flyers.
1: C'est ça, exactement. Fait que tu sais, entièrement mérité. Dans le cas de Makar, tu l'as dit, c'est un défenseur générationnel. Pour moi, c'est le meilleur défenseur depuis Niklas Lidström. Écoute, le gars, il a joué 7 années dans la Ligue. Il a été finaliste au Norris 6 fois. Il a gagné 2 fois. L'année où il a pas gagné, c'était son année recrue. Il a quand même gagné recrue de l'année. Il a gagné la coupe. Quand il a gagné la coupe,
0: MVP à l'âge qu'il avait.
1: MVP des séries.
0: Ouais.
1: Alors que c'était quoi, sa deuxième année, troisième année dans la LNH. Ça vous montre à quel point ce gars-là... C'est débile. C'est un joueur générationnel. Et là, ben, c'est sûr que ça place l'Avalanche dans une position un peu précaire. Parce que tu donnes quand même 20 millions à un joueur, mais au rythme auquel le plafond salarial augmente depuis dans les prochaines années, on parle d'à peu près 10% ouais. par année. Là. Fait que ça veut dire que dans quelques années, ça va être 160 millions. Karl Makar va faire 20. C'est pas tant que ça en perspective.
0: Puis quand je compare avec une équipe, par exemple, comme les Oilers d'Edmonton, qui aurait pu, mettons, avoir un Connor McDavid signé plus cher, mais peu importe, 12,5 pour McDavid et 14 pour Draisaitl, tes deux meilleurs joueurs sont en attaque, alors que du côté de l'Avalanche, t'as un défenseur numéro 1 qui est le meilleur de la Ligue nationale et t'as un attaquant qui fait partie du top 3 des meilleurs attaquants de la Ligue nationale.
1: C'est ça.
0: Alors, t'as un défenseur et un attaquant. C'est pas juste deux joueurs de centre, par exemple, ou deux attaquants. Là, t'as en défense et en attaque, t'as deux gars solides sur qui tu peux continuer à bâtir. C'est ça que je trouve encore plus intéressant pour
1: la fenêtre de l'Avalanche, elle est loin d'être finie. Là. C'est une équipe qui va être compétitive pendant encore plus longtemps. Puis je sais qu'il y a des gens qui aiment pas quand on fait cet exercice-là, mais on n'a pas le choix. Karl Makar va faire 20,4. Lane Hutson va faire moins de 9 millions de dollars. Pour essentiellement la même durée. Là. Lequel est-ce que vous prenez? C'est une question sérieuse parce que c'est la réalité de la LNH. En fait, tu prends-tu Makar à 20,4 ou tu prends... Hudson et Demidov, disons, parce que ouais. Les deux ensemble, ils font 18, puis l'autre, il fait 20. Ça vous montre à quel point Kent Hughes a bien géré sa masse salariale dans les dernières années.
0: Ouais. Puis si tu veux que je réponde à la question, je te dirais Hudson et Demidov.
1: Ah oui?
0: Avant de prendre Karl Makar.
1: Ben, je pense que t'as pas le choix. Puis tu sais, c'est la même chose de tu me dis, est-ce que tu préfères avoir Hudson et Demidov ou McLean Celebrini? Regarde, aussi bon qu'il est là, McLean Celebrini, c'est le prochain Sidney Crosby. Je préfère avoir deux gars qui sont peut-être une coche en dessous. Ils sont juste une coche en dessous. Là. Ils sont pas générationnels, mais ils ont un talent.
0: Parce que Lane Hutson est déjà parti quand même de l'élite de la Ligue nationale.
1: Exactement. Et puisque c'est fait dans le Karl Makar, ben la prochaine question que tout le monde se pose, qu'est-ce qui va se passer avec Quinn Hughes? Le deuxième meilleur défenseur de la Ligue, selon à peu près tout le monde, lui aussi, il est éligible à une nouvelle entente avec le Wild du Minnesota. Et selon ce qu'on peut lire à gauche, à droite, lui, il veut rien savoir du 8 ans Quinn Hughes. Quinn Hughes, il veut signer pour 3 saisons. Pourquoi? Ben, il va être capable de re-signer pour beaucoup.
0: Pour pas mal plus cher.
1: Pas longtemps après. Mais c'est parce que s'il signe, il devient agent libre, donc 3 plus 1, parce qu'il lui reste encore une année, donc dans 4 ans. Il deviendrait agent libre sans compensation en même temps que son frère Jack Hughes. Et les deux pourraient donc choisir leur prochaine voilà. équipe à l'été 2030.
0: Est-ce qu'à partir de ce moment-là, tu penses que Quinn Hughes va prolonger avec le Wild du Minnesota? À partir du moment où il veut une nouvelle entente qui va se terminer en même temps que son frère Jack.
1: Ça se pourrait,
0: mais il n'y a aucune garantie.
1: Puis Bill Guérin s'est peinturé dans un coin en donnant autant d'argent qu'à Kaprizov, en étant autant agressif pour aller chercher Quinn Hughes des Canucks de Vancouver. Il n'y a pas le choix que ça marche. Il n'y a pas le choix de leur signer à tout prix parce que sinon, tu as fait tout ça pour rien et cette équipe-là va être dans le trouble solide. Imagine s'ils perdent pour rien ou imagine s'ils n'arrivent pas à s'entendre puis ils l'échangent à la date limite, il va avoir l'air épais. Fait que regarde, donne-y un chèque en blanc, tu veux 3 ans, tu veux 20,8 millions de dollars ou tu veux autant que Karl Makar ou peu importe, ils n'ont pas le choix de le faire avec Quinn Hughes. Ça va être vraiment intéressant ouais. à suivre parce que écoute, il en reste beaucoup des dossiers chauds dans la LNH et dans la game. Ben, on va être là pour décortiquer tout ça. Merci beaucoup, FX, pour notre première aujourd'hui.
0: Merci à toi, Ali. Très content de te retrouver pour une heure de 18 à 19h dans la game. Bien content de vous avoir également retrouvé à toutes les fréquences haut sur le réseau.
1: Oui, les 12 fréquences haut. Il y en a beaucoup. Merci d'avoir été à l'écoute, tout le monde. On espère que vous avez aimé la game. Tous les jours, FX et moi, on va être là de 18 à 19h, ben, du lundi au jeudi, en fait, pour la meilleure analyse de la journée sportive sur la planète hockey. Donc, merci d'avoir été à l'écoute, tout le monde. Prenez soin de vous. Pour les auditeurs de haut, on se retrouve demain midi dans la RAC Gonzalez. Et pour les auditeurs de BPM Sport, ben, c'est le club du matin, demain, 5h54, avec Anthony Desaulniers. Et Anthony Marcotte aussi va être là. Passez une bonne soirée, tout le monde. Et on se reparle demain. Bye.
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0: Bon
1: lundi, 31 août et bienvenue à cette première émission de la saison 26-27 de Larac Gonzalez.
31: Salutations au peuple à travers le Québec. On est tellement contents d'être revenus en nombre. Comment ça va, Big Ben?
0: Hey, ça va bien, les boys. Content de vous retrouver.
1: Hey, c'est comme du vélo, ça.
31: Mais là, les gars, attendez deux secondes.
0: Qu'est-ce qui se passe?
31: Hey, arrêtez de niaiser.
1: Comment arrête de niaiser? Gonzo. Plein d'autres monde à saluer. Là, on est partout au Québec maintenant, Larac Gonzalez.
31: Aujourd'hui, on est le show de quoi, Gonzo? On est le show de qui?
1: Là, c'est notre retour.
31: On est chaud de quoi?
1: Un peu, là. Ma mémoire fait défaut. C'est chaud du peuple, Georges!
31: Pis c'est quoi la tonne du peuple?
1: Ben là, Ben!
31: Ben! Ben! Ouais. Pas la tonne! Ben.

0: Excité, tu dis?
1: Ça faisait longtemps, on a hâte de vous revoir.
2: Faut dire, par contre, là, je m'attendais pas à crier comme ça d'entrée de jeu, moi, là.
0: Il y a bien du monde à travers le Québec qui s'attendait pas à ça non plus.
2: Je suis désolé
1: Mais les gens du centre du Québec, hey. La Naudière, la Beauce-Sept-Îles, Abitibi-Témiscamingue, La Tuque, Matane, Témiscouata, Saint-Jean-sur-Richelieu, Saint-Hyacinthe, Drummondville, Rimouski. Il y en a un que j'ai probablement mal prononcé.
2: Non, tu les as tous dit.
1: Tu dis Témiscouata, c'est ça?
0: Témiscouata, c'est bon.
1: Félicitations aux nouveaux membres de l'armée qui font partie du peuple maintenant qui nous écoute.
2: Les stations O, vous êtes maintenant du rendez-vous de Lara Gonzalez. Alors, bien heureux de vous retrouver. Vous allez apprendre à, j'imagine, à apprivoiser le lexique de Lara Gonzalez et de cette expérience radio qui est souvent décrite comme étant un podcast à la radio.
1: Exact. Puis, en même temps, si vous voulez voir de quoi on a de l'air, parce que oui, ça a l'air qu'on est un show aussi drôle à écouter live, allez sur YouTube, BPM, écrivez Lara Gonzalez pour nous voir live sur YouTube à tous les jours.
0: Est-ce qu'on a encore le quadrilatère cette année?
2: Il est là.
1: Oui, le quadrilatère va toujours être là, Ben. Et les gens, Ben, je veux déjà savoir qu'est-ce que tu manges.
0: Hey, bonne nouvelle, vous le saurez. Hama!
1: Comment ça?
0: Parce que je ne mange plus pendant l'émission. C'est terminé.
1: T'as changé?
0: Ben, c'est parce que j'ai de nouvelles tâches maintenant.
2: Ouais, c'est vrai.
0: Et à 14h, je vaque à mes nouvelles tâches et c'est là que je vais manger en toute tranquillité.
1: T'es rendu Chucky Junior.
0: Comment?
1: T'es rendu Chucky Junior.
0: Chucky Junior, ouais, ouais, ouais.
2: Ça y prend un Kodak dans son bureau, là.
0: Non, pas de Kodak. Pas dans mon bureau.
2: D'ailleurs, Ben, je dois te dire.
0: Dans mon bureau.
2: Ta queue de cheval à la Steven Seagal te fait à merveille. C'est magnifique.
1: J'ai dit aujourd'hui, elle n'est pas boursouflée, ta queue de cheval, parce qu'elle était toute mouillée. Tu
2: t'es fait un slick back, comme on dit dans le jargon.
0: J'ai toujours dit que si Steven Seagal avait été gras, ça aurait été moi. J'ai toujours dit.
2: Je veux s'ennuyer de vous autres, les boys.
1: Hey, les gars, on s'ennuie de vous autres. Vraiment, c'est. L'été, ça passe vite, puis pas à peu près.
0: Ah, ça passe tellement vite. Plus on vieillit, plus les étés passent vite.
2: Ah, ça passe vite, effectivement.
0: Vous êtes beau. Vous êtes plein d'énergie, les gars.
2: Vous aussi, vous êtes beau.
1: On est rechargé. Ben, on est complètement rechargé.
0: Ouais,
2: là, on est rechargé. Là, je vais le dire, c'était le temps qu'on recommence.
1: Ouais.
0: Oui, là.
2: Là, j'avais hâte. Ben, ça fait une couple de semaines qu'on est là-dessus.
1: Hey, mais Gonzo, parlant d'avoir hâte, Ben, faut que tu me comptes.
2: Je veux dire, qu'on prenne des nouvelles. Moi, j'avais envie que vous, quand même, vous puissiez partager avec moi, mais avec le peuple, quand même, quelques souvenirs estivaux, le fun. Qu'est-ce que vous avez fait cet été? On s'est parlé,
1: Parle de ton été, mais il y a une anecdote dans un été.
0: Mon été, j'ai joué au golf, j'ai battu ma meilleure marque à Mégantic, j'ai joué 90.
2: Bravo, wow.
0: Avec Max Lalonde comme témoin. Mais au-delà de jouer au golf puis de refaire le plein d'énergie, on a rendu service à notre ami Bruno.
2: Ah oui, il a arrêté de fumer?
0: Non, mais c'est, qui n'avait pas pu jouer la classique Lara Gonzalez en raison de son état de santé. Et je l'ai amené jouer au Chic Blainvilliers.
2: Et puis, est-ce qu'il s'est présenté?
0: Il s'est présenté.
2: C'est bien ça.
0: Mais n'a pas joué la moitié de la ronde. Je veux dire, il a joué à peu près le tiers de la ronde.
2: Ah non.
1: Comment ça?
0: Ben, il râlait pas mal.
1: Puis
0: si vous pensez que je râle, là, demandez à Nicolas Gamache, que je salue.
1: Qui était dans son cart.
0: Qui était dans le cart, qui avait pas tellement de place parce que notre ami Bruno s'est installé comme il faut, là, bien à l'aise dans le cart, dans la voiturette. Et on pensait qu'il était pour trépasser.
1: My God!
0: Ah oui, tout ça, il râlait.
2: Oh.
0: Et au 9,5, ça a été deux roteux puis plusieurs coups de pompe. Il a fallu retourner à sa voiture. chercher des médicaments. Là.
2: Oh, OK.
1: Oh, oui.
0: Ah, non,
2: c'était dangereux pour
0: ça. Et le bout de la crotte, là, c'est que on revient du 9,5, on part sur le deuxième 9, Bruno tousse, râle, fait tout étant, et pour faire changement, tu sais, pour faire passer ça, décide de s'en griller une.
1: T'as pas le droit de faire ça dans un club de golf, non?
0: Ben, il y a des gens qui le font, mais là, on était quand même au Chic Blainvilliers. Mais ça, j'ai trouvé ça.
2: Je veux juste, pour les gens qui sont à l'écoute pour une première fois, Bruno est un auditeur régulier avec qui on a entretenu une relation depuis au moins une dizaine d'années.
0: Une relation amour-haine, disons-le.
2: Une belle relation. Une relation particulière, moi, je veux dire.
1: Amour.
2: une relation particulière. On aime bien lui tirer la pipe, comme
0: ouais,
2: on dit.
0: Ouais, absolument.
2: Georges, toi, ton été, t'as fait beaucoup de, encore une fois, non, mais, de kilomètres en avion.
1: Ben, beaucoup de va-et-vient. Mes enfants sont à Edmonton. D'ailleurs, mon gars est à Seattle. Son année draft cette année.
2: Ouais, ouais, moi, Marcus.
1: Il va probablement être repêché l'année prochaine.
0: Wow, ça, c'est bon.
1: Normalement, j'aurais été à Seattle avec lui, mais vu qu'il est en pension, l'année passée, je devais être à l'hôtel avec lui, vu qu'il n'a pas fait l'équipe. Mais lui, vu qu'il a fait l'équipe, il est en pension, c'est correct. Mais je vais aller à son premier match de l'année, le 26 septembre, si tu veux venir. Mais j'ai été à la Coupe du Monde, Gonzo de Saco.
2: Ben oui.
1: J'ai été voir Haïti jouer deux fois contre le Brésil à Philadelphie. J'ai été voir l'Haïti contre le Maroc à Atlanta. Puis comme promis, j'ai amené Sid Faux avec moi.
2: Sid qui va être avec nous aujourd'hui,
1: ouais,
2: d'ailleurs.
1: Je l'ai invité, je l'ai amené à mes frais, je l'ai invité tout, parce que Sid qui fait un bon job avec nous autres à tous les lundis. Je l'ai invité à la Coupe du Monde, c'était vraiment le fun. Puis non, j'ai été occupé tout l'été, puis j'ai officié un mariage en fin de semaine.
2: T'as été un célébrant.
1: À Edmonton, j'avais un habit de prêtre.
2: Oh, oh.
1: Je vous montrerai ça, les gars.
0: Tu devais être parfait.
1: Je vais tout vous montrer ça avec la
2: tête. T'as été célébrant, mais t'as mis l'uniforme, toi.
1: L'uniforme au complet, de la tête aux pieds, je vous montrerai ça. Puis j'ai pris le. Tu sais, le.
2: L'eau bénite?
1: La machine qui fait de l'encens.
2: OK.
1: J'en ai acheté une vraie, puis je me suis promené, puis j'ai béni les allées. Le monde était crampé, là. C'est comme j'ai été all out.
0: Hey. Je t'imagine. Ah, juste avant qu'on l'oublie, je souhaite de la santé à Bruno, en passant. Là, parce que c'était vraiment quelque chose.
2: Est-ce que tu as eu des nouvelles de lui depuis?
0: Non. Oh, okay. Il en a arraché beaucoup. Alors,
1: pas
0: beaucoup. Ouais, puis vraiment.
1: Il est-tu bon, gars, par exemple, quand il frappait des coups?
0: Ben, on sent qu'il y a un passé de golf. Mais.
1: Comment on sent qu'on a un passé? Ça veut dire quoi?
0: C'est qu'il l'a perdu un peu, là, mais il a déjà été bon, je pense.
1: Elle avait pris une coupe de ses balles.
2: Mais qu'est-ce qui faisait que tu sentais moins son passé? C'était l'odeur de la cigarette.
0: Mais Bruno, prends soin de toi.
2: Ce que j'aimerais trop facile.
0: Non, mais Amorin, c'est pas vrai. Il y a pas de rien. On l'aime tout court.
2: On l'adore. On l'adore. Ouais, ouais. Les gars, je me suis ennuyé de vous, mais j'ai visité le vieux continent, moi, cet été.
1: T'es allé où?
2: J'ai pris une pause des réseaux sociaux.
0: Ah oui, t'as été absent pas mal.
2: J'ai été absent. J'ai décidé de tout enlever pendant au moins un mois. Et j'ai quitté pour la France et le Portugal. Je suis allé voir ma famille là-bas. Ouais, je suis allé voir ma famille du côté maternel, du côté paternel. C'était la première fois que les enfants visitaient. Et c'était pendant la Coupe du Monde. J'ai vécu un match du Portugal contre l'Espagne au Portugal.
0: Wow!
2: C'était complètement débile. Tu sais, en Europe, là, l'implication des partisans, on parle beaucoup de la relation avec le Canadien de Montréal ici, au Québec. Ah, en Europe, c'est le soccer. Là. C'était complètement...
1: Mais
2: ça a fait du bien.
1: T'es chanceux. J'ai jamais été encore en France, faut que j'y aille. Jamais été.
2: Ah, il a fait chaud, moi, vous dire de quoi, là? Ouf! C'est sûrement qu'il y en a beaucoup qui sont à l'écoute, qui sont allés parce que, bon, l'été, il y a beaucoup de gens qui vont en Europe, là, mais c'est des canicules, là, en Europe, c'est quelque chose.
1: Hey, puis, Big, parlant de soccer, on pourrait en parler pendant des heures, je vais pas le faire, là, mais juste un petit mot sur la Coupe du Monde.
0: Mm-hmm.
1: Cette année, la Coupe du Monde, la corruption, du jamais vu, c'était dégueulasse. Pour le monde qui aime le soccer, je suis vraiment désolé. Si vous aimez le soccer comme moi, puis vous avez trouvé ça affreux, le show qu'on a eu par rapport à tout ce qui s'est passé avec le président, les arbitres et tout, c'était épouvantable.
0: Ouais.
1: Épouvantable. C'est tellement corrompu que même si il y a des millions de personnes qui regardaient, il n'y avait aucune gêne paraître. Toutes les choses sont arrivées, c'était vraiment triste.
2: Hein? La FIFA. On va parler avec Sid.
0: Mais cette Coupe du Monde-là, moi, les gars, m'a amené à regarder plus de soccer.
2: Ah, puis t'es pas tout seul.
1: Puis Ben, dis-nous.
0: Il y a ça.
2: Oh,
1: pour les gens qui savent pas, Ben, t'es fan de quelle équipe?
0: Tottenham.
2: pas la Coupe du Monde, ça.
0: Tottenham Hotspur. Non, pas la Coupe du Monde.
1: C'est quand même son équipe.
0: L'Angleterre.
2: Ça reste son équipe.
0: Harry Kane. Oui, bien sûr.
1: Tottenham. Exactement, Harry Kane.
0: Harry Kane.
2: Ça, c'est bien.
0: Mais j'ai regardé du CF grâce à la Coupe du Monde comme jamais.
2: Ah, ouais.
0: Absolument. M'intéresse plus encore
2: au CF Montréal.
0: Au foot, au soccer.
2: On va parler du CF. Hein? Ouais. Avec les Alouettes qui vont très bien également. On parle de nos équipes locales. Là. Bon, ils l'ont trébuché, là, mais c'est pas grave. Là.
0: Tout le monde trébuche.
2: Ben oui, tout le monde trébuche.
1: Puis on a sort de parler de la NFL, les gars.
2: Ah, hein? Oh, ça s'en vient. Semaine prochaine, les boys.
1: La seule affaire qui m'écœure.
2: Comment ça
1: c'est
2: fait?
1: C'est que Donald revient.
2: Ben oui, c'est beau, ça.
1: J'espère que Sam Donald va être capable de taffer l'année au complet.
2: Ben oui. T'as Aaron Donald d'un côté, Miles Garrett de l'autre. Bonne chance Sam Darnold, bonne chance Brock Purdy, bonne chance à tout le monde dans cette division.
0: Les Rams partent favoris.
2: Ben oui, et de loin, non, quand on regarde les cotes.
1: La division, c'est la plus tough de la ligue.
2: C'est tough.
1: Hey, pense-y, dans notre division, le top 2 des dans le top 5 des défensifs de la NFL sont dans ma division. Parce que les Rams sont premiers, on est troisième à peu près.
2: Mais c'est ça, mais au moins, c'est que t'en as juste une à affronter, vu que l'autre, qui est quand même top 5, c'est la tienne.
1: J'espère juste qu'on va pas trop avoir de blessés. Dû aux joueurs défensifs qu'ils ont.
0: Ben, c'est tough dans ta division.
2: Ça s'en vient, les boys. Ça s'en vient, le football. Ça
0: avez-vous regardé un peu des matchs
1: précédents?
2: Non, j'ai pas.
1: Gars, ce qui s'en vient aussi, Gonzo, puis il faut commencer à choisir maintenant, c'est les rassemblements pour les matchs de foot. Il faut faire ça cette semaine pour
2: comment
1: le dire au peuple. Ben, les gens qui
2: vont venir. Voyages. Avec notre gang de chez Voyage Gendron.
1: Parce que là, il y a d'autres destinations qu'il faut aller. Fait qu'il faut parler à Voyage Gendron pour ça. Et l'autre chose, les rassemblements pour les games du CH, Gonzo.
2: Ça aussi, va
1: parce
2: falloir
1: que là,
2: prendre
1: ça, va falloir. Parce que là, les gars, votre santé est importante.
0: Oui,
2: très important.
1: Avant de choisir 50 games...
0: Il n'y en aura pas 3 000.
2: Il n'y en aura pas 50. Il n'y en aura pas 50.
1: Ouais. Moi, j'aimerais ça qu'il y en ait 50, mais on va consulter...
2: Non, mais si tu veux y faire les 50, non, je t'invite
1: non,
2: à le faire.
1: Non, Gonzo.
2: Ça me dérange pas.
1: On est une équipe.
2: Non, non, mais tu comprends.
1: Non, non, on est une équipe.
2: J'ai pas le goût de te bloquer, de pouvoir comme multiplier
1: Gonzo,
2: les...
1: C'est pas ça, Gonzo. La clé, c'est qu'on est en équipe. Si on le fait, on le fait ensemble, on le fait pas. Fait que là, je veux juste vérifier avec votre horaire les games que vous pouvez faire, puis là, on regardera. Moi, je suis correct à tout.
2: Mais en fait, c'est loin encore.
0: T'es correct à tout. T'as pas de mariage officier ou quelque chose du genre.
1: Non, mais là, c'est sûr que le mois de septembre est à s'occuper. Parce
0: c'est
1: que
0: ça.
1: Là, cette semaine, justement, il faudrait avoir
2: une bonne nouvelle
1: nationale
2: pour
1: déjà
2: toi.
1: Là, pour que les joueurs repêchés.
2: Le Canadien joue seulement un match au mois de septembre.
1: C'est parfait.
0: Le 29.
2: Ouais.
1: Mon mois de septembre est le plus occupé, Ben, au point de vue de voyage.
0: OK.
1: J'ai 5 voyages dans le mois de septembre.
0: Premier rassemblement en octobre.
2: Ben le premier match de la saison, le 29 septembre.
0: Le 29 septembre?
2: Ouais, 29, on le fait.
1: Le okay. premier match, c'est sûr. Ça, on est là. Ben.
0: OK. Non, mais je vais le mettre tout de suite à l'agenda.
2: Il faudrait le faire. Alors, on vous donnera des nouvelles. Les gens nous écrivent en grand nombre. Puis, Georges, tu l'as dit en entrée de jeu, là, pour tous ceux qui nous écoutent partout au Québec, là, sur les réseaux O, on vous invite, oui, à aller sur le compte YouTube de BPM Sport et de vous abonner également. Là. C'est facile, oui. C'est gratuit, vous le faites. Vous voyez, il y a la communauté également, le chat qui est là. Merci d'être là. On voit tous des noms qui sont familiers. Et il y en a plusieurs également qui envoient... les condoléances également, parce qu'on a perdu un membre important de l'armée.
1: Oui,
2: aussi.
1: Exactement.
2: Victor. Ben,
0: effectivement.
1: Oui, Victor, vraiment, là, pour tous les gens qui l'appréciaient quand il appelait, puis ses appels et tout. Ouais, Victor, on a reçu une photo. Victor, qui, tu sais, on savait que sa santé quand il nous parlait dernièrement.
2: Il nous avait appelé là, dans les dernières émissions.
0: En fait, on l'avait appelé parce qu'on voulait prendre de ses nouvelles.
1: Ouais.
0: Et
1: ouais.
0: Il avait dit c'est pas facile, mais pour vous autres, Je vais parler aux auditeurs.
1: Ouais. Puis l'autre chose aussi, juste pour dire, on va donner les nouvelles tâches de Gonzo qu'on a, parce que les gens demandent pourquoi que maintenant on finit de midi à 2h.
0: Ouais.
1: Juste que les gens comprennent maintenant aujourd'hui, la direction nous a donné des nouvelles tâches. C'est pour ça qu'on termine une heure plus tôt. Moi, de lundi au jeudi, je vais faire une collaboration dans le show de Greg comme collaborateur à 4h, à tous les jours dans le show de Greg. Le vendredi avec Gonzo, on fait un podcast football.
2: Exact. On va faire le blitz, mais ça va être le gros blitz.
0: Le gros blitz.
1: Le gros blitz. Avec Ben Roger, Ben Roger et Gonzo.
2: Ah oui.
1: Ça, c'est pour les gens qui aiment le foot. Ça va être plus long que le blitz, on fait toujours le vendredi et le lundi dans notre show.
0: Bon, ouais, le fameux blitz. Avec si les
1: on
0: pas,
1: va toujours être là pour faire le blitz.
2: D'ailleurs, aujourd'hui, on va parler de foot à compter de 13h. Mm-hmm. Hein, on va parler de foot à compter de 13h.
1: On s'en fout du foot.
2: 13h15.
0: Plutôt. On s'en fout pas.
1: Ouais,
2: on s'en fout pas en tout.
1: Puis toi, Gonzo, tu vas faire. Qu'est-ce que tu fais maintenant?
2: J'ai un autre podcast également qui s'appelle Le Pool de Luxe.
0: Le Pool de Luxe. Ça te va tellement bien.
2: Hein? Mais non, la Pool de Luxe.
1: Si vous aimez miser, écoutez le meilleur podcast de pool.
2: C'est plus un podcast sur les. Non, mais tout le monde a un pool de hockey dans la vie. T'sais, tout le monde en a, là, vous êtes en préparation, là, vous achetez des magazines, vous avez des listes sur Internet, tout le monde a un pool de hockey, alors ça va être un pool comme ça chaque semaine où on va jaser des nouvelles combinaisons de trio, les gars en hausse, les gars en baisse, qui allaient chercher sur les waivers, puis on va s'amuser un peu comme ça. Alors c'est pour diversifier nos présences un peu partout sur la grille et puis c'est ça, collaborer dans d'autres émissions.
1: Fait que si vous voulez gagner votre pool de hockey, écoutez le pool de Gonzo, c'est sûr que vous allez gagner.
2: Vous viendrez quand vous voulez, les gars.
1: Vous ne pouvez pas perdre si vous écoutez Gonzo dans son pool.
0: Oui, ça coche.
2: Ah, merci, les gars.
0: Ouais. C'est une grosse coche.
1: Toi, c'est le lundi?
2: Oui, le lundi. On va pouvoir enregistrer ça pour ceux qui font des pools hebdo également. Là. Donc, ça va être le fun.
1: Puis nous, le football, c'est vendredi.
2: Le vendredi
0: oui.
1: C'est comme deux blitz de suite. On fait un blitz avec les gens en onde, puis on en fait un autre pour le pool.
2: Mais pas de tram, celui-là.
0: Pas de tram, en discussion seulement. Je vais vous présenter les matchs et puis vous allez les analyser.
2: Ça me prendrait des breuvages, des croustilles.
0: À votre sauce, oui.
1: Hein? Vegan.
2: Ah oui, des croustilles vegan.
0: Vegan.
2: T'sais, on ramène le chip club pour le...
1: Hey, attends. Quand on a fait le chip club, les gars, qui avait gagné le chip club encore?
0: Le chip club?
2: Le chip club vegan.
1: Qui avait gagné le chip club? Gonzo, sois honnête.
2: J'ai un blanc de mémoire.
1: Sois honnête.
2: J'ai un blanc de mémoire.
1: Ben, qui avait gagné le chip club?
0: J'étais pas là, moi.
2: Ouais, t'étais
1: selon
2: là.
1: Toi.
2: Ben, t'étais là.
0: Le ton avec lequel tu nous l'annonces, d'après moi, c'est toi.
2: Ben ouais, mais c'était des chips vegan. Quand t'enlèves le fun des chips... Ouais,
0: les croustilles, en majorité, c'est vegan, non?
1: Non, pas toutes.
0: Pas toutes, mais...
2: Celles qui sont fromagées. Souvent, il y a comme un peu de... c'est bon, les chips, hein?
0: À deux reprises, cet été, les gens m'ont demandé, « Hey, Georges, là, il est vegan. C'est-tu vrai qu'il n'a pas le droit de s'asseoir sur un sectionnel en cuir? » J'ai dit...
2: Pardon?
0: Effectivement. J'ai dit, « Georges a le droit, mais il le fait pas. »
1: Non, mais l'affaire, c'est...
2: Attends, tu t'assois pas sur le divan en cuir?
1: Chez nous, j'ai pas de divan en cuir. Mais si quelqu'un a divan en cuir, puis m'invite, je vais m'asseoir chez eux, c'est pas correct. Je vais pas demander comment c'est fait. C'est pas comme si je l'avais acheté, là. Faut pas exagérer quand même. Là.
2: La cuillerette, attends, ça ferme.
1: Ouais.
0: La cuillerette, c'est correct.
1: Chez nous, mais chez les gens,
2: tu porterais pas un froc de cuir, non. Mettons. T'imagines avec un coat de cuir? Georges Péric Lapointe qui s'en va un week-end. Ah ouais, non!
1: Tu vois, je sais qui. Éric
2: Lapointe.
1: Pas pire, hein? Ça commence bien bon. L'année, hein?
2: Ça commence! R1R, tu frappes pour 1000! Après mon fil chaud, tu frappes pour 500, c'est sûr. C'est sûr. Ça va être incroyable. Hey, aujourd'hui, on n'a pas parlé encore d'eux, mais oui, on va revenir sur l'été du Canadien de Montréal, les gars. Midi 11, presque midi 12, et on n'aura pas parlé encore du CH.
1: Ouais, mais là, on en a du stock là, pour l'été. Tous nos commentaires de ce qui s'est passé cet été. Je pense qu'on aurait besoin de 5 heures pour passer à travers chacun de ces points-là.
2: Moi, je connais des gens qui...
1: Il va nous manquer de temps, mais on va en faire le plus possible.
2: Vous en avez croisé sûrement une tonne également. Mais... Et à chaque jour que j'ai rencontré quelqu'un, c'était comme, le Canadien va bouger quand? Là? Le Canadien va bouger quand? C'est... Et là, on revient le 31 et...
1: Hey, t'as entendu, Pierre Lebrun, t'as entendu tous les spécialistes, tous les gens qui suivent la LNH, qui étaient convaincus tout l'été. Ça s'en vient, on entend du bruit, ça s'en vient, on entend du bruit, ça s'en vient, ça s'en vient. Il n'y a rien qui est arrivé, mais on va en parler tantôt.
0: Mais savez-vous ce qui m'a surpris, moi, les gars?
2: Qu'est-ce qui t'a surpris?
0: Le vent de pessimisme que j'ai ressenti cet été quand j'ai croisé du monde, peu importe sur un parcours de golf ou à l'épicerie. Là.
2: Envers le club ou
0: envers le Canadien.
2: Ah ouais.
0: Après, le corps est dense, les gens sont pessimistes parce qu'on n'a toujours pas de deuxième centre. Puis bon, il n'y a pas eu de mouvement, on a toujours trois gardiens, blabla.
1: Il y a une chose qu'on va effacer tout de suite pour les gens qui nous écoutent en ce moment.
0: Président.
1: Oui, il y a des déceptions, on comprend, là, par rapport au fait qu'on n'est pas allé chercher peut-être un deuxième joueur de centre, mais pendant les 10 prochaines années, les séries, c'est dans la poche.
0: Non, mais c'est ce que je pense
1: aussi. Au moins,
0: aussi.
1: Ça, là...
2: Ben, dans la poche, j'aime pas ça, mais mettons que t'es très bien positionné et surtout, ton noyau est signé à long terme.
1: La seule chose, moi, les séries Gonzo, pour moi, c'est dans la poche. La seule chose que j'ai un peu plus peur, on en parlera tantôt, c'est que les équipes contre qui on se bat, il y en a plein qui se sont améliorées.
2: Et voilà. La division
1: Washington,
2: Atlantique
1: est Floride, les équipes, c'est plus
2: Toronto,
1: la même chose.
2: Toronto s'est amélioré.
1: C'est pour ça que là, c'est de là que là, on va parler de beaucoup de choses par après.
2: Ouais.
1: Mais...
2: Ça tombe bien, c'est la question et c'est une des questions qu'on aura pour vous aujourd'hui également. C'est quoi votre note sur 10 pour Gorton et Hughes?
0: Puis, cet été.
2: Et leur travail estival.
1: Puis pour les gens qui nous écoutent, oui, on a moins de temps pour les appels, mais on garde un petit 5 minutes par show à la fin. Mais... C'est mieux que rien quand même. On a trouvé une façon de pouvoir le glisser, le mettre dedans. Mais au moins, 5 minutes par jour, on pourra prendre vos appels. Ça, c'est si on déborde pas, ce qui arrive presque à tous les shows.
2: Des fois, on va pouvoir ouvrir les lignes là, sur un sujet qui polarise. Là. Puis on va prendre des appels on the fly. Vous le savez, vous faites partie de l'émission. On lit vos commentaires aussi en direct. On prend des appels. Fait que cette relation-là va rester. Et dites-vous qu'on aime entretenir cette relation.
1: Ouais.
2: Non, on aime faire participer, partie intégrante du show.
1: La radio, là, on l'a toujours dit, c'est le peuple, c'est vous. La radio, c'est vous, on le fait pour vous. Et voilà la raison pour laquelle on essaie de toujours être le plus proche du peuple possible. Les rassemblements qu'on fait, tous les endroits où on va aller pour vous voir en personne. On aime, à la fin d'une saison, vous connaître par votre nom, vos visages, vous voir souvent, puis entretenir cette relation avec vous. Pour nous, c'est ce qui est le plus important.
2: Ouais, c'est...
1: Puis Gonzo, tu sais, j'ai déjà hâte aux séries de déjà penser aller faire les marches. Non, mais tu sais, c'était le fun.
0: Parti, là.
1: L'année passée avec le prêtre, les marches, tout ce qu'on a fait.
2: Apprécie le moment présent, là.
1: Non, je l'apprécie.
2: On s'est laissé, là, d'un dernier show, puis on parlait du rythme. On parlait à quel point le moment présent, de pouvoir savourer, mordre dans la vie. Parle pas des séries, on n'a pas vécu l'année encore.
1: Non, mais je te dis que tous ces moments-là, dans ma tête, J'ai tout hâte de, les vivre avec le peuple.
2: Je sais, je sais. Mais là, quand on dit ça, il y a des gens qui vont dire « Canadien n'a pas de deuxième centre, ils font pas les séries, ben voyons donc. Il n'y a pas de top 6, c'est juste des mid-up. »
1: Ben non, mais les gens qui vont dire ça, comme ça, je vais dire « Ils ont-tu fait sans deuxième centre, le Canadien série l'année passée?
2: »
1: Puis après ça, je dis « Je t'en marsant. »
2: Il y a une chose, par exemple. On va en parler tantôt, là, parce que c'est dans les blocs et dans les sujets. Si on vous avait dit, les boys, au dernier show de la saison, on revient le 31 août, et le Canadien de Montréal n'aura pas eu de deuxième joueur de centre.
1: Ça, j'aurais pas cru.
2: Moi, pour une deuxième année de suite.
1: Ça, j'aurais pas cru.
2: Moi non plus, j'aurais pas cru.
1: J'aurais pas cru.
0: Moi, j'y aurais cru.
2: Ah, oh, ouais.
0: Ouais.
2: Puis si je t'avais dit, ils sont même pas allés chercher un top 6 parce qu'on parlait de Matthew Knight, de Marchenko, on a plein de noms.
0: Je m'attendais à un mouvement.
2: Top 6.
0: Mais le deuxième centre, j'y aurais cru.
1: On est cherché Matthew, ils sont allés chercher de la maillot à la place. Nice.
0: Ah oui, pour les gens au Québec là, qui sont pas habitués, vous allez entendre des jeux de mots.
2: Oui, et ça s'appelle du recyclage de blagues.
1: Ouais, mais eux autres, ils l'avaient jamais entendu.
2: Ouais.
0: Vous autres, jamais entendu. Avez-vous l'intention, là, quand le Canadien va faire les séries, de retourner brûler des gens avec de la cire chaude à l'oratoire?
1: Oui. Okay. Ça a-tu marché, la run l'année passée? Ça a-tu marché?
2: Je m'étais pas posé la question.
1: Ça a-tu marché?
0: Je voulais juste amener les gens qui se joignent à l'aventure, là, à l'expérience, la Rack Gonzalez. C'est le genre de choses qui vont survenir, ça. Et qui, on va vous inviter à vous faire brûler par de la cire chaude.
2: Et qui devient normal à la longue, vous allez voir. Vous avez peut-être un peu changé cette année. Vos familles vont trouver bizarre, mais c'est pour votre bien. On vous l'assure, là, vous allez... Oh boy, c'est quelque chose. Ouais. Fish va être avec nous un peu plus tard également parce qu'il y a les collabos hockey qui reprennent leur rendez-vous aujourd'hui. Alors, Fish sera avec nous à compter de 13h. Lui aussi, il me disait, j'ai décroché pas mal. Va falloir que vous me rappeliez certaines affaires, là, tu sais.
1: Oui, mais Gazo, on ne peut pas rappeler les gens les autres journées que nos collabos hockey.
2: Demain, c'est par cœur. Moi, je suis très en mode estival encore.
1: Demain, Harpen.
2: C'est Harpen. Non, on a fait un trade.
1: Pas cette semaine, mais après ça, la semaine prochaine, Harpen va être les mardis.
2: Okay. On a changé de case horaire avec Harpen.
1: Fish revient mercredi.
2: Fish est là le mercredi, mais le Schwinn est là le mardi également.
1: Oui, exact. David Etegui est là jeudi.
2: Le jeudi.
1: Puis vendredi, Jean-Luc Grandpierre.
2: Jean-Luc Grandpierre est là. Puis là, on rattrape aussi les Marco D'Amico, puis les Sid, puis les Olivier Brett, puis les Max Truman.
1: Oui, puis Johan aussi vendredi. Tout le monde est là. Comme Sid est aujourd'hui, Olivier Brett est là jeudi.
0: Est-ce que j'ai vu David Etegui annoncer justement qu'il serait de retour dans l'émission en ce jour d'anniversaire?
2: C'est sa fête!
1: Oui, c'est sa fête!

0: Hurrah!
1: 31 août,
2: il reste une heure et demie au show.
0: Ben, 1h45. Moi, je vais un peu moins de temps.
1: J'ai déjà
0: un
1: débit rapide dans la vie, mais j'ai pris comme nouvelle habitude cette année de parler encore plus vite.
2: Pour vrai?
0: Tu veux parler plus vite?
1: Juste 2 heures. On va essayer d'en rentrer plus dans 2 heures.
2: Ouais, on va essayer.
1: OK. Trêve de plaisanterie, les boys. Ouais. On a perdu un grand.
2: Ouais.
1: On a perdu un monument au cours du week-end. Et il n'y a pas longtemps, son partenaire nous quittait. Et ça aussi, ça nous avait beaucoup affectés. Ouais. Le grand monsieur Jacques Doucet nous a quittés.
2: Puis pour les gens qui apprennent à nous connaître aujourd'hui, un des meilleurs gars au monde pour faire des montages, que ce soit du Canadien, pour les matchs ou pour honorer des gens, c'est Ben Roger. Puis Ben nous a fait un chef-d'œuvre pour célébrer Jacques Doucet. Alors Ben, on te laisse présenter ce chef-d'œuvre que tu as fait.
0: On est allé dans les archives, évidemment, parce que Jacques Doucet, c'était la radio, c'était le théâtre imaginaire. Tellement. Est-ce qu'on revient après le montage ou le montage nous amène à la pause?
1: On va revenir.
0: OK, donc je vais tout simplement le positionner ici maintenant. Alors, on va écouter ça. Et moi je pense que le baseball est le sport le plus radiophonique et de loin.
1: Complètement.
0: Alors, on va revivre un peu quelques moments avec M. Jacques Doucet.

0: passer avec plus de détails, Jacques Doucet.
1: Il a annoncé la nouvelle de cet échange à 3-1. Le gérant général Jim Fanning a déclaré que cette transaction assure aux Expos la présence de 3 des meilleurs jeunes joueurs de la Ligue nationale. Et les Expos comblent ainsi 3 postes au sein de l'équipe, et ce, pour une longue période.
2: Bonjour tout le monde, en direct du Stade olympique à Montréal, ici Jacques Doucet, Roger Brulotte et Denis Cazavant, qui vous invite au reportage du match de cet après-midi. C'est le 2e dans cette série de 3 entre les Expos et les Astros de Houston.
3: Les Expos n'ont jamais lancé la serviette hier, et ils ont fait sauter de joie plus de 46 000 partisans, alors qu'ils ont arraché la victoire aux Dodgers en fin de 9e manche. Il y avait 2 retraits, c'était 3-3. The Lionel de Shields était au 2e coussin et Brad Barbary au bâton.
4: La balle est soulevée du côté droit. Carlos recule. Et voici Webster. La balle est en bas, Webster. Et de Shields, la balle en bas. Les Expos l'emportent 4-3.
5: La balle est frappée vers le 2e but. Genter s'en empare. Remet facilement Sexton pour le 2e retrait. Il a fait autour de Fernando Tatis. Le moyen est à 2,56 avec un circuit et 11 points produits.
3: C'était au tour de Tim Wallach, sa première présence en attaque. Moyenne de 224 avec 9 coups de circuit et 59 points produits. La balle est frappée en direction du joueur d'arrêt court. Le long relais d'Arias touche le sol.

0: Good job, Ben.
1: Bravo, Ben.
0: Vraiment bon, Ben.
2: Oh, ben, merci, merci.
1: C'est des frissons.
2: C'est des frissons, c'est
1: ouais. Moi, j'ai joué au baseball toute ma vie, hein, puis le rapport avec la radio quand j'étais petit, c'était la voix du baseball, oui. Jacques Doucet. Puis, tu sais, vous avez entendu de pouvoir dicter le ton d'un match, de nous accompagner. Moi, j'ai tout le temps trouvé que c'est un art, de toute façon, de pouvoir raconter la game qu'est le baseball à la radio. Et de pouvoir laisser le match respirer dans des silences. Ça, là, c'est un coefficient de difficulté très élevé à la radio. Et lui, il l'a... Écoutez, quand je dis que c'est un art, là, celui-là, il l'a perfectionné.
2: Tout à fait.
1: C'était fait à la perfection. Pour Jacques Doucet, qu'on a croisé souvent, ouais, dans TVA
0: bon
1: Sport.
0: Gars.
1: Je veux dire, on a travaillé
0: bon
1: avec
0: monsieur,
1: lui longtemps.
0: Tous les événements, Perry G faisait aussi avec Jacques et compagnie. Et puis Roger, c'était vraiment... des icônes que tout le monde connaît. Hey, 2-2?
2: 2-2.
0: Personnalité québécoise, 2-2?
2: C'est vrai?
0: Gonzo?
1: Oui, c'est vrai. Veux-tu vraiment que je teste ta moyenne ou...
0: Non. Hey, en passant, les gars, juste avant d'aller à la pause.
1: Oui.
0: Ça fait un an qu'on traîne ça. Ici, on a la couche du peuple, OK? Là, je veux pas l'acheter, OK? Si vous êtes fan de l'émission, vous avez un bébé naissant, puis vous voulez des couches lavables, 200 Laurier West... Bureau 250, venez chercher la couche du peuple.
1: Est-ce qu'elle est encore sur ton bureau?
0: Ouais, elle est encore sur mon bureau, je veux pas l'acheter. Si vous aimez des couches lavables, venez 200 Laurier West, venez chercher ça, on vous la donne. La couche du peuple, la face de moi puis Gonzo, chaque fois que vous changez la couche de votre bébé, venez chercher ça, puis on vous la donne. Premier qui arrive, 200 Laurier West. La couche du peuple, check Ben.
2: Je sais, ça se peut.
0: Non, mais il y en a qui utilisent des couches lavables, Ben.
1: C'est bien.
0: C'est bio, c'est bien.
1: C'est pas beaucoup de bio, là, mais je veux dire,
0: c'est mieux pour l'environnement, vous l'en dire. C'est mieux pour l'environnement.
1: Ouais, c'est vert.
2: C'est mieux pour l'environnement.
0: C'est plus vert.
2: Personnellement.
0: Ben, avec le prix du gaz, 2$ le litre. Là.
2: Ah, je sais, ça
0: va vous aider.
1: Les gens s'arrachent la couche. Marie qui dit ça donne presque le goût de faire un bébé. En raison de la couche. Merci, Marie.
0: Marie qui arrive, on vous donne la couche du peuple.
1: Effectivement, beaucoup de souvenirs dans ce montage-là. Juste de l'entendre prononcer The Line of the Shields, John Wetland.
2: J'ai vers l'arrêt coup.
0: J'ai hâte de le dire, mais on est en retard.
1: On est en retard, oui. Ça, c'est important maintenant sur l'heure du midi en plus. Alors, on va aller en pause et au retour, on revient sur l'été du Canadien de Montréal.
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3: Ben là.
4: Crémer?
3: Ben je peux te crémer maintenant, là. La pub, elle dit, Georges, oublie pas de crémer Gonzo.
4: Je sais pas qui a pensé à ce pub-là, mais clairement, c'est pas une bonne suggestion de faire à Georges.
3: Le peuple, est-ce que vous voulez que je crème Gonzo? Ben, c'est ça que la pub a dit. Moi, je vais écouter le peuple. Si le peuple veut que je le fasse.
4: J'ai hâte à l'automne, je vais le faire. Va faire le soleil, là.
3: Est-ce qu'on ramène Pinson?
4: Ben non. Pinson, c'est fini. C'est enterré, tu le sais, là. Ça a été ban, il l'a jeté dans la semaine dernière.
3: Ouais, non, mais quand je vais ramener Pinson, tu vas pas t'en entendre.
4: OK. Fait que je vais jumper encore.
3: Ben là, Gonzo, faut que je fasse jumper, c'est ça.
4: Pour les nouveaux venus, Georges aimait bien me faire faire des sauts. Sauf que c'est pas très radiophonique. On l'a souvent dit.
3: On verra.
4: Quand tu cries comme ça, faire des peurs.
3: Ça dépend vraiment, tu sais,
4: du moment.
3: Ça dépend des moments, exact.
4: Du moment. OK, hey, l'été du Canadien de Montréal, les boys. L'été du Canadien de Montréal, on pensait arriver ici puis se dire que le Canadien de Montréal a procédé à une transaction au repêchage, a donné un choix de premier tour, a donné tel espoir, on est allé chercher un top 6. Est-ce que c'est un attaquant? Est-ce que c'est un joueur de centre? Est-ce que c'est un allié? Mais non, Georges. L'été du CH s'est limité à quelques petites signatures, entre autres Kirby Dach, entre autres Jakub Dobesch, Demidov, qui a été une grosse signature également.
3: Gallagher
4: qui est parti. Mais sinon, les transactions, Joshua Roy est rendu avec le Mammouth, Sean Farrell est rendu avec les Ducks. Disons que ça a été assez tranquille pour le Canadien de Montréal.
3: Tu sais, Gonzo, l'affaire là-dedans, oui, comme tout le monde, je m'attendais à un top 6. Si c'était pas un joueur d'assaut, je m'attendais au moins à un ailier. On n'a pas arrêté de parler d'un ailier pour jouer avec Demidov. Regarde la saison que Demidov a eu l'année passée. Imagine-toi s'il jouait avec un vrai top 6, que ça allait donner. Il y a tellement de joueurs qu'on a vu passer, les McTavish et compagnie, qu'on s'est dit, man, ce que ça l'a coûté pour un McTavish, qu'est-ce que ça aurait coûté pour le CH pour l'avoir? Mais l'affaire là-dedans, Gonzo, c'est que, tu sais, pour donner une note sur l'été du Canadien, des fois, je suis vraiment sérieux quand je te dis ça, des fois, les meilleures transactions, c'est pas les effectuer. Parce qu'on sait que dans toutes les transactions qu'on parle, on parlait de Michael H. Puis il y a des gars comme ça
4: qui
3: nécessairement. Il y avait Zarovski
4: qui était mentionné aussi à quelques reprises.
3: Puis tu sais, c'est correct, Gonzo, que oui, McTavish, je l'aimais, puis je disais, c'est un gars qui a du chien. Mais en même temps, est-ce que McTavish est une valeur sûre?
4: Pour moi, oui.
3: McTavish, pour être deuxième centre du Canadien de Montréal, pour ce que tu devais donner pour l'avoir, je pense que le Canadien, pour eux, n'était pas convaincu quand. Donnant Michael H. et compagnie.
4: Ah, attends, ça dépend du prix, oui. Puis je comprends qu'il y a certaines personnes qui vont.
3: Parce que pense à ça deux secondes. T'es Kent Hughes, OK? Par rapport à McTavish, tu te dis, c'est quoi le plafond de Michael H. versus celui de McTavish?
4: Alors, attends, mais là, tu spécules sur le fait que la demande était Michael H.
3: Non, mais Big, c'est sûr que pour avoir McTavish, Michael H. c'est le premier joueur qui est dans une transaction pour un joueur de centre. C'est sûr, tu pouvais pas aller chercher un deuxième joueur de chambre top 6 sans donner Michael Hage minimum.
4: Michael Hage
3: et Zarovski sont dans toutes les transactions en partant pour tous les joueurs que tu vas aller chercher dans le top 6.
4: Est-ce que ça aurait été des choix au repêchage? Est-ce que ça aurait été d'autres espoirs également? Est-ce que, tu sais, on ne sait pas ça a été quoi, mais en même temps, à la base, c'est de savoir est-ce que ce profil de joueur-là t'intéressait. Moi, on en a parlé souvent. Ce gars-là, c'est un gaucher, c'est un gars qui a du chien, c'est un gars que. Tu sais, puis là, en raison de la saison qu'il y a eu l'année passée, tu aurais pu l'avoir avec un prix qui était peut-être un peu plus clément.
3: Mais en même temps, pourquoi il y a une saison comme ça l'année passée?
4: Il était healthy scratch dans les playoffs.
3: Ouais, ça, je te dis, c'est pas. C'est pour ça que c'est pas vraiment. Tu sais, admettons qu'il vient ici, OK, puis ça fonctionne pas. Le monde va dire, bon, on le savait, il était healthy scratch dans la série, je vois pas. Fait que c'est pour ça que. Moi, je regarde ce que Kent Hughes a fait. Il a voulu être plus conservateur. Il a pas voulu donner les assets qu'il avait, qu'il pense qu'ils vont faire partie du noyau. Fait que,
4: ils ont donné deux choix de premier tour. Là. Ils n'ont pas donné de joueurs. Fait que, est-ce que le Canadien de Montréal aurait pu? Mais le Canadien de Montréal n'avait pas ce que les Blues pouvaient donner.
3: Mais il y a une chose qu'il ne faut pas oublier aussi, c'est que le Canadien de Montréal, ce qu'on entendait beaucoup parler, c'est que le Canadien ne voulait rien donner. Puis, donner des choix pour le Canadien qui est une équipe de série maintenant, c'est pas la même chose que les choix qu'une autre équipe va donner qui va finir plus bas dans le classement. Si on s'entend, les premiers choix du Canadien de Montréal, c'est plus
4: ça
3: loin.
4: Ça vaut plus la même chose.
3: Puis, tu sais, je veux dire, Michael Hayes puis Zarofsky, c'est des joueurs que je pense qu'on veut voir à Montréal.
4: Ah, mais attends, les Ducks, juste pour un complément d'information, là, c'était les choix 15 et 29.
3: Puis Gonzo, en plus, les Ducks, on s'entend-tu que avec la situation de Leo Carlson, l'argent qu'il reste au plafond...
4: Carter Gauthier.
3: Non, je veux dire, oui, c'est ce Carter Gauthier qui fait en sorte qu'il veut le même argent.
4: Ah, mais quand la transaction a eu lieu, c'était pas fait.
3: Non, mais eux, ils savaient quand même que...
4: T'allais payer Carlson et Gauthier.
3: Fait que tu devais, si tu l'échanges, McTavish, tu l'échanges contre un prospect qui te coûte rien en ce moment, parce que là, avec le plafond, Verbeek...
4: Non, c'est un gars qui a déjà eu aussi des...
3: Brière, il a fait une faveur à toutes les aux Sharks puis toutes les équipes dans l'Ouest. Parce qu'en faisant ça...
4: Là, c'est éclaté.
3: Gauthier s'en va. Il ne pourra jamais fitter dans le plafond de cette équipe-là.
4: Ah, il va fitter.
3: Mais non, mais Gonzo...
4: Ah, mais tu vas laisser partir Kreider ou Killorn ou un autre joueur.
3: Non, mais t'imagines-tu?
4: Tu peux pas laisser partir Carter Gauthier.
3: Non, ouais, mais en même temps...
4: Est-ce que tu pensais pas que tu allais payer Carson 18 millions puis tu pensais pas que Gauthier, finalement, tu allais le payer quasiment...
3: C'est incroyable. Ça a pas de sens comment ça fait mal aux Ducks.
4: Quelqu'un qui est, mettons, puis on vous le souhaite pas, là, on le souhaite pas à personne, quelqu'un qui est tombé dans le coma et qui se réveille 6 mois plus tard et qui regarde les salaires qui ont été octroyés, on va en parler un petit peu plus tard là, à l'émission, ouais. C'est fou, là. C'est le jour et la nuit avec l'explosion, mais on en parle depuis quoi? Déjà un an et demi, on dit, le pourcentage qui monte année après année.
3: C'est-tu qu'est-ce qui est fou par rapport à la fameuse explosion? Qui est le meilleur joueur à payer la Ligue nationale en ce moment?
4: Cette année?
3: Non, mais maintenant, il y a plus gros contrôle. Qui va être le plus
4: payé? Ben, McCart.
3: Exact. Sais-tu à quel rang il figure, McCart, son contrat annuel dans la NBA?
4: Je l'ai vu, c'était 91e, c'est ouais. Ça?
3: 91e rang, c'est quand même fou, hein?
4: Je l'ai vu passer.
3: Tu sais, on dit que ça allait exploser, mais le hockey demeure quand même le sport le moins populaire où les joueurs font le moins d'argent dans tout le sport professionnel. C'est fou quand tu regardes ça, hein? Tu sais, nous, on compare au salaire que les joueurs faisaient avant, mais dans les autres sports... C'est rien. 20 millions par année, c'est rien.
4: Ouais, mais en même temps, puis ça, on en reparlera, mais tu sais, on parle de l'été du Canadien de Montréal. Le Canadien de Montréal a procédé à aucune transaction. Matthew Knight n'est pas que le Canadien. McTavish n'est pas là. Peterka n'est pas là. Vincent Trocheck. Il y en a plein des joueurs qui ont.
3: Puis Gonzo, tu sais qu'on demande la note sur 10.
4: Ouais. Donne-la pas tout de suite ta note.
3: Non, je vais pas donner de suite, mais je vais donner un petit indice aux gens pour vous aider à vous donner votre note quand vous vous le demandez plus tard. Regardez tous les gros salaires qui ont été signés cet été, puis regardez la job que Kent Hughes a faite avec les salaires, dont Demi Dove. Ça doit être pris en considération dans la note que vous allez donner, même si malheureusement, vous n'avez pas eu votre top 6 que vous vouliez tant.
4: Je comprends et je suis d'accord. Par contre, je vais mettre une petite étoile à côté.
3: OK.
4: Et ça, on va avoir la chance d'en reparler cette semaine. Aujourd'hui, on n'aura pas le temps. C'est trop gros que le premier show. Oui, le Canadien de Montréal a accroché son noyau au complet pour les prochaines années. Là. D'ailleurs, Demi Dove, coup de maître. Coup de maître quand vous voyez ce que Carlson et le reste vont faire.
3: Exact.
4: Par contre, est-ce que ça va nuire au Canadien de Montréal?
3: On en parlera tantôt. On va en parler plus tard de ça.
4: T'es?
3: On va en
4: parce
3: parler
4: que
3: plus tard.
4: Quand il y en a un qui va débarquer puis qui va avoir un contrat de 15 ou 16 millions puis qui va regarder Demi Dove puis là, Hudson va dire « Moi, j'ai pris moins. » Puis Demi Dove va dire « Moi, j'ai pris moins. » Puis l'autre « Moi, j'ai pris moins. »
3: Sauf que pendant 7-8 ans, t'as la paix.
4: Ouais, mais pendant 7-8 ans, faut que t'en mettes d'autres des joueurs.
3: Ah, je sais, mais...
4: T'es en chercher d'autres.
3: Éventuellement, pour gagner, il va peut-être falloir que tu brises cette échelle-là.
4: Ben, il faut. T'as pas le choix.
3: Oui.
4: T'auras pas le choix. C'est pas la même Ligue nationale de hockey. Mais c'est pour ça que des gars comme Matthew Nice, des gars comme Mason McTavish, c'est des gars qui ont des contrats quand même à moyen long terme, avec des chiffres qui sont intéressants au niveau salarial pour pouvoir les positionner. Tu fais broyer personne dans le vestiaire. Il y a pas d'animosité. Mais ça n'a pas été fait. Mais on doit le dire, on va parler de la signature. On va s'arrêter le temps d'une courte pause. Au retour, on va parler de la signature de Demi Dove également et on donnera notre note à Jeff Gorton et à Kent Hughes.
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12: Ah, on est content d'être de retour. Ouais. C'est le fun. Je suis content de voir que ma coupe Stanley en bois également est encore là.
13: Ben ouais.
12: Personne qui l'a ramené, mon gars,
14: Puis je suis content aussi.
12: La réclame.
14: Je suis content aussi que tu aies invité moi puis Ben dans se baigner chez toi cet été.
12: Écoute, j'ai essayé, on a essayé. On a essayé. Il fallait trouver un moment, par exemple.
15: Il a été politically correct avec moi quand on s'est parlé de vive voix, finalement. Il m'a dit, Ben, il faudrait faire un petit truc à la piscine avec Georges, là. Petit barbecue.
12: Il est parti. Il est reparti après.
15: Ah, il faut que je
14: craigne
15: ça vite. Ouais, ça fait partie du folklore de l'émission Lara Gonzalez, en passant.
12: Toc, toc, toc.
15: Quadrilatère.
12: Qui est là?
15: Vous allez entendre Quadrilatère.
12: Évidemment, effectivement.
15: Voilà.
12: Les gars, ma piscine est encore chauffée. Vous êtes les bienvenus.
15: Parfait.
12: Vous êtes les bienvenus.
15: Ben oui.
12: Piscine chauffée, on peut se baigner longtemps. Il fait chaud longtemps, de toute façon. On a parlé de notes sur 10 pour Gorton et Hughes. Je sais qu'il y en a plusieurs qui sont embêtés parce qu'ils se disent... On n'a pas le goût d'y rincer, mais en même temps, il n'y est rien arrivé. Tu as parlé de pessimiste, Ben, également, qu'on a eu la chance de croiser cet été.
15: Ouais.
12: Georges, OK, signature de Demidov. Le reste, là, quand je regarde, Dobesh et Doc ont été signés. Sinon, ça a été quoi? T'sais? Brett Bérard, ça a été Gallagher qui est parti.
14: Moi, Gonzo, c'est 9 sur 10.
12: 9 sur 10?
14: 9 sur 10. Oui, je suis déçu qu'on n'ait pas été chercher un top 6, mais en même temps... Tout dépendant du prix que tu as donné pour, quand je regarde les signatures qui ont été faites, c'est parce que l'affaire qui aide beaucoup, là, puis la raison pour laquelle, que pour moi, si la note est si élevée, c'est les contrats ridicules. Parce que Kent Hughes a réussi à implanter dans la tête des joueurs du Canadien de Montréal de rentrer dans un échiquier salarial pour être capable de fitter le plus de joueurs possible. Quand j'entends Celebrini, Gonzo, qu'est-ce que tu as pensé quand Celebrini, qui fait 18,5, il dit... J'ai laissé un petit peu d'argent sur le plafond pour aider mon équipe. Qu'est-ce que t'as pensé?
12: Ben, je me suis dit qu'il était bon en maths, parce qu'effectivement, il a laissé 2 millions par année pour prendre le contrat max.
14: T'sais, Vic,
12: il a pas laissé d'argent.
14: Vic, pense à ça deux secondes. Regarde les joueurs du Canadien qui ont pris littéralement pratiquement la moitié de tous ces joueurs-là. Fait que quand je regarde que Kent Hughes arrive... Tu sais, c'est pas évident, Gonzo, des joueurs-là, c'est pas les carrières comme tant que ça va être. De convaincre des joueurs de prendre moins d'argent pour gagner, puis à Montréal, c'est ce que t'as dans ton plafond,
12: ben
14: c'est incroyable.
12: La clé, c'est Demidov. La clé, c'est Demidov parce que, pour ce qui est de Slav, puis Hudson, c'est le repêchage de 2022. Fait que déjà là, t'es accroché comme ça, c'est magnifique.
14: Mais David, vous savez qu'il aurait pu avoir plus.
12: Je sais, mais la clé, c'est que là, t'as le repêchage de 2024, c'est la cuvée, Macklin Celebrini. Donc, Celebrini, à ce prix-là, vous avez Demidov à la moitié, effectivement.
14: Puis même les contrats d'avant, même si c'était une autre cuvée, juste la façon que les signatures des autres équipes versus celles du Canadien, puis même Dobesch qui a été fait, parce que Dobesch, Gonzo, là, on s'entend, là, il y a plein d'équipes qui prendraient Edmonton tout de suite en partant.
12: Fait que, attends, mais je vais être complètement transparent. Moi, quand j'ai vu le salaire à 5,375 ou 3,57, là, j'ai fait... OK, c'est cher. C'est un peu plus que ce à quoi je m'attendais pareil.
14: Ouais, mais ce qui a fait quand même Gonzo cette année, on s'en attendait pas que Dobesch s'est transformé en numéro 1.
12: Non, c'est un contrat de 3 ans. Les Canadiens ont la marge à manœuvre. Mais pour moi là, l'élément clé de cette entre-saison chez le Canadien de Montréal, c'est la signature de Demidov.
14: Mais non, mais t'as loin.
12: T'as pas le choix. Regarde, tu l'as attaché. Puis
14: regarde les autres GM qui regardent ça, qui se disent pourquoi que nos joueurs font pas de ça. Demidov, là, on s'entend, Gonzo, que... Tu sais pourquoi il a réussi à le signer de même? Tu sais pourquoi?
12: Ben parce que tout le monde l'a signé.
14: Exactement.
12: Tout le monde l'a
14: parce
12: signé
14: que
12: de même.
14: Tu regardes le capitaine. Regarde la saison qu'a eu Suzuki. Ah ouais. Caulfield a marqué 50 goals. Tu regardes tout ça, Slav, ça te donne l'exemple.
12: Hudson, c'était le prochain en liste.
14: Fait que là, t'as comme pas le choix. Quand t'as vu que tout le monde a fait ça, t'as comme pas le choix avec les joueurs que t'as là. La seule chose, par contre, c'est que si tu vas chez un agent libre de ce temple-là,
12: oublie ça.
14: Ça se peut que là, faut que tu dépasses ça, sinon t'en auras pas. Mais quand même. Quand tu regardes les signatures qui sont là, que l'espace que le Canadien a encore sur le plafond, puis Gonzo, le dossier Gallagher, ça a l'air de rien. Mais Gallagher, c'est un gars qui était quand même populaire à Montréal. Il y a plein de monde qui souhaitait qu'il termine sa carrière ici quand même, pas que tu le laisses aller, parce que pour service rendu, il était énormément aimé, mais là, OK, c'est une business.
12: Je pense pas qu'il y a grand monde qui vont pleurer le départ de Brent Gallagher.
14: Non,
12: tout
14: mais il y en avait quand même.
12: Il retourne à la maison.
14: Il y en avait quand même... qu'il l'aimait, puis qu'on a quand même réussi en plus à tenir ça à Demidov de se débarrasser quand même d'un gros contrat.
12: Moi, je suis
14: parce que
12: une
14: des choses les plus importantes dans un contrat.
12: J'en reviens pas que tu as donné 9 sur 10.
14: Ah, moi, j'ai pas le choix.
12: Moi, là, mon point positif, c'est Demidov. Bravo, ça, là, à 9,15. Et surtout, comme complément, c'est que tu l'as signé 8 ans. Parce que là, dans 2 semaines, tu peux plus signer personne 8 ans. C'est 7 ans en raison de la nouvelle convention collective. Fait que lui, tu l'as accroché 8 ans. Bravo, c'est une grosse affaire. T'es pas allé chercher le top 6. Sam Montembeau est encore ici, tu t'en lignes pour un ménage à 3 au camp d'entraînement. Écoute, je suis désolé, mais 9 sur 10.
14: Mais Gonzo, oublie pas une chose, par contre.
12: Moi, je donne 7.
14: La saison n'a pas commencé.
12: Non, c'est pas fini.
14: Fait que Montembeau, ça va être réglé avec la saison commence.
12: Mais je te demande une note aujourd'hui.
14: 9.
12: Parce toi, que t'es confiant de voir Montembeau quitter. T'es confiant de voir un top 6 débarquer dans le camp d'entraînement.
14: J'ai une question pour toi.
12: Ouais.
14: L'année passée, on fait les séries?
12: Oui, on fait les séries.
14: C'est qui le deuxième joueur de centre?
12: Oliver Kapanen.
14: OK, on s'entend-tu que l'année prochaine va être meilleure?
12: Ah, je sais pas.
14: Mais comment tu sais pas? Il va régresser l'année prochaine?
12: Ben, je sais, ça se peut. Je sais, la deuxième année.
14: En série.
12: Je te dis pas que j'ai pas confiance en Kapanen. Je te dis juste que moi, je pensais qu'on allait commencer la saison puis ça allait être un autre joueur au poste de
14: centre. Est-ce que Demidov a eu une bonne saison avec Kapanen l'année passée?
12: Excellent.
14: Fait que, tu sais, Gonzo, tous ces joueurs-là vont s'améliorer, là. Des fois, les meilleures transactions que tu fais, c'est sûr que tu fais
12: ça,
14: pas.
12: Ça s'appelle du wishful thinking.
14: Mais non.
12: Ça veut pas dire que tout le monde va s'améliorer.
14: Non, c'est vrai.
12: Oui, si New York va bien. Si Kapanen va bien, si Kirby Doc qui se blesse pas, ça c'est impossible. Tu comprends-tu?
14: Moi, la seule signature que j'ai un peu de difficulté, c'est celle de Kirby Doc. C'est pour ça que j'en ai pas parlé.
12: Pourquoi?
14: Parce qu'il est toujours blessé.
12: Oh, mais c'est un an.
14: Oui. Au moins c'est un an.
12: Puis c'est en bas de 4 finalement.
14: C'est pas qualifying
12: offer. C'est pas très dommageable.
14: Non, mais quand même. T'sais. Pour un gars qui est beaucoup blessé, c'est la seule point d'interrogation que j'ai.
12: Ouais, c'est ça. Dommageable, c'est pas le mot à employer. Quand tu parles de Kirby Doc, c'est endommagé. Et non pas dommageable.
14: Toi, c'est 7?
12: Moi, je donne 7. J'adore et j'applaudis Demidov, Dobesch. Mais après, man, on revient de 31 août, on n'a rien, les boys.
14: Toi, Nonos, tu donnes quoi?
15: Je suis totalement d'accord avec toi, moi.
12: 9 sur 10?
15: Moi, là...
12: Man, vous êtes vraiment fort.
15: Non, mais attends.
14: Gonzo, attends. La saison n'est pas finie.
15: Exactement.
12: On se prononce aujourd'hui, les boys.
14: Mais Gonzo, attends. Admettons là que... On a Marchenko la semaine prochaine.
12: Ah, ben là, attends, là, on se reposera la question.
14: Non, mais c'est parce qu'on est encore en super position.
15: Oui, c'est ça.
14: Pour faire cette acquisition-là, la saison n'a pas commencé.
15: C'est ce que j'ai pensé l'été à dire.
12: OK, mais toi, t'es en train de faire une note advenant que Marchenko débarque.
14: Je fais pas une note aujourd'hui.
12: Moi, je te fais en date d'aujourd'hui.
14: À date d'aujourd'hui, je donne un 9.
12: Le 31 août, le Canadien de Montréal n'a pas ajouté personne sur son top 6. Et le seul move qui me fait en sorte que moi, j'ai le goût de donner un 7, Je me dis, c'est une bonne note, ça. Il y a du monde qui réussissent à l'école
14: c'est
12: à
14: bon,
12: ça.
14: C'est bon, c'est bon. Non, c'est une note ouais, de passage.
12: C'est
14: bon. C'est, note de passage.
12: C'est magnifique comme signature.
14: C'est une note de passage, mais je donne 9 pareil, Gonzo, à date d'aujourd'hui.
15: Rappelez-vous.
14: Parce
15: le
14: que le Canadien est extrêmement bien positionné, Gonzo, aujourd'hui. Il n'a pas fait d'erreur. Les signatures sont bonnes, sont bien placées pour. Dans l'éventualité qu'ils veulent faire de quoi, ils sont en bonne position.
12: Ça, j'ai jamais dit le contraire. Je suis en train de dire que le Canadien de Montréal est pas bon, fera pas les séries. Non, mais Gonzo, c'est, on le sait, le noyau, c'est magnifique.
14: C'est pas mauvais. T'as donné un 7. T'as pas donné un 4, un 3, là.
12: Ben non. Là, je serais mal intentionné de donner ça, là. Mais je suis surpris par vos notes.
14: Mais vous
12: très généreux.
14: Mais les gars, vous êtes d'accord que les séries cette année, c'est dans la poche?
15: Moi, c'est ce que je dis. À moins qu'il y ait une hécatombe de blessures.
14: Exact.
12: Ouais. J'aime pas le mot dans la poche. Ben, c'est trois mots, là, mais
14: c'est... L'année passée, j'ai dit dans la poche, que je dis encore cette année.
15: Ça s'écrit en un mot maintenant, en 2026, dans la poche.
12: Dans la poche. Le temps file, c'est spécial.
14: On va en pause.
12: Et au retour, on parle d'un autre lucratif contrat, celui de Cale Makar.
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12: Moi, j'entends ça, j'ai déjà hâte à notre prochain spectacle, messieurs.
14: spectacle?
12: Ben, on va te prendre des mosh-pits, toi aussi.
14: Oui, c'est quand notre prochain mosh-pit?
12: C'est pas ce week-end, c'est le week-end prochain, Georges.
14: Let's go, on va où?
12: Oui, on est porte-parole du festival Music for Cancer. Festival punk, le rappel l'année passée, on était allé dans le mosh-pit pour Pennywise. Et cette année, on...
14: Ben, Gonzo, j'ai été... D'ailleurs, j'ai oublié de te dire ça.
12: Ouais.
14: Cet été, j'ai été... Les Sonic.
12: Ah, c'est un spectacle différent. J'aimerais ça que tu me racontes ça à compter 13h20, tu sais. Okay. Pour les gens qui sont à l'écoute, là.
14: Oui, je te compte
12: à ça. À 13h20, je veux que tu nous expliques...
14: J'adore le techno. J'adore le techno,
12: ben oui.
14: Sais.
12: Moi, je suis allé au Vans Warped Tour à la place. OK. Mais j'ai pensé à toi. J'ai vu plusieurs Circle Pit. Je me disais, genre,
14: ouais, j'aurais... Merci encore de m'avoir initié à ça, Gonzo. Depuis ce temps-là...
12: T'aurais aimé ça. Le contrat de Caremaker, on va parler avec le fiche à compter de 13h. C'est un contrat de 8 ans et de 163,2 millions de dollars, ce qui lui donne une moyenne annuelle de 20,4. C'est le premier joueur à fracasser la barre du 20 millions par année.
14: Tu sais, Gonzo, Maker, mais le mérite de cet argent-là. Ben, ça, il n'y a pas de débat là-dessus. C'est le meilleur défenseur de la ligue. Il est exceptionnel. Il fait toute sa glace. Il est à la glace une demi-heure par match. Ça, c'est correct. Il y a deux réflexions que j'ai eues, par contre, quand j'ai vu ce contrat-là. La première, McKinnon, que lui, en tant qu'excellent joueur de cette équipe-là, leader, il a pris moins d'argent pour donner une chance à son équipe de gagner. Puis là, t'as Maker, qui, lui, qui a vu son leader faire ça, puis lui fait sauter à la banque. Puis la deuxième réflexion que j'ai eue, c'est malheureusement pour Colorado, avec cette signature-là, oublie ça, ils pourront jamais gagner, Big. Ils vont être pris à la gorge au plafond.
12: Ouais, mais le plafond, il monte encore, les boys.
14: Ouais, mais Big.
12: C'est des montées ouais, Big, même spectaculaires.
14: Si, Big, même s'il monte, je veux dire, si les joueurs étoiles font sauter à la banque comme ça, là,
12: il restera pas beaucoup d'argent pour ta profondeur.
14: T'as besoin de profondeur pour gagner la coupe, ça n'a pas de bon sens.
12: Je comprends, mais si le plafond monte à, je sais pas moi, éventuellement à un 120, 130 millions, tes joueurs de 3e, 4e trio vont pouvoir faire 3, 4 millions puis ça te fera pas mal.
14: Ouais, Big, je comprends, mais si, tu sais, je veux dire, à McCarr, il aurait dit, sais-tu quoi? M'a prendre 15 17. Millions.
12: Même 17. Tu comprends?
14: N'importe, fais quelque chose de significatif pour montrer que tu veux gagner encore avec ton équipe.
12: Là, il y a une chose, puis je te la pose la question. Là. À mon avis, il n'y a plus un joueur vedette qui prend du 12,5 ou du 13,5. Ah, c'est terminé.
14: Avec tout ce qui est arrivé, tout le monde fait sauter à la banque.
12: C'est l'été où tout le monde... La Ligue nationale de hockey, ça a explosé cet été.
14: J'espère que Minnesota a de la place parce que Quinn Hughes, c'est ça que ça va coûter. Quinn Hughes va vouloir 20 millions par année.
12: Un qui a contribué à cette explosion-là, c'est Bill Guérin avec Kirill Kaprizov.
14: Ouais.
12: Dès que Kaprizov a signé, on s'est dit, man,
14: mais,
12: qu'est-ce qui vient d'arriver?
14: Mais il n'y avait pas le choix. Parce qu'il tardait pour rien. Il ne voulait pas revenir à Minnesota.
12: Il y a eu d'autres signatures par la suite de joueurs étoiles qui n'étaient pas aux proches de Kaprizov. Il y en a qui sont revenus. Mais tu sais, Nathan McKinnon, il l'a signé en 2022, son contrat. En 2022, 12,6 millions, c'est correct, mais là, ça fait 4 ans. Fait que Caremaker, il se dit, moi, je pouvais aller jusqu'à 20,8, j'ai pris 20,4.
14: Ça montre-tu à tout le monde, au monde, Gonzo, que ce que McDavid a fait pour aider les Oilers, ça te montre le meilleur joueur au monde, qui a été encore une fois voté par ses pairs, reconnu le meilleur, lui a pris un vrai pay cut. On s'entend-tu qu'il a pris un vrai pay cut?
12: C'est quoi son prochain contrat?
14: Moi,
12: ça va dépendre où il va.
14: Mais Gonzo, lui, il veut gagner. S'il veut gagner... Penses-tu qu'il va dire je vais être le plus payé de la ligue puis il va demander 22 millions par année? S'il fait ça, il gagnera jamais la coupe. S'il demande au-dessus de 20 millions par année, oublie ça.
12: Moi, je suis très curieux de voir le prochain joueur vedette de la Ligue nationale de hockey qui va être capable de prendre, mettons, en bas de 15.
14: Moi, je pense qu'il va donner une belle leçon à tous les joueurs qui veulent se faire sauter à la banque maintenant.
12: Lui qui dit que tu sais son modèle, c'est Sid the Kid, puis Sid a tout le temps appris.
14: Ouais.
12: Ce salaire-là. Est-ce qu'il y en a un autre qui va dire, ben moi, je suis game de rester autour de 12-13?
14: Un autre qui va vouloir gagner.
12: Tu sais, au Minnesota, on attend le Quinn Hughes.
14: Mais tu sais, Gonzo, avec les salaires, on s'entend, là. Tu sais, tu penses à ta banque de partisans et tes fans, OK? À quel point tes fans, tu penses, respectent un joueur encore plus quand ils acceptent moins d'argent pour dire que je vais tout faire pour vous aider à gagner une autre coupe? Tu vas bien plus impressionner tes fans que faire sauter la banque. Puis ton équipe est prise à la gorge.
12: Ah, mais il y a des joueurs qui vont se dire, ben, si je peux avoir 20, je vais prendre 20.
14: Ah, ça, c'est
12: ça. Puis il y en a qui vont dire, ben, à 12, je suis correct parce que j'ai tel autre deal on the side aussi en tant que porte-parole ou autre qui. Tu sais, Jason Robertson a refusé 15 millions, les gars de Seattle.
14: Tu sais, Big, entre 12 et 20 millions, on s'entend, là. Quand tu vas aller au cimetière, là, ton argent, tu ne suis pas, là. Tu as besoin de combien d'argent pour vivre? Tu sais, à un moment donné, le respect, là, tu sais, dans le sport, l'empreinte que tu vas laisser, c'est quoi? Combien d'argent tu as fait? Il y a personne qui parle d'un joueur qui est retraité, qui parle de combien d'argent il a fait. On parle du succès que ce gars-là a eu, l'impact qu'il a eu, les championnats qu'il a gagné. C'est de ça qu'on parle plus.
12: Je comprends, mais t'en as côtoyé assez dans ta vie pour comprendre que c'est pas tout le monde qui pense comme ça.
14: Non, ça dépend. Il y a des personnalités différentes là-dessus, c'est sûr.
12: T'sais.